Et loin de vous en accabler et de vous en attrister, vous vous en réjouirez. Jésus serait toujours un petit bonhomme, pas fort. Mais au moment de l'oraison, au moment de l'Eucharistie, je tombe un petit peu plus dans les mains de Jésus. Et là, j'acquiers force et souplesse. Je resterai toujours comme ça, mais dans les mains de Jésus, qu'est-ce que je suis fort, qu'est-ce que je suis souple. Voyez, oh, pas complètement, parce que ça, c'est la sainteté. Mais d'oraison en oraison, je tombe un petit peu plus dans les mains de Jésus. Et alors, au moment de la tentation, lorsque ça vient, je retombe dans les mains de Jésus. Voyez. Autrement dit, au lieu de m'attrister d'être un pauvre petit bonhomme, je m'en réjouis. Voilà, je crois que vous avez compris.

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2: L'homme de bien a pitié, il partage. Psaume 111, 5.

Voilà, alors accrochez vos ceintures, on s'envole. Le programme des trois catéchèses, pour que ce soit clair dans vos esprits. Hier, la miséricorde, c'est pour aujourd'hui, le temps propice. Vous savez, le mot « aujourd'hui » est majeur dans l'évangile de Saint-Luc. « Aujourd'hui, vous êtes né un sauveur. Aujourd'hui, tu seras avec moi dans le paradis. Aujourd'hui, cette parole s'accomplit. Aujourd'hui, tu vas te confesser, etc. » Donc, le « aujourd'hui », le temps favorable, c'est vraiment essentiel dans la vie de Jésus, dans le ministère de Jésus, donc dans la nôtre. Et après, donc, une explication de ce qu'est la miséricorde, c'était le catéchiste d'hier. Et maintenant, on entre dans la catéchèse d'aujourd'hui et celle de demain, dans ce qui fait vraiment le cœur de la pensée de François. Le pape François, quand il a lancé ce jubilé de la miséricorde, son idée centrale, vous pouvez la retenir, c'est très simple, c'est « Tu ne seras capable d'être miséricordieux avec les autres que si toi, tu as laissé la miséricorde de Dieu agir en toi. » Voilà. Et ça, c'est difficile. Donc le thème d'aujourd'hui, c'est « Est-ce que la miséricorde de Dieu va agir en moi ? Comment la miséricorde de Dieu peut-elle me renouveler, me purifier, me lancer ? Comment puis-je être transformé par elle ?» Moi, j'ai beaucoup suivi et aimé, depuis que j'étais ordonné prêtre, le pontificat de Jean-Paul II. Et en 27 ans de pontificat de Jean-Paul II, j'ai l'impression qu'il n'y a plus qu'une seule phrase qui m'est restée dans sa mémoire. Voyez, n'ayez pas peur, ouvrez toutes grandes les portes de votre vie au Christ. Quand vous avez Christ, quand vous avez Jésus dans l'évangile, changez et mettez miséricorde à la place. Et vous comprendrez tout. Alors Jésus la regarda et il l'aima et lui dit « Va, ne pêche plus ». Alors la miséricorde le regarda. Vous pouvez faire ce petit jeu. Spirituellement, c'est très intéressant pour arriver à comprendre qui est Jésus et pour arriver à comprendre ce qu'est la miséricorde. À chaque fois que vous voyez le nom de Jésus, vous mettez miséricorde à la place. Donc, mon désir aujourd'hui, c'est de vous dire comment on peut faire pour ouvrir les portes à la miséricorde de Dieu pour qu'elle me libère, pour qu'elle me permette de devenir moi-même. Vraiment que Dieu, qui est mon créateur, puisse continuer son travail et que je puisse enfin devenir ce qu'il a voulu que je sois quand il m'a créé. Parce que souvent, on s'est tapé contre un mur, on est parti dans une impasse, on est tombé dans un précipice, on se relève mal, on s'est fait mal à soi-même, on est déçu par soi-même, on ne sait plus très bien comment s'en sortir. On s'est fait un sac de nœuds. Ça arrive, ça aussi. Et donc lui, il vient et jamais, jamais il ne te laissera tomber. C'est donc le texte que vous avez lu tout à l'heure. Comme l'a dit le présentateur, vous avez trois paraboles de la miséricorde, mais elles sont toutes les trois bâties de la même façon. Donc il y avait un homme, il avait 100 brebis, il y en avait une qui était égarée, alors il va aller partout, il va se prendre dans les ronces et les épines, il va aller jusque dans les précipices, où est-elle ma brebis, il va chercher sa brebis. Il faudrait voir Jésus, tout est gratigné, vous savez, quand il a enfin trouvé sa brebis, quand enfin il t'a trouvé toi. Est-ce que tu mesures tout ce qu'il a souffert pour toi, pour aller te chercher là où tu es? Il te prend sur les épaules et te ramène à la maison. Le spectacle de Jésus, qui est complètement déchiré par les épines et tout ça, nous prouve à quel point il nous aime. Là, vous avez 100 brebis, il ne permettra pas qu'il y en ait une seule qui manque. Après, vous avez une femme, c'est l'image de l'Église, et elle a 10 pièces, 10 drachmes, et elle ne supporte pas qu'il en manque une, quoi. Donc elle dit, mais comment ça se fait, tous mes enfants sont pas là, comme une maman qui va avoir tout le monde autour de sa table, et donc elle va chercher, elle va fouiller dans toute la maison jusqu'à ce qu'elle la retrouve. Et puis après, vous avez l'évangile qu'on aura tout à l'heure, c'est logique bien sûr. Avec un père avait deux fils. Alors lui, quand il a deux fils, il veut 2 sur 2. Elle, quand elle a 10 pièces, elle veut 10 sur 10. 9 sur 10, ça lui suffit pas. Et le berger, quand il a 100 brebis, 99, ça ne lui suffit pas. Vous pouvez vous dire, si vous voulez, Dieu a la psychologie du 100%. Il veut tous ses enfants. Donc il te veut toi. Et donc aujourd'hui, c'est la miséricorde de Dieu qui veut vraiment reprendre nous tous. Peut-être vous pouvez prier pour ça d'ailleurs. Certains d'entre vous se sont confessés, d'autres vont le faire et d'autres ne veulent pas. Ils sont en combat à l'intérieur d'eux-mêmes. Vous ne savez même pas qui c'est. Et vous pouvez dire à Jésus, puisque tu veux 100%, j'espère qu'aujourd'hui, 100% des jeunes qui sont au JMJ recevront la grâce du pardon. Voilà. Vous priez 2 fois plus pour ceux qui ont peur, par exemple. Ou ceux qui ont une situation intérieure douloureuse ou compliquée, qu'on ne connaît pas, qu'on ne juge pas, etc. Mais on voit que le contact est difficile et on sait tout ce qu'il va en coûter à Jésus d'aller chercher cette brebis là-bas, parce qu'elle en a besoin, elle a besoin de revenir sur ses épaules, d'être pacifiée, de savoir qu'on l'aime vraiment, que toutes ses blessures peuvent être guéries et qu'elle va rentrer à la maison. Voilà.
En fait, je commence par le sacrement du pardon, parce qu'aujourd'hui, tout est consacré au sacrement du pardon ici, dans ces JMJ de Cracovie. Mais vous voyez bien que la miséricorde, c'est quelque chose de beaucoup plus vaste. C'est en fait l'amour de Dieu au travail à l'intérieur de vous. Vous savez, il y a une phrase qui énerve tous les catholiques, peut-être vous aussi, une phrase de Jésus dans l'Évangile, quand il dit « Soyez parfaits comme votre Père Céleste est parfait ». Alors moi, j'ai vu plusieurs fois des jeunes qui m'ont dit « C'est décourageant, parce que de toute façon, on n'arrivera jamais à être parfait. » Alors, il nous dit qu'il ne faut pas voler, mais que non seulement il ne faut pas voler, mais il ne faut même pas. Et puis, alors après, il nous dit « Bien sûr, l'adultère, c'est un grand péché, mais que dès qu'on a un regard de travers, ça y est, on a déjà commis le péché. Bref, j'arriverai jamais à être chrétien. » Ça arrive assez souvent. Or, en fait, c'est pas du tout ça que ça veut dire, cette phrase. Ça veut dire « Tu veux éviter les péchés énormes ? Eh bien, occupe-toi avant qu'ils arrivent, s'il te plaît. Commence à surveiller ton regard. » C'est logique. Tu sais très bien comment ils arrivent, les péchés, en fait. Donc, si tu es attentif à être fidèle à l'amour de Dieu dès le départ, tu arriveras à ne pas tomber dans le précipice. Ouais. Tu seras gardé assez tôt. Moi, je vous le dis, attention, tu ne tueras pas. Bah, bien sûr, vous n'allez peut-être pas tuer. Mais quand tu dis, celui-là, il m'énerve tellement que ce serait mieux s'il n'était pas là, là, là, etc. C'est déjà un peu comme si tu avais commencé à le tuer, quoi. Faut dire la vérité. Donc, dès que tu vois une pensée de colère, alors ça arrive, quoi. Essaye de te bagarrer à ce moment-là. Ouais. Quand on est tout près d'un péché grave, on n'a même plus la force de résister. Au début, on a la force. Et donc, lui, il remonte en amont et il dit, s'il vous plaît, soyez vraiment attentif et vigilant. Quand vous avez dit du mal de quelqu'un, quand vous l'avez traité de crétin ou ceci ou cela, vous êtes très mal parti, quoi. Reconnaissez-le et dites-vous la vérité. Et alors, à ce moment-là, c'est un petit peu comme si Jésus vous disait, tu sais, s'il te plaît, laisse-moi faire. J'ai encore beaucoup de boulot à faire en toi. C'est Dieu qui nous a fait, c'est Dieu qui nous a créés. Et donc nous, quand on a été pardonné, il nous a refait à neuf. C'est un jeu de mots sur le verbe faire, tiens, pour vous faire bien comprendre ça. Dieu nous a créés et il nous a fait. Après, moi, malheureusement, dans mes péchés, j'ai défait pas mal de choses. Et ce qui a été défait, il est capable de le refaire, il va refaire. Dans le sacrement du pardon, vous êtes refait à neuf. Et alors à ce moment-là, il dit, attends, laisse les portes ouvertes parce que j'ai encore beaucoup de boulot à faire en toi. Pour te refaire et te parfaire. Il faut que j'aille jusqu'au bout de mon travail. Soyez parfait, c'est plutôt Jésus qui vous dit, attends, j'ai beaucoup de travail à faire en toi pour que tu puisses devenir enfin qui tu es. Laisse-moi te faire et te refaire et te parfaire. Tout le travail que Jésus a besoin d'accomplir en vous, mais laissez-le faire, laissez-le agir. Et après, il dira, ça y est, on commence à avoir un travail qui est affiné. Il nous connaît, il nous aime. C'est ce qu'il a fait pendant 3 ans avec les apôtres, quoi. Donc il était avec eux tous les jours et il leur parlait, il les enseignait et il leur expliquait, il les reprenait. Les apôtres, ils étaient un peu épais parfois, vous voyez. Un jour, ils montaient sur le chemin de Jérusalem et ils étaient en train de discuter, savoir quel était le plus grand parmi eux. Ah voilà, une discussion qui est vraiment très fine, quoi. Alors Jésus, gentil, leur dit, vous parliez de quoi en marchant, mes amis? Eux, c'est la honte, évidemment, ils n'osent pas répondre. Alors Jésus leur dit, parmi vous, celui qui veut être grand, qu'il se fasse petit. Parmi vous, celui qui veut être grand, qu'il soit un serviteur, à l'image du Fils de l'homme, qui n'est pas venu pour être servi, mais pour servir, et pour payer, donner sa vie en rançon pour la multitude. On peut dire que Jésus, il a payé le prix fort pour nous, voyez. Et vous, vous serez heureux si vous suivez ce chemin. Donc, la grande idée force du pape François, c'est, si vous voulez être miséricordieux, laissez la miséricorde de Dieu agir. Ça peut valoir pour tout. Vous voulez être missionnaire, vous voulez être apôtre, vous voulez être missionnaire de l'Évangile. Eh bien, si vous voulez être vraiment missionnaire, laissez le missionnaire avec un M majuscule accomplir toute sa mission en vous. C'est-à-dire, Jésus est loin d'avoir terminé son travail en vous. Laissez-le faire, laissez-le vous regarder, laissez-le vous parler, laissez-le venir en vous et vous montrer avec délicatesse ce qui ne va pas en vous. Ou au contraire, vous montrer ce qui est beau, ce qui est votre grâce propre, votre beauté, votre noblesse. Vous savez que Dieu a mis en chacun de nous une grâce. Peut-être vous ne la connaissez pas, votre grâce d'ailleurs. Et donc, c'est ce travail-là que vous devez faire. Jésus, montre-moi le cadeau que tu m'as fait. Nous sommes tous différents pour une raison très simple, c'est que Dieu ne sait compter que jusqu'à un. Et donc, il a un amour unique pour toi et pour toi et pour toi. Et donc, ta grande mission à toi, c'est de dire au Seigneur, montre-moi comment tu m'as aimé et montre-moi comment cette grâce que tu m'as faite, je peux la faire grandir, se déployer, etc. Et c'est toi qui vas le faire à l'intérieur de moi. Ça, c'est vraiment sa mission, sa miséricorde, son travail.
Et quand tu seras rempli de sa miséricorde, ben c'est la conférence de demain, tu verras comment toi tu vas accomplir ta miséricorde. Alors comment voulez-vous faire des progrès pour ça ? Eh bien ce serait bien que vous preniez des exemples. Tout à l'heure vous allez avoir un carrefour et vous allez voir comment la porte de la miséricorde est rentrée dans la porte d'un tel ou de tel autre. Par exemple, regardez les passages de l'évangile, c'est assez intéressant. Un jour il est fatigué, c'est midi, il fait chaud, on est au bord du puits, à Sicar, et arrive une femme qui vient avec ses cruches prendre de l'eau, et lui dit « donne-moi à boire ». La femme dit « mais un juif, il ne parle pas au samaritain alors, je ne vois pas pourquoi tu me parles ». Alors Jésus lui dit « oui, enfin, si tu voulais, moi, si tu savais à qui tu parles, je te donnerais de l'eau vive, et tu n'aurais pas besoin de venir puiser ici 10 fois par jour ». Alors là, elle commence à dire « tiens, il est un peu spécial celui-là ». Va chercher ton mari. Oh, j'ai pas de mari. Elle dit, bah, t'as raison de dire que t'as pas de mari, parce qu'en fait t'en as 5 et celui que t'as maintenant, c'est pas ton mari. Ah. Alors je vois que t'es un grand prophète. Et vous regardez la façon dont la conversation se passe entre Jésus et elle. Eh bien, Jésus a pu accomplir sa mission en elle. Lui dire qu'elle était aimée. Qu'elle n'était pas jugée comme une samaritaine à qui on ne parle pas, comme une femme de mauvaise vie qui a eu 6 maris. Elle n'était pas jugée, elle était connue. Et elle était aimée. Et à partir du moment où il a pu accomplir sa mission en elle, mais vous avez vu les ailes qu'elle a. Elle retourne dans son village, et puis elle dit, venez voir, j'ai vu un bonhomme, il m'a raconté tout ce que j'ai fait, qui je suis, et tout, et tout. Ils viennent tous. Et au bout d'un moment, ils disent, ben, on ne croit pas à cause de ce que tu nous as dit, on croit à cause de lui, parce que, effectivement, celui-là, c'est le Messie. Elle a accompli sa mission auprès des gens de son village. Tu devais la considérer comme ci, comme ça, hein. Elle a accompli sa mission auprès d'eux parce qu'elle a laissé Jésus accomplir toute sa mission au-dedans d'elle. Et il lui a parlé de son mari, il lui a parlé de son amour, il lui a parlé de son eau. Il lui a dit « trompe d'eau, ma petite cocotte ». Et puis après, il lui a parlé de l'adoration. « Mais non, c'est pas comme ça qu'il faut adorer. C'est pas sur la montagne de Jérusalem ou le mont Garzim, il faut adorer en esprit et en vérité. » La pauvre, elle n'a pas dû comprendre grand-chose. Elle a écouté tout. Elle a laissé Jésus l'enseigner. Elle a laissé Jésus la faire et la refaire et la parfaire. Et après, quand Jésus a accompli toute sa mission, ben elle est devenue missionnaire. Quand Jésus lui a donné sa miséricorde, alors elle est allée porter la miséricorde de Dieu aux autres. C'est ça qui doit vous arriver. Même chose avec Zachée. Zachée est un peu comme une vache qui veut regarder passer le train, quoi. Donc il dit, oh là là, il y a Jésus, il paraît que c'est un type extraordinaire, il faut que j'aille voir ça. Donc il sort de chez lui à Jéricho, comme il est petit, il monte sur un arbre, il dit, je vais regarder. Bon. Alors lui, il veut regarder le spectacle, comme tous les gens qui voyaient passer la voiture du pape hier quand il est arrivé à Cracovie, quoi. Sauf que Jésus s'arrête. Il dit, Zachée, descends ton arbre, je vais aller demeurer chez toi. Alors là, tout le monde est scotché, lui le premier bien sûr. Et les autres aussi, en disant, quand même, Zachée, il nous a volé beaucoup, tout l'argent qu'il a, c'est malhonnête.

mission au-dedans de Zachée, et Zachée a retrouvé sa place. Et Zachée a retrouvé la vérité de sa mission au milieu des autres. Il est redevenu lui-même, aimé et considéré par les gens, alors qu'il n'était pas très brillant. Donc, laisser la miséricorde de Dieu agir en nous, ça c'est la condition sine qua non pour qu'on puisse, ensuite on puisse être soi-même. Si vous voulez accomplir votre mission et aimer dans votre vie, et construire ce monde et apporter du bonheur aux autres, vous n'avez pas d'autre solution que de laisser la miséricorde agir en vous, vous transformer, vous féconder, vous purifier, vous régénérer, vous refaire à neuf et après vous pourrez être vous-même. On peut en prendre d'autres, des exemples, il n'y a pas que ça. Par exemple, il y a la femme adultère, par exemple, il y en a beaucoup qui sont comme ça. Tenez, il y en a deux autres que j'aime bien parce que eux, c'est le comble. On les appelle les piliers de l'Église et les colonnes de l'Église. Ils s'appellent Pierre et Paul. Franchement, Pierre, le chef de l'Église, celui-là, c'est quand même la honte, quoi. Il a trahi Jésus à l'heure suprême. Attention, les promesses qu'il avait faites avant, hein. Moi, je te suivrai partout où tu iras. Si tout le monde t'abandonne, moi, je t'abandonnerai jamais. Et 3 heures plus tard, il dit à une dame gentille, une petite servante chez le grand prêtre, ah non, madame, non, Jésus, je ne sais pas du tout qui c'est. J'ai jamais vu d'ailleurs. Non, bah, rien à voir. Rien. Une honte effroyable. Avoir été capable de faire des promesses gigantesques et ensuite de le trahir de manière aussi ignoble, c'est affreux. Mais ça nous concerne quand même. Parce que moi, des fois, j'ai trahi Jésus et je sais que quand Jésus m'a pardonné, il me redonne ma place et ma mission au milieu de son peuple. Et alors, il regarde Pierre et Pierre devient une fontaine de larmes. Il n'est pas fier. Il a fait exactement le contraire de ce que Jésus lui a demandé. Exactement le contraire de ce qu'il avait promis, en crânant d'ailleurs un peu devant tout le monde, il faut reconnaître. Et voilà le résultat. Et bien après, vous tournez les pages. Et puis, vous voyez que Jésus ressuscité lui dit « Alors, Pierre, est-ce que tu m'aimes plus que ceci ?» Et à côté de lui, il y avait Saint Jean, qui était resté jusqu'à la croix, le disciple que Jésus aimait. Et Jésus lui dit, « Est-ce que tu m'aimes plus que ceci ?» Il a dû se sentir mal quand même. Alors vous regardez le texte de près, il a fait comme s'il n'avait même pas entendu le comparatif. Il dit, « On ne s'occupe pas de lui, hein. C'est mieux. » Et puis après, il essaye de répondre, il fait une réponse minuscule, mais enfin, il arrive quand même à dire, « Oui, je n'ai pas le temps de vous expliquer ça, mais c'est un passage à regarder au millimètre. » Et après, Jésus lui dit, « Sois le pasteur de mes brebis, sois le pasteur de mes brebis, tu redeviens le chef du peuple, de mon peuple, de l'Église. » Et Pierre, il est gêné, il se tourne, il dit, « Et lui ?» D'un air de dire à Jésus, « T'es sûr que tu ne te trompes pas en me demandant à moi, vu ce que j'ai fait ?» Et lui, Jésus dit, « Ça ne te regarde pas. Lui, peut-être, il restera jusqu'à ce que je vienne. Toi, suis-moi. » Malgré tes péchés, avec mon pardon, avec ma miséricorde, j'ai besoin de toi. Et bien, allez dans les actes des apôtres et vous voyez l'assurance et l'audace avec laquelle ils parlent. Et il leur dit, Jésus, que vous avez fait mourir, et bien maintenant, convertissez-vous, faites-vous baptiser, etc. Bon, 3000 personnes demandent le baptême ce jour-là. Le texte dit, rien que de l'entendre, ils avaient le cœur transpercé. Ce qui me plaît énormément chez Saint-Pierre, c'est qu'il a conscience de son péché. Le pire, d'ailleurs, c'est que tout le monde connaît les péchés de Saint-Pierre. C'est déjà pas rigolo quand nous connaissons nous nos péchés, mais quand les autres les connaissent, encore beaucoup moins rigolo, vous êtes d'accord. Eh bien, lui, tout le monde le connaît. Mais il sait qu'il a été pardonné, par conséquent, il n'a plus peur de rien, et il dit la vérité du Christ, la vérité du royaume, et il appelle à la conversion. Et comme Dieu lui a fait miséricorde à lui, et qu'il sait qu'il a été entièrement pardonné, alors il prêche la miséricorde à tout le monde. Vous avez besoin de la miséricorde, et celui qui vous le dit, ben il sait ce que c'est, parce qu'il l'a expérimenté. Et c'est assez beau. Vous voyez, Saint-Pierre, il n'est même pas encombré par son péché, c'est touchant. Et Paul, alors la deuxième colonne de l'Église, c'est Saint-Paul. Alors Saint-Paul, ça, faut quand même le faire, Saint-Paul. Au début, on nous dit, quant à Paul, il ravageait l'Église. C'est assez sympa quand même. Il arrivait avec un mandat d'arrêt partout, et puis il disait, bon allez hop, je vais tous les mettre en prison, etc. Et Jésus le convertit, et à partir du moment où il appartient à Jésus, eh ben, il va évangéliser le bassin méditerranéen comme une tornade blanche, quoi. Ça existera à tous les siècles. C'est d'ailleurs arrivé dans la vie de pas mal d'entre vous. Ça arrive tout le temps. Tenez, il y a une figure à laquelle je pense maintenant, c'est Charles de Foucault. Donc Charles de Foucault, c'est un type très attachant, une famille d'aristocrates, bourré d'argent.
Il a perdu son papa et sa maman à l'âge de 6 ans.

Il a vécu chez son grand-père. Un grand-père, c'est très gentil. Mais en fait, il n'a pas vraiment éduqué ce garçon. Il a fait Saint-Cyr. Il n'avait aucune envie d'être militaire. Mais enfin, il était à Saint-Cyr. Il touchait même pas sa solde parce qu'il avait déjà assez d'argent comme ça. Alors, il y avait une espèce de nostalgie à l'intérieur de lui-même. Il croyait plus en rien. Il croyait plus en la vie parce qu'il avait perdu ceux qui lui avaient donné la vie, etc. Et l'instrument de la miséricorde a été une cousine merveilleuse de délicatesse, Marie de Blic. Je vous le dis parce qu'on est en 2016, hein, et c'est l'année du centenaire. Il a été assassiné le 1er décembre 1916. Donc c'est une année de Charles de Foucault. Et elle, alors là, c'est vraiment la miséricorde féminine, la miséricorde très très fine. Elle l'invite dans son grand salon parisien, elle lui fait rencontrer un tel et un tel, dit c'est mon cousin Charles de Foucault, et puis etc. Mine de rien, elle sait très bien tout ce qu'il souffre. Elle est intelligente, mais elle ne lui dit pas une parole de trop. Elle agit avec la plus grande finesse qui soit. Et lui, à l'intérieur de lui, ça fait beaucoup de charivari, beaucoup de chahut, beaucoup de violence, beaucoup de combats spirituels intérieurs. Et là, il avait rencontré un prêtre, l'abbé Huvelin, qui était un prêtre intello dans Paris. Et il rentre un jour à l'église Saint-Augustin. Et alors, il s'approche de l'abbé Huvelin et il lui dit « Mon père, je voudrais parler un peu avec vous. » Je suis venu pour parler avec vous. Et là, ça passe ou ça casse. Hein. L'abbé Huvelin lui dit, non, non, vous n'êtes pas venu pour parler, vous êtes venu pour vous confesser, mettez-vous à genoux. Il s'est confessé. Et après, c'est le bienheureux Charles de Foucault qui va être canonisé. Tout son chemin ensuite. Alors, la miséricorde de Dieu qui s'est servie de la délicatesse et de la finesse d'une cousine, d'un prêtre qui a su agir au bon moment. Enfin, c'est les mystères de la miséricorde de Dieu, si vous voulez. Comment elle agit à l'intérieur de nos vies. C'était la liberté de Charles de Foucault qui avait été abîmée, très abîmée dans sa vie, etc. Et Jésus essayait d'en faire sortir, et Jésus s'est servi d'une personne, d'une autre, pour qu'il revienne dans sa grâce et dans sa miséricorde. Pour terminer, je voudrais vous parler de celle-là qui a le mieux chanté la miséricorde de Dieu. Alors là, celle-là, je pensais pas. C'est pour vous dire que la miséricorde, ce n'est pas d'abord lié à la confession ou au péché. Ouais. La miséricorde, c'est comment l'amour de Dieu va arriver dans le cœur de tous ses enfants. Voilà le problème. C'est pour ça qu'on a besoin que vous soyez astucieux, vous sachiez parler aux gens, vous sachiez vous y prendre comme la délicatesse de cette cousine avec un membre de sa famille, etc. Alors le plus beau moment pour moi, j'espère que c'est une prière que vous connaissez par cœur d'ailleurs, qui est la prière du Magnificat. C'est vraiment une splendeur. Alors je vous dis, vous la connaissez, elle. Donc elle est complètement bouleversée. Et quand l'ange lui explique qu'elle va être la mère du Sauveur, elle va dire, mais comment cela se fait-il, puisque moi je suis vierge? Et alors l'ange, il lui donne une explication, qui est une explication qui n'explique rien du tout. Il sera grand, il sera appelé fils du Très-Haut, son règne n'aura pas de fin. Ça lui explique rien. Mais tu sais, ta vieille parente Élisabeth, qu'on appelle la femme stérile, elle en est à son 6e mois. Alors aussitôt elle part et elle va au-devant d'Élisabeth. Élisabeth, qu'est-ce qui t'arrive? Regarde ce qui m'arrive, etc. Elle s'explique entre femmes. Une vieille femme stérile, une jeune fille vierge qui, par l'irruption de Dieu dans leur vie, attendent un bébé, attendent un enfant. Et alors elle s'explique et Élisabeth lui dit, à peine tu es arrivée, déjà l'enfant a tressailli dans mon sein parce que toi tu es la mère de mon Seigneur. C'est-à-dire que Élisabeth lui confirme qu'alors qu'elle en a à peine conscience, eh bien, elle a déjà ce bébé qui est le sauveur du monde dans son ventre. Alors, Marie explose. Alors, c'est ça, c'est très très beau le Magnificat. Mon âme, elle est bouleversée par la grandeur de Dieu et son esprit explose de joie en Dieu, mon Sauveur. Comment il a fait pour me regarder, moi, une toute petite de rien du tout? C'est ça que dit le texte du Magnificat. Et alors, c'est là qu'elle est merveilleuse, merveilleuse, parce qu'elle dit, ben, il a fait ça pour moi, ben, parce qu'il a toujours fait ça pour tout le monde. Et alors moi, la phrase que j'aime le plus dans la Vierge Marie, un jour je discutais avec elle. Et alors je lui ai demandé, à son avis, à la Vierge Marie, quelle est la phrase principale de la Bible? Est-ce qu'elle est capable de me résumer la Bible en une phrase? Et donc elle m'a dit, bah bien sûr, tu dis le Magnificat tous les jours, tu aurais pu t'en rendre compte. Sa miséricorde s'étend d'âge en âge. Ça, c'est le résumé de la Bible par la Vierge Marie, voyez. C'est quand même un auteur autorisé, vous pouvez écouter. Sa miséricorde s'étend d'âge en âge. Pourquoi il m'a fait ça à moi? Parce qu'il a toujours fait ça pour tout le monde. Alors souvent, il y a des gens qui pensent, ils renversent les potentats de leur trône, ils dispersent les superbes, ils renvoient les riches les mains vides. Voyez, Dieu, il est méchant avec les gros et les forts et les puissants et les orgueilleux, tandis qu'il est gentil avec les petits, les humbles et les affamés. Non, non, non, non, non.
Dieu est miséricordieux avec tout le monde. Et quand il renvoie les riches les mains vides, c'est parce qu'il les aime. Et ça leur fait du bien. Parce qu'ils pensaient tout le temps à leur argent, leur placement, leur banque, etc. Et il les renvoie les mains vides. Ah ça, ça les libère. Et c'est la miséricorde de Dieu qui agit. Il leur a cassé l'orgueil qui était en béton et ils ont retrouvé un cœur de chair. Ils ont retrouvé une manière d'aimer. Il a fait attention aux plus petits en disant « Non, non, t'es pas plus petit, t'es très grand aux yeux de Dieu. » Il comble de bien les affamés. En fait, la miséricorde de Dieu est adaptée à chacune et chacun d'entre nous. C'est ce que la Sainte Vierge Marie est en train de nous décrire. Et elle décrit comment elle voit dans toute la Bible comment la miséricorde de Dieu a toujours agi. Et après, elle dit quelque chose qui vaut bien pour nous. Elle dit « Et il prend en main son serviteur Israël parce qu'il a un petit peu de mal avec nous. » Voilà. La Sainte Vierge, elle sait que Dieu, il a du mal avec nous. Quoi. Alors, il nous prend en main un petit peu avec vigueur pour essayer de nous remettre debout et de nous remettre dans son amour. C'est ça que je voulais vous dire. Le plus beau chant de la miséricorde, la personne qui décrit le mieux la miséricorde de Dieu, c'est celle qu'il a expérimentée de la façon la plus fantastique dans toute l'histoire humaine, et c'est la Vierge Marie. Moyennant quoi, elle a disparu. Dans le Magnificat, elle ne parle plus jamais d'elle. C'est fini. Elle ne parle que de la miséricorde de Dieu et de l'amour de Dieu qui descend, et elle nous montre comment la miséricorde de Dieu a touché plein de gens. Donc elle, c'est normal. Et c'est étonnant parce qu'elle a la plus belle vocation du monde. Donc maintenant, vous avez un temps de partage. Et c'est ça que je vous propose comme partage. Est-ce que vous, vous avez vu la miséricorde de Dieu agir dans vous, dans votre famille, chez un de vos proches, etc. Est-ce que vous seriez capable de dire dans votre fraternité ou dans votre groupe comment vous avez été témoin de la miséricorde de Dieu en action dans le cœur de quelqu'un d'autre ?

0: D'accord, c'est des belles questions. La première question, je répondrai de manière extrêmement simple. Ouvrez les portes. C'est pas facile d'ouvrir la porte. Jésus dit dans l'Apocalypse, il dit « Voici, je me tiens à la porte et je frappe. Si quelqu'un entend ma voix, si il ouvre la porte. Ouais. » Donc il y a deux conditions. Il y en a quelques-uns, ils ne veulent pas entendre la voix de Dieu, donc ils mettent MP3, musique, ordinateur, ils font beaucoup de bruit à l'intérieur d'eux pour ne jamais avoir de silence, ce qui fait que lorsque Jésus frappe à la porte, ils n'entendent jamais. Si quelqu'un entend ma voix. Donc la première condition sine qua non, c'est d'avoir des espaces de silence dans ta journée. Moi, à mon avis, c'est un des combats les plus difficiles. Jésus, il dit dans l'Évangile, « Toi, quand tu pries, rentre dans ta chambre, ferme ta porte et prie ton Père dans le secret. Vous, aujourd'hui, vous rentrez dans votre chambre, vous avez votre portable, votre ordinateur, votre télé, etc. » Donc en fait, c'est difficile, encore plus difficile pour votre génération, d'arriver à faire du silence. Or, un père a le droit de parler à sa fille ou à son fils. Donc il faut du silence pour que Dieu puisse parler à ses enfants. C'est le premier mot de la prière des Juifs. Vous savez que Jésus, comme tous les Juifs d'ailleurs, quel est le premier mot de la prière de Jésus? Shema Israël, écoute. Donc faut se taire. Ensuite, parfois on a entendu et on sait que c'est Dieu qui nous appelle. Et il nous appelle à la rencontre, il a envie de venir. Deuxième, si il ouvre la porte. En fait, il y en a qui savent très bien que Jésus a sonné à la porte et ils ne veulent pas ouvrir la porte parce qu'ils ont peur. Si Jésus rentre, qu'est-ce qu'il va encore faire? Est-ce que Jésus est dangereux? Ben, en fait, un petit peu, je vais vous dire la vérité. C'est-à-dire que s'il entre chez vous, eh ben, ça va faire du mouvement, quoi. Et les gens, ils ont tellement envie d'être pépères et d'être tranquilles, et je fais ce que je veux, quand je veux, comme je veux, à moi tout seul, tranquille, etc., qu'ils maintiennent la porte fermée. Ils ont bien compris que c'était Jésus qui frappait à la porte, mais ils ont un peu peur. Alors, chassez cette peur, vous voyez. Ça, c'est très, très important. Je le dis, par exemple, c'est une prière que vous pouvez faire tous. Certainement, parmi vous, il y en a 50 qui doivent aller se confesser et qui ont peur. Maintenant, là, ici, 50, je suis sûr. Eh bien, est-ce que les autres, vous priez pour eux? C'est-à-dire, maintenant, je dois prier pour qu'ils aient la simplicité d'ouvrir cette porte. Et c'est vrai que quand Jésus va rentrer en eux, ça va faire du chahut ou du charivari, mais ce sera un tel bonheur d'être pardonné, d'être illuminé, d'être éclairé, d'être guéri, qu'ils en ont besoin. Seigneur, donne-leur la force d'ouvrir cette porte, quoi. Vous ne pouvez pas ne pas vous aider. Vous voyez ? Quand on se confesse, tout à l'heure à la messe, on dit... C'est pourquoi je supplie la Vierge. Alors j'ai péché, bon, etc. C'est pourquoi je supplie la Vierge Marie, les anges, tous les saints, et vous aussi, mes frères, de prier pour moi. Bon, si on est 1000 tout à l'heure à la messe, il y en a 999 qui te disent « Est-ce que tu veux bien prier pour moi ?» Est-ce que vous le faites? Je vous demande. Et ça ne sert à rien de dire à la messe des formules comme ça. C'est pourquoi je supplie la Vierge Marie, les anges et tous les saints, et vous aussi mes frères, de prier pour moi, le Seigneur notre Dieu, que Dieu Tout-Puissant nous fasse miséricorde. Les prières dites d'une manière machinale ne servent à rien. Donc, en fait, pour répondre à la première question, ouvrez la porte. Ouais. Comme je disais tout à l'heure, 27 ans du pontificat de Jean-Paul II, on est à Cracovie, hein, c'est une grâce de Cracovie. Ouvrez, moi je me rappelle encore ça, j'étais tout jeune prêtre, hein. C'était un lundi soir. Ouvrez toutes grandes les portes de votre vie au Christ. Voilà. Et quand il va venir, vous allez devenir vous-même. Il va vous montrer la beauté qui est en vous, il va guérir tout ce qui a besoin de l'être. Deuxième question, c'était ? Comment parler de la misère ? Alors, je vais vous dire, soyez astucieux et laissez parler votre cœur. Vous voyez, la petite cousine de Charles de Foucault, Marie de Blic, elle savait que son cousin était athée. Elle savait que son cousin en voulait énormément à cause de la mort de ses parents, qu'il avait été orphelin à l'âge de 6 ans. Elle savait qu'il était très intelligent et très blessé. Ben, elle ne lui a pas fait des baratins. Elle l'a invité chez elle. Il y avait un thé, il y avait un repas. Elle a fait comme si de rien n'était. Lui, il n'était pas bête, il savait très bien qu'elle voulait le ramener à Dieu. Mais elle a eu la délicatesse qu'il fallait. Et l'abbé Huvelin, il a fait exactement le contraire. Non, vous n'êtes pas venu pour parler, vous êtes venu pour vous confesser, mettez-vous à genoux. Quelle est la bonne méthode? Mais les deux sont très bonnes. La bonne méthode, ce sera la vôtre. Vous voyez ce que je veux dire ? Il n'y a pas une manière unique de parler de la miséricorde. En fait, vous priez. Il y a quelqu'un à qui vous voulez faire entendre la miséricorde de Dieu. Ben d'abord, priez. Tiens, voilà, c'est ça. Et ensuite, laissez-vous conduire par l'Esprit-Saint. Chacun d'entre vous, vous avez votre personnalité. Ouais. Donc, soyez tout simplement vous-même. Est-il nécessaire d'utiliser le mot miséricorde ? Pas du tout. Ça, dans la Bible, il y a une dizaine de mots, en hébreu et en grec, qui tournent autour de miséricorde. Il y a la tendresse, il y a l'affection, il y a l'amour, il y a la bonté, il y a la douceur. Enfin, plein de mots différents qui tournent autour. Hier, dans ma catéchèse, pour expliquer ce qu'était la miséricorde, j'ai fait le tour de tous les mots de la Bible pour montrer comment c'est quelque chose de très souple, vous voyez, et qu'il ne faut pas enfermer dans une petite case comme ça. Et alors après, moi je vous dis, soyez très libre. Alors, je voudrais quand même réinsister, parce que là c'est le but de la catéchèse d'aujourd'hui, sur l'idée majeure du pape François. L'idée majeure du pape François, c'est « Tu ne seras un instrument ou un messager de la miséricorde que si toi-même, d'abord, tu as laissé la miséricorde de Dieu venir en toi. » Vous connaissez son histoire à lui, je pense qu'on vous l'a déjà raconté. Donc il a 17 ans, il est à Buenos Aires, et il va se confesser, et au moment où il reçoit l'absolution, Jésus lui dit « Je viens de te pardonner tes péchés, j'ai besoin de toi. » Et c'est là qu'il a reçu sa vocation. Il a reçu sa vocation de missionnaire de la miséricorde quand le missionnaire de la miséricorde avec deux M majuscules est venu en lui. Au moment même où j'ai été pardonné, il m'a dit « J'ai besoin de toi. » Ben, c'est la même histoire que celle que je vous racontais à propos de Saint-Pierre. Jésus lui pardonne son reniement, qui est un péché ignoble, de lâcheté. Et quand Jésus le lui a pardonné, il lui dit « Tu seras le pasteur de mes brebis. » Voilà.
1: Voilà. Et si vous avez, vous aussi, des questions, il y a un micro qui va circuler. Alors, est-ce qu'il y a une question ? Merci. Est-ce qu'il y a encore une autre question ? On va faire une série de trois questions et Monseigneur répondra à tout.
0: Maintenant, mon ami Guillaume.
2: En fait, j'ai une question. Pourquoi Jésus est mort sur la croix ?
0: Guillaume, eh ben ça c'est une bonne question. Alors tu vas t'asseoir et je vais y répondre.
1: Est-ce qu'il y a encore une question ? Prends un micro de la chorale.
0: Alors tu y vas ?
3: Là, c'est bon. Voilà. Est-ce que laisser les portes grandes ouvertes de notre corps, ça revient à s'abandonner à Dieu ? Est-ce que c'est vraiment la même chose ou il y a des nuances ou je sais pas.
0: Donc sur la première question, nous n'avons pas à prêcher l'Église ou sur l'Église ou à faire d'abord aimer l'Église, on a à être les serviteurs de la rencontre de Dieu. L'Église, c'est tout un peuple sacerdotal qui est chargé de faire passer les trésors qui sont dans le cœur de Dieu, l'amour de Dieu, dans le cœur de tous ses enfants. Ça, c'est sa mission. Donc, en fait, je me tourne vers Dieu et je lui demande qu'est-ce que je dois donner aux gens. Et à ce moment-là vient la parole de l'Église, la parole sur l'Église en second point. Entrez dans l'Église parce que là, il y a la fontaine du baptême. Entrez dans l'Église parce qu'elle sera pour vous la source de la miséricorde. Je ne prêche pas sur l'Église ou pour l'Église, mais je suis le serviteur, l'Église est la servante de l'amour de Dieu qui doit toucher le cœur de tous les hommes. C'est pour ça que l'Église doit être rusée, astucieuse, présente, servante, discrète, voyez, de mille manières. Par exemple, moi, à chaque fois, j'ai la miséricorde dans la tête, ça me fera plaisir parce qu'il y a des malgaches ici de l'Antandroui. L'Antandroui, c'est le pays de l'extrême sud de Madagascar, ça veut dire le pays des épines. Et un jour, je vais là-bas, je crois que c'était près d'Ambouvumbé, et je tombe sur une religieuse espagnole. Et alors, comme je parle espagnol, on se met à parler tous les deux. Et je m'aperçois qu'elle est dans une grande famille aristocratique d'Espagne. Et je dis, mais qu'est-ce que vous foutez là, alors que vous pourriez être une grande marquise douairière dans votre château près de Tolède? Et elle rigole. Et elle me dit, mon cher ami, ça c'est Jésus. C'est-à-dire, Jésus m'a envoyé ici pour donner son amour aux enfants qui sont là. Et donc elle avait un dispensaire où elle soignait la gale, la lèpre, les enfants jouaient, les enfants étaient heureux, etc. Donc tu as raison de dire l'Église est une véritable fontaine de miséricorde, l'Église est un lieu de miséricorde. Nous, on ne parle pas de l'Église, mais les gens le voient bien. On leur dit c'est là que tu trouveras. On n'a pas à faire un sermon à la gloire de l'Église, on a à faire un sermon à la gloire de Dieu pour le service des hommes. Et c'est comme ça qu'on voit que l'Église est une servante. Toi, par exemple, ça m'a beaucoup frappé, mais en France, quand l'abbé Pierre est mort, le président de la République, c'était M. Chirac à l'époque, a décidé de faire des obsèques nationales. Il n'y avait jamais eu d'obsèques nationales depuis la mort du maréchal Juin, il y a 50 ans. Et alors, quand je rentre dans la cathédrale Notre-Dame de Paris, il y avait le cardinal Lustiger, qui était vieux à ce moment-là, et qui me dit, tu vois, j'ai été évêque de Paris pendant 25 ans, j'ai jamais vu des obsèques nationales. La France entière a voulu rendre hommage à l'abbé Pierre, parce que l'abbé Pierre, c'était l'Église qui s'était battue pour les pauvres, pour le logement des pauvres. Donc en fait, l'Église, il faut qu'on la voit en train d'aimer, en train de servir. Il ne faut pas qu'on parle d'elle, on parle de Dieu et on parle des gens. On parle de leurs blessures, de leur guérison, de la miséricorde qui doit les atteindre. On est au service des gens et des personnes et des personnes et des personnes. Et la rencontre entre Dieu et les personnes se fait par l'Église. Tu ne parles pas d'elle, mais tout le monde le voit. Et bien l'année d'après est morte Sœur Emmanuelle, 99 ans et 8 mois. Le président de la République avait changé et il a dit obsèque nationale pour Sœur Emmanuelle. Ça m'a beaucoup touché. La France dit qu'elle est un pays laïque, qu'elle ne s'occupe pas des religions. N'empêche que les deux personnes depuis 60 ans auxquelles elle a fait des obsèques nationales, c'est un prêtre et une religieuse. Elle n'a pas besoin de parler de l'Église. Les gens y voient. Et pourtant, Sœur Emmanuelle, elle n'a rien fait en France. Elle a passé 22 ans à vivre au milieu des cafards, dans les quartiers les plus pauvres du Caire, et tout le monde tire son chapeau. Donc nous avons peu de choses à dire sur nous. Nous avons énormément à dire sur Dieu, dont nous devons être les messagers, et énormément à dire aux hommes. Et si les gens ils nous oublient, tant mieux. C'est pour ça que j'ai terminé par la Sainte Vierge. La Sainte Vierge, qui est la mère du Messie, vous n'allez quand même pas imaginer qu'elle va dire « Ouais, chouette, c'est moi qui ai été choisi pour la mère du Messie, toutes les petites filles juives, elles voulaient l'être, et puis c'est tombé sur moi. » Horrible. Elle n'a pas dit un mot sur elle. Et elle a parlé de Dieu, de Dieu, de Dieu. Il renverse les potentats de leur trône, il élève les humbles, il comble de bien les affamés, il renvoie les riches, les mains vides, il relève Israël, son serviteur. Quand elle parle, elle ne parle que de la miséricorde de Dieu. Et elle, pas un mot. L'Église, pas un mot. Elle parle des pauvres. Elle parle aussi des riches. C'est difficile que les riches et que les orgueilleux soient touchés par la miséricorde de Dieu. Ils ne veulent pas ouvrir leurs portes, ils ont un cœur en béton. Qu'est-ce qu'on peut faire pour eux ? Elle parle des hommes et elle parle de Dieu. Ça, c'est l'Église. La Vierge Marie, c'est une servante de Dieu. L'Église est une servante de Dieu. Deuxièmement, la très belle question de mon ami Guillaume. Pourquoi Jésus est mort sur la croix? Eh bien, Guillaume, parce que Jésus, il nous a aimés jusqu'au bout, jusqu'à l'extrême, jusqu'à la folie. Tu vois, quelqu'un qui dit qu'il t'aime, eh bien, s'il t'aime vraiment, eh bien, ça se voit. Parce que le jour où tu es malade, il vient te voir, il prend tes nouvelles, il va s'occuper de toi. Quelqu'un qui dit qu'il t'aime et qui s'occupe jamais de toi, c'est qu'il t'aime pas beaucoup. Et la preuve qu'on sait que Jésus nous aime énormément, que Jésus nous aime jusqu'à la folie, c'est que quand il a vu tous nos péchés, il a accepté de nous aimer jusqu'au bout, et même il est mort pour tes péchés, pour les miens et pour les péchés de tout le monde. Donc je suis sûr que celui-là, Jésus, il nous aime jusqu'à la folie, quoi. Ça, c'est notre plus grande joie. C'est pour ça qu'on est chrétien, d'ailleurs. D'accord. Et la troisième question, je l'ai un peu oubliée, donc il faut me la répéter, Arnaud. Très fort. Alors c'est une très très belle question. Est-ce que ouvrir les portes à la miséricorde, c'est être abandonné à Dieu? Oui, à la condition que tu n'enlèves pas ta liberté. La grande question, c'est de rester toi-même profondément libre. Voyez, le grand problème de la brebis égarée, c'est que j'en ai marre du pasteur, il me casse les pieds, tous ces autres moutons, etc., je m'en vais. Et alors elle s'en va, bon, il y en a quoi, elle se perd, et puis après elle risque d'être dévorée par le loup, etc., comme la chef de Monsieur Seguin, ou je ne sais pas quoi. Bon. L'enfant prodigue, il dit je suis à la maison, etc. Il n'a rien compris de l'amour de son père. C'est comme s'il tuait son père, vous voyez. Et il lui dit donne-moi l'héritage. Et il part avec l'argent. Un désastre. Et là-bas, je ferai ce que je voudrais. Il n'a rien fait, il est devenu esclave. Esclave de l'argent, esclave des filles, esclave de l'alcool, esclave de ci et de ça. Donc en fait, au lieu de trouver le chemin de sa liberté, il pensait qu'il allait être libre, et en fait, il est tombé dans l'esclavage. Et après, il n'a plus rien, et il dit, ah, le seul qui pourrait me tirer de là, c'est mon père. Mais après, ce que je lui ai fait. Donc ce qui est très très difficile, c'est de faire confiance à Dieu, d'ouvrir les portes à la miséricorde, de laisser venir en toi, pour que tu sois toi. Le but, c'est pas d'être passif. Seigneur, j'ai confiance en toi, je sais que ce que tu me demanderas, c'est ce qu'il y a de mieux pour moi, c'est ce qui me rendra heureux, c'est ce qui rendra le meilleur service aux autres. Alors je te fais confiance. Et à ce moment-là, quand le Seigneur appelle, quand le Seigneur entre en nous, j'ai bien dit tout à l'heure, ça peut être dangereux, hein, faut pas se tromper. Dire être chrétien, c'est pas tout confort. Voyez. Moi, je ne crois pas à la grâce à bon marché. Je ne crois pas au christianisme tranquille. Je pense que quand le Christ entre chez moi, il chahute pas mal à l'intérieur. Sauf qu'il a besoin de toute ta liberté, de toute ton énergie. Alors, en fait, moi j'aime bien abandonner dans la logique du don. Vous voyez, tout à l'heure, je vous avais parlé de faire et refaire et parfaire. Je pourrais dire, Dieu, il t'a donné la vie. Et comme tu as monté des murs contre lui, en face de lui, et que tu as fait le contraire, alors, pardonner, ça veut dire, je te donne malgré les murs que tu as fait. Il casse nos péchés, il casse la muraille de nos péchés, il donne et il pardonne. Et quand je vois que Dieu m'a donné et qu'il m'a pardonné, alors moi je m'abandonne. Abandonner, c'est la suite logique de donner et pardonner. Seigneur, vraiment ton amour est plus fort que tous mes péchés, donc je te fais confiance. Et tout ce que tu me demanderas, j'y mettrai toute mon énergie. Bref, je peux répondre oui à ta question, à la condition que toute ton énergie y soit, à la condition que tu sois profondément libre, et à la condition que tu t'engages toi à fond. C'est ça le grand désastre. Enfin, on le verra tout à l'heure dans la messe, mais le grand désastre du frère aîné, son frère est revenu et le papa est tellement content qu'il l'embrasse, il fait un banquet, on va tuer le veau gras. Et son frère, eh ben on s'aperçoit que c'est un désastre. Il était resté à la maison, bien obéissant à son père, peut-être abandonné à son père. Il faisait tout ce que ton père lui disait, mais c'était nul. Tu vois, il était jaloux comme tout. Donc, enfin, je vais dire. Pour moi, abandonner ne me suffit pas, quoi. Abandonner à condition qu'à l'intérieur de ça, tu sois actif. À l'intérieur de ça, tu donnes toute ton énergie. À l'intérieur de ça, tu te mets entièrement à la disposition de Dieu en disant, j'ai compris que c'est ça qui me rendra heureux, que c'est ça qui me rendra libre, que c'est ça qui me permettra d'être moi-même. En fait, c'est pas si facile, quoi.
4: Merci. Thank you.

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2: N'êtes-vous pas en train de vous égarer en méconnaissant les Écritures et la puissance de Dieu ? Marc 12, 24.

Homélie du pape François lors de la célébration de la messe pour la commémoration des défunts dans les catacombes d'Ypricil à Rome, le samedi 2 novembre 2019. La célébration de la fête de tous les défunts dans les catacombes, c'est la première fois de ma vie que je rentre dans des catacombes, c'est une surprise, nous dit de nombreuses choses. Nous pouvons penser à la vie de ces gens, qui devaient se cacher, qui avaient cette culture d'ensevelir les morts et de célébrer l'Eucharistie ici, à l'intérieur. C'est un moment terrible de l'histoire, mais qui n'a pas été surmonté. Aujourd'hui aussi, il y en a. Il y en a beaucoup. De nombreuses catacombes dans d'autres pays, où ils doivent même faire semblant de faire une fête ou un anniversaire pour célébrer l'Eucharistie, car dans cet endroit, il est interdit de le faire. Aujourd'hui aussi, il y a des chrétiens persécutés, plus que pendant les premiers siècles. Cela, les catacombes, la persécution, les chrétiens et ces lectures, me fait penser à trois mots, l'identité, le lieu et l'espérance. L'identité de ces gens qui se rassemblaient ici pour célébrer l'Eucharistie et pour louer le Seigneur est la même que celle de nos frères d'aujourd'hui dans de nombreux, nombreux pays où être chrétien est un crime, est interdit, où l'on n'en a pas le droit. L'identité est celle que nous avons entendue. Ce sont les béatitudes. L'identité du chrétien est celle-ci, les béatitudes. Il n'y en a pas d'autres. Si tu fais cela, si tu vis ainsi, tu es chrétien. Non mais écoute, j'appartiens à cette association, à cette autre, je suis de ce mouvement. Oui, oui, ce sont toutes de belles choses, mais ce sont des fantaisies devant cette réalité. Ta carte d'identité est celle-ci, l'Évangile. Et si tu n'as pas celle-ci, les mouvements ou les autres appartenances ne servent à rien. Ou tu vis ainsi, ou tu n'es pas chrétien, tout simplement. C'est ce qu'a dit le Seigneur. Oui, mais ce n'est pas facile, je ne sais pas comment vivre ainsi. Il y a un autre passage de l'Évangile qui nous aide à mieux comprendre cela, et ce passage de l'Évangile sera également le grand protocole selon lequel nous serons jugés. C'est Matthieu 25. Avec ces deux passages de l'Évangile, les béatitudes et le grand protocole, nous ferons voir en vivant cela notre identité de chrétien. Sans cela, il n'y a pas d'identité, on a l'apparence de chrétien, mais pas l'identité. Cela est l'identité du chrétien. Le deuxième mot, le lieu. Ces gens qui venaient ici pour se cacher, pour être en sécurité, également pour ensevelir les morts, et ces gens qui célèbrent aujourd'hui l'Eucharistie en cachette dans ces pays où c'est interdit. Je pense à cette sœur en Albanie, qui était dans un camp de rééducation à l'époque communiste, et il était interdit aux prêtres de donner les sacrements, et cette sœur-là baptisait en cachette. Les gens, les chrétiens, savaient que cette sœur baptisait et les mères s'approchaient avec leur enfant. Mais celle-ci n'avait pas de verre, quelque chose pour mettre de l'eau. Elle le faisait avec ses chaussures. Elle prenait l'eau du fleuve et baptisait avec ses chaussures. Le lieu du chrétien est un peu partout. Nous n'avons pas un lieu privilégié dans la vie. Certains veulent l'avoir, ce sont des chrétiens qualifiés. Mais ils courent le risque de rester avec le qualifié et de laisser tomber le chrétien. Quelle est la place des chrétiens ? Les âmes des justes sont entre les mains de Dieu. La place du chrétien est entre les mains de Dieu, là où il veut. Les mains de Dieu qui ont des plaies, qui sont les mains de son Fils qui a voulu porter sur lui les plaies pour les faire voir au Père et intercéder pour nous. La place du chrétien est dans l'intercession de Jésus devant le Père, entre les mains de Dieu. Et là, nous sommes en sécurité quoi qu'il arrive, même la croix. Notre identité, l'Évangile, dit que nous sommes bien heureux si on nous persécute, si on dit de tout contre nous. Mais si nous sommes entre les mains de Dieu avec les plaies d'amour, nous sommes en sécurité, c'est notre place. Et aujourd'hui, nous pouvons nous demander, mais moi, où est-ce que je me sens le plus en sécurité ? Entre les mains de Dieu ou avec d'autres choses ? Avec d'autres sécurités que nous louons, mais qui à la fin disparaîtront, qui n'ont pas de consistance. Ces chrétiens, avec cette carte d'identité, qui vivaient et qui vivent entre les mains de Dieu, sont des hommes et des femmes d'espérance. Et c'est le troisième mot qui me vient à l'esprit aujourd'hui, espérance. Nous l'avons entendu dans la deuxième lecture, cette vision finale où tout est refait, où tout est recréé, cette patrie où nous irons tous. Et pour entrer là-bas, il n'y a pas besoin de choses étranges, il n'y a pas besoin d'attitudes un peu sophistiquées, il faut seulement faire voir la carte d'identité, c'est bon.
entre. Notre espérance est dans le ciel, notre espérance est ancrée là-bas, et nous, la corde à la main, nous nous agrippons en regardant cette rive du fleuve que nous devons traverser. Identité, béatitude et Matthieu 25. Lieu, le lieu le plus sûr entre les mains de Dieu qui ont des plaies d'amour. Espérance, avenir, l'ancre là-bas sur l'autre rive, mais moi je suis bien agrippé à la corde. C'est important, être toujours agrippé à la corde. Très souvent, nous verrons seulement la corde, pas même l'ancre, mais toi, agrippe-toi à la corde et tu es sûr d'arriver. Amen.

homélie du pape François en la chapelle papale à l'intention des cardinaux et évêques décédés au cours de l'année dans la basilique Saint-Pierre, hôtel de la chaire, le lundi 4 novembre 2019. Les lectures que nous venons d'entendre nous rappellent que nous sommes venus au monde pour ressusciter. Nous ne sommes pas nés pour la mort, mais pour la résurrection. En effet, comme l'écrit saint Paul dans la seconde lecture, dès maintenant, nous avons notre citoyenneté dans les cieux. Et comme le dit Jésus dans l'Évangile, nous serons ressuscités au dernier jour. C'est encore la pensée de la résurrection qui suggère à Judas Maccabée, dans la première lecture, un fort beau geste plein de délicatesse. Nous pouvons nous demander, nous aussi, que me suggère la pensée de la résurrection? Comment est-ce que je réponds à mon appel à ressusciter? Un premier secours nous vient de Jésus qui dit dans l'Évangile de ce jour « Celui qui vient à moi, je ne vais pas le jeter dehors. » Voilà son invitation, « Venez à moi. » Aller à Jésus, le vivant, pour nous vacciner contre la mort, contre la peur que tout finisse. Aller à Jésus. Cela peut sembler une invitation spirituelle évidente et générale, mais essayons de la rendre concrète en nous posant des questions comme celle-ci. Aujourd'hui, dans les dossiers que j'ai eus en main au travail, me suis-je rapproché du Seigneur? En ai-je fait une occasion de dialogue avec lui? Et dans les personnes que j'ai rencontrées, ai-je impliqué Jésus? Les ai-je conduites à lui dans la prière? Ou bien ai-je tout fait en restant dans mes pensées, me réjouissant seulement de ce qui allait bien pour moi et me plaignant de ce qui allait mal? Finalement, est-ce que je vis en allant vers le Seigneur ou bien tourné vers moi-même? Quelle direction a ma route? Est-ce que je cherche seulement à faire bonne figure, sauvegarder ma place, mes temps et mes espaces, ou bien vais-je vers le Seigneur? La phrase de Jésus est explosive. « Celui qui vient à moi, je ne vais pas le jeter dehors. » Comme pour dire qu'être jeté dehors est prévu pour le chrétien qui ne va pas à lui. Pour celui qui croit, il n'y a pas de moyen terme. On ne peut pas appartenir à Jésus et se renfermer sur soi-même. Celui qui appartient à Jésus vit en sortie vers lui. Toute la vie est une sortie, du sein maternel pour venir à la lumière, de l'enfance pour entrer dans l'adolescence, de l'adolescence dans la vie adulte, et ainsi de suite, jusqu'à la sortie de ce monde. Aujourd'hui, alors que nous prions pour nos frères cardinaux et évêques qui sont sortis de cette vie pour aller à la rencontre du ressuscité, nous ne pouvons pas oublier la sortie la plus importante et la plus difficile, qui donne sens à tous les autres, celle de nous-mêmes. C'est seulement en sortant de nous-mêmes que nous ouvrons la porte qui conduit au Seigneur. Demandons cette grâce. Seigneur, je désire venir à toi, à travers les rues et les compagnons de voyage de tous les jours. Aide-moi à sortir de moi-même pour aller à ta rencontre, toi qui es la vie. Je voudrais recueillir dans la première lecture une deuxième pensée qui fait référence à la résurrection à partir du noble geste accompli par Judas Maccabée pour les défunts. En le faisant, il est écrit qu'il pensait à la très belle récompense réservée à ceux qui meurent avec piété. Ce sont donc les sentiments de piété qui conduisent à une très belle récompense. La piété vis-à-vis des autres ouvre grandes les portes de l'éternité. Se pencher sur les personnes dans le besoin pour les servir est l'antichambre du paradis. Si en effet, comme le rappelle saint Paul, l'amour ne passera jamais, alors l'amour est le pont qui relie la terre et le ciel. Nous pouvons donc nous demander si nous sommes avancés sur ce pont. Est-ce que je me laisse émouvoir par la situation d'une personne nécessiteuse? Est-ce que je sais pleurer pour celui qui souffre? Est-ce que je prie pour ceux à qui personne ne pense? Ce n'est pas du bonisme, ce n'est pas de la charité à deux sous. Ce sont des questions qui concernent la vie, des questions qui concernent la résurrection. Enfin, une troisième stimulation en vue de la résurrection, je la prends des exercices spirituels où saint Ignace suggère, avant de prendre une décision importante, de s'imaginer sous le regard de Dieu à la fin des temps. Cet appel à comparaître, qui ne peut être reporté, est le point d'arrivée de chacun de nous. Alors tout choix de vie, abordé dans cette perspective, se trouve bien orienté, car plus proche de la résurrection, qui est le sens et le but de la vie. De même que le point de départ se calcule à partir de l'objectif, de même que la semence se décide en fonction de la récolte, la vie se détermine convenablement en fonction de sa fin, de son but. Saint Ignace écrit « Je considérerai avec attention quelles seront mes pensées au jour du jugement.
Je me demanderai comment je voudrais avoir délibéré dans l'élection actuelle. Et la règle que je voudrais alors avoir suivie est celle que je suivrai à cette heure. Cela peut être un exercice utile pour voir la réalité avec les yeux du Seigneur et pas seulement avec les nôtres. Pour avoir un regard projeté vers l'avenir, vers la résurrection et pas seulement sur l'aujourd'hui qui passe. Pour accomplir des choix qui ont saveur d'éternité, le goût de l'amour. Est-ce que je sors de moi-même pour aller chaque jour vers le Seigneur ? Ai-je des sentiments et des gestes de pitié pour les plus nécessiteux ? Est-ce que je prends des décisions importantes sous le regard de Dieu ? Laissons-nous provoquer par une au moins de ces trois stimulations. Nous serons plus en accord avec le désir de Jésus dans l'Évangile de ce jour, ne rien perdre de ce que le Père lui a donné. Parmi les nombreuses voies du monde qui font perdre le sens de l'existence, accordons-nous sur la volonté de Jésus, ressuscité et vivant. Nous ferons de l'aujourd'hui que nous vivons une aube de résurrection.

Homélie du pape François, lors de la messe de la Journée mondiale des pauvres, en la Basilique Vaticane, le 33e dimanche du temps ordinaire, 17 novembre 2019. Aujourd'hui, dans l'Évangile, Jésus surprend ses contemporains et nous aussi. En effet, alors même qu'était loué le magnifique temple de Jérusalem, il dit qu'il n'en restera pas pierre sur pierre. Pourquoi ces paroles envers une institution si sacrée, qui n'était pas seulement un édifice, mais aussi un signe religieux unique, une maison pour Dieu et pour le peuple croyant? Pourquoi prophétiser que la ferme certitude du peuple de Dieu s'écroulerait? Pourquoi à la fin le Seigneur permet-il que s'écroulent des certitudes, alors que le monde en est toujours davantage privé? Cherchons des réponses dans les paroles de Jésus. Il nous dit aujourd'hui que presque tout passera. Presque tout, mais pas tout. Et cet avant-dernier dimanche du temps ordinaire, il explique que ce sont les avant-dernières choses qui croulent, non pas les dernières, le temple, non pas Dieu, les royaumes et les événements de l'humanité, non pas l'homme. Les choses avant-dernières passent, qui semblent souvent définitives, mais ne le sont pas. Il y a des réalités grandioses, comme nos temples, et terrifiantes, comme les tremblements de terre, des signes dans le ciel et des guerres sur la terre. Elles nous semblent faites pour la une des journaux, mais le Seigneur les met en deuxième page. En première page reste ce qui ne passera jamais, le Dieu vivant, infiniment plus grand que tous les temples que nous construisons, et l'homme, notre prochain, qui vaut plus que toutes les chroniques du monde. Alors, pour nous aider à recueillir ce qui compte dans la vie, Jésus nous met en garde contre deux tentations. La première est la tentation de la hâte, du tout de suite. Pour Jésus, il ne faut pas courir derrière celui qui dit que la fin arrivera tout de suite, que le temps est proche. Celui qui sème la panique et qui entretient la peur de l'autre et de l'avenir ne doit donc pas être suivi, car la peur paralyse le cœur et l'esprit. Et cependant, combien de fois nous laissons-nous séduire par la hâte de vouloir savoir tout et tout de suite, par la démangeaison de la curiosité, de la dernière information retentissante ou scandaleuse, par les histoires troubles, par les hurlements du plus énervé qui crie le plus fort, de celui qui dit « maintenant ou jamais ». Mais cette hâte, ce tout et tout de suite, ne vient pas de Dieu. Si nous nous épuisons dans le tout de suite, nous oublions ce qui demeure pour toujours. Nous poursuivons les nuages qui passent et nous perdons de vue le ciel. Attirés par le dernier tapage, nous ne trouvons plus le temps pour Dieu et pour le frère qui vit à côté. Comme cela est vrai aujourd'hui. Dans la frénésie de courir, de tout conquérir et tout de suite, celui qui reste en arrière gêne. Et il est considéré comme un rebut. Combien de personnes âgées, d'enfants à naître, de personnes handicapées, de pauvres sont considérés comme inutiles. On se dépêche sans avoir souci que les distances augmentent, que la cupidité d'un petit nombre accroît la pauvreté d'un grand nombre. Comme antidote à la hâte, Jésus propose aujourd'hui à chacun la persévérance. C'est par votre persévérance que vous garderez votre vie. La persévérance, c'est aller de l'avant chaque jour, avec le regard fixé sur ceux qui ne passent pas, le Seigneur et le prochain. Voilà pourquoi la persévérance est le don de Dieu, par lequel tous les autres dons sont conservés. Demandons pour chacun de nous, et pour nous comme Église, de persévérer dans le bien, de ne pas perdre de vue ce qui compte. Il y a un deuxième mensonge dont Jésus veut nous détourner, lorsqu'il dit « Beaucoup viendront sous mon nom et diront « C'est moi », ne marchez pas derrière eux. » C'est la tentation du « je ». De même qu'il ne recherche pas le tout de suite, mais le toujours, le chrétien n'est pas non plus un disciple du « je », mais du « tu ». Il ne suit pas les sirènes de ses caprices, mais l'appel de l'amour, la voix de Jésus. Et comment reconnaît-on la voix de Jésus ?« Beaucoup viendront sous mon nom, dit le Seigneur, mais il ne faut pas les suivre. » L'étiquette de chrétien ou de catholique ne suffit pas pour appartenir à Jésus. Il faut parler la même langue que Jésus, celle de l'amour, la langue du « tu ». Celui qui parle la langue de Jésus est celui qui ne dit pas « je », mais qui sort de son « je ». Et cependant, combien de fois, même pour faire le bien, règne l'hypocrisie du « je ». Je fais le bien, mais pour être reconnu comme bon. Je donne, mais pour recevoir à mon tour. J'aide, mais pour m'attirer l'amitié de cette personne importante. C'est ainsi que parle la langue du « je ». La parole de Dieu, en revanche, pousse à un amour sans hypocrisie, à donner à celui qui n'a rien à rendre, à servir sans chercher de récompense et de retour. Alors,
Nous pouvons nous demander, est-ce que j'aide une personne dont je n'aurai rien à recevoir ? Moi, chrétien, est-ce que j'ai au moins un pauvre pour ami ? Les pauvres sont précieux aux yeux de Dieu, parce qu'ils ne parlent pas la langue du jeu. Ils ne se soutiennent pas par eux-mêmes, par leur propre force, ils ont besoin de celui qui les prend par la main. Il nous rappelle que l'Évangile se vit ainsi, en mendiant qui implore Dieu. La présence des pauvres nous ramène au climat de l'Évangile où sont bienheureux les pauvres en esprit. Alors, plutôt que d'éprouver du désagrément lorsque nous les entendons frapper à nos portes, puissions-nous accueillir leurs cris comme un appel à sortir de notre jeu, à les accueillir avec le même regard d'amour que Dieu a pour eux. Qu'il serait beau que les pauvres occupent dans notre cœur la place qu'ils ont dans le cœur de Dieu. En étant avec les pauvres, en servant les pauvres, nous apprenons les goûts de Dieu, nous comprenons ce qui reste et ce qui passe. Revenons ainsi aux questions du début. Parmi beaucoup de choses avant-dernières qui passent, le Seigneur veut nous rappeler aujourd'hui celle qui est dernière, qui restera pour toujours, c'est l'amour, car Dieu est amour, et le pauvre qui demande mon amour me conduit droit à lui. Les pauvres nous facilitent l'accès au ciel. C'est pourquoi le sens de la foi du peuple de Dieu les a vus comme les portiers du ciel. Ils sont dès maintenant notre trésor, le trésor d'Église. Ils nous entrouvrent en effet la richesse qui ne vieillit jamais, celle qui relie la terre et le ciel, et pour laquelle il vaut vraiment la peine de vivre, l'amour.

Et pour clore cette émission, voici une prière du pape François lors de la messe pour la fête de la dédicace de la basilique Saint-Jean de Latran, en la basilique Saint-Jean de Latran, le samedi 9 novembre 2019. Pour les millions d'enfants ployés par les morsures de la faim, qui ont perdu le sourire, mais veulent encore aimer. Pour les millions de jeunes qui, sans un motif pour croire ou exister, cherchent en vain un avenir dans ce monde insensé, nous te prions, Père, envoie des ouvriers pour ta moisson. Pour les millions d'hommes, de femmes, d'enfants, dont les cœurs battent encore très fort pour lutter, dont l'esprit se révolte contre le sort injuste qui leur est imposé, dont le courage exige le droit à l'inestimable dignité, nous te prions, Père, envoie des ouvriers pour ta moisson. Pour les millions d'enfants, de femmes, d'hommes qui ne veulent pas maudire, mais aimer et prier, travailler et s'unir, pour que naisse une terre solidaire, une terre, notre terre, où chaque homme donne le meilleur de lui-même avant de mourir, nous te prions, Père, envoie des ouvriers pour ta moisson. Pour que tous ceux qui prient trouvent écoute auprès de Dieu et reçoivent de lui la force d'éliminer la misère d'une humanité faite à son image, nous te prions, Père, envoie des ouvriers pour ta moisson. Amen.

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2: Moi, je suis le pain vivant qui est descendu du ciel. Si quelqu'un mange de ce pain, il vivra éternellement. Jean 6, 51.

Ce que je voudrais faire maintenant, c'est répondre à la question suivante. Voilà, je suis un bon catholique, j'ai été à Paray-le-Monial, j'ai entendu les enseignements du Père Jacques, donc j'ai pris la résolution maintenant de consacrer tous les jours, mettons 20 minutes, au bon Dieu et à la prière. Donc je vais prendre 20 minutes tous les jours, le matin ou le soir, pour faire oraison, pour vivre ce moment de prière personnelle intime avec le Seigneur. Alors, comment je dois m'y prendre? Qu'est-ce que je dois faire? Alors, ce que je dirais évidemment, c'est qu'il n'y a pas de règle générale. C'est un petit peu à chacun de trouver des choses qui l'aident à se mettre en présence de Dieu et à entrer dans un recueillement et à faire en sorte que cette prière, bien autant qu'il dépend de nous, puisse être nourrie et puisse nous rapprocher de Dieu et puis nous fortifier dans la foi, dans la confiance, dans l'amour. Donc, c'est très souple, il n'y a pas des lois rigides valables pour tous, il y a différentes méthodes et différentes possibilités, bon, j'en évoquerai certaines. Donc je dirais beaucoup de souplesse et puis que chacun mette en place un petit peu ce qui lui convient le mieux. Ce que je dirais quand même, c'est que ce qui est important, vous voyez, quand on s'est fixé comme ça un certain temps de prière, d'être fidèle au temps qu'on s'est fixé. Oui, si je me dis, par exemple, je vais prendre 20 minutes ou une demi-heure, c'est bien de se fixer à ce qu'on a décidé.

Et entre les deux, ben, on fait ce qu'on peut. Donc, alors, soigner le début, qu'est-ce que ça veut dire? Ça veut dire nous mettre vraiment en présence de Dieu. Alors, on marque une coupure. Bon, c'est le moment de la prière, je me mets en présence de Dieu. Et puis là, il faut utiliser, vous voyez, les choses qui me permettent de me mettre en présence de Dieu. C'est par exemple entrer dans l'église, m'agenouiller devant le tabernacle. Si c'est dans ma chambre, eh bien, bon, je ferme ce qui peut me distraire, je ferme la porte derrière moi, comme dit l'évangile, j'éteins la télé, puis je me mets vraiment dans mon coin prière. Je me mets dans mon coin prière, j'allume une bougie, je me mets devant l'icône, hein, et puis je me mets vraiment en présence de Dieu, hein, par un acte de foi. Hein, Seigneur, je crois que tu es là. Hein, tu es là devant moi, qui me regarde, le Dieu qui est présent partout, je suis sous ton regard de Père. Bon, tu es là dans mon cœur aussi, tu habites mon cœur. Puis on peut aussi penser tout simplement à Jésus, présent auprès de nous, comme un ami à côté de son ami. Mais Thérèse d'Avila, le principal conseil qu'elle donne pour la vie d'oraison, c'est de dire, ben, imaginez tout simplement que Jésus est là, à côté de vous, puis parlez-lui comme un ami parle à son ami. Et donc vraiment se mettre en présence de Dieu. Marquer une coupe, donc laisser les soucis, les inquiétudes, les problèmes, couper le téléphone portable, là c'est vraiment un moment pour Dieu et Dieu seul, et on se met en sa présence dans un acte de foi, hein, qu'il est là, que ça vaut la peine de passer ces 20 minutes avec lui, et présent donc en nous, devant nous, à côté de nous, un petit peu comme ça nous, ce qui nous aide le plus si vous voulez. Parfois par exemple c'est plus la présence dans le cœur qui va nous aider à nous recueillir. Parfois, par contre, c'est plus en se tournant vers l'Eucharistie dans le tabernacle ou exposé, hein, que ça nous aidera plus à mettre en présence de Dieu. Mais donc, c'est assez souple, évidemment, hein, mais vraiment une mise en présence de Dieu, hein, qui est d'abord un acte de foi. Il ne s'agit pas de vouloir ressentir une présence, mais il s'agit de croire à une présence. Et si nous croyons, eh bien, et nous persévérons dans cet acte de foi, eh bien, cette présence deviendra peu à peu quelque chose de sensible, de réel. Bon, pas toujours avec la même intensité, bien sûr, mais... Donc, vous voyez, soigner le début, vraiment nous mettre en présence de Dieu, et puis on peut invoquer le Saint-Esprit pour qu'il nous aide, nous confier à la Vierge Marie comme maîtresse de prière, hein, et puis aussi dire, Seigneur, je te remercie pour ce moment qu'on va passer ensemble, et je te demande de m'aider à prier, que ce soit un moment de grâce, et où je puisse vraiment te rencontrer et te retrouver, oui. On peut donc commencer par tout un petit dialogue avec le Seigneur, hein, pour nouer le contact avec lui, hein, comme avec un ami bon, qu'on n'a pas vu depuis un petit bout de temps, même si Dieu est présent partout, mais renouer un contact, vous voyez. Une prise de contact, une mise en présence, bon, appelez ça comme vous voudrez. Hein. Les mots sont toujours un peu déficients, hein, dans le domaine de la prière, mais bon, là, je fais ce que je peux. Bon, la fin est importante. Hein, aussi, je dirais d'aller jusqu'au bout. Hein, moi, j'ai souvent expérimenté, vous voyez, que parfois... Bon, à la communauté, nous, on fait par exemple une heure d'oraison tous les jours. C'est vraiment une heure. Bon, on peut faire plus, mais c'est le minimum. Et moi, j'ai souvent remarqué, vous voyez, que parfois, on est tenté de raccourcir un peu, de partir 5 minutes avant la fin parce qu'on a ramé, on a été un peu dans la sécheresse. Et très curieusement, c'est souvent dans les derniers moments que Dieu nous visite. Mais parce qu'on a été fidèle, parce que j'ai tenu tout mon quart d'heure ou ma demi-heure, eh bien, à la fin, même si ça a été un peu sec, un peu aride, eh bien, il y a comme un... une petite grâce qui m'est donnée, vous voyez, comme un contentement, une joie, une petite visitation de Dieu, un petit réconfort, un encouragement qui m'est donné. Et parfois, c'est dans les dernières minutes, un petit peu comme récompense à une fidélité. Bon, ce que je dis, ce n'est pas une loi absolue, hein. Il n'y en a pas dans ce domaine-là. Mais en tout cas, parfois, quand on se prive des 5 dernières minutes, on se prive parfois du meilleur. C'est là que le dessert arrive. C'est dommage de partir avant le dessert. Bon, ce n'est pas une loi systématique, hein, je le répète, mais c'est pour dire, vous voyez, donc bien, soigner le début, soigner la fin. Bon, entre les deux, alors qu'est-ce qu'il faut faire entre les deux? Je vais commencer par dire quel est le but, hein, auquel il est bon d'arriver, hein, même si on n'y arrive pas toujours. Parce que ce que je vais décrire, c'est déjà plus que simplement ce que font nos efforts, c'est déjà une grâce de Dieu. Vous voyez, quand on prend ce temps de prière silencieuse avec le Seigneur, ce temps d'adoration, bon, sous forme diverse, je dirais, à quoi est-ce que nous devons tendre?

Essayez d'arriver autant que possible. Il ne faut pas se culpabiliser si on n'y arrive pas, mais il faut savoir que quand on y est, ce que je vais décrire maintenant, eh bien, ça suffit. Oui. Autrement dit, il faut arriver à ce qu'on appelle un certain état de recueillement, un certain état de raison, qui consiste en quoi ? Alors, ce n'est pas très facile à décrire, mais je vais essayer quand même. C'est tout simplement, vous voyez, que je suis en présence de Dieu. Et quelque part, je me sais, je me sens en présence de Dieu. Non pas tant par une intensité émotionnelle que par cette foi qui est vraiment là. Oui. Je me sais en présence de Dieu. Et je suis paisible en sa présence. Paisible, recueilli, attentif à cette présence. Alors, mais en même temps, vous voyez, je ne fais rien de particulier. Vous voyez, je ne pense pas à des choses particulières. Et au niveau du mental, il y a toujours un certain mouvement. Vous voyez, les pensées, elles tournent un peu à droite à gauche. Et on ne peut jamais fixer totalement le mental. C'est impossible et ce serait même dangereux. Vous voyez, la prière contemplative chrétienne, ce n'est pas un effort de concentration. Ce n'est pas un effort volontariste et tendu de concentration. Parce que justement, une des clés de la prière, c'est d'être détendu. Il ne s'agit pas de se concentrer, mais il s'agit d'être attentif à une présence. Alors ça demande un petit peu de rassembler nos pensées autant que possible, de laisser les inquiétudes, les soucis, de quitter les distractions, de se mettre en présence de Dieu. Mais il ne s'agit pas de... Il ne faut pas viser une concentration mentale, mais à une espèce d'attention du cœur, vous voyez. Et donc parfois on est dans cet état-là, vous voyez. Je suis par exemple devant le Saint-Sacrement ou dans mon coin prière, je n'ai pas de pensée extraordinaire, ça tournicote un peu même au niveau du mental, je n'ai pas d'émotions fantastiques, mais quand même, mon cœur est paisible et tranquille, et puis il est comme tourné vers Dieu. Il goûte la présence de Dieu, et puis il est content d'être là, paisiblement, et de manière douce, et sans qu'il se passe des choses particulières, vous voyez. Alors, la tête reste un peu distraite, mais le cœur est quand même un peu éveillé dans la présence et dans l'amour de Dieu. Et on est content d'être là, et alors, ce que je dis, vous voyez, c'est que quand on est dans cet état-là, eh bien, c'est très bien. Il ne faut pas chercher autre chose. Un espèce d'état d'attention paisible et amoureuse à la présence de Dieu. Oui. Un état d'attention paisible et aimante à la présence de Dieu. Qui peut être la présence de Dieu dans mon cœur, la présence dans le Saint-Sacrement qui est face à moi, vous voyez. Et quand on est dans cet état-là et qu'on peut y durer, eh bien, c'est très bien. Et même si on n'a pas des lumières phénoménales au niveau de la tête, même si on n'a pas des émotions enthousiasmantes au niveau du cœur, peu importe, du moment qu'il y a cette attitude profonde de foi, d'attention à Dieu, paisible, aimante, eh bien, on est en prière, on est en oraison. Et Dieu se communique à nous et dépose... de manière secrète la plupart du temps, mais dépose en nous des choses très profondes, dont on n'a pas toujours conscience, mais on s'en aperçoit après, parce qu'on sent qu'on est quand même fortifié, encouragé, plus libre. Enfin, bon, il ne faut pas vouloir juger des résultats immédiats. Mais ce que je veux dire simplement, c'est que même si on a l'impression de ne pas faire grand-chose, on a presque l'impression de perdre son temps même, mais du moment que on est dans cet état d'attention paisible et aimante à la présence de Dieu, eh bien, c'est l'essentiel. On n'a pas à chercher davantage. Parce que Dieu se communique secrètement, il nous visite de l'intérieur. Et puis on voit bien que quand on a vécu comme ça sa prière pendant une demi-heure ou une heure, eh bien, on sort de là, on est comme apaisé, comme fortifié, plus décidé à faire confiance à Dieu, à aimer. Et donc, oui, le cœur, c'est comme nourri, consolidé, fortifié, dans ce temps de prière, de toute simple présence à Dieu. À ce qu'on appelle parfois une forme d'oraison, de recueillement, disons. Bon. Et donc, quand on arrive à vivre ça, ça suffit. Ce n'est pas la peine de chercher autre chose. Même si parfois, on a l'impression qu'il ne s'est pas passé grand-chose. Non, tu as été présent à Dieu, ton cœur a été attentif, éveillé à l'amour, et ça suffit. Et il y aura des fruits, c'est absolument certain. Est-ce que vous me comprenez? Vous me suivez?
Et je pense que c'est un état que vous avez expérimenté de temps en temps. Alors, notre difficulté, vous voyez, à nous, habituellement, c'est que soit on n'arrive pas à entrer dans cet état de recueillement, parce qu'on est trop dispersé, trop agité, ou bien soit on arrive à y rester quelques minutes, et puis après on n'arrive plus. Bon, là, il ne faut pas paniquer, il ne faut pas s'affoler, il ne faut pas se culpabiliser, il faut essayer d'y retourner, oui. Mais alors, donc, le reste, dans toutes les méthodes que je vais évoquer maintenant, ce sont des moyens, mais des moyens qui ont pour but de nous faire entrer dans ce recueillement, dans cet état d'oraison. Et donc, quand on n'y arrive pas tout seul, quand ce n'est pas automatique, si vous voulez, et pour certaines personnes, ça peut devenir presque automatique, quand on a vraiment une habitude, et puis que Dieu nous a accordé quand même des grâces de prière assez profondes, pour certaines personnes, il suffit qu'elles arrivent à la chapelle, et en une seconde, elles sont dans cet état de recueillement. Elles peuvent y rester longtemps. Bon, mais pour nous, et ça c'est déjà vraiment une grâce, c'est un peu quelque part déjà le don d'une oraison contemplative. Mais c'est un don de Dieu et qui ne vient pas tout de suite, et qu'on n'a pas forcément, même si Dieu, je crois, le donne à beaucoup. Alors, quand on n'a pas encore ce don de prière contemplative, ça veut dire qu'il faut y mettre un peu son petit travail à soi. C'est un peu l'image que son travail personnel. Je ne parle pas du verre à soi, mais il faut quand même tisser son petit cocon pour que Dieu y repose. Vous voyez, c'est ce que dit Thérèse, vous voyez, d'Avila, elle prend un peu cette image quand elle parle de l'oraison. Il y a des moments où le jardin, il est arrosé tout seul, il pleut. Ben, quand il pleut dans le jardin, c'est pas la peine de se fatiguer à prendre son arrosoir. Mais par contre, quand le jardin est tout sec, hein, quand je suis aride, quand je sens rien, quand j'ai aucune bonne pensée, eh bien là, par contre, il faut être actif. Mais il faut, justement, il y a un discernement à faire entre les moments où on peut rester passif, parce que ça suffit, et, ou simplement entretenir un peu un certain mouvement, et par contre, d'autres moments où là, on a le devoir d'être actif. Parce que si tu ne prends pas ton petit seau pour arroser ton jardin, eh bien, il ne se passera rien. Et il y a parfois des sécheresses qui sont permises par Dieu, mais il y a des sécheresses qui viennent de la paresse, et ça, ce n'est pas bon. Donc, vous voyez, très souvent, on a quand même besoin de faire quelque chose pendant ce temps d'oraison, après ce temps de mise en présence que j'évoquais. Donc, il faut toujours commencer par ce temps de mise en présence, un peu chacun à sa manière. Puis on peut commencer aussi par réciter une prière qui nous plaît, un psaume qu'on aime. Bon. Donc, tout un petit moment, on se met en présence de Dieu. Et alors, donc, quand on n'est pas introduit comme ça, de manière rapide, dans ce recueillement que j'ai décrit, ben, il faut essayer de se le procurer peu à peu. Ou au moins de prier quand même, de prier vraiment, quand la prière n'est pas donnée sous forme d'oraison contemplative. Alors là, qu'est-ce qu'il faut faire? Donc là, il y a plusieurs possibilités. Et chacun doit un peu trouver les siennes. Alors, une des possibilités fondamentales, alors on peut par exemple simplement dialoguer avec Dieu, parler avec le Seigneur comme un ami parle avec son ami. Et si dans ce dialogue, puis on essaye quand même d'être aussi dans une attitude d'écoute, on dit à Jésus qu'on a envie de lui dire, qu'on l'aime, on lui confie sa vie, on lui demande de faire sa volonté. Donc, il y a toute cette dimension de dialogue simple avec Dieu, avec Jésus, le Jésus que l'Évangile nous fait connaître. Donc, dialoguer, parler avec le Seigneur. Bon, il ne faut pas que ça devienne un bavardage assommant et unilatéral, mais un peu alterné, des moments où on parle à Dieu, et puis des moments en plus où on dit, écoute, Seigneur, viens me parler, je veux t'écouter, et puis on reste plus en silence, en essayant de voir. Vous voyez, tout ce dialogue simple avec Dieu. Et parfois, ça peut très bien marcher, et souvent, vous voyez, quand on a vécu des conversions fortes, ça se fait un peu tout seul, parce qu'on a vécu un truc fort, le Seigneur s'est révélé, et parler beaucoup à Jésus, c'est un peu facile et spontané et naturel. Bon. Parfois, ça disparaît plutôt après, parce que c'est un peu des grâces des débuts. Bon. Une autre, donc ça c'est le premier point, oui, un dialogue. Bon. Deuxième possibilité. Une deuxième possibilité, c'est la méditation de la parole. Ce qu'on appelle la lectio divina, classiquement. Oui. Autrement dit, qu'est-ce que je fais? Eh bien, après ce temps de mise en présence de Dieu, eh bien, je prends un texte de l'Écriture. Alors, quel texte? Bon, ça peut être un psaume, ça peut être un passage d'Évangile. Ça peut être une lecture en continu. Par exemple, moi, j'ai un de mes amis qui est professeur, laïque, père de 3 enfants. Eh bien, tous les matins, il prend une demi-heure de prière, comme ça. Et ce qui meuble sa prière, ce qui la nourrit, eh bien, c'est la méditation de l'Écriture. Il m'a dit il n'y a pas très longtemps que ce qu'il méditait en ce moment, c'était l'Évangile de Saint Jean. Mais oui, mais pour parcourir tout l'Évangile de Saint Jean, il a mis 3 ans. Vous voyez, autrement dit, c'est vraiment une prière très très lente, méditative. Alors,
Donc ça peut être une lecture en continu, comme ça, d'un évangile, d'une épître. Bon, ce que je conseille au départ, c'est de prendre tout simplement les textes de la liturgie, les textes du Magnificat, du Prix en Église. Prenez ça, parce que c'est ce que l'Église vous donne. C'est des textes qui sont bien choisis, qui ne sont pas trop longs, en général relativement compréhensibles, mais même s'ils ne le sont pas, ce n'est pas grave. Et puis, ça correspond aussi au temps liturgique. Donc, ça peut nous aider aussi à mieux vivre le temps de Noël, le temps de Pâques, le temps du Carême, parce que c'est adapté en fonction de ça. Donc, ça a beaucoup d'avantages. Alors, qu'est-ce qu'il faut faire ? Donc, il s'agit simplement de lire ces textes, simplement, paisiblement, tranquillement dans la prière, de les lire, de ruminer, de reprendre tel ou tel verset qui nous parle un peu davantage. Alors, il y a une part de l'intelligence, comprendre le texte, le questionner. Oui. Qu'est-ce que ce texte ? On peut, par exemple, de manière un peu systématique, se poser les trois questions suivantes. Qu'est-ce que ce texte me dit de Dieu ? Qu'est-ce qu'il me dit au sujet de Dieu ? Qu'est-ce que ce texte me dit au sujet de l'homme ? Des projets de Dieu pour l'homme. Et qu'est-ce que ce texte... Et troisième question qu'on peut se poser, c'est à quoi ce texte m'invite ? Est-ce qu'il n'y a pas un appel, une invitation dans ce texte, dans cette parole, vous voyez ? Donc un petit peu questionner le texte avec l'intelligence, comme je l'ai dit, ou d'autres manières. Mais ce qui est très important, vous voyez, c'est de ne pas rester trop sur l'aspect intellectuel. Et surtout, ce que nous voulons, c'est que ce texte nous dise à la fois combien Dieu nous aime et qu'est-ce qu'il attend de moi aujourd'hui. Et donc, il y a cet aspect de compréhension du texte. Et puis aussi, ce qui est très important, c'est l'aspect de rumination. Ne pas avoir peur de redire 5 fois, 10 fois même un verset, parce qu'on a comme un peu le pressentiment que dans ce verset, il y a quelque chose que Dieu a préparé pour nous, comme une nourriture. Et voyez, la méditation de l'Écriture, nous, quand on pense méditation, nous les Occidentaux, on pense tout de suite réflexion. Mais il ne s'agit pas tant de réfléchir sur le texte que de ruminer le texte. Oui, la méditation, c'est d'abord un exercice physique. C'est comme la vache qui rumine son fourrage. Mais donc, ruminer le texte, le parcourir, le lire, le relire. Bon. Et à partir de cette rumination, la transformer en prière, en dialogue. Oui, je pressens, par exemple, que tel texte m'invite à faire plus confiance à Dieu. Je viens de lire le texte « Tous les cheveux de votre tête sont comptés ». Et moi qui m'inquiète tellement pour l'avenir, je me rends compte qu'à travers ce texte, tout simplement, Jésus me demande plus de confiance. Je le perçois. Et donc, je prie pour dire « Écoute, Seigneur, je sens bien que, effectivement, tu me demandes plus de confiance. Eh bien, je vais te faire confiance. Et donne-moi la grâce dont j'ai besoin. Je te confie mes peurs, mes blessures, mes découragements, mes tristesses. Donne-moi vraiment cette grâce de la confiance. » Mais donc, lecture attentive, rumination, qui devient prière. Un dialogue avec le Seigneur. Et parfois, on arrive presque automatiquement à l'étape que j'évoquais précédemment. Oui, ce texte nous a nourris, nous a touchés. Et on sent que ce n'est pas la peine de continuer à lire. Il ne s'agit pas de se meubler de l'intelligence. Il s'agit tout simplement de vivre de ce que le texte m'a fait comprendre, de le garder dans mon cœur et de rester simplement en prière, de manière plus contemplative, tout simplement heureux de me réjouir, de contempler, de regarder la beauté de ce qui m'a été dit par Dieu à travers ce texte. Et donc on peut très bien, à partir de ça, arriver à la fin sur un moment de silence, où on arrête de lire, on arrête de réfléchir, mais on est content de jouir de cette nourriture, vous voyez, comme quelqu'un qui a bu un bon verre d'apéritif, et puis qui reste quelques minutes à savourer, tout simplement, son digestif, sa liqueur, son cognac. Et parfois, comme ça, la parole a une douceur très belle, et parfois, ce qu'on a à faire, c'est tout simplement rester 10 minutes à goûter la douceur de cette parole, et parfois, on peut y rester longtemps. Bon, ça, on ne peut pas se fabriquer soi-même. Ça peut être une grâce de Dieu. Mais parfois, cette grâce nous est donnée, et elle nous est certainement donnée, peut-être pas à chaque fois, mais quand on est fidèle, et que jour après jour, on cherche Dieu dans sa parole, eh bien, on aura des lumières, on aura des moments où le goût de la parole pourra nous faire prier, je dirais, parfois pendant un temps assez long. Voilà. Et puis après, on conclut la prière. Alors, ce que j'ai peut-être oublié de dire quand j'ai parlé de bien soigner la faim, c'est que
ce qui est important aussi, c'est que quand on termine la prière, donc de rendre grâce à Dieu, que la prière se soit bien passée ou qu'elle se soit mal passée, il faut toujours terminer en disant merci. Il ne faut jamais se culpabiliser en disant oh, « j'ai perdu une demi-heure ». Non. Peut-être que toi, tu as le sentiment d'avoir perdu une demi-heure, mais Dieu, lui, n'a pas perdu son temps. Toi, tu perds ton temps, mais Dieu, il ne perd pas le sien. Donc, de toute façon, tu as été une demi-heure devant le bon Dieu. Donc, il a fait quelque chose. C'est absolument certain. Il ne faut jamais se culpabiliser, se décourager, parce que la prière semble être un peu aride et qu'on a mal prié. Du moment que tu as été devant le bon Dieu pendant une demi-heure, bon, peut-être que tu aurais pu mieux faire et que la prochaine fois, tu feras mieux, mais tu as été présent. Et donc, Dieu a fait quelque chose. Donc, il faut toujours terminer en remerciant Dieu. Et puis, ce qui est bon aussi, c'est de oui, par exemple, quand j'ai été touché pendant ce temps de prière par une parole, eh bien, de terminer aussi par une certaine résolution. Je viens de donner un exemple. J'ai senti que Dieu m'invite à la confiance. Je termine ma prière en remerciant le Seigneur pour ce qu'il m'a fait comprendre et en disant, ben, Seigneur, au cours de cette journée, eh bien, je vais faire un effort pour être plus confiant, pour moins m'inquiéter, etc. Oui. Donc, des résolutions, vous voyez. Qu'on prend donc, un petit peu en finale du temps de prière et qu'on essaye de vivre pendant la journée. Moi, une fois, j'ai fait un temps d'oraison comme ça et puis j'étais absolument flashé par la parole de Paul. Libre à l'égard de tous, je me suis fait le serviteur de tous. J'ai vraiment senti qu'après cette parole, Dieu me demandait pas seulement que ça reste une théorie, mais qu'il fallait que je me mette davantage au service de mes frères et sœurs. Et donc c'est vrai que parfois, quand on a vraiment fait un temps de prière et de lecture de la parole authentique et sincère, eh bien cette parole nous invite toujours à certains pas de conversion. Parfois c'est très fort, parfois c'est beaucoup plus simple et doux, mais oui, c'est important de quitter le temps de l'oraison de la prière avec la résolution de vivre ce que Dieu a pu nous dire, a pu nous faire comprendre pendant le temps de la prière, en particulier quand ça a été donc un temps de méditation de la parole. Donc vous voyez, méditation, et principalement méditation de l'Écriture. Alors parfois on peut aussi méditer autre chose, on peut méditer un texte spirituel qui nous parle, un auteur qu'on aime bien, Saint-Thérèse de Lisieux, François de Sales ou un autre. On peut aussi, par exemple, à l'occasion d'une fête, méditer un mystère du Christ, méditer devant la crèche le mystère de Noël, méditer le mystère de la croix. Bon. Et puis il y a parfois des livres comme ça qui nous proposent des sujets de méditation. Ça s'est beaucoup, beaucoup développé au XVIe, XVIIe siècle et encore jusqu'au siècle dernier. La plupart des chrétiens, quand on leur conseillait de prendre un temps de prière, on leur proposait en fait une méditation méthodique. Avec ça, donc mise en présence, premier point à méditer, deuxième point à méditer, troisième point. Et des bouquins comme ça, il y en a encore. Et parfois, ça peut être très utile. Quand on ne s'en sort pas tout seul, qu'on a du mal, bien prendre un petit bouquin qui nous donne un peu des étapes et des thèmes de méditation, ou bien qui nous... Bon, ça peut être bien. Bon, ceci dit, je pense qu'on a quand même tous la grâce pour méditer l'Écriture et y trouver vraiment une substance. Donc, il faut que ce soit quand même un petit peu une des méthodes privilégiées. Donc, vous voyez, alors je mets tout ça un petit peu dans la catégorie de la méditation, comme point de départ, mais autant que possible, faire en sorte que cette méditation me conduise vers cette attitude plus paisible, plus contemplative, que j'évoquais au début, où j'arrête de faire fonctionner, où ce qui devient important, ce n'est pas tant les pensées qui habitent la tête, que le cœur qui se met en repos en présence de Dieu. Je ne sais pas si je m'exprime très bien, parce que c'est toujours un peu délicat à exprimer ces choses-là. Mais enfin, je pense que vous me comprenez. Ça va? Oui? Alors, autre possibilité maintenant. Ce que je vais vous dire maintenant, c'est des choses connues, mais que je vais simplement reprendre. Mais ce sont des formes de prière qui ont un petit peu comme but de nous amener plus directement, enfin, autant que possible, ça ne marche pas toujours, mais de nous amener plus directement vers un état de prière plus contemplative. Et donc, alors là, il y a plusieurs types de méthodes qui existent. Il y a par exemple une méthode qui est très très diffusée donc dans l'Orient chrétien, dans le monde de l'orthodoxie, que vous connaissez sans doute. Et il y a un petit livre qu'il faut absolument avoir lu, qui s'appelle « Les récits d'un pèlerin russe ». Et c'est un brave pèlerin de Russie, donc un homme qui cherchait la prière. Il a cherché partout des maîtres pour lui enseigner la prière. Et puis,
on lui a enseigné donc cette forme de prière très utilisée en Orient, hein, qu'on appelle la prière de Jésus, qui est une prière répétitive. Donc c'est ça que je vais parler maintenant. Hein, les prières répétitives, hein, comme la prière de Jésus ou bien le chapelet, qui est très utilisé chez nous en Occident, hein, et qui sont très très précieuses. Alors l'avantage de ces formes de prière, vous voyez par exemple dire son chapelet ou répéter la prière de Jésus, l'avantage c'est qu'on peut le faire non seulement pendant le temps d'oraison, où ça peut nous aider, hein, mais on peut le faire partout. Mais dans le métro, en voiture. Et il y a des, moi, je connais certaines personnes qui pratiquement récitent le chapelet en permanence. Ça devient comme une espèce d'automatisme intérieur. Mais ça porte à la prière, parce que ça nous donne une présence de Dieu très mystérieusement. Ça nous met en présence de Dieu. Alors, vraiment, dans le fond du cœur, ce n'est pas très sensible. Mais, et puis, ça nous fait entrer dans un recueillement, oui, comme un apaisement. Parce que le propre de ce qui est répétitif, bon, la répétition peut être routine, elle peut être habitude, mais la répétition, c'est la vie aussi. Heureusement que notre cœur est très répétitif, parce que si mon cœur ne répétait pas ses battements en permanence, ben je m'arrêterais de vivre. Oui, la respiration, toute la vie est faite de répétition, de rythme. Et donc l'avantage de ces prières, c'est qu'elles permettent comme une espèce de rythme intérieur qui favorise un recueillement, qui favorise une détente, comme une relaxation, à la fois physique, à la fois psychologique et surtout spirituelle. Et qu'est-ce que c'est qu'une relaxation spirituelle? C'est simplement s'abandonner à Dieu, à lui faire confiance. Donc moi je crois que ces formes de prière peuvent parfois nous aider beaucoup. Alors je reviens à la prière de Jésus. C'est une prière qui consiste tout simplement à répéter. Donc on se met en présence de Dieu, on se recueille, on se relaxe. C'est très important qu'il y ait ce moment de relaxation physique. Le recueillement, il est fait de deux choses. Dans le recueillement, il y a à la fois une espèce de relaxation, de détente physique, corporelle. Il ne faut pas être tendu, crispé. On a fait un petit exercice avant-hier, on recommencera tout à l'heure. Donc se détendre physiquement, et puis être attentif à quelque chose qui un petit peu nous stabilise, dans une attention à Dieu. Alors ça peut être à travers la méditation, comme je l'ai dit, mais ça peut être aussi à travers ces prières répétitives. Comme le cœur se stabilise dans une attention très douce, très amoureuse à la présence de Dieu. Alors, parfois, ça demande du temps, hein, parce que c'est pas donné tout de suite, mais peu à peu, ça vient, hein, comme un don de Dieu. Alors, la prière de Jésus, ça consiste à répéter, oui, une phrase. Alors, en général, la phrase qui est utilisée, c'est la suivante. Hein. C'est une phrase qui exprime à la fois une confiance et une humilité, hein, basée sur l'Évangile. « Seigneur Jésus, Fils du Dieu vivant, prends pitié de moi, pécheur. Seigneur Jésus, Fils du Dieu vivant, prends pitié de moi, pécheur. » Mais donc on peut prendre un moment. Alors, il ne faut pas que ça devienne du forcing. Il faut faire très très attention à ne pas. Ça ne devienne pas une espèce de concentration mentale un peu exagérée. Mais ça peut nous. Moi, ça m'a beaucoup aidé à prier pendant toute une époque de ma vie. Oui, non seulement dans la prière, dans le moment d'oraison, mais aussi ailleurs, hein, en promenade. C'est passe-partout comme prière, ça c'est très bien. Oui. Donc, alors, on répète cette prière très doucement, hein, en étant relaxé, décontracté, et puis en étant attentif à la présence de Dieu dans notre cœur. Hein. Et puis on peut dire cette prière sur le rythme de la respiration. En inspirant, on dit « Seigneur Jésus, Fils du Dieu vivant », et puis en expirant, « Prends pitié de moi, pécheur ». Il faut le dire très doucement, vous voyez, hein, en étant attentif, dans un regard de foi, à la présence de Dieu en nous. Oui, on va peut-être le faire un petit peu tous ensemble. On va commencer, vous voyez. Alors, faisons disparaître les téléphones. On va se mettre assis. Mettez-vous bien assis, bien posé. Bon, les pieds bien. Alors, un petit peu comme bien, les pieds bien sur terre. Oui, il ne s'agit pas de partir dans du spirituel, du faux mystique ou du New Age. Faire oraison, il faut avoir les pieds sur terre. Il faut peut-être commencer par ça. Donc on a bien les pieds sur terre. Bien posé, le pied droit. On sent le contact. Le pied gauche, bien posé par terre. Puis je suis bien assis dans mon fauteuil. Bon, j'ai les bras posés sur mes genoux, pour vous. Voilà, puis là on va fermer les yeux. Et on ferme les yeux. Et puis je prends conscience de ma respiration.
J'inspire, j'expire. Et je le fais plus profondément. C'est bon de sentir l'air qui pénètre nos poumons, cette fraîcheur de... J'inspire, j'expire et je sens profondément ma respiration. Et puis je suis détendu, je suis relaxé, bien posé sur le siège, bien posé sur le sol. Je sens le contact. Je sens le contact de mes bras avec mes genoux, là où ils sont posés. Je sens bien mon corps, ce si beau cadeau que Dieu m'a donné. Je suis content d'avoir un corps, parce que c'est le temple de Dieu. C'est ce qui permet de communiquer avec le monde, avec les autres et même avec Dieu. Et je respire doucement. Et j'essaie d'être vraiment bien détendu. Je n'ai pas de soucis, je n'ai pas d'inquiétude parce que le bon Dieu s'occupe de tout. J'ai tout remis entre ses mains. Je suis content d'être avec lui. Bien posé, bien paisible. Respirant doucement. Bien en contact avec le monde, avec le réel. Avec la matière dans laquelle Dieu me donne de vivre. Et puis je sais aussi par la foi que Dieu habite mon cœur. Et donc je tourne mon regard intérieur vers mon cœur. Ce n'est pas de la concentration, mais c'est une espèce d'attention toute simple, un petit acte de foi. Seigneur, merci pour le cœur que tu m'as donné, pour ce cœur qui ne cesse de battre, qui est source de vie, ce cœur qui ne cesse de donner, de recevoir le sang de mon organisme qui est ma vie. Et je te remercie, Seigneur, parce que je sais que ce cœur n'est pas simplement un organe, ce n'est pas simplement un bout de viande, c'est infiniment plus. Mais ce cœur qui m'habite, c'est un temple, un tabernacle où tu habites. Mais tu es là, dans le fond de mon cœur, Seigneur, et je te rends grâce pour cette présence. Je te remercie d'habiter en moi. Mais c'est si beau de le croire, parce que même si je suis un pauvre pécheur, même si mon cœur est blessé, durci, même si mon cœur est parfois habité par des choses pas très glorieuses, des pensées mauvaises, des amertumes, des plaintes, bien je sais que tu es dans le fond de ce cœur, une présence très profonde, une présence très douce, très pure, très paisible. Et tu es là en moi, Seigneur. Et je veux te prier avec ces paroles toutes simples de l'Évangile, ces paroles d'humilité, de confiance. Seigneur Jésus, tu es présent en moi. Je veux vraiment m'unir à toi à travers cette prière, cette parole tirée de l'Écriture que mes lèvres, que mon cœur peuvent répéter. Et en respirant, je dis, Seigneur Jésus, Fils du Dieu vivant, prends pitié de moi, pécheur, que je dis en expirant. Seigneur Jésus, Fils du Dieu vivant, prends pitié de moi, qui suis un pauvre pécheur. Seigneur Jésus, Fils du Dieu vivant, toi qui es la vie, aie pitié de moi, pécheur.

Mais ce qui est beau, c'est que cette prière, eh bien, parfois, elle peut se simplifier. Elle devient simplement comme la répétition du nom de Jésus. Nous respirons le nom de Jésus. Ça peut devenir un peu sur le rythme de la respiration. Jésus, quand j'inspire, Jésus, je te reçois en moi. Et dans l'expiration, ça peut être Jésus, je veux te donner, je veux te communiquer autour de moi. Essayez de prendre quelques instants comme ça, où chacun prie un peu à sa manière, avec les mots qui lui vont bien. Mais en respirant doucement et en faisant en sorte que tout est vraiment quand même centré sur le nom de Jésus. Peut-être ce que j'ai dit au début, ou tout simplement le mot Jésus lui-même qu'on inspire et qu'on expire dans chaque mouvement.

On va faire un petit exercice, c'est que on va être à la fois attentif à rester toujours dans cette respiration, cette attitude, à les yeux fermés, décontractés. Et on pense à Jésus qui est dans notre cœur et on dit son nom avec amour, avec foi. Et en même temps, on va se rendre attentif au bruit de la pluie qui tombe sur la tente. Il y a ce bruit de la pluie qui tombe sur la tente et ce n'est pas du tout une distraction, au contraire. Ça peut même nourrir la prière parce que c'est beau cette pluie qui tombe. C'est le don de Dieu pour la nature, c'est le don de Dieu pour les arbres, pour les fleurs, les animaux, les hommes, les agriculteurs. C'est le puits, c'est comme un symbole très beau de l'amour de Dieu qui veut irriguer toutes choses, qui veut nourrir la terre. Cette pluie qui féconde, cette pluie qui est source de vie, cette eau qui lave, qui renouvelle. Et tout en étant attentif à la présence de Jésus dans notre cœur, tout en respirant, tout en disant le nom de Jésus, eh bien nous rendons grâce aussi pour la pluie. Tout simplement en accueillant ce bruit, mais en l'accueillant comme une bénédiction, comme un don de Dieu, pour lequel eh bien, il est tout naturel de rendre grâce, tout simplement. Et essayons de prendre quelques instants de silence, où nous respirons doucement, nous sommes unis à Jésus dans notre cœur, nous l'aimons, nous disons son nom, et nos oreilles accueillent le bruit de la pluie, et nous rendons grâce en même temps par tout notre être, pour le don de Dieu qui féconde et fait vivre l'univers.

voyez, c'est la pluie qui nous fait prier. Il suffit d'écouter la pluie pour être en prière. Mais à partir du moment où cette pluie, bien, on la reçoit comme un cadeau du bon Dieu, il suffit d'écouter la pluie doucement. Il suffit de l'entendre, de l'accueillir. Et ça nous met en prière. Ça nous aide à être heureux d'être en présence de Dieu. À goûter sa présence dans notre être, dans toute notre vie, dans le monde entier. Merci Seigneur pour ta présence en nous, pour notre cœur qui est rythmé par ton amour. Et merci pour la pluie, merci pour le monde, pour l'univers, pour l'existence, toutes les bonnes choses que tu nous donnes Seigneur, qui nous guérissent, qui nous apaisent, qui nous rapprochent de toi. Merci d'être ce que nous sommes, merci toi d'être ce que tu es. Toi, tu es amour, tu es créateur. Nous sommes tes créatures, tes enfants. Et tout est bien, tout est bon.

Amen. Merci, Seigneur. Donc, vous voyez, ce n'est pas compliqué ce qu'on a fait. Hein. Et je dirais que la chose toute simple, c'est de nous mettre dans l'instant présent, d'habiter notre corps, d'être en contact avec le réel. Et donc, ça nous met dans l'instant présent. Et puis après ça, bien, il suffit d'être attentif à la présence de Dieu, celle qui nous habite, le Dieu créateur qui fait tomber la pluie. Bon, c'est un petit exemple, mais bon, ça pourrait s'enrichir à l'infini, vous voyez. Alors, donc ce que je vais simplement dire, c'est que le point de départ, c'était ça. Donc, ces prières répétitives peuvent parfois être une aide. Et alors, une autre prière répétitive, il y a des petits bouquins là-dessus très intéressants sur la prière de Jésus, par exemple, qui donnent des conseils aussi. Alors, ça peut aider. Il faut toujours que ce soit utilisé avec douceur, avec souplesse. C'est pas une baguette magique. Il faut éviter une répétition qui sera un peu dure, un peu trop volontariste. Mais ça peut nous aider donc peu à peu à ce rythme de la prière, à un apaisement intérieur et donc une ouverture, un recueillement et une ouverture donc à la présence de Dieu. Parce qu'on ne peut pas accueillir cette présence de Dieu tant qu'il n'y a pas cette disponibilité, cette mise dans l'instant présent. Bon. Alors, le chapelet. Le chapelet, c'est un peu le couteau suisse de la prière. Ça peut servir pour l'intercession, quand on a besoin de prier pour quelqu'un, un problème vraiment qui nous fort, eh bien, le chapelet, c'est très, très facilement, ça peut être un petit peu l'arme du combat spirituel. Bon. C'est un peu la prière passe-partout, quand on a... Puis c'est aussi un peu parfois la prière de ceux qui ne savent pas prier, de ceux qui n'arrivent plus à prier. Les malades, les personnes en souffrance, parfois on a beaucoup de mal à... Bon. Mais ce que je veux dire tout simplement, c'est que n'ayez pas de culpabilité, de scrupule à utiliser aussi le chapelet comme une prière qui fait entrer dans le recueillement contemplatif. Ça peut très bien marcher. Et je crois qu'il y a des tas de personnes qui, tout simplement à travers le chapelet, arrivent à entrer peu à peu dans un apaisement intérieur, un rythme, une présence à Dieu par les mains de Marie, qui peut effectivement les conduire au recueillement. Et moi, je sais que personnellement, ça m'arrive assez souvent, vous voyez, quand je vais faire un temps d'adoration pour devant le Saint-Sacrement, puis que je suis un peu tendu, un peu fatigué, que je n'arrive pas à me recueillir, bien, parfois il suffit que bon, j'essaie de mettre en présence de Dieu, comme je l'ai dit, bien sûr, mais parfois ça ne suffit pas parce qu'on est un peu trop agité au niveau émotionnel, au niveau mental. Et ça m'arrive assez souvent quand même de prendre le chapelet. Et la plupart du temps, il suffit que je commence à dire un peu le chapelet pour que je sente qu'il y a comme un apaisement qui arrive, vous voyez. Il y a le rythme, et puis surtout la Sainte Vierge qui va nous donner un petit coup de main, qui est toute présence à Dieu, toute douceur, toute paix. Elle nous communique un petit peu cela. Et donc elle nous fait entrer dans un recueillement qui fait que eh bien, on arrive donc à rester en présence du Seigneur, alors un petit peu distrait à certains niveaux, sans des émotions fantastiques, mais on est comme entré dans cette présence et on arrive à durer dans la présence de Dieu. Et puis, donc à partir de ce recueillement, après ça, il peut se passer beaucoup de choses. Dieu peut nous parler, peut nous faire comprendre des choses, etc. Là, je ne vais pas parler de toute la richesse de ce qui peut se passer après, parce que c'est infini, ce que Dieu peut faire dans la prière une fois qu'on entre dans ce recueillement, cette certaine profondeur. Alors, ce n'est pas facile d'y entrer. Bon. Alors, pour conclure tout ça, que chacun fasse ce qui lui convient le mieux. Et puis, selon les périodes de la vie, c'est pas forcément les mêmes choses. Certaines époques de ma vie, je serai beaucoup aidé par la prière de Jésus. À d'autres moments, ce sera peut-être plus important de méditer la parole parce que je n'ai pas encore goûté à tout ce qu'elle pouvait me donner. Bon. Donc, on est très, très libre par rapport à ça. Alors, les conseils qui restent quand même constants que j'ai donnés, c'est le début, l'entrée dans l'instant présent, la mise en présence de Dieu, le recueillement, la fin, l'action de grâce, les résolutions. Bon, puis entre les deux, chacun choisit à ce qui lui convient. Donc ça peut être la méditation, comme je l'ai dit, et si quelqu'un, je dirais, hésite un petit peu parmi les différentes possibilités, moi, le premier conseil que je donnerais, c'est médite la parole de Dieu. Commence par ça, si tu n'as pas d'autre... mais sens-toi libre de faire autre chose. Si... Puis, de toute façon, ce que je dirais, ce qui est important, c'est que de toute façon, qu'il y ait dans notre vie des moments de méditation de la parole de Dieu, c'est indispensable.
un petit peu comme j'ai décrit. Vous voyez, il ne s'agit pas tant de réfléchir sur la parole de Dieu que de se laisser un peu travailler par la parole. Et c'est extraordinaire parce que si nous sommes fidèles à prendre comme ça des moments où on médite, où on rumine la parole, avec un vrai désir que Dieu nous parle. Oui. Et le secret, oui. Quel est le secret pour comprendre la Bible? Pour comprendre l'Écriture? Parce que c'est vrai qu'il n'est pas facile à comprendre. Mais le Christ ressuscité nous donne l'intelligence des Écritures. Et quel est le secret pour comprendre la Bible? Alors, pas tout de suite. Il y a des tas de passages de la Bible que je ne comprends pas moi-même. Mais je pense que je les comprendrai un jour. Mais le secret, il est tout simple. C'est un vrai désir de conversion. Oui, un vrai désir que Dieu me parle. Et si quand je prie la parole, comme on l'a dit un petit peu maintenant, et que je prie la parole avec un vrai désir, que Dieu me parle et me rejoigne, eh bien, il se passera quelque chose. Tôt ou tard, certains versets vont vraiment me nourrir et me parler. Ils deviendront une force et un soutien très important pour moi. Donc je vous invite vraiment à... Donc, ce serait ça mon conseil. Vous voulez, comment meubler les 20 minutes que vous prenez de prière tous les jours? Eh bien, faites ce que j'ai dit et prenez peut-être comme méthode principale la méditation de la parole. Alors peut-être que la prière, le chapelet, les autres formes de prière, vous les prendrez plus dans des moments où vous ne pouvez pas méditer parce que ce n'est pas possible, en promenade. Enfin, on peut toujours aussi méditer sur la nature. Je crois qu'un des moyens très très beaux de nous unir à Dieu et qu'on oublie trop aujourd'hui, c'est le contact avec la nature. La première parole de Dieu, c'est la création. Et le père Maine, qui est un père orthodoxe qui a été assassiné il y a quelques années, il disait la chose suivante, il disait, et c'est très, très scandaleux pour un orthodoxe de dire ça, vous savez combien les icônes c'est important pour les orthodoxes, et il disait, une feuille d'arbre vaut plus que 1000 icônes. Parce que l'icône, c'est un homme qui l'a faite, ou inspiré par Dieu dans la prière, mais la feuille d'arbre, c'est Dieu qui l'a faite. Et la création nous parle. On a vu tout à l'heure comment la pluie pouvait nous parler. Si des gouttes de pluie peuvent nous parler, combien plus à l'ensemble du monde créé qui est si riche, peut-être pour nous une parole d'encouragement et de réconfort. Et prier dans la nature, goûter, respirer la nature, nous réjouir de la beauté du monde, ça nous fait vraiment entrer assez facilement parfois en oraison, et c'est très bon d'y profiter, surtout pendant les temps de vacances. On n'a pas toujours cette possibilité malheureusement, mais quand on l'a, c'est très bon d'en profiter. De sortir de nos écrans d'ordinateur ou de télévision pour contempler la beauté du monde que Dieu nous a donné comme maison, comme lieu pour y vivre, pour y demeurer.

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2: Ne les crains pas, car je suis avec toi pour te délivrer. Oracle du Seigneur. Jérémie 1:8.

Nous sommes toujours dans cette dimension sensible du ressenti, vous vous rappelez, la zone la plus périphérique de notre être, dans laquelle il va nous falloir vivre plusieurs détachements. C'est le lieu des grandes émotions, par définition. On ne peut pas toutes les envisager, mais je vous propose, tout au long de cette journée, d'envisager deux passions de l'âme. Et bien sûr, les détachements à vivre dans ces passions de l'âme, que sont la tristesse et la peur. Et ce matin, donc, le titre de notre causerie pourrait s'appeler « Quitte ta robe de tristesse », ce n'est sans doute pas pour vous rappeler, sans vous rappeler un chant mis en musique par l'Emmanuel. Il y aura deux parties à notre enseignement. Un regard tout d'abord porté sur la tristesse, nos tristesses, échographie de la tristesse. Et puis une deuxième partie qui reprendra justement la parole du livre de Baruch qui a été mise en chant avec « Quitte ta robe de tristesse » et la parole dit « Quitte ta robe de tristesse, revêt pour toujours la beauté de la gloire de Dieu » Baruch. Nous allons voir quelques moyens pour, pour nous détacher, pour apprendre à nous détacher de la tristesse. Échographie de la tristesse tout d'abord. Les pères de l'Église enseignent que dans la condition paradisiaque, donc ce que la théologie appelle l'état de justice originelle, avant le péché originel, l'homme ne connaissait pas la tristesse avant le péché. C'est à la suite du péché que la tristesse est apparue. Précisons tout de même que même si la tristesse est relative au péché originel, elle n'est pas pour autant une passion de l'âme foncièrement mauvaise. La preuve en est, c'est que Saint Paul a une parole qui indique qu'il y a une mauvaise tristesse et une bonne tristesse. 2 Corinthiens 7, 10. La bonne tristesse, il l'appelle la tristesse selon Dieu. La tristesse selon Dieu produit en effet un repentir salutaire qu'on ne regrette pas. Et la tristesse mauvaise, il l'appelle la tristesse du monde qui, elle, produit la mort. Tiens, il y a deux visages, chers amis. Il y a deux visages du Nouveau Testament de ces deux tristesses. Ils ont commis le même péché. Vous voyez à peu près qui je veux faire appel. Il y a une tristesse selon Dieu vécue par Saint Pierre et il y a une tristesse selon le monde vécue par Judas. Ils ont commis le même péché, mais pas avec la même intention profonde et surtout avec la même désespérance. Avez-vous vu le film de Gibson, La Passion du Christ? Je trouve qu'il y a un passage merveilleux, vous savez, quand Pierre a renié Jésus, avec les servantes, tout ça. Il y a les soldats. Que va-t-il faire après? Il se jette au pied de la Sainte Vierge et il dit « Mère, j'ai trahi le Maître » et il pleure. Les pleurs de Saint-Pierre ne s'arrêtent pas à une désespérance. Ce sont des pleurs de repentir. Et si vous regardez le film de Gibson, c'est étonnant, Judas, semble-t-il, ne pleure pas. Il y a, semble-t-il aussi, chez Judas, un désir, un regret. Il va rendre le pognon, rappelez-vous. Il va rendre les pièces d'or et on lui jette, on lui rend à voilà, le mépris total des grands prêtres. Mais voilà, pour reprendre un slogan, parce que les prédicateurs aiment bien les mots qui chantent, hein. Entre Pierre et Saint Paul, il y en a un qui se repent et l'autre qui se pend. C'est-à-dire qu'il y en a un qui a une tristesse selon Dieu, qui produit un repentir, Saint Paul vient de le dire, et puis il y a une tristesse selon le monde qui, comme dit Saint Paul, produit la mort. Et chez Judas, c'est cela. Quel est le drame de Judas? On y reviendra peut-être. Je ne me le pardonnerai jamais. Ou c'est trop gros ce que j'ai fait, il ne me le pardonnera jamais.
La tristesse selon Dieu, on va en dire un petit mot, puisqu'il y a donc une tristesse selon Dieu qui est bonne. Elle fonctionne un peu comme un clignotant en vue du repentir. Maxime le Confesseur. Dans les hommes fervents, même les passions deviennent bonnes pour acquérir les choses du ciel. Il en va ainsi lorsque nous faisons de la tristesse le repentir qui nous corrige du mal présent. Regardez dans vos propres vies. Il y a des fois des retournements qui sont jaillis d'une tristesse. Est-ce que vous êtes allé à la piscine? Moi, j'aimais bien, moi. Avez-vous remarqué que c'est dans le fond de la piscine que vous êtes le plus proche de pouvoir remonter? Parce que vous allez vous pousser sur vos pieds, ça va faire un ressort. C'est assez étonnant, des fois, dans la vie des gens. Il faut qu'ils soient, mais au très fond, de la crasse, pour, comme au fond de la piscine, pousser sur... J'en ai marre de ça. Combien de fois on voit ça dans les retraites? Faut pas croire que dans les retraites arrive du trier sur le volet. Hein. Avec Internet, vous savez, là j'ai le trier sur le volet. Là. Mais vous voyez, il y a des fois avec Internet, vous voyez bien ces trucs où on clique et puis des fois c'est arrivé dans des retraites, des gens qui sortent des bas-fonds, vous m'entendez? Qui savent même pas faire le signe de croix, hein, vous m'entendez? Je sais pas comment ils font pour rester toute la semaine, ils ont l'air de rester. Puis en plus, des fois, il y a comme une crêpe. Sauf les mercredis de carême. Un clignotant pour le repentir, un ressort pour la vertu. Et parfois, il y a une tristesse, ce qu'on appelle dans la tradition spirituelle le don des larmes. Et quand les gens entendent ça aujourd'hui, ils ont de la peine, même chez les catholiques, à comprendre que ce sont des larmes de joie. Voilà. Des fois, il y a des larmes qui viennent chez nous parce qu'on a mal fait. Des fois, il y a des larmes qui viennent parce qu'on est trop aimé dans notre péché, dans notre misère. Et ce sont des excellentes larmes. Abba Isaïe dit « La tristesse selon Dieu est joie ». Je voudrais m'attarder davantage sur la tristesse selon le monde, parce que c'est celle-là. Il faut soigner, vous savez bien, comme disent les médecins, il y a du bon gras, il y a du mauvais gras. On va soigner le mauvais gras. La tristesse, selon le monde, donc la tristesse dont parle saint Paul, qui mène à la mort, celle-ci doit être combattue. Elle ne produit pas de repentir. Elle produit la pendaison, hein, rappelez-vous, Judas. Cette tristesse selon le monde provient la plupart du temps d'un désir qui n'est pas satisfait, d'un plaisir escompté et qui n'arrive pas au rendez-vous, un désagrément dans les relations avec autrui, etc. Évagre le Pontique, un père de l'Église, grand spécialiste du combat spirituel, dit « La tristesse survient parfois par frustration des désirs, parfois aussi elle est une suite de la colère. » Vous allez me dire, mais quel est le rapport? Quand on se plonge dans la colère, ce qui

Et après, ça crée une grande tristesse. En plus, quand c'est vu devant tout le monde, ça suppose beaucoup d'humilité pour s'en remettre en selle. Alors, essayons d'envisager quelques tristesses selon le monde qu'il faut soigner. Tout d'abord, reprenant les mots de Devagre, une tristesse qui est souvent causée par la frustration du réel qui n'est pas comme j'ai décidé que ça soit. Par exemple, j'aurais aimé qu'aujourd'hui il fasse 30 degrés. C'est un petit peu différent d'après ce que je vois, hein? Et en même temps, vous avez vu, on a allumé les lampes pour voir dans la pièce, 5 minutes après, pouf, un rayon de soleil. On dirait qu'on est en Bretagne, sinon. Et bien justement, la tristesse du vacancier qui n'accepte pas qu'il pleuve durant sa villégiature, et vous savez peut-être, certaines, et c'est très sérieux ce que je vous dis, certaines agences de voyage, tour opérateurs, proposent actuellement aux touristes des séjours dans lesquels il y a une assurance, et si vous avez plus de jours de pluie, vous êtes remboursé de votre séjour. Voilà où on en est, les amis. Et Vagre, la tristesse est la frustration d'un plaisir présent ou attendu. Tristesse aussi, par exemple, tout simple, d'un repas annulé ou cramé. Pour avoir eu un dialogue il y a quelque temps avec quelqu'un qui avait beaucoup souffert pendant son temps de chômage, espoir d'une entrevue d'embauche laissée sans suite produit des grandes tristesses. Que dire des mélancolies causées par la maladie? Non seulement la perte de la santé, un coup dur. La maladie nous met par terre en tant que telle, mais on peut se remettre encore plus par terre par la non-acceptation. Vous allez me dire, mais c'est compréhensible. Oui, mais dès qu'il y a une acceptation, c'est étonnant, comme il y a une prise de distance psychologique avec le mal qui nous atteint. Et Vagre toujours dit, celui qui aime le monde sera maintes fois attristé. Comment ne pas mentionner la tristesse de la perte d'un être cher, la tristesse du deuil? Vous allez me dire, mais mon père, enfin, c'est normal qu'on soit triste. Oui, mais tout se soigne. Avec le bon Dieu, tout peut être pacifié. Je fais un petit détour par les travaux d'Elisabeth Kübler-Ross, cette Suissesse pionnière dans le travail psychologique du deuil. Elle décrit les grandes étapes. Elle parle d'un coup, je fais très simple, je simplifie sa pensée, pardonnez-moi, d'un coup qui nous, un coup à l'estomac qui nous met par terre. Ensuite, il y a une phase un peu de dépression. On part en vrille. Puis après, il y a une grande, grande tristesse. Après, il y a une colère. Après, il y a un marchandage. Chantage. Et puis après, elle parle d'un retour à la vie, d'une réconciliation avec la situation. Je vous donne un exemple vécu. J'ai rencontré un jour une dame assez, vous voyez, 70, 75, un couple qui s'aimait d'une tendresse comme il est rare de voir, complicité. C'était très beau. Quand on était invité à table chez ces gens-là, voilà, c'est. Vous savez, aujourd'hui, on est beaucoup pour le mariage des prêtres. Hein? Vous avez dû entendre ça, non, un petit peu. Comme si c'était l'idéal. C'est toujours l'idéal? Il n'y a pas de croix dans les mariages? Bien. Là, on voyait en tant que prêtre un couple très, très heureux, très épanoui. Et puis lui, il a fait un accident vasculaire. Et en plus, ça a été du mauvais côté. Je ne suis pas très compétent, mais c'est le côté où on perd la parole. Donc un couple qui s'aime tendrement et qui ne peut plus parler de sa part. C'était terrible. Comme il y avait un amour fou entre eux, elle n'a pas voulu l'envoyer à l'hôpital. Elle l'a su.
la garder jour et nuit, s'occupant de lui, vous devinez l'épuisement.

d'un service admirable. Et au bout de plusieurs mois, je ne sais plus si ce n'est pas un an et demi, voilà qu'il est, il est décédé. L'enterrement est magnifique, les petits-enfants ont fait des dessins. Et il y a quelque chose de très beau, c'est sûr. Puis je revois l'épouse, veuve, et au bout de 3 mois, elle est très mal. D'abord, il y a l'épuisement de tous ces mois. Bon. Mais il y a le deuil qui ne se fait pas. Au bout de 2 ans, elle se fait, ça ne se fait pas. Et puis elle décide, elle n'a jamais fait ça. Pardon. Elle décide de faire pour la première fois une retraite. Moi, je n'étais pas, je prêchais pas de retraite. Elle est allée à Montlignon, vous connaissez, ce lieu où il y a une grâce pour les défunts. Elle suit une retraite et elle doit recevoir des enseignements. Et il y a eu un moment, un enseignement qui l'a touchée sur le deuil. L'histoire du lâcher prise dans le deuil. Elle rentre dans sa cellule. Son mari est mort depuis 2 ans. Elle tombe à genoux et elle dit en direction de son mari en présence de Jésus. Son mari s'appelait Paul. Et elle dit, Paul, elle est toute seule, hein? Le mari est mort depuis 2 ans. Paul, tu peux partir. Elle a été inondée de paix. Est-ce que vous voyez le truc? Paul était parti. Mais quelle est la souffrance du deuil? Je n'accepte pas qu'il soit parti. Et le deuil survient quand on donne la tristesse et on dit oui, tu peux partir, tu es parti, je prends en compte la réalité des choses. Et cela produit la plupart du temps, je le vois, une pacification profonde de l'âme. Et la non-pacification vient de la non-acceptation. Vous allez me dire, pour les plus jeunes d'entre vous, moi, je n'ai pas vécu de deuil, je ne sais pas ce que c'est. Ben, si vous lisez un petit bouquin, malheureusement, je l'ai perdu. Ce n'est pas rien de prêter des livres, les gens ne vous les rendent pas. Petit bouquin d'un thérapeute, ça s'appelle Cuvelier, je crois, sur le deuil. Et il dit, en fait, tout est deuil. Par exemple, ce matin, vous étiez allongé, il ne faisait pas très chaud. Vous avez fait le deuil de la position allongée. Il a fallu se lever. Puis après, vous êtes allé devant votre miroir. Puis vous avez fait le deuil de quoi? T'as vu la tête que t'as? Enfin, etc. Quoi. Voilà, voilà. Nos journées sont parsemées de deuil. C'est-à-dire d'un réel que je vais accepter ou non. Et dès que c'est accepté, il y a une pacification. Dès que c'est non accepté, eh bien, je te signale que ça décuple ta souffrance. N'importe quel thérapeute vous le dira, même non catho. C'est assez fou parce que on n'aurait pas le droit de les dire à l'intérieur de l'Église alors que tous les thérapeutes vont vous le dire. C'est le fameux principe de réalité. Les tristesses causées par la colère maintenant. Évagre le Pontique, à nouveau lui, « La tristesse provient de la colère, en effet, explique-t-il, la colère est un désir de vengeance et la vengeance non satisfaite produit la tristesse. » Quelques exemples de colère. Mon supérieur, religieux ou en entreprise, confie une responsabilité à un autre sans m'avoir consulté. Et paf, j'entre dans une colère rentrée. Bien sûr, devant tout le monde, j'esquisse un petit sourire, mais c'est du genre joconde. À l'intérieur, sévit une grave colère. Au cours d'un repas, mon voisin de droite n'en a que pour son voisin, et moi j'ai la portion congrue dans tout le repas. L'après-midi, je me sens esselé, délaissé, et j'entretiens une colère vis-à-vis du voisin. On m'a retardé de plusieurs mois à ma consécration religieuse. J'étais remonté contre mes responsables. J'avais de la colère. Et par suite, je suis entré dans une profonde tristesse, un sentiment de ne pas être reconnu. Tristesse qu'a vécue Thérèse de Lisieux, qui a été retardée de 8 mois.
Et comment a-t-elle trouvé solution par elle-même? Non, à l'oraison. Jésus lui dit en substance, t'es rentré pour qui? Pour moi? Je suis l'époux. C'est moi qui mène la danse. Les causes secondes que sont les supérieurs, même s'ils font des erreurs, et je ne vais pas les béatifier parce qu'ils font des erreurs ou des péchés. Mais la providence de Dieu est tellement folle qu'elle se sert de tout cela. Et Thérèse est entrée dans la grande paix. Et Thérèse d'Avila dit, il faut tellement obéir que de toute façon Dieu est assez puissant. S'il y avait un supérieur qui faisait des choses de travers, je suis capable de le faire mourir, dit Dieu. Pour faire avaler mes plans. J'exagère un petit peu, mais il y a quand même de ça. Dans la plupart des exemples évoqués, qu'y a-t-il? Un attachement à soi-même, à ses projets, à sa volonté propre. Une certaine dose d'orgueil. Je n'accepte pas qu'on me monte sur les pieds. La tristesse maintenant immotivée, toujours dans la tristesse, la mauvaise tristesse à soigner. Ce qu'on appelle l'acédie dans la tradition spirituelle. Le père Marie-Eugène parlera de marasme intérieur indéfinissable. Attention, les purifications passives où il y a beaucoup d'acédie ont une forme, ont des symptômes de dépression, mais ce ne sont pas des dépressions. Quelle est la différence? Jean de la Croix le dit, dans la dépression, tu te laisses complètement aller. Dans la purification passive, tu es dans une tristesse, mais il y a, comme il dit, un désir enflammé de Dieu qui demeure. Et chers amis, c'est une conséquence extrêmement importante. Sachant que les purifications passives passeront par les riens du quotidien. Dès que je les vis sans Dieu, ça ne produit pas de transformation. Je vais dire même des trucs de ta faute, des trucs que tu as mal fait ou je sais pas quoi. Si tu les vis l'après raté, si tu les vis avec Dieu, ça produira de la transformation. Tu vas grandir même avec tes ratés. On y reviendra. Mais si nous vivons même ce qu'on appelle des passages un peu, vous voyez, un peu ténébreux, un peu dépressifs, un peu déprimés, de mélancolie, tout ça. Nous les vivons sans Dieu, ça ne produira pas de la purification. Que ce soit clair, hein, les amis, ce n'est pas la souffrance qui purifie. La souffrance peut provoquer de la révolte, et donc décupler la souffrance. Ce qui purifie en régime chrétien, c'est le lien avec Jésus. Rappelez-vous. L'évangile, venez à moi, vous tous qui peinez. À moi, pas à toi. Et je vous procurerai le repos. L'acédie causée par le diable, ça existe aussi. Saint Barsanuph, rien que le nom vaut le déplacement. Tout ce qui se fait avec trouble et tristesse vient des démons. À propos de la purification et de la mélancolie, Jean de la Croix a un petit passage très intéressant. Bien sûr qu'il ne connaît pas le mot dépression. C'est une terminologie moderne. Mais ça ne veut pas dire qu'il ne connaît pas la réalité. Je vais le lire et j'essaie d'expliquer avant. Il dit en substance ceci. La personne qui traverse par exemple une mélancolie, même si cela vient de limites psychiques, psychologiques, si nous le vivons en Dieu, ça peut être un lien extraordinaire de croissance. Mais il faut s'abandonner et s'abandonner encore. Et l'abandon les plus difficiles, ce sont les abandons dans les dépressions. Je ne sais plus, je crois que c'est Diadoque de Fautissé. Un autre père de l'Église qui doit dire que, bon, il n'utilise pas le mot dépression, mais qu'il y a des formes de dépression qui relèvent de l'enfer pour nous montrer combien c'est douloureux ce genre de choses. Mais tout peut être lieu de croissance. Jean de la Croix. Supposons qu'il se mêle à cette sécheresse purificatrice un peu de mélancolie et d'indisposition physique.
ce qui peut arriver. Elle n'en produira pas moins dans l'appétit son effet purifiant, parce qu'il est alors privé de toute espèce de goût et ne se soucie que de Dieu. Le cas que je vous ai évoqué du père Marie-Étienne Vessière, il avait tout pour faire un dépressif à vie avec ce qu'il a vécu. Il en a fait un lieu de croissance et qui est beaucoup plus puissant que les gens qui n'avaient pas son problème de faiblesse extrêmement humiliant de tous ses frères de communauté de dominicains. C'est là qu'on voit, les amis, que vous voyez bien qu'avec le bon Dieu, ça renverse un peu les hiérarchies du monde. Hein, vous ne trouvez pas? Le petit et le pauvre parmi nous, du fait de sa pauvreté, si elle est consentie, quelle qu'elle soit, eh bien peut accéder à des niveaux de hauteur en Dieu plus puissants que celui qui est bardé de diplômes et qui va avoir une santé psychologique, un TGV lui passe de dessus, ça lui fait rien. Pourquoi? Parce que ce type riche de sa nature va trop s'appuyer sur sa nature. C'est la richesse de sa nature. Et moi, c'est ce que la petite dame m'a fait comprendre avec cette épreuve que je vivais au début et qui durait. Et j'ai commencé à dire oui. Et là, ça crée une ascension. Avant, je ne vous le cache pas, je me faisais énormément de complexes par rapport à mes confrères prêtres. Maintenant, je ne m'en fais pas trop. Hein. Et je n'y regarde pas de haut. Ce n'est pas ça la question. C'est que l'expérience d'abandon en Dieu vous rend extrêmement libre. Et vous apprenez même que des confrères vous critiquent par derrière, vous ne sortez plus le bazooka comme avant. Bon, ça vous fait mal, bien sûr. Bien sûr que ça fait mal, c'est humiliant tout ça. Mais puis le pire, c'est quoi? C'est les trucs qu'on ne vous dit pas, mais que vous apprenez. Et puis vous voyez les gens par devant qui vous font des grosses bananes de sourire. Puis vous savez ce qu'il y a à l'intérieur. Puis attention, quand vous vivez l'abandon, il va y avoir quelque chose de plus puissant. Ça va être quoi? C'est que Dieu va vous donner de sentir les âmes. Et pas du tout parce que vous êtes puissant psychologiquement, je ne sais pourquoi, que vous auriez des charismes. Mais comme il vous a purifié, il met quelque chose de son cœur. Et son cœur sent les âmes. Et comme votre cœur est devenu vulnérable, vous sentez les âmes, beaucoup plus. C'était une parenthèse, mais en même temps qu'il n'en est pas. Passons à la seconde partie. Vous voyez, après cette échographie, où on a un peu un mis à plat, les tristesses, bon, on n'a pas fait le tour, mais tout de même, on s'est dit des choses. Je suppose que ça peut évoquer quelque chose dans vos vies, non? En tout cas, moi, ça m'évoque des choses pour moi. Je vous le souhaite aussi. Deuxième grande partie, quitte ta robe de tristesse, revêt pour toujours la beauté de la gloire de Dieu. Cela vient donc, comme je vous le disais, du livre de Baruch. La citation exacte, c'est 5.1. Jérusalem, quitte ta robe de tristesse et de misère, revêt pour toujours la beauté de la gloire de Dieu. Une petite précision en forme d'introduction. Attention, c'est comme pour la peur ce soir qu'on va envisager dans la deuxième conférence. La victoire sur la tristesse suppose un combat long et assidu. Parfois, je le vois dans des retraites où on entend des témoignages bouleversants de gens qui reviennent. Ah, écoutez, vous ne pouvez pas savoir qui c'est. L'autre jour, d'abord, ce n'était pas un retraitant, j'ai vu par hasard un prêtre qui m'a raconté. Mais en plus, le gars, hyper puissant intellectuellement, hein, qui a vécu une période terrible, je crois qu'il a été plusieurs années à rien pouvoir faire. Un truc de ouf, quoi, un burn-out de terrible, terrible. Et comment il est revenu à la vie? Et je l'avais devant moi, revenu, et puis je l'écoutais. Et donc, vous voyez bien, cet exemple confirme à quel point il faut du temps. C'est comme le deuil, les amis. Hein, je vous dis ça,
Pour les épouses, parce que généralement, c'est les épouses qui survivent plus facilement à leur époux, hein, c'est comme ça. Eh bien, vous pouvez vous retrouver dans la paroisse avec des gens qui... Ah, la voisine, elle, on dirait, pff, ça a duré 6 mois. Pourquoi moi, ça dure plus que 6 mois? Chacun a son rythme. Te calque pas sur le voisin ou la voisine. Pareil pour les ascensions spirituelles, les purifications, les pacifications. Et Vagre dit, l'acédie, donc traduisez la tristesse, même si faudrait mettre plus de bémol dans ce que je dis, l'acédie est réprimée par la patience. Et vous comprenez, la patience va avec, rime avec persévérance. Autant il faut être pacifié, pardon, il faut être patient avant d'être pacifié. Autant il faut durer dans le combat spirituel pour obtenir la pacification. Alors j'ai repéré quelques pistes pour quitter la robe de tristesse. L'ouverture de cœur au Père spirituel. Quand je parle de Père spirituel, chers amis, je ne parle pas forcément d'un prêtre. Le principal, c'est que l'âme en question, qui guide, le guide, soit une âme d'oraison, soit une âme qui ait vécu un minimum de purification. Sinon, elle ne peut pas aider une personne qui est dans la purification. Est-ce que c'est automatiquement un homme? Non. Est-ce que c'est automatiquement un prêtre? Non. Pourquoi? Parce que ce n'est pas parce qu'on est curé de paroisse qu'on peut avoir ce don, c'est un peu exagéré, mais disons, au moins cette faculté d'accueillir pour l'accompagnement spirituel. Je vous dis cela pourquoi? Beaucoup recherchent des pères spirituels et le vivier s'en va pas en augmentant. Hein. Tiens, je vous donne juste une parenthèse, mais qui quand même à voir. Parce que là, c'est directement. Vous cherchez un père spirituel. Moi, je vous donne un petit conseil. Parce que les pères spirituels, c'est comme les médecins. Il faut être un peu à l'aise. Parce que, excusez-moi des termes, on découvre un peu son intimité. Il faut être un minimum à l'aise. Alors, mais comment on va faire? Ben, mon père, moi, je vais vous donner une proposition. Il ne faut pas aller tout de suite trouver un prêtre. Voilà, mon père, je ne vous connais pas, je voudrais que vous soyez mon père spirituel. Allez vous confesser. Pourquoi? Quand on se confesse, généralement, le prêtre, il donne un petit conseil. Et vous allez sentir si vous êtes à l'aise. Vous allez une deuxième fois vous confesser. Et puis vous voyez que le courant passe. Alors vous faites la demande au cas où. Puis vous verrez. Je voudrais ajouter aussi quelque chose. Parfois un prêtre, il est curé pour 36 paroisses. Et parfois je suis un peu en deçà. Donc ils n'ont pas le temps. Si vous faites une retraite, et je ne prêche pas pour ma boutique, si vous faites une retraite spirituel une fois par an, ce qui devrait être une bonne chose, même pour des gens dans le monde. Si vous faites une retraite et que le prêtre n'est pas, comment dire, un simple professeur, mais qu'il délivre quelque chose, un message de vie pour parler simplement, et pas simplement des concepts, parce que ça, il suffit de faire du copier-coller, ça le fait quoi. Si le prêtre en question vit quelque chose avec Jésus et que le courant passe, vous sentez que l'enseignement, je vous signale que vous recevez de l'entretien spirituel en une semaine et que comme il y a, ça dure une semaine, eh bien vous en prenez pour un an de garantie, de service après-vente. Vous voyez ce que je veux dire? Pourquoi? Mais parce que vous allez, supposons, être touché dans la première semaine de retraite où vous à laquelle vous participez. Après, vous relisez les enseignements, ou vous les réécoutez, ou comme on est en train d'enregistrer, vous pourrez peut-être, si je suis doué, pour les mettre sur Internet, parce que je ne suis tellement pas doué, enfin bon, le bon Dieu, la Providence s'en arrangera.
Eh bien, si vous réécoutez quelque chose qui vous a nourri, vous serez nourri de paroles que vous, qui vous ont pas touché la première fois. Ce qui fait que vous recevez un accompagnement spirituel pour plusieurs mois. Je vous signale que notre cher Saint Jean Bosco confessait très rapidement, même pas 5 minutes. Est-ce qu'il se moquait des gens? Non. Et un jour, il y a une dame qui lui dit « Mais enfin, vous avez vu la vitesse avec laquelle vous confessez ?» Et il lui dit très gentiment « Vous oubliez l'enseignement que je viens de vous faire avec tous les gens qui étaient là avant la confession. Dans l'enseignement, si le prêtre image donne des exemples, c'est un processus psychologique où tu peux t'identifier à travers ce que tu vis. Et il y a, alors que le prêtre, prédicateur ou pas prêtre, parle, il fait de l'accompagnement spirituel alors qu'il parle tout seul et que tu ne parles pas. Parce que si tu te le rends vulnérable à travers ce qui est dit et les exemples, tu seras normalement rejoint. Ce qui fait qu'en fait, il y a un dialogue alors qu'il y a un monologue. Les bienfaits de l'ouverture du cœur au Père spirituel, c'était la parenthèse donc sur le Père spirituel. Niels Sorski. On a parfois besoin d'entrer en contact et en conversation avec un homme expérimenté et édifiant. Car une visite en temps utile et dans une bonne intention, un entretien modéré avec un tel homme, sans futilité ni bavardage, peuvent non seulement chasser de l'âme l'assédie cachée en elle, mais aussi bien lui procurer quelque repos et lui redonner des forces et du zèle pour le combat. Quand on n'est vraiment pas bien, il faut avoir la simplicité d'ouvrir son cœur. Alors ça suppose une grande confiance. Moi, je vous donne un exemple. La première retraite sacerdotale que j'ai prêchée, c'était à Toulon. Je me faisais une joie, mais une joie extraordinaire de prêcher à des frères prêtres. Puis là-bas, dans ce diocèse, quand il y a des retraites, ça se déplace un peu. Il devait être 80. Bien, les 4 jours qui ont précédé, alors que j'avais une joie extraordinaire, j'ai été pris d'angoisse. Voilà. Et la dernière nuit, c'était nuit blanche, je logeais dans un petit hôtel. Je n'avais qu'une hâte. C'était que le matin se lève, matin advienne. Qu'est-ce que j'ai fait? J'ai téléphoné à mon père spirituel, car je n'étais pas bien du tout. Je lui ai dit « Allô, Jacques ?» Je suis vraiment pas bien. Ben, je le vois bien, je t'entends bien. Et il m'ajoute aussitôt, Joël, il va y avoir des fruits. Puis moi, je lui disais, j'aurais tellement de croire. Quand t'es pas bien, t'es vraiment pas bien. Le simple fait d'avoir ouvert mon cœur, vous voyez, de ne pas rester dans ma forteresse d'inquiétude et de tristesse. Et je savais que, surtout qu'il a dit, Joël, je vais prier pour toi. Tenez-vous. Je suis arrivé devant la table de la conférence le soir. 5 minutes avant, encore, c'était le même topo. J'étais dans un état de tétanie. On m'a mis le micro. Pouf! Comme si le truc était parti. Mais parti. Et effectivement, ce fut une si belle retraite, pleine de paix. J'ai vu quelques fruits. Le père spirituel avait raison. Mais c'est moi qui avais tort. Parce que quand on est dans une grande tristesse, on ne voit pas bien les choses. Petite note, toujours sur le Père spirituel. Usez du Père spirituel, mais ne pas en abuser. Comme on est dans une mentalité extrêmement psy, on multiplie les rencontres avec les Pères spirituels. C'est de la gourmandise. Je pense qu'au début d'un entretien spirituel, quand on ne se connaît pas, il est bien évident qu'il faut des rencontres rapprochées. Pour ma part, après, ma conviction, je suis prêt à me tromper, à ce qu'on me rectifie, je pense qu'il faut espacer. Sinon, ça crée, comme dirait M. Freud ou la psychanalyse, même si je ne suis pas spécialiste, et surtout pas spécialiste, ça crée des transferts et donc des attachements.
désordonnée. Un jour, je vois une personne dans une retraite et elle me dit, je me demande si j'ai pas un trop grand attachement spirituel. Alors, c'est toujours délicat. Alors, je lui dis, ben, vous téléphonez, je sais pas comment ça se passe, enfin, tous les combien? 2 fois par jour. Alors j'ai essayé d'être le plus doux possible. Je lui ai dit, non, il y a quelque chose qui ne va pas. Et votre père spirituel ne vous aime pas. Il vous capte. Bon, vous voyez bien, il y a quelque chose qui est de travers. Il faut, non, voilà, il faut revoir les choses. Et puis, bien sûr, elle a eu un petit mouvement de colère avec moi, bien sûr. Et puis, à la fin de la semaine, elle a dit, ça y est, je vois clair. Il y a quelque chose de travers. Un autre moyen pour guérir de la tristesse, l'activité physique, les abeilles, le jardin, le bricolage. Je ne sais pas s'il y en a vous qui, parmi vous qui aiment la peinture, le tricot, je ne sais. Vous connaissez la loi des bénédictins? Ora et labora. Prie et travaille. L'enseignement de Cassien, un des pères de l'Église qui a beaucoup travaillé cette question. Il nous dit tout d'abord de ne pas fuir le combat contre la tristesse par la dispersion extérieure. Il dit, ce sont ces moines qui n'arrivent pas à tenir dans leurs cellules. Il leur faut toujours quelque chose. Donc quand on voit voir les gens, des fois, quand on ne peut pas se passer d'envoyer des 36 000 SMS par jour, cette société est une société de la mêmeté. On se colle. Les réseaux sociaux, c'est des réseaux soi-disant sociaux. Fuyez ces trucs-là. Je ne dis pas de ne pas aller sur Internet. Moi, ça m'est utile. On m'a fait un site, tout ça. Puis quand j'ai besoin, ben, j'y vais. Mais il y a un problème, les amis. Un gros problème. Pas pouvoir. Vous prenez un jour le train. Un quart d'heure. Je suis là dans un quart d'heure, ouais. Ah ben, je suis là, chérie, dans 5 minutes. Green, j'arrive, quoi. Ouais. Je ne peux pas regarder ça de haut. Quand j'ai commencé à vivre la vie rémitique, même si c'est un peu prétentieux comme mot, mais quand même, il y a de ça. Ou du moins une vie en solitude, en dehors des retraites. Alors que j'étais curé de paroisse, et que, excusez-moi du terme, il fallait toujours une cour. Mais je ne me rendais même pas compte. Quand les débuts où j'ai vécu au chevet d'un monastère tout en n'étant pas moine, c'est fou, il y a des fois, j'avais envie d'aller dans des magasins, simplement pour voir du monde dans les débuts. C'est pas très glorieux, hein? Et puis maintenant, voilà, je m'enfonce là-dedans. Voilà, il faut être assez humble pour reconnaître qu'on ait besoin de temps pour être sevré, de soi-disant avoir besoin de voir du monde. Voilà pour ce qui est de la dispersion épinglée par Cassien. Il nous dit aussi que l'esprit surchauffé de peine peut avoir recours humblement au travail manuel. Il dit « Travaillez de vos mains. » Par le seul précepte salutaire du travail, comme un médecin fort expérimenté, saint Paul guérit la cause de toutes ces plaies qui se développent sur l'oisiveté. Pour bien montrer la puissance du travail manuel. C'est fou, hein, dans notre société,
C'est que si tu as un col blanc et une cravate, que tu es bien vu. Le travail manuel est... Mais le travail manuel a une longueur d'avance. Moi, je dis ça sans gêne, j'ai été manutentionnaire à un moment dans ma vie. Ou faire les vendanges chez mes parents. Mais c'est des lieux d'union à Dieu beaucoup plus puissants que de travailler devant un ordinateur à écrire un bouquin. Hein. Il y a une noblesse du travail manuel. Mais bien sûr, le monde va te dire le contraire. Cassien évoque l'ermite Abba Paul. Ouais, écoutez ce qu'il dit, faisait. Il s'imposait chaque jour une quantité de travail. Et lorsque sa grotte était pleine du travail de toute l'année, il mettait le feu une fois par an à ce travail qui lui avait coûté tant de soins. Cassien de conclure, pour bien prouver que sans travail manuel, le moine ne peut ni demeurer stable, ni s'élever un jour au sommet de la perfection. Il travaillait à Bas-Paul, bien qu'il n'en ait pas besoin, pour se nourrir, mais seulement pour purifier son cœur, empêcher la divagation des pensées, persévérer dans sa cellule et remporter une victoire complète sur l'ascédie elle-même. Je voudrais faire un petit détour par la méthode Vitose. Vous inquiétez pas, je ne suis pas, comment on dit, praticien ou quoi que ce soit. Mais il y a quelque chose de très beau, très vrai, très thérapeutique, si on peut dire, dans la méthode Vitose. Je ne suis pas praticien, mais j'ai expérimenté les bienfaits de cela à certains moments plus difficiles. Quelques mots de Vitose. Il y a deux grands mots. Émissivité, réceptivité. L'itinéraire de M. Vitose est très intéressant parce que justement, comme un certain nombre de grands thérapeutes, il a fondé sa doctrine non pas sur ce qu'il a lu dans les livres, mais sur son expérience. Si j'ai bonne mémoire, il était protestant et il était marié. Et son épouse est morte. Trop tôt, bien sûr, quand on s'aime. Et il est entré dans une tristesse terrible, un deuil terrible à vivre. Et il n'arrivait pas à s'en sortir. Et donc, si j'ai bonne mémoire toujours, je crois qu'il est parti pour un séjour à la montagne pour se changer les idées. Et là, il a fait de la sculpture sur bois. Et là, que se passait-il? Quand il était dans le toucher, ce que la méthode Vitose appelle la sensation pure, c'est-à-dire en fait qu'il était dans le toucher à s'occuper du bois qu'il était en train de tailler, que se passait-il? Vous le comprenez sans difficulté. Il quittait le mental où c'était ma mère, ma femme est morte, ma femme est morte, ma femme est morte. En boucle, une sorte de Tchernobyl un petit peu échauffé qui fait que il était en dépression. Et quand il s'apercevait que quand il était dans la sensation pure, quand il était dans la réceptivité, c'est-à-dire qu'il quittait le mental pour recevoir la sensation simplement du toucher avec le bois qu'il sculptait, il y avait une oxygénation de son mental. Le Tchernobyl se mettait en mode pause. Moi, je vous donne des choses qui m'ont réussi. Maintenant, j'en ai moins besoin. Par exemple, vous vous réveillez la nuit, puis vous avez une peur, ou vous avez un souci qui vous rattrape, comme on dit. Et qu'est-ce qui se passe? Le Tchernobyl. Il faut apprendre à couper court. Mais mon père, vous ne pouvez pas savoir ce que c'est. Si, je sais ce que c'est. Ça s'apprend. Mais c'est terrible. Regardez le mécanisme. Par exemple, vous avez vécu un clash avec quelqu'un et il va falloir faire une mise au point. Et vous ressassez le truc parce que vous vous sentez plus faible que celui qui vous a agressé. Et vous ressassez le truc pour vous inventer un scénario en vous imaginant que vous allez lui envoyer un coup de bazooka qui va être plus fort que lui. Et comme vous savez que ça ne marche pas,
le petit vélo. Vous vous rappelez ce que dit Jésus? Quand vous serez convoqués devant les tribunaux, ne vous souciez pas de ce que vous aurez à dire, cela vous sera donné sur le moment. La vie est un tribunal. Non pas que les autres sont nos juges, mais c'est un tribunal. Il faut donc apprendre à couper court à tous nos scénarios qui nous inquiètent avant l'heure. Et attention, chers amis, mettez des bémols à ce que je dis, ou du moins des précisions. Je ne fais pas l'éloge de la fainéantise. Si on a un travail à préparer, on doit travailler. Mais autre chose est l'occupation et l'autre chose, la préoccupation. C'est-à-dire l'occupation avant l'heure. Evitos peut aider. Parfois, il y a des êtres qui sont tellement dans ce système de Tchernobyl que c'est même pas la peine de leur parler de prier, il faut leur dire tout simplement au niveau du corps. Alors, je vais être très terre à terre. Regardez bien, même ceux qui sont dans le fond. Vous êtes dans la nuit, tout d'un coup, vous vient une angoisse, un truc, un souci, et puis vous. Puis tout d'un coup, vous prenez conscience que vous êtes en train d'entrer dans un film, quoi, et que vous en sortez pas, quoi. Puis ça sert à rien, surtout. Mais comme c'est votre mode de fonctionnement, vous ne pouvez pas fonctionner autrement. Et là, vous êtes sur votre lit parce qu'il ne s'agit pas d'aller à la chapelle. Pendant la nuit, il faut dormir. Surtout si vous êtes marié, ça risque de faire des ordres. Vous restez dans votre lit et puis vous mettez vos mains. Je vous donne un exemple, vous en ferez ce que vous voulez. Vous mettrez vos mains, les doigts sur le matelas. Et puis vous allez faire une grande respiration avec le diaphragme tout d'abord. Hein, les femmes enceintes, vous savez ça mieux que moi. C'est-à-dire, vous respirez avec votre ventre. Puis ensuite, quand le ventre va être gonflé, vous allez passer à la deuxième partie de la respiration avec les poumons. Puis après, vous allez faire quelques petites secondes d'apnée. Puis après, vous allez souffler, mais pas du genre... Non, comme ça. Très lentement. Et le très important, c'est la finale de l'expiration. Il faut chasser complètement l'air. Et là, vous allez pousser sur votre ventre, vos abdominaux vont se contracter et vous allez mettre plus d'air. Puis après, vous allez lâcher. Et qu'est-ce qui va se passer? Et vous allez sentir automatiquement de la relaxation ici, qui est le point de fixation de beaucoup de contractions. Rappelez-vous l'expression populaire. J'ai une boule à l'estomac. J'ai la boule, comme on dit, hein. Vous allez voir, vous allez expérimenter. Puis après, vous vous remettez et vous faites rien. Et vous dites et vous pensez le mot « rien ». Puis après, vous allez, quelques minutes après, refaire une respiration. Je vous le donne en 1000, vous réussirez. Et vous serez surpris de la pacification. Qu'est-ce que cela va produire? Avant, vous étiez prisonnier de vous-même, j'ai envie de dire victime de vous-même et de votre mode de fonctionnement. Le tout petit exercice par vitose va produire quoi? Vous allez acquérir de l'empire. J'arrive à chasser mes peurs. Je n'ai pas besoin de médicaments, pas besoin d'aller voir le médecin. J'arrive pour une part à chasser mes peurs. Et après, quand vous aurez bien fait ces respirations qui vont déjà produire quelque chose, c'est un premier seuil. Vous allez donc être, vous allez faire comme Vitos avec son bois qu'il sculptait, mais vous allez faire avec votre matelas et vos doigts qui touchent le matelas. Vous allez quitter le mental et vous allez être dans tout simplement la sensation qu'il y a. C'est extrêmement simple, il n'y a pas à intellectualiser. Vous allez sentir la sensation, hein, c'est le cas de dire, sentir la sensation du bout des doigts avec le matelas. Et là, vous êtes dans un instant où vous ne pensez rien. Et puis après, vous êtes et vous pensez le mot « rien ». Et vous dites « main ». Et vous êtes dans votre main. Vous quittez votre tête. Et vous associez le mot « rien ». Et vous allez être très très surpris de voir la détente et même la récupération de la fatigue.
Je dis ça, c'est pour les âmes. Je mets ça dans le prochain livre sur le combat spirituel. Il y a des âmes, de leur parler, d'utiliser la prière pour se pacifier, va pas être suffisant. Il leur faut quelque chose d'en deçà, la marche tout simplement du corporel. Eh oui! Et puis moi, il y a des fois, quand la pacification est faite, après, je reste dans mon lit. Et comme il est partout, j'allume pas la lumière, mais je sais qu'il est là, dans la pièce. Alors je reste comme ça. Et je suis en prière. Qu'est-ce que vous faites? Non, mais je fais rien. Je suis présent à la présence. Et des fois, c'est tellement puissant, le décentrement de soi est si puissant que qu'est-ce que ça produit? Eh oui. Et je vous assure que je ne vous fais pas un scénario de je ne sais pas quoi, du théâtre pour vous vendre mon produit. C'est la vérité. Pourquoi je vous dis ça? Pas pour me mouiller ou je sais pas quoi, faire du striptease. Je voudrais rejoindre les êtres qui souffrent de tout ça et de leur montrer que c'est possible. C'est possible pour eux aussi, elles aussi.

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J'aimerais donc présenter ce matin les fondements bibliques de ce service qu'on propose dans les paroisses, à savoir l'adoration continue, l'adoration perpétuelle. D'où ça vient dans la Bible, en fait? Est-ce que c'est quelque chose qui a été inventé par les hommes, d'adorer de manière continue? Ou en fait, est-ce que, bien sûr, c'est ce que je vais essayer de montrer, eh bien que tout cela trouve sa source dans la parole de Dieu? Et je vais faire une lecture eucharistique d'un livre dans la Bible, un livre qui est difficile, peut-être celui qu'on évite de lire, qui est celui de l'Apocalypse. Je ne sais pas si vous avez déjà lu tout le livre de l'Apocalypse. Souvent, on entend un petit extrait très court dans la messe, ou alors on a du mal à lire ce livre. Alors, je ne vais pas donner une interprétation, je ne vais pas faire un commentaire de ce livre, ça serait trop long, il y a 22 chapitres, c'est un livre qui est assez conséquent, mais j'aimerais juste souligner quelques aspects qui peuvent fonder, on va dire, bibliquement, cette démarche que l'on propose dans les paroisses en adorant notre Seigneur Jésus dans l'Eucharistie, le jour et la nuit, de manière continue. Alors, Apocalypse, c'est pas la guerre des étoiles. Le mot vient, c'est une révélation, littéralement. Une révélation, en fait, faite par Dieu. C'est Dieu qui vient révéler aux hommes des choses cachées dans le monde, dans son plan caché, et qui est appelé à se dévoiler, à se manifester. Et alors, Saint Jean, qui écrit ce livre, va avoir des visions, toutes sortes de visions, et il va les traduire en symboles, avec des couleurs, des chiffres. Et ça sera au lecteur d'essayer de retraduire en idées, on va dire, les symboles, et de tenter de trouver un sens dans toutes ces images, ces visions qui se succèdent les unes après les autres. Le contexte, c'est en 95 de notre ère, sous le règne de Domitien. Saint Jean est exilé par sa foi sur l'île de Patmos, et les jeunes communautés chrétiennes de l'époque subissent des persécutions très violentes. Et alors, c'est un livre qui est destiné d'abord à affermir le moral des chrétiens de l'époque, mais aussi aujourd'hui encore, qui connaissent des épreuves, des souffrances contre l'Église, contre les saints de Dieu, contre ceux qui ont été appelés à servir le Seigneur. Et Dieu va montrer qu'il va toujours rendre justice, même si cette justice, on ne la voit pas toujours de notre vivant. C'est un vrai livre de consolation, et c'est un livre où Dieu veut nous rappeler, il veut nous ramener, nous donner accès à cet arbre de la vie éternelle. Alors, avant de présenter quelques aspects des chapitres, le livre est centré, la première vision qui est centrale, c'est un trône. Un trône. En fait, c'est un grand livre d'adoration. Et la grande question de ce livre sera: qui va être sur le trône? Qui va être sur le trône? Qui va régner? Et alors, d'un côté, on va voir l'agneau. L'agneau, bien sûr, c'est Jésus. Et on va voir comment Jésus, dans l'Eucharistie, intègre toutes ces images qui nous sont données par rapport à l'agneau immolé. Est-ce que c'est l'agneau sur le trône, Jésus dans l'Eucharistie, qui va être adoré jour et nuit, ou est-ce que ça va être différentes bêtes, un dragon, une bête qui vient de la mer, une bête qui vient de la terre, toutes sortes d'athéismes, d'idéologies qui veulent séduire les hommes et détourner les hommes de la vraie adoration qui est celle de l'agneau, et on peut dire bien sûr de l'agneau de Jésus dans l'Eucharistie. Alors, l'agneau, dans la Bible, on le trouve dès le début, c'est lié bien sûr à la réalité du sacrifice. Souvenez-vous, en Exode 12, le peuple d'Israël va être invité à fuir. Dieu va sortir son peuple de l'esclavage des Égyptiens, et pour cela, ils vont sacrifier un agneau par famille. Le sang sera répandu sur les portes, les linteaux des portes, et ensuite, l'exterminateur, lorsqu'il passe, si le sang est sur les portes des maisons, il va passer, il ne va pas tuer le premier-né de chaque famille. Et donc, à partir de là,
c'est un début d'alliance qui va se manifester. Le peuple d'Israël, chaque année, eh bien, offrira un mémorial en souvenir eh bien, de cette libération de Dieu, de l'oppression des Égyptiens. Et cet agneau immolé, on sait que c'est Jean-Baptiste hein, qui, sur les bords, les rives du Jourdain, un jour va pointer du doigt Jésus en disant « Voici l'agneau de Dieu qui enlève les péchés du monde ». Ce n'est pas les sacrifices de l'Ancienne Alliance avec le sang répandu qui va nous libérer des péchés de la mort, mais c'est Jésus et Jésus seul, et Jésus qui est l'agneau immolé. Et alors dans le livre de l'Apocalypse, on trouve cette image de l'agneau immolé, mais qui se tient debout. C'est intéressant. Normalement, si un agneau est immolé, il est par terre. Quand on est mort, on ne bouge pas, on est par terre. Mais ici, c'est un agneau immolé qui est debout. Et donc, on comprend bien que dans cette image de l'agneau immolé qui se tient debout, on a à la fois la réalité de Jésus qui donne sa vie, qui meurt sur la croix, qui répand son sang pour nous sauver du péché, de la mort éternelle, mais en même temps, c'est Jésus qui est ressuscité. Voilà. Et dans l'Eucharistie, nous avons ces deux dimensions, la mort et la résurrection de Jésus-Christ. Donc l'image de l'agneau immolé debout, c'est vraiment Jésus dans l'Eucharistie que l'on célèbre, que l'on adore à chaque messe. Alors comme petite clé de lecture pour cette petite lecture eucharistique, on va dire, interprétation eucharistique de l'Apocalypse, donc je vais tout simplement, voilà, chaque fois qu'on aura l'agneau immolé, on pensera à l'Eucharistie, célébrer la messe, qui est le lieu de la première adoration de Dieu. Nous adorons Jésus dans l'Eucharistie à la messe. Et ensuite, cette adoration de la messe est appelée à se continuer, on va voir, jour et nuit. Et on va voir que de ce trône de l'agneau jaillit un fleuve d'eau vive. C'est vers là qu'on va aller, au chapitre 22, un fleuve d'eau vive qui vient guérir les nations. Alors, encore une fois, c'est une révélation. Ça veut dire que c'est une mise en lumière de ce qui est caché. Qu'est-ce qui est caché parmi nous ? C'est la présence réelle de Jésus dans l'Eucharistie. Son amour est là, cette présence. Quand nous regardons cette hostie et que nous disons, là, nous avons le Christ ressuscité. C'est fou de se dire que le monde ne le sait pas. Personne ne le sait. Enfin, nous, j'espère, si on est ici. Et le Seigneur eh bien, va vouloir révéler ce mystère caché au milieu de son peuple. Et comme dit Isaïe, tu es un Dieu qui se cache. Si Dieu se cache, ce n'est pas pour se soustraire de nous, mais c'est pour justement provoquer notre acte de foi. Et c'est par la foi que je reconnais Jésus sous les apparences du pain. Mais dans ce livre de l'Apocalypse, on va voir celui qui est actuellement caché, que je peux voir, mais par les yeux de la foi, est appelé un jour à se manifester et sera visible aux yeux de tous lorsqu'il reviendra dans sa gloire. Alors, des termes qui reviennent très souvent, c'est le terme de justice, de jugement. La justice de Dieu, c'est pas comme la justice des hommes. Nous avons, nous, affaire à la justice si on a fait une bêtise. Donc, on est confronté à la justice avec une peine. La justice de Dieu, alors, c'est Dieu qui vient rétribuer nos bonnes œuvres en nous donnant des bénédictions qui sont liées aux œuvres que l'on fait pour lui, les bonnes actions. Et si, par contre, nous faisons des mauvaises actions, sa justice n'est pas là pour nous condamner. Jésus dit, c'est pas la mort du pécheur que je veux, mais sa conversion. C'est-à-dire que cette justice rétribue les bonnes actions des hommes et ensuite va tout faire pour, par sa miséricorde, pour ramener le pécheur à Dieu. Et on a ce terme de colère qui revient très souvent dans ce livre. Alors, on n'aime pas ce terme, bien sûr, mais il faut le lire comme, en fait, la colère qui est exprimé, c'est cette miséricorde de Dieu qui va révéler les mauvaises actions des pécheurs, mais uniquement pour les inviter à revenir à Dieu. Ce n'est pas une colère pour punir, comme si Dieu avait besoin de punir et il se sent mieux ensuite. Non, Dieu révèle les mauvaises actions pour ramener, bien sûr, les personnes à son amour. Alors, justice, colère. Ensuite, il y a encore deux binômes qui sont importants de termes. C'est le royaume de Dieu qui est à la fois déjà là et pas encore manifesté. Le déjà là et le pas encore. Alors, le déjà là, parce que nous savons que Jésus est vainqueur du monde, il est ressuscité, il est présent dans l'Eucharistie. Il est là, le royaume de Dieu, c'est Jésus.
Et l'Eucharistie, c'est le royaume de Dieu parmi nous. Donc nous avons le royaume de Dieu sur terre, tout est contenu dans cette petite hostie, mais en même temps, nous sommes encore dans ce monde où Jésus n'a pas pris possession de son règne. Et dans ce livre de l'Apocalypse, on va voir comment nous sommes dans cet entre-deux, entre le déjà-là, nous avons tout dans l'Eucharistie, qu'est-ce qu'on peut demander de plus ? Mais nous sommes quand même encore dans ce monde, avec les souffrances, avec les peines, nous avançons dans la foi, et le Christ n'a pas encore manifesté, pris possession de son règne. Un autre terme qui revient beaucoup dans l'Apocalypse, c'est le grand jour du Seigneur. Voilà. Ou alors on pourrait dire la parousie, littéralement. Et la parousie, il faut se rappeler qu'il y a deux dimensions dans ce terme. D'une part, c'est la présence réelle, personnelle, vivante de Dieu parmi nous. Nous pouvons dire qu'à chaque messe, c'est une parousie, c'est-à-dire que Dieu vient à nous dans l'Eucharistie. C'est un avènement, il est là pleinement. Donc, première dimension de la parousie, et deuxième dimension de la parousie, c'est celle qui est le sens plus commun dans notre vocabulaire, c'est la venue du Christ à la fin des temps, lorsqu'il viendra prendre possession de son règne et lorsqu'il aura établi toutes choses à ses pieds. Donc, Benoît XVI disait, la liturgie, c'est la parousie anticipée, le déjà-là qui rencontre notre pas-encore. Dans la liturgie, nous avons le déjà-là qui vient rencontrer le pas-encore. Alors, parcourons quelques chapitres. On commence le chapitre 1. Il vient sur les nuées. Dieu vient sur les nuées et il est dit que Dieu va dévoiler tout ce qui doit arriver bientôt. Alors, on n'aime pas ce mot « bientôt » parce que ça fait 2000 ans qu'on attend et c'est toujours pas venu. Mais comprenons que le concept du temps dans la Bible, il y a deux termes pour le temps. Il y a le terme chronos, c'est chronologique, les jours, les semaines, les mois, ça se répète, les saisons. Et c'est pas ce terme-là qui est dit, c'est l'autre terme, c'est le kairos. Le kairos, c'est Dieu qui plonge dans notre humanité, c'est l'incarnation. Dieu plonge dans l'humanité il y a 2000 ans pour nous visiter, pour nous sauver, pour donner sa vie sur la croix, pour ressusciter. Et Dieu continue de plonger dans l'histoire de l'humanité chaque fois que la messe est célébrée. C'est Dieu qui descend dans la Sainte Hostie. Donc, je viens bientôt.

c'est tout est fait uniquement par amour. Hein. Et il faut dépasser voilà, toutes ces fléaux, ces coupes, etc., tout ce qu'on va voir. Tout ce que Dieu fait, c'est toujours par amour. Hein, pour bénir et consoler ces saints qui sont souvent persécutés, et en même temps, pour aider les mauvais, les pécheurs, à revenir vers Dieu. Hein. Mais tout est fait par amour, et c'est comme écrit au tout début du chapitre 1. Alors ensuite, une adresse est faite par Dieu avec le titre « Il était, il est, il vient », l'alpha, l'oméga. On peut penser à celui qui parle dans le buisson ardent, « Je suis celui qui suis ». Et juste après, une adresse est faite par Jésus-Christ. Hein, chapitre 1, il est le témoin fidèle, le premier-né d'entre les morts, le prince des rois de la terre, et toutes sortes d'attributs vont être présentés, son éternité, sa royauté, sa science divine à travers une ceinture, des cheveux, voilà, toutes sortes une image, une vision, bon, assez impressionnante. C'est le Seigneur qui nous a lavés en donnant, en mourant sur la croix et qui est ressuscité. Et alors, juste après, au verset 7 du premier chapitre, il nous dit, il vient sur les nuées. Ce terme nuée est important de le resituer. Ce n'est pas les nuages. Nous, on attend les nuages pour avoir la pluie. Les nuées, ce n'est pas ça. Hein, dans l'Ancien Testament, souvenez-vous, c'est la Shekinah, la présence de Dieu cachée au milieu de son peuple. Et vous souvenez, dans le livre de l'Exode, Dieu était présent dans la tente du rendez-vous. Il y avait une nuée qui était là et Moïse venait consulter, rencontrer Dieu en venant dans la tente, et Dieu était caché dans la nuée. Et souvent, le jour, la nuée s'élevait, avançait, et le peuple d'Israël suivait dans le désert la nuée jusqu'au moment où la journée se terminait. Donc, cette nuée, le jour de l'ascension, Jésus ressuscité s'éleva, et je cite les Actes au chapitre 1, une nuée le déroba à leurs yeux. Et comme ils étaient là, les yeux fixés au ciel pendant qu'ils s'en allaient, voici que deux hommes vêtus de blanc se trouvèrent à leur côté et leur dirent « Hommes de Galilée, pourquoi restez-vous ici, ainsi à regarder le ciel? Celui qui vous a été enlevé, ce même Jésus, viendra comme cela, de la même manière dont vous l'avez vu s'en aller vers le ciel. » Donc à l'ascension, Jésus part pas sur un nuage, mais en fait, il part dans la nuée, qui nous renvoie à cette présence permanente de Dieu au milieu de son peuple. Et pour nous, chrétiens, catholiques, on va dire, eh bien, cette nuée, c'est les apparences du pain dans l'Eucharistie. C'est une nuée, c'est-à-dire que dans cette hostie, nous avons la Shekinah, la gloire de Dieu qui est cachée, qui est contenue, qui n'est pas visible à nos yeux. On voit une hostie, mais Dieu est présent sous les apparences du pain, comme il était présent dans tout l'Ancien Testament, dans les nuées. Et à l'ascension, vous voyez, il part dans la nuée. C'est comme si il part de ce mode naturel ressuscité pour s'asseoir à la droite de Dieu dans son mode naturel, mais il va rester dans un mode sacramentel sous les nuées. Et il nous est dit, de même qu'il est parti comme ça, il reviendra comme ça. Il reviendra comme ça à la messe, tous les jours, chaque messe. Et en même temps, un jour, on peut imaginer que cette nuée sera dissipée. Hein, de même que de temps en temps, le nuage se dissipe, on voit le soleil. Eh bien, on peut imaginer que d'une manière qui nous dépasse, le Seigneur se manifestera à tous dans l'Eucharistie en dissipant hein, ces nuées de cette présence qui le cache sous le pain. Voilà, chacun le verra. Hein, au chapitre 7, chacun le verra, même ceux qui l'ont transpercé. C'est-à-dire que le Christ caché au milieu de son peuple, chacun le verra, les bons comme les mauvais. Alors, chapitre 2 et 3, Dieu s'adresse à cette église, chaque fois pour les féliciter pour une qualité, une vertu qu'ils ont, mais en même temps, il souligne un point à corriger et ensuite il fait une promesse. Alors je relis quelques-unes de ces lettres à la lumière de notre lecture eucharistique. Hein, je dis bien, la clé de lecture, c'est relire tout par rapport à l'Eucharistie. À Éphèse, Jésus va reconnaître la constance de cette église qui a souffert pour le nom de Jésus, mais Jésus reproche à cette église d'avoir perdu son amour d'antan, son premier amour. Donc c'est quelque chose que, voilà, c'est un appel que Jésus fait aussi à nous tous. Est-ce que nous n'avons pas perdu notre premier amour pour le Christ? Est-ce que nous aimons Jésus autant que la première fois? On pourrait dire que nous sommes tombés amoureux, hein, de notre Seigneur, que nous avons été touchés par sa présence.

0: Et c'est dans ce sens-là que l'Église, devant ce risque de s'attiédir devant l'Eucharistie, de faire que la messe devienne sorte de routine, on y va parce qu'il faut y aller, l'adoration eucharistique est vraiment ce remède. Hein. C'est une école de ferveur qui veut prolonger la célébration, mais surtout qui veut nous aider à intensifier, hein, par l'adoration, ce qui est célébré à la messe. Benoît XVI disait, l'acte d'adoration en dehors de la messe prolonge et intensifie ce qui est réalisé durant la célébration liturgique. Donc le but, un des buts de l'adoration, eh bien, c'est de nous, voilà, de renouveler, on peut dire, de s'émerveiller de nouveau devant ce trésor qui est la présence de Jésus dans l'Eucharistie, cette nourriture de vie vivante et vivifiante. Alors, l'Église de Smyrne, le Seigneur reconnaît toutes les épreuves qu'elle a traversées. Malgré sa pauvreté matérielle, il lui affirme qu'elle est pourtant riche. La richesse de l'Église n'est pas liée à ses biens matériels, mais bien sûr au trésor qui est l'Eucharistie. Hein. Dans ce commentaire eucharistique, on va dire, on peut voir plus, mais dans ce commentaire eucharistique, Jésus dit à cette Église, pourtant tu es riche. N'oublions pas que la vraie richesse de notre Église, c'est cette présence qui est là. Tout est contenu dans l'Eucharistie. Comme disait saint Aimard, que nous avons fêté il y a 2 jours, 3 jours, heureuse l'âme hein, qui s'est trouvée en Jésus, en l'Eucharistie, Jésus, et en l'Eucharistie, toute chose. Notre trésor est là dans l'Eucharistie. Saint Paul disait, vous connaissez en effet la libéralité de notre Seigneur, lui qui pour vous s'est fait pauvre, de riche qu'il était, afin de vous enrichir de sa pauvreté. Lui qui est riche, il se dépouille. Hein, il vient à nous sous ses pauvres apparences du pain pour nous nourrir, pour nous enrichir de sa vie divine et de toutes ses bénédictions. Alors, l'Église de Pergame, Jésus lui reproche d'être trop conciliant et timide face aux erreurs qu'il faudrait combattre. Et il critique ceux qui pactisent avec le mal hein, pour ne faire de peine à personne. Voilà, c'est quelque chose qui peut nous arriver aussi. Et donc ici, il s'adresse à chaque fois, il s'adresse aux évêques hein, de ces églises pour, dans leur rôle, leur mission d'enseignement. Et le Seigneur propose l'épée de sa bouche. Alors, c'est bien sûr sa parole, la source de vérité, hein, le remède contre les mensonges. Et comme rappelait Benoît XVI, l'Eucharistie n'est pas seulement nourriture de charité, mais aussi nourriture de vérité. Hein. Quand je suis devant l'Eucharistie, le Seigneur me donne sa vérité. Hein. Il touche. Il révèle hein, sa volonté et il peut très bien montrer voilà, quelque chose qui n'est pas en accord dans ma vie avec la parole de Dieu, avec la vérité sur Dieu et sur les autres. Alors, l'Église de Thyatire, le Seigneur loue hein, ses nombreuses bonnes œuvres, mais il critique l'accueil de la pseudo-prophétesse Jézabel de la secte des Nicolaïtes, bref, qui encourageait un laxisme moral et qui poussait cette communauté à vouloir découvrir la profondeur de Satan, voilà, ce qui est interdit, hein, découvrir tout ce qui peut être interdit. Et le Seigneur les met en garde contre tous les faux prophètes hein, qui poussent le peuple à aller chercher eh bien, la joie là, dans les idoles, on va dire. Et alors le Seigneur propose l'étoile du matin hein, comme récompense. Et l'étoile du matin nous fait penser à la Vierge Marie, qui est connue dans la tradition comme l'étoile du matin et qui est celle qui prépare notre cœur à accueillir, à suivre, à adorer Jésus. La dévotion mariale prépare l'âme à s'approcher dignement de l'Eucharistie. La Vierge Marie, voilà, nous conduit à Jésus dans l'Eucharistie et nous aide à trouver toute notre joie dans cette présence. À l'église de Sardes, c'est une église qui se croit vivante mais qui est morte. Et donc ici, le Seigneur propose eh bien, sa miséricorde avant qu'il ne soit trop tard. C'est sur cette terre qu'il y a cette miséricorde qui nous est accordée à travers ce qu'on pourrait dire le sacrement de la confession. Hein, si jamais nous sommes morts à la vie de Dieu par un péché mortel, et bien à ce moment-là, bien sûr, il faut se plonger dans la miséricorde à travers le sacrement de réconciliation. Il y a ce lien entre l'Eucharistie et la réconciliation. Hein. L'un nous conduit à l'autre. Quand je suis devant l'Eucharistie, Seigneur révèle, voilà, des choses qui sont peut-être des noirceurs, enfin voilà, des choses qui ne sont pas éclairées par la lumière de Dieu. Et la confession, eh bien, me met dans cette disposition juste et ajustée pour recevoir en état de grâce, l'Eucharistie. Alors l'église de Laodicée, la dernière, elle est ni chaude ni froide. Dieu vomit les tièdes, les superficielles, et l'adoration eucharistique, on va dire, est une école de ferveur, de fidélité. Et le Seigneur propose à cette église un collyr pour recouvrer la vue, pour voir comme Dieu voit. Et bien sûr, nous sommes appelés à voir Jésus dans la Sainte Hostie, et ensuite pour pouvoir voir Jésus dans notre prochain. C'était Mère Teresa de Calcutta qui disait « L'heure sainte devant l'Eucharistie doit nous conduire à l'heure sainte avec les pauvres », de passer de Jésus dans l'Hostie à Jésus dans le prochain. Et pour cela, eh bien, il faut se collir pour revoir, pour voir Jésus à la fois dans l'Hostie et dans mon prochain, surtout lorsqu'il est pénible, agaçant, voilà. Alors, suite à cela, on a donc des conseils spirituels pour ces églises, mais il y en a pour tout le monde. Toutes les églises, les paroisses peuvent se retrouver dans cela. Et alors, après, on a deux chapitres, chapitres 4 et 5. On va voir ce qu'on appelle une grande liturgie. Le chapitre 4 va nous raconter ce qui se passe au ciel. Et le chapitre 5, le chapitre 4, c'est la liturgie au ciel. Et le chapitre 5, c'est la liturgie sur terre. Alors, au chapitre 4, Saint Jean voit un trône sur lequel siège quelqu'un. Ici, on peut penser à c'est Dieu, bien sûr, ce quelqu'un, celui qui est. Il est entouré d'un arc-en-ciel, c'est le Dieu de l'Alliance, et face devant lui une mer de cristal, transparente comme du cristal. Ce sont toutes les bénédictions divines qui viennent du trône de Dieu et qui vont se déverser sur l'humanité. Des vieillards ont des couronnes d'or, ils se prosternent et adorent. Alors c'est le terme, une image très belle, ils se mettent à genoux, ils se prosternent et ils jettent leur couronne aux pieds de celui qui est sur le trône. Leur couronne, c'est toutes leurs vertus, toutes leurs qualités, tous leurs mérites, tout ce qu'ils savent faire, mais en même temps toute leur dignité, leur être profond qu'ils jettent aux pieds du Seigneur en adoration. Et c'est vrai que dans notre adoration, eh bien, nous sommes appelés à déposer tout ce que nous avons fait de bien, aussi tout ce que nous faisons de mal, toute notre personne, notre passé, notre présent, notre futur, on dépose tout comme notre couronne dans une humble prostration devant le Seigneur. Voilà cette adoration de ces êtres au ciel, ces vieillards qui nous font penser peut-être aux saints, ceux qui sont nos amis, qui sont déjà arrivés dans la lumière. Et à côté, il y a les anges de Dieu qui sont envoyés sur terre, rapides comme des éclairs. Et quatre vivants, ce sont, on pourrait dire, les quatre évangélistes, comme on voit souvent, qui sont tous grande adoration de Dieu, autour de Dieu. Chapitre 5, il y a le même trône, mais cette fois, c'est un agneau. C'est l'agneau immolé, l'agneau égorgé, qui se tient sur ce trône. Et alors, on va lui confier, donner un livre roulé avec sept sceaux. Et Dieu seul l'agneau peut ouvrir ces sept sceaux. Ces sept sceaux, signifient que, en fait, l'agneau immolé est souverain sur tous les événements de l'histoire de l'humanité. Dieu contrôle tout. Dieu tient tout dans sa main. Et alors, il est tantôt présenté comme l'agneau qui a souffert, qui est mort et qui est ressuscité, et tantôt comme le lion de Juda. Et alors, ici, on est sur terre et on voit ce grand champ. Il est digne, l'agneau immolé, de recevoir la puissance, la richesse, la sagesse, la force, l'honneur, la gloire, la louange pour tout ce qu'il a fait pour notre salut. C'est-à-dire qu'on nous dit que Jésus, dans l'Eucharistie, est digne d'être adoré parce qu'il est notre Dieu, il est notre Sauveur, il est notre Rédempteur, il est ressuscité. Et dans ces deux chapitres, on s'aperçoit, le chapitre 5, on nous parle d'un cantique nouveau, c'est ce qu'on appelle la liturgie, c'est un chant. Un chant, c'est tous les chants, tous les prières de la messe. Et on voit en fait que c'est le même trône, que celui qu'on adore sur terre est adoré au ciel, et qu'en fait nous sommes unis à la grande adoration des créatures célestes lorsque nous sommes sur terre. Lorsqu'on célèbre la messe, tout le ciel est présent. L'Eucharistie, c'est le ciel sur la terre. Et ils sont jour et nuit dans cette adoration. Et donc, pourquoi l'adoration perpétuelle? Un premier élément, de même que jour et nuit, Dieu est adoré par ses créatures, toutes ces grandes créatures, nous sommes appelés sur terre à participer à la grande liturgie céleste qui est une adoration continue. On pourrait dire, lorsque nous faisons sur terre ce qui se fait au ciel, c'est-à-dire d'adorer Dieu perpétuellement, alors Dieu instaure son royaume de paix, de justice sur notre terre. Alors, cela est développé dans les chapitres suivants à travers trois séries, on pourrait dire, trois dévoilements hein, qui vont passer par sept sceaux, qui vont sceller le fameux livre qui va être ouvert, qui révèle le plan de Dieu caché. Ensuite, après les sept sceaux, il y aura les sept trompettes et ensuite les sept coupes. Et alors, pour chacune, ça fait 21 images, comme 21 chapitres, on pourrait dire. Alors, je ne vais pas tous les prendre, ça serait beaucoup trop long. Et chaque fois, on voit des signes, des manifestations de Dieu. Alors, et pour chacun, pour les sept sceaux, sept trompettes et sept coupes, chaque fois, on va vers un dévoilement, quelque chose qui est manifesté. Et dans notre lecture eucharistique, on peut dire c'est toujours cette présence de Dieu, son amour qui va être manifesté au monde à travers toutes sortes de signes que Dieu va envoyer. Alors, les sept sceaux, c'est l'Apocalypse au chapitre 6. On trouve d'abord les quatre premiers sceaux où, en fait, des cavaliers sont envoyés, non pas pour anéantir les peuples, mais pour les aider à se convertir par la parole de Dieu. Hein, la parole de Dieu est là pour nous faire connaître la volonté de Dieu. Quel est le plan de Dieu sur nous? Le cinquième sceau, une voix puissante des martyrs qui s'élève de l'autel pour réclamer que la justice soit rendue. On pense à tous ceux hein, qui sont persécutés, qui crient justice devant Dieu. Eh bien, toute cette voix, ces voix des martyrs, elle attend, hein, ils attendent que la justice leur sera rendue plus tard. Le sixième sceau et le septième sceau, voilà un grand signe cosmique et ce qu'on appelle le grand jour du Seigneur. Et alors ici, on nous parle du jour du Seigneur et même du jour de la colère de l'agneau. Alors, moi, je réfléchissais, la colère de l'agneau, c'est une image quand même assez étonnante. Vous me direz, un lion qui se met en colère, je pars en courant. Un agneau qui se met en colère, ça me fait plutôt rire. Un petit agneau qui est en colère, c'est pas ça qui va faire peur. Alors, pourquoi on nous parle de la colère de l'agneau? Encore une image assez étonnante. Et ici, il faudrait prendre, vraiment ouvrir les textes de l'Ancien et du Nouveau Testament. Mais on nous parle dans un grand signe cosmique avec un tremblement de terre, le soleil qui se noircit, la lune qui devient rouge sang, les étoiles qui tombent comme le ciel, est lié à cette parousie. Alors ici, en fait, il faut le relire à la lumière du prophète Joël dans l'Ancien Testament, où on a exactement les mêmes signes cosmiques. Mais dans le prophète Joël, eh bien, il nous est dit que ces signes cosmiques sont liés à ce qu'on appelle une grande Pentecôte, une grande effusion d'Esprit Saint. C'est l'Esprit Saint qui vient et qui fait trembler un petit peu tout le cosmos, tout notre monde qui est appelé à trembler devant la venue de l'Esprit Saint. En d'autres mots, cette colère de l'agneau, c'est le don de l'Esprit Saint. C'est-à-dire quand Jésus dans l'Eucharistie se met en colère, c'est uniquement pour nous envoyer son amour, son Esprit Saint et sa miséricorde. Et alors face à cette effusion d'Esprit Saint qui est évoquée dans ce sixième sceau, eh bien il est dit que tantôt d'un côté les rois de la terre, eh bien vont se cacher dans les cavernes et demandent aux montagnes de les recouvrir. C'est-à-dire qu'en fait c'est une lumière qui vient de l'agneau et qui va révéler les erreurs des hommes. Et devant cette découverte, cette prise de conscience de leurs propres péchés, les grands de ce monde, dans l'Apocalypse, veulent se cacher parce qu'ils ne supportent pas de voir en fait, leur vie comme Dieu les voit. Et donc, ils demandent de se cacher, tout simplement. Hein. Et donc, c'est à la fois la désolation des pécheurs, mais qui sont appelés à revenir vers Dieu, et en même temps, la plus grande joie pour les saints de Dieu. Alors, nous avons donc, dans ce premier dévoilement, ce premier cycle, hein, cette première révélation, une grande effusion voilà, de l'Esprit Saint que l'on a à la fois aujourd'hui dans l'Eucharistie, hein, lorsque nous sommes devant le Seigneur, il éclaire nos consciences, mais en même temps, dans ce livre de l'Apocalypse, il y a le déjà là, et en même temps le pas encore qui fait penser qu'un jour, eh bien peut-être qu'il y aura une grande Pentecôte qui fait que tous les hommes pourront voir leurs péchés et ça sera une grande épreuve pour ceux qui ont été loin de Dieu, mais la plus grande joie pour ceux qui l'ont cherché. On voit tout cela préfiguré d'une certaine manière avec les apparitions de Fatima, hein, le grand miracle du soleil, voilà, qui tourne et tout le monde, hein, qui découvre devant Dieu, hein, comment ça prend en conscience, voilà, comment il est devant Dieu. Alors, l'Apocalypse chapitre 7, voilà, il nous est parlé que cette foule, il y a une foule des saints de Dieu qui sont jour et nuit devant le trône de l'agneau, dans une grande adoration perpétuelle. Ils viennent de la grande épreuve, verset 14, la grande épreuve, on peut dire, alors bien sûr dans le contexte, c'était la persécution de Néron, les premiers chrétiens, qui étaient mis à mort. Mais pour nous, la grande épreuve, c'est rester fidèle au Christ, hein, et au Christ dans l'Eucharistie, la messe, l'adoration. Et c'est vrai qu'il y a tant de raisons, hein, pour nous décourager de temps en temps. Alors ce peuple, eh bien, se prosterne, verset 11, devant le trône pour adorer le Seigneur. Et il est dit que Dieu étendra sa tente, l'agneau sera leur pasteur, les conduira aux sources de la vie. Dieu essuiera toute larme de leurs yeux. Hein, voilà. Alors ici, nous avons cette réalité que nous avons déjà par l'adoration perpétuelle. Il met sa tente, hein, sa présence sur nous. Il essuie les larmes de notre cœur, même si un jour, à la fin des temps, il les essuiera complètement lorsqu'il n'y aura plus le péché, le mal et la mort. Premier dévoilement, deux autres dévoilements qui vont un peu dans le même sens. Chapitre 8 à 11, l'agneau vient prendre possession de son règne. Alors ici, au chapitre 8, un ange prend les prières des saints et les amène à Dieu. Hein, dans le canon, la prière eucharistique 1, eh bien, nous prions que cet ange prenne nos prières qui sont présentées sur l'autel et les monte sur l'autel de Dieu. On est dans une grande liturgie. Ensuite, il y a ces trompettes qui nous font penser aux plaies d'Égypte. Et à la cinquième trompette, un astre, alors les astres, c'est les anges, hein, dans la Bible. Ici, probablement Satan, qui tombe, hein, du ciel sur terre. Et Jésus disait, je voyais Satan tomber du ciel comme un éclair. Et ensuite, cet ange, il va libérer du puits de l'abîme des sauterelles qui vont tourmenter ceux qui ne sont pas marqués du sceau de Dieu. Le sceau de Dieu, ça nous fait penser au baptême. Hein. Et c'est vrai que le baptême est une protection spirituelle contre le mal. Le Seigneur nous protège, on voit bien ça. Dans les exorcismes, la première chose que l'exorciste va demander, est-ce que tu es baptisé? Est-ce que tu as reçu cette protection, ce sceau contre les esprits du mal, ou est-ce que tu n'as aucune protection, aucun équipement spirituel dans le monde? Et alors, le mystère de Dieu va se dévoiler une nouvelle fois. Saint Jean est appelé à prendre un petit livre et à l'avaler. Alors c'est un peu bizarre, un livre qu'il reçoit de l'agneau. C'est comme si le Seigneur, c'est la parole de Dieu, et ce livre est à la fois doux et amer. Doux parce que la parole de Dieu, quand je suis appelé à l'annoncer, c'est doux, annoncer l'amour de Dieu, mais c'est amer lorsque je vois tout ce que je dois souffrir, on peut dire, pour rester fidèle à cette parole de Dieu et à cette annonce dans les persécutions. Et au chapitre 11, le temple de Dieu, l'autel, les adorateurs qui s'y trouvent, eh bien, vont être mesurés. C'est un ange qui vient mesurer le temple de Dieu. Et donc ici, on peut dire que c'est comme si le Seigneur veut mesurer notre ferveur. Vous voyez, notre amour pour Jésus dans l'Eucharistie. Imaginez un ange qui vient mesurer combien vous aimez le Seigneur quand vous venez à la messe. C'est assez effrayant, on pourrait dire. On peut avoir peur de cela. Et puis, juste après, il y a deux témoins qui apparaissent. Alors, on a souvent vu Pierre et Paul, hein, qui ont cette mission d'annoncer la vérité sur Dieu, la vérité sur Dieu qui doit être adoré en premier. On a souvent vu dans ces deux témoins l'écriture et la tradition, les témoins. Mais ensuite, une bête apparaît au verset 7 et qui va vaincre ces deux témoins. Alors ici, on a pensé souvent que ce sont toutes les forces politiques qui ont pouvoir d'imposer leur pouvoir contre la vérité de Dieu. Toutes ces forces politiques qui veulent nier la loi naturelle, nier les commandements de Dieu. Et il est dit que la grande cité, qui correspond au péché des hommes, eh bien, cette bête, en fait, va vaincre ses témoins. Comme si la parole de Dieu et la tradition sont vaincus par les erreurs du monde. Alors tous les habitants de la terre s'en réjouissent, verset 10, mais juste après, au verset 12, Dieu va souffler un souffle de vie qu'il est remis sur pied. Donc même si on peut avoir l'impression que eh bien, les idéologies du monde ont le dessus sur la parole de Dieu, hein, bien un jour, Dieu promet que cette vérité qui vient de Dieu aura toujours ce souffle de vie, hein, parce que les mensonges ne peuvent perdurer longtemps. Au chapitre 11, nous revoyons Dieu, hein, qui vient prendre possession de son règne. Il vient établir son règne. Alors c'est vrai qu'ici, Dieu qui prend possession de son règne, on peut penser à l'Eucharistie, hein, qui est célébrée. Vous savez qu'il y a 400 000 prêtres catholiques sur Terre. Donc ça veut dire en moyenne 5 messes commencent chaque minute. Et nous pouvons penser aussi à tous ces lieux où l'Eucharistie est adorée jour et nuit. Donc l'Eucharistie règne jour et nuit partout dans le monde. Mais n'oublions pas que c'est notre cœur, bien sûr, hein, qui est le lieu où Jésus veut régner dans l'Eucharistie. Et soudain, on est au chapitre 11, l'Arche de l'Alliance se manifeste. Cette Arche de l'Alliance nous fait penser à l'Arche du témoignage dans l'Ancien Testament, Dieu caché dans cette Arche de l'Alliance. Mais ensuite, au chapitre 12, eh bien, nous voyons cette Arche de l'Alliance dans une autre tradition qui nous renvoie à la Vierge Marie. La Vierge Marie est cette arche de l'Alliance au milieu de nous. Et alors un signe grandiose apparut dans le ciel, une femme, le soleil l'enveloppe, la lune sous ses pieds, 12 étoiles couronnent sa terre. Et un second signe, un énorme dragon rouge feu à 7 têtes et 10 cornes. Et alors cette femme, qui est une image hein, de notre mère, la Vierge Marie, va enfanter à la fois d'une part un enfant mâle qui sera Seigneur et roi, c'est Jésus, ça dans la joie, mais en même temps, il est dit qu'elle va enfanter dans la souffrance un autre enfant qui peut nous faire penser à l'Église, en fait, qu'elle enfante dans la souffrance parce que, eh bien, voilà, Marie a dit deux oui, le oui à l'ange, tu seras la mère hein, de Jésus. Voilà, elle enfante dans la joie. Et ensuite, sur la croix, Marie a redit, « Femme, voici ton fils. » Ton fils, c'est l'Église. Et Marie devient notre mère à nous tous. Et elle nous enfante dans la douleur, parce que souvent, nous résistons tout simplement eh bien, à la volonté de Dieu. Alors, après, il est dit que les enfants, hein, les enfants de Marie, l'Église, vont vaincre le démon. C'est pas Marie qui va vaincre le démon, c'est les enfants de Marie qui vont vaincre le démon. Ils l'ont vaincu par le sang de l'agneau et la parole dont ils furent les témoins, allant jusqu'à donner leur propre vie. En d'autres mots, le sang de l'agneau, c'est l'Eucharistie célébrée, c'est l'Eucharistie adorée. Lorsque je célèbre, lorsque la messe est célébrée, Jésus répand son sang vainqueur sur nous tous, qui nous sauve hein, et qui va vaincre le démon. Et en même temps, c'est notre témoignage. Donc nous sommes appelés à être au pied de Jésus dans l'Eucharistie et à témoigner jusqu'au bout de cette vérité hein, de notre Seigneur. Et c'est ainsi qu'ils vont vaincre, nous, le démon. Voilà. Et alors, c'est un appel, on pourrait dire, à l'adoration perpétuelle. Hein. Et la Vierge Marie va fuir. Ensuite, le dragon ne peut pas atteindre la Vierge Marie, elle est immaculée. Et donc, elle va essayer le démon va essayer d'atteindre les enfants de Marie. Et alors, il envoie des fleuves d'eau pour engloutir l'Église. Ça nous fait penser à tous les courants de fausses doctrines, d'hérésies suggérées par le démon pour nous éloigner de la foi authentique de l'Église. Au chapitre 13, le dragon va donner son autorité à deux bêtes. D'abord, une bête qui surgit de la mer. Dans la symbolique de l'Apocalypse, c'est une bête qui va donner son pouvoir au pouvoir politique, hein, sa force au pouvoir politique au cours des âges, tous ces pouvoirs qui peuvent persécuter l'Église, tous les régimes qui suppriment la liberté religieuse. On peut penser aujourd'hui à toutes les formes d'athéisme, d'État, de laïcisme, toutes les religions sans transcendance. Cette première bête hein, qui nie la loi naturelle, la vérité sur Dieu, sur l'homme. Et juste après, une autre bête qui vient de la terre, qui signifie qu'elle reçoit un pouvoir religieux. La bête avait deux cornes, comme un agneau blessé à mort, mais guéri. C'est comme une parodie du Christ mort et ressuscité, mais qui reçoit une puissance religieuse Et on peut voir ici tous les courants théologiques, bibliques, ecclésiologiques qui ne sont pas conformes hein, au magistère traditionnel. Et cette bête s'infiltre à l'intérieur, c'est comme une église dans l'église, une fausse église qui est là et qui est là pour diviser. Alors le chiffre hein, de cette bête, on sait que c'est 6, 6, 6. Alors 7, c'est le chiffre parfait. 6, c'est celui qui, c'est le chiffre du démon. Il veut atteindre la perfection, mais il n'y arrive jamais. Il n'arrive qu'à 6, pas à 7. Il n'y a que Dieu qui peut arriver à 7. Donc le démon, c'est celui qui trois fois essaie d'être parfait, mais trois fois, il rate la dernière marche hein, et il n'arrive pas à 7. Voilà, Fulton Sheen, Monseigneur Fulton Sheen, disait déjà en 1948, au propos de cette seconde bête, il disait « Satan érigera une contre-église qui singera l'église. Elle aura toutes les notes et les caractéristiques de l'église, mais une église inversée, vidée de son contenu divin. Le faux prophète aura une religion sans croix, une religion sans au-delà, etc. » Et alors au chapitre 14, juste après, on voit le mont Sion, l'opposé, hein, la ville des saints, avec le trône de Dieu et ce cantique nouveau qui est chanté continuellement. Il est digne, l'agneau immolé, de recevoir l'honneur, la gloire, la louange pour tout ce qu'il a fait pour notre salut. Voilà. C'est l'agneau qui est adoré jour et nuit. Et un ange vole au zénith. Le zénith, c'est le point le plus haut pour annoncer la bonne nouvelle, la nouvelle évangélisation, on peut dire, hein, qui est adorer Dieu, glorifier Dieu, lui qui a fait le ciel et la terre. Comme si la plus grande nouvelle à annoncer, c'est l'adoration, hein, le premier commandement, l'adoration de Dieu. Suite à cela, va suivre le troisième cycle à travers les coupes. Alors, le temps passe, donc je passe les six premières coupes, sachant que la quatrième, elle est intéressante, c'est une chaleur torride hein, qui brûle les hommes pour les mener au repentir, mais au contraire, qui vont les détourner davantage de Dieu, qui ne se tournent pas vers Dieu. On ne va pas faire un lien avec ce qui se passe aujourd'hui, mais toutes sortes de signes hein, que nous pouvons relire dans notre quotidien aussi. Et ensuite, septième coupe, c'en est fait, tout est accompli. Alors ici, c'est la parole de Jésus sur la croix. Il est vainqueur, il meurt. Hein. Il y a un tremblement de terre dans l'Apocalypse qui renvoie au tremblement de terre de la passion de Jésus. Et après cela, eh bien, Dieu va commencer à faire justice aux mauvais et la grande Babylone, qui est la source, la prostituée fameuse, eh bien, va être vaincue. Hein, c'est Rome l'idolâtre, mais en fait, c'est toutes les institutions humaines qui nous détournent de la vraie adoration de Dieu, qui sont appelées à être vaincues par Dieu lui-même. Mais pendant ce temps, il y a ce passage au verset 12, hein, où il est dit que pendant une heure, eh bien, ce sont les rois de la terre qui vont régner sur le trône. Comme si pendant un temps limité, ce n'est pas l'agneau qui règne, mais ce sont les rois de la terre. Tous les opposants de Dieu qui ont voilà, comme un pouvoir pour attirer toute l'adoration vers eux. Et donc, mais juste après, il est dit, ils mèneront campagne contre l'agneau, mais l'agneau les battra car il est roi des rois et seigneur des seigneurs. Donc même si Dieu peut permettre en temps de sembler perdre hein, cette adoration, que l'adoration des hommes est donnée aux autres, au roi de la terre, eh bien, à la fin, c'est l'agneau hein, lui-même qui vaincra. Voilà. Et dans ce troisième dévoilement, hein, il nous est dit, Dieu vient prendre possession de son règne, on l'a dit, par l'Eucharistie. Voici les noces de l'agneau, son épouse s'est faite belle, elle s'est vêtue d'une blancheur éclatante et du lin des bonnes actions. Alors, c'est le « voici l'agneau de Dieu », c'est une communion. Dans la communion, Jésus vient régner. Hein, quand nous recevons Jésus, il règne sur notre cœur. C'est là que Jésus veut régner, sur tous les cœurs des chrétiens. Hein, n'oublions pas que sur ce règne eucharistique, la messe est l'événement en France eh bien, qui rassemble plus de monde. Il y a plus de gens qui vont à la messe le dimanche qu'au stade de foot, hein, même s'il y en a 40 000 d'un coup. Mais en fait, si vous prenez toutes les messes, eh bien, c'est là que... où il y a le plus de personnes hein, voilà, qui se rassemblent chaque semaine. Donc Jésus vient régner et les bonnes actions ici, eh bien, littéralement, c'est les actes de justice. Le premier acte de justice, c'est l'adoration de Dieu, justice divine. Je reconnais que Dieu est Dieu hein, pour ensuite vivre ce qu'on appelle la justice sociale, c'est-à-dire eh bien, aimer, servir mon prochain. Alors, il y a plusieurs règnes millénaires. Il y a un règne millénaire du Christ, deux résurrections. On peut se dire, mais c'est quoi ces deux résurrections? On est au chapitre 20, donc là, je fais un saut hein, pour conclure assez vite. Et la première résurrection, eh bien, c'est la résurrection du baptême. Lorsque je suis baptisé, je suis ressuscité avec le Christ. Le Christ ressuscite en moi-même. Et donc, on nous parle d'un règne millénaire du Christ qu'il ne faut pas voir comme 1000 ans, mais c'est en fait dans la vie du baptisé, le Christ règne. C'est la première résurrection. Et ensuite, bien sûr, à la fin des temps, nous serons appelés à ressusciter aussi, à la fin des temps, la résurrection de la chair, hein, qui est la deuxième résurrection qui est présentée juste après. Alors, je conclue avec les deux derniers chapitres, hein, qui sont Dieu a vaincu eh bien, toutes les idéologies par sa vérité, par sa parole. L'agneau vaincra hein, les erreurs, les idolâtries aussi, les Babylones, les bêtes, etc., qui seront toutes vaincues par Jésus et Jésus dans l'Eucharistie, hein, parce que Jésus dans l'Eucharistie, c'est Jésus sur la croix qui est vainqueur du péché, du mal, de tout. Et alors au chapitre 21, Dieu fait l'univers nouveau, un nouvel univers. Il est dit, il s'agit d'une création nouvelle, un nouveau ciel, une nouvelle terre, où il n'y aura plus de pleurs, plus de morts, plus de peine, car l'ancien monde s'en est allé. D'autres mots, Dieu nous promet un nouveau monde. Ce sera à la fin des temps, on verra comment ça se passe. Mais en même temps, qui est déjà anticipé, bien sûr, à travers cette nouvelle création, qui est celle du baptême, de la vie, de la grâce, l'action de Dieu en nous, et cette présence du Christ dans l'Eucharistie. Alors ici, au chapitre 21, en fait, on a tantôt la Jérusalem nouvelle, c'est ce qui nous attend au ciel, lorsque nous serons libérés complètement du mal, du péché, hein, c'est ce qui nous attend au ciel. Et ça, c'est la première, c'est la Jérusalem vers où hein, nous avançons. Et d'une certaine manière, si nous honorons la Vierge Marie, c'est que Marie est cette Jérusalem nouvelle, elle a déjà son corps glorifié. Toutes les promesses vers où nous allons sont déjà anticipées dans la Vierge Marie. Donc dans cette Jérusalem définitive, il nous est dit, hein, je lis les versets, « Il essuiera toute larme de leurs yeux, de mort il n'y en aura plus, de pleurs, de cris, de peine il n'y en aura plus, car l'ancien monde s'en est allé, la demeure de Dieu sera parmi les hommes, celui qui a soif, moi je lui donnerai la source d'eau vive. » Voilà, il sera son peuple, Dieu sera avec eux, etc. Donc ça, c'est la Jérusalem définitive vers où nous allons. Mais avant d'y arriver, nous avons ce qu'on appelle la Jérusalem messianique. La Jérusalem messianique, c'est l'Église aujourd'hui. C'est où les nations païennes, au verset 27, existent encore, encore le mal, hein, le voilà dans notre monde qui nous fait souffrir si souvent. Mais en même temps, cette Jérusalem messianique, on peut dire qu'elle est présente ici dans l'Église. Elle est cachée hein, de manière spirituelle. Et alors au chapitre 22, verset 22, de temple, je n'en vis point, car le Seigneur est son temple ainsi que l'agneau. En d'autres mots, ce qui compte dans notre Église, ce n'est pas les temples, les églises bâties en pierre, mais c'est l'Eucharistie qui est le temple de Dieu. Hein, tout ce qui compte pour nous, c'est la présence du Christ dans le corps du Christ et le nouveau temple de Dieu. Hein, et que nous célébrions sous un chapiteau ou dans la basilique Sainte-Marie-Majeure que nous fêtons aujourd'hui à Rome, eh bien, c'est exactement la même chose parce que nous avons l'Eucharistie. Et quand on a l'Eucharistie, nous avons tout. C'est la Jérusalem messianique. Et donc, dans cette nouvelle Église hein, qui est la nôtre, tout est centré sur la présence de l'agneau. Et il est dit, la ville peut se passer de l'éclat du soleil car il l'a illuminé. L'agneau lui tient de flambeau. En d'autres mots, dans notre Église messianique, ce qui compte, la seule lumière qui compte, c'est la lumière de Jésus dans l'Eucharistie parce que ben, c'est notre Seigneur présent, mort et ressuscité parmi nous. Il est dit, toutes les nations marcheront à sa lumière et les rois de la terre apporteront leur trésor. Il n'y aura plus de nuit. Alors pourquoi il n'y a plus de nuit? Parce que cette lumière est permanente. Hein. C'est jour et nuit, ils se tiennent devant l'agneau. C'est l'adoration perpétuelle du ciel qui est déjà anticipée par ce qu'on vit dans nos paroisses adoratrices. Et juste après, de ce trône sur terre. Hein, il est dit le fleuve de vie limpide comme du cristal qui jaillit du trône de Dieu et de l'agneau. En d'autres mots, de ce trône, c'est l'Eucharistie célébrée d'abord, l'Eucharistie adorée, jaillit la vie divine, hein, la vie divine sur nous, mais en même temps la vie divine qui vient guérir le monde, c'est-à-dire que le monde sera guéri par l'Eucharistie, hein, et non pas par tous les programmes qu'on peut mettre en place. Alors il faut faire le maximum pour construire un monde plus juste et fraternel, mais ultimement, hein, le renouveau profond du monde, c'est cette eau vive qui découle du trône de l'agneau, c'est l'Eucharistie qui est célébrée et qui est adorée jour et nuit par les compagnons, les amis de l'agneau dans cette église, cette Jérusalem messianique qui est celle que nous avons cachée déjà et que nous sommes appelés à manifester. Et ensuite, il est dit que de ce trône, voilà, jaillit ce fleuve d'eau vive et que Dieu donne accès, hein, à l'arbre de la vie. L'arbre de la vie, c'est ce que nous avions perdu par le péché originel. L'homme était coupé de Dieu et désormais, nous avons par l'Eucharistie, eh bien, tous les moyens de guérison. Alors tout cela nous renvoie, voilà, vers le cœur, hein, de notre Seigneur Jésus-Christ, qui est la source du sang, de l'eau, enfin de la vie divine. Et c'est le Seigneur qui est présent dans l'Eucharistie qui nous appelle à lui. Hein, au verset 4, le trône de Dieu et de l'agneau sera dressé et les serviteurs de Dieu l'adoreront. Ils verront sa face et son nom sera sur leur front. Voilà, l'esprit et l'épouse disent « Viens, que l'homme assoiffé s'approche, que l'homme de désir reçoive l'eau de la vie gratuitement. » C'est la fin, hein, de l'Apocalypse. L'esprit et l'épouse disent « Viens ». L'esprit, c'est l'Esprit Saint. L'épouse, c'est l'Église, donc c'est l'Église, assistée de l'Esprit Saint, de la Vierge Marie aussi, bien sûr. Nous disons « Viens à Jésus ». Alors « Viens », on va célébrer la messe, on va dire « Viens, il va venir », la parole de l'Église, du prêtre. Mais en même temps, nous disons à Jésus « Viens », c'est-à-dire cette présence cachée dans l'Eucharistie, qui est déjà le royaume de Dieu sur terre, notre seule lumière, hein, la seule lumière qui compte. Eh bien, un jour, le Seigneur est appelé à la manifester à toute personne, et à montrer son amour à toute la création. Voilà, ils finissent « Maranatha, viens Seigneur Jésus ». Alors c'est notre prière pour ce matin, « Maranatha, viens Seigneur Jésus ». Voilà, merci à vous tous.
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5: Discours du pape Léon XIV aux participants à la rencontre de la Fédération des monastères augustiniens d'Italie. Au nom du Père et du Fils et du Saint-Esprit, la paix soit avec vous. Bonjour, soyez les bienvenus. Je ne sais pas si c'est la providence, la coïncidence, qui fait que précisément le 13 novembre, la fête de tous les saints de l'ordre augustin, nous nous retrouvons. C'est un beau cadeau pour tous. Je suis très content de vous retrouver à l'occasion de votre assemblée fédérale ordinaire. Je salue la présidente récemment élue avec mes meilleurs vœux. Et je remercie la personne qui l'a précédé pour le travail accompli. La Fédération des monastères augustins d'Italie unit les diverses réalités monastiques qui sont cependant rassemblées par le même charisme. Et cela est particulièrement important à une époque où l'ensemble de l'Église est engagé dans l'approfondissement et la promotion de sa dimension synodale. Le pape François nous a rappelé combien il est important dans la Sequela Christi de marcher ensemble, écouter, unit la voix de l'esprit et se tourner vers le visage et la parole de l'autre pour la rencontre en tête à tête, pour se laisser toucher par les questionnements des sœurs et des frères, afin de nous enrichir de la diversité. Il s'agit d'une valeur intrinsèque à la nature même du peuple de Dieu et d'un témoignage prophétique de charité, particulièrement utile aujourd'hui dans un monde à bien des égards de moins en moins ouvert au dialogue et au partage. Dans ce contexte, je voudrais évoquer certains aspects de votre présence et de votre mission de contemplation, de votre mission d'être contemplative dans l'Église aujourd'hui. Le premier aspect consiste à vivre et témoigner de la joie de l'union avec Dieu. Saint Augustin nous a laissé des pages très belles à ce sujet. Dans ses confessions, il parle d'une joie accordée à ceux qui servent le Seigneur par amour pur et conclut « Et la vie heureuse, la voilà, éprouvée de la joie pour toi, de toi, à cause de toi. La voilà, et il n'en est point d'autre. La joie pleine pour l'homme, en particulier pour le chrétien, réside dans la communion avec le Seigneur, dans cette intimité avec l'Époux céleste, auquel vous, par vocation, consacrez toute votre vie. Comme nous le savons, c'était également le grand souhait du saint évêque d'Hippone, un rêve auquel il dut renoncer en raison de ses engagements pour le ministère. La première invitation que je vous adresse donc est de vous dépenser avec un amour indivisible à cet appel, embrassant avec enthousiasme la vie de clôture, la liturgie, la prière commune et personnelle, l'adoration, la méditation de la parole de Dieu, l'aide réciproque dans la vie en communauté. Cela vous donnera paix et consolation, et donnera à ceux qui frappent à la porte de vos monastères un message d'espérance qui vaut plus que 1000 paroles. Nous arrivons donc à la deuxième dimension de votre présence dans l'Église que je désire souligner, le témoignage de la charité. Dans l'idéal augustinien, vous êtes appelé, fidèle à la règle, à imiter dans la communion fraternelle la vie de la première communauté chrétienne. Le docteur Gracier disait « Que le Seigneur vous accorde grâce d'observer tous ses préceptes avec amour, comme des amants de la beauté spirituelle, et pendant par votre vie la bonne odeur du Christ. Pour répandre dans le monde la bonne odeur de Dieu, efforcez-vous donc de vous aimer avec une affection sincère, comme des sœurs, et de porter dans votre cœur avec discrétion chaque homme et femme de ce monde pour les présenter au Père dans votre prière. Sans bruit, ayez de l'attention et de la bienveillance les unes envers les autres, et faites-vous le modèle de soins envers tous, partout où le besoin l'exige et les circonstances le permettent. Dans une société aussi projetée vers l'extériorité, dans laquelle on n'hésite pas, parfois, pourvu que l'on se retrouve sur le devant de la scène pour récolter des applaudissements, à violer le respect des personnes et des sentiments, que votre exemple d'amour silencieux et caché aide à redécouvrir la valeur de la charité quotidienne et discrète destinée à prendre soin de l'autre et libérer de l'esclavage des apparences. La fédération est précisément le troisième thème sur lequel je voudrais m'arrêter. Déjà, le vénérable Pie XII préconisait que cette forme d'association soit promue dans la vie monastique afin de faciliter et d'adapter la distribution des charges, la translation temporaire, utile et souvent nécessaire des religieuses d'un monastère à un autre pour différentes causes. L'aide économique, la coordination des travaux, la protection de la commune observance et d'autres choses du même genre. Le pape François a fortement réaffirmé l'importance d'avancer dans cette direction dans la constitution apostolique Vultum Dei Quaerere, à laquelle s'en sont suivies des indications d'application précises dans l'instruction Cor Orans, afin que les monastères qui partagent le même charisme ne restent pas isolés, mais le préservent fidèlement et s'apportant une aide fraternelle réciproque, vive la valeur indispensable de la communion. Tout cela souligne à quel point l'Église apprécie les formes de collaboration mentionnées, tout comme l'exigence pour chacun d'en promouvoir et d'en vivre concrètement l'appartenance, en adhérant aux initiatives qui sont proposées, y compris à l'échelle nationale, et en s'ouvrant là où c'est nécessaire à des opportunités de soutien particulières comme celle de l'affiliation. C'est un défi exigeant auquel on ne peut pas néanmoins se soustraire, même au risque de faire des choix difficiles et des sacrifices, et en résistant à une certaine tentation d'autoréférentialité qui parfois peut s'immiscer dans nos environnements. Les communautés en tireront certainement de grands bénéfices dans des domaines variés, surtout dans celui de la formation. Rappelons-nous de ce que disait saint Augustin. Ce que tu désires est beau et très digne de ton amour. Que cette ardeur donc se soumette à l'ordre au lieu de s'y soustraire, car sans l'ordre, on ne peut parvenir au terme si vivement désiré. Chers amis, merci encore pour votre présence et pour votre soutien dans la prière que vous donnez à tout le peuple de Dieu. Moi aussi, je vous promets de vous rappeler dans la prière et je vous bénis de tout cœur. Merci.

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Je voudrais, dans un tout autre domaine, essayer d'ouvrir ma Bible avec vous pour découvrir que, à travers toute la parole de Dieu, Dieu cherche ses mots. On a l'impression qu'il a du mal à trouver les mots pour nous dire ce qu'il veut vivre avec nous. Et quand on creuse la parole de Dieu, on s'aperçoit que Dieu multiplie les images pour essayer de nous faire comprendre ce qu'il veut vivre avec nous. Et la grande image sur laquelle il va s'arrêter, c'est celle des noces, qui va émerger comme un phare qui éclaire son mystérieux projet d'amour. Alors, pour éviter que vous vous endormiez, j'aime bien faire toujours un peu d'interactivité. Si je vous demandais quel est le projet de Dieu sur vous, qu'est-ce que vous allez me répondre? Je vais m'instruire un instant. Oui, ça, je ne peux pas dire que ce soit faux, mais en fait, ce que je voudrais dire, c'est que quand je me pose une question, moi, je commence d'abord par aller chercher dans la parole de Dieu la réponse. Est-ce que Jésus m'a dit quel était son projet d'amour? Est-ce que la parole de Dieu me dit quel est le projet d'amour? Eh bien, bien sûr. Alors, normalement, il y a une lettre que vous devriez connaître par cœur, au moins le début. C'est Éphésiens 1, 3, 14. C'est facile de retenir au moins 3, 14, pour ceux qui aiment les mathématiques. Et ce texte, il nous dit, il nous a créés dès avant la création, il nous a voulu dès avant la création du monde pour que nous soyons saints et immaculés en sa présence dans l'amour, déterminant par avance que nous serions pour lui des fils adoptifs dans l'unique bien-aimé. Là, vous avez tout le projet d'amour de Dieu. Que nous soyons saints et immaculés en sa présence dans l'amour. Normalement, vous devriez tous vous lever en disant ben, « si c'est ça, j'ai plus qu'à partir ». Non ? Vous sentez à être saint et immaculé en sa présence dans l'amour, mais c'est formidable ça alors. Alors, je voudrais quand même continuer à regarder comment la phrase d'Augustin « Tu nous as fait pour toi, Seigneur, et notre cœur est sans repos tant qu'il ne repose en toi », eh bien, dans l'Écriture, on découvre la profondeur de cette réflexion d'Augustin, car tous les prophètes vont développer cette idée de lien d'amour qui se noue entre Dieu et son peuple. D'abord, le prophète Osée, qui, à travers sa propre expérience conjugale, va nous révéler la fidélité de l'amour divin et l'infidélité d'Israël à l'Alliance. Celle-ci n'est plus seulement un pacte conclu entre Dieu et le peuple, mais vraiment une histoire d'amour. « Je conclurai avec eux une alliance en ce jour-là. Je te fiancerai à moi pour toujours. Je te fiancerai dans la justice et dans le droit, dans la tendresse et la miséricorde. Je te fiancerai à moi dans la fidélité et tu connaîtras le Seigneur. » Le prophète Jérémie, de son côté, il va reprendre ce symbolisme conjugal en des images fortes et terribles. Je me rappelle l'affection de ta jeunesse, l'amour de tes fiançailles, alors que tu marchais derrière moi au désert. Et pourtant, sur toute colline élevée et sous tout arbre vert, tu t'es couché comme une prostituée. Un peu terrible, ça, non? On est habitué à la parole de Dieu, alors on l'entend, mais vous en prenez tous plein la figure, là, quand même. Mais l'amour divin sera le plus fort. D'un amour éternel, je t'ai aimé. Aussi t'ai-je maintenu ma faveur. De nouveau, je te bâtirai, et tu seras rebâti, vierge d'Israël. De nouveau, tu te feras belle avec tes tambourins. Et Dieu conclura avec son peuple
une alliance nouvelle. Je mettrai ma loi au fond de leur être et je l'écrirai sur leur cœur. Alors je serai leur Dieu et ils seront mon peuple. » Ézéchiel, de son côté, aura des mots bouleversants pour dénoncer la prostitution du peuple et le châtiment qui l'attend. « Je vais rassembler tous tes amants à qui tu as plu, et je vais découvrir ta nudité devant eux, pour qu'ils voient toute ta nudité. Ils t'arracheront tes vêtements et te prendront tes parures. Ils te laisseront toute nue. J'assouvirai ma fureur contre toi. Mais le Seigneur est Dieu et non point homme. Et viendra le temps du pardon et de la miséricorde. Dieu se souviendra de son alliance. Je me souviendrai de mon alliance avec toi au temps de ta jeunesse. Et je t'établirai dans une alliance éternelle. Et tu sauras que je suis ton Dieu. » Enfin, le prophète Isaïe laisse déborder les flots de la tendresse et de la miséricorde divine. « Ne sois pas confondu, tu n'auras plus à rougir, car tu vas oublier la honte de ta jeunesse. Ton Créateur est ton époux, le Seigneur, le Saint d'Israël est ton Rédempteur.

Dieu a tant aimé le monde qu'il nous a donné son Fils unique. Et le Verbe s'est fait chair et il a habité parmi nous. Il s'est uni à nous pour nous unir à lui. L'Emmanuel, Dieu parmi nous, Dieu avec nous, est vraiment le nouvel Adam, l'époux divin. Il a quitté la demeure paternelle pour partir à la recherche de son épouse et célébrer ses noces. Le psaume 45e nous donne de contempler le roi divin qui arrive pour ses noces. Tu es beau, le plus beau des enfants des hommes. La grâce est répandue sur tes lèvres. Ainsi, tu es béni de Dieu à jamais. Et le psaume nous décrit l'épouse rayonnante de beauté. Vêtue de brocart, la fille de roi est amenée au devant vers le roi, des vierges à sa suite. Cette célébration mystérieusement annoncée tout au long de l'histoire sainte commence au bord du Jourdain, en présence de l'ami de l'époux, dont la mission officielle est de présenter l'épouse à l'époux et de la lui remettre. Alors là, ça demande une explication importante. Comment se célébraient les noces autrefois ? Eh bien, d'abord, à l'époque de Jésus, c'était les familles qui arrangeaient les mariages. Et souvent même, les époux ne se connaissaient pas jusqu'au moment de leurs noces. Je veux dire, c'est quand même étonnant, hein ? Mais de fait, c'était la manière. Et alors, vous aviez, le jour de la célébration des noces, vous aviez un élément extrêmement important qui était le rôle de l'ami de l'époux. L'ami de l'époux, c'est celui qui était chargé d'aller chercher l'épouse dans la maison familiale et de l'amener auprès de l'époux dans sa maison à lui. Et là, il y a un rôle extrêmement important. Et saint Augustin, comme tous nos pères dans la foi, voit la réalisation de cette étape des noces dans le geste de Jean-Baptiste qui présente Jésus à deux de ses disciples. Voici l'agneau de Dieu qui enlève le péché du monde. Et aussitôt, ils partent à sa suite. Ça y est, il a remis l'épouse qui est l'humanité entre les mains de l'époux divin. Et là, vous avez un tournant dans toute la Bible, c'est que dans tout l'Ancien Testament, le désir de l'homme, c'est de voir Dieu. Or, dans tout l'Ancien Testament, on nous dit « Nul ne peut voir Dieu sans mourir ». Et voilà que tout d'un coup, les disciples de Jean partent derrière Jésus. Et qu'est-ce qu'on nous dit dans l'Évangile de Jean ? Jésus s'arrête et se retourne. Et là, vous avez un face-à-face bouleversant. Enfin, il est donné à l'homme de voir Dieu face-à-face. Quand je regarde Jésus, je vois Dieu face-à-face. Et cette intimité vers laquelle il veut me conduire, saint Jean, l'évangile de Jean, s'en fera le témoin, car vous vous rappelez le dialogue à ce moment-là entre Jésus et les deux disciples, Jésus va se retourner et il leur dit « Que cherchez-vous ? » Et qu'est-ce qu'ils répondent ? « Maître, où demeures-tu ? » D'abord, que cherchez-vous ? Mais c'est la question que Jésus nous pose à tous. Qu'est-ce que tu cherches ? Qu'est-ce qui fait ta vie ? Et c'est étonnant de voir que la réponse des disciples, c'est pas « je cherche ceci, je cherche cela », « Maître, où demeures-tu ? » Et à ce moment-là, Jésus ne sort pas sa carte d'identité ou sa comment on appelle ça, les petites cartes de visite, en disant « voilà ma carte, et puis vous pourrez venir quand vous voudrez ». Il leur dit « venez et voyez ». Et on nous dit « ils vinrent et ils demeurèrent auprès de lui ce jour-là ». Et tout l'évangile de saint Jean va consister à passer d'un demeurer auprès de lui à un demeurer en lui. Et c'est vraiment, c'est là où on perçoit que l'image nuptiale est celle qui rend le mieux la profondeur.

0: profondeur de l'intimité à laquelle nous sommes invités avec Dieu. Et donc, tous les couples devraient pouvoir devenir des témoins de cette intimité. Et c'est là où je voudrais m'arrêter avec vous sur la manière dont l'Église naissante va chercher à rendre compte de la réalité de l'initiation chrétienne comme d'un mystère de noces entre chacun de nous et le Christ. L'Église étant l'épouse et le Christ étant l'époux. Et je voudrais creuser avec vous ce mystère de l'initiation chrétienne que vous avez vécu, mais qu'en fait, je pense, on n'a jamais fini de vivre, on aura fini de le vivre le jour où les anges dans le ciel chanteront « Un enfant de Dieu vient enfin d'arriver à la plénitude de la vie ». Je pense que nous sommes actuellement tous en gestation de vie divine, car tout le mystère de notre vie va être de nous laisser transfigurer dans le Christ. Alors je voudrais simplement prendre l'exemple d'un de nos pères dans la foi, que je connais un petit peu, qui s'appelle Jean Chrysostome, et qui a eu la joie de pouvoir accompagner des catéchumènes pendant un certain nombre d'années pour les préparer au baptême. Il faut vous dire par exemple qu'à Antioche, en 401 ou 2, il y avait environ 7000 baptêmes la nuit de Pâques. Moi, je vous avoue que je n'ai baptisé que 200 adultes en même temps. Et pourtant, au bout de 200 adultes, les confirmations, je commençais à avoir mal à l'épaule. Et le Saint-Crème coulait dans mes manches. Mais on est dans un monde qui devient chrétien. Et au moment où il rassemble les catéchumènes pour les préparer à leur baptême, eh bien, il commence par leur dire « Voici venu le temps des noces ». Le message est clair. Les catéchumènes vont célébrer leurs noces avec l'époux divin. Et le rôle du prédicateur sera de les préparer à entrer dans ce mystère nuptial. À la lumière de l'enseignement de nos pères, nous allons découvrir les grandes articulations de ce mystère nuptial que l'Église nous montre pour nous dire ce que nous avons vécu et ce que nous vivons dans l'initiation chrétienne. Alors, trois textes de Paul servent de fondement à cette vision nuptiale du baptême. Le premier est tiré de la seconde lettre de Paul aux Corinthiens, au début du chapitre 11e, où il nous dit « Je vous ai fiancé à un époux unique comme une vierge pure à présenter au Christ. » La seconde vient de la lettre aux Éphésiens, au chapitre 5e. « Marie, aimez vos femmes comme le Christ a aimé l'Église. Il s'est livré pour elle afin de la sanctifier en la purifiant par le bain d'eau qu'une parole accompagne. Car il voulait se la présenter à lui-même, cette Église, resplendissante, sans tache ni ride, ni aucun défaut. Il la voulait sainte et immaculée. » Et enfin, le troisième texte vient du chapitre 5e de la lettre toujours aux Éphésiens. « L'homme quittera son père et sa mère pour s'attacher à sa femme, et les deux ne feront qu'une seule chair. Ce mystère est de grande portée. Je veux dire qu'il s'applique au Christ et à l'Église. » Je veux dire qu'il s'applique au Christ et à l'Église. À partir de ces textes, nos pères dans la foi transposent sur le baptême ce symbolisme nuptial. Alors, le mariage à cette époque-là se traite entre parents. Ni le jeune homme ni la jeune fille n'ont leur mot à dire dans le choix d'un conjoint. Ils doivent se soumettre à la décision prise par leurs parents. Et bien souvent, ils attendront le jour de leurs noces pour faire connaissance. Les tractations entre familles sont souvent longues et difficiles. L'enjeu est de taille et tous les parents du monde cherchent un beau parti pour leur enfant. Alors d'un côté, des cadeaux viennent montrer combien l'épouse est désirée et sera choyée. De l'autre, une dot est prévue, préparée. Enfin, quand l'accord est conclu, il reste à célébrer les noces. Et là, moi, je l'ai vu encore comme une réalité en Afrique subsahélienne. Aujourd'hui, les mariages sont préparés entre les deux familles. Il y a des tractations, il y a la dot, il y a les cadeaux, etc. Le matin du jour fixé, dans la maison paternelle de l'épouse, celle-ci se voit confiée à sa nouvelle famille. Bien sûr, pour la circonstance, l'épouse est préparée, baignée, parfumée, parée de ses plus beaux vêtements. Toute la journée, les deux familles se réjouissent avec leurs amis. Enfin, dans la nuit, l'épouse est emmenée solennellement en procession à la maison de l'époux, sous la direction des compagnons de l'époux. Il y a un texte qu'on ne comprend que rarement, c'est « Les compagnons de l'époux peuvent-ils jeûner tant que l'époux est avec eux ?» Ça veut dire qu'on est vraiment dans la célébration même des noces entre le Christ et l'humanité. Et elle est introduite, l'épouse, dans la chambre nuptiale où l'attend son époux divin. Une vie nouvelle commence pour chacun d'eux. Le mariage est vraiment un mystère, mystère d'unité entre deux êtres qui, à cette époque-là, ne se connaissent pas et ne se sont même jamais vus. Alors, le mystère des noces baptismales. Nos pères dans la foi préparent et célèbrent donc les baptêmes d'adultes comme des noces, celles de l'âme avec le Christ. Dès la première catéchèse de Carême, ils s'adressent aux catéchumènes comme à l'épouse qui doit être introduite dans la chambre sainte de ses noces. Et je vais citer saint Jean Chrysostome qui s'arrête d'abord sur le mystère même du mariage. Quel entendement humain pourra jamais comprendre la nature de ce qui s'y accomplit lorsque l'on songe que la jeune fille, nourrie du lait maternel, recluse dans la maison, elle que ses parents ont cru devoir entourer de tant de sollicitude pour l'élever, une fois venue l'heure des noces, oublie d'un seul coup, en un instant, les douleurs de celle qu'il a enfantée. Elle oublie tous les autres soins, le milieu familial, les liens de la tendresse, tout en un mot, et transporte toute sa pensée auprès de celui qu'elle n'a jamais vu que ce soir-là. Tout dans sa situation est transformé, au point que cet homme est désormais tout pour elle, et qu'elle le considère comme son père et sa mère, comme son époux, et tous les termes qu'on voudra. Elle n'a plus souvenir de ceux qui l'ont nourrie durant tant d'années, et si étroite est l'union de deux époux qu'ils ne sont même plus deux, mais un seul. Ce mystère du mariage, les catéchumènes vont le vivre. Ils vont connaître un changement de vie radical pour s'unir à l'époux divin. Effectivement, au moment de ces noces, la situation de l'épouse n'est pas brillante. Et je vous cite Chrysostome, « Elle n'a ni grâce ni beauté, au contraire, elle est laide et difforme, vautrée dans le bourbier de ses péchés. Elle a perdu sa beauté et sa dignité. Pourtant, l'époux divin ne lui demande rien. Il lui ouvre les bras et l'accueille sur le seuil de la chambre nuptiale par ces mots du psaume 44, « Oublie ton peuple et la maison de ton père, et le roi sera épris de ta beauté. » Les catéchumènes doivent oublier leur conduite passée, rompre avec le péché pour s'attacher à leur époux divin. Et là, je voudrais revenir sur cette réalité, de montrer comment les catéchumènes sont complètement défigurés. Et je pense que nous-mêmes, pour la plupart, vous avez été baptisés petit enfant, eh bien, le péché nous défigure, nous désarticule. Et qu'on ne se rend pas compte à quel point nous sommes abîmés par le péché. Autrefois, on parlait très facilement du péché. Maintenant, on n'ose plus en parler. Je sais que dans un collège important d'une grande ville, que je ne nommerai pas, on m'a dit « Mais le péché, Monseigneur, c'est fini. Maintenant, le Christ est ressuscité. » Et il faut voir la lumière de Pâques. Les enfants, ils ne sont pas touchés par le péché. Je ne sais pas ce que vous en pensez, vous. Mais je reste persuadé que tant que nous n'aurons pas tous pris conscience que le péché nous abîme, nous défigure, et l'image que j'ai souvent dans les yeux, c'est celle de pantins défigurés. Vous savez, les enfants, quand vous leur donnez des poupées de tissu, ils tirent dessus et au bout d'un moment, c'est complètement désarticulé. Les bras s'en vont d'un côté, les jambes de l'autre, la tête de l'autre. Eh bien, c'est exactement la situation de l'homme enfermé dans le bourbier de son péché. Et cela va montrer l'importance du mystère de l'initiation chrétienne qui se continue pour nous à travers le sacrement de la réconciliation. Car un jour, le curé d'Ars avait demandé au Seigneur « Seigneur, montre-moi mon péché. » 24 heures après, il a prié « Arrête, sinon je vais me suicider. » Le curé d'Ars quand même, le saint curé d'Ars. Alors si lui a failli se suicider après avoir vu son péché 24 heures, si nous on voyait le nôtre, alors je ne sais pas ce qui se passerait. Et je pense que le drame pour beaucoup d'entre nous, sinon pour nous tous, c'est que nous avons perdu le sens de la gravité du péché. Et tant que nous ne redécouvrirons pas cette gravité du péché, on ne pourra pas percevoir l'importance de la miséricorde divine. Réaliser que le Christ est mort pour moi, tant que je ne pourrai pas dire cela d'une manière tout à fait unique, le Christ est mort pour moi, il m'a aimé jusque-là. Et si on va noircir le tableau des catéchumènes, c'est pour leur faire prendre conscience de ce dont ils vont être arrachés par le baptême. Et c'est la même chose pour nous dans le sacrement du pardon. Et les catéchumènes doivent vraiment oublier leur conduite antérieure qui les a amenés à cet état terrible. Étant l'oubli sur tout ce passé, et chasse de ton esprit tout ce qui te le représente. Fais cela seulement, renonce à ton peuple, à la maison de ton père, c'est-à-dire à tout ce qui était ton péché. Et aujourd'hui, moi je suis étonné de voir que la conscience du mal est souvent complètement émoussée chez de nombreuses personnes. Mais imaginez-vous que vous êtes dans la nuit, vous avez une tache sur votre pull-over, ça ne vous gênera pas beaucoup. Et ça m'a permis de comprendre quand Thérèse d'Avila se proclame la plus grande pécheresse de tous les temps. Alors vous dites, bon, elle exagère, c'est une sainte, alors elle exagère. Mais pas du tout. Elle a même vu, elle le raconte elle-même, elle a vu la place qu'elle occuperait en enfer si elle n'était pas fidèle à la grâce de Dieu. Alors pourquoi est-ce que Thérèse d'Avila, une tache sur un pull au vert, ça lui paraissait dramatique? Eh bien parce qu'elle était proche de la lumière divine. Si vous vous approchez d'une lumière et que vous avez une tache, vous non, je peux pas sonner comme ça, il faut que j'aille changer de pull et puis je reviendrai. Eh bien, nous, on est tellement loin de Dieu dans la pénombre, etc., qu'on ne perçoit plus la gravité du péché. Et Dieu sait si les médias nous aident à oublier cette gravité aujourd'hui. Alors, si on reperçoit cette gravité du péché, et j'insiste, non pas pour m'arrêter au péché, parce que ça serait dramatique, mais c'est pour montrer ce qu'a fait Dieu pour nous. Car en réalité, jamais un père n'accepterait comme épouse à son fils une femme qui serait dans l'état dans lequel nous étions au moment où il est venu nous prendre pour épouse. Quand même, une traînée dans la rue, et voilà que le Fils de Dieu vient la prendre pour épouse. Mais c'est bouleversant, ça, non ? Et en même temps, c'est exactement la réalité qui est la nôtre. C'est Dieu un jour qui dit au prophète, va, prends pour épouse une prostituée. Et le prophète obéit. Et ça va permettre au Seigneur de dire, tu vois, voilà ce que moi je veux vivre avec toi. Toi tu te prostitues et moi je veux te redonner mon amour. Je veux t'aimer et te donner de vivre autre chose que ce que tu vivais. Malgré la misère de l'épouse, la déchéance qui est la sienne, notre époux divin est poussé seulement par son amour des hommes. Et là, vous avez un père de l'Église qui nous raconte cette histoire amusante. C'est le père et le fils qui réfléchissent au projet créateur. Le père dit à son fils, voilà tous les projets que j'ai. Et le fils dit, bah oui, c'est bien, c'est merveilleux. Et puis le père lui dit, mais qu'est-ce qui va se passer s'ils disent non à mon amour ? Et à ce moment-là, le fils répond, « Ne t'en fais pas, papa, car de toute façon, moi, je suis prêt à aller donner ma vie pour eux. Même si je dois mourir sur la croix, je suis prêt à le faire pour leur permettre de retrouver la vie. » Et le père et le fils se réjouissent ensemble, car en réalité, tout le mystère du projet créateur et de sa réalisation en nous, c'est le mystère de l'amour. C'est que Dieu veut vivre avec nous une histoire d'amour. Or, l'amour exige quoi ? La liberté. Et la liberté, c'est le risque de voir l'homme dire non à la proposition d'amour de Dieu. Et c'est exactement ce qui s'est passé. L'homme a dit non et Dieu s'est retiré. Et là, il faut vraiment comprendre la profondeur de l'amour de Dieu. Plus je regarde en Dieu, plus je cherche à savoir quelle est la conséquence de notre péché dans le cœur de Dieu. Vous allez me dire, ce n'est pas une question que je me pose tous les jours. Mais quelle est la conséquence en Dieu du péché des hommes ? Eh bien, la seule trace que je trouve en Dieu du péché des hommes, c'est un surcroît de miséricorde. C'est une surabondance d'amour. Et là, on ne peut qu'être bouleversé par cette surabondance d'amour qui ne cesse de jaillir du cœur de Dieu devant le péché de l'homme. Alors, les tractations qui étaient celles qui se faisaient avant les mariages, eh bien, voilà que l'époux va, lui, offrir ses cadeaux, et ces cadeaux, ce sera le mystère de l'incarnation et le mystère de la rédemption. Le Christ a aimé l'Église, il s'est livré pour elle, mais avant de donner sa vie, il est venu vers elle. Et voilà que le mystère de l'incarnation prend tout son sens. C'est l'époux divin qui vient à la recherche de son épouse. Et il non seulement il va venir partager notre aventure humaine, mais il va monter sur la croix pour pouvoir recevoir l'épouse qu'il est venu chercher. Car il est mort pour nous. Il a été jusqu'à donner sa vie sur la croix. Assurément, aucun fiancé ne donnerait sa vie pour sa fiancée, car personne, aucun amoureux, même au comble de la passion, ne s'enflamme pour sa bien-aimée avec la même ardeur que celle dont Dieu désire le salut de nos âmes. Même s'il faut être couvert de crachats, même s'il faut recevoir des soufflets, même s'il faut aller jusqu'à monter sur la croix, j'irai jusqu'à accepter d'être crucifié pour obtenir ma fiancée. Voilà les paroles du Christ au plus profond de lui-même. Le Christ a aimé l'Église et s'est livré pour elle afin de la sanctifier en la purifiant par le bain d'eau. Et la symbolique nuptiale du baptême, elle est d'une profondeur inouïe. Car que s'est-il passé sur la croix du Christ? On nous dit que au moment où le Christ meurt sur la croix, eh bien le soldat romain s'approche, il lui perce le côté et il en sortit de l'eau et du sang. Alors avant d'aller plus loin, je voudrais demander à toutes les femmes qui sont dans l'assemblée qu'est-ce qu'elles pensent du récit de la création de la femme dans la Genèse. C'est quand même un peu bizarre cette histoire-là. Voilà qu'on nous montre Dieu qui se fait anesthésiste, qui endort l'homme, qui lui ouvre le côté, qui prend une côte flottante, qui referme et qui en fait une femme. Quand même bizarre cette histoire-là, non? Qu'est-ce que ça veut dire, mesdames? Alors attendez, vous allez tout de suite au sang et l'eau. Mais moi j'aurais voulu savoir si l'une ou l'autre pouvait me donner la signification du récit de la Genèse. Mais c'est quand même bizarre, mesdames. Vous êtes dans l'autre récit de la création, on nous dit homme et femme, il les créa. Or là, il se fait anesthésiste, il prend une côte flottante. Il y a quelqu'un qui a une idée au fond. Oui, c'est bien. Vous en tirez pas trop mal, mais quand même, c'est un peu bizarre, mesdames. Moi, je sais pas. Ça me ferait bondir cette histoire-là, quand même. Et nos pères dans la foi, alors eux, ils vont tout de suite comprendre. Ils vont dire que de la même manière qu'Ève est née du côté d'Adam endormi, la nouvelle Ève, l'Église, est née du côté du nouvel Adam endormi sur la croix. Et le récit de la création de la femme, il est donné pour préparer la compréhension du mystère de la croix. C'est-à-dire que on ne pourrait pas comprendre sans avoir cette première image qui nous prépare à comprendre comment la nouvelle Ève va jaillir du côté du nouvel Adam endormi. Et comment on peut affirmer que c'est la nouvelle Ève? C'est qu'il sort du côté de Jésus, de l'eau, symbole du baptême, du sang, symbole de l'Eucharistie, le baptême et l'Eucharistie, les sacrements qui font l'Église. Et donc c'est vraiment du côté transpercé de Jésus sur la croix qu'est née l'Église. Et nos pères dans la foi, ils perdent la tête à ce moment-là, car ils disent non seulement Dieu nous engendre, mais il nous nourrit de son corps, de sa chair. Et là, vous avez une chose qui nous le rappelait sur nos tabernacles autrefois, mais dont on a perdu complètement la signification. Quel est l'oiseau qui est souvent représenté sur les portes de tabernacle?
1: Le pélican.
0: Le pélican, voilà. C'est monsieur de Sachy, là, qui... Voilà. Le pélican. Pourquoi? Parce que c'est un oiseau qui, s'il n'avait pas assez de quoi donner à manger, il donnait sa propre chair en nourriture à ses petits. Alors, c'est là que se noue notre propre histoire. C'est que c'est vraiment sur la croix que le Christ nous engendre à la vie. Alors, je m'arrête un instant pour défiler avec vous un autre fil rouge dans la Bible. Je vais vous poser une question qui va vous sembler de la provoque, mais j'ai un petit côté provocateur que j'aime bien cultiver. Est-ce que l'homme était nu lorsqu'il est sorti des mains de Dieu ? J'écoute vos réponses pour m'instruire. Eh bien, non. Et je vais m'expliquer. Je m'explique en vous citant Grégoire de Nazianze, mais Chrysostome à peu près les mêmes mots. L'homme est sorti des mains de Dieu, resplendissant de la gloire divine qui l'enveloppait comme d'un manteau. Or, au moment de son péché, il perd son manteau de gloire. Et c'est à ce moment-là que la Bible nous dit qu'il prit conscience qu'il était nu. Et nous avons perdu la gloire divine. Alors, qu'est-ce que Dieu fait à ce moment-là ? Il se transforme, il prend un nouveau métier manuel. Bourrelier, exactement. Bourrelier, c'est-à-dire qu'il va faire des tuniques de peau pour que l'homme puisse survivre dans sa condition charnelle en attendant de revêtir un nouveau vêtement de gloire. Et ce nouveau vêtement de gloire, vous l'avez revêtu à quel moment ? Au baptême, et je vous demanderai de me citer Galates 3:28. Vous tous qui avez été baptisés en Christ, vous avez revêtu le Christ. Et ainsi, on se rend compte que la véritable humanité, ce n'est pas notre humanité pécheresse. La véritable humanité, c'est l'humanité revêtue de la gloire divine, revêtue du Christ transfiguré. Le récit de la transfiguration, il se termine, ils ne virent plus que Jésus seul avec eux. Et nous, de fait, nous ne voyons plus que Jésus seul. Mais nous savons qu'il a été transfiguré, que ses vêtements étaient resplendissants de lumière. Et ce qui est important, saint Paul, deux fois, va reprendre ce verbe de transfiguration pour nous dire ce que nous sommes appelés à devenir en nous laissant transfigurer en Christ. Et toute notre vie ici-bas, elle n'a pas d'autre sens que de nous laisser convertir par le Christ pour entrer toujours plus pleinement dans cette transfiguration en Christ. Nous avons tous à devenir Christ, à devenir des logophores. Vous savez ce que ça veut dire, un logophore ? Un porteur du Verbe. Et, ou un futophore. J'aime bien les mots, il y a le doryphore, il y a le futophore, il y a... Bon, mais c'est vraiment le porteur de la lumière. Et c'est là où la véritable humanité, c'est l'humanité transfigurée. Et je pense que c'est Jean-Miguel Gary qui me disait, un dominicain qui est venu prêcher un triduum à Avignon la semaine dernière, il me disait, on me fait passer un petit papier, 5 minutes. il me disait, mais en France, il nous manque une théologie. Nous avons la théologie des jésuites, nous avons la théologie des dominicains, et il y avait une troisième voie qui avait commencé avec la théologie qui avait commencé à se développer à Notre-Dame de Vie, et qui malheureusement, pour l'instant, la source est tarie, mais qui était la théologie des saints. Et c'est quand même intéressant que Benoît XVI, cette année, a fait appel au père François-Marie Lettel, qui est le grand théologien de la théologie des saints. Le jour où il a soutenu sa thèse, il a commencé, le titre de sa thèse qui est sorti, c'est « Connaître l'amour du Christ qui surpasse toute connaissance ». Et il a commencé sa soutenance en disant « Ne sont théologiens que les saints, car eux seuls sont à même de connaître Dieu ». Et à ce moment-là, le président du jury s'est levé en disant « Si c'est ça, je dois arrêter la soutenance et je m'en vais, car je ne suis pas un saint ». Alors il a expliqué, bon, mais c'est quand même... Et la retraite qu'il vient de prêcher au Vatican, le livre est sorti il y a 8-10 jours, c'est vraiment la théologie des saints. C'est de... Si vous regardez un saint, eh bien, vous pourrez connaître Dieu. Car le saint, il s'est laissé transfigurer en Christ et il nous révèle le visage du Christ. Alors que tous ceux qu'on appelle habituellement des théologiens... Moi, je les appelle des professeurs de théologie. C'est-à-dire, je les remets à leur véritable place, car ne sont vraiment théologiens que les saints. Alors, je voudrais quand même, il me reste 3 minutes maintenant, au moment du baptême, qu'est-ce qui se passait? Eh bien, le catéchumène, il faut qu'il offre la dot. Et la dot, c'est que... il doit renoncer aux démons et s'attacher au Christ. Et autrefois, les prêtres passaient devant les catéchumènes et leur demandaient « Est-ce que tu renonces à Satan et à ses pompes ?» Vous savez, ça nous a tous fait rire quand on était jeunes, les pompes de Satan. Eh bien, en fait, c'est vraiment « Est-ce que tu renonces à Satan ? Est-ce que tu t'attaches au Christ ?» Et à ce moment-là, les pères nous disent, les anges dans le ciel écrivent ce qui est la dot apportée par l'épouse. Et ensuite, l'épouse va pouvoir non seulement naître véritablement, et je finirai par une image évangélique, c'est un peu, je suis parti dans tous les sens, mais ça ne fait rien, je vais vous demander, dans l'évangile de saint Marc, qui apparaît aux femmes dans le tombeau? Vous avez tout faux là. Le jardinier, c'est dans saint Jean. Les anges, c'est dans les autres évangiles. Vous voyez comme quoi on connaît mal la parole de Dieu. Et si, à travers ce que je vous avais dit, j'avais fait naître un peu le désir de lire la parole, car en fait, dans l'évangile de saint Marc, c'est un jeune homme vêtu de blanc qui apparaît aux femmes. Or, au début de la Passion, au moment où on vient arrêter Jésus dans le jardin, on nous dit qu'il y avait là un jeune homme vêtu d'un drap. Or, laissant le drap, il s'en alla tout nu. Et saint Marc a même gommé, vous savez l'histoire du jeune homme riche là, qui vient demander qu'est-ce qu'il faut faire pour avoir la vie. Et bien dans saint Marc, ce n'est plus un jeune homme, c'est un homme. Il y a 2 fois un jeune homme dans l'évangile de Marc. Il y a celui qui est vêtu d'un drap et celui qui est vêtu de vêtements blancs. Et le drap dans lequel le jeune homme était habillé, laissant le drap, il s'en allait, le drap, il va servir à envelopper le corps mort de Jésus. C'est le même mot grec. Et quel est le message du jeune homme dans le tombeau? C'est de dire, vous cherchez Jésus le crucifié, il n'est plus ici, il est ressuscité, mais allez dire à Pierre et aux autres disciples, il vous précède en Galilée, c'est là que vous le rencontrerez. Alors qu'est-ce que c'est que cette histoire du jeune homme qui s'en va nu et que Jésus est enveloppé du drap et après on retrouve le jeune homme vêtu de blanc? Ben, c'est les nouveaux baptisés de Pâques. C'est qu'autrefois les catéchumènes, ils descendaient quasiment nus dans les piscines baptismales, ils renaissaient, ils revêtaient le Christ. Et à la sortie des piscines, on les revêtait de vêtements blancs. Et le message de Pâques, la bonne nouvelle, car l'évangile de Marc, dans son état primitif, il s'arrêtait au verset suivant, « Les femmes, toutes craintives et peureuses, ne dirent rien à personne, elles s'en allèrent. » Alors, on peut se poser la question, comment vous savez que Jésus est ressuscité si elles n'ont rien dit? Comment vous savez qu'il est ressuscité? Ils n'ont rien dit à personne. Alors les hommes, ils ont toujours une explication. Il y aura bien une femme qui aura fini par lâcher le morceau. Mais ça, ce n'est pas dans l'Évangile, mesdames. Par contre, l'intéressant, c'est que désormais, ça n'a plus aucune importance que les femmes n'aient rien dit. C'est que le message de Pâques, il est confié aux baptisés. Jésus est ressuscité, il vous précède en Galilée. Ce que je retraduis en disant, il vous précède dans la Galilée de vos vies quotidiennes. C'est là que vous le rencontrerez. Et vraiment, pour moi, l'essentiel, c'est de réaliser que nous étions perdus. Le Christ vient nous sauver par sa mort sur la croix, où il nous enfante à une vie nouvelle, et il nous envoie proclamer la bonne nouvelle à tous nos frères. Vous cherchez Jésus, il est vivant, il vous précède dans votre vie quotidienne. C'est là que vous le rencontrerez, et pas dans les cieux ou je ne sais pas où. C'est dans votre vie quotidienne. Alors, je m'arrête, mais je vous invite vraiment à ruminer la parole de Dieu. Vous n'en sortirez pas indemne. Et avec un peu d'humour, quand j'étais professeur de théologie dans un séminaire, je disais aux séminaristes, un séminariste qui ne lit pas, qui ne s'assied pas au pied du maître tous les jours 15 minutes pour écouter sa parole, il est en danger de péché mortel. Alors je le disais avec un peu d'humour, mais j'y croyais fermement. Si vous ne connaissez pas l'Évangile comme le chemin de votre village, eh bien, vous passez à côté de l'essentiel. Car il y a une phrase dans l'Évangile de Jean que je trouve fabuleuse, c'est quand Jésus nous dit « Je ne vous appelle plus serviteur, mais ami, car, écoutez bien, tout ce que j'ai appris de mon Père, je vous l'ai fait connaître. » Tout. Moi, je suis bouleversé devant cette phrase de Jésus. Tout ce que j'ai entendu de mon Père, je vous l'ai fait connaître. Mais pour le connaître, encore faut-il lire l'Évangile.

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3: Béni soit celui qui vient au nom du Seigneur. Luc 13, 35.

0: L'ambition, c'est le but, la finalité de la vie de l'Église. L'Église est missionnaire par nature, c'est ce que rappelle le Concile Vatican II, c'est ce que rappelle aussi Evangelii Nuncii, le Paul VI. L'Église est faite pour évangéliser. Et donc, dès le début de l'Église, et à travers les siècles, eh bien, l'Église a déployé sa mission, qui est d'annoncer le Christ et de manifester de toute manière. L'Église est missionnaire. On peut parler de l'éternelle mission de l'Église. Mais c'est vrai que cette mission, pour pouvoir rejoindre les cultures, les civilisations, eh bien, elle doit sans cesse se remettre en cause. Et c'est pour ça qu'on emploie ce mot de nouvelle évangélisation, c'est-à-dire l'éternelle mission de l'Église qui se déploie aujourd'hui dans un nouveau contexte social, politique, culturel, humain. On peut parler aussi de nouvelle évangélisation car aujourd'hui l'Église, et je pense à Vatican II, a une nouvelle conscience de ce qu'elle est, de ce qu'elle représente, de son rapport au monde, du dialogue qu'elle entretient avec le monde. Nouvelle évangélisation, non pas dans le sens où la mission n'aurait pas existé jusqu'à aujourd'hui, mais ce que l'Église doit penser à nouveaux frais, de nouvelles manières, sa présence au monde et la parole qu'elle adresse au monde, et la manière dont elle exerce sa mission dans le monde compte tenu de ce qu'il est. Cette nouvelle évangélisation, aujourd'hui, elle est pour nous une urgence. Une urgence, car nous nous trouvons dans les pays occidentaux, et en particulier en France aujourd'hui, dans un contexte tel que si l'Église n'est plus missionnaire, elle disparaît. Donc l'Église disparaît dans certains lieux aujourd'hui. On constate par la diminution non seulement des vocations, mais aussi de la présence chrétienne. Je vois un certain nombre de communes qui ne sont plus desservies par des prêtres, où le nombre de chrétiens diminue considérablement, 1% de moins de catéchisés en France chaque année. Et donc on est dans une situation d'urgence, parce que c'est une situation de survie. Si l'Église n'est plus missionnaire, elle disparaît, elle s'éteint. Donc c'est quelque chose qui relève de la nécessité vitale, sociologiquement. Elle ne disparaît pas théologiquement, mais sociologiquement, pratiquement, elle disparaît. Je vois dans le certain nombre de collèges, de lycées, je suis amené à faire des visites, le nombre de jeunes qui se déclarent chrétiens, c'est sur 500 000, 1, 2. Donc ce sont des faits, on constate. Bon, première chose, il y a une situation de survie et je parle d'urgence. Deuxième chose, je parle aussi de priorité. Les programmes pastoraux doivent être sans doute revisités, reconsidérés en fonction de cette urgence de l'évangélisation. Et il nous faut passer d'une pastorale qui était au niveau de l'Église, d'une pastorale d'entretien, à une pastorale d'engendrement. Les évêques de France ont sorti il y a quelques années ce texte suite au rapport d'Agens, l'Agens étant l'un des évêques de la conférence épiscopale, l'évêque d'Angoulême, Claude d'Agens, et ce rapport donc a été publié, il met en valeur la proposition de la foi, la nécessité aujourd'hui de proposer la foi, qui devient une priorité. L'évangélisation n'étant plus simplement un des aspects de l'action de l'Église, mais le cœur de la mission de l'Église. Troisième dimension de cette nouvelle évangélisation, je parle de conversion. Il y a une conversion pastorale à opérer, qui est aussi une conversion spirituelle, pour passer d'une pastorale d'entretien et de desserte,
1: à une pastorale qui est essentiellement missionnaire, pour nous retrouver dans une situation missionnaire. On se rappelle ce très beau texte paru il y a une soixantaine d'années au sortir de la Deuxième Guerre mondiale, France, pays de mission. Eh bien, lorsqu'on est dans une situation missionnaire, on organise notre action, on développe notre pastorale d'une autre manière que lorsqu'on est en régime de chrétienté. Donc ça suppose une conversion pastorale considérable, dont on n'a peut-être pas encore pris la mesure. Pas simplement pour gérer l'existant, mais pour toucher des hommes, des femmes, des jeunes qui n'entendront jamais parler de l'Évangile. Et j'en parlerai tout à l'heure sur des actions concrètes qui sont entreprises, ça et là, mais que l'on devrait de plus en plus développer dans notre activité d'Église. Je pense aussi que l'évangélisation doit être, et c'est notre évangélisation doit être catholique. Et quand je dis catholique, ça n'exclut pas au contraire le dialogue œcuménique et que des actions missionnaires communes puissent être entreprises. Mais il y a un spécifique de l'évangélisation catholique comme telle qu'il nous faut retrouver. L'évangélisation est catholique dans la mesure où elle part de l'Eucharistie et elle nous ramène à l'Eucharistie. L'évangélisation est catholique lorsque elle prend véritablement une dimension apostolique. Elle est référée à cette structure apostolique qui définit la vie catholique. Et elle est catholique dans la mesure où elle est sacramentelle. Autant de notes, de caractéristiques qui définissent la mission de l'Église aujourd'hui, la nouvelle évangélisation. Alors ce que je vais maintenant vous dire relève des réflexions d'un pasteur. Je suis en charge d'un diocèse, chaque évêque vous le dira à propos du sien, mais qui est le plus beau diocèse de France, si ce n'est du monde, le Var, un pays de soleil et de lavande. Et un pays que j'ai appris à découvrir il y a 6 ans, à aimer et à servir. Un pays en croissance démographique, puisque quand mon prédécesseur est arrivé, il y avait 500 000 habitants. C'était en 1983, il y a 23 ans. Quand je suis arrivé il y a 6 ans, il y avait 900 000 habitants. Maintenant, il y a 1 100 000 habitants. 200 000 de plus en 6 ans. Un pays de croissance, de forte déchristianisation, on chiffre à 3%, 4% le nombre de pratiquants, 200 prêtres, 60 séminaristes. Je voudrais tout simplement avec vous aborder quelques aspects de la nouvelle évangélisation telle que je l'aperçois. Sous la réflexion suivante, quels sont pour moi les lieux, les défis et les lieux missionnaires ? Pasteur que je suis, quels sont pour moi les lieux où il convient plus particulièrement de faire porter l'effort de notre Église ? Comment, où déployer la mission de l'Église ? J'ai relevé 10 défis qui sont autant d'interrogations et autant de chantiers pour cette nouvelle évangélisation. Et je voudrais avec vous, au cours de cette conférence, passer au crible de mes commentaires ces 10 lieux dans lesquels je perçois qu'il y a aujourd'hui un besoin et une actualité de l'évangélisation. Premier point. Le premier point, c'est, pour reprendre une expression de Benoît XVI, la nécessité pour l'Église de développer une évangélisation des baptisés. Les premiers évangélisés, ce sont les baptisés. Benoît XVI parle d'une personnification de la foi. Permettez-moi de citer un texte de Jean-Paul II à l'occasion d'une visite dans une paroisse, la paroisse des Saints Martyrs canadiens à Rome. C'était en 1980, donc au tout début de son pontificat. Nous vivons dans une époque de confrontation radicale. Et je le dis, ajoute le Saint-Père, parce que c'est aussi mon expérience de tant d'années. De confrontation radicale, foi, anti-foi, évangile et anti-évangile, église et anti-église, Dieu et anti-Dieu, s'il est possible de parler ainsi. Dans cette époque qui est la nôtre, nous avons besoin de redécouvrir une foi radicale, radicalement comprise, radicalement vécue, radicalement réalisée. Nous avons besoin d'une telle foi. J'espère que votre expérience est née dans une telle perspective et qu'elle peut mener à une saine radicalisation de notre christianisme, de notre foi, à un radicalisme évangélique authentique. Oui, radicalité de notre vie chrétienne. L'effort, c'est l'évangélisation des chrétiens. Trop de chrétiens consommateurs, trop de chrétiens passifs. Les premiers à être l'objet de l'évangélisation, ce sont les baptisés. Dans le renouveau charismatique, il y a cette démarche qui est faite, qui est fondatrice de l'expérience du renouveau, qui est l'effusion du Saint-Esprit. Permettez-moi de penser que pour chaque baptisé, dans toutes nos paroisses, de telles démarches seraient à faire. C'est-à-dire une démarche d'appropriation de la foi, même si on ne parle pas d'effusion de l'Esprit-Saint, peu importe, mais de retrouver la source vive de notre baptême. Des démarches proposées pour redécouvrir la parole vivante de Dieu qui nous est donnée dans les Écritures, pour redécouvrir l'actualité des sacrements qui signent en nous la présence de la force de Dieu, du salut de Dieu qui est nourriture dans l'Eucharistie, miséricorde dans le sacrement de pénitence, force dans l'épreuve quand nous recevons l'onction des baptêmes et qui marque et structure toutes les étapes de notre vie depuis le baptême jusqu'à la célébration de l'amour humain, jusque le service de l'Église par l'ordination. Retrouver des démarches dans l'Église par lesquelles nous acceptons de faire le choix de Dieu, de manifester notre appartenance au Christ, notre adhésion à l'Église, notre engagement dans le monde. Il n'y aura pas, il ne peut pas y avoir d'évangélisation quand les hommes et les femmes qui sont chrétiens ne manifestent pas cette appartenance au Christ d'une manière radicale. Cette radicalité évangélique dont parlait Jean-Paul II dans le texte que j'ai cité. Il y a quelques mois, 5 mois, je me trouvais en Chine. En Chine, continentale, pas Taïwan, mais en Chine continentale. Et au titre de la responsabilité d'évêque qui suit les communautés de Français à l'étranger, j'ai été amené à visiter les communautés clandestines. Je suis parti comme psychothérapeute. Je ne peux pas partir comme prêtre ou évêque pour pouvoir rentrer sur le territoire chinois, n'importe qui peut le faire, mais si je veux avoir des marges de manœuvre, je devrais partir comme psychothérapeute. C'est vrai que je pratique une certaine thérapie spirituelle dans mon ministère, mais je n'ai pas du tout les diplômes d'être psychothérapeute. Et donc je suis rentré dans le territoire chinois, accueilli par une famille française, et puis, le surlendemain de mon arrivée, après une journée d'acclimatation, je me suis trouvé au sortir d'un magasin, dans un lieu qui m'avait été précisé, avec un journal qu'il m'était incapable de lire, puisqu'il était en mandarin, mais qui était le signe par lequel je pouvais être identifié. Quelqu'un s'approche de moi avec un même journal, me prend, me tire dans une voiture, vitre teintée, je traverse Pékin, un moment on s'arrête, on change de voiture, vitre teintée, 100 km de Pékin, je me retrouve dans un petit village, devant la porte, le portail d'une ferme, je rentre dans cette ferme, le portail se referme et je suis là pendant 5 jours. De partout sortent des prêtres, trentaine, une vingtaine de séminaristes.

Et la réponse unanime de tous ces prêtres, qui ont, je le répète, tous fait de la prison, qui doivent changer de numéro de téléphone chaque mois, parce que toutes les communications sont surveillées, ils sont surveillés, eh bien, nous tenons à cause de la prière. Et la persécution est la raison de notre ferveur et de notre radicalité. Le contexte qui est le nôtre en Occident, un contexte d'amollissement et de perte de substance de notre vie chrétienne. Ces communautés missionnaires persécutées sont profondément missionnaires parce qu'elles vivent jusqu'au bout l'Évangile. Vous savez, l'Évangile ne supporte pas les mélanges adoucissants et les demi-mesures. La mesure d'amour, c'est la démesure. Et aujourd'hui, nous sommes appelés, si nous voulons être missionnaires, si l'Église veut être missionnaire, à accepter d'entrer dans cette démesure, dans cette radicalité. Cette démesure, nous en avons des signes. Les signes, ce sont d'abord des témoins. Moi-même, lorsque je regarde mon itinéraire qui m'a conduit jusqu'au sacerdoce, je n'étais pas du tout au départ destiné à être prêtre. Je faisais une carrière dans la vie administrative, j'ai fait des études d'économie, j'ai enseigné à l'université. Mais c'est la rencontre avec des témoins. Je parle d'abord de Marthe Robin. Et puis la rencontre avec des missionnaires qui m'a amené à poser les bonnes et les justes questions que je ne m'étais pas posées. On entre en radicalité lorsqu'on rencontre des témoins qui vivent de la radicalité évangélique. Et leur témoignage est plus éloquent que tous les discours. Aujourd'hui, nous avons besoin de témoins de cette radicalité. La radicalité, elle est vécue d'abord dans la vie consacrée. Et il n'y aura pas d'évangélisation, de nouvelle évangélisation, si nous ne pouvons pas compter sur des communautés religieuses ou des nouvelles formes de vie consacrée qui expriment de manière prophétique cette donation totale de soi-même à Dieu. Ces communautés sont par essence missionnaires. C'est l'exemple de Thérèse de Lisieux, patronne des missions alors qu'elle n'est pas sortie du Carmel. Le premier défi, retrouver la radicalité évangélique. Parce que la radicalité évangélique manifeste la nouveauté de l'Évangile, l'actualité de l'Évangile, la beauté de l'Évangile. Deuxième défi, pour l'Église, pour nous, pasteurs, pour vous, chrétiens, redynamiser les communautés chrétiennes. Quand je visite un certain nombre de paroisses, on parle de communauté paroissiale. C'est bien souvent faux. Ce ne sont pas des communautés. Ou si peu. En tout cas, pas suffisamment des communautés pour qu'elles puissent honorer toutes les dimensions, je vais les rappeler, d'une communauté chrétienne. Je ne veux pas dire que dans ces paroisses, il n'y ait pas des bonnes volontés, des gens donnés. Et cela ne suffit pas pour constituer une communauté, redynamiser les communautés chrétiennes. Personnellement, je pense que l'évangélisation doit se faire essentiellement à partir du renouveau des paroisses. Parce que la paroisse, ce n'est pas un lieu affinitaire. Moi, j'ai fait partie de communautés nouvelles. Dans mon diocèse, j'ai 75 communautés anciennes ou nouvelles, beaucoup de communautés nouvelles, j'en parlerai. Mais la différence entre une communauté nouvelle et une communauté paroissiale, c'est que dans la paroisse, on ne se choisit pas. On ne choisit pas un charisme. La paroisse, elle a une identité objective, c'est l'appartenance à un territoire. Et qu'on soit un chrétien haut de gamme, ou un chrétien du SMIC spirituel, on est membre.

de cette paroisse. La communauté paroissiale, elle est faite de gens cultivés ou peu cultivés, de différentes spiritualités, et d'hommes et de femmes qui acceptent ensemble de vivre dans un lieu et d'ensemble de former une communauté missionnaire. Ce que je constate, ce sont des signes, parfois troublants, d'une dépression des communautés chrétiennes, d'un délitement. D'abord le vieillissement. Beaucoup de têtes chenues. Peu de jeunes, peu de vocations, peu de catéchumènes. Parce que les catéchumènes sont les fruits d'une communauté priante et vivante. Peu de projets, peu de perspectives. On gère. Ensuite, une mentalité beaucoup tournée vers le repli sur soi. En disant cela, je ne caractérise pas toutes les communautés, mais un certain nombre de ces communautés. Je vois aussi, heureusement, ça et là, des signes positifs, et j'y reviendrai, de renouveau des communautés chrétiennes et des communautés paroissiales. Chez un certain nombre de pasteurs, de chrétiens engagés, un sentiment de culpabilité aussi, de découragement, malgré tous les efforts accomplis, de fatalisme par rapport aux évolutions, une espèce de décalage entre l'Église et la société. Pour remédier à toutes ces difficultés, et passer simplement du constat des symptômes à des réponses qui soient des réponses de salut et de renouveau, eh bien, il nous faut accepter d'affronter certaines questions. Il n'y aura pas de renouveau et de redynamisation des communautés chrétiennes si d'abord, je l'ai rappelé dans un premier point, les chrétiens n'entrent pas dans une radicalisation de leur vie chrétienne. Je n'insiste pas, j'en ai parlé. Deuxième chose, le renouveau des communautés chrétiennes passe par ce que Christy Fedeles-Taichi évoque sous le terme de spiritualité de communion, c'est-à-dire véritablement de paroisses qui soient d'authentiques familles, de fraternité paroissiale. À l'occasion de mes visites pastorales, j'essaye de développer précisément un programme de renouveau des communautés chrétiennes. On ne peut pas dire que c'est la réussite totale, mais c'est en tout cas des efforts que l'on entretient, que l'on entreprend avec mon conseil épiscopal qui est associé à ces visites et l'ensemble des prêtres qui est aussi naturellement tout à fait partie prenante de ces visites. Ces visites sont pour moi l'occasion à la fois de reconnaître le travail accompli, ça et là, mais aussi de poser les bases d'une redynamisation des communautés chrétiennes. Et la première chose pour qu'il y ait communauté chrétienne, eh bien, c'est naturellement de travailler pour qu'il y ait une communion. Une communion qui est fondée non pas sur des programmes, mais sur la prière. La communauté chrétienne est le fruit de la prière. J'y reviendrai encore tout à l'heure. Première chose, pour qu'il y ait communion, il faut qu'il y ait cénacle. Il faut que se constitue par la prière, j'allais dire, un noyau dur, une masse critique qui permette, à partir d'hommes et de femmes donnés au Christ autour de leur pasteur, qui est le garant de cette communion, pour qu'à partir de ce noyau dur puisse se constituer cette communauté missionnaire. La redynamisation des communautés paroissiales passe par la mise en valeur
de l'évangélisation directe. Et à l'occasion de ces visites que je fais, j'essaye toujours d'avoir un moment d'évangélisation directe. Mon évêque, avec, il faut que je donne l'exemple. Eh bien, je vais dans les marchés, sur les places, dans les rues, je fais du porte-à-porte aussi. Et comme nous sommes dans le sud, près de la Méditerranée, je fais une opération régulière qui s'intitule « L'évêque vous mène en bateau ». Alors j'invite les paroissiens, à l'occasion des visites, quand ça peut se faire, à monter sur un bateau. L'intérêt du bateau, c'est qu'on ne peut plus le quitter quand on est en mer. Donc j'ai un public captif. Et j'en profite. Et donc la mission de l'Église aujourd'hui doit se faire sous, je dirais, ce mode d'annonce directe de la foi. Ce n'est pas le seul mode, c'est un des aspects de l'action de l'Église, mais aujourd'hui retrouver cette dimension d'évangélisation directe. L'évangélisation des communautés chrétiennes doit aussi honorer cette dimension, j'appelle la dimension cellulaire. Le premier lieu de rassemblement d'une communauté chrétienne, c'est l'Eucharistie. L'Eucharistie dominicale. Mais souvent, lorsqu'on se retrouve à la messe, on ne se connaît pas. Et la messe n'est pas forcément, naturellement, un lieu de partage spontané, de rencontre personnelle. On peut le faire à la sortie de la messe, on essaye de créer des moments ou des lieux de convivialité. Mais nous avons besoin, pour vivre notre vie chrétienne, je le crois aujourd'hui, non seulement du rassemblement dominical, mais d'avoir un autre moment où l'on se retrouve avec d'autres chrétiens dans des petites cellules. On appelle cela des communautés ecclésiales de base dans les textes du magistère. Qu'on les appelle cellules, qu'on les appelle équipes ou petites fraternités, peu importe la dénomination, mais la nécessité entre chrétiens de pouvoir d'une manière informelle se retrouver entre nous pour partager spontanément la parole de Dieu, pour vivre ensemble un engagement, une relecture de notre vie, c'est fondamental. Et que ces lieux soient ouverts de telle manière qu'on puisse accueillir des personnes qui sont loin de l'Église, ne viendront jamais dans une liturgie qui a son rite propre, parfois totalement inconnu ou difficilement accessible pour des personnes qui n'ont pas de culture chrétienne. Mais on ira facilement dans une maison à l'invitation de telle ou telle personne qui nous invite pour partager la parole de Dieu. Et je vois dans telle ou telle paroisse que cette structure cellulaire permet une évangélisation directe. Nous avons une paroisse qui est une paroisse qui s'appelle Sanary, où il y a des cellules d'évangélisation. Il y a, je crois, une cinquantaine de cellules, où chaque cellule comprend 8-10 personnes qui se retrouvent chaque semaine. Et ces cellules sont missionnaires, elles invitent régulièrement des gens qui n'ont aucun contact avec l'Église. C'est un exemple. Une communauté chrétienne doit pouvoir honorer quatre dimensions qui s'imbriquent entre elles. Elle doit être une communauté qui est missionnaire en pratiquant l'évangélisation directe. J'en ai parlé. Sous différents modes. J'y reviendrai. Une communauté qui est une communauté catéchétique et de plus en plus catéchuménale. C'est-à-dire de pouvoir non seulement annoncer Jésus, mais aussi arriver à ce que la personne qui a reçu l'enseignement puisse un jour professer la foi. La foi n'est pas simplement une expérience, elle est une connaissance, une catéchèse. Être chrétien, c'est avoir une certaine intelligence pour pouvoir rendre compte, comme dit l'apôtre Pierre, de l'espérance qui est en nous. Et cette intelligence nous permet d'aimer davantage. Et puis, une communauté chrétienne, elle a pour centre, cœur, sommet, la célébration de la foi à travers les sacrements, la liturgie de l'Église. Et puis, une communauté chrétienne, c'est une communauté qui est servante, une communauté de diaconie,
servante de la société, de notre monde, servante de ceux et celles qui s'adressent à l'Église. Une communauté de charité tournée vers le service d'autrui. Eh bien, une communauté chrétienne doit honorer ces quatre dimensions pour être véritablement une communauté ecclésiale. Et pour pouvoir honorer ces quatre dimensions, je le répète, il faut des chrétiens qui soient convaincus, forment entre eux autour du pasteur une fraternité paroissiale qui, de proche en proche, par des cercles concentriques successifs, touche différentes personnes, depuis ceux qui sont pratiquants irréguliers jusqu'à ceux qui n'ont aucun contact avec l'Église, et à travers cette structure cellulaire que j'évoquais, qui me paraît aujourd'hui importante. Donc, deuxième aspect de l'évangélisation, le renouveau des communautés chrétiennes, paroissiales en particulier. Troisième lieu de la nouvelle évangélisation, c'est l'accueil des nouveaux charismes et des nouvelles communautés. Je cite Benoît XVI, qui n'était pas pape à l'époque, puisque c'était en 98, dans une très belle conférence qu'il adressait au mouvement d'Église. Si maintenant nous considérons l'histoire de l'Église dans son ensemble, nous voyons clairement apparaître d'un côté un modèle ecclésial local comme une structure de base, diocèse, paroisse. Mais il y a également d'un autre côté, ajoutait Ratzinger, à travers l'histoire, des voies toujours nouvelles, des mouvements qui remettent continuellement en valeur le caractère universel de la mission apostolique et de la radicalité de l'Évangile, et ainsi renforce l'Église locale par le service d'une vie véritablement animée par l'Esprit Saint. Accueillir de nouvelles communautés, ces nouveaux charismes, me paraît aujourd'hui une des conditions pour véritablement entrer dans cette nouvelle évangélisation. Dans le discours que le pape a fait pour le rassemblement des nouveaux mouvements à la Pentecôte 2006, il y a quelques semaines, à Rome, Benoît XVI parlait des communautés nouvelles comme des structures vives, je dirais des laboratoires missionnaires. Ces communautés ont des vocations, vocations pas simplement sacerdotales, il y aura plusieurs ordinations dans quelques jours, les communautés des béatitudes ici à Lisieux, pas simplement sacerdotale ou à la vie consacrée, mais aussi un renouveau de la vie baptismale, renouveau de la vie des familles. Ces communautés permettent d'entrer dans cette radicalité que j'évoquais tout à l'heure. Elles proposent un mode de vie de chrétien, un écosystème. Je suis frappé de voir que beaucoup de chrétiens n'ont plus de lieu référentiel pour voir ce que ça signifie être chrétien. Beaucoup de personnes, de jeunes en particulier, me disent « Mais donnez-nous des chrétiens à voir. » On n'en voit pas beaucoup. Or, dans une communauté, nouvelle ou ancienne, eh bien, on a un laboratoire, un écosystème. On voit ce que c'est qu'être chrétien. En tout cas, manière d'essayer de le vivre, d'y tendre dans la vie chrétienne. L'Esprit-Saint suscite des réponses nouvelles par rapport aux nouvelles attentes dans le contexte de sécularisation, d'individualisme dans lequel nous nous trouvons. Et ces communautés sont des exemples de radicalité, de créativité aussi missionnaire et d'engagement missionnaire. Alors il y a une double responsabilité. D'une part, la responsabilité du fondateur, des responsables de la communauté, pour accueillir le charisme, en prendre toute la mesure de ce charisme, l'éprouver, le formaliser, pour qu'on puisse pas simplement vivre une expérience subjective, mais dire en quoi ce charisme apporte quelque chose de nouveau à la vie de l'Église.
J'ai vu certaines communautés qui sont incapables de formaliser le charisme. Ça me paraît extrêmement dangereux, parce que, en ce moment, si on veut faire l'expérience de la communauté, ça veut dire toujours rencontrer les mêmes fondateurs, et on est incapable de pouvoir rendre compte, dans une certaine intelligence spirituelle et ecclésiale, de ce que l'on vit. Mais aussi la responsabilité de ces communautés, à un certain moment, c'est non seulement de formaliser le charisme, mais de l'offrir à l'Église. Le charisme n'est pas la propriété de la communauté, il appartient à la vie de l'Église, à la fécondité de l'Église, qui a besoin de ce charisme pour se renouveler elle-même. Présenter ce charisme à l'Église, ça veut dire le remettre au discernement de l'Église. Et donc, il y a aussi une responsabilité de la part des pasteurs, des évêques, des prêtres en particulier aussi, c'est d'accueillir les charismes. On voit parfois des réticences ou des résistances pour accueillir ce que l'Esprit produit. Comme si l'Esprit Saint s'était tu et qu'il fallait fonctionner avec ce que l'on héritait du passé. L'Esprit Saint continue d'agir et la responsabilité des prêtres et des évêques, c'est d'accueillir ces dons de renouvellement, de renouveau, de réveil que la grâce de Dieu produit. C'est ce que fait le pape. On fait le pape Jean-Paul II, de manière très claire, et ce qu'a fait le pape Benoît XVI. C'est aussi la responsabilité d'accompagner le charisme dans son processus de constitution, dans sa fructification. C'est d'aider le charisme à une maturité ecclésiale. C'est aussi la responsabilité du pasteur d'intégrer le charisme par rapport aux autres réalités qui existent dans la vie des diocèses, des paroisses. Les dérives sont toujours possibles, dérives d'exclusivisme. Une communauté ne voit l'Église qu'à travers son propre prisme. Dérives d'auto-célébration de la communauté. La responsabilité des pasteurs, c'est de s'appuyer sur les charismes, d'utiliser ces charismes. Et j'essaye, moi, à l'échelle de mon diocèse, bien de pouvoir compter sur ces différents charismes qui viennent de communautés, qui viennent aussi de personnes, d'accueillir et puis de soutenir, d'accompagnant, régulant, donnant des avis. Mais c'est mon rôle d'exercer donc cette responsabilité ecclésiale au service de l'Église. Ces charismes sont très importants pour la nouvelle évangélisation, car ils apportent un dynamisme nouveau, car ils touchent de nouvelles générations, car ils sont chargés aussi de capacité d'inculturation. Ils viennent souvent de personnes qui sont le Seigneur a touché dans le monde, qui connaissent la société et la culture de notre temps, et qui, saisis par le Christ, en fondant une communauté d'alliance ou en engageant telle ou telle initiative missionnaire, on propose des actions qui sont souvent très pertinentes par rapport aux besoins de notre société. Un exemple, j'ai reçu il y a 2 ans la visite d'un prêtre. Son charisme est très particulier. Je pense qu'il est assez unique en France ou en Europe. Son charisme, c'est l'évangélisation dans les boîtes de nuit. Alors, quand j'ai vu la visite de ce prêtre, je me suis dit, mais attention, vous savez, dans une boîte de nuit, il y a parfois des excès terribles, que ce soit en termes de violence musicale, de dérives sexuelles, etc. Mais en ayant observé la stature du bonhomme, en ayant pris des renseignements, en l'ayant accompagné de près, j'ai vu que cet homme, consacré à Dieu, qui prie 2 heures par jour, fait partie d'une communauté qu'il soutient, a vraiment un charisme. Eh bien, son charisme, c'est d'aller dans les boîtes de nuit. Il ne fait que ça. Ensuite, il fait les afters. Vous savez que les boîtes de nuit, ceux qui ne l'ont pas pratiqué, je donne quelques informations qui peuvent être utiles.
Dans mon ministère précédent, j'étais curé de la Trinité, donc curé de Pigalle. Donc je connais le milieu un peu de la nuit. Et j'avais un bistrot qui s'appelait le bistrot du curé, hein, qui était entre un sex shop et puis un magasin de lingerie fine. Et donc, le monde de la nuit est un monde qui est terrible, avec la drogue, avec le sexe, avec beaucoup d'angoisse et des attitudes suicidaires. Et donc, ce prêtre rentre dans les boîtes de nuit, à partir de 11h, minuit, et reste jusqu'à 7h du matin. Et ensuite, il y a des afters. Les afters, c'est à partir de 6h du matin jusqu'à 11h. Ce sont des boîtes de nuit où il y a des gens qui sont complètement déjantés, la plupart, drogués. Bon. Et il y a les pires excès. Et donc, dans ce contexte-là, ce prêtre donc prie 2 heures par jour. Il va dans ses boîtes de nuit, il ne va jamais au-devant des gens, il s'assoit à une table, il est en habit religieux. Ah oui, il n'est pas du tout masqué. Hein. Il arrive avec un habit religieux. Dans les boîtes de nuit, là où il va, il y a 2500, 3000 jeunes par soirée. Il s'assoit, et puis, bien des jeunes viennent le trouver. Parce qu'il dit, mais est-ce que tu as un vrai ? Est-ce que tu es un vrai ? Alors il dit, ben oui, je suis vrai. Et à partir de là, s'engage une conversation. Et la même chose dans les afters. Quand il sort, le prêtre, eh bien, il va dans un monastère qui se trouve donc pas très loin des boîtes de nuit. Nous avons la chance d'avoir une chartreuse. Et donc, il va à la chartreuse. Et là, il célèbre sa messe pour toutes les personnes rencontrées, pour tous les visages rencontrés. Et ensuite, eh bien, la journée, il reçoit les jeunes qu'il a rencontrés la journée. Et puis, il fait régulièrement pour eux des exercices spirituels, des exercices Saint-Ignace, puisqu'il est de tradition ignatienne. Voilà un ministère nouveau, particulier, qui a un charisme. Pour faire ça, il faut un charisme. N'importe qui ne peut pas faire cela et risque d'être profondément troublé, partir en courant ou d'être contaminé lui-même. Il faut avoir le soutien d'une communauté, il faut avoir un enracinement spirituel, il faut avoir un accompagnement. Mais il y a des fruits. Et j'ai vu des jeunes qui ont été baptisés à la veillée pascale en raison de son ministère. Donc, le Seigneur, en même temps, il nous conduit dans une société sécularisée, il nous donne des charismes, c'est-à-dire des personnes qui reçoivent par don de Dieu la force, la grâce, le génie d'apporter des justes réponses. Vous savez, les réponses du Seigneur, elles se trouvent là où peut-être on ne les attend pas. Et à nous d'être attentifs, à nous pasteurs, chrétiens, de pouvoir développer nos propres charismes et d'accueillir les charismes que Dieu donne, qui sont des réponses de l'Esprit par rapport aux besoins de notre monde. Et plutôt que d'essayer sans cesse, par de multiples colloques et congrès, de trouver des réponses, accueillons celles que spontanément Dieu nous donne par la force de l'Esprit. Quatrième défi, pour moi aussi fondamental, c'est qu'aujourd'hui, on doit développer une pastorale de l'intelligence chrétienne. C'est tout l'enjeu de Fides et Ratio, encyclique de Jean-Paul II. Nous sommes dans un contexte où on peut parler de déni de la raison, c'est-à-dire de... On est très raisonnable et notre raison est très investie, mais dans le domaine scientifique. La raison est en quelque sorte capturée par la science. Mais cette dimension de la raison dans l'ordre philosophique, dans l'intelligence de la vie, est très peu honorée.
Nous nous trouvons dans un contexte, on le sait, pluraliste, un grand scepticisme. Le pape parle de relativisme. Toutes les opinions se valent. Il y a donc un refus de la prétention universelle de la raison. Tout peut se justifier. Il suffit de fréquenter les jeunes pour savoir, dans un contexte, que toutes les attitudes morales sont pratiquées, sont acceptées. Et ceci gagne la foi aussi. À l'intérieur même de la foi, dans cette culture qui est la nôtre, on privilégie souvent l'émotivité. Moi-même, je n'ai rien contre l'émotivité. J'ai retrouvé la foi à travers le contact avec le renouveau. J'ai été un des responsables de la communauté Emmanuel. Je vais partir dans 2 jours en Afrique. Je vais souvent au Brésil, dans des communautés charismatiques. Pourtant, donc, on a retrouvé aujourd'hui, et c'est très heureux, la dimension de l'expression sensible de la foi. Mais attention, la foi ne se peut pas se réduire à de l'émotivité, à de l'expérience subjective. Ça ne peut pas durer, sinon. La foi n'est pas de l'ordre simplement du sentir. Je sens que Dieu est là. Je sens qu'il m'aime. Sinon, on se replie sur l'instinct, on se replie sur soi, parce qu'il s'agirait uniquement de goûter soi-même les effets de la grâce. On vivrait dans l'instabilité, dans l'insécurité, parce qu'on serait l'otage de nos instincts qui nous diraient à un certain moment, Dieu est vraiment là, d'autres moments, Dieu n'est plus là. Donc aujourd'hui, c'est important de fonder sa foi en raison. Les lieux à réinvestir dans cette pastorale de l'intelligence. J'en cite 4. D'abord, les écoles. Nous avons la chance d'avoir beaucoup d'écoles catholiques. Pour avoir fait la visite pastorale dans beaucoup d'écoles catholiques, je constate que certaines ne le sont pas. Le travail. Je dis certaines. Certaines. C'est-à-dire, j'ai vu dans certaines écoles catholiques qu'on promeut, par exemple dans le domaine de la formation à la sexualité, des pratiques qui ne sont pas en rapport avec l'enseignement de l'Église, que un certain nombre de professeurs n'ont aucun rapport ou un rapport très élastique avec l'Église. Donc dans ce contexte-là, c'est très difficile de porter un projet catholique, de porter une identité catholique. École catholique, c'est un substantif et un adjectif. Le substantif, c'est école. On demande à une école de savoir enseigner, transmettre, communiquer des connaissances avec un certain professionnalisme. Et ça, je crois, beaucoup d'écoles catholiques le font bien. Et c'est un adjectif. L'adjectif, c'est la raison d'être. Le substantif, c'est l'être. Enseigner, l'adjectif, c'est la raison d'être catholique. Quand je dis catholique, ça veut dire fondamentalement que la transmission des connaissances, la bonne formation n'est pas le tout de l'enseignement catholique. L'enseignement catholique vise aussi essentiellement à la transmission d'une expérience et de la foi, d'une intelligence chrétienne. Et d'être catholique, l'enseignement est catholique s'il honore véritablement cet objectif, ce qui suppose que les professeurs, les enseignants, les instituteurs, les formateurs soient véritablement catholiques. Et je constate effectivement que ces écoles catholiques, celles que je les ai visitées, dans bien des cas, sont portées par un,
un ensemble de personnes au nombre très réduit. Et des personnes véritablement engagées ne constituent pas suffisamment la masse critique pour porter un ensemble. Alors je crois qu'aujourd'hui, il y a une sérieuse question, comment réévangéliser nos écoles, en faire des lieux d'évangélisation, pas simplement transmission de valeurs évangéliques, d'un vernis, mais véritablement des lieux d'annonce de l'Évangile. Alors ça passe par un certain nombre de conditions, je ne vais pas ici vous énumérer quelques réflexions, en tout cas quelques propositions qu'on pourrait faire. Je pense aussi que pour être catholique, un certain nombre d'écoles doivent être réanimées, régénérées par des communautés nouvelles. Je constate que les communautés nouvelles ont pris en charge des paroisses, ce serait peut-être heureux qu'elles prennent aussi en charge des écoles. On voit aussi apparaître aujourd'hui des initiatives de parents, des parents chrétiens, qui ont mis leurs enfants dans les écoles publiques, bien sûr déçus par rapport à la transmission de la foi, mais aussi dans certaines écoles catholiques, et qui sont constituées au départ comme un collectif, un regroupement familial proposait aux enfants d'être accueillis, une dizaine d'enfants, et puis ses parents ont fondé une école. Ils sont maintenant 60 enfants, la deuxième année. 60 enfants qui sont pris en charge par les parents, alors qui remplissent un certain nombre d'obligations juridiques, qui aussi évitent la culture du ghetto pour être simplement entre cathos, pouvoir accueillir aussi des enfants extérieurs, mais dans lesquels cette dimension catholique d'annonce de la foi est véritablement vécue. Donc il y a des choses comme cela nouvelles qui peuvent naître pour revitaliser la dimension catholique des écoles. Un autre lieu aussi où cette pastorale de l'intelligence peut se faire, c'est les lieux de formation des laïcs, où la transmission du savoir ne peut pas être simplement intellectuelle, mais passer aussi par véritablement une expérience chrétienne. La catéchèse des enfants et des parents, on voit dans le contexte des églises protestantes, par exemple, se développer, mais ça c'est une tradition multiséculaire, des écoles du dimanche, pourquoi pas y envisager des écoles du dimanche pour les parents chrétiens. Je pense aussi à la formation dans les séminaires, une pastorale de l'intelligence missionnaire. Notre séminaire à Toulon, essayons de mettre l'effort sur cette dimension missionnaire. Les séminaristes, par exemple, ont un programme particulier de formation à la nouvelle évangélisation. Ils sont envoyés en porte-à-porte. Il y a 2 ans, on avait fait cette expérience où l'ensemble du séminaire s'était investi pendant une année complète dans tout un secteur paroissial. Ils avaient commencé à faire du porte-à-porte toute l'année, commençant à évangéliser les commerçants, les gens dans la rue, sur les marchés, et puis ensuite ces personnes touchées de leur donner une formation par des cours alpha de forme catéchétique, catéchuménale. Et il y avait eu énormément de fruits, et tout un secteur a été revitalisé par cette action liée à la formation missionnaire des séminaires.

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0: Aimer, c'est désirer. Est-ce que c'est normal d'aimer désir? Vous dormez ou quoi? Est-ce que c'est normal d'aimer désir?
1: Oui, bien sûr.
0: Mais oui, mais criez-le, bonsoir. Alors, vous désirez votre femme comme on désire le chocolat? Un peu plus. Non, mais désirer. Aimer, c'est d'abord désirer. C'est l'éros. C'est le fameux éros des Grecs. Je vous dis qu'il est repris dans l'encyclique de Benoît XVI. Benoît XVI, il dit comme moi. Ah, j'étais content quand j'ai vu ça, hein. Ça fait des années qu'on parle du désir, alors que trop souvent, encore que Jean-Paul II a parlé beaucoup, notamment de la place du corps, la corporéité dans l'amour humain. Mais le désir comme tel, on n'en parle pas suffisamment. Le désir fait partie de l'amour humain. Et si la veille de vos noces, vous entendez les jeunes, vous ne désirez pas le corps de l'autre, vous ne désirez pas son grain de peau, son odeur, arrêtez les frais tout de suite. Faut du désir. Dans l'amour, il y a une part d'irrationnel. Je t'aime. Je sais pas pourquoi je t'aime. Le désir. On aime être désiré, figurez-vous. L'amour platonique ne plaît à personne. Une femme qui me disait, mon mari ne m'a rien demandé depuis 6 mois, elle était pas heureuse. On veut être désiré. Et vous savez pourquoi le désir est légitime? Mais je vous l'ai expliqué tout à l'heure. Parce que nous sommes en manque. Parce que du fait que nous sommes différents, un autre possède ce que nous n'avons pas. Le manque est inscrit dans notre vie. Et je crois que c'est formidable quand deux époux se disent « Si tu savais ce que j'ai besoin de toi ». On aime entendre ça. On aime savoir qu'on est capable de combler l'autre. Mais si l'autre vit dans sa bulle, dans sa suffisance, « Moi, j'ai besoin de personne ». Je peux très bien me passer de toi, tu peux t'en aller quand t'es parti, je suis tranquille. Si c'est ça, c'est évident. Il n'y a plus le désir. Ce qui légitime le désir, c'est notre pauvreté congénitale. C'est le fait que nous avons besoin d'un autre, nous avons besoin des autres, et nous avons besoin du tout autre que Dieu. Nous sommes des êtres en manque sur la terre. Serre, assoiffé, comme dit le psaume. Toujours avide d'amour, avide de tendresse. Nous sommes des êtres de désir. Mais je ne veux pas perdre mon temps à faire philosopher sur le désir. Je voudrais tout de suite avec vous voir ce qu'il faut faire pour augmenter le désir dans vos vies. Alors moi je vous préviens, aujourd'hui on restera des pâquerettes. Dans les jours suivants, on montera d'un cran. Mais d'abord, on aura des pâquerettes de la vie de tous les jours. Pour monter le désir, premièrement, faut s'accepter différent. Et c'est pas toujours facile. Premièrement, s'accepter différent. Deuxièmement, il faut développer les qualités qui plaisent à l'autre. Troisièmement, il faut être à l'écoute du désir de l'autre. Et enfin, quatrièmement, qu'est-ce qu'il faut faire? Il faut mettre dans la vie de couple de la fantaisie. Voilà. Voilà notre travail. Si on pouvait faire déjà ça ce matin, ça serait du beau boulot. Premièrement, il faut s'accepter différent. Un homme, c'est pas une femme, c'est pas un homme. Même s'il fut une époque où on disait qu'il n'y avait pas de différence. Simone de Beauvoir disait qu'il n'y a pas de différence entre l'homme et la femme. S'il y a une différence, c'est parce que les femmes ont été colonisées par les hommes. Mais donnez-leur leur liberté, vous verrez qu'ils sont strictement identiques aux hommes. Je suis arrivé un jour, avec des éducateurs, plus ou moins pédiopsychiatres, je ne sais pas quoi, des trucs comme ça. Et je leur ai dit, il y a une différence entre l'homme et la femme. Ils ont dit, c'est que vous avez vu ça où? Vous avez vu ça? Bon, je dis quand même, il y en a au moins une physiquement. Ah non, qui m'a dit le gars? Moi, si je veux des seins, je peux en avoir. J'ai qu'à prendre des hormones, puis j'ai des seins. Puis je peux aussi t'opérer. Pas de différence. On en était arrivé, vous voyez, à l'autre extrême. Alors c'est vrai qu'autrefois, on insistait sur la différence de l'homme et de la femme, mais surtout les hommes insistaient pour dire qu'ils étaient différents, pour dire qu'ils étaient supérieurs, c'est vrai. C'est pour ça qu'il y a eu la réaction inverse. Aujourd'hui, on est revenu dans l'autre sens. Les hommes viennent de Mars, et les femmes viennent de Vénus. On aurait dit ça il y a 30 ans, on aurait reçu des tomates. D'ailleurs, si vous voulez faire un best-seller dans 10 ans, vous écrivez « Les hommes et les femmes viennent de la même planète ». Toujours le balancier qui va tantôt d'un excès à l'autre. Alors, c'est vrai qu'il ne faut pas majorer les différences, notamment au point de vue intelligence. Parce que c'était surtout à ce niveau-là qu'il y avait un petit peu des griefs, où l'homme disait qu'il était plus intelligent que les femmes. Et il faut reconnaître, mesdames, que le cerveau de l'homme est beaucoup plus gros. En poids. Mais il a moins de connexions que celui des femmes. Et en proportion, celui des femmes est plus affiné. Il y a beaucoup plus de liens, notamment entre les deux hémisphères. On n'a pas le même cerveau. Donc on est différent. On est différent alors comment? On est différent donc d'abord dans notre cerveau, c'est vrai. Le cerveau féminin n'est pas bâti comme un cerveau masculin. Par exemple, le cerveau masculin est beaucoup moins développé dans le centre de Broca, là, qui sont les centres de la parole. C'est pour ça que les hommes parlent un peu moins que les femmes. Et si vous êtes tombé sur un homme qui ne parle pas beaucoup, dites-vous, il est standard. C'est son cerveau gauche. Tandis que les femmes, paraît-il, auraient même un autre centre de la parole dans l'hémisphère droit. Comme si elles n'avaient pas assez de l'autre. Hein. Différents par nos cerveaux. Nous sommes différents par notre physique, notre anatomie. Une femme n'a pas la même force que l'homme, il n'y a pas de problème. Elle ne pourra pas se promener la nuit comme un homme, elle n'aura pas les mêmes facilités. Il y a une différence au point de vue hormonal. Les hormones féminines sont des hormones d'accueil, des hormones mâles sont des hormones d'un peu de prétention. Regardez le coq, vous voyez l'hormone qui joue à plein. Mais il y a toujours une différence entre les hommes et la femme qui vient du fait que tant que les hommes ne porteront pas les enfants et ne les allaiteront pas, il y aura toujours une différence. Car en définitive, pourquoi, croyez-vous, on dit la femme, le sexe faible, c'est pas vrai, c'est le sexe fort, mais c'est le sexe faible en ce sens que par la maternité, son inconscient et son conscient, c'est parfaitement qu'elle va être dépendante peut-être pendant des années d'un enfant qui grandit en elle. Et qu'elle a besoin d'avoir à ses côtés une force qui la protège, non seulement au temps de l'homme des cavernes, des sangliers et des aurochs, mais qui la protège dans le monde d'aujourd'hui aussi. C'est pour ça que la femme a un besoin profond de sécurité. C'est évident, parce que elle, la maternité change radicalement la façon d'être, la façon de réagir, la façon de ressentir. Et c'est pour ça qu'il y aura toujours une certaine différence. Mais ne l'exagérons pas, notamment au plan intellectuel. C'est vrai qu'une femme peut être présidente de la République, pourquoi pas? Ça peut arriver. La différence est incontournable. Alors, vous avez des différences qui tiennent donc au fait de notre corps. Et du fait que nous n'avons pas le même corps, nous n'avons pas tout à fait la même psychologie. Mais elle tient aussi au fait de notre éducation. Il y a des familles qui sont du soir, des familles qui sont du matin. Quand un gars d'une famille du soir épouse une femme d'une famille qui sont du matin, quand c'est qu'ils se rencontrent ceux-là? Il y a des familles, à midi, il y a des familles qui adorent les bisous et les câlins. Il y a des familles où on en a horreur. Quand un gars d'une famille où l'on câline épouse une fille d'une famille où on ne câline pas, il dit « je suis tombé sur un frigo ». Et la fille dit, je suis tombée sur un obsédé. Il y a des éducations absolument différentes. Il y a des différences parfois au point de vue intellectuel, culturel. Je sais bien, moi j'ai pas mon bac, moi j'ai pas ma licence. Je sais bien, moi je suis pas. Et il y a des jalousies des fois dans les couples, parce qu'il y en a un qui a l'impression que il n'a pas la même formation culturelle, intellectuelle que l'autre. Il y a des problèmes sociaux aussi, quand on ne s'est pas marié tout à fait dans le même milieu, même si en France on se marie pratiquement 80% à peu près dans le même milieu social. Toutes ces différences affectent le couple. Si bien qu'étant donné toutes ces différences, vous allez trouver forcément dans le couple des façons différentes de réagir entre l'homme et la femme. Sans qu'on sache si c'est du fait qu'ils sont femmes ou du fait de leur éducation, par exemple. Et on va constater dans les couples, alors, des différences. Je répète, soit qu'elles viennent de la différence sexuée, soit qu'elles viennent de l'éducation, soit qu'elles viennent de la famille. Alors, on va étudier rapidement ces différences parce que c'est capital. Bon, les plus anciens, vous allez dire, on sait tout ça par cœur. Hein? Mais quand même, c'est une occasion de le revoir. Vous, les jeunes, ouvrez grand vos oreilles parce que vous allez gagner du temps. Au lieu de mettre 10 ans pour le découvrir, vous le saurez avant. Et vous pourrez prévoir le tout. Vous comprenez? Alors, une première différence. Il y a des couples où il y en a un des deux. Et je ne dis pas lequel. Ça peut être l'homme dans certains cas. Ça peut être la femme. Il y a des couples où l'un des deux est plutôt sentimental que charnel, alors que si ça se trouve l'autre, est beaucoup plus charnel que sentimental. Alors qui c'est qui est le plus sentimental dans les couples? La femme, ouais. C'est ce qu'on dit, oui. On dit que c'est la femme. Eh bien, oui. En général, c'est vrai, on constate chez la femme beaucoup de sensibilité. Ce sont celles qui nous montrent toute leur tendresse, toute leur délicatesse, toute leur féminité, toute leur gentillesse. Bon, d'accord. Et alors, si vous avez un conjoint sentimental, car il y a des hommes sentimentaux, moi, je vais même vous faire une confidence. L'expérience m'a montré que les hommes sont plus tendres que les femmes. Mais ces crétins-là, ils ne le montrent pas. Voilà le problème. Tandis que les femmes, vous le montrez. C'est pour ça qu'on vous dit que vous êtes sentimental. Parce que vous n'avez pas peur de montrer que vous l'êtes. Tandis que l'homme, lui, il est sentimental là-dedans. D'ailleurs, regardez, quand il était fiancé, il était bien doux, hein, il était bien tendre. Vous avez vu comment il s'est durci à longueur? C'est un homme, non? Un homme, quand il était gosse, il lui a dit, on pleure pas, t'es pas une fille, toi. Mais les hommes sont plus tendres que les femmes. La preuve, c'est que combien de grands artistes, de grands peintres, de grands musiciens, de grands romanciers, de grands poètes, c'était des hommes, beaucoup. Vous aurez trouvé leur sensibilité s'ils n'en avaient pas eu. Mais voilà, l'homme, souvent, sa sensibilité, sa tendresse, elle va passer dans l'art, dans d'autres domaines, mais il n'aura pas la simplicité de la montrer à son proche, à ses proches, ni à ses gosses. Combien de jeunes me disent « Mon père m'a jamais dit qu'il m'aimait ». C'est dramatique. Ben, il le voit bien, non? Ah non, vous lui dites pas, il le voit pas. Et votre femme non plus, d'ailleurs, si ça se trouve. La tendresse, c'est capital. Alors, si vous avez un conjoint sentimental, il faut parler à son cœur. Il faut trouver des petites phrases heureuses, les petits cadeaux, les petits symboles, les symboles. Surtout les femmes, c'est avide de symboles. Par exemple, une femme, elle va garder la bague de prise unique que vous lui avez offerte quand vous étiez en fréquentation. Et cette bague de prise unique, qui n'a aucune valeur, en a pour elle une valeur formidable. Et si jamais un voleur la prenait, croyant qu'elle a de la valeur, elle en souffrirait terriblement. C'est pas vrai, mesdames? Parce que vous y attachez une dimension sentimentale. Les symboles, c'est capital dans la vie de couple. Je vais raconter une histoire. Un jour, là, j'habite à Troyes, je vais voir une amie qui est originaire de mon village natal, du Haut des Vosges. Et elle était mourante. Puis j'arrive là, puis j'avais rien à lui offrir, pas une fleur, rien du tout. Je retourne ma voiture et je trouve un petit lapin. Petite peluche verte, pas belle, hein, verte. Petit lapin vert, je ne sais pas si vous voyez ce que c'est. Comme ça. J'avais que ça. Alors j'ai pris mon lapin, puis j'ai dit, tu vois, je t'ai amené un lièvre que j'ai chopé derrière ton chalet là-haut chez nous. Les larmes. Elle a accroché le lièvre au-dessus de sa tête. Elle est morte avec le lapin au-dessus de sa tête. C'était un symbole. Elle a appelé son mari. Il m'a amené un lièvre de chez nous. Ah, si on avait un peu d'imagination, on trouverait des symboles. Quand on a un conjoint sentimental, il faut parler à son cœur. Et quand on demande notamment une relation sexuelle, il faut d'abord s'adresser au cœur. La porte du corps, c'est le cœur. Et ça, ça vaut tous les conseils de sexologie. Quand on a un conjoint charnel, il faut s'adresser au corps. Vous verrez, mesdames, vos maris, en vieillissant, ils viennent gourmands. Donnez-leur. Gâtez-les. Plus ils sont vieux, plus ils sont gourmands. Gâtez-les. Mais oui. Et ne leur faites pas de cadeau avec un bouquet de fleurs, ils s'en foutent. Mais des fois, un bon outil, ou un GPS, ou un, voyez, un truc comme ça, pratico-pratique. Mais il arrive qu'il y a des femmes pratico-pratiques. Quoi, hein. Moi, je sais que ma mère, quand je lui offrais une perceuse, des trucs comme ça, parce que c'était son tempérament. Mais c'est ça, vous voyez, voir à qui on a affaire, oui. En tous les cas, ça c'est une chose, c'est que la tendresse, c'est capital dans la vie. Et qu'un couple ne peut pas faire l'économie de la tendresse. Je fais chaque année des sessions de couples en difficulté, et j'ai toujours frappé lorsque au moins la moitié des couples disent « Oh ben nous, depuis 6 ans, on n'a pas de tendresse. » Non mais qu'est-ce que c'est que ce travail-là ? 6 ans sans tendresse ? Eh ben je dis « Écoute, ce que je vous reproche, c'est pas, c'est pas que vous n'en ayez pas, c'est que vous n'ayez pas réagi tout de suite. Dès les premiers mois, vous avez vu qu'il n'y avait plus de tendresse. Il faut agir tout de suite. Vous entendez, les jeunes? Dès que ça va pas, on va se faire aider. On a souvent besoin d'un plus petit que soi. Mais on ne reste pas pendant 6 ans sans tendresse. Enfin, quoi? Mais c'est vous et l'autre à l'adultère. La tendresse, c'est une chose capitale. C'est essentiel dans la vie de couple. Dans les couples qui viennent consulter, je peux vous dire que 80% des femmes me disent « Mon mari n'a pas de tendresse, c'est un ours. » Et quand elles me disent « Allez voir l'ours. » Ben, j'ai dit « C'est gay. » Eh bien, j'ai plus peur d'aller voir l'ours. Parce que maintenant que je connais quand même bien les hommes, je sais que l'ours, il est tendre. C'est un tendre qui se cache. Et plus ils sont tendres en dedans, plus ils sont durs à l'extérieur. Parce qu'ils ne veulent pas qu'ils soient dit qu'ils soient tendres. Ils ont peur d'être débordés par leur tendresse. C'est comme, quels sont les plus charnels, les hommes ou les femmes? D'être prudent maintenant. Hein. Qui c'est qui est le plus charnel? C'est la femme, incontestablement. Mais les hommes, ils ont cette réputation de ne voir que ça. Comme on dit pour eux, il n'y a que ça. C'est que par là qu'on les a. C'est pas vrai, les femmes sont infiniment plus charnelles qu'un homme. Il n'y a pas de comparaison. Pourquoi? Parce que la femme n'est jamais que charnelle. Quand son corps vibre, c'est parce qu'elle aime, c'est parce qu'elle se donne, c'est parce qu'elle pense des fois à la vie qu'elle va peut-être engendrer. Elle a des significations, et si bien qu'elle peut monter à un sommet où ne va pas l'homme, si simplement lui fait un geste, je dis pas de soulagement, mais enfin un geste simplement purement physique. Il n'y a aucune comparaison. Par contre, de même que l'homme, sa tendresse a besoin d'être éveillée, de même chez la femme, le charnel a besoin d'être éveillé, parce que souvent, les femmes n'osent pas s'éveiller au charnel, et on en parlera, on aura l'occasion d'être très concret à ce sujet-là, mais parce que justement, elles se sentent tellement sensuelles et charnelles qu'elles se disent « Il faut que je maîtrise !» Il n'existe pas de femme frigide. C'était Michel Wolfram, la grande gynéco-parisienne, qui disait ça. Ça n'existe pas. S'il y a une frigidité, il y a un blocage. Et le paradoxe, c'est que plus une femme est sensuelle, plus elle risque de se maîtriser, donc de cacher sa sensualité. Or, l'idéal dans un couple, c'est d'être à la fois et sentimental et charnel. On a besoin de femmes charnelles et sentimentales. On a besoin d'hommes sentimentaux et charnels. Les deux. C'est clair, cette première chose qui est nécessaire.

Il travaille. Vous demandez à votre mari de vous aider à venir plier un drap. Comme il dit, j'arrive. Il y en a qui sont plutôt décalés dans le domaine intellectuel. Et il y en a un qui n'a encore pas compris. Il y en a qui sont décalés dans le domaine affectif. Écoute, c'est pas le moment, c'est pas le moment. Tu vois bien que je suis occupé. C'est-à-dire que dans les couples, il y en a un qui est souvent, soit dans le domaine intellectuel, soit dans le domaine travail, soit dans le domaine affectif, comme les vieilles locomotives d'autrefois, c'est-à-dire lent à mettre en branle. Alors quand ils sont lancés, par contre, ça y va. Et troisièmement, lent à revenir au calme quand ils ont été lancés. Ça fait les trois points de l'exposé. Il y a des conjoints qui, comme la locomotive, sont lents à émouvoir. Lents à émouvoir. Lents à réagir. Ils sont décalés. Tenez, par exemple. Voilà que Josiane, un petit gars lui dit, je t'aime. Josiane n'y pensait pas du tout. Comme elle n'y pensait pas du tout, elle dit, non, il est trop petit. Non, non, puis j'aurais préféré une autre couleur de cheveux. Non, il est un peu petit, puis... Oh, non, je ne me vois pas avec ça, non. Puis quand même, 2 mois après, il se dit, il est petit, mais... Il a du goût, hein. Il a du goût. Il a pensé à moi. C'est quand même un gars qui est fin. Et puis un jour, elle aimera le petit. Elle qui avait toujours rêvé d'un grand bras, elle aimera le petit roux. Et voilà. Combien de femmes dans cette salle ont épousé celui dont elles avaient dit au début, surtout pas celui-là. Puis un jour, elles se sont fait à l'idée décaler l'homme l'est dans le domaine des idées. Quand vous donnez à votre mari une idée qui ne rentre pas dans ses catégories, dans ses synthèses, ses tiroirs, il vous dit, c'est idiot ton idée. Si 2 mois plus tard, il a réussi à intégrer votre idée dans une nouvelle synthèse, il vous dira sans rire, j'ai une idée. Il est décalé dans le domaine de travail. Vous lui commandez une étagère, vous êtes sûr qu'il en fera l'année prochaine. Et même le jour où il la fera, il est en train de consulter le mode d'emploi, chercher des outils jusqu'au moment où la femme excédée lui dit, tu m'énerves, je vais te montrer comment on met une étagère. Ça, c'est le petit gars qui revient en permission. Il est militaire, il revient en permission. Il est content. Il saute du train en marche. Il fait le reste du parcours en autostop. Et il dit, je ne vais pas la prévenir, hein. Surtout pas la prévenir. Il faut la surprendre. Elle va être tellement contente de me voir arriver. Et il arrive près d'Isabelle. Isabelle dit, c'est toi. Et moi. Pourquoi que tu m'as pas dit que tu revenais? Ben, je voulais te surprendre. C'est avec toi. Il dit, c'est pas possible, elle m'aime déjà plus, c'est pas possible. Qu'est-ce qu'elle a, Isabelle? Qu'est-ce qu'elle a, Isabelle? Elle est décalée, elle réalise pas, elle réalisera quand? Au moment où il part. Elle pleure. Tandis que lui, il rit, trouve les copains. Non, mais c'est un peu sadique. Encore, ça ne se fait plus maintenant parce que les jeunes vont plus au service militaire. Mais quand il y avait le service militaire, vous pouviez aller à la gare de l'Est, par exemple. Et c'est un peu sadique. Vous voyez toutes les promises qui étaient toutes seules, comme des poireaux qui pleuraient comme des oignons. Puis les autres qui se retrouvaient, comment tu vas? Comment t'as passé ton week-end? C'est pas la même psychologie. Et qu'est-ce qu'elle fera le lendemain, la vie? Une longue lettre pour lui dire ce qu'elle n'y a pas dit. Le gars dit, j'écris pas, je viens de la voir.

0: Et vous avez alors les courbes au cours d'une semaine. Vous avez un mari qui arrive avec sa permission vendredi, samedi. Il est follement heureux. Dans la journée de dimanche, il a pu l'embrasser, il se calme. Et puis le lendemain, il est avec les copains, c'est fini. Tandis qu'elle, elle ne l'attendait pas. Mais avec sa présence, elle s'enflamme, elle s'enflamme, elle s'enflamme. Et le dimanche, elle le dit encore, comme elle dit, je ressens encore son odeur. Et puis les jours passent. Loin des yeux, loin du cœur, elle diminue, tandis que lui, il dit, oh, je vais peut-être bien avoir une perle exceptionnelle. Et le v'là qui regalope. Tandis qu'elle, qui ne veut pas espérer pour ne pas être déçue, est au point minimum. Et vous voyez, on se soupçonne de ne pas s'aimer parce qu'on ne s'aime pas en même temps. Alors, vous avez, au lieu de mettre des jours, on peut mettre des années. Et ça ne change pas beaucoup. Vous avez l'homme. Période, fréquentation, très emballé, il découvre la sexualité, fiançailles, lune de noce, lune de miel, formidable. Après la lune de miel, au boulot, calmé. Tandis qu'elle, elle commence lentement quand même encore à s'enflammer, et puis les jours suivants, elle l'aime encore d'autant plus, elle l'aime d'autant plus qu'elle se dit, mais où il est? Il pense déjà plus à moi, c'est pas possible, il n'y a plus que son boulot. Puis les années passent. On arrive vers 45-50 ans. Alors attention, mesdames, à 45-50 ans, un homme fait souvent une crise d'adolescence. Il redevient un grand désir amoureux, surtout dans le monde moderne où il se trouve très jeune, très très jeune. Et alors il redevient amoureux, il dit dans la société, j'ai mon bâton de maréchal, mais je m'en fous, j'ai ma petite femme et j'ai mes gosses, et il revient très amoureux. Tandis que la femme, elle, fatiguée de ne pas toujours sentir la même réciprocité, est devenue souvent plus mère qu'épouse, n'est plus si enflammé qu'autrefois. Elle lui dit, mais t'es plus comme maman. Alors que c'était là que le mari disait, t'es plus comme maman. Et là, que la femme disait, t'es plus comme maman. Tandis que là, le mari dit, mais t'es plus comme maman. T'as plus de flamme. Bah, du coup, on est quand même plus des jeunes. Mais ça va plus, t'es malade. Mais attention, mesdames. Car l'idéal, c'est avoir deux courbes qui montent tout le temps, même s'il y a des petits décrochages. Mais on n'est pas s'installer ce type de couple qui vaut à peu près pour 70% des couples. Hein. Ça, c'est la dispute du matin. Avant de partir au boulot, vous avez dit à votre femme une petite rosserie dont le pointu était caché. Vous n'avez pas tourné le coin de la rue, c'est oublié. Tandis qu'elle, à 10h, elle dit, il m'a dit une rosserie. Et à midi, elle en est sûre. Et quand il rentre, elle a tiré la vitrine. Et le mari dit, qu'est-ce que t'as encore? Voyez-le encore. Qu'est-ce qu'il y a qui va pas? Il y a quelque chose qui n'a pas été. Oui, ça va, tu sais bien ce que j'ai. Ah bon, il dit, c'est moi, qu'est-ce que j'ai fait encore? Ah, c'est quand même pas ce que je t'ai dit ce matin. Ah, tu vois? Ah bon, c'est ce que je t'ai dit ce matin. Eh ben, qu'est-ce que tu peux être rancunière? Elle n'est pas rancunière, elle est à retardement. C'est pour ça qu'il faut savoir attendre. On obtient tout d'un conjoint si on lui donne le temps d'évoluer. Oui, c'est le gars qui dit à sa femme, je ne sais plus ce que c'était, ils m'ont changé mes photos. C'est le gars qui dit à sa femme, écoute chérie, ce soir je t'emmène au cinéma. Au cinéma, qu'elle dit. On voit bien que c'est pas toi qui as les gosses, c'est la vaisselle sur le dos. Moi j'ai pas envie d'aller au cinéma. C'est toi qui dit, on ira pas au cinéma. Je m'en fous, j'ai la télé. Et le soir, la femme, alors, t'es prêt? Dans la journée, elle s'est faite à l'idée. C'est pour ça que Gaston était très habile. Il marquait sur l'agenda de sa femme les jours où il voulait aller chez sa mère. Parce que s'il lui disait la veille, encore chez ta mère! Tandis qu'il lui disait 15 jours avant, tu sais, sauf dimanche-là, il faut qu'on aille chez maman parce que j'ai des choses à reprendre. Bon, on verra, hein, on verra, on n'ira peut-être pas, on verra. Il sème l'idée. Et si bien qu'elle se fait à l'idée, et le samedi, elle lui dit, tu sais, demain, on va chez ta mère. Et il faut acheter quelque chose. Oui, on a des rythmes différents. Et c'est pas parce qu'on a des rythmes différents qu'on ne s'aime pas. Quand vous faites un cadeau à votre femme, vous avez pu remarquer que quelquefois, elle n'en a rien à faire. C'est ça que tu m'as acheté. Pourquoi? parce qu'elle ne s'y attendait pas. Alors n'oubliez pas les lois du cadeau. Un cadeau, ça s'annonce, sans s'annoncer, tout en s'annonçant. Un cadeau, deuxièmement, c'est bien présenté. C'est pas nécessairement très gros. C'est pas nécessaire, mais qu'il soit bien présenté, bien emballé. Oui, un cadeau. Ah, quand elles sont jeunes, elles se contentent d'un œillet, mais en vieillissant, elles sont plus exigeantes quand même. Vous pouvez leur acheter un menton de vison à un certain âge, ça marche. Mais on dit, mais non, moi, chérie, j'ai pas besoin que tu m'achètes beaucoup de choses. Moi, ce qui compte, c'est le cœur, c'est le geste. Oui. Mais le cadeau qui fait plaisir à une femme surtout, c'est le cadeau qu'elle désire, que vous deviniez qu'elle désire. C'est pas vrai, mesdames? Ah, si vous pouvez deviner ce que j'attends. Remarquez, elle vous met sur la piste. Un jour que vous êtes de sortie, elle dit à sa copine, « Oh, t'as une jolie émeraude. Moi, j'aime beaucoup les émeraudes. Ça, c'est pour vous, messieurs. » Et vous dites, « Bon, ben, je sais qu'elle désire une émeraude. Un jour, prochain, c'est une émeraude. » Alors là, c'est le cadeau qu'elle désirait. Donc, ça lui fera plaisir. Remarquez que si vous lui offrez un cadeau qu'elle n'attendait pas, donc que sur le moment, elle a dit, « C'est ça que tu m'as acheté. » Remarquez que 2 mois plus tard, elle se sera fait à l'idée, et elle dira, « Il était quand même beau, ton cadeau. » Alors, pas de précipitation pour le cadeau, pas de précipitation pour la nuit de noces. Hein? Ça, c'est clair. Dans tout le domaine des intimités, l'homme est toujours prêt trop vite. Donc, nous avons dit que la locomotive est lente à démarrer. Mais alors, quand elle est lancée, elle est très, très fortement lancée. Un conjoint sentimental qui a vu un film, qu'il a beaucoup touché, ben, il va y penser des fois 3-4 minutes de suite. Un beau dimanche que la fiancée a passé au bras de celui qu'elle aime, mais c'est du soleil pour la semaine. Vous n'en êtes pas compte jusqu'à quel point les sentimentaux, ça réagit longtemps et très fortement. Mais ça vaut au niveau des deuils, c'est la même chose. Une femme qui perd son mari ne réalise pas le jour de la noce, des noces éternelles, mais de l'enterrement, elle ne réalise pas. Elle enterre un gosse, mais on dit, mais comment elle est forte, comment elle peut tenir cette femme? Parce qu'elle ne réalise pas. Elle dit, il va revenir, il est absent, il va rentrer. Mais repassez donc 3 mois après, vous allez voir, tiens, elle est écroulée. Alors que le mari effondré, peut-être le jour de la perte de l'enfant, va pouvoir se remonter et la soutenir ensuite. On compte pour une veuve qu'il faut au moins 6 mois pour qu'elle réalise qu'elle est veuve. Les hommes, eux, c'est plutôt dans le domaine de travail, qui sont difficiles, qui sont lancés à toute vitesse. Voilà un médecin, il est 11h du soir, il continue à faire des actes, et il oublie qu'une famille l'attend à la maison. De même, celui-là, il est en train de réparer sa voiture, la femme est découte, et puis ça va brûler. Il dit, c'est fini, t'en fais pas, j'arrive. Oui, c'est fini, comme il dit. C'est encore un petit bout. Hein? Et puis alors, l'émotion dure très longtemps encore après, la locomotive est lente à revenir au calme. Voilà. Alors, c'est vrai, par exemple, dans la dispute du soir. À table, vous avez dit à votre femme, tu sais, ta soupe, ma mère, elle y mettait toujours des lardons. Si vous ne digérez pas la soupe de votre femme, elle ne digère pas vos remarques. Et dans le lit conjugal, chacun de faire le gros dos. L'homme s'est retourné vers les fleurs de la tapisserie. Et très vite, il a dormi. Tandis que la femme, elle peut pas dormir. Elle rumine. Il a encore dû aller voir sa mère. Elle lui aura remonté la tête. Elle rumine. Tandis que lui, non seulement il dort, mais il ronfle. Du sommeil de juste. Ce qui l'énerve davantage encore. Alors qu'est-ce qu'elle fait? Elle tout saute. Elle se relève. Mais un tremblement de terre ne le réveillerait pas. C'est pour ça, messieurs, que laisser une femme le soir s'endormir sur une rancœur, c'est indigne d'un mari qui a fait une session à parelmonial.
1: Le soir, quand on s'est disputé dans la journée, on ne peut pas se tromper. Le soir, le mari a toujours tort. C'est ma faute, c'est ma très grande faute. Il faut qu'elle dorme. Donc vous dites que vous avez tort, puis c'est tout. Vous êtes gagnant parce qu'elle va vous faire une dépression si elle ne dort pas. Le soir, vous avez tort. Comme ça, c'est réglé. Alors après, elle dira, ben, j'ai peut-être tort aussi un peu, moi, bon. Commencez par dire que vous avez tort, même si vous avez raison. Remarquez qu'une femme, quand vous avez reçu raccommoder les plates, tu ne m'en veux plus, ma chérie. Non, je t'en veux plus, non. Quand elle dit qu'elle n'en veut plus, elle vous en veut encore. Et ses yeux, encore pendant un instant, sont des pistolets. Alors l'homme dit, je croyais que c'était fini, mais toi tu m'en veux encore. Faut pas relancer la machine. Quand elle dit c'est fini, elle a mis les freins, mais il y a encore un peu l'entraînement. Ça va s'arrêter, mais ne relancez pas la machine. Les femmes, ça n'oublie rien. Les mémoires de nos ordinateurs n'ont aucune comparaison avec la mémoire féminine. Elle se rappelle la baffe que lui avait donnée il y a 20 ans. Moi, je vois des femmes sortir dans un divorce une baffe, je ne me rappelle plus, avec tous les témoins et toutes les circonstances, datant de 25 ans. Elle se rappelle la dispute avec la belle-mère du 13 juin. Oui, et le mari qui essaie de réconcilier les deux femmes qu'il aime se rend compte que les rancunes de femmes sont tenaces. Se rappelle aussi un ancien béguin avec qui elle a dansé, elle avait 17 ans, il était beau, il sentait bon, le sable chaud. Elle se disait, c'était dit, ça serait lui. Et il vient toujours l'embêter dans son inconscient, et quand ça ne va pas avec son mari, elle dit, lui, il m'aurait compris. On y fera son affaire demain, vous verrez. Et puis, elle se rappelle aussi qu'un jour, dans la voiture de votre mari, s'il trouvait une femme sans raison suffisante. Hein, une femme n'oublie pas facilement un adultère. C'est pas évident pour elle d'oublier un adultère. C'est comme une IVG, d'ailleurs. Dieu sait s'il faut pas critiquer les femmes qui ont cru bien faire en faisant une IVG. Mais Dieu sait si beaucoup ont du mal à s'en remettre et combien on doit les aider pour qu'elles retrouvent la paix. Parce que tout ce qui touche l'affectivité chez la femme, tout ce qui touche les viscères, tout ce qui touche les tripes, ça ne s'oublie pas. Et alors, tout ce que nous avons dit sur les intimités qui devaient être préparées, jamais par surprise, de même après l'acte d'amour, l'homme ne doit pas s'endormir trop vite, mais accompagner sa femme plus lente dans les retombées. Et c'est ainsi que dans cette période de décalage, vous devez mettre dans votre fait de couple de l'humour. Et le temps, quand vous êtes disputé, vous expliquez le soir, et dans la nuit, il y en a un, la nuit porte conseil, il y en a un qui change d'idée. Remarquez, c'est embêtant quand les deux changent d'idée. Ainsi, pas de brusquerie. Vous avez épousé peut-être quelqu'un qui est lent à émouvoir et lent à baiser. Bon, vous tenez le coup? Ça, je vous assure, je vous tuerai, mais... Non, faut que vous en ayez pour vos sous. Une troisième différence qu'on trouve aussi chez les couples, il y a des couples où il y en a un qui a l'impression qu'il ne vit que pour l'autre, que toute sa vie n'est que centrée sur l'autre, alors que l'autre a une vie plus dispersée, a des centres d'intérêt différents, si bien que celui qui ne vit que pour lui a l'impression qu'il n'est pas aimé de la même façon. C'est-à-dire que le cœur n'est pas constitué pareil. Alors, on a deux types de cœur en définitive. Premier type de cœur, c'est par exemple le cœur souvent en général des femmes, des fiancées, il est occupé par celui qu'on aime. L'aimer est au cœur du cœur. Le reste, c'est secondaire. La femme qui aime son mari, c'est son mari qui occupe le cœur. Vous me direz les enfants. Les enfants, ils sont là. Ils sont le prolongement du mari. D'ailleurs, elle lui a dit, je voudrais qu'il te ressemble, je voudrais qu'il ait ta gentillesse, je voudrais qu'il ait tes yeux. Vous voyez, le mari prolonge l'amour. Une femme, par exemple, vous allez dire, oui, mais attention, elle a son travail. Oh, bah, vous savez, au travail, hein, elle n'oublie pas son mari pendant qu'elle travaille, même ceux qui sont très occupés. D'ailleurs, vous avez pu remarquer, si vous allez dans un bureau, souvent, les femmes ont la photo de leur mari ou de leurs enfants, là, sur le bureau. Et les hommes, eux, qu'est-ce qu'il y a dans les camions des routiers? Vous voyez que c'est pas la même psychologie, hein? Alors, vous allez dire les distractions, les distractions. Bon, une distraction sans mon mari, c'est pas intéressant. Hein? Et la femme qui dit, tiens, aujourd'hui, j'aime payer un petit truc au restaurant. Il y en a qui commencent à le faire, elles ont raison d'ailleurs. Mais, non, non, sans toi, non, non, non, c'est pas marrant sans toi. Aller au cinéma toute seule, pour moi. Ah, les deux, oui, ça c'est formidable. Même la télé tout seul, c'est pas toujours... Hein? Mais vous allez dire, attention, elles ont un idéal, elles aiment le bon Dieu. Bon, vous savez, le bon Dieu, hein, quand elles sont amoureuses, il faut qu'ils se tiennent bien. Parce que, lui d'abord, hein, lui d'abord. Par exemple, une femme qui apprendrait que le gars est divorcé, elle dirait quand même ce que l'Église est retardataire. Hein. Le cœur du cœur est occupé par l'aimer. Par contre, vous avez un autre type de cœur, un peu plus fréquent chez les hommes, mon miracle. Il ne faut jamais généraliser, je vous l'expliquerai après. Quatre compartiments. Premier compartiment, le compartiment femme. Rassurez-vous, madame, vous avez une place dans le cœur de votre mari. Vous avez un compartiment femme. Et le compartiment femme devient, en vieillissant, la femme, les gosses et les meubles. Foyer. Et un homme ne quitte pas comme ça la femme, les gosses et les meubles. L'ennui, c'est qu'il y a un autre compartiment qui est le compartiment... Ah ouais, et quand il est là, il n'est pas là. Vous savez, les deux petits amoureux, les petits jeunes qui se quittent le matin, qui vont au boulot, ils s'embrassent. La femme, tu te rends compte? Moi qui croyais que quand on était mariés, on était toujours tout le temps les deux, on est déjà séparés. Ben, il faut bien que j'aille bosser, hein. Mais écoute, ça fait rien, mon chéri. À 10h, tu penseras à moi, puis moi je penserai à toi. Alors ça serait merveilleux. Je penserai que tu penses à moi. Tu penseras que je pense à toi, hein? Ah oui, c'est une bonne idée, ça. À 10h, la femme. L'homme.
2: Il cule son camion.
1: Il ne peut pas tout faire. Et quand il rentre à midi, t'as pensé à moi à 10h?
2: Oui, oui, oui.
1: Compartiment travail, et le travail, ça compte un peu. Remarquez qu'il dira d'ailleurs, c'est pour vous que je bosse, hein. Et c'est ça qui justifie tout. Enfin, tu reviens avec tes dossiers dans la tête. Comment voulez-vous qu'il fasse autrement, le pauvre, quand demain, il aura des problèmes à résoudre? Un autre compartiment de monsieur, c'est l'idéal. Le secteur gratuit de la vie de monsieur. Il est conseiller municipal, directeur d'une équipe de foot. Et quand il est en réunion, il oublie qu'il est marié et qu'une femme l'attend à la maison. N'oubliez jamais ça. Vos femmes ne dorment pas quand vous n'êtes pas rentrées, sauf quand elles vieillissent. Parce qu'elles ont quand même compris qu'il ne fallait peut-être pas. Bon. Et puis enfin, il y a le compartiment de distraction. Monsieur a besoin de distraction. Et c'est très vaste. Ça peut être le bricolage, ça peut être la pêche, la chasse, le bateau, l'ordinateur. Saint ordinateur. Et quand il est là, il n'est pas là. Alors, rappelez-vous d'une chose, il est dans son compartiment de distraction. Et dans le compartiment de distraction peut des fois entrer la petite collègue de l'usine où il travaille. Oui, vous voyez, la petite collègue, elle n'a jamais vu un homme aussi merveilleux, comme il s'est dicté une lettre avec aisance, facilité, élocution. Elle dit, il est merveilleux, elle l'admire. Les autres disent, t'as vu comment elle te regarde, la petite? Ça serait moi, j'en profiterais. C'est vrai, dans le fond. Prendre ses lèvres qui se tendent, hein. C'est une petite distraction. Moi, j'aime ma femme, hein, attention. Oui, mais la petite amie, elle est comme ça. C'est pas une distraction. Si elle aime, elle l'aime, hein. Elle va essayer de rentrer dans le compartiment femme. Elle ne veut pas rester distraction. La porte est tenue ici. Heureusement, par les gosses, par les meubles. Parce qu'une femme qui doute, hein, bien renseignée par une voisine charitable, peut pas comprendre que son mari lui dise qu'il l'aime alors qu'il en embrasse une autre. C'est pas possible, c'est pas possible. Donc elle devient hargneuse, soupçonneuse. Alors quand il est très, elles sont jamais jalouses au début, jamais. Tandis que la femme, eh ben si, elle est jalouse, la femme. Si, si. D'où il dit, quand je suis là. Elle devrait être nue aussi par la femme, mais la femme, dans ces cas-là, elle fait le contraire de ce qu'il vaut. Elle est là. Elle le suspecte. Quand il est là. L'autre, elle est gentille, l'autre. Sauf à la longue, quand elle commence à mettre vraiment, qu'elle se dit, maintenant, je peux la voir, mais au début, elles ne sont pas jalouses. Voilà, en général, comment les cœurs. Mais en fait, n'oubliez pas que le cœur, j'ai la tête, puis quand je suis là, c'est agréable. Vous voyez la tentation pour lui. Comme il dit, c'est qu'une distraction. C'est une distraction, mais attention. Pour la femme, c'est une distraction qui fait terriblement souffrir. Et pour l'aimer, pour la maîtresse également. Et même pour lui, c'est dangereux, parce qu'à la longue, il peut dire, après tout, c'est quand même idiot, je suis quand même plus heureux si j'étais là. Comment dirais-je, du fiancé, il n'est pas comme ça. Justement, le fiancé, il aime la fiancée, elle occupe tout le centre. Et il laisse le boulot dès qu'il peut pour aller la retrouver. Passer un dimanche dans ses bras, c'est fort, mais il ira à la pêche. Et la femme se dira, mais il a changé. Pas le même qu'on m'a livré, que j'avais commandé. C'est ça, la transformation du fiancé qui attrape ce cœur, c'est pas l'idéal, mais il attrape ce cœur compartimenté, il faut savoir que ça arrive fréquemment. Compartimentel. Elle a des responsabilités dans la société. Elle va se compartimenter, mais ses compartiments ne changent. Il y aura même quand elle est au travail, même si c'est ça quand même assez gosse, elle sera toujours, la femme est plus unifiée. Il semblerait d'ailleurs que le cerveau féminin, les deux hémisphères sont beaucoup plus uniques chez l'homme. Ce qui expliquerait peut-être déjà la base physiologique au compartimentage chez l'homme. Mais l'idéal, c'est souvent ce qu'on observe, ça. Ça serait un cœur comme ceci, où il y a un grand idéal, l'objectif de votre vie, pour l'amour de Dieu et des autres, pour le développement de l'humanité. C'est ça qui doit être le centre du cœur. Cet idéal est vécu d'abord à travers le conjoint. J'aime Dieu, mais aimer Dieu pour moi, aimer mon conjoint. Car Dieu m'appelle à travers mon conjoint. C'est ça le cœur idéal. Tout est centré sur un but qui nous dépasse, un objectif qui nous transcende. Mais cet objectif, on le porte à travers de ceux qui sont nos plus, notre femme, nos gosses, etc. Alors, c'est-à-dire, il y en a un qui va à la pêche, qui va à la chasse, etc. Qu'est-ce qu'il faut faire? Est-ce qu'un homme a le droit d'aller à la chasse? Ah, attendez, messieurs. Il a le droit d'aller à la chasse. Bon. Est-ce qu'il a le droit d'aller à la chasse tous les dimanches? Il est fermé. Comme ça, il y a une femme qui disait que rien à vendre. Elle avait mis ça dans un jour. Rien à vendre. Avec un chien labrador, 20 kilos de viande de chevreuil. Alors elle a reçu des tas de réponses. Les gens voulaient bien le chien. Vous voyez. Alors quand il y a difficulté, premier, on n'a pas le droit d'empêcher une activité dont il a besoin pour s'épanouir. Ma femme aime de faire de l'acte. On empêche. Un prêtre qui parle. Mais on ne sera pas toujours fourré d'immenses distractions, laissant l'autre à la maison. Le mari qui tous les dimanches. Non, c'est pas possible ça. Surtout que le dimanche pour une femme, c'est le jour du Seigneur. Quand elle était, elle attendait le dimanche avec impatience. C'était surtout là qu'elle le voyait. Elle disait, quand on sera marié, on aura tout le dimanche à nous. Et à la pêche. Il faut que vous compreniez ce qu'est le dimanche dans l'imaginaire. Donc, je ne serai pas toujours compartiment en distraction. Troisièmement, je m'intéresserai au compartiment de l'autre. Il y a des femmes qui ne savent même pas le métier du. à la pêche avec lui. Encore que c'est pas marrant d'être à la pêche souvent, je sais très bien. Écoute, on va aller avec toi à la pêche, hein, ensemble toute la matinée. Bon. Ben, il dit, je suis content, vous venez avec moi. Allez. Puis alors, au bout d'un moment, les, écoute, allez jouer plus loin parce que sinon, ils vont partir. Alors, ils vont mettre. Et puis le soir, il est 5 heures, la femme dit, écoute, il faut qu'on rentre. Et ils font, écoute, je peux pas rentrer, ça. Ça mord toujours quand il faut. Voilà. C'est dur, ça. Là. Non, on n'est pas obligé absolument d'aller à toutes les. Et de l'autre. Mais au moins, les membres. Autre chose. Quand on a pris à sa femme un dimanche, elle n'a pas eu sa ration d'amour. Je la lui. Le soir. C'est la loi de. Vous comprenez bien, messieurs. Vous avez été absents. Si vous revenez pour eux, elle se dira vivement qu'ils repartent. Et profitez de vos compartiments. Un compartiment à vous. Sachez en tirer parti. Quand il rentre en femme, il ferme les portes. Il est avec vous. Se rendre simplement pour qu'on s'aime. Je t'aime. Deux choses à ne pas faire. Première, non. Ou deuxième, on lui reparle de son boulot. C'est pas le moment. Vous pouvez pas me le renvoyer dans le compartiment travail. Toutes les familles ici qui doutent de l'ami parce qu'il est pris justement d'intérêt extérieur. Je vois l'amour de mon mari dans ces grands moments en mon compartiment. Et là, c'est dans quand je, c'est là que je vois qu'il m'aime et que je suis tout pour lui. Mais ne soyez pas trop vite jaloux des autres compartiments. Et vous, messieurs, faites un effort, je vous en supplie, pour de nouveau fier votre cœur et que votre premier dans la recherche de votre idéal.

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2: Vous aussi, les docteurs de la loi, malheureux êtes-vous, parce que vous chargez les gens de fardeaux impossibles à porter. Et vous-même, vous ne touchez même pas ces fardeaux d'un seul doigt. Luc 11, 46.

Au nom du Père et du Fils et du Saint-Esprit. Amen. Je commence notre dernier entretien en vous parlant un tout petit peu d'une femme provençale qui a vécu de manière complètement cachée la vie ordinaire et qui a eu une très très profonde vie de rayonnement joyeux. Elle était secrétaire de mairie. Et personne autour d'elle soupçonnait qu'elle était engagée à ce degré-là et qu'elle a été cofondatrice d'un institut qui a comporté des milliers de membres, voilà, dans le monde. Mais personne ne le savait, même pas sa famille, vous voyez. C'est dire la manière avec laquelle elle a vécu cet engagement en restant l'une parmi d'autres. Et j'ai retrouvé parmi ses écrits, cette petite prière toute simple, écrite au mois de mai 1939. Sainte Vierge Marie, comme vous êtes silencieuse et toute cachée en Dieu, vous êtes le modèle incomparable de ma vie secrète. Il me semble vous voir en tout si semblable aux autres femmes de Galilée, qu'en vous croisant sur le chemin, nul ne soupçonnait le mystère que vous portiez en vous, mais s'étonnait seulement de se sentir meilleur à votre approche. C'est superbe ce texte. C'est l'inverse, c'est absolument l'inverse aujourd'hui où on doit... nous sommes sommés par les modes, par les pressions, comme on dit, de défendre notre image. Oui. Défendre l'image, oui. Faire savoir, Monseigneur, faites savoir tout ce que l'Église fait. Enfin, quand même, elle est suffisamment attaquée. Oui, d'accord. Ce n'est pas mon travail premier que de faire savoir ce qui se fait de bien, voilà. Non, enfin peut-être, mais pas toujours. Enfin voilà, que ta main gauche ignore ce que donne ta main droite. Et puis, enfin, cette femme, donc, qui est une fondatrice d'un institut séculier avec le père Perrin, a vécu d'une manière complètement cachée. Hein. Son nom. Juliette Molland. M-O-2-L-A-N-D. Juliette Molland. Je pense qu'elle est décédée en 1980 ou 79. Quelque chose comme ça. Cet institut, c'est Caritas Christi. L'Institut Caritas Christi. Enfin, c'est surtout pour cette prière que je voulais vous parler, hein, vous citer un petit peu, oui. La Sainte Vierge, si semblable aux autres femmes de Galilée. Et puis ce silence de Marie, qui ne meuble pas, j'allais dire, l'espace par des paroles, qui est à son affaire, voilà. C'est-à-dire aux affaires de Dieu, dans le Fils unique, pour son Fils. En vous croisant sur le chemin, personne ne pouvait se douter du mystère que vous portiez en vous. Avec cette expression très belle, qui me fait penser à Mère Teresa, qui dit que personne s'approche de vous sans repartir un peu apaisé, quoi. Ici, se sentir meilleur à l'approche de Marie. Il y a des personnes comme cela qui, simplement de les fréquenter, ça peut être des écrits, mais ça peut être aussi des personnes concrètes, nous sommes portés simplement à être nous-mêmes, voilà. Mais au meilleur de nous-mêmes. Je me souviens d'une femme à Marseille, si je me mets à raconter l'histoire de Marseille, je n'ai pas fini, j'aime mieux vous le dire. Mais bon, elle avait eu comme accompagnateur spirituel un curé, qui était un chanoine d'ailleurs à Marseille, qui était un prêtre tout à fait estimable, et elle-même avait dit des années après la mort de son accompagnateur spirituel, mais il avait une telle estime
de ma qualité de baptisé. Que plus tard, où que je me trouve, il suffisait que je pense un petit peu, si je me référais un petit peu à l'attention qu'il avait pour moi, je me sentais porté au meilleur de moi-même, et donc j'évitais de faire des bêtises, quoi. Comment dire ça, voilà. Se sentir meilleur à l'approche de la Sainte Vierge. Saint Augustin, qui a longtemps cherché, comme vous savez, la vérité, comme catéchumène, il était presque catéchumène à vie, celui-là, bon. Il a trouvé finalement dans l'Église, au sens de, pas simplement le lieu géographique de son baptême, mais dans le mystère du corps du Christ, le lieu, disait-il, où j'étais changé en mieux. J'étais changé en mieux. C'était bien moi, mais c'était plus tout à fait moi. Changé en mieux. Une très belle expression de saint Augustin. Il faut donc regarder dans toutes nos rencontres, dans nos lectures, dans nos actes, ce qui nous entraîne vers le haut, et par opposition, d'éviter soigneusement ce qui nous salit et nous trouble le cœur. Vraiment, le film que nous avons regardé hier soir nous élève vers le haut. Ça, c'est clair. On n'était pas simplement en train de regarder un Grand Prix de Formule 1, là. Je ne sais pas d'ailleurs comment on peut s'intéresser à ces trucs-là. Enfin, c'est une distraction comme une autre, mais c'était celle de mon... Enregistré. Donc, on va s'arrêter là. Je veux dire, chacun sa distraction, c'est très bien. Voilà. Mais ce qui nous entraîne vers le haut, il faut savoir aussi ce qui nous distrait quelquefois. Si c'est un roman policier, prenez un roman policier. Si c'est d'aller boire une bière, allez boire une bière. Si c'est d'aller marcher dans la campagne, allez marcher dans la campagne. Le combat spirituel consiste en l'ouverture volontaire et continuelle à l'Esprit Saint, à l'action de l'Esprit Saint. Et Marie est de ce point de vue-là, notre sœur, celle qui nous entraîne dans ce combat spirituel. C'est pas simplement discerner les choix à faire, c'est une attitude, si possible permanente, d'écoute de l'action de l'Esprit-Saint. Marie est avec l'Église dans son pèlerinage de foi. Elle est avec l'Église dans notre oui au mystère du Christ. Et vous le savez, l'icône de la Pentecôte montre Marie la première en prière au milieu des apôtres. Elle est la vraie mémoire du monde, la bonne mémoire du monde. J'aime beaucoup un chant, je ne sais pas de qui il est, que j'ai entendu à Mazille, chez les Carmélites. C'était « Tu as longue mémoire, Marie. » Mais « Tu as longue mémoire. » Parce qu'elle a la mémoire de l'action de Dieu, qui est toujours une mémoire la plus ancienne et la plus neuve en même temps. Voilà. Puisque nous arrivons au terme de cette petite retraite dans la lumière des fêtes de Sainte Marguerite Marie, je vous propose alors quatre petits textes que j'ai choisis. Écoutez, peut-être ils n'aideront pas chacun chacune, mais il y en a peut-être un qui pourra vous aider. En pensant retour à notre vie quotidienne. Parce qu'une retraite, évidemment, c'est à la fois la vie quotidienne, mais ce n'est pas tout à fait la vie quotidienne. Après tout, nous nous sommes trouvés pendant 4-5 jours avec des gens qui n'étaient que bienveillants. Ce n'est pas tous les jours comme ça. Voilà. Bon. Personne n'avait envie de... Bon retour, hein, à vous. Vous saluez la Méditerranée de ma part, hein, parce qu'elle repart à Nice. Hein. Oh, ne me parlez pas. Elle repart à Nice. Oui, le premier texte, voilà, tout ça c'est enregistré, ben, il fera des coupures hein, après.
Le premier texte, pensant à notre retour dans la vie ordinaire, je pourrais l'intituler « Pas d'empressement, pas de zèle intempestif, si vous voulez, pas d'empressement fiévreux, mais pas non plus de nonchalance. » Ni empressement démesuré, ni nonchalance. C'est un texte d'un très vieux livre, qui a été un des plus lus, qui est « L'imitation de Jésus-Christ », dans lequel l'auteur se réfère à sainte Thérèse d'Avila. « Vous n'êtes pas venu ici, disait-elle, pour abattre beaucoup de besognes. Il ne faut pas non plus travailler pour réussir. Vous devez vous exiler de même de votre besogne personnelle et employer consciencieusement le temps prescrit, mais avec dégagement du cœur. J'ai lu autrefois que les Israélites bâtirent les murs de Jérusalem en travaillant d'une main et en tenant une épée dans l'autre main. » Esdras, chapitre 2, versets 4 et 11. C'est bien l'image de ce que nous devons faire. Ne travailler que d'une main, en effet, et de l'autre, défendre notre âme de la dissipation qui l'empêche de s'unir à Dieu. Sainte Thérèse voulait que nous mettions du cœur à notre ouvrage. Jamais trop. C'est curieux, ça. Jamais trop. Pour empêcher de garder la présence du bon Dieu, jamais trop pour empêcher de garder la présence du bon Dieu, ni trop peu ce qui unit à cette présence. Le cœur qui aime travaille avec amour, c'est-à-dire avec ferveur. Il court, il vole, il ne trouve rien d'impossible et rien ne l'arrête. Une sorte d'équilibre toujours à trouver. Il y a des tempéraments plus actifs que d'autres, mais je crois que ça vaut pour tout le monde. Une fois que nous avons fui la paresse, c'est-à-dire que nous savons quel est notre travail à faire, et sinon il faut que nous en donnions un. C'est pas pareil quand on est, mettons qu'on travaille comme salarié, qu'on est 7 heures par jour à son poste de travail, bien, au moins on sait, ceux qui ne sont pas dans cette situation doivent se donner un plan, un travail. Enfin, nous ne devons jamais rester, j'allais dire, comme ça, sans rien faire, quoi, sans rien prévoir. Mais c'est ça, cette image de travailler avec cœur, en gardant la vigilance intérieure, sans inquiétude, oui, quelque chose comme cela. Travailler avec calme, voilà. Pour gagner le pain, d'ailleurs, je crois que c'est une expression de saint Paul. Voilà, ça c'est un premier petit texte. Le second, que je pourrais intituler « Marcher humblement avec Dieu ».« Marcher humblement avec Dieu », il est de Madame de Montalembert. Montalembert. « Marcher avec Dieu dans la Bible n'est pas une affaire de religion, dit-elle, mais c'est affaire de chair. Le vivant, quel qu'il soit, croyant ou pas, se reconnaît à ce qu'il s'avance dans un monde ouvert et propice à la rencontre. Tandis que le mort se retranche dans un monde fermé où seul lui importe l'image qu'il s'y donne. » Ça, c'est bien vu, hein. Voilà. Il s'agit donc non pas de cultiver simplement des états intérieurs de foi, mais, dit-elle, c'est s'engager avec notre humanité, de toute notre chair, voilà, avec notre être tout entier, dans un monde ouvert et propice à la rencontre, sans craindre ce monde, voyez. Le seul que nous devons craindre, si vous voulez, dans ce sens-là, c'est l'adversaire. Mais ce n'est pas un adversaire de chair et de sang, comme dit la lettre aux Hébreux. C'est le prince des ténèbres, voyez. Même le film d'hier nous a montré combien, au fond, même si c'est effectivement joué ici, mais ces chrétiens et chrétiennes si courageux dans le temps de la persécution ne craignaient pas l'adversaire par certains côtés. Ils restaient libres devant eux. Ils craignaient simplement de céder à l'esprit de ténèbres. Et le troisième texte que je proposerai,
Alors ça, vous le connaissez sûrement, c'est Jean 23. Il avait un petit carnet qu'il avait dans son tiroir de bureau, qui est publié maintenant, où il recopiait un certain nombre de choses et des pensées qu'il mettait. Il était très exigeant avec lui-même, et en même temps très bon avec les autres. Jean 23 aimait avoir sur sa table de travail cette phrase de saint Augustin. Sur les choses essentielles, l'unité. Dans les doutes, la liberté. Mais en toute chose, la charité. Voilà, c'est une formule qui n'a jamais fini d'y réfléchir. Sur les choses essentielles, l'unité. Dans les doutes, la liberté. Mais en toute chose, la charité. Et enfin, un petit texte de Fénelon sur la simplicité. Peut-être aussi pour éviter une entrave dans la vie spirituelle, c'est de trop nous préoccuper à combattre nos pensées. Alors, bien sûr, il faut les connaître. Mais à force d'être occupé uniquement de cela, voici ce que dit Fénelon. Avec la langue de Fénelon. Un effort continuel pour repousser les pensées qui nous occupent de nous et de nos intérêts serait une occupation continuelle de nous-mêmes qui nous distrairait de la présence de Dieu et des devoirs que Dieu veut nous faire accomplir. Voilà. Finalement, s'occuper un moment trop de la pointe de notre âme, de tout ça, c'est finalement ne plus vivre la présence à Dieu et à ce qu'il nous demande de faire. Oui. Ça deviendrait, oui, voilà. C'est simple de dire ça. Évidemment, ça concerne ceux, évidemment, qui de temps en temps s'intéressent à leur intérieur. Bon, pour ceux qui n'ont jamais de vie intérieure, cette parole ne vaut pas. Il y en a des personnes qui vivent tranquillement sans s'occuper trop de ce qui se passe dans leur tête, c'est possible. Voilà. Et je n'ai peut-être pas assez insisté sur, au moins sur deux choses. Le fait de centrer sur cette invitation de Dieu à entrer en amitié avec lui, comme une conversation d'ami à ami qui se fait dans le Christ. J'ai bien dit aussi l'importance du mystère de la croix. Peut-être que je n'ai pas assez développé tout ce qui vient de la vie eucharistique, même si nous l'avons vécu. Bon, j'aurais pu le faire. Et puis peut-être que je n'ai pas développé, du coup, quelque chose qui est tellement important, c'est de connaître cet amour dont Dieu aime. Enfin voilà, une retraite, elle est toujours partielle. Mais voilà, ça donne quand même quelques pistes. Voilà, c'est surtout, je crois, sans la grâce de Dieu, nous ne pouvons rien. Nous nous agitons, nous faisons quelques petits sauts de puce, mais voilà, nous ne faisons rien qui vaille sans la grâce de Dieu, c'est-à-dire sans l'amour premier, mais qui est toujours actuel, dont Dieu nous aime.

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2: Quand vous aurez exécuté tout ce qui vous a été ordonné, dites : Nous sommes de simples serviteurs. Nous n'avons fait que notre devoir. Luc 17, 10.

0: Le Seigneur soit avec vous.
1: Et avec votre esprit.
0: Évangile de Jésus-Christ selon saint Luc. Gloire à toi, Seigneur. En ce temps-là, Jésus disait à ses disciples, « Un homme riche avait un gérant qui lui fut dénoncé comme dilapidant ses biens. Il le convoqua et lui dit, « Qu'est-ce que j'apprends à ton sujet ? Rends-moi les comptes de ta gestion, car tu ne peux plus être mon gérant. » Le gérant se dit en lui-même, « Que vais-je faire, puisque mon maître me retire la gestion ? Travailler la terre, je n'en ai pas la force. Mendier, j'aurai honte. » Je sais ce que je vais faire pour qu'une fois renvoyé de ma gérance, des gens m'accueillent chez eux. Il fit alors venir un par un ceux qui avaient des dettes envers son maître. Il demanda au premier, « Combien dois-tu à mon maître ?» Il répondit, « 100 barils d'huile. » Le gérant lui dit, « Voici ton reçu, vite assieds-toi et écris 50. » Puis il demanda à un autre, « Et toi, combien dois-tu ? » Il répondit, « 100 sacs de blé. » Le gérant lui dit, « Voici ton reçu, écris 80. » Le maître fit l'éloge de ce gérant malhonnête, car il avait agi avec habileté. En effet, les fils de ce monde sont plus habiles entre eux que les fils de la lumière. Eh bien, moi, je vous dis, faites-vous des amis avec l'argent malhonnête, afin que le jour où il ne sera plus là, ses amis vous accueillent dans le royaume de Dieu. Celui qui est digne de confiance dans la moindre chose est digne de confiance aussi dans une grande. Celui qui est malhonnête dans la moindre chose est malhonnête aussi dans une grande. Si donc vous n'avez pas été digne de confiance pour l'argent malhonnête, qui vous confiera le bien véritable? Et si pour ce qui est à autrui, vous n'avez pas été digne de confiance, ce qui vous revient, qui vous le donnera? Aucun domestique ne peut servir de maître, ou bien il haïra l'un et aimera l'autre, ou bien il s'attachera à l'un et méprisera l'autre. Vous ne pouvez pas servir à la fois Dieu et l'argent. Acclamons la parole de Dieu. Louange à toi, Seigneur Jésus. Vous ne pouvez à la fois servir Dieu et l'argent. Et oui, c'est évident, mais ce qu'il me semble important, c'est le mot « servir ». Vous voyez, le mot « servir », c'est soit on sert, soit on se sert de. Vous voyez, et c'est vrai pour la question de Dieu. Est-ce que, par rapport à Dieu, on se sert de Dieu ou on sert Dieu ? Ah oui, on peut se servir de Dieu parce que je parle à Dieu uniquement quand ça m'arrange. C'est-à-dire, ben, j'ai des ennuis, etc. Je me tourne vers Dieu parce que Dieu est utile. Des gens nous disent, mais moi, j'en ai rien à faire de votre bon Dieu. Moi, je n'ai pas besoin. La question, c'est, est-ce qu'on a besoin de Dieu? Si on pense qu'on a besoin de Dieu, alors on risque de tomber dans cette façon de faire. Dieu est un prestataire de service. C'est-à-dire, voilà, j'ai besoin de Dieu, je le prie, je n'en ai plus besoin, je ne le prie pas. On se sert de Dieu. Non, la question c'est, on sert Dieu. En revanche, au lieu de se servir de l'argent, qui est un moyen, véritablement, eh bien, cela devient une fin. L'argent devient une fin parce que tout est ordonné à, justement, ce gain, à cet argent que l'on veut avoir avec soi. On sert l'argent et on se sert de Dieu. Ça, c'est l'inversion. Normalement, c'est le contraire. On se sert de l'argent et on sert Dieu. Parce que, justement, quand on sert quelqu'un, ben, c'est que nous sommes serviteurs d'un maître. Et c'est bien ce qui se passe avec Dieu. Et si l'argent devient la fin de notre action, tout lui est ordonné. Et l'argent, qui est normalement l'esclave, l'outil, le moyen, il devient le maître. Et si nous regardons exactement servir Dieu, ben, servir Dieu nous rend libre. Nous rend libre parce que tout simplement, nous sommes toujours prisonniers du regard des autres, de l'ambition, des faux semblants, de l'hypocrisie, voilà, de tout ce qui fait de nous des pantins dans cette comédie humaine que nous jouons. Nous jouons tous des rôles. Or, si véritablement vous servez Dieu, vous échappez à ce sorte d'esclavage, l'esclavage du regard des autres, du rôle qu'on vous fait jouer dans la vie. Vous êtes vraiment une personne. La personne, c'est celle qui entre en relation. Et en Dieu, justement, les trois personnes sont une relation d'amour éternel. Et devenir une personne, c'est entrer dans cette relation. Non pas un personnage qui nous rend esclaves du regard des autres, mais une personne qui entre en relation avec Dieu. Voilà comment Dieu nous rend libres. Après l'argent, l'argent nous rend esclaves. Parce que l'argent, c'est un maître exigeant, vous savez bien. Dès qu'on en a un peu, il nous en faut plus. De plus en plus, l'argent, au fond, nous rend insatiables. En fait, c'est comme une addiction, juste. Hein? Nous n'en avons jamais assez. Nous avons toujours peur de perdre. Oui, qu'on nous fasse voler, qu'on se fasse voler. Et puis, on cherche à faire fructifier l'argent. Donc, en fait, on vit dans l'inquiétude avec de l'argent. Et donc, vous voyez, au lieu d'être le maître

Pour Dieu, c'est la vie. Oui. Gardez-vous de toute cupidité, dit Jésus, car au sein même de l'abondance, la vie d'un homme n'est pas assurée assez par ses biens. C'est-à-dire que ce soir, cette nuit, on te reprend ta vie. Comment tu vas racheter ta vie? Avec quel argent? Non, la vie, c'est un don absolu. Nous n'avons pas choisi de vivre, nous n'avons pas acheté notre vie, nous sommes vivants, c'est tout. Nos parents nous ont transmis la vie qu'ils ont eux-mêmes reçue. Et la vie, justement, c'est Dieu. Et Dieu nous dit, par l'intermédiaire de son Fils Jésus, « Je suis venu pour qu'ils aient la vie en abondance, c'est la vie éternelle. » Donc vous voyez, il y a deux façons de servir ou de se servir. Dieu, nous devons le servir. Et l'argent, nous devons nous en servir. Voilà. Quand Jésus dit que l'amour seul peut acheter la vie, c'est bien ce qu'il a fait en venant parmi nous. Il a donné, par amour, il a donné sa vie, mais pour ressusciter. Voilà comment nous pouvons aussi entrer dans la vie éternelle, qui est notre vocation ultime. Eh bien, frères et sœurs, n'ayez pas peur de servir un maître qui est l'amour. Amen.

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2: Seigneur, si tu le veux, tu peux me purifier. Matthieu 8, 2.

Je vais vous parler, c'est pas très original, de l'amour de Dieu. Alors plus particulièrement de sa miséricorde, ou plus précisément de l'accueil de sa miséricorde dans nos vies. Et en guise d'introduction, je voudrais commencer par vous citer un passage de l'encyclique de Benoît XVI sur Dieu est amour. « Nous avons cru à l'amour de Dieu ». C'est ainsi que le chrétien peut exprimer le choix fondamental de sa vie. À l'origine, ah, écoutez ça bien, à l'origine du fait d'être chrétien, il n'y a pas une décision éthique ou une grande idée, mais la rencontre avec un événement, avec une personne, qui donne à la vie un nouvel horizon et par là son orientation décisive. À l'origine d'être chrétien, il n'y a pas une décision éthique ou une grande idée, mais la rencontre avec un événement. Et cet événement, c'est Dieu a tant aimé le monde, ça c'est moi, enfin c'est l'écriture. Cet événement, c'est Dieu a tant aimé le monde qu'il a donné son Fils unique. Ainsi, tout homme qui croit en lui obtiendra la vie éternelle. Donc cet événement, c'est une personne. C'est Jésus. Toujours à propos de Jésus, mais c'est pour ça aussi, excusez-moi, que j'entends encore dire, en tout cas dans mon diocèse, parfois qu'on dit que les chrétiens, c'est une des religions du livre. On dit il y a trois religions du livre. C'est pas vrai. Excusez-moi, nous ne sommes pas la religion du livre. Nous sommes la religion d'une personne, le Verbe incarné. Je vous cite encore, toujours dans mon introduction, le Saint-Père, dans l'exhortation sur la parole de Dieu.

Dieu que vous avez tous lu, j'imagine. La parole éternelle qui s'exprime dans la création et se communique dans l'histoire du salut est devenue dans le Christ un homme né d'une femme. La parole ne s'exprime plus d'abord à travers un discours fait de concepts et de règles. Ici, nous sommes face à la personne même de Jésus. Son histoire unique et singulière est la parole définitive de Dieu ou que Dieu dit à l'humanité. La parole n'est pas seulement audible, elle ne possède pas seulement une voix. Maintenant, la parole a un visage qu'en conséquence, nous pouvons voir Jésus de Nazareth. Donc, je prie, si le Seigneur, qu'il vous accorde cette grâce, si ce n'est pas déjà fait, de cette rencontre profonde avec Jésus qui nous révèle l'amour du Père. Et si nous ne l'avons pas déjà expérimenté, ou si nous l'avons déjà expérimenté, ce qui est peut-être le cas de beaucoup d'entre vous, laissons cet amour nous transformer de plus en plus et jusqu'au bout. Alors je voudrais faire quelques considérations, toujours dans mon sujet, sur l'amour de Dieu. La première, alors permettez-moi de vous rappeler des choses de fond. La première, c'est que l'amour de Dieu, c'est un amour créateur. Je vous citerai un passage, excusez-moi pour les citations, après je vous raconterai des histoires. Le concile que vous avez lu aussi, j'imagine, à cette expression à propos de la création, c'est dans Lumen Gentium, le Père éternel, par la disposition absolument libre et mystérieuse de sa sagesse et de sa bonté, a créé l'univers et a décidé d'élever l'homme à la communion de sa vie divine. Donc Dieu a créé librement, par amour, pour l'amour, parce qu'il est amour, parce que par nature, l'amour se communique. Et chacun, chaque être humain, tous ceux qui sont nés avant vous, vous qui êtes là, tous ceux qui viendront après nous, qui ne sont pas encore nés, chacun est appelé à l'existence par amour. Et au-delà de toutes les contingences humaines, appelé à la communion avec lui. Donc personne n'est un accident ou une erreur. Aucun d'entre nous. Quelles que soient les conditions heureuses ou douloureuses dans lesquelles nous sommes venus à l'existence. Et Dieu veut nous faire participer à sa vie et à son bonheur. Autrement dit, l'intention de Dieu sur l'humanité et sur nous individuellement est une intention de bonheur. Mais cette communion n'est possible que par une réponse libre et un don libre et au don librement proposé de Dieu, au don fait par Dieu librement, il faut une réponse libre. Il nous faut accueillir ce bonheur. Je me permets de vous raconter une histoire, j'avais promis des histoires. Un jour, c'est Mère Teresa. C'est une émission de télévision que j'ai vue, je ne sais plus dans quel pays du monde, c'était pas en France, en tout cas, une émission de télévision. Et vous aviez Mère Teresa, vous aviez à côté d'elle un cardinal, je ne sais plus lequel, c'est pas intéressant, et bien un autre évêque. Voilà, ils étaient donc tous les trois, et il y avait une interview à la télé. Et le journaliste était extrêmement critique. Pas sur Mère Teresa, parce que ça, non. Mais sur l'Église, vous savez, comme d'habitude, enfin, c'est assez classique. On finit par s'habituer. Bon, et alors il dit, oui, Mère Teresa, ce que vous faites, c'est extraordinaire, c'est magnifique, les pauvres, enfin, tout ça, c'est très beau. C'est admirable, très bien. Mais alors l'Église, bon, très bien. Mère Teresa regarde le journaliste, tout ça devant le plateau de télé, devant la télé, et dit au gars, ne répond pas à sa question, bien entendu, et dit au gars, mais monsieur, vous n'êtes pas heureux. Mais c'est que, enfin, attendez, mais écoutez, pourquoi vous êtes si violent, si amer? Vous n'êtes pas heureux. Mais c'est pas, mais écoutez, c'est pas ça dont il s'agit. Ah, mais monsieur, vous n'êtes pas heureux. Et alors le journaliste, un peu déstabilisé, dit à Mère Teresa, tout ça devant la télévision, mais comment faire pour être heureux? Ah ça, monsieur, ça ne se conquiert pas, ça se reçoit. Et alors à ce moment-là, elle prend la main
des deux évêques à côté d'elle. Nous allons prier pour vous, monsieur. Bon, continue. Retenez simplement que Dieu vous a fait librement, parce qu'il est libre, par bonté, avec une intention de bonheur totale, et que personne n'est en trop. Ça va ? Autre chose, le drame du péché et de la séparation de Dieu. Vous savez, il y a l'histoire du péché des origines, péché originel. Alors permettez-moi, mais très brièvement, de revenir sur quelques éléments du récit du péché originel, justement dans la Genèse. Alors je ne vais pas tout vous dire, simplement quelques aspects. Pour vous rappeler que, d'abord, le récit de la Genèse n'est pas un récit historique au sens scientifique du terme. Il ne nous dit pas le comment, mais le pourquoi, le mystère. D'accord ? Alors vous vous souvenez de cette histoire du serpent ? Vous savez que le serpent s'approche d'Adam et Ève et c'est un menteur. Il va, Dieu avait dit à Adam et Ève, vous pourrez manger de tous les arbres du jardin. Sauf, je vous préviens, ne mangez pas de l'arbre de la connaissance du bien et du mal, parce que si vous en mangez, vous mourrez. Le serpent arrive, il dit, Dieu vous a dit qu'il ne fallait pas manger. Parce qu'en fait, il ne veut pas, si vous en mangez, si vous mangez, vous allez devenir comme lui. Et il ne veut pas que vous soyez comme lui. C'est un menteur. Et il l'insinue dans la relation, en fait, de la méfiance. Il met un doute. Il pose une suspicion sur les intentions de Dieu. Est-ce qu'au fond, Dieu ne serait pas un peu méchant ? Est-ce que Dieu, au fond, ne nous manipule pas un petit peu ? Donc il introduit le doute sur Dieu. Et Adam commence, et Ève, commence à se méfier de Dieu. Et ils vont vouloir prendre ce que Dieu voulait leur donner. Et qui ne pouvait être reçu que comme un don. Ils vont vouloir s'accaparer, ce qu'ils ne peuvent pas d'ailleurs. C'est voué à l'échec. Alors que Dieu voulait le donner gracieusement. Et donc c'est un péché qui est un péché en fait de méfiance, mais c'est aussi un péché d'impatience, et puis c'est le tout tout de suite, c'est vraiment notre époque. Hein. C'est pour moi, tout, tout de suite, maintenant. Nya. C'est l'orgueil, en fait, de ne pas dépendre de la gratuité du don. Tout par moi-même. Vous savez, je ne vais pas trop... En fait, on refuse toute gratuité. Parce que la gratuité, c'est gratuit. Nous, on veut toujours, qu'est-ce que je dois faire ? Alors, on verra après ce qu'on doit faire. Mais il ne s'agit pas d'abord de faire, il s'agit d'accueillir. Bon, ça va ? Et on voit le même phénomène, la même difficulté, dans la parabole, vous savez, la fameuse parabole du père qui avait deux fils. Vous savez, on appelle ça la parabole du fils prodigue. En fait, c'est la parabole du père. Un homme avait deux fils, un père. Puis on décrit le premier, le second, vous connaissez, je ne vais pas m'étendre là-dessus. Mais la difficulté de ces deux fils, le premier en particulier, il veut les biens du père, il veut l'héritage, mais sans le père. Et d'ailleurs, je vous ferai remarquer que quand il dit à son père, donne-moi ma part d'héritage, ce qui est un mensonge, parce que ce n'est pas à lui, Dieu lui donne. Enfin, le père lui donne. Vous dites à Dieu, donne-moi, laisse-moi vivre. Il vous laisse vivre, pas de problème. Ce qu'il n'a pas compris, lui et le fils aîné, c'est que le vrai héritage, c'est justement d'être en communion avec le Père. Le vrai trésor, c'est la communion. C'est tu es toujours avec moi, tout ce qui est à toi est à moi. Tu ne m'as pas donné de vos gras, mais écoute, tu n'avais qu'à demander d'abord. Mais ce n'est pas le sujet, puisque nous sommes ensemble. Vous pouvez tout avoir, mais si vous n'êtes plus en communion avec lui, vous perdez tout. Alors le péché naît de la méfiance. C'est une impatience et c'est un orgueil, mais j'y reviendrai. Ça va, vous me suivez toujours ? Bon, alors Dieu ne s'est pas arrêté au péché, je vous signale. Donc l'amour de Dieu est un amour créateur, mais c'est aussi un amour rédempteur.
faudra m'arrêter quand c'est fini, hein, parce que j'ai aucune montre. Ça va ? Donc Dieu ne s'est pas arrêté au péché, l'amour de Dieu est un amour rédempteur. Alors toujours dans la Genèse, la réaction d'Adam et de Ève, vous vous souvenez, après le péché, c'est de se cacher. Tout d'un coup, ils ont peur de Dieu. Alors avant le péché, il n'y avait pas de problème. Dieu venait dans le jardin, dit-on, tous les matins, enfin ou alors non, au coucher du soleil. Et alors il venait, et Dieu est venu comme d'habitude. Parce que Dieu est innocent. Dieu ne suspecte pas le mal. Dieu est surpris par le mal. Il se dit pas, tiens, ils vont surtout certainement pécher. Non, Dieu n'imagine pas cela. Et Adam et Ève ne sont plus là. Et ils se cachent. Et la relation avec Dieu est troublée, mais aussi la relation entre hommes et femmes, mais aussi entre nous. Et il est prêté à Dieu, c'est à ça que vous connaissez, Dieu se met à la recherche d'Adam. Et on prête à Dieu un cri, enfin c'est un véritable cri, c'est « Adam, où es-tu ?» Et Dieu se met à la recherche de l'homme. Comment dire ? Cette recherche de l'homme. « Adam, où es-tu ? Pourquoi tu te caches ? Pourquoi tu as peur ?» Hein, ce cri, cette recherche traverse toute l'histoire du salut. Et vous pouvez essayer de lire toute la Bible, l'Ancien Testament, le Nouveau Testament, avec ce cri « Adam, où es-tu ?» Et vous savez que cette recherche de Dieu va aboutir à Jésus. Jésus, c'est « Adam, où es-tu ? » Le curé d'Ars disait que ce n'est pas le pécheur qui court après Dieu pour le pardon, c'est Dieu qui court après le pécheur pour le rattraper, pour lui pardonner. Alors moi, je suis très imaginatif, j'ai toujours imaginé le bon Dieu qui courait après moi en me disant « Mais où est-ce que tu vas ? Et reviens !» Voyez, nous pensons souvent que c'est nous qui cherchons Dieu. C'est toute une époque, hein, je cherche Dieu. Je me demande parfois ce qu'on cherche. Mais ce qui est sûr, c'est que c'est Dieu qui nous recherche. Et il y a un moment dans l'existence, on s'aperçoit tout d'un coup que c'est lui qui nous cherche. Et Dieu vient rejoindre l'homme dans sa détresse même. Il vient le rejoindre dans sa méfiance même et dans la nôtre. Donc Jésus... Je vous fais un caté, je fais du caté, là. C'est le résumé du caté. Hein. Mais je ne suis pas sûr qu'on soit très clair. Jésus nous révèle l'amour du Père. Plus encore, il ne fait pas que révéler l'amour du Père. Il ne fait pas qu'en parler. Il est, dans sa personne, l'amour du Père. Il est, lui-même, en lui-même, le pardon et la réconciliation. Il est la guérison du doute et de la méfiance. Il ne fait pas qu'en parler, il ne fait pas que nous inviter à nous approcher du Père. Il est lui-même tout l'amour de Dieu donné et toute la miséricorde. Vous savez, que se passe-t-il dans le mystère de la rédemption ? On en parle assez peu en fait. Je me suis aperçu que dans nos homélies et dans nos cathédrales, il y a deux choses dont on parle pratiquement jamais, c'est la rédemption et puis c'est les fins dernières. Enfin, de temps en temps quand même. Alors je voudrais simplement m'arrêter quelques minutes encore sur un texte d'écriture que vous connaissez pour essayer de dire quelque chose sur le mystère de la rédemption. C'est le fameux passage de la femme adultère. Vous connaissez. Je vais quand même vous le lire. Les scribes et les pharisiens amènent alors une femme qui avait été surprise en adultère. Et ils la placèrent au milieu du groupe. « Maître, lui dirent-ils, cette femme a été prise en flagrant délit d'adultère. Dans la loi, Moïse nous a prescrit de lapider ces femmes-là. Et toi, que dis-tu ? » Il parlait ainsi dans l'intention de lui tendre un piège pour voir, avoir de quoi l'accuser. Mais Jésus, se baissant, se mit à tracer des traits sur le sol. Comme ils continuaient à poser des questions, Jésus se redressa et leur dit que celui qui n'a jamais péché lui jette la première pierre. Et s'inclinant à nouveau, il se remit à tracer des traits sur le sol. Après avoir entendu ces paroles, ils se retirèrent l'un après l'autre, à commencer par les plus âgés. Et Jésus resta là seul. Comme la femme
était toujours là, au milieu du cercle. Jésus se redressa et lui dit, « Femme, où sont-ils donc ? Personne ne t'a condamnée ?» Elle répondit, « Personne, Seigneur. » Jésus lui dit, « Moi non plus, je ne te condamne pas. Va et désormais ne pêche plus. » Alors, qu'est-ce qui se passe ? Alors, je ne vais pas tout dire non plus, je vais pointer quelques éléments. D'abord, on veut tendre un piège à Jésus, donc vous voyez, les intentions ne sont déjà pas très claires. Vous savez, il n'y a pas de pire aveugle que celui qui ne veut pas voir. Il n'y a pas de pire sourd que celui qui s'est déjà fermé les oreilles. Et rien de plus désagréable que des gens qui posent des questions mais qui ne veulent pas les réponses. Ce qui nous arrive régulièrement. Surtout dans notre relation avec Dieu. On s'adresse à Dieu, mais on n'a pas toujours envie qu'il réponde. Même après, on va se plaindre qu'il ne nous répond pas. Je peux vous affirmer, faites attention à ce que vous demandez. Parce que si vous demandez vraiment, il va vous répondre. Et Dieu peut penser différemment de vous, vous savez. C'est comme quand on fait des lectures. Oui, mais attendez, derrière tout cela, il y a quelque chose de plus profond. Il y a une objectivité. Dieu ne se réduit pas à ce que vous en pensez. Jésus ne se réduit pas à l'imagination que vous en avez. Souvent, j'ai été participer l'autre jour dans mon diocèse à un groupe, c'est le partage de la parole là. Alors c'était sympathique, et puis il y a quelqu'un qui a dit, j'ai pas osé réagir parce qu'on aurait dit l'évêque, il n'est pas tendre. Et alors, la personne disait, ah ben moi j'ai lu dans le passage là, mais je suis pas tout à fait d'accord avec ce que Jésus dit là, l'évangile, vous savez là, il a dû se tromper. La question n'est pas de savoir ce que vous en pensez, c'est qu'est-ce qu'il dit, objectivement. C'est lui, le maître et seigneur de nos vies. Alors je reviens au texte. Donc Jésus, une autre remarque. Donc le piège qu'ils veulent poser, vous avez compris, c'est que la loi dit qu'il faut comment lapider ces femmes. Alors est-ce qu'il va appliquer la loi ? Alors comment va-t-il faire avec la bonté ? Comment va-t-il faire avec la justice ? S'il est miséricordieux. Donc Jésus, d'abord, ne regarde pas ces femmes, du moins pas immédiatement. Pourquoi ? Parce que je pense que la pureté du Seigneur, sa bonté est telle que pour quelqu'un dans une telle situation, ce regard peut même être violent. C'est pas, vous savez, parfois Dieu est tellement bon que c'est violent. Et nous ne sommes pas habitués à ça. C'est Dieu plus grand que nous, mais plus grand au sens de plus grande humilité que nous. Plus grande bonté que nous, plus grande miséricorde que nous. C'est ça la transcendance de Dieu. C'est cette distance. Alors, et il pose la question qui est une question intelligente, une question de sagesse, hein, que celui qui n'a jamais péché lui jette la première pierre. Donc il s'en allait en commençant par les plus vieux. Alors pourquoi les plus vieux ? Alors moi pendant longtemps je me disais que les plus vieux avaient péché plus que les plus jeunes. Une expérience m'a prouvé que la bêtise humaine n'attend pas l'âge. Par contre, en général, quand on est plus vieux, on comprend, enfin normalement, si on vieillit normalement, on comprend qu'on n'est pas mieux que les autres. Quand on est jeune et pur, vous savez, le jeune catho sympa, là, en pleine forme, il y en a quelques-uns. Vous allez voir ce qu'on va voir. Vous savez, le jeune prêtre en forme, le jeune évêque aussi peut-être. Et alors... Puis un jour, on s'aperçoit qu'il y a quelque chose de plus radical, plus profond. En tout cas, ils s'en vont. D'autre part, c'est que ce texte fait aussi allusion. Il y a les vieux et les anciens d'Israël avec l'histoire de, comment elle s'appelle, Suzanne, qui avait été accusée à tort. Là, c'était, ils accusaient de péché Suzanne, alors que c'était eux, les pécheurs. Alors, il y a tout ça derrière, mais je ne vais pas m'étendre. Donc Jésus... Alors ils s'en vont tous, les uns après les autres. Jésus est libre et librement décide. Quelqu'un t'a-t-il condamné ? Non, personne. C'est magnifique. Moi non plus, je ne te condamne pas. Ceci étant dit, c'est quand même problématique. Et il y a un commentaire de saint Augustin qui dit, mais bon, très bien, Jésus a pris, c'est le cas de le dire, sur lui, de ne pas condamner cette femme. Mais quand même, il y a un adultère. Et puis quand même, et la justice. Expliquez ça, excusez-moi du raccourci, mais au mari.
Mais quand même. Alors comment Jésus peut-il se permettre une telle chose? Avant cela, quand la femme s'est retrouvée seule devant lui, que celui qui n'a jamais péché lui jette la première pierre, en réalité, il y en a un seul qui n'avait jamais péché. C'est lui. Donc le seul qui, d'une certaine manière, pouvait et, selon la loi, devait lui jeter la première pierre, c'est Jésus lui-même. Il a dû avoir très peur. Hein. Mais tout de même, dit saint Augustin, alors en réalité, que se passe-t-il? C'est que la pierre que devait recevoir cette femme, c'est Jésus qui la prend sur lui. C'est ça la rédemption. Les conséquences de notre péché. Ce n'est pas pour vous culpabiliser. C'est superbe. Moi, je suis bien content que quelqu'un ait pris sur lui le poids de mon péché. Je sais qu'il faut être assez humble pour l'accepter. Mais le mystère de la rédemption, c'est ça, je ne suis pas sûr que nous mesurons. C'était nos péchés qu'il portait, c'était nos blessures qu'il portait. Lui qui est sans péché, lui qui est absolument innocent, il prend sur lui tout le poids du péché de l'humanité, les nôtres. Il l'a fait, hein, c'est fait. Mais est-ce que nous mesurons les cons... excusez-moi, c'est pas la gravité, le drame de ce mystère et sa beauté. Je suis à peu près sûr, nous n'avons pas mesuré encore combien ou jusqu'où a été le mystère de l'amour de Dieu. Nous avons perdu le mystère, la contemplation du mystère de la croix. Vous savez, ça rejoint le message parrainemonial ici. Le message parrainemonial, vous savez, est résumé par cette phrase. Alors, je ne m'étends pas sur les apparitions, tout ça. C'est « Voici ce cœur qui a tant aimé les hommes et qui, en retour, ne reçoit que ingratitude. » Il faut aller jusqu'au bout du message. Il y a deux dimensions, qui en appellent une troisième, d'ailleurs. La première dimension, c'est Jésus, à travers les événements de Paris, rappelle l'amour passionné de Dieu pour l'humanité et pour chacun d'entre nous en particulier. Et c'est bouleversant, c'est un amour amoureux, passionnant, passionné. Mais il y a aussi au cœur du message, mais ça traverse toute l'écriture, une déchirure, une blessure, une plainte, non pas une condamnation, mais une douleur. Marguerite Marie dit dans un de ses textes que l'endroit où le Seigneur a le plus souffert, c'est à l'agonie, dans le jardin de Gethsémani. Et pourquoi? C'est l'angoisse, jusqu'à suer des gouttes de sang. Certains d'entre vous ont peut-être connu l'angoisse, ou la connaissent peut-être, mais jusqu'à saigner des gouttes de sang. Le Seigneur lui-même a goûté l'angoisse, le sentiment d'abandon de Dieu, de la dérision totale. Et elle dit que le drame de Jésus à ce moment-là, c'est de désespérer, de douter de son Père, et de douter que ça serve à quelque chose. Il dit, voilà, tu vas donner toute ta vie, tu la donnes jusqu'au bout, et certains ne vont pas l'accueillir. Ça va servir à rien. C'est dramatique. Et le péché, l'ingratitude, ce n'est pas pour vous faire peur, c'est pour faire prendre conscience jusqu'à quel point nous avons et nous sommes aimés, jusqu'à quelle mesure. Et vous savez, et la blessure du cœur du Christ, ce n'est pas... Pourquoi vous ne m'aimez pas? C'est pourquoi vous ne vous laissez pas aimer. Vous savez, j'ai pensé pendant longtemps que quand j'arriverai au ciel, parce que j'ai bien l'intention d'y arriver, je suis même sûr, puisque je veux y aller. Il faudra un peu de temps, dans mon cas en tout cas. Mais quand j'arriverai au ciel, j'ai pensé pendant des années que le Seigneur me demanderait, ce qui est sans doute vrai aussi, mais Seigneur, Yves, est-ce que tu m'aimes? Et un jour, j'ai compris, il y a quand même quelques temps de ça, que ce n'est pas ça qu'il me demandera. Il me demandera, est-ce que je peux t'aimer? Est-ce que tu veux bien que je t'aime? Avec toutes les conséquences. En fait, je t'ai aimé. Est-ce que tu veux bien? Et jusqu'au bout, jusqu'à traverser la gravité même de ton drame, de ton indifférence et tout ça. Donc, je vous invite à demander au Seigneur de vous faire comprendre et de saisir un tout petit peu
la profondeur à la fois de son amour, mais du coup aussi peut-être de notre propre péché. Alors, il s'agit maintenant d'accueillir la miséricorde de Dieu. Alors, je voudrais en premier lieu vous inviter à cela. Alors, je me suis dit, comment je vais faire pour vous inviter, vous donner envie d'accueillir plus la miséricorde de Dieu. Alors, je me suis dit que j'allais vous donner quelques exemples à la fois magnifiques et, vous allez voir, terriblement radicales. Alors, j'en ai un premier dans tous les genres, et je vais citer d'autres que moi. J'ai pensé à Thérèse Avila. Thérèse Avila, elle dit qu'elle s'est convertie après 20 ans de vie religieuse. Ça vous laisse une chance. Ce qui est plus ou moins vrai, parce qu'elle cherchait le Seigneur, elle vivait déjà avec elle, mais là, à un moment, un passage qui a été un basculement dans sa vie, après effectivement 20 ans de vie religieuse. Devant, elle va passer devant une statue qui représente le Christ léché au mot. Je vous lis ce qu'elle dit elle-même. « Mon âme se sentait bien lasse. » Ça arrive dans la vie. « Mon âme se sentait bien lasse. » Mais ses mauvaises habitudes, je trouve ça très bon, ne lui permettaient pas de trouver le repos dont elle avait soif. Un jour, comme je rentrais dans l'oratoire, j'y aperçus une statue qu'on s'était procurée en vue d'une fête à célébrer dans le couvent et qu'on avait placée là en attendant. C'était un Christ tout couvert de plaies et si touchant qu'à la considération, je me sentis profondément bouleversé. Tout y peignait bien ce que notre Seigneur endura pour nous. Si grande fut ma douleur devant l'ingratitude dont j'avais produit de telles blessures que je croyais sentir mon cœur brisé et je me jetais auprès de mon Sauveur en versant un torrent de larmes et suppliais de me donner en cet instant la force de ne plus l'offenser. » Alors, un peu plus tard, elle revient sur l'événement et dit « Cette fois, je parle du jour où je contemplais cette statue, alors que je n'espérais plus rien de moi-même. » Alors que je n'espérais plus rien de moi-même. J'attendais tout de Dieu. Si je m'en souviens bien, je dis au Seigneur, je ne me lèverai pas de là tant qu'il n'aura pas exaucé ma prière. Il l'exauça. J'en suis convaincu, car à partir de ce jour, mes progrès furent sensible, alors que je n'espérais plus rien de moi-même. » Ça va ? Je vais vous donner un autre exemple, d'un autre genre. C'est Charles de Foucauld, bienheureux Charles de Foucauld. Vous savez que vous connaissez sa vie vaguement. Je vais vous revenir sur le passage qui a été le point de basculement de son existence. Cette fameuse rencontre avec l'abbé Huvelin à l'église Saint-Augustin à Paris. Alors, j'ai retiré ça d'un récit. Très bien, je vous le lis. Un monsieur Huvelin, donc le prêtre, était là. Charles se penche vers lui. Donc, il vient à Saint-Augustin et l'autre est au confessionnal avant la messe. Et voilà, Charles se penche vers lui sans s'agenouiller, murmure d'une voix étreinte par l'émotion. « Monsieur l'abbé, « ne vous étonnez pas, je ne viens pas pour une confession, je n'ai pas la foi. Je désire seulement avoir quelques renseignements sur la religion catholique. » L'abbé Huvelin le fixa de son regard. « Vous n'avez pas la foi ? Vous n'avez donc jamais cru ?»« Si, dit Charles de Foucauld, il y a 13 ans, mais en ce moment, je ne crois pas. » Il y a toutes les difficultés, les mystères, les dogmes, les miracles, tout ça, c'est compliqué. Réponse de l'abbé Huvelin. Vous vous trompez, mon enfant. Ce qui vous manque, en ce moment, pour croire, c'est d'abord un cœur pur. Mettez-vous donc à genoux et confessez-vous à Dieu. Et vous croirez. Mais je ne suis pas venu pour ça. Ça ne fait rien. « Mettez-vous à genoux et dites le confiteor. » Sans trop comprendre ce qui lui arrive, Charles s'agenouille et longuement confesse toute sa vie.
Enfin, le prêtre lui donne l'absolution. La joie envahit Charles et une paix qu'il croyait impossible. Êtes-vous à jeun ? C'était à l'époque où on ne communiait pas sans, si on avait mangé. Demande le prêtre, il dit oui, allez communier. Retenez simplement ce qui vous manque en ce moment. C'est, vous avez entendu, non ? Vous n'avez pas la foi, vous n'avez donc jamais cru. Hein ? Mais ça va plus loin que vous ne pouvez. Ce qui vous manque en ce moment pour croire, c'est d'avoir un cœur pur. Mettez-vous à genoux, confessez-vous à Dieu et vous croirez. C'est exactement comme Zachée. On ne lui dit pas « change et Jésus viendra chez toi ». Accueille Jésus chez toi et tu changeras. C'est lui qui transforme nos vies, la transformation de notre existence à la grâce du baptême. Ce n'est pas nos efforts, c'est le don de Dieu que nous laissons agir en nous. C'est plus humble. Un autre témoignage, une autre affaire. Saint Augustin. Ça va, vous me suivez encore ? C'est un autre genre. Saint Augustin, bon, il a une vie intéressante. Il a cherché longtemps, il a eu une vie de errance complexe, à la fois intellectuelle et morale. Bon, très bien. Et puis, il commence à avancer vers Dieu. Alors je vous le lis, hein, c'est tiré des confessions. Quand du fond, le plus intérieur de ma pensée, eut retiré et amassé toute ma misère devant les yeux de mon cœur, en clair, il dit, il médite et il voit toute sa misère dans sa pensée, il amasse toute sa misère et ses problèmes dans son cœur, devant les yeux, ça vous est jamais arrivé d'amasser toute votre misère devant votre cœur? Il s'y éleva un affreux orage et pour répandre avec toutes mes pensées, je m'éloignais d'Alipus, il était en compagnie de son frère, Alipus, il était assis à côté de lui. Donc il sait, pour répondre à toutes ses pensées, il s'écarte de son frère. La solitude allait me donner la liberté de mes pleurs. Il désespère, il a envie de pleurer. Tel était mon état. Je lâchais les rênes de mes larmes. Et je vous parlais, s'adresse au Seigneur. Jusqu'à quand, Seigneur, serez-vous irrité? Ne gardez pas souvenir de mes inquiétudes passées, car je sentais qu'elles me retenaient encore. Et tout à coup, j'entends sortir d'une maison voisine comme une voix d'enfant ou de jeune fille qui chantait et répétait « Prends, lis, prends et lis ». Et aussitôt, je changeais de visage, je cherchais à me rappeler si c'était un refrain en usage de quelque jeu d'enfant. Et rien de tel ne me revint à la mémoire. Je revins vite à la place où Alipus était assis, donc son frère. Car j'y avais laissé le livre de l'apôtre. C'était le texte de Saint Paul, les écrits de Saint Paul. Je pris le livre, je l'ouvris et je lus en silence le premier chapitre où se jetèrent mes yeux. Alors vous allez voir sur quoi il est tombé, l'ami. Vous savez, parfois, la conversion et l'amour, c'est assez tranchant. Hein, ne vivez pas dans les festins, dans les débauches, dans les voluptés impudiques, ni dans les disputes, ni en jalousie, mais revêtez-vous de notre Seigneur Jésus-Christ. Vous savez, de temps en temps, nous, ce genre de verset, on va le lire ailleurs après. Et il dit ceci, « Je n'en lus pas plus. Je n'eus pas besoin d'en lire davantage. » Ces lignes à peine achevées, il se répandut dans mon cœur comme une lumière de sécurité qui dissipa les ténèbres de mon incertitude. Alors laissez le Seigneur, voilà, la parole qui traverse là, comme ça. Ok ? Alors, il nous faut un jour découvrir notre misère. Donc une étape fondamentale de nos vies, c'est de découvrir, je vous l'ai dit tout à l'heure, qu'on n'est pas mieux que les autres. On doit comme, c'est une étape fondamentale, vous savez, de toucher à notre misère. On constate un jour qu'on n'est pas capable, ou du moins qu'on est capable du pire, qu'on n'est pas mieux que les autres, qu'il y a en nous une capacité. Et alors on peut tenter à ce moment-là, vous savez, du désespoir. Et pourtant, c'est un passage essentiel.
Je ne sais pas comment vous faire comprendre cela. Parfois, ça peut être assez simple. Hein, et parce qu'on est invité, du coup, à basculer dans la miséricorde infinie de Dieu. Je vais vous raconter une petite histoire qui m'est personnelle, mais qui m'a tellement fait de bien que j'ai envie de vous la raconter. Il y a quelques années, j'étais séminariste. Et j'étais ici, ça s'est passé ici à Paris. Et une session, on était moins nombreux, mais comme ça. Et puis alors, tout le monde allait se confesser. Enfin, je voyais les autres aller se confesser. Alors moi, j'y allais de temps en temps, mais vraiment de temps en temps, quoi. C'est-à-dire, vraiment, enfin, pas très souvent. Et alors, comme les autres allaient se confesser, je voyais ça, je me dis, il faut que j'y aille aussi. Mais sans vraiment, vous savez, j'y suis allé parce que les autres y allaient. Et puis, donc j'ai repéré un prêtre, qui était dans son coin, un vieux. Bon voilà, et je me suis assis à côté de lui, et j'ai commencé ma confession. Je vous dirai pas tout, mais enfin j'ai commencé comme ça. Et mais sans réfléchir, vous savez. Et je lui dis, vous savez, je demande pardon au bon Dieu, au Seigneur, je sais plus comment j'ai formulé, parce que je suis orgueilleux. Mais vous savez, j'ai dit ça comme si j'avais dit, il fait beau aujourd'hui. Hein. Le prêtre m'a regardé, et il m'a dit, eh ben ça, c'est grave. J'étais furieux. Je me suis dit, mais de quoi il se mêle? C'est vrai. Et puis, vous savez, et en même temps, je me dis, c'est vrai, non mais attendez. Et en même temps, il y a parfois plusieurs pistes, je me disais, mais il a raison. Un, je le suis, orgueilleux. Deux, c'est grave. Plus profondément, vous n'imaginez. Je ne sais pas si ça a changé quelque chose, mais je m'en souviens. En tout cas, un jour, il nous faut entendre jusqu'au fond, jusqu'aux racines. Vous comprenez ou pas? Alors à ce propos, je vais vous dire deux choses, je voudrais tenir deux choses. À la fois, notre péché est terriblement plus grave que nous n'imaginons. Excusez-moi. Hein. Et à la fois, il ne l'est pas. Enfin, les deux. À la fois, ou plus exactement, la miséricorde de Dieu est infinie, mais je ne sais pas comment vous dire. Je vais voir après deux petits... Ça va, vous me suivez tout le monde. Le curé d'Ars, un jour, un gars vient se confesser au curé d'Ars, et le curé d'Ars, à chaque fois que le pénitent le pénitent accuse un péché, le curé d'Ars pleure. Alors d'habitude, c'est plutôt l'inverse. Quoique, qu'est-ce qui pleure? C'est le Seigneur ou nous? Et alors... À la fin de la confession, le pénitent dit au curé d'Ars, mais pourquoi vous pleurez? Et vraiment, parce que vous ne pleurez pas. Non pas qu'il y avait une accusation violente, mais une conscience. Une conscience. En fait, pas une conscience de la gravité, mais une conscience de l'amour de Dieu, de son immensité. Et alors, dans un autre genre, j'ai envie de vous lire un passage de Thérèse, qui, elle, va vivre un truc différent, parce qu'on va lui dire que ses péchés ne font pas de peine au bon Dieu. Mais je vais quand même vous le lire. Ordinairement, les retraites prêchées me sont encore plus douloureuses que celles que je fais seules. Vous savez, parfois les sessions, c'est douloureux, enfin, les retraites, tout ça. Alors, elle, c'était difficile. Mais cette année-là, ce fut différent. Malgré le sentiment intime que j'avais, car il me semblait que le prédicateur ne pouvait pas me comprendre, étant surtout destiné à faire du bien aux grands pécheurs, mais pas aux âmes religieuses. Le bon Dieu voulant me montrer que c'était lui le seul directeur de mon âme, se servit justement de ce père qui fut apprécié que de moi, pas des autres. Bon. J'avais alors de grandes peines intérieures, de toutes sortes, jusqu'à me demander parfois s'il y avait un ciel. J'étais traversé d'un doute terrible. Je me sentais disposé à ne rien dire de mes peines intérieures. À peine entré dans le confessionnal, je sentis mon âme se dilater. Après avoir dit peu de mots, vous savez, il n'y a pas besoin de dire beaucoup de choses pour être compris quand on dit la vérité. Après avoir dit peu de mots, je fus comprise d'une façon merveilleuse et même devinée.
Mon âme était comme un livre dans lequel le Père lisait mieux que moi-même. Il me lança à pleine voix sur les flots de la confiance et de l'amour qui m'attiraient si fort, mais sur lequel je n'osais avancer. Il me dit que mes fautes ne faisaient pas de peine au bon Dieu, qui tenait la place, sa place, et qu'il me disait de sa part qu'il était très content de moi. Ça fait toujours plaisir. Ceci étant dit, je ne sais pas si on peut dire ça de chacun d'entre nous. Oh, que je fus heureuse en écoutant cette consolante parole. Jamais je n'avais entendu dire que les fautes pouvaient ne pas faire de peine au bon Dieu. Je sentais bien au fond de mon cœur que c'était vrai, car le bon Dieu est plus tendre qu'une mère. Je suis d'une nature telle que toute crainte me fait reculer. Avec l'amour, non seulement j'avance, mais je vole. Alors, commentaire personnel, la difficulté, c'est de savoir si nous sommes disposés à nous livrer à l'amour. Parce que l'amour, c'est plus exigeant que la crainte. C'est plus radical. Parce que vous comprenez, si tout ce que je vous dis est vrai, si c'est vrai que Dieu est mort sur la croix pour le salut du monde, qu'il est mort et ressuscité, si c'est vrai, qu'est-ce que vous attendez? Seulement, on voit bien que du coup, il n'y a pas de demi-mesure. Hein, ce que disait le Seigneur, non pas le Seigneur, Jean-Paul II aux jeunes, hein, Jésus est un ami exigeant. Mais l'exigence n'est pas celle qu'on croit. C'est l'exigence de la charité, c'est l'exigence de la radicalité de la miséricorde. Mais vous avez le choix entre l'exigence ou la médiocrité. Il n'y a pas d'entre les deux possible. Il n'en reste pas moins, ça va ? Il n'en reste pas moins, malgré ce que je vous ai dit sur Thérèse, il n'en reste pas moins qu'il y a une nécessité de conversion, c'est-à-dire une détermination à changer et parfois à renoncer au mal. Dieu peut nous manifester son amour, nous accorder son pardon, il le fait, nous assurer de sa présence, s'approcher de nous de manière très forte, mais il ne peut pas choisir à notre place. Je suis tombé il y a quelques mois sur un passage d'un certain père l'Allemand, et j'ai envie de vous le lire. Nous combattons contre Dieu des années entières et nous résistons au mouvement de sa grâce qui nous pousse intérieurement à quitter une partie de nos misères en quittant les vains amusements qui nous arrêtent, en nous donnant à lui sans réserve et sans remise, dans une totale remise de nous-mêmes. Mais accablés de notre amour propre, aveuglés par notre ignorance, retenus par de fausses craintes, nous n'osons franchir le pas, et de peur d'être misérables, nous demeurons toujours misérables. Au lieu de nous donner pleinement à Dieu, qui ne veut que nous posséder que pour nous affranchir de nos misères. Je vous citerai aussi quelque chose, c'est peut-être un peu plus violent, mais tant pis, puisque c'était sa fête hier, Alphonse de Ligorie. Il y a de très beaux passages. Voilà bien l'erreur. Certains prétendent à la sainteté, mais une sainteté à leur façon. Ils veulent aimer Dieu, mais selon leur fantaisie, sans renoncer à tel ou tel divertissement, aux recherches de la vanité. Alors là, il est précis, hein, dans la toilette ou la sensualité. Ils aiment Dieu, mais s'ils ne réussissent pas à obtenir tel emploi, les voilà troublés. Si l'on effleure un peu leur réputation, ils jettent feu et flamme. Ils aiment Dieu, mais ils persistent dans leur attachement aux richesses, aux honneurs du monde, à la gloriole de passer pour noble ou pour savant, pour plus vertueux que les autres. Ces gens-là font oraison, vont à la sainte table, vont communier, mais parce qu'ils portent un cœur encombré de terre, ils n'en retirent pas ou peu de fruits. L'attachement à la volonté, ne fût-ce qu'une minimum imperfection, empêchera toute âme, quelles que soient par ailleurs ses vertus, d'arriver à l'union divine. Peu importe que le fil qui retient l'oiseau soit plus ou moins gros ou ténu, tant qu'il ne cède pas, si menu soit-il, l'oiseau reste prisonnier
dans l'impossibilité de voler. Quelle pitié de voir certaines personnes riches en pratiques pieuses et en vertus, en faveurs surnaturelles, qui, faute d'en finir courageusement avec cette légère attache, s'interdisent l'accès à l'union avec Dieu. Et pourtant, il leur suffirait d'un envol vigoureux qui achèvera de briser le fil. Alors vous allez me dire, bah ouais. Moi, je ne sais pas ce que vous allez me dire en réalité. Mais j'y arriverai jamais. Comment faire? Alors on vous a invité, j'ai entendu ça tout à l'heure, je crois ce soir ou dans la journée, allez vous confesser. Je ne vais pas trop m'étendre sur le sujet parce que je pense que c'est fait par la session. Habituellement, je vous rappelle quand même que pour se confesser, il y a traditionnellement, le catéchisme dit qu'il y a 3 actes du pénitent et 1 acte de Dieu. Vous savez ce que c'est, non? Premier acte, l'acte du pénitent, le premier, c'est quoi? C'est quoi? Non, c'est pas d'y aller. Avant d'y aller. Pendant, vous y êtes. Enfin, c'est ce qu'on appelle le repentir. Ce qu'on appelle la contrition. C'est quoi? Le catéchisme dit, c'est une douleur de l'âme. Vous savez, dans mon bureau, pas à l'évêché, mais quand j'étais ici à Paris, il y avait une petite table basse et sur la table, il y avait des traces d'eau. Vous savez, je les ai laissées parce que, en réalité, c'était pas de l'eau, c'était des larmes. Quelqu'un qui me disait, mais qui arrêtait pas de pleurer en me disant, mais pourquoi je l'ai fait? Et en même temps, sans doute sur la miséricorde, parce que le repentir, c'est jamais face à vous-même. C'est pas une introspection sur soi-même. Le repentir, c'est pas un regard, c'est gna, moi, je suis nul. C'est un regard sur l'amour de Dieu qui fait qu'il... Et ça se demande. C'est un saisissement par l'immensité de la bonté, de la miséricorde de Dieu qui fait que lui est humble et moi je ne le suis pas. Lui n'a aucun retour sur lui-même et moi je ne pense qu'à moi. Voilà, d'accord? Il y a une autre dimension qui est l'aveu. Vous savez, nous sommes invités à avouer. À dire. Alors, je ne vais pas trop m'étendre. Vous savez, l'aveu de nos fautes, c'est toujours modeste et maladroit. N'ayez pas peur d'être maladroit, mais soyez pas compliqués. J'aime beaucoup confesser les enfants, parce que les enfants, c'est pas compliqué. Il y en a un l'autre jour, il m'a regardé, il m'a dit, alors, j'ai tapé ma petite sœur. Bon, il me regarde comme ça, il dit, non, j'ai tapé ma petite sœur. Voilà. Bon, tu me pardonnes ou tu me pardonnes pas? Et nous, les vieux, c'est, j'ai tapé ma petite sœur, mais, enfin, je l'ai pas fait vraiment exprès, enfin, je l'ai fait, enfin, elle le met, enfin, c'est un peu aussi de sa faute, enfin, Appeler un chat, mais, vous voyez. Non, mais c'est clair. Et ne faites pas aussi, enfin, excusez-moi, hein. Je pense un jour, une personne qui me, bon, peu importe, elle se confesse, puis elle me dit, elle avait découvert, qu'il fallait prier tous les jours, elle était contente, elle me dit, bah, je demande pardon, je prie pas tous les jours. Je demande pardon de ça. Et elle insistait sur tout le monde. De ça, je dis, pourquoi, il y a autre chose? Eh ben, vivre avec 3 hommes en même temps, ça, c'était pas un problème. Ah, mais ça, non. Ça, je demande pas pardon pour ça. Excusez-moi, mais laissez-vous éclairer et guérir. Et c'est pas uniquement, enfin, oui, mais comment je vais faire? Je vais pas y arriver. Mais est-ce que vous croyez que Dieu est plus grand que vous? Je me souviens personnellement d'un jour, j'avais compris que je devais, voilà, peu importe quoi, mais vivre une espèce de détachement. Enfin, j'avais repéré un truc, voilà. Et j'avais peur. Et je n'y arrivais pas. Et j'ai passé un long moment d'adoration, presque toute la nuit. Et c'était une bagarre continuelle avec le Seigneur. Non, je veux pas, je veux. Mais rien. Bon. Et puis à la fin de la nuit, Dieu a gagné. Forcément, j'étais fatigué. Il m'a eu par la fatigue. Et tout d'un coup, mais je vais vous dire comment c'est passé. Alors j'ai pensé, je ne sais pas si c'est l'Esprit Saint ou pas, mais en tout cas, ça m'a fait du bien, donc ça devait être quand même l'Esprit Saint. Et alors j'ai pensé à un moment que le Seigneur me disait, mais écoute Yves, toi tu es incapable de faire ce détachement. Et pourquoi? Parce que et je sais pourquoi j'étais incapable, j'avais peur d'avoir mal. J'ai peur de souffrir.
Et j'avais peur aussi que ce soit violent, vous voyez. J'avais peur que on m'aimerait plus ou que j'aimerais plus. Enfin, ouais, c'est toujours des choses très profondes. Hein, je vous passe les détails. Et tout d'un coup, il dit, mais alors, tu crois que je peux, tu crois que je peux le faire? Toi, tu peux pas le faire. Mais tu crois que moi, je peux le faire? Puis j'ai dit au Seigneur, oui, je crois que tu peux le faire. Puis tout d'un coup, il dit, tu veux que je le fasse? Je me dis, zut, si je lui dis oui, il va le faire. Eh ben, il l'a fait. Mais il l'a fait doucement. Beaucoup plus doucement. Ce qui était violent, c'était le combat avant. Vous savez, Dieu qui est capable de faire infiniment au-delà que ce que vous pouvez imaginer et même concevoir, d'abord dans votre vie, même dans la vie de l'Église. Vous savez, il y en a qui sont inquiets pour l'avenir de l'Église. Moi, pas du tout. De l'humanité, parfois, un peu. C'est autre chose. Bon, le troisième acte du pénitent, ça va ? Alors si, il y en a qui ont peur de dire aux prêtres, ils ont peur d'être jugés, vous savez, le péché n'est vraiment pas original. Si vous pensez que vous allez apprendre quelque chose de nouveau aux prêtres, vous vous trompez. Puis à ceux qui disent, de toute façon, c'est toujours la même chose, c'est toujours les mêmes péchés, ben, vous n'allez pas nous en inventer d'autres quand même. Et demander d'être éclairé sur les racines, jalousie, avarice, enfin vous connaissez les sept péchés capitaux, si vous ne connaissez pas, vous demanderez des informations à vos voisins. L'acte qui est posé par le pénitent, c'est justement la pénitence. Je sais pas comment il faut. On est invité, le prêtre vous invitera à participer. Alors, c'est pas, comment on appelle ça, c'est pas proportionnel. Hein. C'est médicinal. Dieu est tellement grand, tellement bon, qu'il nous accorde de pouvoir participer à la réparation. Alors, petitement, ceci étant dit, si vous avez volé de l'argent, ah tiens, entre parenthèses, le vol est un péché. Hein. Le vol est un péché. Le mensonge est un péché, l'adultère aussi. Ceux qui ne savent pas ce que c'est le mensonge, je vous expliquerai. D'accord ? Et c'est pour entrer dans un processus de guérison. Alors ça peut être très modeste. Ça peut être une prière, ça peut être de faire ce que l'on peut. Alors quand on a volé, on essaye de rendre l'argent. Hein ? Voilà, je ne m'attarde pas. Et puis il y a un acte de Dieu qui est quand même l'élément majeur. C'est... Non, attendez, vous avez compris. Donc, repentir, l'aveu, d'entrer dans une volonté de réparation, très bien. Et il y a un acte qui n'est pas posé par vous, qui est posé par Dieu lui-même. C'est ce qu'on appelle l'absolution. C'est-à-dire que Dieu pardonne. Je vous donne un exemple. Un jour, je reçois une personne, un jeune homme qui retrouvait un peu la foi, type remarquable, intelligent, tout ça, magnifique. Et alors, il avait été envoyé à confession parce que ses copains lui avaient dit de venir, je pense. Et alors, il s'ouvre, il parle, il me raconte tout ça. Et puis, il est tellement content d'avoir pu parler et dire son péché qu'il s'en va. Alors, je l'ai attrapé au vol. Je lui dis, attends, c'est pas fini, hein. Ça fait que commencer. Alors il me dit, ah bon? Je dis, oui, c'est pas psychologique, c'est pas simplement, j'ai raconté mes affaires à un bon gars qui m'a écouté. Je lui dis, tu sais? Je dis, mais est-ce que tu crois que Jésus a pardonné les péchés? Il me dit, ah bon? Je lui dis, mais oui. Et est-ce que tu crois que moi, le prêtre que je suis, dans le mystère de l'ordination sacramentelle, je peux te donner le pardon de Jésus? Vous savez, quand le prêtre dit « Je te pardonne tous tes péchés », c'est Jésus qui pardonne. Hein. Il me regarde, il dit « Mais c'est incroyable !» Je dis « Bah oui, c'est incroyable. Est-ce que tu crois ça ?» Il ouvrait des grands yeux. Il me dit « Mais il faut que j'attende un peu, je vais me préparer. » Je dis « C'est ça, tu vas te préparer. » Il est parti une heure, il est revenu une heure après, et il est rentré dans la... Il avait déjà avoué tous ses péchés, c'est pas le sujet. C'est un acte de foi. Maintenant, tout ça pour vous dire quoi? C'est une invitation pour moi, d'abord à vous laisser aimer par Dieu et guérir. De la même manière qu'il peut guérir même la blessure du monde, pas seulement la nôtre.

Au nom du Père et du Fils et du Saint-Esprit. Amen. Je vais vous lire et commenter rapidement le chapitre 12 de l'Apocalypse et les chapitres 21 et 22. Vous mettez vos accélérateurs. À partir du chapitre 12 de l'Apocalypse, l'auteur parle de la destinée ultime de l'Église à travers les persécutions jusqu'à la gloire d'un monde nouveau. Chapitre 12. Un grand signe apparut dans le ciel. Une femme vêtue du soleil. Cette femme, qui est-ce ? C'est tout d'abord le peuple de la première alliance. C'est Sion qui met au monde son Messie attendu par les Juifs. C'est dans un second temps l'Église, le peuple de la Nouvelle Alliance, qui, à travers les siècles, met au monde le Christ dans le cœur des hommes. Et c'est aussi Marie qui, dans sa personne, résume toute la réalité profonde de l'Église. Une femme, donc, vêtue du soleil, dans la gloire, lumineuse, la lune sous les pieds, le cosmos est sous ses pieds, car elle appartient déjà, elle, à un monde nouveau, les cieux nouveaux, la terre nouvelle, et sur la tête, une couronne de 12 étoiles, car Marie est reine, et nous allons dans 2 jours la fêter sous ce titre, Marie, reine des cieux, couronnée de 12 étoiles, les 12 étoiles qui ont émigré depuis lors sur le drapeau européen. Mais il ne faut pas le dire trop haut, sinon la laïcité pointue y ajoutera une 13e ou une 14e étoile. L'Église en Marie est déjà dans la gloire, mais en même temps, la femme était enceinte et criait dans le travail et les douleurs de l'enfantement. Marie a beau être dans la gloire, et quand elle nous apparaît comme elle l'a fait si souvent en France et ailleurs, mais notamment ici au Lot, elle apparaît lumineuse, elle est dans la gloire. Et cependant, en même temps, elle est enceinte et crie dans le travail et les douleurs de l'enfantement. Car un monde nouveau doit être enfanté. Le monde dans lequel nous sommes maintenant n'est ni le paradis terrestre et n'est pas encore le paradis céleste. Nous sommes, comme dit saint Paul aux Romains, au chapitre 8e, les versets 18 et suivants, nous sommes dans un état de la création déchu. Elle reste belle à beaucoup d'égards, mais elle n'est pas partout belle. Elle nous nourrit, mais en même temps, elle nous tue. Ça fait toujours mal, l'existence sur la terre. Comme dit Paul, la création dans son état présent est livrée à la servitude de la corruption. Toute vie dans l'état présent de la création, qui n'est plus le paradis terrestre, qui n'est pas encore le paradis céleste, toute vie se termine par la mort. Et on ne peut vivre qu'en tuant d'autres vivants. Vous avez tué des plantes, vous avez tué des animaux pour vous nourrir hier, et encore aujourd'hui, et demain. Mais, dit Paul, la création gémit dans l'espérance. Elle espère être libérée de cette servitude de la corruption et elle jalouse, elle nous jalouse. Elle jalouse les enfants de Dieu qui, par le baptême, la confirmation et l'Eucharistie, vivent déjà de la vie nouvelle de Jésus ressuscité. Et cependant, dit Paul, nous aussi nous gémissons. Nous gémissons aussi longtemps que

Nous n'avons pas la pleine rédemption de notre corps, car cette carcasse-ci, elle va mourir, elle va pourrir en terre, ou bien être dispersée en cendres sur une pelouse. Et nous gémissons aussi longtemps que nous n'avons pas, dit Paul, notre corps nouveau, notre corps recréé à l'image du corps glorieux de Jésus ressuscité. Et comme nous sommes dans le désarroi, dit Paul dans ce chapitre 8 de la lettre aux Romains, l'Esprit Saint vient gémir en nous. Il vient unir ses gémissements à ceux de tout le cosmos et aux gémissements des êtres humains. Et il nous apprend à prier, malgré tout, dans l'espérance. Et notre espérance, elle est présente dans cette vision de gloire. Une femme vêtue de soleil, la lune sous les pieds, sur la tête une couronne de 12 étoiles. Elle est enceinte, elle crie dans les douleurs et le travail de l'enfantement. Mais enfantement signifie qu'un nouveau monde va naître. Et Marie, dans la gloire de son Assomption, nous dit, là où je suis, vous serez vous aussi. Alors un autre signe apparut dans le ciel, un grand dragon, rouge feu. Il représente Satan, avec tout le sang qu'il désire répandre, il est rouge feu. Il avait 7 têtes, donc il connaît pas mal de choses, et les 7 têtes renvoient aux 7 collines de Rome, car à l'époque, l'Empire romain persécuteur était en quelque sorte au service de Satan contre les chrétiens. 7 têtes, 10 cornes, la corne dans le langage juif est signe de puissance, il a une grande puissance, et sur cette tête, 7 diadèmes qui renvoient à 7 empereurs romains de l'époque. Sa queue, qui balayait le tiers des étoiles du ciel, les précipita sur la terre. Satan a entraîné dans sa révolte, c'est un chiffre symbolique, le tiers des anges. Un tiers des anges sont devenus des anges rebelles, des démons, et les précipita sur la terre. Le dragon se posta devant la femme qui allait enfanter afin de dévorer l'enfant dès sa naissance. Jésus dit dans l'évangile de Jean chapitre 8 que Satan est homicide dès l'origine. Il désire tuer l'homme physiquement et spirituellement. Et ici, il se tient tout près de la femme afin de dévorer l'enfant dès sa naissance. Elle mit au monde un fils, un enfant mâle, le Messie, Jésus. C'est lui qui doit mener paître toutes les nations avec une verge de fer. Et son enfant fut enlevé auprès de Dieu et de son trône. C'est peine perdue pour Satan. Jamais il ne pourra s'emparer du fruit de la femme qu'est Jésus, car celui-ci a été enlevé, élevé par sa résurrection et son ascension. Il échappe à jamais au pouvoir de Satan, comme dit Paul aux Romains, chapitre 6, verset 6, « Une fois ressuscité des morts, le Christ ne meurt plus. » Néanmoins, ce dragon posté devant la femme pour s'emparer de son fruit, ça reste actuel. Nous ne pouvons jamais juger les personnes qui ont vécu le drame de l'avortement. Beaucoup de femmes qui avortent le font sous la pression de leur entourage. Mais il y a quelque chose de satanique dans la banalisation dans le monde actuel de l'avortement qui fait, au bas mot, 50 millions d'enfants qui passent à la poubelle chaque année. Le Satan est toujours posté pour s'emparer du fruit de la femme. Mais en ce qui concerne Jésus, c'est peine perdue. Il est déjà enlevé auprès de Dieu et de son trône. Alors la femme
s'enfuit au désert, où Dieu lui a fait préparer une place pour qu'elle y soit nourrie 1260 jours. Autrement dit, je traduis en langage plus simple, l'Église, la femme qui met au monde le Christ au cours de l'histoire et qui est symbolisée, résumée, concentrée dans la personne de Marie. La femme s'enfuit au désert. L'Église, aussi longtemps que dure l'histoire, elle vivra en quelque sorte au désert, spirituellement. Car l'Église sera toujours persécutée, elle a été à toutes les époques. La femme s'enfuit au désert où Dieu lui a fait préparer une place pour qu'elle y soit nourrie 1260 jours. 1260 jours, ou l'équivalent 42 mois, ou un temps, deux temps et la moitié d'un temps, 3 ans et demi, la moitié de 7. 7, c'est le chiffre de la perfection. 3 et demi, c'est le signe de l'imperfection et de la souffrance. 3 ans et demi, ça fait 42 mois, ça fait 1260 jours. C'est l'Église, c'est toute l'histoire de l'Église en tant qu'elle est marquée par la persécution et par l'espérance, mais à travers la douleur. Tandis que la même période, toute l'histoire de l'Église jusqu'à la fin des temps, sous l'angle où l'Église nourrit au désert, porte du fruit, un fruit de vie, un fruit de foi, un fruit d'espérance, un fruit d'amour, la même période est considérée alors comme 1000 ans, sous l'angle de la fécondité de l'Église. La durée de l'histoire est présentée comme étant 1000 ans, et sous l'angle de la persécution, de la souffrance, c'est présenté comme étant seulement 3 ans et demi, ou 42 mois, ou 1260 jours. Tout ce qui se passe sur la terre a une sorte d'équivalent dans le ciel. Et c'est pourquoi le texte poursuit en disant « Il y eut alors, c'est contemporain, un combat dans le ciel. Michel, l'archange Michel, et ses anges combattirent contre le dragon. » Un peu comme à la messe, nous célébrons la liturgie sur la terre, mais en communion avec la liturgie du ciel. Même chose aussi dans le drame tragique qui traverse l'histoire humaine. Michel et ses anges combattirent contre le dragon, et le dragon lui aussi combattait avec ses anges, un tiers des anges rebelles. Mais il n'eut pas de dessus. Il ne se trouva plus de place pour eux dans le ciel. Il fut précipité, le grand dragon, l'antique serpent, celui qui s'était posté devant la première Ève, la première femme, pour la tenter et l'attirer vers le mal. Le grand dragon, l'antique serpent, celui qu'on nomme diable, et Satan, le séducteur du monde entier. Il fut précipité sur la terre et ses anges avec lui. Et j'entendis une voix forte qui dans le ciel disait « Voici le temps du salut, de la puissance et du règne de notre Dieu et de l'autorité de son Christ, car il a été précipité l'accusateur de nos frères. » Celui qui, comme Satan, voulant accabler Job de souffrance et le dénonçant et l'accusant, eh bien, Satan, l'accusateur de tous nos frères chrétiens qu'il pousse à persécuter, Satan est désormais précipité, celui qui les accusait devant notre Dieu jour et nuit. Il est précipité sur cette terre et il va y garder un certain pouvoir jusqu'à ce que tout pouvoir lui soit finalement enlevé. Mais eux, nos frères, ils l'ont vaincu par le sang de l'agneau
et par la parole dont ils ont rendu témoignage. Ils n'ont pas aimé leur vie jusqu'à craindre la mort. Ils ont accepté de mourir, allusion à tous les martyrs du premier siècle et à tous les martyrs de tous les siècles, et le 20e et le 21e dépassent, battent tous les records en nombre de martyrs de la foi. Ils l'ont vaincu, car ils n'ont pas aimé leur vie jusqu'à craindre la mort. C'est pourquoi, soyez dans la joie, vous les cieux, et vous qui y avez votre demeure, en commençant par les martyrs. Mais malheur à vous, la terre et la mer, car le diable est descendu vers vous, emporté de fureur, sachant que peu de temps lui reste. Donc nous sommes prévenus. Satan a été précipité avec ses anges, mais précipité sur la terre, donc il y aura de mauvais quarts d'heure à passer. Et comme il sait que son temps est limité, comme il sait qu'il est vaincu, qu'il n'aura jamais le dernier mot, il profite du temps qui lui reste pour se déchaîner autant qu'il peut. Nous sommes prévenus. Quand le dragon se vit précipité sur la terre, il se lança à la poursuite de la femme qui avait mis au monde l'enfant mâle, à la poursuite de l'Église. Mais les deux ailes du grand aigle, comme dans l'Exode, les deux ailes du grand aigle furent données à la femme pour qu'elle s'envole au désert, au lieu qui lui est réservé pour y être nourrie, loin du serpent, un temps, des temps et la moitié d'un temps, 3 ans et demi, le temps de la persécution. Alors le serpent vomit comme un fleuve d'eau derrière la femme pour la faire emporter par les flots. Mais la terre vint au secours de la femme, la terre s'ouvrit et engloutit le fleuve vomi par le dragon. C'est une évocation par vagues successives de toutes les persécutions qui vont déferler au cours de l'histoire humaine. Dans sa fureur contre la femme, le dragon porta le combat contre le reste de sa descendance, c'est-à-dire nous tous, ceux qui observent les commandements de Dieu et gardent le témoignage de Jésus. Puis le dragon se posta sur le sable de la mer. Et après ça, on va voir surgir de la mer, au chapitre 13, deux bêtes qui, avec le dragon, vont singer de manière horrible la Sainte Trinité. Le dragon jouant le rôle du Père, il va remettre tout son pouvoir à une première bête, de même que le Père a remis tout pouvoir à son Fils. Et cette première bête va représenter tous les empires idéologiques ou politiques totalitaires qui se font adorer. On en a eu des exemples extraordinaires au XXe siècle avec le totalitarisme persécuteur communiste et nazi. Et puis il y aura une troisième bête, qui sera la bête médiatique, la bête idéologique, qui mime l'Esprit Saint. L'Esprit Saint conduit vers Jésus et par Jésus vers le Père. Et cette troisième bête, après le dragon et la deuxième bête, après la première qui symbolise les pouvoirs persécuteurs, c'est la bête publicitaire qui fait la propagande des pouvoirs totalitaires, qui les soutient, comme ça peut se faire à travers notamment les médias à l'époque contemporaine. Je passe maintenant au chapitre 21. Là, c'est une vision de gloire. Le temps des persécutions débouchera sur une gloire, une transfiguration dont nous vivons déjà dans l'espérance, grâce à l'Esprit Saint qui gémit en nous des prières d'espérance malgré les souffrances du temps présent. Chapitre 21. Alors, je vis un ciel nouveau et une terre nouvelle, car le premier ciel et la première terre ont disparu.
le premier ciel et la première terre, c'est la création dans son état présent. Non plus comme elle fut à l'origine, que nous symbolisons par le paradis terrestre, mais telle qu'elle a été abîmée par le péché des origines. Eh bien, le premier ciel, la première terre, celle où nous vivons présentement, belle, mais tragique, splendide, mais dramatique, eh bien, ce premier ciel, cette première terre, ont disparu. Et la mer n'est plus. Les Juifs n'aimaient pas beaucoup la mer, ils n'avaient pas le pied marin. Elle est surtout pour eux symbole de mort, c'est là où on se noie. La mer fait vivre aussi, mais elle tue. Bon. Une vision négative de la mer, et la mer n'est plus. Et la cité sainte, la Jérusalem nouvelle, je la vis qui descendait du ciel d'auprès de Dieu, prête comme une épouse qui s'est parée pour son époux. L'Apocalypse parle de l'agneau, l'agneau immolé, mais désormais debout, ressuscité, comme de l'époux de l'Église. L'agneau, c'est l'époux. L'Église, nous tous, nous sommes l'épouse. Mais en même temps, l'Apocalypse est discrète sur ce thème parce qu'à l'époque, il y avait encore toute la mythologie grecque et la mythologie romaine où les dieux épousent des déesses, où les dieux violent des femmes de la terre. Et donc, on est un peu pudique pour parler de ce mariage entre l'agneau époux et l'Église épouse. Et l'image qui est surtout développée, c'est l'image de la cité. L'épouse, l'Église épouse de l'agneau, est présentée sous la forme d'une cité nouvelle, une demeure nouvelle de Dieu avec les hommes. Et la cité sainte, la Jérusalem nouvelle, je la vis qui descendait du ciel d'auprès de Dieu, toute prête comme une épouse qui s'est parée pour son époux. Et Marie résume en elle la beauté de cette cité sainte. À Lourdes, on chante souvent un cantique qui

de Dieu, toute belle comme une fiancée, parée pour son époux. Chaque fois qu'elle apparaît, Marie résume en elle la beauté de l'Église épouse dans sa gloire éternelle. La cité sainte, la Jérusalem nouvelle. Et j'entendis venant du trône une voix forte qui disait, c'est la voix d'un ange qui dit, « Voici la demeure de Dieu avec les hommes. Il demeurera avec eux, ils seront ses peuples, et lui sera le Dieu qui est avec eux. » C'est la définition de Dieu pour l'éternité. Il sera avec nous, il sera l'Emmanuel pour toujours. Il essuiera toutes larmes de leurs yeux. Vaste programme. Il essuiera toutes les larmes de l'humanité depuis le début jusqu'à la fin. Toutes les larmes qui auront été versées et que nous versons encore sur tant de drames personnels, familiaux ou sociaux ou mondiaux. Ils seront ses peuples. Et lui sera le Dieu qui est avec eux. Il essuiera toutes larmes de leurs yeux. La mort ne sera plus. Il n'y aura plus ni deuil, ni cri, ni souffrance, car le monde ancien, celui-ci, a disparu. Et celui qui siège sur le trône, c'est la seule fois où dans l'Apocalypse, on donne la parole au Père, à Dieu le Père. Et celui qui siège sur le trône dit, « Voici, je fais toutes choses nouvelles. » À la fin des temps, Dieu va transfigurer le monde ancien où nous sommes maintenant. Il va le recréer, un peu comme nos corps. Ils ne seront pas reconstitués dans leur état présent, qui ne pourrait déboucher que sur la mort à nouveau, ils seront recréés pour une vie impérissable. Voici, je fais toutes choses nouvelles. Puis il dit, maintenant c'est Jésus qui prend la parole, écrit, ces paroles sont certaines et véridiques. Il me dit, c'en est fait, je suis l'alpha et l'oméga, le commencement et la fin. À celui qui a soif, je donnerai de la source d'eau vive gratuitement. Il faut donc avoir de grands désirs. Il faut avoir soif de notre relation avec Dieu. Et il va nous donner de la source d'eau vive gratuitement. Le vainqueur recevra cet héritage et je serai son Dieu et il lui sera mon fils. Alors, l'un des sept anges qui tenait les sept coupes pleines des derniers fléaux vint m'adresser la parole et me dit, « Viens, viens, je te montrerai la fiancée, l'épouse de l'agneau. » Alors, ça crée un certain suspense. Un ange vient dire au visionnaire de l'Apocalypse, « Viens, je vais te montrer la fiancée, je vais te montrer la cité sainte, l'épouse de l'agneau. » Il me transporta en esprit sur une grande et haute montagne et il me montra la cité sainte Jérusalem qui descendait du ciel d'auprès de Dieu. Nous allons voir que dans cette cité sainte, tout ce qu'il y aura eu de beau dans l'histoire humaine sera engrangé, sera recueilli. Tout ce qui a été beau dans l'amour humain, dans la culture, dans l'art, dans la musique, dans la technique et même dans la manière de conduire les peuples, dans une politique qui vise au bien commun, tout ce qui est beau sera engrangé. Mais pour l'essentiel, la cité sainte, même si nous contribuerons à sa gloire par ce que nous aurons fait de bien au cours de l'histoire, elle descend d'en haut. C'est un cadeau qui descend du ciel d'auprès de Dieu. Elle brillait
de la gloire même de Dieu. Alors, je vais passer un nombre de versets qui sont très beaux, mais comme le temps est limité. Mais comment évoquer l'état de la création avant la chute originelle? Impossible à décrire, notre langage il est fait pour décrire le monde présent. Quand on veut penser la création dans son innocence originelle, on imagine un beau paradis terrestre. Et quand on veut penser le monde nouveau, on ne peut pas encore le décrire adéquatement, on n'y est pas encore. Quand nous serons ressuscités, nous pourrons le décrire adéquatement. Maintenant, on ne peut en parler comme d'une réalité, mais qu'à travers un langage symbolique. Et le langage ici va évoquer une cité rutilante d'or, d'argent, de pierreries, de toutes sortes. C'est resplendissant, c'est fulgurant. Et l'histoire humaine y est toujours présente. En effet, je lis quand même un ou deux versets. La cité sainte, telle que Jean se la représente, a 12 portes et 12 assises de ces portes. Et les assises des portes portent les 12 noms des tribus d'Israël. Et sur les assises sont écrits les noms des 12 apôtres de l'agneau. Les 12 tribus d'Israël, l'ancienne alliance, les 12 apôtres de la nouvelle alliance. Je cite surtout pour les dames le nom des pierres précieuses. Ça va vous faire jaunir d'envie de posséder toutes ces perles précieuses que Jean décrit dans la cité sainte. Car la première assise est de jaspe, et ensuite le saphir, calcédoine, l'émeraude, la sardoine, la cornaline, le chrysolite, le béryl, le topaze, le chrysoprase, l'hyacinthe, l'améthyste. Voilà, toutes les pierres précieuses pour évoquer la beauté de cette cité sainte. La place de la cité était d'or pur comme un cristal limpide, mais de temple, ceci est important, de temple, je n'en vis point dans la cité, car son temple, c'est le Seigneur lui-même et l'agneau, c'est le Seigneur, le Dieu Tout-Puissant ainsi que l'agneau. La cité n'a besoin ni du soleil ni de la lune pour l'éclairer, car la gloire de Dieu l'illumine et son flambeau, c'est l'agneau. Les nations marcheront à sa lumière et les rois de la terre y apporteront leur gloire. Voilà. Toute l'histoire humaine, représentée ici par les nations et les rois qui marchent à leur tête, vont y apporter leur trésor. Tout sera engrangé. Quand nous serons dans la cité sainte, je vous garantis, on y retrouvera Mozart et on chantera avec lui. On y retrouvera Jean-Sébastien Bach et Franz Schubert et tant d'autres, et les grands artistes et les grands sculpteurs et les architectes et les grands savants. On pourra dialoguer avec Platon, avec Aristote et avec Plotin. Tout y sera transfiguré. Ces portes ne se fermeront pas au long des jours et en ce lieu, car en ce lieu, il n'y aura plus de nuit. On y apportera la gloire et l'honneur des nations. Puis je passe au chapitre 22, le dernier chapitre de l'Apocalypse, une vision d'espérance, puisque le thème aujourd'hui c'est l'espérance. Et j'ai intégré le topo dans mon exposé que je devais faire tout à l'heure. Puis l'ange me montra un fleuve d'eau vive, brillant comme du cristal, qui jaillissait du trône de Dieu et de l'agneau. Ça fait allusion à un splendide chapitre du prophète Ézéchiel. Allez voir Ézéchiel, chapitre 47. C'est un chapitre où Ézéchiel est en exil avec une bonne partie du peuple d'Israël. Il est en exil en Mésopotamie, il est en exil dans l'Irak actuel, et à des centaines de kilomètres de distance, dans une vision, il voit le temple à Jérusalem. Vision d'espérance.
Il voit le temple et il voit que d'en dessous du côté droit du temple, une petite source commence à couler. Et au miracle, dans sa vision, la source qui, au début, l'atteint jusqu'aux chevilles, après, elle s'amplifie, l'eau lui monte jusqu'aux mollets, et puis jusqu'aux genoux, et puis ça devient un fleuve impétueux dont l'eau lui monte jusqu'aux reins. Il devrait nager dans ce torrent impétueux qui, partout où il passe, sème la vie. Le poisson y pullule, les eaux sont assainies, même la mer morte est assainie par ce fleuve qui coule du côté droit du temple de Jérusalem. Et sur les deux berges du torrent, on pousse à toute vitesse des arbres qui portent du fruit une fois par mois. Et leurs feuilles sont capables de guérir même les nations païennes. Voilà ce qu'a vu Ézéchiel. Et ici, le voyant de l'Apocalypse, il voit un fleuve qui coule, non plus du temple, car le temple, il est détruit depuis longtemps, il en reste ce qu'il en reste encore actuellement à Jérusalem, un mur et quelques autres restes. Le temple a disparu et le fleuve coule du Père et de l'Agneau. C'est le fleuve de l'Esprit Saint. Et c'est ce qui a inspiré Jean quand il a raconté ce qui s'est passé après la mort de Jésus au chapitre 19. Un soldat de sa lance a transpercé le côté de Jésus et une petite source d'eau et de sang a commencé à couler. Et on représente toujours cette blessure du côté droit et pas du côté gauche parce que c'est du côté droit du temple que Ézéchiel avait vu couler un petit peu d'eau appelé à devenir un grand fleuve, et Jean a la ferme conviction que ce petit peu d'eau et de sang qui coule du cœur de Jésus le soir du Vendredi Saint, ça va devenir un fleuve qui sème la vie sur son passage. Et quand il écrit cela, de fait, c'est déjà devenu un fleuve qui a irrigué beaucoup de nations. J'amplifie la voix pour couvrir les décibels. Mais cette fois, le fleuve coule non plus d'un temple, mais du Père et du Fils. Comme nous disons dans le Credo, l'Esprit Saint procède du Père et du Fils, ou du Père par le Fils. Un fleuve d'eau vive, brillant comme du cristal, jaillissait du trône de Dieu et de l'Agneau. Au milieu de la place de la cité et des deux bras du fleuve est un arbre de vie, produisant 12 récoltes. Chaque mois, il donne son fruit et son feuillage sert à la guérison des nations. Citation d'Ézéchiel, donc, 47. Et il n'y aura plus de malédiction. Le trône de Dieu et de l'Agneau sera dans la cité et ses serviteurs lui rendront un culte. Ils verront son visage. Nous verrons le visage de Dieu et du Christ. Ils verront son visage et son nom sera sur leur front. Il n'y aura plus de nuit. Nul n'aura besoin de la lumière du flambeau ni de la lumière du soleil, car le Seigneur répandra sur eux sa lumière et ils régneront au siècle des siècles. Puis il me dit, ces paroles sont certaines et véridiques. Le Seigneur, le Dieu des esprits des prophètes, a envoyé son ange pour montrer à ses serviteurs ce qui doit arriver bientôt. Jésus prend la parole. Voici, je viens bientôt. Et un peu plus loin, il reprend cette promesse au verset 12. Voici, je viens bientôt. Depuis 20 siècles, Jésus nous dit, je viens bientôt. Mais il a besoin de notre désir pour que son bientôt devienne notre bientôt. Et c'est pourquoi, à chaque Eucharistie, après la consécration,
alors qu'il est présent parmi nous dans l'Eucharistie, nous lui demandons cependant de venir. Gloire à toi qui étais mort, gloire à toi qui es vivant, notre Sauveur et notre Dieu, viens Seigneur Jésus. J'en ai fait ma devise épiscopale pour aider les chrétiens de ce temps à croire vraiment et à espérer vraiment que le Seigneur viendra. Et le plus tôt sera le mieux, mais il a besoin de notre désir. Maranatha, viens Seigneur Jésus, voici je viens bientôt. Et ma rétribution est avec moi pour rendre à chacun selon son œuvre. Je suis l'alpha et l'oméga, la première et la dernière lettre de l'alphabet grec. Tout est inclus et sera inclus en lui. Je suis l'alpha et l'oméga, le premier et le dernier, le commencement et la fin. Heureux ceux qui lavent leur robe dans le sang de l'agneau. Heureux ceux qui lavent leur robe afin d'avoir droit à l'arbre de vie et d'entrer par les portes dans la cité. Moi, Jésus, j'ai envoyé mon ange, à savoir le témoin de l'Apocalypse, Jean. J'ai envoyé mon ange pour vous apporter ce témoignage au sujet de l'Église. Je suis le rejeton et la lignée de David. Jésus est le Messie qu'attendait Israël. Je suis le rejeton et la lignée de David, l'étoile brillante du matin. Quand vous voyez Vénus le matin, pendant une moitié de l'année, l'autre moitié c'est le soir, quand vous voyez l'étoile du matin, vous voyez un symbole de Jésus. L'Esprit et l'Épouse. L'Esprit, c'est l'Esprit Saint. L'Épouse, qui est-ce ? C'est l'Église que nous formons tous, résumée dans la personne de Marie. Eh bien, à la fin de l'Apocalypse, l'Esprit et l'Épouse, l'Esprit Saint et Marie se tournent vers Jésus ressuscité, vers l'agneau immolé, égorgé, mais debout ressuscité, et lui disent « Viens !» Que celui qui entend, et j'espère que vous entendez, que je crie suffisamment fort, celui qui entend dise « Viens !» Que celui qui entend dise « Viens !» Que celui qui a soif vienne, que celui qui le veut reçoive de l'eau vive gratuitement. Celui qui atteste tout cela dit « Oui, je viens bientôt ». Amen, viens Seigneur Jésus. Nous répétons, Amen, viens Seigneur Jésus. Et l'Apocalypse se termine par une salutation. La grâce du Seigneur Jésus soit avec vous tous. Amen. Merci de votre attention.

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2: Que tes pensées sont pour moi difficiles, Dieu, que leur somme est imposante. Psaume 138, 17.

qui est le Père? Jésus est quand même venu nous révéler le visage du Père, tel qu'il a été obscurci. Et cela signifie que, à chaque fois, revenir vers le Fils, c'est aussi nous éclairer sur ce qu'est vraiment le Père, et donc sur ce que doit être un Père. Vous savez qu'à des derniers livres de la Bible, en fait le dernier d'après la classification de la Bible de Jérusalem, il y a cette prophétie du prophète Malachie où il est dit, voilà, il viendra ramener les cœurs des pères vers les fils, les cœurs des fils vers les pères. Voilà l'enjeu. Or, à l'intérieur même du christianisme, il y a eu des visions erronées du Père. Et bien sûr qu'il y a deux visions erronées, vous les connaissez, il y a d'un côté le père fouettard et de l'autre le papa gâteau. On peut dire que toute une théologie a défendu l'image d'un père fouettard. Et parmi les plus grands théologiens, je pense par exemple à Bossuet, sans doute un de nos plus grands orateurs, qui a quand même pensé le mystère de la croix comme un mystère de stricte justice, où le Père venait décharger sa colère sur le Fils comme victime de substitution. Chose qu'on verra aussi chez certains penseurs protestants. Donc, à partir de cela, la figure du Père, c'est une figure de colère et une figure non pas d'autorité, parce que c'est un terme noble, l'autorité, vous savez, celui qui fait croître, celui qui a l'autorité. Non, c'est vraiment une figure d'autoritarisme. Et dès lors, le rapport au Père devient un rapport de soumission, un rapport servile. À cause de cette erreur, il y a eu une sorte de retour de balancier et aujourd'hui, nous serions plutôt dans la théologie donc du papa gâteau. Ce père qui est plus presque comme une mère, vous voyez. La loi, ça compte pas, la grâce élimine la loi, abolit la loi, pourtant le Christ était venu dire qu'il accomplissait, non pas qu'il abolissait, non mais il n'y a plus de loi, vous voyez. Dieu nous passe tout, il est gentil. Et là encore, c'est perdre de vue ce qu'est vraiment un père. Vous avez cette parole de saint Paul qui dit que le père châtie ses fils légitimes, précisément parce que il veut les corriger, il veut les élever. Donc vous voyez qu'on oscille souvent entre une vision d'un père qui serait comme ça en surplomb, figure de l'autoritarisme, et de l'autre côté, au contraire, un père qui serait presque en dessous du fils. On oscille entre une figure théologique qui finalement est celle de l'arianisme, vous savez, les ariens pensait que le Fils, finalement, n'était pas Dieu et que le Père était, vous voyez, une figure monarchique, mais despotique aussi, d'une certaine façon. Même s'il était bon, il était seul à être Dieu. Donc, il y avait toujours un rapport de dénivellation, d'asymétrie totale, mais en plus, vous voyez, de subordination. Et donc, vous voyez, d'infériorité du Fils par rapport au Père. Et de l'autre côté, vous avez cette figure de sentimentalisme qui essaye de noyer tout rapport hiérarchique. Alors vous voyez, comment va-t-on sortir de cette impasse? Comment va-t-on sortir d'une vision du Père soit trop autoritaire, soit le Père laxiste, si vous voulez? Entre la rigidité et la mollesse, quelle est la juste figure du Père?
D'abord, il faut penser que, comme le dit saint Thomas d'Aquin, la croix ne fut pas une oppression, mais une promotion. Le Fils obéit au Père en allant sur la croix, mais il ne s'agit pas, vous voyez, d'un Père qui décharge sa colère. Il s'agit d'un Père aimant qui donne à son Fils d'accomplir l'œuvre la plus haute, une œuvre d'amour, une œuvre de rédemption. C'est ça qui est merveilleux. La croix est une promotion. Ce qui se joue dans la croix, c'est pas l'exaltation de la souffrance, c'est l'effort pour communiquer la joie. Et une fois qu'on a compris cela, on arrive au cœur du mystère chrétien. Le cœur du mystère chrétien, c'est pas de penser Dieu comme Père. C'est aussi, et ça c'est propre au christianisme, vous ne trouverez ça nulle part ailleurs, c'est de penser Dieu comme Fils. Il y a Dieu le Père et il y a Dieu le Fils. C'est là la singularité du christianisme. Ce n'est pas que le Père qui est Dieu, c'est aussi le Fils. Dieu est une communion de personnes égales entre elles. Il y a bien sûr des relations d'origine, le Père est antérieur au Fils, si vous voulez, par rapport à notre raison, parce qu'il est l'origine, il est celui qui engendre. Mais en même temps, le Fils n'est pas moins que le Père. Donc, égale communion de personnes, et en plus, vous voyez, cette pensée d'une fécondité à l'intérieur de Dieu. Le Père engendre un Fils qui est Dieu. On retrouve ici, vous voyez, cette primauté de la relation à l'autre. Mais on voit que cette relation à l'autre, bien sûr, ce n'est pas une osmose, ce n'est pas une fusion, parce que le Fils est radicalement différent du Père, au sens où il est une toute autre personne. Et en même temps, il a la même nature que le Père. Vous savez ce que dit Thomas d'Aquin? Il dit que le Fils, c'est Alius, il est quelqu'un d'autre, mais il n'est pas Aliud, il n'est pas autre chose. Alors, c'est le mystère de la Trinité. Un seul Dieu en trois personnes. Donc, on retrouve ce mystère de la primauté de la relation et aussi ce mystère de primauté de la fécondité. J'y reviendrai, hein, donner du fruit. Alors voilà, j'arrive, première question, vous voyez, qui est le Père et tous ces obscurcissements de la notion de Père, et tout cela ne s'éclaire qu'à travers la pensée de Dieu le Fils. Et c'est mon troisième point, vous voyez, je vais beaucoup plus vite. Hein. Je ne sais pas si vous avez remarqué, mais dans le christianisme, il y a une exaltation de l'enfant. C'est assez étrange. Dans la plupart des sociétés, et à juste raison, on pourrait dire, dans l'ordre naturel, l'enfant est une figure de l'imperfection. C'est pour ça que les enfants ne sont pas trop bien traités. Les enfants sont en souffrance d'être adultes. Puis, il y a un rite d'initiation, et à ce moment-là, on a, vous voyez, une personne à part entière qui rentre dans la communauté. Mais souvent, l'enfant, vous voyez, n'est pas vu comme et au centre. Comme et au centre. Et puis, il y a un déplacement qui s'opère avec le Christ, vous voyez. Les disciples, vous savez, et Jésus place un enfant au milieu d'eux. Mettre un enfant au milieu de la communauté, c'est quelque chose de très singulier. Et on peut tomber dans la dérive de l'enfant roi à qui on passe tous les caprices. Et puis vous avez cette parole du Christ qui dit « Si vous ne devenez pas comme cet enfant, vous n'entrerez pas dans le royaume des cieux. »
Autrement dit, voyez, dans le royaume des cieux, il n'y a que des enfants. Parole qui relie, comme la parole de Thérèse, voyez, le ciel et l'enfance. Il n'y a que des enfants au ciel. Si vieux que vous sembliez, voyez, vous êtes un enfant, un petit enfant au ciel. Avec, je pourrais dire, la même légèreté, l'absence de retour sur soi, cette sorte d'offrande qu'il y a dans l'enfance. Mais bien sûr que lorsque le Christ met l'enfant au centre, c'est comme symbole, si vous ne devenez comme cet enfant. Il ne s'agit pas du tout de retourner. Il ne dit pas si vous redevenez enfant, si vous ne redevenez enfant. Non, non, il dit si vous ne devenez comme cet enfant. Vous voyez, donc il y a le comme. Il dit bien que l'enfant devient figure, symbole d'autre chose. Et il le met au milieu, non pas comme un retour, il faut régresser, mais comme quelque chose qui est devant nous, comme un avenir, comme le terme d'une croissance. Donc vous voyez, le Christ respecte le fait que l'enfant est encore imparfait, bien sûr, il a à croître. Si tel n'était pas le cas, vous voyez, on empêcherait nos enfants de grandir parce qu'ils seraient la perfection et on ferait des sortes de bonsaïs humains. Non, c'est pas le sens. Le sens de cette parole, c'est de dire l'enfant dans l'ordre naturel est imparfait, mais il est symbole de la perfection surnaturelle. Il est symbole de la perfection surnaturelle. Pourquoi ? À cause du mystère de Dieu le Fils. Parce que il y a un Fils, il y a un enfant qui est Dieu. Et vous savez que l'acte d'engendrement du Fils, c'est un acte éternel. Dieu ne cesse d'engendrer le Fils. Le Fils est toujours plus jeune que le temps. C'est toujours le plus jeune de tous les enfants, si vous voulez. Même s'il est plus ancien que tous les siècles. Il y a cette fraîcheur, cette nouveauté toujours du Fils. Devenir comme un enfant, l'enfant comme figure de la perfection surnaturelle, c'est parce que nous devenons Dieu dans le Fils, par le Christ. Et c'est là qu'on rentre dans le mystère du Fils. Pensez que, voyez, c'est pas seulement le Père qui est Dieu, c'est aussi le Fils qui est Dieu. Or, comment est-ce que le Fils est engendré ? C'est le Père qui se donne tout entier, qui donne toute sa divinité. Non pas sa personnalité, il reste le Père parce qu'il reste le donateur. Et le Fils est le donateur. Mais il donne toute sa divinité. Le Père n'est pas là pour créer un inférieur, pour créer un esclave. Non, il engendre Dieu. Un Dieu. Et d'ailleurs, il n'est Dieu qu'avec lui. Vous remarquerez que Père et Fils, comme le remarquent les théologiens, ce sont des noms de relation. Vous n'êtes Père que parce que vous avez un Fils. Vous êtes Fils que parce que vous avez un Père. Autrement dit, le Père naît en même temps que le Fils. Ce que je vous disais hein, sur ce mystère, je ne peux pas planifier à l'avance ce qui va se passer quand j'aurai un enfant. Pourquoi ? Parce que c'est mon enfant qui m'engendre à ma paternité, qui m'engendre comme Père. Alors bien sûr, le Père dans la Trinité est origine, c'est lui l'origine du Fils, mais il reste qu'il n'est Père qu'avec le Fils. Et vous voyez, c'est cette relation qui fait la divinité. Dieu n'est pas un comme un bloc, il est un comme une communion, comme une rencontre. C'est l'unité d'une rencontre, c'est l'unité, vous voyez, d'une fécondité. Donc vous voyez qu'il n'y a pas d'infériorité du Fils par rapport au Père, dans le mystère de la Trinité. Le Père ne se réserve rien pour lui seul. Tout ce qui est à moi est à toi, sauf le fait que je suis moi et que tu es toi, ça bien sûr. Il y a une différence irréductible des personnes.
mais il y a aussi, vous voyez, cette donation complète de la nature. Et cela signifie quoi? Cela signifie que le divin, et ça c'est une pensée très profonde, ça signifie que le divin n'est pas que dans la donation, il est aussi dans la réceptivité. Vous voyez, le Père est Dieu en tant qu'il donne la divinité. Le Fils est Dieu en tant qu'il reçoit la divinité. Donc, vous voyez, il y a une réceptivité qui est divine. Le divin n'est pas forcément d'être le premier absolu. Il y a aussi cette ouverture à l'autre, cette réceptivité filiale qui est divine. Et c'est une réceptivité qui produit sa surabondance, parce que la réceptivité elle-même va être féconde. Le Père se reçoit, le Fils se reçoit du Père, et tous deux vont spirer, comme on dit, l'esprit. C'est très important cette question de, voyez, de l'esprit qui procède du Père par le Fils, qui procède du Père et du Fils. Vous savez qu'il y a eu des grands conflits autour de ce rajout à l'intérieur du symbole de Nicée, vous voyez, le filioque, il procède du Père et du Fils. Vous savez que les orthodoxes enlèvent cette formule, ils disent « il procède du Père », c'est tout. Mais l'importance de penser « il procède du Père et du Fils », c'est que la réceptivité filiale est elle-même féconde. Qu'il y a justement cette fécondité en Dieu, cette surabondance en Dieu. Alors qu'est-ce que ça nous dit? Ça nous dit qu'être enfant, ça n'est pas être passif, ça n'est pas être déresponsable.

Le Fils n'est pas la fabrication, le produit du Père comme une chose, il est l'art du Père. Ça veut dire quoi? Ça veut dire que le Père agit comme artiste que par le Fils, et que le Fils, donc, coopère à l'œuvre de création du Père, de même que l'Esprit. Vous savez que la création se fait par les trois personnes de la Trinité tout entière. Vous voyez, le Fils est l'art du Père. Cela signifie qu'on peut être fils sans être asservi, et qu'au contraire, en étant fils, on devient soi-même, vous voyez, pour le Fils de Dieu, créateur, et pour nous, créatifs. Je prends souvent l'exemple à ce sujet du génie de Mozart. C'est un génie assez étonnant, celui de Mozart. Vous savez que Mozart n'a pas du tout inventé de nouvelles formes musicales. Il a repris les formes, sonates, symphonies, qu'il y avait à son époque. On pourrait même dire qu'il n'a pas, vous voyez, fait craquer les données, les canons esthétiques de son temps, pas du tout. Mozart était d'abord le fils de Léopold, son père. Et quand il s'est émancipé de son père, c'est encore pour trouver un autre père qu'il appellera papa Haydn. Et d'ailleurs, quand vous écoutez une musique de Haydn, parfois c'est difficile de savoir si c'est Mozart ou Haydn, voyez. Même s'il y a sans doute cette sorte de légèreté et de lumière mélodique chez Mozart qu'on ne trouve pas chez Haydn. Donc Mozart n'a rien à voir avec une sorte de titan, vous voyez, qui fait craquer les schémas esthétiques de son époque. Par exemple, comme Beethoven. Beethoven est vraiment, vous voyez, cette sorte d'inventeur. Vous voyez, ça ne lui suffit pas, ce qu'on lui a légué. Il veut inventer de nouvelles formes. Mozart se coule dans les formes qu'on lui lègue et il va les illuminer de l'intérieur. C'est encore plus difficile, vous voyez, d'être inventif en restant héritier. Mais c'est alors qu'il y a une véritable avancée, pourrait-on dire. Vous connaissez cette parole de Rossini. À un moment, on lui demande à Rossini, donc l'auteur d'opéra, on lui dit « Alors, quel est pour vous le plus grand des compositeurs ?» Et Rossini dit « Beethoven ». Et après, on lui dit « Oui, mais et Mozart ?» Et il répond « Ah, Mozart, c'est l'unique ». C'est très intéressant. Effectivement, Beethoven est plus grand que Mozart d'une certaine façon. Et on voit bien cette sorte de grandeur, parfois prométhéenne, chez Beethoven. Mais Mozart est unique, comme le fils unique. C'est intéressant. Il est unique, il s'est tourné, il a été dans ce rapport de filiation et il a été fécond à l'intérieur de la filiation. Cela signifie qu'on entre dans une toute autre manière de penser la fécondité, l'inventivité, la créativité. L'époque moderne a cru qu'il fallait du passé faire table rase pour être inventif, qu'il fallait se débarrasser de l'héritage des anciens, de toute tradition, pour inventer un monde nouveau. Et en réalité, si vous débarrassez toujours de l'héritage, vous piétinez. Et vous n'avez qu'une nouveauté chatoyante, sans doute attirante, mais complètement superficielle. Vous avez la mode qui se démode, qui est remplacée par une autre mode. Donc, il n'y a pas, c'est pas le génie du titan, c'est le génie du fils, le génie même du disciple. Le disciple peut devenir plus grand que le maître, mais il devient plus grand, vous voyez, à partir d'une réceptivité initiale, d'une écoute initiale. Écoute Israël. On n'est plus dans l'excentricité, mais dans l'originalité. Différence entre l'excentricité et l'originalité. Vous savez, l'excentrique, il voit ce qui se fait au centre et il dit « je vais faire le contraire, je vais sortir du centre ». L'anticonformiste est un conformiste à

0: l'envers. Et il voit ce que font les autres, il dit, ah ben moi, pareil. Oui, il n'a que l'esprit de contradiction, il n'a aucun esprit positif. Alors que, qu'est-ce que fait l'original? Il se tourne vers l'origine. Et se tournant vers l'origine, il se tourne vers la source. Première chose. Hein. Donc, quelque chose qui est jaillissant, qui va être source d'une fécondité. Première chose. Hein. Comme il se tourne vers son origine, ce qu'il va produire sera absolument singulier. Il y a une phrase de Jean Cocteau qui dit « L'oiseau ne chante bien que dans son arbre généalogique ». Ça veut dire quoi? Ça veut dire que, voyez, vous devez chanter avec tout ce que vous êtes. Donc, par exemple, si vous avez une mère zaïroise et un père juif d'Anvers, que vous parlez français, que vous êtes catholique, eh bien, vous devez faire quelque chose avec tout ça. C'est à ce moment-là que vous chanterez juste. Vous vous tournez vers tout votre héritage pour inventer à partir de cette donnée. Parce que, vous voyez, cette donnée, c'est une donnée qui est celle d'une rencontre inouïe. Hein, souvent, le père et la mère, ils viennent de deux histoires complètement différentes, de deux familles complètement différentes, parfois plus différentes que deux tribus de peuplades très éloignées. Ça se rencontre, ça fait un être absolument neuf. Vous voyez, la garantie, hein, la relation sexuée, cette différence sexuelle garantit, si vous voulez, une nouveauté dans l'individu qui naît, parce qu'il est une rencontre, il est le fruit d'une rencontre complètement inédite. Et si je me tourne, et si j'accueille cela, bien sûr, pas pour en être le conservateur, bien sûr, c'est le but, c'est pas du tout d'entrer dans une logique patrimoniale, vous voyez, non, mais à partir de cela, je déploie mon inventivité. Je chante quelque chose de neuf, mais à partir de cela. Et c'est ça l'originalité. Donc vous voyez, on se tourne vers la source, on conserve sa singularité, et la troisième chose, c'est comme la source ultimement, c'est la même pour moi et pour les autres, si c'est Dieu, si c'est l'origine absolue, eh bien tout en étant singulier, je suis en communication avec les autres. Ça c'est un grand mystère. Comment se fait-il, par exemple, que les grands artistes qui ont eu l'écriture la plus singulière, qui ont parlé vraiment de quelque chose qui leur arrivait dans leur vie, eh bien, ce sont ces artistes-là qui ont eu le rayonnement le plus large. Pourquoi? Parce qu'ils étaient originaux. Parce qu'ils se sont tournés vers l'origine, mais qu'ils se sont tournés vers une origine absolue aussi, qui est, vous voyez, cette origine commune. Quand je vous dis ça aussi, penser le génie filial, c'est peut-être aussi la clé d'un juste rapport à la création. Le fils n'est pas le père, il n'est pas un titan, il commence par recevoir. Et vous voyez, même si nous devenons pères, nous avons d'abord été des fils. Nous avons commencé par recevoir. Et je dirais même que c'est ça le paradoxe aussi de la condition humaine, c'est lorsque nous devenons père ou mère que nous creusons, que nous découvrons la profondeur de notre être de fils et de fille. C'est quand on a donné la vie qu'on se dit « Ah oui, donc c'est ça aussi, pour moi ». Et qu'on découvre vraiment le mystère de sa filiation, ça l'homme, hein. Il n'est pas père sans père, comme le Père éternel. Il est d'abord fils. Donc nous commençons par cette réceptivité filiale, mais cette réceptivité n'est pas servile, n'est pas sclérosante, on accueille d'abord une donnée, on accueille le réel. On ne prétend pas avoir une initiative absolue. Bien ça peut donner une clé, par exemple, pour une vraie écologie. Il ne s'agit pas, vous voyez, de transformer le monde à notre guise, selon notre caprice, mais d'abord de regarder le donné du réel, le donné de la nature. pour que par notre art, par notre technique, nous ne soyons pas en train de la servir, de l'exploiter comme un matériau informe, mais que nous soyons là pour prolonger sa bonté, pour enlever ce qu'il y a de mal, mais pour conserver aussi ce qu'il y a de bien et pour le parfaire. Le génie filial, c'est un génie où l'on ne prétend pas avoir l'initiative absolue, où l'on accueille d'abord quelque chose et on agit à partir de cette contemplation. Et c'est cela seul qui peut renverser, pourrait-on dire, le péché originel. Je ne sais pas si vous avez remarqué comment ça se passe dans l'histoire du péché originel. Je vais prendre que la femme. Je vous donner deux aspects parce que on peut voir des tas de choses dans ce texte très très court de la chute, mais qui est d'une richesse insondable. À chaque fois j'ai découvert des nouvelles choses à chaque fois que j'ai retravaillé dessus, et je pense que sur ce petit chapitre on pourrait écrire au moins un millier de pages en n'ayant pas épuisé tout à fait le mystère. Mais remarquez deux choses. D'abord, quand le serpent lui parle, la femme n'aurait pas dû lui répondre d'elle-même. Vous savez que dans le livre de Zacharie, et de même que dans le livre de, dans l'épître de Jude, on nous rappelle que Saint Michel, lorsqu'il s'est retrouvé face à Satan, lui a simplement dit que le Seigneur te réprime. Il n'a pas prétendu se défendre par lui-même, il en a appelé au Seigneur. La femme aurait dû en appeler à Adam, parce que c'est Adam qui avait entendu le commandement, avant même la création de la femme. Elle ne le fait pas, et elle ne renvoie pas au Seigneur. Elle se dit que c'est une bonne chrétienne, si j'ose dire, qu'elle va y arriver toute seule. Et à partir de cela, vous savez qu'elle répond, le serpent commence par dire un truc complètement aberrant, exprès. Alors comme ça, vous pouvez manger d'aucun des arbres. Alors elle dit, mais si, on peut manger de tous les arbres, sauf l'arbre, fruit de l'arbre de la connaissance du bien et du mal, dont Dieu a dit, vous ne le mangerez pas et vous n'y toucherez pas. Alors vous voyez, elle se défend et puis tout d'un coup, se défend par elle-même d'une certaine façon, et tout d'un coup il se passe un truc étonnant, c'est qu'elle rajoute quelque chose et elle en enlève une autre. Pourquoi ? Parce qu'elle dit dans sa réponse, l'arbre qui est au milieu du jardin, elle parle de l'arbre de la connaissance du bien et du mal, alors qu'on sait qu'au départ, l'arbre qui est au milieu du jardin, c'est l'arbre de vie. Et on sait que l'arbre de la connaissance du bien et du mal est planté à côté. Alors peut-être que c'est le même arbre, certains commentateurs ont dit ça, mais enfin bon. Il reste qu'elle oublie de parler de l'arbre de vie. Elle n'est plus du côté de la vie, du côté de la morale. Et qu'est-ce qu'elle fait ? Elle rajoute un interdit. Vous n'y toucherez pas. Or, Dieu n'a jamais dit « vous n'y toucherez pas ». Ça, c'est quand vous arrêtez d'être un fils, vous voyez. Quand vous êtes un fils, vous êtes dans un rapport, je dirais, vital avec le Père. Mais là, vous n'êtes plus un fils, vous êtes un chien de garde. Le chien de garde aboie. Et là, vous voyez, il va en plus multiplier les interdits. Vous savez, la première faute, la première erreur d'Ève, c'est le premier péché, pourrait-on dire. C'est un péché de moralisme. Vous n'y toucherez pas. C'est pour ça que dans un de mes livres, La foi des démons, j'ai ce titre, je parle de Sainte n'y touche, proto-pécheresse. Voilà. Mais la femme, voilà, proto-pécheresse, vous voyez, c'est Sainte n'y touche. C'est la Sainte n'y touche. C'est pas du tout la femme luxurieuse qui aurait été dans l'orgie ou qui aurait commis comme faute de coucher avec son mari si seulement elle avait couché avec Adam. Mais là, tout d'un coup, elle se retrouve seule avec le serpent, on se demande pourquoi. Et dernier point, au moment où le serpent l'a séduite, il est dit cette chose étonnante. Elle vit que le fruit était, bon, je vais faire une traduction simple, était bon à manger et beau à voir. Or, si vous vous reportez au chapitre précédent, vous vous rendez compte que quand Dieu plante les arbres de l'Éden, il est dit que ces arbres, le fruit de ces arbres, étaient beaux à voir et bons à manger. C'est-à-dire qu'il y a eu inversion de la séquence. Beau à voir, bon à manger. Ça nous renvoie à ce que je vous disais sur cette réceptivité. Je commence par contempler la chose. Et après, je mange, j'agis. Contemplation, puis action. Et là, c'est l'inverse. On agit d'abord, à sa guise, on prend, on s'empare. Et puis on contemple après. Est-ce que c'est une contemplation ou une distraction digestive ? Il reste que, vous voyez, l'ordre a été inversé. Rien n'est pire que le zèle d'un ignorant. Vous savez, il y a un proverbe qui dit « Où manque le savoir, le zèle n'est pas bon ». Je t'aime, je vais venir à ton secours, mais je n'ai pas contemplé qui tu étais, ce dont tu avais réellement besoin. Alors qu'est-ce que je fais? Je projette sur toi mes fantasmes. En réalité, tu es l'instrument par lequel je me paye ma bonne conscience et je sens que je suis charitable. Mais non, d'abord contempler l'autre, accueillir l'autre en tant qu'autre. Parce que je ne suis pas celui qui a produit l'autre, je ne suis pas l'origine absolue, je suis un fils. Celui qui dit « je te connais comme si je t'avais fait », s'il vous veut énormément de bien, fuyez-le. Vous voyez, accueillir un donné initial, de telle sorte que on n'est pas dans une logique de domination, mais dans une logique d'assomption. Voilà le cœur de l'œuvre humaine, du génie filial. C'est un génie qui est celui de l'assomption. Qu'est-ce que c'est l'assomption ? C'est qu'on assume quelque chose qui est déjà donné. Et par sa liberté, par son génie filial, par son génie marial, on le porte au plus haut. Même cela, comprendre ce génie filial, comprendre la divinité du Fils, c'est cela aussi qui peut nous faire sortir des folies actuelles qui sont celles, par exemple, de ce qu'on appelle la théorie du gender, vous en avez peut-être entendu parler, qui est en fait une théorie de la désincarnation, qui est une théorie du refus de l'assomption. Pourquoi ? Parce qu'on va vous dire, ah oui, vous avez un corps, alors vous avez votre sexe biologique, mais vous avez autre chose qui n'est pas votre sexe biologique, qui est votre genre, féminin ou masculin, que vous construisez vous-même ou que vous construisez socialement. Et donc, vous avez votre identité sexuelle biologique, mais ça c'est du biologique, c'est de l'animal, c'est pas. Et puis vous avez ce qui est forgé par la société, par l'homme, ce qui est proprement humain, qui sera votre genre, qui peut n'avoir aucun rapport avec votre donnée initiale, sexuelle. Donc, vous naissez homme, mais vous pouvez décider d'être féminin. Vous naissez femme, mais vous pouvez décider d'être masculin. Voire même, vous pouvez décider d'être bi, tri, tout ce que vous voulez. Pourquoi arrêter en si bon chemin ? Mais que vous soyez bi ou tri, ce qui est certain, c'est que vous êtes devenu duel. C'est-à-dire que vous vous êtes coupé en deux. Vous vous êtes coupé en deux parce que vous prétendez vous accomplir contre votre corps. Vous prétendez vous accomplir, vous voyez, vous avez choisi ce que les autres appellent une orientation. L'orientation, c'est très beau, vous savez, ça veut dire se tourner vers l'Orient. Enfin là, bon, c'est même si vous vous tournez vers le mur, c'est vous rentrez dedans, c'est une orientation, peu importe. Et donc, on vous explique que c'est une orientation. Alors, qu'on ait une tendance, que cette tendance existe en quelqu'un, on ne peut pas le lui reprocher, ça c'est certain. Mais on est obligé de reconnaître que si il en fait quelque chose de normal et de bien, qu'est-ce qui va se passer? Il va devenir schizophrène. Parce qu'il va se créer une orientation qui est opposée aux données de sa chair, aux données de son corps. Donc il n'y aura plus d'unité en lui. Les fils, non pas les fils au sens de servile, puisque la révélation d'être enfant nous est donnée par le Christ, mais les fils créateurs, les fils divins, vous voyez, assument l'héritage, reprennent l'héritage du Père et le portent. Vous voyez, à une hauteur, je dirais, spirituelle. De la même façon, ce que l'Église nous demande, c'est de reconnaître que le donné de notre corps, c'est aussi une œuvre, alors elle vient de nos parents, bien sûr, mais c'est une œuvre de Dieu, c'est une œuvre de l'Esprit. On n'a peut-être pas le corps qu'on veut, on n'est peut-être pas tous Brad Pitt, à supposer que vous vouliez être Brad Pitt, messieurs. Mais c'est à travers ce corps-là, bien sûr en prenant soin, hein, pas en le négligeant, mais c'est à travers ce corps-là, en assumant ce qui m'a été donné, que je pourrais aller plus loin, que je pourrais me tourner et même inventer une beauté nouvelle. Parce que souvent, vous voyez, quand on commence à refuser ce qui nous a été donné, qu'est-ce qu'on fait? On regarde ce que nous donne la mode. Et donc on rentre dans un système de clonage. On perd toute originalité. Donc vous comprenez que le génie filial est un génie d'assomption. Il assume tout donner, celui du corps, celui de l'héritage des parents, celui de l'héritage d'une langue. Je suis toujours attristé de voir tant de chrétiens français qui ne prennent pas beaucoup de soin de leur langue. C'est une chose fondamentale, c'est aussi notre héritage, bien parler. Souvenez-vous qu'autrefois, c'est l'Église qui était la gardienne de la pureté de la langue française en France, et qu'on apprenait le français dans les oraisons funèbres de Bossuet, ou dans les aventures de Télémaque, de Fénelon, que des évêques ou des archevêques. Aujourd'hui, c'est au contraire la langue bureaucratique commune qui a gagné l'épiscopat, souvent. Vous voyez, assumer tout ce qui nous a été donné vraiment comme des merveilles pour le porter à sa perfection. Voilà le génie des fils, qui ne fait pas table rase, qui ne prétend pas commencer à partir de rien, mais qui reçoit l'héritage pour le tourner vers l'éternel et pour ouvrir un nouvel avenir avec. Je pense à cette parole, vous voyez, « Chantez un chant nouveau ». C'est intéressant parce que c'est un verset qui est très ancien qui nous dit ça. Mais vous voyez, il y a une tradition du nouveau. On reçoit cette tradition qui nous tourne vers l'origine. Et parce qu'elle nous tourne vers l'origine, elle nous pousse vers une originalité. Ce qui signifie que être fils, donc, ça n'est pas être infantilisé, mais c'est au contraire entrer dans l'œuvre du Père. Ça n'est pas être un objet pour le Père, une fabrication du Père, c'est être, vous vous souvenez ce qu'a dit Thomas, l'art du Père. Il y a la dernière journée, justement, est liée à cela, à une parole hein, où Jésus, vous voyez, s'emploie aux œuvres de son Père. La contemplation ne nous stérilise pas. La contemplation est là pour nous ouvrir à une fécondité nouvelle. Et ça, Thérèse l'avait très bien compris. Elle ne cesse de dire qu'il faut s'employer au salut des âmes. Elle ne cesse de dire qu'il s'agit, vous vous souvenez, dans le poème que Sylvie Buisset a admirablement chanté tout à l'heure à la messe, dans ce poème, il y a ce fait qu'il faut attirer sur les âmes, sur l'Église, sur ses frères et sœurs, voyez, le sourire, le regard de Jésus. Thérèse a très bien compris qu'il y avait un mystère d'activité du ciel. Souvent, on a parlé de la vision béatifique, et c'est vrai que ce terme de vision béatifique, on pourrait dire d'union béatifique, d'étreinte béatifique, pour parler de la béatitude essentielle, voyez, être uni à Dieu au ciel. Malheureusement, nos mots sont pauvres, et alors certains se sont dit qu'on était comme ça, voyez, comme des mouches sur le papier tue-mouche, ou comme la phalène attirée par l'ampoule. Et voilà, la vision béatifique, bien sûr, sur le modèle, en plus, le modèle de la vision pour nous. Si au moins on avait la conception grecque de la vision, qui est une activité, vous voyez, de l'intelligence. Non, nous, notre modèle, c'est la télévision. Donc vous arrivez au ciel, et vous avez une mystique télécommande, et vous zappez sur un spectacle extraordinaire, passif, enfin dans le repos. Mais la transcendance n'est pas un transat. Et comprenez que, je vous l'ai déjà dit, plus on s'approche du Créateur, plus on devient créatif. Donc, devenir fils du Père, de Dieu le Père, c'est accomplir des œuvres, et des œuvres plus grandes. Aucune servilité, aucun infantilisme. Parce que le Fils est aussi un Dieu. Et parce que le Fils est donc responsable, lui aussi, de la divinité tout entière. J'en arrive à mon cinquième point. Vous voyez, j'avance plus vite quand même. Je suis parti du mystère du Père, du mystère du Fils. J'ai parlé de ce Fils comme art du Père et qui, avec le Père, donc, du Père et du Fils vont procéder l'amour, va procéder l'esprit. Je voudrais arriver au point, et ça va me tenir deux points en fait, le cinquième et le sixième point, où s'achève d'une certaine façon le poème de Thérèse. L'appeler mon père, être son enfant, on pouvait s'imaginer que c'était être dans une sorte de giron paternel, protégé, invulnérable, parce que papa, voyez, a mis ses bras autour de nous. Non. Déjà, je vous l'ai dit, il n'y a pas d'infantilisme dans la vraie filiation. Le Père donne toute sa divinité au Fils. Et le Fils est créateur et rédempteur. De telle sorte que nous, dans l'adoption filiale surnaturelle, nous avons à être co-créateurs et co-rédempteurs. De manière, bien sûr, radicalement subordonnée à Jésus. En Jésus, par Jésus. Mais il y a autre chose, c'est que ça n'est pas, peut-être que le Père nous rend invincibles au sens où nous n'avons plus peur des orages, comme dit Thérèse dans son poème, mais il y a le fait de souffrir. C'est très étrange. Mon ciel, vous vous souvenez, ce dernier verset qui tout d'un coup renverse complètement la perspective, semble-t-il. Souffrir en attendant qu'il me regarde encore, voilà mon ciel à moi. Souffrir en attendant qu'il me regarde encore, souffrir dans l'espérance. Souffrir par l'espérance. Parce qu'après tout, si vous voulez plus souffrir, le désespoir, c'est très bien. Je ne parle pas du désespoir qui crie. Souvent, on confond le désespoir psychologique et le vrai désespoir comme péché. Le désespoir qui crie comme Job, c'est l'espérance, en fait. Si vous vous mettez à crier et vous dites « Pourquoi m'as-tu abandonné ? À qui ressemblez-vous ? » Non, si vous dites « Moi, je n'ai pas besoin d'être sauvé, tout va bien. » Ça, c'est du désespoir radical. Le désespoir qui s'ignore lui-même, qui prend les dehors de l'optimisme, sans cri, voyez. Et donc à ce moment-là, vous n'êtes plus en souffrance d'autre chose, vous n'êtes plus dans l'attente d'autre chose. Vous voyez, souffrir en attendant qu'il me regarde. Dans cette parole, Thérèse donne le sens même de la souffrance. En français, vous savez, souffrance, à l'origine, ne désigne pas la douleur. Ça vient du latin « sufferentia », qui est le fait de porter ou de supporter la douleur. C'est une vertu, c'est la patience. Mais en français, être en souffrance, c'est être dans l'attente de. Plus vous aimez Dieu, plus vous désirez le voir. Plus vous aimez Dieu, plus vous avez mal de ce que son amour ne soit pas aimé. Et dès lors, vous souffrez. On ne va pas vers Dieu pour ne plus souffrir, ici-bas. Plus on va vers Dieu, plus on souffrira. Plus on aimera le bien, plus on souffrira de toutes les privations du bien. Que ce soit la douleur, que ce soit le péché. La plus grande douleur du Christ en croix, elle lui vient précisément de sa charité infinie qui lui fait voir à quel point sont graves les manquements, nos manquements à la charité. Et donc il en souffre plus que le pécheur lui-même. Il ne s'agit pas de souffrir afin d'obtenir la joie, vous voyez, comme une sorte de monnaie d'échange, comme si Dieu était une sorte de tortionnaire rémunérateur, de sadique reconnaissant. Non, ce n'est pas une monnaie d'échange. Nous souffrons à cause de la joie. Nous souffrons pour communiquer la joie. C'est une souffrance toujours apostolique. C'est une souffrance qui relève toujours du travail de l'enfantement. Lorsque, vous savez, cette parole du Christ est à propos d'une femme, c'est dans son dernier discours aux apôtres en Saint Jean, hein, lorsque l'heure d'une femme est venue, lorsque une femme, son heure est venue et qu'elle ressent les douleurs de l'enfantement. Vous savez, ce passage en Saint Jean, elle souffre. Mais après, vous voyez, elle oublie ses souffrances lorsqu'on lui dit qu'un homme est né. Dans ce passage, vous savez, il est parlé de l'heure qui est venue pour cette femme. Or, quand le Christ dit « mon heure est venue », il parle toujours de la croix. Mais de la croix comme identifiée aussi à l'œuvre de la gloire. Pourquoi ? Parce que la croix n'est pas du tout fascination pour la douleur. Elle est précisément travail d'enfantement. Alors, être fils, le fils est entièrement donné au Père et il est là pour rassembler une multitude de fils, de frères pour le Père, et donc il entre dans cette passion pour ramener les êtres au Père. Et c'est pour ça que je l'arrive à mon dernier point, puisque on m'indique que je dois m'arrêter. Il est moins le quart encore. Hein. C'est que on peut comprendre aussi, on peut relire tout le poème. À partir de là, vous voyez, tout le poème de Thérèse, je serais obligé d'être court pourtant pour un mystère qui est un mystère très profond, à partir d'un terme qui revient au début et à la fin. La seule expression qui est redoublée dans le poème, c'est l'épreuve de la foi. Ça commence par l'épreuve de la foi, et puis après, il nous est dit que Dieu se cache pour éprouver ma foi, quand Dieu se cache pour éprouver ma foi. Alors bien sûr, avec un enfant, on joue à cache-cache. Mais là, vous voyez, ça peut être la nuit profonde de la foi. Et cette nuit, elle va avoir un double sens pour Thérèse. Alors, vous savez que cette nuit a été spécialement obscure. Je vous lis un passage du manuscrit C. « De même que le génie de Christophe Colomb lui fit pressentir qu'il existait un nouveau monde alors que personne n'y avait songé, ainsi je sentais qu'une autre terre me servirait un jour de demeure stable. Mais tout à coup, les brouillards qui m'environnent deviennent plus épais. Ils pénètrent dans mon âme et l'enveloppent de telle sorte qu'il ne m'est plus possible de retrouver l'image si douce de ma patrie. Tout a disparu. » Lorsque je veux reposer mon cœur fatigué des ténèbres qui l'entourent, par le souvenir du pays lumineux vers lequel j'aspire, mon tourment redouble. Elle souffre à cause de son espérance du ciel, voyez. Il me semble que les ténèbres, empruntant la voie des pécheurs, me disent en se moquant de moi, « Tu rêves la lumière, une patrie embaumée des plus suaves parfums, tu rêves la possession éternelle du Créateur de toutes ces merveilles, tu crois sortir un jour des brouillards qui t'environnent, avance, avance. Réjouis-toi de la mort qui te donnera non ce que tu espères, mais une nuit plus profonde encore, la nuit du néant. » Voyez l'obscurité qu'apportait Thérèse. Elle portait ces voix qui lui disaient « Tout cela n'est rien, c'est la nuit du néant. » Mais tout d'un coup, qu'est-ce qu'elle dit ? À chaque nouvelle occasion de cet enténèbrement de son âme, de cette nuit de la foi, de cette épreuve radicale de la foi, à chaque nouvelle occasion, je dis à Jésus que je suis heureuse de ne pas jouir. Cette expression est extraordinaire. Heureuse de ne pas jouir. Je suis heureuse de ne pas jouir de ce beau ciel sur la terre afin qu'il l'ouvre pour l'éternité aux pauvres incrédules. Aussi, malgré cette épreuve qui m'enlève toute jouissance, je puis cependant m'écrier, « Seigneur, vous me comblez de joie par tout ce que vous faites, car y a-t-il une joie plus grande que souffrir pour votre amour ?» Souffrir pour l'amour de Dieu, souffrir pour communiquer sa gloire, souffrir comme le Fils a souffert dans l'œuvre rédemptrice, venant sauver les hommes, non pas d'en haut, mais venant se sauver les hommes, venant sauver les misérables, en se faisant l'un de nous, en étant pauvre avec nous, en connaissant notre propre obscurité. Et voilà l'exigence d'être l'enfant de Dieu. Non pas seulement, vous voyez, être choyé, dorloté dans des bras surnaturels, mais être envoyé en mission pour souffrir avec le Christ, dans le Christ, afin de répandre la joie du Père et afin de lui ramener une multitude de frères. On est très loin, vous voyez, de la mièvrerie, parce que le fils, la fille, Thérèse, l'enfant, entre dans la nuit, entre dans ce cache-cache terrible et amoureux, un cache-cache de total abandon avec le Père. Merci.
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3: Cari fratelli e sorelle,
5: chers frères et sœurs, pendant des millénaires, partout sur terre, les peuples ont scruté le ciel, donnant des noms et des formes à des étoiles muettes. Dans leur imagination, ils y lisaient les événements futurs, cherchant là-haut dans les astres la vérité qui manquait ici-bas chez eux. Comme à tâtons dans cette obscurité, ils restaient cependant déroutés par leurs propres oracles. Cette nuit-là, cependant, le peuple qui marchait dans les ténèbres a vu se lever une grande lumière, et sur les habitants du pays de l'ombre, une lumière a resplendi. Voici l'astre qui surprend le monde, une flamme à peine allumée et ardente de vie. Aujourd'hui, dans la ville de David, vous est né un Sauveur qui est le Christ, le Seigneur. Dans le temps et dans l'espace, là où nous sommes, vient celui sans qui nous n'aurions jamais été. Celui qui donne sa vie pour nous, vit avec nous, illuminant notre nuit de son salut. Aucune ténèbre que cette étoile n'éclaire, car à sa lumière, l'humanité tout entière voit l'aurore d'une existence nouvelle et éternelle. C'est la naissance de Jésus, l'Emmanuel. En son Fils fait homme, Dieu ne nous donne pas quelque chose, mais lui-même, afin de nous racheter de toutes nos fautes et de nous purifier pour faire de nous son peuple. Celui qui nous rachète de la nuit naît dans la nuit. La trace du jour qui se lève n'est plus à chercher loin dans les espaces sidéraux, mais en baissant la tête dans les tables voisines. Le signe clair donné au monde obscur est en effet un nouveau-né émailloté et couché dans une mangeoire. Pour trouver le Sauveur, il ne faut pas regarder vers le haut, mais contempler vers le bas. La toute-puissance de Dieu resplendit dans l'impuissance d'un nouveau-né. L'éloquence du Verbe éternel résonne dans le premier cri d'un nourrisson. La sainteté de l'Esprit brille dans ce petit corps à peine lavé et émailloté. Le besoin d'attention et de chaleur que le Fils du Père partage dans l'histoire avec tous ses frères est divin. La lumière divine qui rayonne dans cet enfant nous aide à voir l'homme dans toute vie naissante. Pour éclairer notre aveuglement, le Seigneur a voulu se révéler à l'homme comme un homme, son image véritable, selon un projet d'amour commencé avec la création du monde. Tant que la nuit de l'erreur obscurcit cette vérité providentielle, alors il n'y a pas d'espace non plus pour les autres, pour les enfants, pour les pauvres, pour les étrangers. Les paroles du pape Benoît XVI, tellement actuelles, nous rappellent qu'il n'y a pas de place pour Dieu sur terre s'il n'y a pas de place pour l'homme. Ne pas accueillir l'un signifie ne pas accueillir l'autre. En revanche, là où il y a de la place pour l'homme, il y a de la place pour Dieu. Alors, une table peut devenir plus sacrée qu'un temple, et le sein de la Vierge Marie est l'arche de la nouvelle alliance. Admirons, chers amis, la sagesse de Noël. Par l'enfant Jésus, Dieu donne au monde une vie nouvelle, la sienne, pour tous. Ce n'est pas une solution à tous les problèmes, mais une histoire d'amour qui nous implique tous. Face aux attentes des peuples, il envoie un enfant afin qu'il soit parole d'espérance. Face à la souffrance des misérables, il envoie un être sans défense afin qu'il soit la force pour se relever. Face à la violence et l'oppression, il allume une douce lumière qui éclaire de salut tous les enfants de ce monde. Comme le remarquait saint Augustin, l'orgueil humain t'a tellement écrasé que seule l'humilité divine pouvait te relever. Oui, alors qu'une économie faussée conduit à traiter les hommes comme la marchandise, Dieu se fait semblable à nous, révélant la dignité infinie de toute personne. Alors que l'homme veut devenir Dieu pour dominer son prochain, Dieu veut devenir homme pour nous libérer de tout esclavage. Cet amour nous suffira-t-il pour changer notre histoire? La réponse vient alors que nous nous réveillons à peine, comme les bergers d'une nuit mortelle à la lumière de la vie naissante, en contemplant l'enfant Jésus, au-dessus de l'étable de Bethléem, où Marie et Joseph, émerveillés, veillent sur le nouveau-né, le ciel étoilé devient une troupe céleste innombrable. Ce sont des armées désarmantes, car elles chantent la gloire des dieux, dont la paix est la manifestation sur la terre. Dans le cœur du Christ, en effet, palpite le lien qui unit dans l'amour le ciel et la terre, le Créateur et les créatures. Ainsi, il y a exactement un an, le pape François affirmait que la naissance de Jésus ravive en nous le don et l'engagement de porter l'espérance là où elle a été perdue, car avec lui, la joie fleurit, avec lui, la vie change, avec lui, l'espérance ne déçoit pas. C'est par ces mots que débutait l'année sainte. Maintenant que le jubilé touche à sa fin, Noël est pour nous un temps de gratitude et de mission. Gratitude pour le don reçu, mission pour en témoigner au monde. Comme le chante le psalmiste, de jour en jour, proclamer son salut, raconter à tous les peuples sa gloire, à toutes les nations ses merveilles. Sœurs et frères, la contemplation du Verbe fait chair suscite dans toute l'Église une parole nouvelle et véridique. Proclamons donc la joie de Noël, qui est la fête de la foi, de la charité et de l'espérance. C'est la fête de la foi car Dieu devient homme naissant de la Vierge. C'est la fête de la charité car le don du Fils rédempteur se réalise dans le dévouement fraternel. C'est la fête de l'espérance car l'enfant Jésus l'allume en nous, faisant de nous des messagers de paix. Avec ces vertus dans le cœur, sans craindre la nuit, nous pouvons aller à la rencontre de l'aube du jour nouveau.

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Mes frères, nous dirons que l'évangile d'aujourd'hui, on dirait qu'il a été choisi pour que je puisse raconter un témoignage sur la puissance de l'Eucharistie sacrement de guérison. Le Seigneur vient nous parler de la foi des prostituées qui croient à la parole de Jésus et qui, dit Jésus, vous précéderont dans le royaume des cieux. Même si elles étaient pécheresses, parce qu'elles ont accueilli Jésus comme Marie-Madeleine, Jésus les a pardonnées et les a transformées. Et l'évangile d'aujourd'hui m'invite à vous raconter un témoignage tout de suite en commençant cette homélie. Le thème de cet enseignement devait être l'Eucharistie, sacrement de guérison. Et tout de suite, en partant de l'évangile que nous venons de lire, je vous raconte un témoignage que quelques-uns d'entre vous ont déjà entendu, mais qui personnellement m'a impressionné beaucoup. Comment cette parole de Jésus s'accomplit lorsqu'un pécheur, comme nous lisons dans la première lecture de la liturgie d'aujourd'hui, lorsqu'un pécheur se repentit et accepte la volonté de Dieu. Comme nous lisons dans l'Évangile, cette prostituée qui accepte de croire en Jésus, Jésus dit, elle vous précédera dans le royaume. Un jour, nous avions une Eucharistie avec plusieurs centaines de personnes dans un village de République dominicaine. Et comme l'église était trop petite, il arrive souvent que dans les Eucharisties pour les malades, nos églises sont trop petites. Alors, comme on voit ce matin, il y en a qui ont de la peine à entrer. Alors, nous avions décidé de célébrer à l'extérieur, en plein air. C'est un pays tropical chez nous, en République dominicaine, et c'est facile de célébrer à l'extérieur. Et nous étions dans une cour séparée du terrain voisin par une clôture qui était assez élevée, une clôture de planches. Et là, nous avons commencé la retraite. Et le soir, à 5 heures, l'après-midi, il y avait une Eucharistie pour les malades. Et pendant la prière pour les malades, après la communion, le Seigneur me donna une parole de connaissance dans mon cœur qui était celle-ci. Il y a ici une femme qui souffre du cancer au ventre, dans l'abdomen. Et en ce moment-ci, elle commence à ressentir physiquement sa guérison. Et j'ai demandé qui est cette dame qui souffre du cancer dans l'assemblée. Et personne n'a répondu. Alors, nous avons continué à prier. Je ne comprenais pas. Peut-être que la personne ne voulait pas dire publiquement sa maladie. Nous avons continué à prier. Il y a eu d'autres guérisons qui se sont identifiées, comme nous avons vu hier soir, des personnes qui se sont identifiées, qui sont venues remercier le Seigneur. Et la première ne s'identifiait pas. Le lendemain, c'était le deuxième jour de la retraite paroissiale, de la mission paroissiale. Et à 9 heures du matin, en commençant la première conférence, j'ai vu arriver une jeune dame qui a demandé de donner un témoignage. Je ne la connaissais pas. J'ai dit certainement, venez, qu'est-ce que vous voulez nous raconter? Elle a dit aux gens, vous allez peut-être être surpris de me voir ici, parce que je suis une pécheresse publique. C'était une prostituée très connue dans cette petite ville. Elle a dit, je suis une pécheresse publique, et vous savez que j'ai été opérée 2 fois du cancer. Plusieurs d'entre vous me connaissez, vous savez que je suis allé 2 fois à l'Institut du cancer pour une opération, et ma douleur continue. Et alors hier, j'ai su qu'il y avait une Eucharistie pour les malades. Et je voulais venir participer à l'Eucharistie pour les malades avec vous. Mais j'avais honte de me placer au milieu de vous à cause de ma vie de péché. Regardez, elle avait peur de se placer au milieu des gens à cause de sa vie de péché, de prostituée. Mais elle a dit, je suis allée me cacher derrière la clôture pendant la messe. Et là, derrière la clôture, les gens ne la voyaient pas, mais Jésus la voyait. Elle avait assez de confiance en Jésus
pour lui demander sa guérison malgré sa vie de péché. Et lorsque nous avons prié pour les malades, la première parole de connaissance que le Seigneur me donnait, c'était celle-ci. Il y a une femme qui est ici, qui souffre du cancer au ventre, et le Seigneur commence à la guérir. Et elle dit qu'à ce moment-là, elle a ressenti une chaleur dans son corps qui l'envahissait. Elle avait chaud et elle pensait qu'elle allait s'évanouir. Et quand j'ai demandé à cette personne de s'identifier, elle n'a pas voulu, bien sûr, elle dit qu'elle n'a pas voulu sortir de cette cachette où elle était. Elle avait honte de sortir de l'endroit où elle s'était cachée. Et cette chaleur qui l'a envahie a duré quelques minutes et ensuite ça a disparu. Et elle nous disait dans son témoignage que au cours de la veillée, sa douleur était complètement disparue. La douleur de son cancer était disparue et elle, le Seigneur l'avait guérie parfaitement jusqu'au jour d'aujourd'hui. Elle n'a aucun problème de cancer, mais ça n'a pas terminé là. Et c'est là que je trouve que ce témoignage est vraiment en harmonie avec les lectures d'aujourd'hui. Après la guérison de son cancer, le deuxième jour de la retraite, elle n'avait plus honte de se placer au milieu des gens. Elle avait été visitée par Jésus. Jésus avait guéri son cancer et là, elle a participé à la retraite paroissiale avec tout le monde. Et dans l'après-midi, elle a voulu se confesser. Et alors, elle s'est approchée du sacrement de la réconciliation, comme plusieurs d'entre vous ont pu le faire durant cette rencontre, comme d'autres le feront au cours de la journée. Il y a plusieurs prêtres qui continueront à confesser ce matin et cet après-midi. Alors, elle a pu s'approcher du sacrement de la réconciliation dans l'après-midi du samedi. Et alors, dans sa confession, elle a demandé pardon à Dieu. Elle a dit publiquement dans son témoignage qu'elle était prostituée depuis l'âge de 13 ans. Alors elle avait 21 ans. Et le Seigneur l'a pardonnée. Jésus qui avait guéri le cancer de son corps, guérissait le cancer de son âme en lui pardonnant ses fautes, en lui redonnant la vie en abondance, la vie divine. Et le lendemain, c'était le dimanche à la clôture de la messe. Ça m'a impressionné beaucoup de la voir s'approcher du sacrement de l'Eucharistie, de la voir recevoir la communion. Ça me rappelait le passage de l'enfant prodigue dans l'Évangile, qui, après avoir vécu une vie de péché aussi, a pensé dans son cœur, je me lèverai, je retournerai vers mon Père. Et je lui dirai, j'ai péché contre le ciel et contre toi. Je ne suis plus digne d'être appelé ton enfant. Traite-moi comme un de tes serviteurs. Et elle a vécu cette page du retour de l'enfant prodigue qui est retourné à son foyer. Et voici que son père était tellement heureux qu'il a fait préparer un banquet. Il a dit au serviteur, allez chercher un vêtement blanc et l'en revêtait parce qu'il était vraiment extérieurement sale. Il avait l'allure de quelqu'un qui était abandonné. Il n'avait plus de souliers. Son père lui a dit, mettez-lui des sandales aux pieds, des sandales qui étaient le signe de la liberté dans ce temps-là parce que les esclaves marchaient pieds nus. Il lui a fait mettre un vêtement blanc, une robe neuve, il lui a fait mettre l'anneau au doigt pour qu'il soit reconnu comme membre de la famille, cet anneau qui l'identifiait comme membre de la famille. Et voici que cette prostituée guérie du cancer qui s'était convertie

chemin. Il sait comment il doit agir. Nous demandons la guérison physique, mais aussi la guérison spirituelle. Le Seigneur ne donne pas seulement une guérison physique aux malades. Très souvent, il donne beaucoup plus spirituellement, dans un changement de vie, dans une transformation intérieure. C'est très fréquent qu'une personne qui a été guérie reçoit une transformation intérieure beaucoup plus grande que sa guérison physique. Et alors, Myriam, cette prostituée qui avait été guérie du cancer et qui était retournée au Seigneur, a commencé à témoigner partout dans la ville de sa guérison, de sa joie. Et elle travaillait avant sa conversion, avant sa guérison. Elle faisait partie d'une maison de prostituées, d'un hôtel où il y avait beaucoup de prostituées, une maison de perdition. Et voici qu'elle est retournée pour dire à ses compagnes, « Je ne viens pas vous demander de sortir de cette maison. Je viens vous parler de mon ami Jésus. » Elle voulait leur parler de l'ami qu'elle avait rencontré, Jésus, qui l'avait guéri, qui l'avait pardonné, qui l'avait libéré. Et elle a témoigné avec tellement de joie, avec tellement d'audace, que la propriétaire de cet hôtel, de cette maison de prostituées, la propriétaire a été touchée et elle a accepté ce que Myriam lui demandait. Myriam lui a demandé, est-ce qu'on ne pourrait pas commencer ici, dans cet hôtel, un petit groupe de prières charismatiques? Avez-vous déjà vu une chose comme ça? Dans une maison de perdition? Alors la propriétaire a accepté et le lundi soir, il fermait les portes à leurs clients. Et là, ils accueillaient Jésus. Mais c'est fantastique de voir l'audace des gens qui ont rencontré Jésus après leur conversion. Ils sont prêts à aller porter Jésus partout. Et elle, Myriam, a commencé avec un catéchiste très sérieux du village à les orienter pour former un petit groupe de prière. Et tous les lundis soirs, elles se réunissaient. La propriétaire de l'hôtel, la dame qui était propriétaire de ce gros hôtel, avec les dames qui travaillaient là, et avec Myriam et le catéchiste, et lui les évangélisait. Il leur présentait la parole de Dieu, et ensuite ils chantaient ensemble, et ensuite ils faisaient leur petite réunion de prière tous les lundis soirs. Et les résultats ont été tellement positifs, ça a commencé au mois de novembre. Au mois de mai, Myriam est allée me rencontrer dans la paroisse, et elle a dit, « Mon père, maintenant, on voudrait avoir une retraite charismatique pour les prostituées de la ville. » Ben, j'ai dit, moi, je ne les connais pas, les prostituées. Comment vas-tu les réunir? Elle avait dressé une liste de 47 prostituées de la ville qui acceptaient de participer dans une retraite charismatique d'un week-end. Alors, on a accepté avec un couple de la paroisse. Nous avons préparer la retraite dans un centre de retraite. Et c'était vraiment étonnant de commencer cette retraite. Je n'avais jamais tant vu du même coup 47 prostituées ensemble. C'était assez étonnant. Et on leur a parlé de la miséricorde de Dieu, de l'enfant prodigue qui retourne à son père. Nous leur avons présenté Jésus qui n'est pas venu condamner le monde, mais le sauver. Nous avons présenté la miséricorde de Dieu, la joie qu'il y a au ciel pour un seul pécheur qui se convertit. Et voici que pendant cette retraite, la miséricorde de Dieu a agi avec tellement de puissance. Je n'ai jamais vu dans aucune retraite autant de personnes pleurer. Elles pleuraient leur faute. Il y en a qui demandaient pardon publiquement pendant la retraite pour leur vie de péché. Et au cours de la retraite, 27 de ces 47 personnes qui avaient passé un temps plus ou moins long dans la prostitution, 27 ont voulu se confesser. Les autres ont dit, on va y penser encore un peu. Il y a toujours des gens qui désirent y penser encore. Et la mort arrive, ils y pensent encore. Et ensuite, il est trop tard. Il y en a qui pensent trop longtemps. Mais il y en a 27 qui se sont confessés, qui ont accepté de retourner à une vie.

humaine plus sainte, plus digne d'un fils de Dieu, d'une fille de Dieu. Et ça a été intéressant de voir leur cheminement. Nous avons demandé aux dames des groupes de prière de la ville de les accompagner pour chacune de ces prostituées converties qui s'étaient confessées et qui avaient décidé de changer de vie. Nous avons demandé à trois dames de l'accompagner pour l'aider à trouver un travail nouveau, pour l'aider, pour l'accompagner, pour qu'elle ne se décourage pas. Et ça a été une grande bénédiction. Encore aujourd'hui, sur ces 27 prostituées converties, il y en a encore 21 qui tiennent bon. Il y en a qui se sont mariées à l'Église, qui vivent leur vie chrétienne honnêtement. Il y en a même qui ont commencé à faire de l'apostolat. Il y en a une qui a tellement cheminé dans sa vie spirituelle, elle s'est mariée à l'Église, et elle a tellement cheminé que là, elle demande pour entrer dans la communauté charismatique que nous avons là-bas, les serviteurs du Christ vivant, une communauté d'évangélisation. Et elle demande pour entrer cette année dans la communauté. Voyez-vous la puissance de Dieu qui est capable non seulement de guérir un cancer, mais de transformer une vie. Et en transformant une vie, par le témoignage de cette Myriam convertie, guérie, le Seigneur a touché plusieurs cœurs et 21 de ces femmes qui étaient engagées dans une vie de péché ont reconnu Jésus comme Marie-Madeleine et elles ont reçu le pardon de Jésus et leur vie est transformée. C'est là qu'on voit, mes frères, la bonté du bon pasteur. Moi, ça m'impressionne beaucoup de voir comment Jésus, le bon pasteur, est allé d'abord guérir cette petite prostituée qui était cachée derrière la clôture. C'est étonnant. Ça a été la première guérie. La compassion de Jésus est tellement grande, il a vu qu'elle n'avait même pas confiance dans les hommes qui étaient là. Elle n'avait même pas confiance dans l'assemblée. Elle avait honte de se placer au milieu de l'assemblée. Mais elle avait encore assez confiance en Jésus pour lui demander sa guérison. Et c'est elle qui a été guérie la première. Et on a des choses étonnantes parfois dans ce ministère de guérison. On se demande, au même temps, dans la paroisse, il y avait une bonne maman, une mère de famille qui souffrait du cancer de l'estomac. Et tous, nous avons prié beaucoup pour elle. C'était une dame qui avait travaillé beaucoup dans la pastorale paroissiale. Elle était très connue et tout le monde aimait cette maman et ses enfants. Elle nous amenait prier chez elle. On a célébré l'Eucharistie pour demander au Seigneur de la guérir. Et en même temps, le Seigneur a guéri Myriam, la prostituée. Il l'a guérie du cancer. Et la maman de 67 ans qui avait une vie tellement merveilleuse, le Seigneur ne l'a pas guérie. Mais on se demande, qu'est-ce qui se passe, Seigneur? Pourquoi tu n'as pas guéri la mère de famille? Pourquoi tu n'es pas venu chercher la prostituée? Et là, on peut songer que Jésus est comme nous. Quand on va dans un jardin, dans un parterre, chercher des fleurs, on coupe les plus belles fleurs pour faire un bouquet, pour les apporter à la maison, non? Et alors, Jésus est venu chercher la maman, qui était une belle fleur pour l'amener à la maison du Père. Et la prostituée n'était pas prête encore à entrer dans le royaume. Alors le Seigneur l'a guérie et l'a fait cheminer. Et à travers son témoignage, il a appelé d'autres personnes à la conversion. Alors c'est un grand mystère. Le Seigneur ne guérit pas quelqu'un à cause de son mérite. Souvent, il nous guérit parce qu'on n'a peut-être plus besoin de signes qu'une autre personne. C'est une question qu'on nous pose souvent, ça. Pourquoi le Seigneur guérit un malade, il ne guérit pas l'autre? Et c'est toujours un grand mystère, le mystère de l'amour de Dieu. Dieu est libre, on ne peut pas lui demander de nous rendre compte de son administration. C'est gratuit, gratuitement, tout ce qu'il fait pour nous. Et il a son plan d'amour sur chacun de nous. C'est important de demander sa guérison, c'est dans le plan de Dieu qu'on désire la santé, mais c'est important aussi d'accepter le plan de Dieu dans nos vies.
et de le remercier, quoi qu'il fasse, lui dire, Seigneur, je sais que tu es un Dieu d'amour, et quoi que tu fasses pour moi, tu le fais par amour, et je t'en remercie. Mes frères, je vous compte ce témoignage pour vous dire comment la miséricorde de Dieu est grande et sa puissance est infinie, et il peut transformer une vie, il peut guérir toutes sortes de maladies, il peut transformer une communauté. Mais il faut bien découvrir que le chemin de Dieu n'est pas toujours notre chemin. Et je découvre, moi, que dans le ministère, un endroit privilégié pour demander la guérison des malades, c'est pendant l'Eucharistie ou devant le Saint-Sacrement exposé comme on a fait hier soir. On dirait qu'il y a une grâce spéciale devant l'Eucharistie. Non seulement on dirait, mais on le voit. Il y a une grâce spéciale pendant la célébration de l'Eucharistie à cause de la présence réelle de Jésus dans l'hostie consacrée. Jésus passe dans son peuple. Il est là présent dans l'hostie sainte et nous lui demandons de bénir nos malades. Et combien de malades témoignent avoir été guéris pendant une célébration eucharistique ou pendant l'exposition du Saint-Sacrement, pendant une procession avec le Saint-Sacrement. C'est parce que nous découvrons vraiment que le Seigneur est en train de renouveler la foi de son peuple dans sa présence réelle. Et c'est de ce thème-là que je voulais vous parler surtout aujourd'hui. La présence réelle de Jésus dans l'Eucharistie. Le Seigneur nous donne des signes et des prodiges pour nous aider à croire dans sa parole lorsqu'il nous dit « Prenez et mangez, ceci est mon corps. Prenez et buvez, ceci est le calice de mon sang. Faites ceci en mémoire de moi. » Beaucoup de chrétiens baptisés qui avaient fait leur première communion ont négligé peu à peu leur vie spirituelle et se sont refroidis et ont abandonné ce sacrement de l'Eucharistie. Mais lorsqu'ils voient les signes que Jésus réalise dans l'Eucharistie, plusieurs sont interpellés et ils reviennent participer au banquet du royaume. C'est vraiment le banquet du royaume où le Christ lui-même se donne comme nourriture. Jésus avait préparé ses disciples pour ce grand mystère. Nous lisons dans l'Évangile que la première année de sa vie publique, quelques jours avant la Pâque des Juifs, Jésus a fait son premier miracle en changeant l'eau en vin aux noces de Cana en Galilée. Et la deuxième année de sa vie publique, quelques jours encore avant la Pâque des Juifs, Jésus a fait le grand miracle de la multiplication des pains. Il préparait le cœur de ses disciples à quelque chose d'encore plus grand. Et la troisième année de sa vie publique, le jeudi saint, trois jours avant la Pâque des Juifs, encore à la même époque de l'année, Jésus prit le pain et le vin et le consacra. Il prit le pain, le bénit, le rompit, et le donna à ses disciples en disant, « Prenez et mangez, ceci est mon corps. » Il prit le calice, la coupe de vin. Il la bénit, il dit, « Prenez et buvez, ceci est le calice de mon sang. » Faites ceci en mémoire de moi. Et ce matin, en mémoire de Jésus, nous célébrons cette Eucharistie. Et quand Jésus a annoncé à ses disciples cette bonne nouvelle de l'Eucharistie, quand il leur a dit, « Je vous donnerai ma chair à manger et mon sang à boire », beaucoup de ses disciples ont souffert une crise de foi. Ils avaient cru en Jésus jusqu'à ce moment-là. Mais à partir de ce moment-là, ils ont trouvé que c'était trop fort. Alors, ils ont décidé que non, que ce n'était pas possible que Jésus donne sa chair à manger et son sang à boire, et plusieurs se sont éloignés de Jésus. Et alors, Jésus a dit aux apôtres, « Allez-vous m'abandonner, vous aussi? » Et Pierre a dit cette parole tellement belle, « À qui irions-nous, Seigneur, si tu as les paroles de la vie éternelle, si nous abandonnons Jésus? Où allons-nous chercher notre salut? Qui pourra être notre sauveur
Sans Jésus, mes frères, si on abandonne Jésus, mais qui va nous donner le salut? Jésus nous dit, je suis le chemin. Personne ne va au Père sinon par moi. Combien de gens se laissent tromper par des sectes de toutes sortes qui ne croient pas en Jésus-Christ? Comme c'est triste de voir des chrétiens baptisés passer, par exemple, à l'islam, où ils ne croient pas que Jésus est le Fils de Dieu. Des gens qui passent au témoin de Jéhovah, qui ne croient pas à la divinité de Jésus-Christ. Des gens qui passent avec les disciples de Moon, qui ne croient pas en Jésus-Christ non plus. Ils croient en Dieu, mais ils ne croient pas en Jésus-Christ. Et Jésus dit, « Je suis le chemin. Personne ne va au Père sinon par moi. » Et nous, chrétiens, nous qui croyons en Jésus, nous devons essayer de le rencontrer et de le mieux aimer, de le connaître davantage, de lire sa parole, de découvrir tout ce qu'il nous dit, d'essayer de le mettre en pratique. Et lorsque Jésus nous dit, « Je vous donnerai ma chair à manger et mon sang à boire », nous le croyons. Nous ne le croyons pas parce que nous le comprenons. C'est un mystère qu'on ne comprend absolument pas. Après la consécration, le prêtre dit, « Voici le mystère de notre foi ». C'est vraiment le grand mystère de notre foi. Et saint Augustin disait, « Dieu est infiniment puissant et il pourrait créer 1000 mondes encore plus beaux que le monde actuel. Mais malgré toute sa puissance et toute sa majesté, Dieu ne pourrait rien faire de plus grand que l'Eucharistie. Parce que l'Eucharistie, c'est Jésus de Nazareth. Ressuscité, vivant et vrai, réellement présent dans l'hostie consacrée. Et c'est difficile d'accepter ce mystère, il faut une grâce de Dieu, il faut une grâce de foi. Celui qui n'a pas la foi ne peut pas accepter ce mystère-là. C'est pour ça qu'il faut prier et dire, Seigneur, je crois, mais augmente ma foi. Donne-moi une foi qui ne doute pas. Une foi qui est sûre de ta parole, je le crois parce que Jésus est la vérité et c'est lui qui l'a dit. Un jour, il y avait une discussion entre un frère protestant et un groupe de catholiques et cette secte protestante ne croyait pas à la présence réelle dans l'Eucharistie. Et ce frère protestant a commencé à discuter avec ce groupe de catéchètes qui étaient là. Et il disait, comme ils ont peu d'intelligence, ceux qui croient que Dieu, le Créateur du ciel et de la terre, peut être présent dans un petit morceau de pain, comme ils sont courts d'intelligence, disait-il. Et il y avait là un catéchiste très fervent qui lui a dit, si ce n'est pas vrai que Jésus est présent dans l'hostie consacrée, dis-lui à Jésus qu'il est un menteur. Parce que c'est lui qui nous a dit, prenez et mangez, ceci est mon corps. Prenez et buvez, ceci est le calice de mon sang. Faites ceci en mémoire de moi. Et si ce n'est pas vrai, dis-lui à Jésus qu'il est un menteur. Et c'était justement un de ces hommes qui passe de porte en porte avec une Bible en dessous du bras, avec une cravate au cou, il y a un petit habit bleu, on en voit beaucoup de ces gens-là, et qui vont de porte en porte nous présenter la parole de Dieu, et qui nous disent qu'il faut croire en la parole de Dieu. C'était justement un de ces gens qui disait qu'il faut croire à la Bible, et c'est écrit dans l'Évangile, et cette page-là, lui, ne la croyait pas. On ne peut pas croire une page de l'Évangile et rejeter l'autre. Il faut accepter la parole de Dieu au complet, et c'est écrit dans l'Évangile, comme le sacrement de réconciliation est écrit dans l'Évangile lorsque Jésus dit à ses disciples le jour de sa résurrection, comme je vous disais hier, les péchés seront remis à ceux à qui vous les remettrez. Lorsqu'il dit à ses apôtres, les péchés seront remis à ceux à qui vous les remettrez. Ils seront retenus à ceux à qui vous les retiendrez. Mais il faut retourner à la lecture de la parole de Dieu et nous laisser transformer par la parole de Dieu. Et quand on prend la parole de Dieu au sérieux, Dieu nous prend au sérieux. Et alors, on commence à voir des merveilles dans notre vie parce que la parole de Dieu agit, elle transforme, elle libère. La parole de Dieu guérit.
Et parce que c'est Jésus qui le dit, je le crois qu'il est présent dans l'Eucharistie. Même si je n'y comprends rien. Il y en a qui disent, mais comment peut-il être présent dans un petit morceau de pain? Mais même si c'est un pain gros comme la maison, ce ne serait pas une raison pour qu'il soit présent. On le croit, ce n'est pas à cause de la grosseur du morceau de pain. On le croit parce qu'on croit dans la parole de Jésus. On n'y comprend rien. J'avais un ami au Québec qui avait beaucoup de difficultés. Après sa conversion, il a rencontré le Seigneur dans un groupe de prière. Et il est retourné au sacrement de la réconciliation. Il a fait un cheminement. Ça faisait déjà un an qu'il était converti. Mais il avait beaucoup de difficultés à accepter la réalité de la présence réelle de Jésus dans l'hostie consacrée. Ça, il l'acceptait avec un acte de volonté, mais c'était pour lui une angoisse. Il avait beaucoup de difficultés avec ça. Et il nous racontait dans un témoignage qu'un jour, après la communion, il priait et il demandait au Seigneur de l'aider à croire dans sa présence réelle. Et tout à coup, le Seigneur lui a donné une vision intérieure, non pas avec les yeux, mais intérieurement dans son esprit, ce qu'on appelle aussi une image mentale, une vision intérieure. Il a vu tout à coup cette, je ne me rappelle pas comment on appelle ça en bon français, cette grosse machine à compter qu'on avait autrefois, vous rappelez-vous? Pour additionner, ces gros appareils qu'on avait pour additionner. Et le Seigneur lui a donné ça dans une image mentale. Cette grosse machine à compter, à multiplier. C'est comment vous dites ça, la machine à compter? Je ne sais pas le mot. Calculatrice, merci. Alors, il a vu dans cette image mentale une calculatrice, mais ces grosses calculatrices qu'on avait qui marchaient, qu'il fallait tourner comme ça. Et tout de suite après, l'image a changé et il a vu une petite montre très délicate, une montre bracelet, très délicate. Dans la petite montre, il y avait une petite calculatrice, toute petite. Et le Seigneur a parlé à son cœur et lui a dit, « Vous les hommes, vous avez été capables de mettre cette grosse calculatrice dans cette petite montre et tu l'acceptes. Pourquoi n'acceptes-tu pas que moi qui suis Dieu, je puisse être présent dans un petit morceau de pain. » Et pour lui, ça a été vraiment une grâce, une parole du Seigneur dans son cœur. Et depuis ce jour-là, il s'est dit, « Bien, mon Dieu, si on était capable de mettre la grosse calculatrice dans cette petite montre-là, Dieu peut faire beaucoup plus que nous, alors acceptons-le, même si on ne comprend pas. C'est un mystère, je n'y comprends rien. Mais le Seigneur l'a dit, je le crois. Cependant, le Seigneur sait que c'est très difficile pour nous de croire dans un mystère si extraordinaire. Et il vient en aide à notre faiblesse. Il veut nous aider à croire. Et au cours de tous les siècles de l'Église, Jésus a multiplié les signes et les prodiges pendant l'Eucharistie, pendant la procession avec le Saint-Sacrement. Il nous rappelle constamment la réalité de sa présence réelle dans l'Eucharistie. Et souvent, les guérisons qui ont lieu pendant l'Eucharistie sont des signes pour secouer ceux qui dorment, pour réveiller la foi de ceux qui dorment et pour fortifier la foi de ceux qui croient. Et l'Eucharistie est vraiment sacrement de guérison parce que l'Eucharistie, c'est Jésus. Et Jésus, c'est la plénitude de la vie. Jésus est la résurrection et la vie. Jésus est la santé des malades. Mes frères, nous allons offrir cette Eucharistie, comme nous l'avons annoncé, pour tous nos malades, et nous allons demander à Jésus de nous donner une foi très grande dans sa présence réelle. Qu'il guérisse des cœurs blessés ce matin, et qu'il guérisse aussi des malades qui souffrent dans leur corps, comme il l'a fait hier soir devant le Saint-Sacrement exposé, et plusieurs ont commencé à témoigner. Et Jésus ne se fatigue jamais de guérir les malades. Comme il ne se fatigue jamais de pardonner nos péchés. Il est venu pour ça. Il est venu pour nous pardonner, pour nous libérer et pour nous guérir. Il y a tellement de beaux témoignages. Vous en lisez partout ici et là de personnes qui ont été guéries pendant l'Eucharistie. Moi, je ne continuerai pas. Nous allons faire notre profession de foi. Je vous ai conté cette guérison
de la petite prostituée. Mais le Seigneur guérit aussi des gens qui ne sont même pas présents quand quelqu'un prie pour eux. On prêchait au Paraguay, à Asunción, et le programme La Messe pour les malades passait par la télévision. Et une bonne maman qui était dans son lit, paralysée, et qui suivait la messe par télévision, elle était très malade, depuis des mois elle ne pouvait absolument pas marcher. Et quelqu'un assistait à la messe et priait pour elle. Et elle était à 110 km de la capitale du Paraguay, dans sa petite maison, et elle suivait la messe par télévision. Et pendant la prière pour les malades, alors que son fils priait pour elle, la maman dans son lit a commencé à sentir une chaleur énorme qui l'envahit dans tout son corps. Et elle avait tellement chaud qu'elle a essayé de se soulever un peu dans son lit. Et elle s'est rendue compte qu'elle pouvait se soulever. Et avec surprise, elle a pu s'asseoir sur son lit. Et là, elle était avec un enfant dans la maison. Et elle a osé se lever et elle a commencé à marcher. Et le lendemain, elle témoignait partout. Elle marchait, elle était parfaitement guérie. Parce que son fils, qui était là, à la messe, priait pour elle. Et comme Jésus est présent partout, il peut nous bénir ici, ce matin, et il peut bénir aussi des personnes qu'on lui présente dans notre cœur. Alors ne prions pas seulement pour les malades qui sont ici. Bien sûr qu'on dépose tous nos malades aux pieds de Jésus. Il est présent dans l'Eucharistie. On lui demande de les bénir, de guérir des malades ce matin aussi. Et présentons-lui les malades qui sont dans nos foyers. Et présentons-lui nos difficultés dans nos foyers, les difficultés tant de familles en détresse. C'est triste de voir comme il y a des problèmes dans nos foyers. Les époux et les épouses qui ne s'entendent plus, qui divorcent, les parents et les enfants qui sont divisés. Ça, c'est des problèmes qu'il faut présenter à Jésus. Il est venu guérir les cœurs meurtris. Il est venu rompre nos chaînes. Il est tout puissant et n'oubliez pas qu'il n'y a pas de limite à sa puissance et à sa miséricorde. Ne dites jamais d'une personne, ça c'est un cas désespéré. Ne dites pas ça. Je le répète, je l'ai dit le premier soir, ça n'existe pas un cas désespéré. Ça n'existe pas. Il n'y a que des hommes et des femmes qui désespèrent parce qu'ils ne connaissent pas Jésus. Mais à partir du jour où nous rencontrons Jésus dans notre vie, nous découvrons qu'il est le maître de l'impossible. Et c'est lui qui nous a dit, je te dis que si tu crois, tu verras la gloire de Dieu. Et la gloire de Dieu éclate parmi nous, parfois dans une guérison physique, parfois dans une guérison intérieure, parfois dans une transformation spirituelle, parfois dans une vie qui était vraiment une vie de péché qui est bouleversée. Une personne comme Marie-Madeleine, qui était une grande pécheresse après avoir rencontré Jésus, est devenue sainte Marie-Madeleine. Pour Jésus, il n'y a pas de cas impossible. Regardez ce qui est arrivé au bon larron. Il a dit, « Seigneur, rappelle-toi de moi quand tu seras dans ton royaume. » Et Jésus lui a dit, « Aujourd'hui même, tu seras avec moi au paradis. » Pour Jésus, tout est possible. Et l'important, c'est de le rencontrer, de le reconnaître, de l'accepter dans notre cœur et dans notre vie, de lui dire, viens Seigneur Jésus, aujourd'hui je t'ouvre la porte de mon cœur. Je veux te recevoir dans l'Eucharistie. Je sais que tu es là présent. Et ceux qui n'ont pas la chance de pouvoir communier pour une raison ou pour une autre, demandez-lui à Jésus de vous aider à organiser votre vie de telle façon qu'un jour, vous aussi, vous pourrez recevoir l'Eucharistie. Vous pourrez vous alimenter avec ce pain vivant descendu du ciel. Demandez à Jésus non seulement la guérison physique, mais la guérison de votre foyer, que le Seigneur transforme nos familles, qu'il en fasse des petites communautés d'amour. Alors, si vous voulez, nous allons ensemble faire notre profession de foi en récitant le credo et prions les uns pour les autres et prions pour toutes nos familles, pour tous les problèmes de nos familles. Demandons à Jésus de nous aider à résoudre nos problèmes et à vivre selon son évangile. Je crois en un seul Dieu, Père Tout-Puissant, Créateur du ciel et de la terre, et en Jésus-Christ, son Fils unique, notre Seigneur, qui a été conçu du Saint-Esprit, est né de la Vierge Marie,
a souffert sous Ponce Pilate, a été crucifié, est mort, a été enseveli, est descendu aux enfers le troisième jour, est monté aux cieux, est assis à la droite de Dieu le Père Tout-Puissant, d'où il viendra juger les vivants et les morts. Je crois en un seul, la Sainte Église catholique, la communion des saints, la rémission des péchés, la résurrection et la vie éternelle. Amen.

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2: Le Seigneur m'a tiré de l'horreur du gouffre, de la vase et de la boue. Il m'a fait reprendre pied sur le roc, il a raffermi mes pas. Psaume 39, 3.

carrefour que vous avez choisi va traiter de la miséricorde dans les relations familiales. Il est intitulé « Histoire familiale, les tourments lumineux de l'Écriture sainte ». Lorsque l'on ouvre la Bible au premier chapitre de la Genèse, on a l'impression que la famille est une réalité merveilleuse, où tout va de soi, etc. Et puis on est maintenu dans cette joyeuse perception jusqu'au chapitre 3, où on se rend compte bien vite que la famille n'est pas toujours aussi idéale qu'on a voulu la rêver, et qu'elle est plongée en fait dans bien des tourments. L'Écriture sainte ne nous raconte pas le modèle de la famille idéale, il nous raconte l'histoire d'une série de familles situées historiquement, marquées culturellement, qui est confrontée à une série d'épreuves, de difficultés, d'échecs, de moments difficiles. Et l'Écriture sainte nous montre comment Dieu est présent et comment Dieu, avec beaucoup de discrétion, souvent, entre à l'intérieur des relations familiales. Il y entre d'autant plus qu'il y est invité et sans se substituer aux différents acteurs, permet aux situations d'évoluer et les accompagne dans leur évolution progressive. Alors, il y a plein de familles, j'en ai choisi une qui est particulièrement importante. Il y a un mari, un homme, une épouse qu'il aime beaucoup, une autre qu'il aime un peu moins, donc il a deux femmes et il a deux mères porteuses. Voilà, et donc comment est-ce que le bon Dieu s'arrange avec cette histoire-là, d'accord? Je voudrais avec vous plonger dans le mystère des relations extrêmement complexes de la famille de Monsieur Jacob, de Madame Léa, de Madame Rachel aux beaux yeux, et de les deux femmes porteuses d'enfants, enfin voilà, qui sont utilisées pour assurer une descendance. C'est complexe évidemment, hein, comme situation. J'ai pas choisi la famille la plus simple. Or, c'est la famille qui est porteuse pour toutes les générations de la bénédiction divine, hein, puisque Jacob est le petit-fils d'Abraham et de Sarah. Et Abraham et Sarah, c'est la famille en laquelle toutes les familles de la terre sont bénies, c'est-à-dire y compris les nôtres. Donc, si vous voulez, cette histoire raconte, enfin, vous me le direz à la fin de ce parcours, si vous êtes d'accord ou pas, cette histoire raconte, en fait, nos histoires familiales. On dirait, il ne faut pas exagérer quand même. On verra, d'accord? Ça va? Pour ceux qui le souhaitent, tout ce que je vais dire ici se trouve raconté et cité de long en large dans le livre que j'ai écrit sur la famille dans la Bible. Qui se trouve dans la grande tente, la famille dans la Bible, où je raconte en fait une série d'histoires familiales avec toujours le souci de montrer comment Dieu agit. D'accord ? C'est vraiment pas triste et en même temps c'est plein d'espérance. Je voudrais aborder cette histoire, parce qu'il y a beaucoup d'enseignements qui sont faits sur les relations de couple, hein, et c'est très important, Dieu sait si c'est important. Mais je voudrais choisir un angle un petit peu original, qui est celui des relations entre frères et sœurs. En effet, la relation fraternelle est une relation qui est extrêmement importante. Et je voudrais
comprendre l'intérieur de la relation de Monsieur Jacob et de ses épouses, entre guillemets, plus précisément l'angle des 12 frères qui viennent de lits différents, comme on dit. Comment est-ce que tout ça fonctionne, d'accord? Donc c'est l'histoire de Joseph et de ses frères que vous connaissez, je pense pour la plupart, par cœur, mais je voudrais l'aborder sous l'angle précis des relations familiales. En effet, Freud a beaucoup insisté sur la relation parentale comme structurant de notre identité, mais notre relation à nos frères et sœurs de sang sont beaucoup plus fondamentales qu'on en est conscient. Personnellement, je m'en suis rendu compte lors de confessions d'enfants, en fait, à quel point pour eux, la relation à leurs frères et sœurs de sang est vraiment fondateur de la relation à autrui. Énormément de choses se jouent là-dedans. Et les parents qui sont ici, ça, qui sont en première loge, pour voir à quel point c'est dans la relation frère et sœur qu'on apprend l'altérité. D'accord ? Et par ailleurs, on peut être étonné qu'à certains moments, alors qu'on croyait que nos affaires familiales étaient réglées depuis longtemps, il y a les parents qui décèdent, on passe chez le notaire et on est prêt à s'entretriper pour un petit guéridon qui vaut 3 sous. D'accord ? Comment ça se fait ? Ce sont des révélateurs, hein, c'est pas partout comme ça, mais ce sont des révélateurs à quel point la relation à nos frères et sœurs de sang sont beaucoup plus fondateurs de notre identité personnelle qu'on le pense. D'accord ? Donc je voudrais voir un petit peu comment bon Dieu s'arrange avec tout ça. D'accord ? 4 parties. La première, je voudrais parcourir avec vous rapidement les origines de la crise épouvantable qui va se déclencher entre entre Joseph et ses frères. En fait, il y avait là, dans cette famille, une rivalité transgénérationnelle. C'est-à-dire que les jalousies entre Joseph et ses frères ne viennent pas directement et uniquement de la génération de Joseph et de ses frères, mais remontent à beaucoup plus loin. Tout d'abord, ils remontent à la rivalité que Jacob entretenait avec son frère Ésaü. Vous vous souvenez de cette histoire ? C'est ce que ça veut dire, Jacob, en hébreu. Ça veut dire le talonneur. En fait, Jacob et Ésaü étaient 2 frères jumeaux. Et dès le sein maternel, ils n'arrêtaient pas de se disputer, de se taper dessus. À un point tel que leur maman n'en peut plus et veut mourir. Vous imaginez, hein? Et quand les enfants sont nés, Jacob signifie talonneur, c'est-à-dire qu'il saisissait le talon de son frère Ésaü qui sortait le premier pour essayer de sortir avant lui. D'accord? C'est fort, hein, quand on y pense. Hein? Et on peut relire toute l'histoire, je ne vais pas le faire ici, de Jacob et de Ésaü comme une rivalité fraternelle terrible, où on a failli avoir un remake de Caïn et Abel. La première fois que quelqu'un meurt dans l'histoire de l'humanité, c'est un fratricide, ce n'est pas une mort naturelle. Il ne faut jamais oublier ça, d'accord ? Première fois, c'est Caïn et Abel. Bon, on a frôlé le remake, en sachant que Ésaü était le préféré de son père Isaac et que Jacob était le préféré de sa mère. D'accord ? Ésaü, ayant les attraits plutôt de chasseur guerrier et qui faisait penser... Enfin, il y a moyen je vais m'arrêter là parce que sinon on remonte très loin dans la Bible. Mais il y a toute une série d'indices qui montrent que, en fait, Ésaü avait les traits et les caractères, les caractéristiques, il était roux, chasseur, etc., dans les grands espaces, de Ismaël. Ismaël, c'est le demi-frère. Vous me suivez ? Enfin, je devrais mettre je devrais faire un arbre généalogique, hein. Mais vous souvenez, monsieur, madame, Abraham et Sarah, là, hein,
Ils ont eu, Abraham et Sarah, ils ont eu aussi recours à une mère, enfin, je n'aime pas l'expression mère porteuse parce que c'est de l'antimaternité, mais enfin, ils ont eu aussi recours à une esclave, d'accord, une femme esclave pour avoir un enfant. Et il s'appelle Ismaël, d'accord? Puis brutalement, alors qu'ils rigolaient ensemble, Isaac signifie rire, qu'ils jouaient ensemble, quand il a été sevré, il a été arraché de son frère Ismaël. Et donc, voilà. Et donc, chez Jacob, pardon, chez Isaac, merci, il y a une sorte de nostalgie de son frère Ismaël. Oui. Et Ésaü a tous les traits d'Ismaël, de son frère disparu. Et à un point tel que Isaac va mettre sa tente à l'endroit où il y a eu les premières rencontres et avec un gars. Enfin bref, c'est très impressionnant de voir qu'il y a toute une série de petits indices dans le texte qui vont dans ce sens-là. Et sa mère préférait Jacob. Voyez. Donc il y a une rivalité fraternelle qui est terrible, ce qui fait qu'ils ont dû se séparer. Il a dû s'enfuir. Donc ça, c'est du côté paternel. Alors du côté maternel, nous avons la même chose avec les deux femmes, hein, Léa et Rachel, qui sont deux sœurs qui se disputent pour le cœur de Jacob. Je ne vais pas vous... Et qui engendrent dans une guerre mutuelle, pour avoir essayé de dominer le cœur, enfin de régner dans le cœur de Jacob. Ce sont des histoires qui sont terribles, quoi. Alors, vous comprenez que quand les garçons et les filles naissent, ben, ils naissent dans un contexte assez familial, assez conflictuel. Ça va? C'est pas simple pour eux. Notez qu'avec les logiques de famille recomposées, on se trouve parfois aussi dans des situations très... C'est pas si étranger que ça à notre culture, hein, d'accord? Bon. Alors, voilà que Jacob se met à préférer Joseph. Je cite le texte, chapitre 37 de la Genèse, versets 2 et 3. Voici l'histoire de Jacob. Joseph avait 17 ans. Il gardait le petit bétail avec ses frères, il était jeune, avec les fils de Bilha et les fils de Zilpa, femmes de son père, ce sont les deux servantes qui ont donné des enfants. Joseph fit venir à leur père la rumeur sur eux comme mauvaise. Israël aimait Joseph plus que tous les autres enfants, car ils étaient le fils de sa vieillesse, et il lui fit faire une tunique ornée. Voici l'histoire de Jacob, Joseph. Je ne sais pas, Eric, tu es l'aîné dans ta famille ou, bon, et ton petit frère s'appelle comment? Oui? Ben, suppose qu'on veuille raconter l'histoire de ton père, je ne connais pas ton père, donc je vais Louis, disons, par exemple. Voici l'histoire de Louis. Jacques avait 17 ans. Toi qui es aîné, alors que dans toute la Bible, c'est l'aîné qui est en premier. Ça ne va pas, quoi. C'est quelque chose qui est insupportable aussi pour nous, le lecteur. Je sais pas, vous avez quatre enfants, et puis voici l'histoire de Louis, et puis vous dites le nom du petit dernier, il avait 17 ans. Il y a quelque chose. Moi, je suis aîné, je trouve ça injuste, d'accord? Ça va? Bon. Alors, il garde le petit bétail. Voilà, et puis Israël, c'est le même nom que Jacob. Jacob et Israël, c'est le même nom. Hein. Aimait Joseph plus que tous les autres enfants, car il était le fils de sa vieillesse, et il lui fit faire une tunique ornée. En fait, il était le fils de Rachel, sa deuxième épouse préférée. Hein. Vous vous souvenez de l'histoire, hein? Il faut plonger là-dedans, hein, parce qu'en fait, c'est comme nos histoires familiales, c'est dans les petits détails que les choses se révèlent, d'accord? C'est pas dans les, enfin, aussi dans les grands événements, mais c'est souvent dans les petits détails que dans les replis du texte. Hein, vous vous souvenez que Joseph, enfin, non, je vais arrêter parce que sinon, c'est, mais on en, si, oui, ben, bon, vous vous souvenez que Jacob a utilisé
avec la sournoiserie de sa chère maman, le fait que son père était aveugle, pour le tromper en se revêtant d'une peau de bête et en singeant son frère aîné pour prendre la bénédiction sur lui. D'accord ? Souvenez de cette histoire-là. Eh bien, il s'est enfui, après, parce qu'évidemment, Ésaü était furax, et il s'est enfui, et c'est sa maman, qui dit, va vite chez mon frère Laban. Laban, c'est le frère et l'oncle donc de Joseph. Et donc, il a travaillé, il est tombé super amoureux de Rachel, hein, Rachel aux beaux yeux, et le soir des noces, Laban, qui est donc son oncle, qui est donc le frère de... Ils sont tous très rusés dans cette famille, très rusés. Le frère de sa mère, qu'il avait un peu manipulé pour pouvoir prendre la bénédiction, eh bien, c'est une famille un peu de manipulateurs, il prend la fille aînée et celui qui avait trompé Isaac est lui-même trompé et il se trompe de femme, en fait, d'accord ? Hein, et on déguise, il y a toujours des questions de vêtements, etc. Voyez, et donc, le trompeur est trompé. Voyez, et donc, il a toujours préféré Rachel, ça va, à Léa. Et enfin, voilà, donc il y a toute une histoire là-dedans, là-derrière. Et vous voyez que ce n'est pas simple. C'est comme, sur des trucs qu'on oublie, hein, et c'est comme dans nos vies familiales, il y a des petits détails comme ça qui sont mal passés, quoi, d'accord ? Voilà, c'est très mal passé. Et donc, on peut comprendre qu'il préfère. Donc, en fait, ce qui s'était passé, c'est qu'il s'était mis, Jacob, donc il avait travaillé encore 7 ans pour avoir aussi Rachel. Et évidemment, quand Rachel est venue, il s'est mis à préférer Rachel à Léa. Vous comprenez ? Et Léa était furieuse. Mais alors, pour qu'il se fasse aussi aimer, elle s'est. Le problème, c'est que Rachel n'a pas réussi à avoir des enfants. Et tandis que Léa était très féconde. Et donc, il s'est mis à aimer davantage Léa. Et donc, Rachel, ça n'allait plus du tout. Donc, celle qui a utilisé des femmes porteuses d'enfants. Et puis, voilà. C'est tout. Et puis, finalement, elle a eu enfin un petit enfant, et c'est Joseph. Et on peut comprendre que le père, le cœur de Jacob, penche pour Joseph. Vous comprenez ce que je veux dire, hein? C'est tellement humain, d'accord? Bon. Et en plus, enfin, il lui fait faire une tunique d'apparat. Je sais pas, si ton père faisait pour Jacques, je ne sais pas moi, que vous logiez tous les frères dans la même chambre et que Jacques ait une grande chambre avec une salle de bain alors que vous partagez vous tous une autre chambre. Et c'est un peu de cet ordre-là, il y a quelque chose qui est insupportable. Il y a un petit biais d'enfant qui est extraordinaire, qui dit, cher Dieu. Pourquoi est-ce que Caïn et Abel n'avaient pas chacun une chambre séparée ? S'ils avaient une chambre séparée, ils ne se seraient pas tués. Moi, mon frère et moi, on a chacun une chambre séparée et ça marche. Voilà. Mais vous voyez ce que je veux dire, ça. Voilà. Bon. Alors, qu'est-ce qui se passe ? Ses frères virent que c'est lui qui aimait leur père plus que tous ses frères et ils prirent. Et ils le prirent en haine et ils ne pouvaient plus lui parler en paix. Au verset 4 du chapitre 37. Ses frères virent que c'est lui, Joseph, qu'aimait leur père plus que tous ses frères et ils le prirent en haine et ne pouvaient plus lui parler en paix. Alors c'est qui ce « ils le prirent en haine » ? C'est évidemment Joseph. Mais grammaticalement, on peut dire aussi que c'est le père. Mais évidemment, on ne se permet pas de haïr son père. Et donc, tout ça, c'est, je trouve ça génial. L'hébreu permet les deux interprétations. Et donc, en haïssant Joseph, en fait, c'est le père qui haïsse. Oui. On n'est pas obligé de choisir une interprétation contre l'autre. On peut dire que c'est d'abord Joseph, et puis sans doute que c'est le père aussi, et puis c'est peut-être aussi le père à travers Joseph. Vous voyez ce que je veux dire, hein? Voilà. Tout ça est bien caché. Dans, et c'est bon, hein, moi je suis un grand défenseur des droits de l'inconscient. Hein, il ne faut pas nécessairement faire tout venir à la lumière. Mais vous voyez quand même que là, il y a un sacré nœud familial, comme on dit. Hein, d'accord ? Bon. Alors, l'expérience d'être moins aimé provoque des ravages chez les 10 frères.
Chacun doit ruminer la question suivante. Pourquoi mon père ne m'aime-t-il pas au moins autant que Joseph? Qu'a-t-il de plus que moi? Quelle faute ou quelle erreur ai-je pu commettre? Est-ce que j'ai réussi à me montrer à la hauteur des espérances de mon père? Et puis aussi, on culpabilise aussi parce que, comme enfant, on se dit peut-être que c'est à cause de moi qu'il aime moins ma mère qu'il aime la mère de Joseph. Vous voyez ce que je veux dire? Tout ça, ça doit faire un bouillonnement intérieur. Hein? Tous ces sentiments et bien d'autres agitent les frères. Et peu à peu, la violence s'installe dans la famille. La parole est malade et on ne sait plus parler en paix. Pour faire échec à cette violence qui est en train de s'installer, il faudrait qu'une parole soit dite. Mais personne ne dit rien. Il est normal qu'il y ait des rivalités dans la famille, c'est pas un problème. Mais il faut qu'il y ait des paroles qui accompagnent, qui permettent à chacun d'être accompagné dans ses besoins légitimes et ses désirs. Mais là, on ne parle pas. Au contraire, Joseph rapporte à son père des rumeurs mauvaises à propos de ses frères. Hein, le petit rapporteur, bon, on connaît tout ça. Et ceux-ci ne pouvaient plus lui parler en paix. Enfin, Jacob, qui est le père, devrait quand même dire une parole. D'accord ? C'est normal que les enfants, ce sont des enfants, donc il faut que les adultes puissent... Il ne dit rien pour l'instant. Bon. Sans doute est-il perdu dans ses propres obscurités affectives pour pouvoir exercer pleinement sa paternité dans cette situation-là. Voilà. Et puis, le sommet, c'est que Joseph vient et dit, écoutez, voilà ce que j'ai rêvé, hein. J'ai fait des songes, hein, 37, 6, 7 et 37, 9. Écoutez ce rêve que j'ai rêvé. Donc je prends l'hébreu rude, direct. Hein. Écoutez ce que j'ai rêvé. Il va voir ses frères. Hein. Voici, nous gerbions des gerbes au milieu des champs. Et voici, ma gerbe s'était dressée. Et même, elle restait debout. Et voici, elle entourait vos gerbes. Et elles se prosternèrent pour ma gerbe. Vous imaginez dans cette situation-là, avec sa belle tunique. Vous voyez, c'est juste insupportable. Hein, bon. Et l'autre songe, et voici, j'ai rêvé un rêve encore, et voici le soleil et la lune, et 11 étoiles se prosternaient pour moi. Non seulement vous, mais aussi le père et la mère, d'accord? Qu'est-ce qui lui prend, d'accord? On ne dit pas que c'est Dieu qui lui... C'est un songe qui est programmatique, qui annonce un songe prophétique dans la, où ça annonce l'avenir, mais on ne dit pas que c'est Dieu qui est là derrière, d'accord? Évidemment, ses frères le prennent très mal. Hein? Au lieu que la haine et la jalousie diminuent, ça explose. Hein? Alors, on pourrait se poser la question, mais où est-ce qu'il est Dieu là-dedans? Dans nos obscurités familiales, mais où est-ce qu'il est? On a toujours le rêve d'un Dieu qui interviendrait et qui résoudrait tout d'un coup de baguette magique, d'accord? Qui sortirait de son ciel, « Ah, si tu déchires les yeux, etc. Bon. » Avec l'histoire de Cain et Abel, il nous a pourtant habitués à des interventions, c'est mon téléphone qui sonne, des interventions plus immédiates. Parce que Dieu est quand même... Je sais pas, extrêmement intéressé par cette histoire, parce que c'est, je sais pas, il faut se mettre quelques secondes dans la peau de Dieu, ça fait du bien de temps en temps. Il doit être tendu, le Seigneur, extrêmement tendu, parce que il a essayé avec Adam, pouf, ça n'a pas été. Il a essayé avec Noé, pouf, nouveau. Il a essayé, et là maintenant c'est le dernier essai, quoi, hein, avec Abraham. Hein. Et donc si cette famille rate, c'est la bénédiction sur toute l'humanité qui fait échec. Donc, vas-y, interviens. Silence. Dieu semble ne pas intervenir. Nous sommes là face aux ancêtres des 12 apôtres, hein, les 12 patriarches, les 12 tribus d'Israël. Donc, les enjeux ne sont pas minces, d'accord? Ils dépassent simplement les personnes qui sont en jeu.
En tout cas, une chose est sûre, c'est que Dieu veille à ne pas se substituer aux acteurs familiaux. Oui? Oui, je vous ai cité. Non, non, je vous invite à lire le chapitre 37. C'est explicite. C'est un fait, oui. Oui, tout à fait. Je ne sais pas s'il assume, mais enfin, c'est comme ça. Et pour toute une série de raisons. Et c'est une réalité vous pouvez lire certains psychologues intéressants de ce point de vue-là. C'est vrai qu'il peut y avoir des enfants avec lesquels on a des affinités particulières. Et on peut culpabiliser même de ces affinités particulières et donc de vite rejeter ça dans l'inconscient, si vous voulez. Alors, Marcel Ruffaut analyse ça et donne quelques critères, etc. Voilà. Et là, je ne suis pas rentré dans la dimension psychologique, mais dans mon bouquin, je fais ça un peu. C'est intéressant dans la mesure où je vous ai montré que chez Monsieur Jacob, il y a l'histoire du père, il y a l'histoire du grand-père là derrière, il y a l'histoire de l'oncle Ismaël qui a disparu. Enfin, c'est assez. Voilà. Il y a des choses qui sont complexes, disons. Hein. Donc, le point qui est intéressant, c'est de voir que Dieu ne se substitue pas à nous. Il laisse chacun à sa responsabilité. Et il donne à chacun d'expérimenter les conséquences dramatiques de leur comportement. Le mal fait mal. Il met enfants et parents en situation de choisir le bien et la vie. Et donc, selon cette ligne interprétative que je suivrai, Dieu n'abandonne pas cette famille qui est vraiment une famille en détresse et de plus en plus en détresse. Il prend acte de cette préférence de Jacob, avec tout ce qu'elle comporte d'obscurité, de lâcheté et d'injustice, et il va rentrer à l'intérieur de ces obscurités pour faire évoluer, pour contribuer à faire évoluer la situation, non pas de l'extérieur d'un coup de baguette magique. Nous ne sommes pas dans un conte de fées. Dieu est tout sauf la fée magique. Il va rentrer comme par la porte de service, de derrière, et il va aider chaque acteur à assumer sa propre responsabilité. Il va respecter le jeu des libertés et des événements qui en découlent, avec une patience infinie. La patience de Dieu, ça c'est quelque chose. Il y a une belle prière que moi j'aime

Deuxième partie, que je vais aller un peu plus vite, l'éclatement de la crise. Alors, comme ça l'a plu, les frères sont envoyés loin, hein, et Jacob envoie ses fils loin avec le petit bétail, au-delà de Sichem. Comme par hasard, le petit Joseph, il reste près de papa et maman, d'accord, avec sa belle tunique. C'est pas dit comme ça dans le texte, mais on peut l'interpréter, d'accord, hein. C'est comme Abel qui était envoyé loin des parents, et puis Caïn qui labourait la terre, vous voyez, près de sa mère. Ouais. Tout ça, ça joue, hein. Ce sont des archétypes, ce sont des récits qui ne viennent pas comme ça, vous savez, comme un scénario de 24 heures chrono ou autre, qui est assez génial, mais c'est pas un scénariste qui tout d'un coup a pondu ça, ce sont des textes qui sont creusés de génération en génération, qui ont d'abord été transmis de façon orale, et puis qui ont été, vous voyez, c'est comme un fleuve qui charrie des eaux extraordinaires, et puis il y a eu un rédacteur final, ou des rédacteurs finaux qui ont écrit le texte, mais ce sont des grands monuments de l'histoire de l'humanité, si vous voulez. Hein. Alors le tout, c'est de pouvoir les lire, et de pouvoir respecter le texte aussi dans ce qui nous choque, parce que le texte joue avec nous et s'amuse à nous choquer. Oui, parce que nous, fondamentalement, moi comme aîné, hein, je me mets dans la peau du frère aîné et j'ai envie de foutre une baffe vous voyez ce que je veux dire, ça, quoi, vous voyez, hein, et spontanément, le lecteur, la lectrice que nous sommes, on se met du côté des frères qui sont, comme on dit en Belgique, roustis, hein, qui sont désavantagés. Voilà. Et c'est extraordinaire parce que ça vient saisir nos sentiments, si vous voulez, ça vient les accueillir. Hein. Le texte ne vient pas tout de suite dire, mais c'est pas grave, non, il vient vraiment accueillir nos sentiments les plus terribles et qui sont parfois dérangeants, hein, et qui sont parfois dangereux. Alors, le père envoie à un moment, qu'est-ce qu'il prend à ce monsieur Jacob ? Il envoie son fils à un certain moment, Joseph, à Sichem pour faire la paix. C'est quand même assez dangereux parce que ce sont des hommes de sang, hein. Et Sichem, nous ne sommes peut-être pas habitués, mais Sichem, c'est une ville où il y a eu des tas de bains de sang, et notamment deux frères qui ont voulu venger l'honneur de leur sœur Dina, qui avait été prise en rapte par le prince de Sichem, et puis il y avait eu un semblant de paix, ils avaient fait semblant de faire la paix, et puis ils avaient pillé et détruit toute la ville, enfin, c'est avec un bain de sang épouvantable, ce qui fait que la Genèse dit, c'est la ville qui fit le malheur de Jacob, d'accord ? Et c'est là que Jacob envoie son fils Joseph dans une situation aussi conflictuelle. Franchement, tout le monde tremble, hein. Alors, je vous passe les épisodes. Vous aurez tous les détails, si vous le souhaitez, dans le livre. Là, les choses sont analysées de façon extrêmement précise avec les références, etc. Mais quand ils le voient arriver, qu'est-ce qu'ils font ? Ils ne voient plus Joseph comme un frère, mais ils voient comme le maître des songes. Ils sautent sur lui, ils le mettent dans un puits, ils le dépouillent de sa tunique, ce faisant, ils lui rendent un sacré service, hein, parce que cette tunique n'est des personnes, hein, d'accord. Et il se met à manger un peu plus loin. Ça ne leur a pas coupé l'appétit de mettre leur frère dans un trou, d'accord, pour discuter un petit peu de ce qui allait se faire. Ça va ? Voilà. Ce faisant, entre parenthèses, c'est de nouveau un peu prophétique, autour de Joseph, il y a de quoi manger. Plus tard en Égypte, hein, Joseph qui va devenir un économiste de génie et va permettre à tout le monde de manger. On lit ça aussi en filigrane, mais là, on est dans le malheur. Et ne croyez pas que ce genre de réaction est réservé aux hommes de l'Ancien Testament. Il y a une maman qui m'a raconté un jour que son fils avait offert à sa fille un magnifique dessin. Son fils que je connais, mais un garçon mais absolument adorable, avec 8 ans, avec ses dents qui ballottent, enfin vraiment, et tout doux, et genre, il sert si bien la messe et tout. Vraiment, voilà. Et il a offert à sa soeur de 4 ans, à

Tessin avec un château fort et très joli avec des arbres, mais sur une montagne. Et en dessous, il y a surtout sur une montagne, dans la montagne, il y a une salle de torture. Et il avait écrit Bienvenue dans ma salle de torture, regarde ce que j'ai préparé pour toi. Et il avait donné ce dessin à son frère, oui, à sa sœur, oui, sa sœur, oui, qui a trouvé son dessin ravissant, d'accord. Alors, il n'y a aucun problème, enfin, vous voyez ce que je veux dire, la rivalité, l'énervement fait partie de le tout, c'est que les adultes sont là pour gérer ces sentiments-là. Les sentiments de cruauté, parfois, que certains enfants peuvent avoir sur des animaux, peuvent être le déplacement d'une cruauté qui, et c'est pas un drame, le tout, c'est qu'une parole d'adulte puisse accompagner, etc. Vous voyez ce que je veux dire, hein? Notre maman me disait, un jour, sa fille avait dit, je rêve que ma petite sœur soit comme de l'eau sale et qu'on jette sur les autres, qu'on jette cette eau sale sur les orties et qu'on piétine les orties, oui. Tout ravissant, tout gentil, avec des petits cheveux dans les nœuds, enfin, des petits nœuds dans les cheveux, etc. Oui. C'est la réalité, d'accord? Ben, ici, c'est, le problème, c'est que c'est adulte, oui, et qu'il n'y a pas de parole d'adulte qui a accompagné l'histoire. Bon. Et alors, oui, alors ça, c'est quelque chose de... C'est extraordinaire, vraiment, parce que ils sont en train de discuter et ils ne vont pas vendre leur frère. Parce que, oui, il y a l'aîné, hein, le Eric ou l'Olivier du coin, qui s'appelle Ruben, oui, qui... Oui, celui-là, il se sent responsable, parce que nous, les aînés, on a le complexe de la responsabilité, on se sent responsable de tout. Et en plus, Ruben, il a, pour vous dire que ce sont des familles qui sont quand même plus que problématiques, Ruben, il voulait essayer de se racheter, parce qu'en fait, il avait couché avec une des deux femmes de sa femme, de son père. Pas des femmes, les femmes esclaves, si vous voulez, des femmes servantes. Vous voyez, donc, il avait perdu un peu son droit d'aînesse, et donc il essayait d'arranger les choses, ça va. Et en fait, lui, il dit, mais non, on va plutôt le vendre. Il essaie d'arranger les choses. Mais finalement, pendant qu'ils discutent, ce sont les Madianites qui le retirent du trou et qui les vendent à des Ismaélites. Or, les Madianites, ce sont des descendants d'Abraham qui ont été dépossédés de l'héritage. Parce que Abraham avait plein de concubines aussi, hein, et puis avant de mourir, il a renvoyé toutes ses concubines sans héritage pour avoir la paix. J'ai raconté ça au Bénin, c'était extraordinaire, où il y avait beaucoup la polygamie, ce sont des choses qui comprennent bien, quoi. Hein, je pourrais vous raconter des tas d'histoires, c'est passionnant. Bon. Mais à Paris, c'est la même chose, hein, c'est même pire. Donc, à Bruxelles, c'est différent. Mais oui, ce sont nos histoires. Mais donc, les Madianites avaient été dépouillés de leur héritage, et là, c'est eux qui vont toucher l'argent de la vente de Joseph. Ils vont le vendre aux Ismaélites, les Ismaélites qui, justement, sont ceux qui ont été vendus, enfin, les descendants d'Ismaël, donc aussi les descendants d'Abraham, et qui ont justement été dépossédés. Enfin, ce sont les esclaves, quoi, vous voyez, et ils vont rendre le fils de la promesse esclave. C'est extraordinaire. Enfin, il y a quelque chose de familial qui est en train de se régler. Vous voyez ce que je veux dire? Enfin, se régler, entendons-nous. Vous voyez ce que je veux dire? Mais on reste en famille, quoi, d'accord? Alors, bon. Le temps se passe, hein, parce que nos histoires ne se règlent pas en deux coups de cuillère à peau. Hein. Il y a certaines réconciliations qui peuvent se faire tout de suite. Hein, quand deux frères et sœurs se sont un peu disputés, on peut les obliger à se réconcilier. Mais quand on les oblige trop vite, hein, ils se donnent la main. Mais quand la maman ou le papa ne voit pas, ils s'arrangent pour faire mal en donnant la main. D'accord? Parce que vous voyez ce que je veux dire. Hein, mais on a besoin de temps. Et ça, c'est important. Et c'est ce qui va se passer. Pendant 20 ans, il y a le temps qui coule. Je ne dis pas qu'il faut attendre 20 ans si vous n'entendez pas avec vos frères et sœurs. Hein. D'accord? Mais il y a le temps qui passe et chacun va faire ses propres expériences. Joseph va faire ses expériences et Judas va faire aussi ses propres expériences. Et Judas va faire l'expérience d'être privé d'enfants aussi. Je ne résiste pas à l'envie
de vous raconter l'histoire de la tunique que tout le monde connaît. Hein. Moi, je me suis mis dans la peau des frères. Le plus simple, ça aurait quand même été de dire à leur père, « Ah, Joseph, on ne l'a pas vu. » Parce que quand on ment, il vaut mieux inventer le moins possible, d'accord ? Ça va ? Sinon, il faut avoir une bonne mémoire et être très logique, d'accord ? Et là, ils vont inventer un truc, mais invraisemblable. Cette histoire de tunique avec du sang et des trucs, vous voyez, c'est incroyable. Et ils vont faire parvenir la tunique au père en disant, regarde, ça me fait penser à certains films où on essaie de trouver une preuve de la mort de la personne pour toucher l'héritage, d'accord ? Ou pour toucher l'assurance, vous voyez, il y a un peu de ça, quoi, vous voyez, une sorte d'accusation qui est face au père, mais en même temps, c'est tout le langage du bouc sacrifié, etc. Il y a des tas de lectures à différents degrés de profondeur. Mais donc, la famille est bien malade, et ce qui est important, c'est quand même de voir le processus de réconciliation. Chacun fait ses expériences. Voilà, donc ça c'est le point 3 que je vais sauter, les étapes pour sortir de la crise. Donc il y a une série d'étapes. 20 ans après, Joseph est devenu un homme assisté particulièrement par Dieu. Chacun fait ses expériences propres, et un jour, il y a la famine. Et donc les frères vont chercher du blé en Égypte. D'accord ? Alors, comme il me reste un quart d'heure, je voudrais aller au cœur. Je vais essayer de résumer les choses. Joseph ne se fait pas reconnaître tout de suite. Il imagine tout un stratagème. C'est une famille de rusés, comme je vous ai dit. Hein, d'accord ? Donc Et il va reprendre l'histoire là où elle en est restée 20 ans auparavant. Et quand il voit arriver ses frères, il les accuse d'espions et les fait jeter en prison. Et là, en prison, les frères font l'expérience qu'a fait lui-même Joseph 20 ans auparavant. Et puis, il y a toute une série d'étapes où peu à peu, Joseph essaie de se faire reconnaître, essaie aussi de connaître les dispositions des frères. Il y a plusieurs voyages qui se font. Et la dernière épreuve, il y a une mise à l'épreuve, où il essaie de renouer avec ses frères, mais sans se faire reconnaître tout de suite. Et une des dernières épreuves, c'est avec le petit Benjamin, d'accord ? Où le Benjamin, évidemment, le vieux père, hein, une fois qu'il a vu cette tunique, hein, faut jamais oublier que Jacob est aussi un rusé, hein, c'est un malin, hein, dans le sens noble du terme. Et donc, normalement, il y a un temps pour le deuil et un temps pour sortir du deuil. Mais Jacob, il y a plein de détails dans le texte qui nous montrent qu'il soupçonne un peu ses fils d'avoir pas été très corrects. D'accord ? Et donc, il refuse de sortir du deuil. Même ses filles, dit le texte, n'arrivèrent pas à le consoler. C'est beau, hein ? Même ses filles n'arrivèrent pas à le consoler. Et c'est comme s'il entretenait, par ses larmes, la présence de Joseph absent et du mensonge. Et il n'y a plus de parole qui peut circuler entre les frères, de paroles vraies. Puisqu'ils sont liés par un pacte criminel, si vous voulez, un pacte de silence qui pèse sur eux, une sorte d'omerta. Voilà. Et donc leur fraternité est en quelque sorte pervertie par cet événement. Et voilà que Joseph, à un certain moment, lorsque sa famille va mourir à cause de la famine, sort de ses larmes, c'est lui qui dit à ses fils, allez en Égypte. Oui. Et là en Égypte, donc il y a toute une série de processus, ils font des allers-retours, et puis finalement, il consent, toute son affection du vieux Jacob s'était condensée, s'était rabattue sur le deuxième fils de Rachel, qui est Benjamin. D'accord ? Donc, voilà, pas de chance pour les autres, hein, d'accord ? Bon,
Finalement, il a peur de lâcher Benjamin parce que Joseph demande à ses frères de revenir avec Benjamin. D'accord? C'est un peu compliqué quand je vous raconte comme ça, mais quand on prend le temps de voir les étapes, les choses sont très claires, elles sont très, très fines. Et voilà que finalement, Joseph s'arrange pour accuser Benjamin et dit aux frères, vous pouvez rentrer chez vous, et moi, je garde Benjamin. Et c'est le test ultime où finalement, les frères, Joseph s'est fait la réflexion suivante. S'ils disent, ok, super, on est débarrassé de Benjamin, formidable, et nous, on a la vie sauve, on a en plus le blé et l'argent, c'est un signe que c'est foutu pour la fraternité. Vous voyez ce que je veux dire, hein? Mais les frères réagissent complètement différemment. Ils se mettent à supplier Joseph de laisser partir Benjamin et ils se donnent eux-mêmes en esclaves. D'accord? Et donc après, c'est le grand larme, tout le monde se reconnaît, etc. Enfin, c'est une certaine réconciliation. Et puis, ils font venir le vieux père Jacob en Égypte. Jacob, c'est une des rares interventions de Dieu. Dieu intervient trois fois dans ce récit, si j'ai bon souvenir. Et la troisième fois, c'est justement avant de quitter la Terre Sainte, Jacob va consulter Dieu et Dieu lui dit, ok, vas-y. Et là, il y a une réconciliation très belle avec Jacob, des retrouvailles magnifiques, etc. Alors, 17 ans, 20 ans de séparation, et puis de nouveau 17 ans avant que le père meure. Ça va? 17 ans en Égypte où tout le monde vit en Égypte, autour de Joseph. Hein, et le songe s'accomplit. Alors là, il y a un épisode digne du parrain. Je ne sais pas si vous avez vu le parrain. Oui. À un certain moment, il y a un des fils du parrain qui veut éliminer un des frères, qui est devenu lui-même le parrain. Vous vous souvenez de cette histoire? Et finalement, celui qui est devenu le nouveau parrain laisse la vie sauve à celui qui a voulu le tuer, hein, à un de ses frères qui a voulu le tuer, tant que son père est vivant. Et le jour même, moi cette scène m'a frappé, le jour même où le père meurt, il va tuer son frère. D'accord? Bon. C'est exactement le même processus qui se passe. Le jour même de la mort du père, les frères sont terrorisés. Ils vont se jeter nouveau aux pieds de Jacob, de Joseph. Donc ça veut dire que pendant 17 ans, on pensait en fait que la réconciliation était advenue, mais en fait elle n'était pas advenue. Vous comprenez ce que je veux dire complètement? Et que Joseph avait peut-être trop rapidement absous et donné une explication théologique un peu trop belle qui était vraie en son ordre, hein, en disant « mais vous inquiétez pas, c'est Dieu qui m'a envoyé, etc. etc. » N'empêche qu'ils n'ont pas eu le temps de donner leur aveu, si vous voulez, donc la réconciliation n'était qu'apparente. Donc il a fallu, pour que cette famille se réconcilie, parce que Joseph n'a pas réagi évidemment comme le nouveau parrain, d'accord, hein, donc il s'est jeté de nouveau à leur cou et bon, tout s'est réconcilié. Mais pour que cette famille se construise, il a fallu 52 années, vous imaginez, 52 ans. Et se conclut enfin le livre de la Genèse qui avait commencé par un fratricide et par une réconciliation générale. C'est magnifique. Alors, je voudrais conclure pour vous laisser le temps de... mais non, excusez-moi, ce n'est pas pour la pub pour le bouquin, mais j'ai vraiment analysé ça de façon très, très précise dans le livre, en même temps que l'histoire d'Abraham et aussi l'histoire de Moïse. Parce que l'histoire de Moïse, c'est aussi une histoire complètement dingue. Hein, parce qu'on le voit comme l'homme sûr, fort de lui-même, et vous voyez, comme Saint-Pierrolien, le Moïse de Michel-Ange. C'était un homme qui avait une immense fragilité, en fait, Moïse. Il est né à cheval sur trois familles, vous voyez, avec... enfin, c'est, voilà. Il a un nom qui est un nom qui signifie « fils de qui ?» T'imagines ?« Fils de qui ?» Moïse, c'est ça que ça veut dire, hein. « Fils de qui ?»
C'est la famille de sa famille de sang, la famille de Pharaon, et puis les Madianites aussi. Madianites, qui ça a quelque chose à rapport avec mon histoire. Fils de qui? C'est une histoire absolument bouleversante, celle de Moïse. Hein. Je l'ai étudiée pour comprendre ce qui se passe avec la question du gender, mais ça, c'est une autre histoire. Parce que, de fait, le problème du gender, c'est une question d'identité, de vide d'identité. Bon. Alors, mais restons dans notre histoire de Joseph. Je voudrais terminer en faisant une comparaison, si vous êtes d'accord, entre Joseph et Cendrillon. L'histoire de Joseph et de ses frères touche une corde sensible chez tout humain, quelle que soit la culture de son époque. Charles Perrault en offre un merveilleux écho dans son conte de Cendrillon. Il s'agit d'une jeune fille belle comme le jour, qui est ornée de toutes les vertus. Elle est chérie par son père, aussi par les dieux, hein, sa marraine, les fées qui sont venues faire plein hein, oui, sa petite chérie, si vous voulez, hein, et par le prince, et elle est copieusement détestée par ses demi-sœurs, qui sont vertes de jalousie. D'accord? Elle est victime, comme Joseph, de complots mesquins. Elle est reléguée à un rôle de servante, de souillonne. Hein. Il y a tout aussi. Vous pouvez relire toute la question de la. Toute l'histoire de Joseph avec une question de vêtements. Il y a tout le temps des questions de vêtements, hein, qui en fait cachent et révèlent les choses. Voilà. Mais, même chose avec Cendrillon. La question du vêtement est importante. Le vêtement, ça révèle qui on est en partie. Vous voyez? Mais en même temps, ça peut tromper. Elle est empêchée d'aller au bal. C'est un véritable Joseph des temps modernes. Comme le conte de Cendrillon, le cycle de Joseph montre la voie de la fraternité dans un univers marqué par la haine et la jalousie. Sans donner de points de repère trop immédiatement applicables, donc voilà ce que je vous dis, il ne faut pas, une fois que vous rentrez chez vous, vous dites, voilà, maintenant je dois faire ça, ça, ça et ça, vous voyez. L'important, c'est de prendre conscience des choses et puis peu à peu, avec le temps, de sentir, tiens, mais voilà comment le Seigneur me conduit, nous conduit, etc. Oui, il n'y a pas de recette magique. C'est pour ça que j'aime beaucoup la Bible, moi. Ça ne nous dit pas ce qu'on doit faire. Ce n'est pas un code, si vous voulez, psy, où il faut faire ça, ça, ça et ça et ça. Ça ne veut pas dire qu'il ne serait pas intéressant de consulter des psychologues à un certain moment de la vie, etc. C'est pas ça que je dis. Mais. Oui, ça raconte nos histoires, si vous voulez. Ça raconte vraiment nos histoires. Et donc, on rentre dans cette histoire-là, et peu à peu, avec le Seigneur, il y a des portes qui s'ouvrent, ou parfois des fenêtres, ou parfois encore des petits trous. Il invite à revisiter notre humanité, notre façon d'être fils, d'être frère, d'être père, d'être fille, d'être sœur, d'être mère. Voilà. Comme, contrairement au mythe de Cendrillon et de ses sœurs, le récit de Joseph et de ses frères n'est pas seulement une œuvre de fiction. Pour nous, c'est vraiment la révélation que Dieu est à l'œuvre dans nos relations familiales, que Dieu s'intéresse à cela, que c'est important. Contrairement à l'histoire de Cendrillon, à l'histoire de Cendrillon, l'histoire se termine bien pour Cendrillon, mais mal pour ses deux sœurs, d'accord? Vous vous souvenez, la fin, hein, il vaut mieux être Cendrillon que les deux sœurs. Chez Joseph, c'est une réconciliation générale, vous voyez? Ce n'est pas la même chose. Alors, je voudrais terminer, comme ça je serai parfaitement dans les temps, en vous racontant une petite histoire qui, personnellement, m'a beaucoup marqué. Je révisais mon cours de philosophie politique à Rome. J'étais sur la plage avec des amis et après d'hostie, voilà, on allait de temps en temps à la plage et j'étais en train de travailler sur la question de l'égalité, etc., la tyrannie, avec notamment un travail sur la Boétie. Ça, c'est un livre qui est merveilleux à lire. Hein, contre le discours de la servitude volontaire, bon, de la Boétie, génial. Bon, j'étais en train de travailler ça,
Et un peu plus loin, un peu comme les gens qui sont tout au fond là, un peu plus loin, il y avait deux enfants, mais absolument charmants, de 5 ans, qui étaient, la fille avait 5 ans et le garçon avait 3 ans. Et pendant une demi-heure, ils construisent un château, mais c'est merveilleux, avec la mère qui était un peu en maillot de bain, avec ses grosses lunettes, qui lisait un roman, etc., et qui surveillait un peu ses enfants, etc. C'était vraiment une belle scène, si vous voulez. Bon. Et moi, j'étudiais mon cours de philosophie politique, quand tout d'un coup, la petite fille, avec son seau de 5 ans, va chercher de l'eau dans la mer pour mettre autour de son château. Et dès qu'elle a eu l'eau tournée, le petit garçon, je regrette ça toute ma vie, se met sur le château et écrase tout. Écrase tout. Avec une jubilation intérieure extraordinaire. Bon. La petite fille revient et je la revois, mais comme si c'était hier, mais rouge de colère. Mais vraiment physiquement rouge, si vous voulez. C'était pas les coups de soleil, d'accord? Bon. Elle s'approche de son frère. La mère était là, tel un chat prêt à bondir, mais laissant les enfants un peu s'arranger entre eux. C'était une scène. Enfin, si j'avais de quoi filmer, je l'aurais fait. Quoi. La mère était prête à bondir, mais elle n'a rien dit. Oui, elle n'était pas aussi loin que ça. Elle était comme le coin ici. Donc, j'avais une bonne vue quand même. Et cette petite fille arrive. Elle prend son frère avec sa main gauche. Elle lève sa pelle en plastique. Et rouge de colère, je vois cette pelle qui tremble. Elle avait pour elle le droit. Salquette, comme on dit à Bossette, d'accord? Elle avait pour elle la force. 5 ans, 3 ans. Et je vois cette petite pelle qui s'abaisse, la mère avec ses lunettes comme ça, qui était... Et elle se maîtrise un maximum. Et elle arrive sur la tête de son frère et elle fait une caresse vigoureuse, non pas avec le bord de la pelle, mais avec le dessus de la pelle. Elle jette son frère sur le sable, elle va hurler dans la mer. Bien, je trouve que c'est une scène qui est absolument extraordinaire, parce que en Belgique, on insiste sur l'importance des cours de la citoyenneté, etc., en France aussi, sans doute aussi. Bon, mais où est-ce qu'on apprend à devenir citoyen, hein? Dans nos relations, enfin, c'est ce que j'apprenais dans mon cours de philosophie politique. Et si je peux comprendre que le droit et la force ne justifient pas toute action, c'est parce que moi-même, j'ai dû, j'espère, comme cette petite fille, avec sous l'œil intelligent et vigoureux des parents, que j'ai pu expérimenter cela avec mon frère et avec ma sœur. Oui. Et donc, à l'intérieur de ces relations frères et sœurs, qu'il y ait des rivalités avec des différences d'âge, avec des différences, c'est tout à fait normal et c'est même bon, c'est même pas mauvais. Oui. Tout la question, tout le problème, c'est quand cette rivalité se transforme en jalousie. Voyez. La rivalité, de ce point de vue-là, il y a beaucoup de psychologues qui disent que la jalousie entre frères et sœurs est une bonne chose. Personnellement, je préfère dire que la jalousie est toujours quelque chose de mauvais. Par contre, la rivalité fait partie de la vie, il faut apprendre une certaine rivalité, il ne faut pas en avoir peur. L'important, c'est qu'il y ait des adultes éducateurs à côté et qui permettent à cette rivalité de s'exprimer quand elle a besoin de s'exprimer, de pouvoir aussi être conduite intelligemment, de pouvoir aussi s'intéresser aux plus petits, aux plus fragiles, etc. Donc, en d'autres termes, et ça permet de clôturer par cela, cette petite histoire, qui est déployée de façon extraordinaire par la Bible, nous révèle à quel point la relation avec nos propres frères et sœurs est en fait beaucoup, beaucoup plus importante que nous le pensons dans la constitution même de ce que nous sommes en profondeur, de nos relations avec nos parents, avec nous-mêmes et avec nos concitoyens, ou bien si on fait partie d'une communauté, avec nos propres frères de communauté. J'ai après réfléchi à la question de l'Église en appliquant cette green analyse. Fondamentalement, dans le christianisme, l'Église n'est pas avant tout une hiérarchie, c'est avant tout une grande fraternité. Le Christ est notre grand frère, notre frère, si vous voulez. Et le sacerdoce n'est qu'au service de cette fraternité. On est des frères comme les autres, si vous voulez, avec des spécificités. Vous voyez. Bien, cette fraternité ecclésiale qui nous prépare à la fraternité du ciel n'est,
en quelque sorte, s'élabore et se construit et se nourrit aussi de notre fraternité de sang. Voilà, je vous remercie de votre attention dans cette heure chaude de l'après-midi.

Est-ce que Eric, est-ce que ce sont est-ce que cette question porte sur nous ou c'est qu'on te partage? Combien de temps sont les groupes de partage en fait? C'est ce que j'avais entendu, oui. Le roi de Sichem, oui. Il y a plusieurs questions dans votre question. Et il y a aussi un jugement. Pourquoi est-ce que Dieu n'a pas été miséricordieux? Ben, l'histoire de l'Écriture sainte nous enseigne que il laisse notre responsabilité propre. Et je ne sais pas si vous avez remarqué, mais quand en général il y a du mal, c'est souvent les innocents qui payent, les plus petits qui payent. C'est souvent les plus petits qui payent. Et donc, bon, c'est situé historiquement, hein, donc c'est une famille patriarcale, seuls les garçons comptent, heureusement maintenant les choses ont bien évolué, etc. Mais il n'y a pas de mépris nécessairement des filles. Mais c'est pour ça qu'on parle de Joseph et de ses frères, etc. Mais fondamentalement, moi c'est comme ça que je répondrais, c'est que ça manifeste à quel point c'est quand même une famille de feu et de sang, qui ne sont pas simples. Et deuxièmement, à quel point Joseph aussi, les pères de l'Église voient toujours en lui le Christ, etc., la figure du Christ, et on peut vraiment voir, hein, et l'Épître aux Hébreux, je pense que l'Épître aux Hébreux qui va dans ce sens-là, enfin, il y a un texte qui va dans ce sens-là. Bon. Mais il y a aussi chez Joseph un aspect qui est, bon, c'est un ado de 17 ans, quoi, qui est un peu provoque aussi, donc il y a la. Ouais. Et donc, ce que je veux dire par là, c'est que dans l'Écriture sainte nous enseigne que souvent, c'est même presque toujours, ce sont les innocents qui payent le prix fort. L'innocent par excellence, c'est le Christ, vous voyez. Alors, je sais que je ne réponds pas complètement à votre question, mais je pense qu'il faut qu'on sorte d'une conception magique de la miséricorde, où Dieu serait comme une sorte de pantin qui articule les ficelles, ou comme une sorte de, je sais pas moi, de boîte à distribution de Coca-Cola automatique. On met 2 euros et pouf, il y a la boîte qui tombe. Vous voyez ce que je veux dire? Non, c'est pas comme ça. Si vous voulez faire du bien, vous ferez du bien, et beaucoup de bien. Si vous voulez faire du mal, vous ferez du mal, et beaucoup de mal. Et ce seront vos enfants, vos petits-enfants, si vous en avez, qui feront les frais de cela, qui n'ont rien demandé, qui etc. Et c'est important de voir que nous sommes tous, c'est aussi dans le livre ça, dans l'histoire de Joseph, nous sommes tous, en fait, je vais essayer de répondre vite aux questions parce que chaque question, évidemment, sont des univers. Mais en fait, Dieu se révèle comme le Dieu sur plusieurs générations. Pas simplement le Dieu d'Abraham, mais d'Abraham, d'Isaac et de Jacob. Donc le Dieu qui est présent dans la transmission des différentes générations. Nous sommes tous la première génération, et moi aussi comme prêtre, où nous transmettons peut-être 80% ou 90% de bien et 10% de crasse. D'accord? Possible. Bon. Peut-être 50% de crasse et 50% de bien. Enfin, je ne sais pas, on peut imaginer, d'accord? Hein? Nous sommes à la fois aussi la dernière génération qui héritons de toute une série de choses, et toute la question est de savoir. On est à la fois la première, la deuxième, la troisième et la quatrième génération. C'est ça que je veux dire. C'est-à-dire que, à la fois, nous héritons de nos parents de choses, à la fois, nous transmettons à notre descendance, spirituellement ou non, des choses qui sont pas positives pour eux. Il ne faut pas du tout en culpabiliser, parce qu'il y a une partie des choses qu'on transmet de façon inconsciente. Et ce sera que à la génération suivante dont ils prendront conscience et qui pourront travailler. Oui. Et c'est ça l'extraordinaire grâce des chrétiens, c'est de pouvoir prendre conscience avec le Seigneur de certaines choses,
et de ne pas transmettre et de de prendre conscience de pouvoir travailler, de pouvoir éviter de transmettre des choses négatives. Il faut prendre un peu de retrait par rapport à une conception anthropologique individualiste où on ne voit que la personne au temps T, mais il faut voir la personne et nous-mêmes dans la continuité des générations. C'est fascinant. Bon, c'est quelque chose qu'on est en train de redécouvrir aujourd'hui, en psychologie notamment, l'importance du transgénérationnel. Oui.

justement, la difficulté, peut-être, c'est que la parole est malade et que, comme parfois dans nos familles, et qu'ils ne sont pas complètement conscients de toute la violence qu'ils portent en eux. Et donc, ça prend un certain temps. Alors, l'important, je pense, c'est qu'il y ait... je pense que les enfants ne peuvent pas tout résoudre à partir d'eux-mêmes. Il faut qu'il y ait des adultes. Qu'il y ait des adultes responsables autour d'eux. C'est l'éducation extraordinaire que vous leur donnez avec ce qu'on est. Moi, ma grande devise, c'est on fait ce qu'on peut avec ce qu'on est. D'accord? Voilà. Et c'est important. On fait ce qu'on peut avec ce qu'on est. Voilà. Et donc, M. Jacob, il a fait ce qu'il a pu, et Madame Billa et les autres, là, elles ont fait ce qu'elles ont pu avec ce qu'elles étaient dans la culture de leur époque, etc. Bon. Et le bon Dieu est rentré là-dedans, et il a fait ce qu'il a pu. Et finalement, ça s'est bien passé, finalement. Oui. Mais je crois que l'important, c'est... comment dire... d'accepter d'être pris dans une histoire qui nous dépasse et de pouvoir essayer de conduire les choses paisiblement en sachant qu'il y a pas de il y a parfois des choses qui sont des parfois la consultation d'un psychologue ou d'un spécialiste de ces questions-là ou d'une spécialiste est très précieuse, ça permet de prendre conscience. Mais fondamentalement, si on vit en chrétien, en vrai chrétien, si on prie, etc., il y a des choses qui se règlent même sans qu'on le sache, quoi. Oui, si jamais il y en a qui veulent écrire leurs questions, ils peuvent le faire aussi, hein, donc...

sûr. Alors, merci pour la question, pour les questions qu'il y a dedans, aussi pour la transmission de l'expérience que vous nous faites. Je pense que la question des crises est importante. Une crise peut soit détruire, soit peut être l'occasion de quelque chose qui évolue. Voyez. En grec, une crise, ça vient du mot grec krino, je juge. C'est un moment de jugement, la crise. Et donc, soit la crise empire tout, soit elle peut être l'occasion à la situation d'évoluer et de ne pas rester englué. Chez Joseph, la crise par excellence, c'est la crise de la famine. Et là, tout se rejoue autour de la famine. On aurait pu dire, oh, il aurait mieux fallu qu'il n'y ait pas de famine. D'accord ? Mais justement, à cette occasion-là, eh bien, tout se rejoue. Je pense qu'il faut pouvoir être attentif aux crises et comme on peut. Alors, certainement, il y a des crises où il n'y a pas beaucoup à réfléchir. Il faut se tenir au mât du bateau et attendre que la tempête passe. Hein, il n'y a pas photo, quoi. Mais de se dire, ben voilà, à travers des crises, comment est-ce que ça peut permettre à la situation d'évoluer positivement, voyez. Parfois, dans un premier temps, ça peut empirer même, hein, voyez, je veux dire. Mais je pense que, mais même pour notre propre vie personnelle, indépendamment de notre famille, nous passons par une série de crises. C'est normal. Alors, le tout, c'est comment éviter que les crises ne nous détruisent les autres, et d'en faire des lieux, non pas de dégringolade, mais de croissance. Voyez. Et c'est important, parce que la miséricorde travaille comme ça. Elle ne travaille pas en faisant l'économie de cela, voyez. Moi, ça, c'est quelque chose auquel c'était aussi le grand enseignement sur la tente, c'était le message que vous voulez délivrer, c'est que on a parfois une conception un peu trop magique de la miséricorde, voyez, mais elle travaille dans le temps, elle travaille dans les générations, elle travaille aussi, pas simplement au niveau individuel, mais au niveau social, au niveau d'un pays aussi, au niveau des solidarités naturelles, au niveau... Il y a des choses... voilà,

Alors, c'est justement au moment d'une très grande crise. C'est un écrit de sagesse qui est relativement tardif par rapport à d'autres écrits, par exemple par rapport à l'Exode ou d'autres. Moi, j'ai analysé ce livre, on peut l'analyser de plusieurs points de vue, hein, mais j'ai posé une question. Et j'ai suivi ce fil-là, si vous voulez. Il y a d'autres fils qu'on peut suivre hein, dans le livre de la Genèse. Mais j'ai posé la question à ces chapitres-là. J'ai posé la question, qu'est-ce que ça nous révèle des relations familiales? Donc, c'est la question que j'ai posée. Je n'ai pas posé nécessairement la question de l'exil. Ceci étant dit, ce qui est intéressant, c'est de montrer que, en écrivant ce livre, en quelque sorte, un peuple en crise cherche ses racines, mais n'est pas en train de se reconstituer des racines idéales, un peu à la grecque, là, avec des dieux parfaits, et encore que les dieux sont loin d'être parfaits. Hein. Mais vous voyez ce que je veux dire, mais il s'est constitué des racines, il a décrit des racines complexes hein, qui viennent des crises, parce qu'après, il va y avoir le partage de la terre, etc. Oui, je veux dire. Donc, je relirai, enfin, encore une fois, ça mériterait de longues heures de discussion, mais voilà ce que je répondrai en quelques mots.

Alors, donc, est-ce que l'histoire, je redis, je redis, je redis, est-ce que ça annonce l'histoire des disciples, des disciples, et notamment celle des deux frères qui veulent siéger à la gauche et à la droite, etc. Hein? Et de Pierre et Paul, bien sûr, bien sûr. Et le Christ, j'ai travaillé ça dans cette direction-là aussi, apparaît comme celui qui rend vraiment possible la fraternité. J'ai parlé aussi, on peut voir ça aussi dans l'histoire de Marthe et Marie. Quand j'ai demandé à des enfants, tiens, comment est-ce qu'était Marthe? Vous connaissez l'histoire de Marthe et Marie, hein? Ah, bien, elle ne m'aide jamais, etc. Alors j'avais posé aux enfants la question, qu'est-ce que Jésus dit à Marthe qui râle un peu parce que Marie ne vient pas l'aider? Il y a une fille qui lui dit comme ça, qui dit comme ça. Mais t'inquiète pas, Marthe, Marie va tout te raconter. Et puis il y en a un garçon qui était un petit peu plus rose qui dit, il lève le doigt comme ça avec un sourire très innocent, et Jésus dit à Marthe, t'avais qu'à être là. Mais donc, c'est beau de lire toutes les histoires de frères et sœurs qui, dans le Nouveau Testament, trouvent leur. C'est dans ce sens-là que je parlais de l'ecclésiologie de la fraternité. Moi, j'appelle de mes voeux. Le Concile Vatican II a beaucoup développé et a encouragé, notamment le pape Benoît XVI, l'ecclésiologie de communion. Moi, je trouve que l'ecclésiologie de communion gagne à être développée dans le sens d'une ecclésiologie de la fraternité, où les frères sont différents, ça c'est important. Dans une fratrie, on est tous différents. Et en même temps, on est tous indispensables. Et donc, c'est autour du Christ qui s'est présenté comme frère, c'est quand même quelque chose, hein. Ça, c'est quelque chose qu'Aristote n'aurait jamais pu imaginer, que Dieu puisse se présenter comme notre frère. C'est autour de ce type-là, de cette relation. Qui sont mes frères? Qui sont mes sœurs? Qui sont ma mère? Ceux qui font la volonté de Dieu. C'est dans ce passage-là que la nouvelle fraternité, en quelque sorte, est constituée autour de la personne même de Jésus. Voyez, et qui annonce la fraternité éternelle. Parce qu'au ciel, moi je me souviens bien, j'étais dans une écluse aux Pays-Bas, hein, voilà, on est famille de marins chez nous, et il y avait un bateau sublime avec des jeunes qui faisaient vraiment n'importe quoi, qui faisaient un boucan pas possible. Et donc, plus spontanément, j'étais un peu énervé par rapport à eux. Et puis, tout d'un coup, je me suis dit, mais dire qu'il y a des chances que tout mon ciel, je vais les passer avec eux. Et donc, je me suis rendu compte que sur ce bateau-là, dans cette écluse, c'étaient mes frères et sœurs. Ils n'étaient sans doute pas catholiques, enfin, encore qu'on pourrait être étonné. Mais vous voyez ce que je veux dire? Et que donc, dans notre fraternité de sang, se joue en quelque sorte, s'ébauche notre fraternité éternelle. Et s'ébauche aussi un rapport, je vais peut-être choquer certains, mais avec nos propres parents, à un certain moment. Tout en restant nos parents, papa restera toujours papa, maman restera toujours maman, mais il y a aussi une relation qui n'est pas simplement de hiérarchie, mais aussi une certaine relation de fraternité. Moi, comme prêtre, j'ai un ministère, la chance, j'ai un ministère souvent avec les enfants, l'aspect fraternel est important. Je suis père, hein, donc je ne joue pas à l'enfant, encore que ça m'amuse, mais je ne change pas ma place d'adulte, mais en même temps, j'ai une conscience très vive d'avoir une relation aussi fraternelle avec les enfants, même les tout petits, même ceux de 2 ans. Et ça, oui, de pouvoir creux, je suis responsable de séminaristes, bien, il faut pouvoir apprendre à avoir une relation verticale, mais aussi une relation horizontale. Et donc, je pense que l'enjeu de la fraternité est beaucoup plus vaste que simplement de bien s'entendre avec quelqu'un qu'on n'a pas choisi pendant les 15 ou 20 premières années de notre vie. Oui. En même temps, pardon, se joue aussi le rapport de l'autre du même et du différent. Parce que mon frère, c'est celui qui est le même que moi, il a le même père, même mère, et en même temps, il est différent. Donc, en quelque sorte, lui, c'est un autre moi-même. Donc, pour la question de la distance intérieure et de la conscience, etc., il y a des choses qui se jouent de façon très, très forte. Je peux
peut aller dans cette direction-là si vous souhaitez, mais voilà. Donc, il y a énormément d'enjeux.

Tu me fais penser à un avocat qui un jour m'a dit, un grand avocat de Bruxelles, qui m'a dit, si on n'a pas une vision verticale sur sa vie, mais que horizontale, on risque de la subir toute sa vie. Donc comment prendre un peu de hauteur? Ben, c'est le sens d'être ici à Paray-Monial. Donc il faut, je pense, il faut se former, il n'y a rien à faire. On utilise beaucoup son intelligence pour faire gagner de l'argent, des sous à son patron, mais on n'utilise peut-être pas suffisamment notre intelligence pour les affaires humaines. Parce qu'aujourd'hui, il y a un doute sur la capacité de l'intelligence à dire les choses vraies dans les affaires humaines. On est prêt à envoyer des satellites sur Mars, mais pour régler les affaires, moi je crois beaucoup à la force de la raison. Donc d'utiliser sa raison, je crois beaucoup à ça. Mais une raison qui est ouverte, pas une raison qui est. Bon. Alors, deuxièmement, je pense l'importance d'avoir des vrais amis. Mais un jour, il y a des amis qui m'ont dit, si on commençait à déconner par rapport à nos enfants, pardon du verbe, mais c'est qu'ils ont utilisé, est-ce que vous nous le diriez? Donc de pouvoir avoir des amis qui peuvent nous aider. Et ça, c'est important de se dire, tiens, et donc c'est le sens aussi de la communauté chrétienne, d'être en lien avec des gens qui peuvent nous aider à avoir clair. Et voilà, avoir la capacité de se remettre en question. Je pense à la question du dialogue de couple, c'est important aussi. C'est sûr que je suis frappé de voir comme peu de couples osent partir en vacances 3-4 jours, rien qu'à eux deux. Parce qu'ils ont peur du dialogue de couple. Je ne dis pas les couples qui ont 5 ans de mariage, mais les couples un peu plus âgés. Bon. Mais je pense que c'est important d'avoir. On est deux dans un couple, et donc de pouvoir. Voilà, ce sont quelques points, hein, donc de pouvoir se former, de pouvoir avoir des vrais amis qui se tiennent à vos côtés, comme on dit le jour du mariage, de prier. Hein. Moi, je crois vraiment dans la prière, dans les sacrements. Le Seigneur donne des lumières. D'avoir de la patience et puis aussi de pouvoir ben oui, de soigner sa relation de couple. Je pense que c'est il y a une mère de famille qui disait un jour dites bien à tous ceux qui vont avoir des adolescents que leur lien de couple se renforce pour pouvoir traverser cela. Donc, voilà quelques petits éléments, mais et puis en même temps, il y a des familles qui sont plus éprouvées que d'autres. Il faut dire les choses comme elles sont. Il y a des passés familiaux plus lourds à assumer que d'autres. Je pense que on est parfois héritier de choses assez lourdes, hein. Et c'est pour ça qu'il y a. Et par contre, vous pouvez transmettre à vos enfants un héritage beaucoup plus léger, si vous voulez, beaucoup plus. Et ce n'est pas parce qu'on n'est pas marié, certainement parmi nous qui ne sont pas mariés, que tous. Enfin, je suis frappé de voir que la question de la parenté n'est pas réservée aux parents biologiques, en quelque sorte. Que combien certains célibataires qui ont la bonté, qui ont de la finesse, etc., exercent une paternité, une maternité qui est bouleversante. Ça, j'ai été témoin plusieurs fois de cela. Donc, comment, comme chrétien, on va, avec toutes nos limites, etc., transmettre à nos enfants. Ben, je prends un bête exemple, hein, un bête exemple. Je veux que personne ici ne se sente visé, hein, je n'ai personne en tête. Mais si je choisis ma maison de campagne, d'acheter une maison de campagne à Sainte-Maxime, quand ils sont enfants, tout petit, il n'y a aucun problème. Mais dès qu'ils deviennent ados, il y a des tentations qui sont gigantesques. Vous voyez ce que je veux dire? Donc, je ne dis pas que si vous avez une maison de campagne à Sainte-Maxime, il ne faut pas la changer. Mais vous voyez ce que je veux dire? Il y a des choix qui se font quand même. On dit, mais tiens, mais quels sont les choix importants que je pose, voyez, dans la vie et qui vont beaucoup plus orienter ma vie que je ne le pense. Voyez,

J'enseigne toujours aux séminaristes cette règle d'or. Vos parents, vos frères et sœurs ne ce sont pas vos paroissiens. Je trouve que c'est très important de pouvoir le dire. Et bon, voilà, je pense que on a toujours tous un souci de pouvoir transmettre le meilleur de ce qu'on a à ceux qu'on aime, à nos proches. Mais je pense qu'on... Mais bon, là, il y a des avis qui divergent. Il faut sentir, mais je pense que... voilà. Souvent, nos frères et sœurs font leur vie de leur côté au niveau de la foi, et c'est bien. Et peut-être, parfois, les choses se mettent ensemble. Mais moi, je suis plutôt... je dois avouer que j'avais le syndrome de l'aîné. Donc, je suis plutôt pour un lâcher prise, tout en gardant un profond souci intérieur. Et puis, si le Seigneur donne certaines choses, ben voilà. Mais je crois qu'il y a une grande délicatesse à avoir. Et puis, moi, ce que je faisais, c'est que j'invitais des amis séminaristes à la maison. Et moi, je ne parlais jamais de Dieu, mais je disais à mes amis séminaristes, vous faites ce que vous voulez, quoi. D'accord ? Vous comprenez ce que je veux dire ? Quand j'étais séminariste. Donc, il faut bien savoir discerner quel type de relation vous avez avec tes parents, avec tes frères et sœurs. Il y a peut-être certains frères avec qui tu peux parler de foi, avec d'autres, c'est pas toi la bonne personne pour toute une série de raisons. Mais ça n'empêche pas évidemment de prier et puis aussi d'être conscient que c'est Jésus qui sauve le monde, c'est pas nous. Donc voilà, de dire bah, Seigneur, tu t'en occupes. Voilà, il y a une sorte de. Je crois qu'il y a une sorte de lâcher prise, mais qui n'est pas un abandon.

Donc, dans la question, dans une situation douloureuse au niveau familial, quand on a les grands-parents de nos enfants qui ont divorcé, etc., comment faire? Moi, je pense que dans ce que vous nous témoignez, en fait, il y a beaucoup d'amour aussi. Vraiment. Et de votre part, et de celui de votre mari. Et donc, j'ai toujours été étonné de voir à quel point les enfants étaient beaucoup plus intelligents qu'on le pensait. Et si on aime, et si on accepte de souffrir de certaines choses, avec délicatesse, et si on essaye d'avancer, vous apportez à vos enfants ce que d'autres familles ne pourront pas apporter. Ils ont reçu quelque chose que d'autres n'ont pas reçu, si vous voulez. En d'autres termes, la question est de savoir, maintenant je prends un peu de recul de théorique, si vous voulez, si c'est possible, mais il ne s'agit pas simplement de vivre nos réussites en chrétien, mais aussi nos échecs. Et peut-être qu'il y a des personnes qui sont divorcées parmi nous ici, etc. La question n'est pas uniquement de se dire, mais comment réussir à tout prix dans la famille de Jacob. Il y a beaucoup de trucs lamentables, hein. C'est mesquin, tout ce que vous voulez, hein. Il y a beaucoup de choses. Et donc la question, ce n'est pas simplement uniquement de comment vivre nos réussites en chrétien. Venez, très cher, prenez place ici, voilà. Mais comment vivre aussi nos échecs en chrétien. Et là, je pense que beaucoup de vie peut être donnée. Et les enfants voient. Hein, peut-être qu'ils ne voient pas tout de suite, peut-être qu'ils réalisent pas tout de suite, peut-être qu'ils vont je ne vous connais pas, donc je ne parle pas du tout de vous, mais peut-être que les enfants peuvent aller dans n'importe quelle direction.

tout ce qui passe et qu'est-ce que je vais laisser sur terre. Et je pense que s'il y a cette humble, comme chrétien, cette humble chrétienne, cet humble amour, on fait comme on peut, on éduque les enfants comme on peut, avec le conjoint qui est peut-être absent, avec les grands-parents qui, etc. J'ai assisté au divorce de grands-parents juste avant la mort d'un de leurs petits-enfants qui jouait la comédie et leur fils, leur petit-fils qui a dit à leur maman, il joue la comédie, hein, 6 ans, donc il s'était rendu compte de ça. Il y a des choses qui sont sordides, etc. Et ça fait d'autant plus mal que c'est proche de ce que nous sommes, vous voyez. Mais si on vit avec le Seigneur cette humble fidélité à l'amour intelligent, à l'amour patient, à l'amour qui agit, à l'amour qui tient bon et qui espère contre toute espérance, un jour ou l'autre, ça ne peut être que fécond. Ça ne peut être que fécond. Et d'une fécondité qui nous dépasse. Si moi je suis prêtre, c'est peut-être parce qu'il y a 2-3 générations, une de mes grand-mères ou arrière-grand-mère a refusé de mettre ses enfants à l'école publique et pour ça a dû reprendre un métier et a dû travailler pour mettre ses enfants à l'école catholique. Vous voyez ce que je veux dire ? Il y a peut-être des petites choses qui rejaillissent dans plusieurs générations. Vous voyez, comment dire ? N'ayons pas le regard mesquin. Dieu a tout sauf un regard mesquin. Il y a un souffle, si vous voulez, dans la vie divine qui est transmise. Voilà, enfin, excusez-moi de parler comme ça, mais je crois beaucoup à cela. La question de... Une dernière petite histoire. Il y a comme ça une mère célibataire, une mère courageuse célibataire. C'est très différent de vivre, être mère célibataire en disant « je vais combler complètement mon enfant » et ou bien humblement de reconnaître que ben voilà, je ne vais pas être capable de tout te donner et de chercher des relais éducatifs. Ce sont deux attitudes très différentes. Bon, elle avait fait tout ce qu'elle a pu. Elle a essayé d'éduquer sa fille, mais sa fille, elle est partie en vrille complètement. Et c'était terrible. Et en fait, sa fille s'est convertie le jour de la mort de sa mère. Donc, sa mère n'a pas vu sa fille convertie, hein, mais elle est devenue profondément chrétienne et elle s'est... On ne sait pas ce qui se passe, vous voyez. Et puis en même temps, nos enfants sont c'est pas nous, quoi. C'est eux, ils ont aussi à conduire leur propre liberté, à se déterminer. Le tout, c'est qu'est-ce qu'il met moi dans la situation qui est la mienne, qu'est-ce qu'il m'est demandé de faire, vous voyez, avec les forces qui me sont données. Voilà, pour vraiment, moi je ne suis pas marié, donc je dois être très, très modeste, mais je vois aussi à quel point c'est important que nous soyons fidèles à nos propres défis. Il y a encore deux questions, je peux répondre encore ou bien est-ce qu'on arrête? Ou bien je vais jouer comme aux fléchettes, je vais essayer de répondre en une phrase, peut-être que ça va être impossible.

Donc, à partir de cet épisode, est-ce que il y a certaines relations d'élection particulières qui conduisent à la sainteté? Eh bien, merci pour cette question, parce qu'en fait, je ne l'ai pas traitée comme telle, mais c'est peut-être la question la plus profonde du texte. Oui, le Seigneur agit par élection. Et ça scandalise. Il choisit certains et pas d'autres. Et l'histoire de Jacob nous raconte ça. Et il y a une convenance pour ça. Il y a une convenance pour ça. Je vais prendre un exemple. Imaginez que je suis Dieu. D'accord? Et que je monte sur la table et je dis: je vous aime tous. Ben, vous allez me dire, il est gentil Dieu. D'accord? Mais je ne suis peut-être pas très crédible. Par contre,

je suis Dieu. Et je vais prendre spécialement, je ne vous connais pas, donc voilà, je vais inventer quelque chose, soin de vous deux, d'accord? Qui êtes vraiment des pauvres types, d'accord? Et voilà, pas très, voilà, qui avait la nuque raide. C'est-à-dire qui est orgueilleux. Je ne vous connais pas du tout, hein, donc je me permets. Hein. Qui est orgueilleux. Donc je sais que je vais avoir du mal avec vous, mais je vais vraiment vous aimer. Je vais vraiment prendre soin de vous. Et quand vous allez criser, je vais rester fidèle. Et quand vous allez... Enfin, je vais... Ben, criser, c'est-à-dire quand vous allez faire des crises, quoi, d'accord bon. Eh bien, vous qui êtes... qui ne me croyez pas quand je vous ai tous, je vous aime, quand vous allez voir que j'aime particulièrement ces gens-là, qui ne sont pas spécialement extraordinaires, après je vais vous dire je vous aime aussi, vous allez dire ah, c'est vrai, je deviens crédible. C'est le texte d'aujourd'hui, la cananéenne, hein. C'est vraiment ça. Dieu choisit certains parce qu'en vous aimant, je veux dire à tout le monde ici que je vous aime de cet amour-là. Ça, c'est le mystère de l'élection. Et c'est ce que nous dit théologiquement aussi l'histoire de Joseph. C'est dans Joseph que nous sommes tous élus. Mais ça va créer des jalousies parce que vous allez me dire, votre prénom, c'est... Comment est-ce qu'il Lina, vous me dites, oh, mais c'est pas juste, tu prends du bon temps avec eux et pas avec moi, et tu fais des cadeaux à eux et pas à moi, tu vas dans leur maison et pas dans ma maison, et tu vas être fâché, d'accord hein, et bien, je vais dire, ben oui, oui, je prends soin d'eux, mais c'est parce qu'en prenant soin d'eux, c'est le mystère de l'élection. Pardon, je voulais répondre en une phrase, mais ce n'était pas possible de répondre en une phrase. Alors, la dernière question qui était posée, oui, la dernière question que j'avais dit que j'allais répondre, sinon c'est bien. Ah, oui.

Bien, donc, en négatif, celle qui m'a fait pleurer, j'ai étudié ça, j'ai fait deux volumes, hein, le deuxième n'est pas en vente. J'ai pleuré sur la famille la plus pathogène que j'ai rencontrée, c'est Hérode, Hérodiade et Salomé. J'ai vraiment, je vous promets, ça m'a atteint un point incroyable, Salomé, cette victime qui est transformée en bourreau. Il n'y a rien qui fonctionne bien dans cette famille-là. C'est une famille pathogène, c'est terrifiant. Et ça, donc ça, c'est la relation qui m'a le plus bouleversé, en fait, et de voir que le Seigneur envoie à ces gens-là le plus grand des enfants des hommes, c'est Jean-Baptiste. Il ne désespère pas, il envoie Jean-Baptiste, comme une fois, le plus grand des enfants des hommes. Il envoie à la famille la plus pathogène de la Bible. J'ai étudié toutes les relations, hein. C'est absolument génialement abominable. Donc ça, c'est la relation qui me touche le plus en négatif. Et la relation qui me touche le plus en positif, c'est la relation entre Jésus, Joseph et Marie. C'est notamment ce que je vous ai dit dans l'enseignement, cette petite fille qui dit, quand Marie a Jésus sur ses genoux, elle se penche vers son oreille et lui souffle: je suis fière de toi. Je trouve ça comme relation mère-enfant extraordinaire, vraiment, vraiment. Enfin, voilà, la relation entre Marie et Jésus et Joseph aussi, c'est bouleversant. Voilà. Je vous remercie beaucoup.

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2: Le Seigneur redresse les accablés. Psaume 145, 8.

Je voudrais aborder aujourd'hui le cœur nouveau, c'est-à-dire comment ce Dieu qui fait grâce, ce Dieu qui fait miséricorde, va changer le cœur de l'homme. Réfléchissons d'abord sur l'expérience humaine du pardon. Lorsque quelqu'un est offensé et que la miséricorde s'appelle le pardon. Il y a des offenses légères qui appellent un pardon immédiat, c'est dans la vie quotidienne. Nous demandons pardon les uns aux autres. Sans les multiples pardons quotidiens, aucune vie commune ne serait possible. Mais il arrive que le pardon nous coûte parce que l'offense est importante, soit parce que nous percevons chez celui qui nous a offensés une attitude de mépris qui nous blesse profondément. On sent alors monter en soi un désir de vengeance. Il semble que la justice exige une réparation proportionnée à la gravité de la faute. Il y a miséricorde alors lorsque celui qui a été offensé renonce à la vengeance et au châtiment. Selon le symbolisme en usage dans l'Antiquité, un tel pardon est équivalent à une remise de dette. Nous avons évoqué cela hier. On admettait en effet que l'offense devait être réparée soit par la servitude, soit par le paiement d'une somme d'argent. C'est pourquoi le paiement d'une rançon était la forme normale de la libération des captifs. Nous avons évoqué tout cela hier. De nos jours, le symbolisme ne fonctionne plus de cette façon, mais les tribunaux continuent à infliger des amendes. Et les prisonniers estiment qu'au terme de leur séjour en prison, ils sont payés leurs dettes. C'est en référence au symbolisme de la dette que la Bible présente souvent le pardon divin comme une remise de dette. C'est dans notre Père. Remets-nous nos dettes comme nous remettons à nos débiteurs. Et ou le paiement d'une rançon, ce que nous avons évoqué hier, le rachat, la rédemption. Et le pardon peut être présenté aussi comme un oubli de l'offense. Alors, je voudrais évoquer deux textes qui nous éclairent sur l'impact de la miséricorde sur le cœur de l'homme. À travers, donc le premier texte va utiliser le symbolisme de la dette, et c'est la fameuse parabole de l'homme du débiteur impitoyable, de l'homme qui devait une somme d'argent considérable et qui ne l'a pas remboursé, et qui était incapable de le rembourser. Et par contraste, et cela va nous faire toucher du doigt ce que la miséricorde divine réalise ou ne réalise pas selon les raisons, selon l'attitude de celui qui est touché par la miséricorde. Nous allons découvrir que ce que espère Dieu en faisant miséricorde, ce que Dieu fait en faisant miséricorde. Et précisément dans la parabole du débiteur impitoyable, ce qui est souligné, c'est que la miséricorde divine se heurte à la dureté du cœur de l'homme. Et cela nous fait pressentir que ce que Dieu peut faire, c'est-à-dire ce que Dieu veut réaliser, c'est de changer la dureté du cœur de l'homme. Et c'est ce que Dieu veut réaliser. Alors, ce qui est très mystérieux, c'est pourquoi ça se réalise de temps en temps, ça ne se réalise pas de façon systématique. La miséricorde de Dieu est tout près, est un débordant de miséricorde, mais l'impact de la miséricorde dans le cœur de l'homme dépend de facteurs qui sont très mystérieux. Alors pourquoi il y a des fois où cette miséricorde obtient son effet et pourquoi elle ne l'obtient pas, c'est le secret, ce n'est pas ça que nous allons évoquer. Donc nous allons d'abord évoquer une situation où la miséricorde n'obtient pas son résultat avant de dire le désir de Dieu d'obtenir ce résultat.
La parabole du débiteur impitoyable en Matthieu 18, 23-35, nous raconte comment un homme devait 10 000 talents, c'est-à-dire une somme considérable, hein, à son maître. Et le maître ordonna de le vendre pour éteindre la dette. C'est ce que nous avons vu, la dette est comparée. Et identifiée à la dette non payée est conduite à la servitude. Le serviteur se jette alors à ses pieds et s'y tient prosterné en disant accorde-moi un délai. Et pris de compassion, le maître lui fit remise de sa dette. Générosité extraordinaire. Seulement, voilà que ce serviteur rencontre un de ses compagnons qui lui devait 100 deniers, c'est-à-dire pas grand-chose. Il le prit à la gorge et le serrait à l'étrangler en lui disant « Rends tout ce que tu dois ». Son compagnon alors se jeta à ses pieds et le suppliait en disant « Consens-moi un délai et je te le rendrai ». Et l'autre n'y consentit pas. Au contraire, il s'en alla le faire jeter en prison en attendant qu'il lui remboursait son dû. Voyant ce qui s'était passé, ses compagnons en furent navrés. Ils allaient raconter toute l'affaire à leur maître. Alors, celui-ci les fit venir en disant « Serviteur méchant, cette somme que tu me devais, je t'en ai fait remise parce que tu m'as supplié. Ne devais-tu pas, toi, avoir pitié de ton compagnon comme moi j'ai eu pitié de toi ?» Et dans son courroux, son maître le livra au tortionnaire jusqu'à ce qu'il ait remboursé tout son dû. C'est-à-dire que c'est terrible. Alors on pourrait... Il y a d'abord une question qu'on peut se poser, mais ce qui est donné est donné. Et ce qu'il y a, c'est que le manque de miséricorde du serviteur rétablit, en quelque sorte, la dette qu'il était auparavant. Et donc, c'est pour cela que Jésus nous demande de prier « Pardonne-nous nos offenses comme nous pardonnons à ceux qui nous ont offensés ». Si nous pardonnons, et Jésus, la miséricorde de Dieu est infinie, elle a normalement comme effet la miséricorde du cœur de l'homme, un cœur miséricordieux. Si le cœur n'est pas miséricordieux, eh bien, voilà, c'est ça le mystère des mystères, c'est qu'il arrive que le cœur ne soit résistant à la miséricorde divine. Et donc, ce que nous touchons du doigt ici, c'est que le but de Dieu, c'est de transformer le cœur de l'homme en un cœur nouveau, un cœur miséricordieux. Et c'est ça qui est annoncé dans... c'est ça la nouvelle alliance. C'est le cœur nouveau. Et cette nouvelle alliance est annoncée dans le livre de Jérémie. C'est cela surtout qui est... Donc voilà le texte. « Voici venir des jours, oracle du Seigneur, où je conclurai avec la maison d'Israël et la maison de Juda une alliance nouvelle. Non pas comme l'alliance que j'ai conclue avec leur père le jour où je les pris par la gorge pour les faire sortir du pays d'Égypte, mon alliance que même ont rompue, bien que je fusse leur maître, oracle du Seigneur. Et voici l'alliance que je conclurai avec la maison d'Israël après ces jours-là, oracle du Seigneur. » Je mettrai ma loi au fond de leur être, je l'écrirai sur leur cœur. Alors je serai leur Dieu et eux seront mon peuple. Ils n'auront plus à instruire chacun son prochain, chacun son frère, en disant « Ayez la connaissance du Seigneur, car tous me connaîtront, des plus petits jusqu'au plus grand, oracle du Seigneur, parce que je vais pardonner leurs crimes et ne plus me souvenir de leurs péchés. » Ainsi, l'objet de la miséricorde, c'est l'effet de la miséricorde, il nous est décrit dans ce texte.
Alors voici, lisons ce texte pas à pas. Voici venir des jours où je conclurai avec les maisons d'Israël et la maison de Juda une alliance nouvelle. Non pas comme l'alliance ancienne. L'alliance ancienne, c'est celle du mont Sinaï, où la loi était écrite sur des tables de pierre. Et c'est le cœur des Israélites résistait à cette loi, et c'est pour cela que Moïse a brisé les tables de la loi, dans l'épisode du veau d'or. C'est pour symboliser le fait que lorsque la loi est extérieure à l'homme, eh bien, l'homme résiste à la loi. Et le cœur de pierre résiste aux tables de pierre. Et les tables de pierre se brisent, en quelque sorte, sur le cœur de pierre. Eh bien, cette alliance, nous dit Jérémie, a été brisée, elle est rompue. Mais voici, alors que va faire Dieu ? Est-ce qu'il va rejeter son peuple ? Non. Il va instaurer une alliance nouvelle. Et cette fois-ci, la loi ne sera pas écrite sur des tables de pierre ou sur du parchemin, mais cette loi sera écrite sur le cœur. Qu'est-ce que ça veut dire, le cœur ? Le cœur, c'est l'intelligence et la volonté. Ça veut dire que Dieu va donner sa loi et que l'homme va comprendre et aimer cette loi. Et c'est ça qui est la nouvelle alliance en Jésus-Christ. La nouvelle alliance, c'est lorsque la loi est écrite sur le cœur, lorsque l'homme connaît la loi et l'aime, et donc la pratique avec facilité. Facilement en pratique. Alors attention, le cœur, ce n'est pas la sensibilité. Dans la Bible, la sensibilité, c'est les reins. Alors il se peut que notre sensibilité résiste à la loi de Dieu. Et donc, il est nécessaire de bien comprendre, de bien découvrir que ce n'est pas que notre sensibilité peut être, bien sûr, en opposition à la loi de Dieu, mais que l'important, c'est que nous aimions cette loi. Les Israélites, alors que va-t-il se passer lorsque la loi va être écrite dans leur cœur ? Alors je serai leur Dieu et eux seront mon peuple. Donc cette loi va avoir une dimension communautaire. Cette nouvelle alliance va avoir une dimension communautaire. La nouvelle alliance va désormais rassembler ce peuple. Ce peuple qui, étant pécheur, était divisé, dispersé, va désormais être rassemblé. Ils n'auront plus à instruire chacun son prochain, chacun son frère, en disant « Ayez la connaissance du Seigneur ». Une des caractéristiques de l'Alliance nouvelle, c'est que tous connaîtront Dieu. Ils le connaissent, c'est-à-dire par la loi. Alors, la loi étant écrite dans le cœur, la loi, c'est la parole, c'est l'enseignement de Dieu, c'est Dieu qui parle, c'est Dieu qui donne qui instruit son peuple. Et lorsque Dieu instruit son peuple, il se donne à travers cette instruction, à travers cette parole. Et c'est cela qui fait que l'homme connaît Dieu. On connaît Dieu à travers sa parole, en écoutant cette parole, en l'aimant. Donc lorsque saint Paul va faire allusion à ce texte, il va montrer que ce n'est pas seulement la loi de Moïse, mais la loi de Moïse portée à sa perfection, c'est-à-dire la loi évangélique, une loi donnée par grâce. La grâce, c'est la charité qui a été répandue dans nos cœurs par l'Esprit Saint qui nous fut donné. Donc saint Paul va reprendre la prophétie de Jérémie, et va la pousser, va dire que non seulement c'est la loi qui est écrite dans le cœur, non seulement c'est l'enseignement qui est écrit dans le cœur, mais c'est la perfection de l'enseignement, la plénitude de cet enseignement, c'est-à-dire la loi de charité.
Donc, tous connaîtront le Seigneur. Tous comprendront une connaissance qui n'est pas une connaissance purement intellectuelle, hein, c'est une connaissance intuitive, hein, une connaissance de, comme on dit, une connaissance du cœur. Comprenons bien ici que l'intelligence, il y a la forme de l'intelligence intellectuelle, hein, on peut comprendre, avoir des idées, mais ce que Dieu veut, c'est établir une relation vivante avec nous, la connaissance du cœur. Dans la Bible, cette connaissance est une connaissance d'intimité, de familiarité. C'est un peu dans ce sens qu'Abraham connut sa femme, cette intimité profonde qui permet, qui est évoquée par le mot connaître. Tous me connaîtront du plus petit au plus grand, c'est-à-dire que tous ceux qui seront dans la grâce de Dieu connaîtront Dieu, auront cette relation vivante avec Dieu. Aimer, comprendre et aimer la loi venant de Dieu nous met dans cette intimité avec Dieu. C'est ainsi qu'il est possible d'aimer Dieu et de lui appartenir. Et alors, le point qui est important et sur lequel je voulais attirer votre attention aujourd'hui, c'est comment cela va-t-il se faire? Car parce que je vais pardonner leurs crimes et ne plus me souvenir de leurs péchés. Donc c'est cette nouvelle alliance est liée au pardon des péchés. Donc c'est la miséricorde de Dieu qui va faire que cette loi qui était extérieure va devenir intérieure. C'est dans le pardon des péchés que se réalise que Dieu obtient le cœur nouveau. Alors nous avons évoqué le moment où, enfin il se peut que ce qui après une résistance, mais ce que évoque Jérémie et ce que Jésus va réaliser en offrant sa vie pour nous et en donnant ses sacrements, c'est la transformation, c'est le pardon. Voilà, tu es pécheur, je te pardonne tous tes péchés. Et à ce moment-là, tu es rétabli dans l'amour de Dieu. Et à ce moment-là, non seulement Dieu te pardonne tes péchés, mais Dieu va changer ton cœur. C'est ça qui est le but que Dieu cherche à obtenir dans le pardon des péchés. C'est ce qui a été écrit, ce qui a été décrit. La loi écrite au fond de leur être, la loi mise au fond de leur être est écrite dans le cœur. Le rassemblement en un seul peuple et la connaissance de Dieu. Voilà les trois aspects de l'impact de la miséricorde de Dieu dans le cœur de l'homme. L'alliance nouvelle est donc possible dès maintenant à travers la vie sacramentelle de l'Église et la catéchèse et la vie spirituelle, la prière, l'écoute de la parole de Dieu, tout ce que Dieu nous donne dans la mesure où ça va toucher notre cœur, cela va nous mettre dans une relation vivante avec Dieu. Il faut bien sûr des efforts pour vivre dans cette, pour se maintenir, pour maintenir dans l'alliance nouvelle et pour développer cette alliance nouvelle. Il ne reste pas moins vrai qu'elle nous a été donnée gratuitement dans les sacrements du baptême et les renouveler dans le sacrement de pénitence. Nous voyons que Dieu fait que l'œuvre de Dieu se réalise dans le cœur de l'homme, mais que cela prend du temps. Voilà un petit ce qui était nécessaire de dire à propos du cœur nouveau. Alors je voudrais. Ce texte de Jérémie 31-31 est assez extraordinaire. C'est le seul texte de l'Ancien Testament où il est question de l'alliance nouvelle, c'est-à-dire du testament nouveau, de l'alliance de ce que Dieu veut réaliser en Jésus-Christ. C'est l'annonce prophétique de ce nouveau testament que Dieu écrit. Des disciples de Jérémie vont reprendre
cette idée de l'alliance nouvelle, mais ils vont parler de l'alliance éternelle. C'est-à-dire cette alliance nouvelle, au fond, c'est l'alliance que Dieu veut de toujours à toujours. Les autres alliances, les alliances provisoires, l'alliance nouvelle, c'est l'alliance que Dieu de toute éternité veut réaliser dans le cœur de l'homme. Alors je prends par exemple le très beau texte de Ézéchiel 36, 26, 28. Je vous donnerai un cœur nouveau, je mettrai en vous un esprit nouveau, j'ôterai de votre chair le cœur de pierre et je vous donnerai un cœur de chair. Je mettrai en vous mon esprit, je ferai que vous marchiez selon mes lois et que vous observiez et pratiquiez mes coutumes. Vous observerez, vous habiterez le pays que j'ai donné à vos pères, vous serez mon peuple et moi je serai votre Dieu. Je vous sauverai de toutes vos souillures, de toutes vos... Voilà. Dans ce texte, voilà, Ézéchiel, qui reprend les mêmes... Le thème, enfin ce qui a été évoqué par Jérémie dans la Nouvelle Alliance, et ce qui est très beau, c'est comment il annonce prophétiquement le baptême. Je répandrai sur vous une eau pure et vous serez purifiés de toutes vos souillures, de toutes vos idoles, je vous purifierai. Les souillures ici, c'est bien sûr le culte des idoles et, de manière générale, le péché des Israélites qui se sont détournés de Dieu. Je vous donnerai un cœur nouveau, je mettrai en vous un esprit nouveau. Donc c'est le cœur, et j'enlèverai de votre chair le cœur de pierre et je vous donnerai un cœur de chair. Vous voyez comment Ézéchiel reprend Jérémie, mais de façon, mais il insiste ici sur la nouveauté du cœur. Donc c'est un peu là où Jérémie disait que la loi est écrite dans le cœur. Ézéchiel dit que Dieu enlève le cœur de pierre et met un cœur de chair, un cœur nouveau. Donc c'est la même idée, mais annoncée de manière légèrement différente. Et nous avons donc ici la plénitude de la miséricorde. Dieu va enlever toutes les souillures et il va nous donner, et il va nous rétablir dans cette alliance nouvelle. Dans le baptême, il va nous donner une alliance nouvelle. Dieu se donne, il donne son esprit. Par le sacrement du baptême, nous est donné ainsi ce cœur nouveau et nous fait entrer dans l'alliance nouvelle et éternelle. Alors bien sûr, par le péché grave, nous pouvons perdre la grâce, comme nous avons évoqué dans la parabole du débiteur impitoyable. Mais nous sommes appelés à faire des efforts dans la vie chrétienne pour garder ce cœur nouveau que Dieu nous a donné au jour de notre baptême. L'enjeu de ceci est considérable, c'est avoir des conséquences en catéchèse et dans la prédication. Il est indispensable de dire à temps et à contre-temps que si l'on a commis une faute grave et que l'on veut revenir vers Dieu, il est nécessaire d'avoir confiance en sa toute-puissante miséricorde qui peut nous rétablir dans l'alliance nouvelle et éternelle. Dieu peut restaurer en nous la grâce de notre baptême. Ainsi, et je conclurai là-dessus, dans le cœur de Dieu, il n'y a que de la miséricorde. La miséricorde de Dieu peut se heurter au péché de l'homme, mais elle finira par en triompher. Dieu intervient avec sagesse dans l'histoire et dans nos vies, en choisissant lui-même le jour et l'heure, selon la liberté de son amour. La puissance de la miséricorde se révèle lorsque le cœur de l'homme est changé. Par le baptême, Dieu nous donne quelque chose de neuf. C'est sa grâce, c'est cette miséricorde efficace qui écrit la parole dans notre cœur, qui change notre cœur et qui nous fait entrer dans l'alliance nouvelle et éternelle. Voilà le fruit de la miséricorde de Dieu.

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2: Si deux d'entre vous sur la terre se mettent d'accord pour demander quoi que ce soit, ils l'obtiendront de mon Père qui est aux cieux. Matthieu 18, 19.

0: Voilà, bonjour. Bonjour à tous. Nous allons faire un petit temps entre nous. C'est parce que déjà en parlant avec certains d'entre vous, je m'aperçois que nous sommes extrêmement différents, que nous sommes ici pour réfléchir un peu à ce que c'est que cette relation entre parents-enfants et surtout comment ça se passe avec le bon Dieu. Comment on peut dire que la foi que nous vivons, c'est quelque chose que nous vivons à toutes les générations. Et en même temps, on ne vit pas chacun sa foi pour soi. Et particulièrement dans la relation familiale, il se passe, et il pourrait se passer encore plus, quelque chose du côté de Dieu. Et particulièrement dans la prière en famille, c'est ce que nous essaierons de voir à la fin. Alors je vous propose de passer ce temps, d'abord avec un petit topo que je vais vous faire pour un petit peu fixer les choses. Et puis ensuite, je vous demanderai, et vous allez déjà y réfléchir, de venir témoigner de ce que vous vivez vous-même dans ces relations parents-enfants particulièrement. Ça peut être bien sûr aussi entre grands-parents et petits-enfants. Ces relations qui se passent dans la famille au sujet de la foi, de Dieu, de la messe, de l'Église. Et comment justement on peut aussi cet après-midi un peu ouvrir son cœur à des façons nouvelles. Parce que la famille est un sanctuaire. Un sanctuaire, c'est-à-dire un lieu où Dieu est particulièrement présent. C'est un sanctuaire de la vie, on le comprend très bien, puisque c'est dans des familles que naissent la vie, c'est là qu'on donne naissance à des enfants. Mais c'est surtout un sanctuaire parce que c'est là que la foi se vit et se transmet. Alors à ce sujet donc, préparez-vous déjà, j'aimerais que vous puissiez venir témoigner de ce que vous vivez dans vos familles, au niveau de la prière, de la messe, la façon dont Dieu est présent dans votre famille. Alors avec des petits témoignages courts qui pourront nous éclairer aussi sur cette variété, cette façon très variée de vivre avec Dieu en famille. Et ensuite, on fera des travaux pratiques pour que, à partir de ces travaux pratiques, on puisse prier aussi les uns avec les autres, parents, enfants, parents, les parents entre eux aussi, pour que nous puissions, dans des exercices pratiques, un peu mieux déjà mettre concrètement ce que je dis. C'est pas tout de le dire, il faut le vivre. Voilà. Alors on va commencer par confier notre petit temps de rencontre à la Sainte Vierge, puisque nous sommes ici dans sa ville, à Lourdes. Alors les enfants, on se tourne vers la Vierge Marie et on lui dit cette belle prière que Bernadette lui disait aussi au bord du Gave. Réjouis-toi Marie, pleine de grâce, le Seigneur est avec vous. Vous êtes bénie entre toutes les femmes. Et Jésus, le fruit de ton sein, est béni. Sainte Marie, Mère de Dieu, prie pour nous, pauvres pécheurs, maintenant et à l'heure de notre mort. Amen. Gloire soit au Père, au Fils et au Saint-Esprit, comme il était au commencement, maintenant et toujours, et dans les siècles des siècles. Amen. Nous venons, les enfants, de faire une prière très courte, hein ? On est bien d'accord. Et bien, dans cette prière, on a récité une prière qui est très connue, qui s'appelle le « Je vous salue Marie ». On dit quelquefois un ave. Et à la fin, on a dit « Gloire au Père, au Fils et au Saint-Esprit ». Et la suite, ça s'appelle un « Gloria ». On a utilisé des prières que nous connaissons. C'est très bien de faire ça. Et je pense que vous faites ça quelquefois en famille. Il faut avoir ces supports. Il ne faut pas hésiter à prendre ça à des enfants. J'ai fait souvent du catéchisme et je m'aperçois qu'il y a des proportions importantes d'enfants dans les groupes de catéchisme qui ne savent pas du tout même le Notre Père. Et encore moins le « Je crois en Dieu » ou le « Je confesse à Dieu ». On a à notre disposition... On a comme ça un petit arsenal de prières qui sont multiséculaires, qui sont le trésor de l'Église. Pourquoi on a plaisir à redire ces prières-là? C'est parce qu'elles sont des concentrés vis-à-vis de la foi. Et faire dire ça à des enfants et le faire redire, c'est sûr qu'il se passe quelque chose, qu'il y a quelque chose du contenu de la foi que l'on transmet à ces enfants. Alors prier, c'est avoir recours à ce trésor qui nous a précédés et qui est toujours disponible. Mais comment prie-t-on en famille? Comment peut-on dire que la famille est un sanctuaire, c'est-à-dire qu'elle est un temple? On dit aussi qu'elle est une église domestique. C'est très très beau ça. Les papes n'arrêtent pas de redire ça. Combien de fois on entend de la part de l'Église que les familles sont l'avenir de l'Église? Parce que c'est le lieu aujourd'hui privilégié. Privilégié, ça veut dire qu'il y a un privilège qui nous est fait, mais ça veut dire aussi que c'est un lieu qui peut être dans certains milieux ou dans certaines régions devient le seul lieu où Dieu peut se transmettre. Quand on sait que beaucoup de choses sont en faillite, catéchisme, l'école, etc., etc. Donc la famille, c'est le lieu où vraiment on ne fait pas simplement que transmettre, apprendre des choses sur Dieu, mais c'est le lieu où on vit l'Évangile, où on vit avec celui qui est notre Sauveur. Si nous le croyons, pourquoi on ne le vit pas plus que cela dans nos familles? Parce que ce qui est certain, c'est qu'il ne s'agit pas seulement de raconter Jésus. Il faut le vivre. Parce que Jésus s'est invité dans nos familles. Je ne peux pas simplement parler de Jésus à mes enfants. Il faut leur faire rencontrer celui que moi j'ai rencontré, moi parent. Donc ça ne peut pas être artificiel, ça ne peut pas être de l'ordre d'une connaissance. Tu sais, Jésus a fait ça. Tu sais, dans le livre, regarde bien, on lui fait lire un livre sur Jésus et on va lui dire, voilà Jésus ce qu'il a vécu. Mais c'est encore quelqu'un qui est extérieur. On peut faire pareil avec Napoléon ou Ramsès II. Qu'est-ce qui diffère avec Jésus? C'est que Jésus, c'est une personne que moi j'ai rencontrée. Et si je suis d'abord un parent, c'est parce que j'ai rencontré Jésus et que je désire aussi que mon enfant le rencontre. Est-ce que tu as rencontré Jésus, toi? Oui, c'est pas un piège, hein, tu me dis comme ça gentiment. Réfléchis bien. Tu as déjà rencontré Jésus? Tu sais qui est Jésus? Est-ce que Jésus, c'est simplement dans un livre? Ou est-ce que c'est aussi dans ta vie? Oui, tu peux le dire, ça. Ça veut dire que tu l'as rencontré. Alors c'est vrai, frère Michel, que Jésus, c'est pas tout à fait comme mon frère ou mon père ou mon oncle. Je ne peux pas lui serrer la main. Je ne peux pas l'inviter à ma table pour manger la purée avec un peu de jambon. Je ne peux pas tout à fait faire ça avec Jésus. Ce n'est pas une personne comme une autre. Bien évidemment, puisqu'il est le Fils de Dieu. Évidemment, c'est différent. Mais on ne peut pas se dire que la foi, c'est un paquet qu'il faut transmettre aux enfants. C'est une personne que j'ai rencontrée. Et donc, donner la foi à ses enfants, la transmettre plutôt, ouvrir le cœur de son enfant à cette rencontre avec son Sauveur, moi j'y suis pour quelque chose, si je sais, ça s'appelle témoigner. Donc comme parents, nous ne sommes pas des éducateurs vraiment de la foi, nous sommes plutôt des témoins de la foi. Paul VI disait, notre monde a besoin de maîtres, mais il a encore plus besoin de témoins. Et ça date de Paul VI, c'est de plus en plus vrai. Alors les hommes d'aujourd'hui demandent des témoins, mais les enfants aussi, ils ont besoin de témoins. Et quels sont les témoins privilégiés des enfants? Ce sont leur père, leur mère. Quelquefois aussi, c'est vrai, et c'est tellement fort, leur grand-mère, leur grand-père. Alors ça nous renvoie, nous, à une exigence qui est très forte. Ça s'appelle la sainteté, d'accord. Mais avant de parler de Jésus, qu'est-ce que je fais de Jésus dans ma vie? Quels sont les comportements dans ma vie qui peuvent dire Jésus et quels sont ceux qui disent le contraire? Parce que là, ça ne pardonne plus aujourd'hui. On ne peut pas parler de Jésus et ne pas en vivre. ça ne marche pas. Il ne faut pas traîner un enfant à la messe en disant « tu dois aller à la messe » si moi-même la messe, ce n'est pas le plus important pour moi. Vous savez, un enfant, il sent ça très très vite. Si c'est une obligation, si on y va en traînant les pieds, et puis si en rentrant de la messe, on dit du mal du curé ou de la dame qui joue de l'harmonium, etc. Vous voyez, il y a tout un comportement qui montre que je ne suis pas en train de venir rencontrer celui qui est mon Dieu et mon Sauveur. Donc c'est ce témoignage qui est premier. C'est pour ça que je voudrais tout à l'heure que vous donniez aussi vos témoignages. Alors, la prière en famille. Je sais que ce n'est pas facile, parce qu'on la fait facilement avec des tout-petits. Qui ici n'a jamais fait la prière avec des tout-petits ? L'a aidé à prier, à acheter un petit livre, on ouvre le livre, on regarde des belles images, on lit une prière, on fait une petite croix sur le front, on récite un « Je vous salue Marie », tout ça on le fait facilement. Qui ne l'a pas fait ici ? Personne n'ose lever la main. Donc ça, vous voyez, c'est quelque chose qui est dans notre nature presque, parce qu'on a tellement envie de leur communiquer du beau, du bon et du vrai. Ça oui, heureusement, c'est notre grâce de parents. Mais est-ce qu'on est allé plus loin ? La prière en famille, c'est pas seulement leur montrer des belles choses ou être avec eux pour les aider à prier. Ah ! La prière en famille, c'est moi, papa, qui prie. Et moi, maman, à côté, qui va aussi prier. Alors voilà où commencent à se nouer des relations dans la famille. C'est quand justement chacun est à sa place. C'est pas moi qui vais me mettre comme un petit enfant à prier comme un petit enfant. Si ton papa, à toi, oui, si ton papa, il prie comme un petit enfant, qu'est-ce que tu vas penser de ça ? Tu vas dire, papa, il joue aux enfants, là. Il se met à ma portée. Tu vas dire, tu es très gentil, papa. Je suis très touché. Mais au bout d'un moment, tu vas dire, écoute, papa, tu es papa. Hein ? Tu es un grand, tu es un adulte. Et donc, comme papa, je ne peux pas prier comme mon enfant. Je dois prier comme un papa. Comprenez ça ? Et comme maman, c'est pareil. Voilà pourquoi tant de familles abandonnent la prière en famille. Ça, je l'ai vu de nombreuses fois. Parce qu'au bout d'un certain nombre d'années, les enfants, eux, ils ont grandi et on continue à les faire prier comme des tout-petits. Vous comprenez ? Il y a quelque chose qui ne va pas. Parce qu'on n'est pas soi-même. Et si il faut se regarder comme des personnes, il faut se regarder chacun comme on est. Le père, c'est le père, c'est un homme mûr qui a son expérience. Et c'est de ça que l'enfant est redevable. La maman, c'est pareil. Elle a son expérience affective, elle a tout ça. C'est avec ça qu'elle est devant le bon Dieu. Et les enfants aussi, chacun à leur niveau, que ce soit le petit ou l'adolescent. Et donc, ce qui est très important, c'est d'être d'abord soi-même quand on prie. Alors, on ne prie pas pour les enfants quand on est parent. On ne prie pas comme eux. On prie avec eux. C'est pas du tout pareil. C'est pour ça que la première des choses, c'est de prier d'abord comme des adultes, de prier comme des parents, de prier en tant que papa et maman, en tant que mari et femme. Et souvent, moi, je vois la prière en famille, elle est riche dans la mesure où les époux, eux, sont aussi dans la prière, que les époux ont aussi une vie de prière. Sinon, c'est presque du plagiat, j'ose pas dire du théâtre, mais on se met dans un rôle, voyez. Vous savez, un rôle, c'est un masque. Les Latins, ils mettaient un masque, qu'on appelait d'ailleurs la persona. Et c'est ce mot qui a redonné personne pour dire qu'il y a quelqu'un derrière un masque. Ce qui est intéressant, c'est le quelqu'un, c'est ça être une personne. Eh bien, le quelqu'un, c'est d'être un mari, c'est d'être une femme, une épouse. C'est d'être un adolescent, un enfant de 8 ans, ou un petit bébé, ou une grand-mère. C'est d'être dans son rôle. Et c'est à partir de là que je suis en face de Dieu. Et donc faire la prière en famille, c'est exactement comme dans une église, on rassemble des personnes, on voit bien que chacun vient d'abord rencontrer Dieu. Ok ? Donc comme c'est important d'être en famille à sa place. Et ce qui est très beau, parce que l'on n'est pas simplement juxtaposé, c'est que chacun est en communion avec les autres, dans la mesure où chacun fait aussi jouer son vrai rôle. Je veux dire que la maman doit laisser le papa être papa, et réciproquement. Les enfants doivent laisser leurs parents à leur place de parents. Ce n'est pas des copains. Et les parents laissent leurs enfants à leur place. Si c'est un petit, c'est un petit. Si c'est un grand, c'est un grand. Le grand, il ne faut pas lui faire faire un rôle de petit. Et dans la prière, souvent, c'est ce qu'on fait. Regardez bien. Et inversement, il ne s'agit pas de tirer un petit vers une prière d'adulte. Vous n'allez pas faire un rosaire entier avec un enfant de 3 ans, avec des méditations sorties de chez Saint-François de Sales. Vous ne faites pas ça. Vous voyez bien qu'il y a un problème. Parce que vous ne respectez pas ce qu'est l'enfant. Alors, ce qu'on est capable de comprendre pour un petit, ça s'applique à tous les éléments de la famille. Voilà pourquoi la prière en famille, elle respecte d'abord le rôle de chacun. Et je réinsiste à nouveau, parce que c'est chacun qui prie devant Dieu comme il est. Alors, s'il y en a un qui s'agite beaucoup, c'est sa façon de s'exprimer. Mais il ne s'agitera avec Dieu que dans la mesure où vous, vous êtes avec Dieu. Autrement dit, c'est par du mimétisme. C'est très bon le mimétisme. C'est le mimétisme qui assure que l'enfant, il a compris. On est en prière maintenant. On n'est pas en train de jouer. On n'est pas en train de faire une conversation familiale. Parce que Dieu, ça y est là présent au milieu de nous. C'est ce que nous ferons tout à l'heure dans les travaux pratiques. Hein ? Ce que je voulais ajouter enfin, c'est qu'il faut être intelligent. Il faut être intelligent parce que nous sommes un peu paresseux, parce que nous nous lassons. La prière, c'est plus on prie, plus on a envie de prier. Vous voyez, vous comprenez ce mécanisme ? La prière, plus on prie, plus on a envie de prier. Mais il faut alimenter la prière, il faut être intelligent. Autrement dit, il faut faire ce qu'on appelle de la liturgie. C'est quoi la liturgie ? C'est vrai qu'on est dans une époque, enfin on en sort, et notre pape est très attentif à la liturgie et il a raison. Vous allez voir pourquoi. On sort d'une époque où on a évacué le signe parce qu'on était des cérébraux. On a pensé que la foi, c'était une question d'idées. Alors on a balancé, vous savez, on a balancé les statues, les chapelets, etc. Enfin, vous connaissez ça. Alors on en sort de ça, bien sûr. Mais c'est pour vous montrer qu'on a perdu ce qu'est une liturgie. C'est-à-dire le fait qu'il faut se construire avec des gestes, avec des images, avec des paroles, avec des sons, de la musique, avec des tas de choses. C'est tout ça la liturgie. Alors en famille, on a de la liberté. On a beaucoup de liberté pour prier. Et donc chaque famille s'invente sa façon de prier. Et surtout ce que l'on fait en hiver, c'est pas comme ça qu'on va faire pendant l'été. Ou quand on faisait ça l'année dernière, cette année on va faire autrement. Et puis quand l'enfant est devenu grand, bien entendu que la prière en famille a complètement changé. Vous voyez, bien entendu. Si c'est pas ça, faut pas s'étonner qu'on n'ait plus envie de prier. C'est comme la cuisine, mesdames. Si vous faites tous les jours à votre famille de la purée avec un œuf au plat, au bout d'un moment, ouais, maman, c'est toujours la même chose. Vous voyez bien que dans la cuisine, il s'agit d'inventer des plats, il s'agit de les présenter autrement, il s'agit de les agrémenter. Non. Quand vous allez en vacances, vous êtes assez inventif pour faire des tas de choses, oui ou non ? Alors pourquoi avec Jésus, hein ? Oui, pourquoi avec Jésus on ne fait pas ça ? Pourquoi avec Jésus on ne se permet pas d'utiliser tout ce qui est à notre portée ? Alors je ne peux pas vous faire une longue liste de tout ce que l'on peut faire dans la prière en famille. Alors pour ça j'ai écrit un petit livre. Il y a un petit livre là-dedans, c'est un recueil avec plein d'idées. Alors quand on l'ouvre comme ça, on dit « Oh là, qu'est-ce que c'est que tout ça ?» C'est un mélange de plein de choses, mais c'est parce que c'est un recueil, ça ne se lit pas comme un livre. Il y a un petit glossaire à la fin avec des mots-clés, tout ça. Et donc, avec ça, on peut bâtir des liturgies familiales, on peut prier, on peut suivre le temps liturgique, on peut utiliser le temps de l'Avent d'une certaine façon. Il y a des neuvaines, il y a des prières, il y a un petit chapelet pour les enfants, il y a etc., etc. Donc, il y a plein de choses là-dedans qui permettent de prier à table, soir, en vacances, ou en partant en voiture, etc. Donc, c'est cette variété, si vous voulez, dont je voudrais vous convaincre de nourrir votre vie de foi. Ça concerne des parents, ça concerne des grands-parents, ça concerne des mamans toutes seules qui élèvent leurs enfants, ça concerne tout le monde. Et je vous avoue que moi j'ai vu une famille où on priait, les enfants étaient déjà très grands. C'est magnifique. Ils priaient comme des frères et sœurs, vous voyez. Les parents avec des grands-enfants qui avaient déjà plus de 20 ans. Ils priaient de temps en temps en famille. C'est magnifique. Mais alors, ils priaient évidemment d'une autre façon, vous voyez. Donc, il faut bien imaginer ça, que la foi en famille, ce n'est pas simplement quand des enfants sont petits et qu'ils ont encore un certain degré d'innocence. C'est la constitution même de notre vie chrétienne qui est atteinte quand on ne vit pas ça déjà dans ce milieu naturel qu'est la famille. Bon, j'ai fini de parler. Est-ce qu'il y en a qui peuvent venir ici maintenant pour dire des choses comme ça, de leur vie en famille? Je peux déjà en donner un. Par exemple, moi j'ai un adolescent, l'aîné, j'ai trois enfants. Quand on priait, le dernier était quand même tout petit, il avait que 2 ans, et lui il avait déjà 12 ans. Donc c'était très difficile de prier avec un enfant de 2 ans et un autre de 12 ans. Vous imaginez, à 12 ans. Alors évidemment, à un moment donné, il a dit, moi j'ai plus envie de prier avec vous. Alors on l'a laissé. On ne l'a pas obligé. Mais on lui a dit, tu vas dans ta chambre à côté, mais tu laisses la porte ouverte. Parce que si tu fermes la porte, ça veut dire que tu ne veux pas être avec nous. Alors que tu nous aimes bien, il n'y a aucun problème. Ah non, non, bien sûr, je vous aime bien. Donc tu laisses la porte ouverte et puis on va prier comme ça avec les deux autres. Et c'est comme ça que tout doucement, lui, je savais qu'il priait dans sa chambre pendant que nous prions. Je le savais. Je n'allais pas voir ce qu'il faisait, mais je le savais. Et c'est comme ça pendant un certain nombre de semaines qu'il a prié comme à distance. Et puis après, ça s'est renoué. Je crois que c'est le petit, un jour, qui a pris une icône et qui est allé le trouver pour lui faire embrasser l'icône. C'est comme ça que ce lien s'est refait. Et un jour, il est revenu, il s'est mis au fond de la pièce avec nous, puis il a reprié avec nous. Voilà. Il faut savoir dédramatiser ce genre de choses. Vous voulez dire
1: quelque chose ? Oui, ben, je pense que quand j'aurai témoigné, après, personne n'aura peur de venir témoigner, parce que nous, on n'est pas une famille très édifiante, on se dispute beaucoup. Mais bon, j'ai quand même cherché, je me suis dit, comment faire ? On a 4 enfants, une fille de 15 ans, après 3 garçons, 14, 11 et 8. Alors le garçon de 14 et de 11 ans, j'ai remarqué qu'après la messe, donc ils ont Jésus dans le cœur et tout ça, c'est formidable, et bien ils se disputent, c'est là qu'ils se disputent le plus durement. Alors...

0: Viens, viens. Viens, je vais t'aider. Viens. Comment ça se passe? Tu fais la prière chez toi?
1: Ben, nous, on chante un chant. Après, on dit merci, s'il te plaît, pardon à Jésus. Et après, on fait tous les saints de la famille. Et après, voilà.
0: Voilà. Eh bien, voyez, c'est à la fois très simple. On peut l'applaudir, cette petite jeune fille-là. Hein? C'est à la fois très simple, et vous savez, c'est ces petits moyens que les enfants comprennent très bien. On dit merci, pardon, et puis s'il te plaît, voilà. On a des petits mots comme ça. Alors ça, c'est des moyens qui sont au niveau des enfants. Mais ça traduit bien que la prière peut être faite de choses extrêmement différentes. Donc tout ça, c'est permis. Hein? Est-ce qu'il y a encore un témoignage, là?
2: Eh bien, on a des petites prières pour bénir les repas. Alors on lit... Mais bon, au moins, on prie toujours avant de manger, quoi, le midi et le soir.
0: Voilà une famille où ils ont compris que c'est à table qu'il faut prier. C'est mieux que peut-être que le soir.
2: Ben, en fait, dans notre famille, on a beaucoup de mal à nous organiser. Donc, on est incapable de mettre en place un temps de prière régulier. Alors, on pense même pas à chaque repas faire la prière. Mais c'est le moment où on est tous les cinq. Alors, on essaye d'y penser, et quand on y pense, c'est même pas un bénédicité tout fait qu'on connaît pas. C'est merci Seigneur pour ce repas, et tiens, je te confie ça en même temps. On fait ça un peu au pif, selon ce qu'on a dans le cœur. Et là, je viens d'acheter des petits ronds avec une partie, un verset de la Bible, une autre partie pour bénir le repas. Ça va nous permettre d'approfondir et voilà, d'améliorer cette prière. Et puis, on va le voir, on va peut-être le faire plus souvent.
0: Et c'est sûr aussi que... C'est sûr aussi que c'est en vivant que ça vient. C'est-à-dire qu'on a des tas d'idées, parce que l'Esprit Saint est plein de bonnes idées. Qu'est-ce que tu veux nous dire, toi?
1: On dit un chapelet dans la voiture.
0: Ah, dans la voiture. Ah, ça, c'est formidable. Dans la voiture... C'est vrai que dans les voitures, il se passe beaucoup de choses dans les voitures. C'est un lieu un peu fermé où la famille est obligée de rester un certain nombre d'heures. C'est formidable dans les voitures tout ce qu'on fait. On fait des jeux, on fait tout ça. Mais c'est tellement normal de prier à un moment donné dans la voiture, dans un... Alors on prie pour le voyage au départ, on peut prier après en arrivant, tout ça. Dans ce petit livre, il y a aussi des tas de choses comme ça pour les voyages, voilà.
3: Moi, je n'ai pas grand-chose à vous dire. Simplement, je suis une grand-mère qui s'efforce de prier beaucoup pour toute la famille, pour tous les gens, toutes les personnes. Et j'ai entraîné ma petite fille qui prie beaucoup avec moi, qui vient à la messe, qui sait la messe par cœur, elle a 6 ans. Elle connaît même, je vous salue Marie en croate, et je prie et je pense que le Seigneur me permet d'être le pilier de toute la famille, de tout le quartier qui me dit « Tiens, c'est l'heure de la messe, Geneviève passe. » Et voilà. Et vous priez pour moi. Voilà, et bien nous devons être tous des piliers et puis prier pour tout le monde.
0: Voilà. Ça traduit vraiment le fait que la prière, c'est contagieux. C'est même bien plus contagieux que le H1N1, là, vous voyez. La prière, c'est vraiment contagieux. C'est pour ça que je vous ai dit tout à l'heure que quand les parents ne sont pas dans la prière, c'est sûr que les enfants ne le seront pas. Et la prière en famille, ça tient surtout à ça, que nous, les adultes, nous soyons nous-mêmes dans la prière. C'est sérieux, ça. Alors à ce moment-là, ça suit. C'est contagieux.
1: Aussi, entre nous, il faut s'aider.
0: Oui, et comment vous vous aidez entre vous?
1: Par exemple, s'il y a un gros carton lourd, il faut l'aider à le porter.
0: Alors ça, c'est toute ta vie, dans ta famille, quand vous avez décidé d'être... dans l'amour, les uns pour les autres, c'est ça? Alors ça, c'est autre chose que la prière, mais c'est comme la suite de la prière. Est-ce que vous priez aussi dans votre famille?
1: Parfois.
0: Parfois? Et quand vous priez, vous faites comment?
1: Je ne sais plus.
0: Tu ne sais plus? Bon, voilà une petite fille qui a compris en tout cas qu'il ne suffit pas de se trouver ensemble pour prier, parce que c'est aussi le reflet, la prière, c'est le reflet de tout ce qui se vit dans la famille. À la prière du soir, par exemple, on amène toute sa journée. On amène, c'est vrai, pas que des belles choses. Et c'est pour ça que dans la prière se place aussi, quelquefois, peut-être ça peut se faire tous les soirs, la place du pardon. Se demander pardon, c'est prier. C'est se mettre les uns avec les autres devant Dieu.

0: c'est se pardonner, parce que c'est une autre façon de s'aimer, c'est une autre façon de prier. Voilà. Alors, il y aurait encore peut-être d'autres témoignages.
1: Nous, c'était juste pour dire, bon, quand ils étaient plus petits, c'était plus facile de se réunir et tout. Et maintenant qu'ils sont grands, on a aussi veillé à changer aussi notre rythme. Par exemple, le dimanche matin, ils aiment bien faire la grâce matinée, tout ça. Donc, on va plutôt à la messe le samedi soir. Et puis, nos garçons ont beaucoup reçu aussi au niveau de la paroisse en étant servants de messe. Et maintenant, notre aîné qui a 19 ans, qui a fait sa confirmation, a décidé de prendre la relève. Et il est maintenant, il a dit, maintenant que j'ai fait ma confirmation, je vais être responsable d'un service. Et bon, voilà. Et puis, être vachement à l'écoute. Par exemple, ce garçon, à 12 ans, on a eu une discussion dans la voiture. Souvent, quand on est seul avec un enfant, on peut beaucoup discuter de la foi. Et il devait faire sa profession de foi et il m'a exprimé ses doutes. Et je lui ai dit, écoute, Vianney, surtout, ne fais pas ça pour nous faire plaisir. Si tu fais ta profession de foi, c'est vraiment que tu l'as dans le cœur. Et ne fais pas ça pour nous faire plaisir, c'est une démarche pour toi. Et je dois dire que maintenant, il a 19 ans et que c'est vraiment un frère pour moi dans la foi, parce qu'il m'apporte, j'allais dire, beaucoup plus que ce que moi j'ai pu certainement lui apporter. Voilà.
0: Bien. Amen. Merci. Merci pour ce beau témoignage qui nous montre justement que nous ne sommes pas, nous les parents, comme dépositaires d'une richesse que les enfants n'auraient pas. Parce que je répète, on est tous des enfants de Dieu. Et c'est beau de voir qu'à un moment donné, les enfants aussi nous apportent. Hein ? Quels sont les parents qui peuvent dire qu'ils ne nous apportent pas ? C'est vrai. Ils nous apportent sur le plan humain et ils nous apportent sur le plan de la foi. Parce que l'Esprit Saint est autant dans le cœur d'un enfant que dans notre cœur.
2: Nous, un jour, à Naï, on a fait le chapelet. Et c'était un coin pour Dieu et nous, pour qu'on se parle entre nous.
0: Ah, à travers le chapelet, vous avez découvert cette façon d'être avec Dieu et aussi d'être entre vous? Très bien, ma grande fille. Bravo.
3: Alors moi, je suis grand-mère. Nous avons 4 enfants. Et mon mari ne pratique pas. Il y a une vingtaine d'années, je suis venue ici à Lourdes. J'en pouvais plus. Je disais, mais écoute, Seigneur, tu m'as tout donné. Tout ce que j'ai demandé, je l'ai reçu. Et je dis, j'en peux plus, je te redonne ces enfants, mari. Mais bien sûr, je serai toujours la mère biologique, il n'y avait pas de problème. Et en rentrant à la maison, il y avait mon mari qui m'attendait à la gare. Il avait préparé les affaires de notre dernière. Et le deuxième enfant, qui avait à peu près 15 ans, me dit « Oh non, je ne vais pas faire ma confirmation, parce que ça ne sert à rien. » J'ai dit à Marie « Écoute, je te les ai donnés, t'as entendu ce qu'il m'a dit, tu te débrouilles avec. » Et il répète ça 3 fois, qu'il ne veut pas faire sa confirmation. Et à un moment donné, il me dit « Ok, je vais aller à Fribourg, parce qu'il y avait une session de prier et témoigner. » Il est allé à Fribourg, il a prié, il était devant le Saint-Sacrement, durant toute la nuit, ce qu'il n'avait jamais fait auparavant. Il est rentré à la maison, il chantait des Alléluia. Mon mari me dit, ton fils, il est complètement à la masse. Et je lui dis non, je ne pense pas qu'il est à la masse. Là, il a complètement changé. Il a remplacé sa télévision par un groupe de prière et il s'est mis à prier. Et ensuite, il a entraîné les 2 derniers. Il est devenu responsable d'un groupe de prière. Maintenant, il est marié, ils attendent leur 4e enfant. Et il est agent pastoral donc, dans la paroisse. Ma dernière fille est entrée chez les petites sœurs de Mère Teresa il y a à peu près 3 ans. Et nous avons prié depuis ce moment-là, depuis que j'ai donné mes enfants à Marie, que je me suis laissée conduire par Marie, ma vie a complètement changé.
0: Voilà. Et surtout, ce qui me frappe, c'est que ce ne sont pas toujours des familles qu'on dit modèles, quoi, où il n'y aurait pas de problème. Ce ne sont pas celles-là où on voit toujours la foi fleurir. Je crois, vous le savez bien, que c'est aussi souvent à travers des difficultés, voire beaucoup de séparations dans nos familles, que la foi est souvent, souvent en train aussi de grandir. Je peux vous garantir, parce que je me suis beaucoup occupé de femmes divorcées, d'hommes divorcés, que dans ces situations même là, les plus difficiles, là, il y a aussi beaucoup de foi qui renaît. Voilà. Alors donc, ce n'est pas parce que nous sommes des familles modèles, mais c'est parce que nous sommes des familles pauvres qui savent faire un creux pour recevoir la présence de Dieu au sein de leur famille.
4: Bonjour, donc nous venons de la Drôme, mon épouse et moi-même. Nous avons 3 enfants qui ont 17, 21 et 22 ans. Voilà, donc en fait, ce que je voudrais vous partager, c'est justement notre partage de foi en famille, puisqu'on peut commencer peut-être un petit peu avant l'année 2000, en 99, avec une pratique religieuse qui était sincère, mais sans besoin d'investissement dans la paroisse, sans recherche de dons hein, pour les autres. Voilà. Et puis, donc à l'approche de l'année 2000, un petit message de Marie à Medjugorje invitait les enfants à la prière et au sacrifice. Donc, rentrant à la maison, je propose ça aux enfants, en disant, voilà, Marie dit que chaque prière ou sacrifice d'enfant serait un obus, une bombe qui ne tuerait personne. Est-ce que vous voulez bien qu'on prie tous ensemble ? Les enfants, spontanément, ont dit oui, et on a donc repris la prière en famille tous les soirs. J'ai retrouvé beaucoup d'éléments dans ce qu'on vient d'entendre qui correspondent à ce qu'on a pu vivre. On est entré donc, par le biais de cette prière, dans une foi partagée avec les enfants. En 2000, on a eu la chance de croiser le chemin des béatitudes. Notre dernière fille est au pré-camp. Les 2 aînés y sont passés aussi. L'aîné qui a 22 ans est maintenant engagé dans la communauté du Chemin Neuf à Lyon. Et donc, on a eu, je pense maintenant à Émilie, la seconde, qui nous dit, vers l'âge de 17 ans, ici, pendant une session, « Vous savez, les parents, ma foi personnelle, je l'ai eue. Je l'ai trouvée à 12 ans. À 12 ans, ce n'était plus la vôtre, c'était la mienne. » Donc, je pense vraiment que la prière en famille a été un ciment, a été un puits sans fond, qui a permis à tous de progresser. Et puis, c'est pour ça que j'avais envie de parler, vraiment de témoigner, pour vous inviter tous, inviter les enfants à ces sessions, à croiser des gens comme ça, qui nous permettent de faire une pause dans l'année, qui nous permettent de se retrouver, de se ressourcer. Ce que je pourrais ajouter encore, c'est que la prière en famille et la foi partagée est un axe commun vers la recherche d'unité. L'adolescence est passée avec ses crises, donc on n'est pas toujours d'accord, même encore maintenant, bien sûr, ce n'est pas une famille idéale que je suis en train de vous présenter, mais on a tous un axe commun qui fait qu'on a un élément commun, on a notre Dieu, on a avec nous cette présence qui fait que le désir de chacun est de se retrouver et de se pardonner.
0: Il y en a qui veut raconter ça ? Viens dire. Viens voir. Dis comment ça se passe la prière chez toi.
2: Et ben en fait, le soir...

0: dit un autre père.
1: Bon, et après tout le monde s'endort dans la paix de Jésus. Voilà une façon qui correspond bien à leur âge, c'est ta maman. C'est ta maman. Et ton papa le fait quelquefois aussi. Et ton papa le fait quelquefois aussi. Donc c'est soit le papa, soit la maman. Oui, voilà, parce que le papa n'arrive pas tous les jours, voilà, c'est ça. Voilà une famille qui sait s'adapter. Hein. C'est vrai, parce que quelquefois on dit, pour faire la prière en famille, il faut qu'il y ait papa, maman et tous les enfants. Ben non, quelquefois, vous savez, il y a des moments où il y en a un qui est particulièrement difficile. Plutôt que ça perturbe un peu tout, eh ben on fait la prière dans sa chambre, simplement avec lui, vous voyez, etc. On peut imaginer plein de choses.
2: Donc ce qu'a dit Lucie, c'est juste, c'est comme ça qu'on fait en semaine, mais le dimanche soir, on essaye de se retrouver les six pour faire la prière tous les six ensemble. Et là, c'est beaucoup plus folklorique. Alors, parce que la petite a 2 ans, l'aînée a 8 ans, puis 6, 4 ans, et en fait, c'est très folklorique. Hein.
1: Oui, voilà. Quand vous dites folklorique, moi je trouve que le Seigneur doit être très heureux de ça. C'est ça qu'il faut se dire, hein. C'est vrai. Parce qu'on a des images d'Épinal, ça veut dire que la famille modèle, il faut être tous à genoux, qu'il n'y en ait pas un qui bouge. C'est pas vrai, ça. C'est pas une famille. C'est pas du tout une famille. Une famille, c'est pas comme ça. Ça n'existe même plus sur les images, d'ailleurs. Pourquoi on a des images comme ça dans la tête? C'est curieux. Qu'est-ce que tu veux nous dire, toi?
3: Nous, pour dire la prière, d'abord, on dit un Notre Père, puis un Je vous salue Marie. Après, on dit merci pour ce que le Seigneur nous fait. Après, on confie les gens. Après, on demande pardon pour nos péchés. Après, on lit la Bible. Après, papa nous bénit. Et chaque jour de la semaine, c'est un qui prépare la prière.
1: Très bien. Alors, voyez, ça, c'est une famille en ce moment qui a assez gonflé l'Esprit Saint. Ça arrive. Ça ne veut pas dire que ça sera toujours comme ça. Mais vous avez dans ce qu'il vous a dit, vous en faites que la moitié ou le tiers, peu importe. Parce qu'il y a une chose qui est vraiment importante, c'est pas la quantité. C'est la qualité. Déjà, pour les époux, déjà ça se passe comme ça pour les époux. Deux époux qui disent simplement un « Je vous salue Marie » en s'endormant tous les deux dans le lit. Simplement ça. Mais ils le font tous les jours. Ça, je vous assure, c'est de l'or. Ou des enfants qui ne voient quelquefois, qui n'ont la prière en famille qu'une fois par semaine, parce que justement le papa n'est pas là dans la semaine. Mais on le fait toutes les semaines. Voyez la valeur de la fidélité. C'est bien mieux que d'avoir des enthousiasmes et des tas de choses, comme vous allez le faire en rentrant de cette session, évidemment. Donc ce qui est très important, c'est la fidélité, c'est faire en fait peu, mais régulièrement. Ça, c'est une règle. Donc il y a des familles, on en fait beaucoup, parce qu'il y a des moments où ça passe bien, quoi, ou parce que l'âge des enfants correspond bien. Mais pensez surtout à ça, c'est la fidélité. Rendez-vous dans les années d'après, hein. Voilà, ça c'est très important. Est-ce qu'il y a encore un autre témoignage? Un adulte.
4: Merci. Donc moi, nous on a 2 enfants, une fille qui a 14 ans, qui est au camp avec les jeunes, et Cyprien qui a 10 ans. Et on a toujours essayé de prier en famille, mais c'était pas toujours facile. Ça s'est même terminé parfois par des disputes, tout le monde part dans sa chambre en rouspétant. On a essayé de tenir bon, mais qu'un cas. Et moi j'étais très surprise il y a 2 ans. Clarisse, notre fille devait partir avec sa classe pendant une semaine à Belle-Île. Elle a très très peur de partir, toujours de chez nous. Donc elle était très angoissée et alors on a prié, on s'est mis tous les quatre et on a prié sur Clarisse. Vraiment, on a demandé l'Esprit Saint. On a reçu un texte pour Clarisse qui était vraiment un texte d'envoi en mission. Et Clarisse a été mais vraiment très marquée. Elle est partie toute heureuse. Plus aucune peur et elle était très marquée. Maintenant, chaque fois qu'elle doit partir en voyage, on prie spécialement pour elle, parce que c'est elle qui a le plus peur. Et à chaque fois, on est étonné, elle reçoit un texte, elle est complètement gonflée à bloc. Quoi. C'est vraiment, on est très marqué par ça.
1: Bon, très bien. Voilà encore ces exemples où on se sert de la parole de Dieu. J'en ai pas parlé. Est-ce que la parole de Dieu a sa place dans notre famille? Ne serait-ce que physiquement. Est-ce que la parole de Dieu, on la met quelque part? On la respecte. On l'embrasse. Vous embrassez la parole de Dieu quelquefois chez vous? On la lit. Ça peut être papa, un grand garçon qui lit la parole. On peut avoir une lecture suivie. Pourquoi pas? peut avoir une petite... Quelquefois, la maman peut faire un petit commentaire. Les enfants disent « Ah, pourquoi Abraham, il a dit ça ?» Alors, on en profite pour faire un petit commentaire, mais très rapide. Donc, on a des tas de possibilités.
3: Moi, la prière, ça se passe avec grand-mère.
1: Avec grand-mère, bien.
3: Des fois, on prend le chapelet.
1: Et tu aimes ça ? Oui. Alors ça, c'est l'effet de la répétition. Merci. L'effet de la répétition. Il ne faut pas avoir peur de la répétition. On dit souvent, on a dit, hein, pendant 30 ans, on a dit, mais le chapelet, c'est idiot, on dit tout le temps la même chose. Ça, à quoi ça sert ? Mais c'est complètement idiot. C'est absolument irraisonnable, bien sûr. Mais ce sont les gens qui ne pratiquent pas le chapelet qui disent ça. C'est très curieux. Alors que la pratique d'une prière répétée, ça existe d'ailleurs dans toutes les religions, c'est ce qui permet d'occuper certaines cases du cerveau pour que le cœur soit plus libre de cette conversation avec Dieu. La conversation avec Dieu, c'est pas avec des paroles, ça se fait aussi autrement. C'est pour ça qu'on peut être dans l'adoration pendant une heure sans rien dire. Et pourtant, on est en relation avec Dieu. Comme dit le monsieur du curé d'Ars, « Je le vise et il me vise ». C'est ça la prière, c'est pas toujours avoir à dire des choses que l'on pense, que l'on réfléchit, et dire des beaux sentiments. Pourquoi les amoureux, ils passent des heures à se dire des bêtises, mais ils sont heureux d'être ensemble, et pourtant ils sont pas en train de se faire des belles phrases. C'est quelquefois ils se font des vraies conversations, bien sûr, ils peuvent parler de choses très intéressantes. Mais on est amoureux quelquefois, on est heureux d'être ensemble en train de contempler un beau paysage. Et on se dit des bêtises. On se dit pendant des heures, mon chéri, mon chéri, mon chéri. C'est une façon de, justement, qui n'est pas intellectuelle. Vous voyez, la prière, ça n'est pas intellectuel. C'est pas comme à l'école où il faut réciter la fable de La Fontaine. Il faut la réciter correctement. Le bon Dieu, il veut pas de ça. C'est pas tout à fait ça qui l'intéresse. Alors, de répéter une prière, c'est très riche. Faites cette expérience, même avec des enfants. Puis vous verrez, on récite des choses et on a le cœur qui s'ouvre, qui s'ouvre, qui s'ouvre. On vit quelque chose et chacun vit quelque chose avec Dieu. Ça ne nous regarde pas en famille, mais chacun s'ouvre à ça. Voilà, ça c'est l'effet de la répétition. Pensez-y, c'est très intéressant. Oui, alors ça c'est comme on apprend à manger en mangeant, quoi. Donc c'est vrai qu'il y a des moments où on se rend compte qu'il faut faire quelque chose. Parce qu'il y a l'un dans la famille qui est un peu perturbant. Et donc quelquefois, c'est le propre d'éducation, il faut savoir dire stop. Alors c'est vrai que dans la prière en famille, c'est pas le moment où on va faire une grande séance d'éducation, parce que c'est tous les autres qui vont en pâtir, et c'est là qu'il faut avoir un peu d'adresse ou d'art pour pouvoir dire ben, tu sors de la pièce. On en parlera tout à l'heure, sors de la pièce. On peut l'exclure. On peut lui dire ben, écoute, on va arrêter la prière à cause de toi. On arrête la prière, on va s'occuper de l'enfant. Alors l'un des parents reste avec les autres et l'un va avec celui-là. Donc il y a plusieurs façons de marquer le coup. Et c'est vrai qu'il ne faut pas que ça s'éternise. Il ne faut pas qu'au cours de la prière, on fasse une séance de redressage de bretelles pour ensuite repartir dans la prière. Ça, on sait que c'est très difficile. Très difficile. C'est pour ça, moi, je pense que c'est chacun qui a sa façon, dans sa façon d'être éducateur. Mais c'est vrai que quand on passe par ce genre de difficultés, on sait bien qu'on y passe une fois, deux fois, et qu'ensuite, il y a quelque chose qui se met en place. Il faut penser qu'il faut qu'il se mette en place une règle, que quand on est dans la prière, ce n'est pas le moment, bien sûr, où on fait valoir ses prérogatives, où on fait le zouave, etc. Et donc, c'est progressivement que se crée ce climat. Mais moi, je suis persuadé que souvent, les enfants font du bazar parce que nous-mêmes, nous ne sommes pas dans la prière. Ou parce que tout simplement, il faut être intelligent, je le disais, le moment est mal choisi. C'est pas parce qu'il y a eu pendant un quart d'heure avant, la maison était sans dessus-dessous, c'est pas immédiatement qu'on va rentrer dans un climat de paix. Donc il faut être intelligent, il faut saisir le moment où c'est le mieux. Il faut pas toujours prier le soir quand tout le monde est énervé et fatigué, ça peut être au contraire le matin. Et si c'est tous les soirs que c'est un peu difficile, il faut peut-être pas faire prier la prière tous les soirs. Donc là, il y a encore une fois toutes ces questions qui relèvent de l'intelligence, de l'astuce, pour que, évidemment, la prière en famille, ce ne soit pas le lieu où on éduque les enfants. Parce que je vous ai dit que dans la prière, on n'est pas dans un rôle vraiment de parents et d'enfants. On est un peu tous enfants de Dieu. On est tous en train de se tourner vers Dieu. Mais regardez bien, quand on est soi-même dans la prière, il y a quelque chose qui se fait par contagion. Si je suis dans la prière... même si j'ai un enfant agité avec moi, à côté de moi, assez vite, si je suis vraiment dans la prière, lui aussi il va rentrer dans la prière. Moi, je vous avoue, faites-en l'expérience. Ça vous mesure, vous, votre degré d'intimité avec le Seigneur. Ça vous renvoie à votre ferveur personnelle. Des parents qui sont vraiment dans la prière, dans la ferveur, je vous assure, les enfants, hop, en quelques secondes, quelques minutes, ça se transmet. Et puis alors, quand les enfants grandissent, eh bien, il y a cet aspect d'une liberté qui fait que si l'un est vraiment en pétard, il ne veut pas rester, il faut le laisser partir. J'ai plein de témoignages là-dessus. Il ne faut pas avoir cet aspect rigide de dire « si on n'est pas ensemble, c'est la catastrophe ». Parce qu'il y a aussi l'aspect de la liberté. L'enfant peut aller dans sa chambre, voilà, il est dans sa chambre. Il se sépare du corps familial pendant un moment. Il faut savoir l'accepter. Si on sent que c'est juste, si on sent qu'il n'a pas envie de participer, quelquefois d'ailleurs il va aller prier tout seul dans son coin, pourquoi pas? Voilà, donc il y a toutes les situations, hein, mais voilà, il faut aussi corriger ça avec un aspect de liberté. Ça répond un peu à votre question, hein. Oui, alors c'est. Souvent on dit qu'est-ce qu'on peut faire que prier? Ben justement, vous faites le principal. Mais c'est vrai que ça arrive à beaucoup de parents qui ont. C'est très difficile parce qu'il y a beaucoup de situations là aussi. Mais sans porter de jugement, comme on dit, on a fait ce qu'on a pu. Souvent on a fait ce qu'on a pu. Il ne faut pas penser qu'on a fait le maximum, c'est pas vrai. Parce que soi-même, on a été évidemment souvent un peu fade, un peu incohérent aussi. Il y a tout ça qui explique qu'un adolescent, il quitte la foi. Parce que moi, il dit, à un moment donné, il se dit, mais ça, c'est pas vrai, ça ne colle pas. Vous savez bien, on est en confrontation avec les enfants, ce qu'on appelle le conflit de génération. Donc, il faut savoir ça. C'est normal que sur la foi, il se passe ce qui se passe sur d'autres plans. Que l'adolescent, il a une façon de s'affirmer en disant non à ses parents. Donc, si ses parents sont très dévots, eh bien, il va s'affirmer en disant « moi, je ne veux plus entendre parler de l'Église et de la foi ». Donc ça, c'est des réactions humaines bien compréhensibles. Mais c'est vrai que de toutes les façons, ce qui est sûr, c'est que la foi de nos enfants, ce n'est pas notre affaire. C'est l'affaire du bon Dieu. Nous ne sommes que des intermédiaires, au mieux. Et donc, je ne peux pas me sentir responsable de ça. J'ai à m'interroger en conscience si j'ai manqué quelque part, bien sûr, et ça je vais aller le confesser. Ça me regarde ça entre moi et le bon Dieu. Mais après, je ne suis pas forcément responsable parce que mon enfant devenant grand, il a toute sa responsabilité lui aussi dans cette rencontre qu'il doit faire de Dieu. Et comme on dit, il faut faire la deuxième conversion. Moi j'ai reçu la foi dans ma famille, mais à un moment donné je me suis moi-même converti. C'est pas ma famille qui m'a converti. Et donc ça, on n'y coupe pas. Et là, il faut avoir de l'espérance. Parce que si on a semé suffisamment, si on a semé du bon grain, bien sûr, si on a semé du bon grain suffisamment, il faut avoir confiance qu'après, c'est l'affaire d'une germination, que c'est pour plus tard la récolte. Et vous savez qu'on voit beaucoup de jeunes qui, évidemment, quittent l'Église à 12 ans, ou à 14, ou à 18. Et c'est longtemps après qu'ils rentrent dans un schéma de recherche, de découverte, parce qu'ils vont rencontrer d'autres chrétiens, etc. Et il y a beaucoup de gens qui rencontrent la foi, je dirais, dans une seconde partie de leur vie, et d'ailleurs au contact, bien entendu, d'autres personnes que leurs parents. Ça nous fait un peu une bonne humilité pour nous. Vous voyez, il faut rentrer dans un chemin d'humilité. Nous ne sommes pas, nous, propriétaires de nos enfants, certainement pas de leur âme. Et donc il faut avoir cette grâce de, bien sûr, de les porter dans la prière, de continuer à porter ce travail de l'Esprit-Saint dans leur vie, comme Monique a prié des années et des années pour son grand escogriffe d'Augustin, qui était quand même très très loin du Seigneur, vous savez, etc. Et donc c'est sûr qu'il faut avoir de l'humilité et de l'espérance, et avec ça vous êtes tranquille. Donc ne culpabilisons pas trop vite. Parce que si les enfants perdent la foi aujourd'hui, c'est rarement à cause des parents. C'est aussi parce qu'ils sont dans un bain scolaire, etc., qui est souvent un peu catastrophique. Donc vous n'êtes pas responsable de ça quand même. Voilà, autrement dit, il faut quelquefois être un peu cool avec ça. Hein. Mais priez, alors ça, surtout priez. Et puis faites des sacrifices, hein, ça vaut la peine. Hein. Ça continue, ça. Ça continue à porter du fruit. Alors maintenant, je vous invite à mettre en pratique, si vous voulez, ce qu'est recevoir Dieu dans sa famille. On va prendre un petit temps de prière. On va faire ça en 2 ou 3 étapes. Alors j'invite tous les enfants à venir avec moi. Venez avec moi, là, autour de moi. Venez. Venez, venez. On va se tourner, non pas vers les adultes, vers les papas et les mamans, mais on va se tourner vers Dieu. C'est-à-dire qu'on ne regarde pas par là, on regarde là-haut. Non, on le fait dans notre cœur. On peut même fermer les yeux si ça vous aide. Mais on va prier maintenant, on va prier pour les papas, les mamans, les grands-parents, les grands-mères qui sont là, les grands-pères, les personnes seules aussi. Et il y a des personnes qui s'occupent beaucoup d'enfants et qui ont ce souci aussi de transmettre la foi. Alors venez avec moi maintenant tous les enfants, on va prier très fort. On va demander aux papas et aux mamans de se regarder. Ceux qui sont en couple, vous vous regardez l'un l'autre, n'hésitez pas à vous regarder dans les yeux. C'est une expérience difficile parce que pour se regarder vraiment dans les yeux, il faut être un peu déjà en paix l'un avec l'autre. Et le faire de temps en temps, c'est une façon de provoquer Dieu pour que l'unité grandisse entre les papas et les mamans. Est-ce que vous voulez qu'il y ait plus d'unité entre papa et maman ?
3: Oui.
1: C'est très important pour nous enfants de savoir que nos parents sont bien unis. Qu'est-ce qu'on est heureux quand on voit papa et maman qui s'aiment ? Et qu'est-ce que notre cœur saigne quand on voit que papa et maman se disputent ? Ou que papa et maman sont séparés ? C'est ça qui est le plus terrible pour nous. Alors on va prier pour que les papas et les mamans restent bien dans l'unité. Alors les parents se regardent, ceux qui sont tout seuls, dans leur cœur, ils ferment leurs yeux et ils peuvent visualiser leur conjoint. Ou pour ceux qui ont des parents, ils peuvent aussi, comme ces enfants qui sont ici, prier aussi pour leurs propres parents. Amen, Seigneur. Oui, nous te bénissons pour ces parents qui ont été capables de donner la vie, pour qu'ils restent surtout dans l'amour. Communauté de vie et d'amour. Te prions, Seigneur, pour que les époux grandissent eux-mêmes dans la prière avant de nous l'enseigner. Nous te prions pour tous les papas et les mamans, pour que les papas soient plus des papas et que les mamans soient plus des mamans. Nous te demandons de les garder toujours unis. Et que quand ils se trouvent sur des divergences, qu'ils sachent reprendre le dialogue et se pardonner. Seigneur, nous te demandons vraiment cette unité pour tous nos parents. Te demandons de faire cet impossible même pour des parents qui seraient séparés. Oh oui, Seigneur, parce que l'avenir de chacune de nos familles dépend de la solidité de ces unions. Jésus donne beaucoup d'autres occasions à tous les parents qui sont ici, à tous ceux qui ne sont pas ici, que nous portons aussi dans notre prière, donne beaucoup d'autres occasions à ces parents pour se retrouver, parler entre eux, se pardonner, prier l'un avec l'autre, l'un contre l'autre. Amen.

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2: Le peuple qui marchait dans les ténèbres a vu se lever une grande lumière, et sur les habitants du pays de l'ombre, une lumière a resplendi. Isaïe 9:1.

Il ne me suffit pas d'aimer Dieu si mon prochain ne l'aime pas d'eux-mêmes, disait saint Vincent de Paul. Son cœur était un cœur ardent, ardent d'amour pour ses frères, surtout les plus pauvres, ardent parce qu'ardent d'amour pour Dieu. Et pourtant, notre cher Gascon a mis du temps à se pénétrer de cette ardeur, préférant, au début de son sacerdoce, la recherche d'une honnête retirade plutôt que l'intense vie charitable qui l'amena à se dépenser, à s'épuiser pour l'annonce de l'Évangile. L'élément déclencheur de ce qu'on peut l'appeler une conversion fut la rencontre de Dieu dans un pauvre, de la situation de misère qui frappait les plus faibles de son époque. Saint Vincent, vous êtes encore et toujours un remède à cette indifférence dont souffrent, certes, toutes les sociétés, mais la nôtre de manière souvent endémique. Quoi ? Être chrétien et voir son frère affligé, sans pleurer avec lui, sans être malade avec lui, c'est être sans charité, c'est être chrétien en peinture, disait-il. Ce frémissement de saint Vincent de Paul n'est pas autre que celui du Christ devant les foules, laissées sans berger, en proie à toutes les difficultés de l'existence. Ce frémissement qui aboutit à l'engagement de la volonté va donc du Christ qui frémit pour aller jusqu'à lui. Car les pauvres sont nos maîtres, disait saint Vincent de Paul encore, parce qu'en se penchant sur eux, sur leurs faiblesses, en les accueillant, on touche le Christ dans ses membres, lui qui affirme « Ce que vous avez fait à l'un de ces plus petits d'entre mes frères, c'est à moi, oui, c'est bien à moi que vous l'avez fait. » Cette charité débordante, M. Vincent la puisait dans sa vie intérieure, dans son amour pour Dieu. Le souci de la sainteté qui s'est exprimé en lui, particulièrement dans son engagement pour la formation des prêtres avec le développement des séminaires, cela montrait qu'il fallait faire du bien aux hommes comme le Christ lui-même l'a fait. Pas d'amour de Dieu sans amour des pauvres, et pas d'amour des pauvres sans amour de Dieu, et pas d'amour non plus sans sainteté, sans cette ressemblance au Christ qui fait qu'on peut le porter au monde. Et cette sainteté chez saint Vincent de Paul s'est manifestée particulièrement sous ses trois caractères, l'humilité, la simplicité, la charité. À regarder son rayonnement inouï, la place qu'il occupa dans le royaume, ses relations avec les plus grands en France, et comment il pouvait rester dans cette simple cordialité, avec cette constante recherche de perfection, alors qu'il se considérait souvent comme le plus blâmable de ses confrères, cela fait toucher du doigt qu'il vivait sa rencontre avec le Maître doux et humble de cœur, celui qui n'est pas venu pour être servi, mais pour servir. Suivre le Christ était pour lui incompatible avec le fait de prendre de grands airs et ne pas être prêt à laisser derrière soi jusqu'à sa réputation. Comme le dit saint Paul, il a voulu se faire tout à tous, pour en gagner à tout prix quelques-uns. Il a voulu inlassablement faire tout le bien qui lui était possible de faire et qu'il lui fut aussi possible de permettre aux autres de faire. S'abandonnant à la Providence, laissant admirablement Dieu guider sa vie, il est pourtant celui qui, une fois lancé, déploie son dévouement en respectant les réalités naturelles, l'aspect pratique des choses qu'on lui connaît si bien, l'ordre voulu par le Créateur. L'amour doit être concret, à la force des bras,
la sueur du front, comme il le disait, et en employant les ressources de notre intelligence, avec une abnégation, il a souhaité à tout prix transmettre dans les compagnies qu'il a fondées, avec toujours en regard le don suprême du Christ. Notre Sauveur a tout donné, nous ne devons pas nous arrêter à la demi-mesure, mais donner toujours plus, toujours davantage, davantage. Et ce que saint Vincent de Paul laisse derrière lui n'est pas seulement le rayonnement personnel d'un grand apôtre de la charité, mais, et il doit s'en réjouir au ciel, d'avoir permis que derrière lui, ayant recueilli après lui l'esprit d'amour qui brûlait en lui, une grande famille éclose, dévouée au soulagement des misères du monde par amour pour Dieu. Saint Jean-Paul II, à l'occasion du 400e anniversaire de la naissance de saint Vincent de Paul, disait « La vocation de cet initiateur génial de l'action caritative et sociale éclaire aujourd'hui encore la route de ses fils et de ses filles, des laïcs qui vivent de son esprit, des jeunes qui cherchent la clé d'une existence utilement et radicalement consumée dans le don de soi. » Cette flamme de la charité, notre fondateur Jean-Léon le Prévôt l'a recueillie dans la prière, au pied même de la châsse de saint Vincent de Paul, comme en cœur à cœur avec l'apôtre de la charité. À n'en pas douter, celui que nous fêtons aujourd'hui a été pour notre fondateur un ami et un inspirateur, non pas seulement au sens d'un bon exemple, mais comme ayant éclairé l'esprit de notre fondateur, qui en se faisant l'humble instrument de Dieu, a pu déployer de manière admirable les œuvres sociales vouées à l'évangélisation du pauvre peuple, jusqu'à fonder notre famille religieuse, l'œuvre des œuvres à son service. Saint Vincent de Paul, si cordial, si passionné, si amoureux des pauvres, ne doit pas être pour nous non plus. Nous qui voulons nous faire proches des pauvres, il ne doit pas être un lointain homme de bien, mais bien un compagnon qui nous envoie, qui nous pousse à faire le bien autour de nous, à allumer cette charité qui, comme disait notre fondateur, une fois allumée, doit s'étendre, briller et porter au loin sa chaleur. Que l'intercession de saint Vincent de Paul, sa prière, nous soit toujours secourable et nous relance dans l'amour de Dieu et de nos frères, de nos maîtres les pauvres. Amen.

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2: Tout ce que tu auras lié sur la terre sera lié dans les cieux, et tout ce que tu auras délié sur la terre sera délié dans les cieux. Matthieu 16, 19.

Nous allons essayer de voir dans cet enseignement ce mystère de la sainteté des enfants à partir de la beauté de Marie. J'ai écrit une trilogie sur Marie et ici je voudrais centrer sur ces deux seuls mystères de l'Immaculée et la dormition ou glorification du corps de Marie. Nous allons prendre ces deux sources de lumière pour voir ce que Marie dit aux enfants et ce qu'elle nous dit pour avoir un cœur d'enfant. Je vais faire 12 petites étoiles à propos de l'Immaculée Conception. Tout commence avec une mystérieuse dialyse. Quand il s'agit d'envoyer le Fils sur terre, se pose ce gros problème, j'oserais dire, à la Sainte Trinité. Comment faire pour qu'il ne soit pas infecté par tout ce virus génétiquement transmissible du péché originel? Comment faire pour que son sang soit totalement indemne de ce microbe mortel? Et c'est alors le trait de génie de l'Esprit-Saint d'imaginer cette dialyse en une fraction de seconde au moment de la conception dans le sein d'Anne, que tout ce sang humain est totalement purifié de ce virus et devient un sang totalement virginal comme celui d'Ève avant la catastrophe numéro un, le prototype de toutes les catastrophes. Deuxième étoile, c'est que ce mot d'avance qui a débloqué la réflexion dogmatique là-dessus, c'est qu'elle a été préservée d'avance. Dieu qui peut préserver peut aussi prévenir. Et c'est l'image qu'un grand mariologue que j'ai eu comme professeur, le père Marie-Joseph Nicolas, qui appliquait cette parabole de la petite Thérèse à l'Immaculée Conception. Thérèse qui compare deux fils. Il y en a qui chute, qui tombe, alors le père vient le soigner, le guérir, et l'autre qui ne tombe pas, tout simplement parce que le père d'avance a été ôté la pierre, donc elle ne chute pas. Et Thérèse pose la question, lequel des deux va le plus aimer son père? Et réponse, c'est celui, à condition qu'il le sache, pour qui il a d'avance ôté le voilà, donc elle est sauvée d'avance par le sang de Jésus. C'est la seule maman qui est la fille de son fils. Quatrième étoile, c'est le sommet de la sola gratia. Parce que ce don absolument gratuit du Seigneur lui est fait sans qu'elle ne fasse rien, qu'elle ne dise rien, qu'elle ne mérite rien, qu'elle ne veut rien. Elle ne peut pas encore faire tout cela. Et c'est totalement donné dans la gratuité. C'est vraiment cette primauté totale de la gratuité de la grâce. Cinquièmement, cette grâce, c'est sa beauté. Et d'ailleurs, le mot grâce, c'est intéressant, chez la petite Claire de Castelbajac, je viens d'encieler sa sœur Pauline, il y a 3 jours, à Lorette, et je me souviens de tout ce que sa maman, pendant 18 ans, nous confiait sur sa fille Claire quand, en pèlerinage Jeunesse Lumière, nous allons chaque année à Lorette. Mais sa maman nous rappelait toujours ce mot de Claire et qui appelait Marie à 4 ans la grâce. Puisque la grâce a dit toujours oui et pas non, moi je dois dire toujours oui comme la grâce. Voilà. Elle sentait intuitivement, cette petite théologienne en herbe, que c'était son nom absolument propre, son nom propre. Et cette grâce, c'est cette beauté. À la conception de cette petite enfant, tout à coup, c'est la femme, c'est l'humanité telle qu'il a toujours rêvé, toujours désiré, toujours voulu. C'est la guérison de son cœur blessé de père après cette terrible blessure de la chute, parce qu'il voit enfin dans cette toute petite fille, je dirais déjà dans le zygote de Marie, dans le sein d'Anne, il y a déjà tout le monde nouveau, il y a déjà toute l'Église dans son tout premier noyau, puisque c'est elle qui va porter dans son sein, eh bien déjà toute l'Église. Marie devient mère de l'Église à l'Annonciation, pas sous la croix. Et c'est Luther qui dit, si bien, Marie est la mère de l'Église parce qu'elle est la mère de tous ceux
que l'Esprit Saint a régénéré. Et du moment qu'elle porte en elle le Fils de Dieu, elle porte tout le corps du Christ, tout entier, voyez. Et tout ça commence dès la conception de Marie. Et c'est la création déjà toute nouvelle, c'est la prophétie vivante de ce monde nouveau, du ciel nouveau, de la terre nouvelle, et comme un petit cristal tout ensoleillé, plein de la lumière du soleil, dans tout ce marécage du mal dans le monde. Et chaque fois qu'on cherche à la décrire, c'est toujours ces images de la lumière qui viennent. Jésus à Catherine de Sienne, j'unirai la lumière de la divinité à la couleur de votre humanité. C'est toute cette lumière divine qui est comme colorée par tout ce que nous sommes. Et quand Catherine Labouret doit décrire Marie, elle dit juste, elle est couleur d'aurore. La plus belle description que je connaisse de la Mère de Dieu, c'est l'extraordinaire description par Mélanie de la Salette, que j'ai citée en annexe, en complet, tellement c'est un texte fulgurant. Juste quelques petites phrases. La douceur de son regard faisait comprendre qu'elle attirait à elle et qu'elle voulait se donner. Elle paraissait blanche, immaculée, cristallisée, éblouissante, céleste, fraîche, neuve. Son vêtement était tout argenté, tout brillant. Tout dans la Sainte Vierge me portait fortement à glisser dans l'adoration. Plus je la regardais, plus je voulais la voir, plus je la voyais, plus je l'aimais. Dans ses yeux, on voyait le paradis, c'était la porte de Dieu. Et ses yeux me plantèrent un doux tremblement dans tout mon être. Et la chèvre en disant, le péché est le seul mal qu'elle voit sur la terre. Septième et petite étoile, il y a cette connivence bouleversante entre l'Immaculée Conception et tous les maculés conceptions que nous sommes tous. Et quand elle sera au pied de la croix, quand Jésus verra d'un côté Marie de Nazareth, de l'autre Marie de Magdala, il voit au fur et à mesure que son sang coule, toute la beauté de Marie qui se communique à sa sœur, Marie de Magdala. Et c'est Jésus qui va nous immaculiser tout au long de notre vie, pour nous transférer cette beauté de Marie, afin qu'au dernier jour, quand nous allons rencontrer Jésus, il puisse dire, mais qu'est-ce que tu as la beauté de maman? Et Jean-Paul II, quand il est venu ici à Lourdes, a eu un terme magnifique quand il a dit, elle est la seule créature totalement libre. Et il va appliquer à la femme ce mot magnifique de sentinelle de l'invisible. On va y revenir à la fin. Soyez hommes et femmes libres, celle qui est la seule créature parfaitement libre, mais notre liberté, dit-il, a besoin d'être libérée. J'en arrive à Lourdes très précisément, parce qu'il y a une chose très très impressionnante. Vous savez que chaque fois que Bernadette demande son nom, elle ne répond pas, elle ne fait que sourire. Et elle attend la dernière minute, le 25 mars, un peu comme Jésus, qui attend la dernière heure, la Sainte Cène, pour confier ses plus grands secrets. Elle attend la dernière minute. Elle déclare « Je suis au présent ». Elle ne dit pas « J'ai été ». Pour dire que sa conception est permanente, vous allez voir tout ce que ça va impliquer pour chacun de nous et pour nos enfants, c'est un jaillissement de vie qui est sans cesse à partir du Père et du Fils qui l'engendre. Et donc elle prend ce présent pour montrer cette actualité permanente, et là je glisse tout de suite sur nous, pour notre conception, c'est que nous sommes sans cesse maintenus dans la vie, maintenus dans l'existence, par ce regard du Père débordant d'amour, un amour qui donne la vie, il faudrait le même mot pour dire aimer et vivifier. C'est une vie qui ne peut pas jaillir hors de l'amour. Et donc c'est ce regard qui me maintient sans cesse dans l'existence. Ce que la petite Thérèse dit si bien, elle dit « Mon ciel est de sentir en moi, moi pauvre petit être qui tomberais dans le néant si ton divin regard ne me donnait la vie à chaque instant. » Tu me suis
tu me gardes. Voilà. Et donc chacun est en train d'exister comme Marie parce qu'il est tout le temps en train d'être engendré. Pas seulement le jour de ma conception. Tu es mon enfant, je te donne ma vie. Et ce mystère de la conception de Marie nous renvoie immédiatement au mystère de ma propre conception, de la conception de chacun de nos enfants. Une conception non pas immaculée, mais qui va tendre vers l'immaculisation gratuitement donnée par le Seigneur, ce qu'on appelle la divinisation en termes un peu plus techniques. Et Jean-Paul II est énormément revenu sur ce mystère de la conception, entre autres en partant justement de l'Annonciation et de la Visitation. J'ai cité tous ces textes dans mon livre, il n'est pas là, sur la création, celui qui sépare, qui précède celui sur l'univers. Mais j'en donne tout de même l'un ou l'autre. Quand il dit « Chaque enfant doit être vu et accueilli comme un don de l'Esprit. À la visitation, Marie vient de concevoir. Ce qu'elle porte n'est guère qu'un minuscule embryon. Pourtant, Jean bondit dans le sein de sa mère. » L'embryon humain est un sujet identique à l'enfant qui va naître et à celui qui est né, issu de cet embryon. C'est pourquoi rien de ce qui en viole l'intégrité et la dignité ne peut être admissible. Ailleurs, dans Evangelium Vitae, les époux sont des coopérateurs dans la conception et la génération d'un nouvel être humain, dans la paternité et la maternité humaine. Dieu lui-même est présent. Il est là. Et Dieu, c'est toute la Trinité. Et donc, c'est cinq personnes qui, chacun à sa place, ont travaillé pour que j'existe. Il y a Papa, il y a le Père du Ciel, il y a Maman, il y a le Fils et il y a l'Esprit. Il y a le Père insufflant l'Esprit, la Ruha. C'est la première Pentecôte de mon existence. Ce n'est pas du tout mon baptême. C'est l'instant de ma conception. C'est une Pentecôte, sinon je ne serais pas un être humain, immortel, capable de voir et d'aimer Dieu. Je serais un super bel animal. Et si Dieu n'intervenait pas, les parents donneraient un beau petit corps, sans plus, sans aucune âme. Ce ne serait pas une personne humaine, vous voyez ? Et donc, je déduis du fait que je suis immortel, que je vais voir Dieu, que la mort n'a aucune emprise sur moi, sauf sur mon corps, mais encore provisoirement, qu'il a fallu que Dieu intervienne trinitairement. Le Père m'insufflant cette roue à travers le cœur blessé de son fils ou en regardant son fils pour que je lui ressemble. Et là aussi, c'est de Jean-Paul II tout craché quand il parle justement de Dieu créer l'âme du nouvel être humain en lui communiquant le souffle vital par l'intermédiaire de son esprit qui est le dispensateur de la vie. Et ça reprenait Thérèse qui disait « De ta petite main qui caressait Marie, tu soutenais le monde et lui donnais la vie et tu pensais à moi. » Au moment de la création, au moment du Big Bang, de lancer toutes les galaxies dans un espace apparemment sans fin, il pense à sa petite Thérèse, il pense à moi et à toi. Et elle achève, aussi je peux m'appeler l'œuvre de ton amour. Et ça c'est des choses tellement belles à révéler quand le moment est venu à un enfant. C'est qu'il ne doit pas la vie uniquement à papa et à maman. Et que papa et maman n'auraient pas pu le faire exister sans cette collaboration, cette coopération, mais avec Dieu. Et mon ciel est de sentir en moi la ressemblance du Dieu qui m'a créé de son souffle puissant. Et je termine parmi tous ces petits textes sur un de notre cher Benoît XVI récemment. L'embryon, petite réalité ovale, enroulée sur elle-même, sur laquelle se pose déjà le regard plein d'amour de Dieu, sur ce que cette créature vivra et remplira d'œuvres au cours de son existence terrestre. Alors voilà ce mystère de la conception qui me renvoie à ma propre conception, à ma propre existence. Et quelle guérison pour des jeunes, j'en suis le témoin,
dans mon ministère, de tant de jeunes qui ont un jour appris, tu sais, t'es né par accident, on voulait pas trop de toi, de tant de jeunes qui ont jamais connu leur papa, etc., de savoir qu'ils ont été attendus, désirés, voulus, parce que follement aimés par Dieu. Et c'est ça qui compte. Et c'est ce regard de Dieu, voyez. Et d'ailleurs, ce regard de Dieu va être manifesté par le regard de Marie dans ses différentes épiphanies de Marie, les apparitions. Bernadette a été très, très frappée par ce regard de Marie. Derrière la petite phrase, elle m'a regardé comme une personne. Elle a vu le meilleur, le plus grand, le plus beau en moi. Voilà. Et là, c'est aussi toute une éducation, à commencer par nous-mêmes, de toujours, comme Marie, voir ce qu'il y a de plus beau, de plus grand, de plus noble, de plus profond, de plus divin dans chaque personne, surtout celles qui sont confiées à mon ministère. Dans notre école Jeunesse Lumière, où des jeunes viennent donner 1 ou 2 ans de leur vie pour s'enraciner dans le cœur de Dieu avant de missionner, eh bien, nous faisons le premier jeudi, première Eucharistie ensemble.

Tu m'as stimulé pour aller faire la vaisselle avec joie alors que j'en avais marre. Et puis quand je te voyais dire le chapelet, la statue de Marie, ça m'a vraiment aidé à aimer Marie, etc. Voilà, toutes ces petites choses. Et ça, c'est très beau à vivre avec les enfants pour leur anniversaire. Lui dire tout ce qu'il a fait de magnifique, tous ses efforts, vraiment le reconnaître depuis l'année dernière. Vous voyez, ces petites béatifications, voilà. Parce que c'est un regard qui ne voit pas dans le passé, comme si souvent, mais qui voit déjà l'enfant dans sa croissance, qui le voit déjà comme il sera dans 5-10 ans, et surtout comme il sera au ciel, qui voit déjà sa gloire céleste d'avance. Vous voyez, ce regard va toujours avec le sourire. Et quand Bernadette pose la question « Qui es-tu? Quel est ton nom ?», elle regarde en souriant, comme pour dire « Je suis Dieu qui sourit à l'humanité ». Et cette croissance de l'enfant dans la lumière de Marie, parce que la sainteté de Marie va être évidemment la source de toute sainteté, enfin c'est le Seigneur Jésus, mais Marie est la créature, la créature la plus parfaite, la plus belle, c'est déjà le ciel sur terre, c'est déjà la terre dans le ciel, j'oserais dire en sens inverse. Eh bien, il y a tous ces cheminements de guérison auxquels faisait allusion déjà notre cher Père Verlin tout à l'heure, et entre autres dans cette acceptation du fait que je dois ma vie d'abord au Seigneur et ensuite que je dois accueillir comme un don de Dieu mon identité sexuelle, que je n'ai pas choisi, comme je n'ai pas choisi d'exister. Jésus est le seul enfant qui a choisi d'exister, qui a choisi sa maman, le seul enfant qui ressemble autant à sa maman que tous les enfants du monde, puisqu'il doit tout dans son humanité exclusivement à Marie, sans interférence de Joseph sur ce niveau-là. Eh bien, l'acceptation de l'identité sexuelle, qui est devenue un des plus grands problèmes contemporains chez les jeunes, mais déjà chez les enfants, de tout temps d'ailleurs, parce qu'il y a toujours ce temps d'indétermination, un petit peu fort. Eh bien, les deux derniers repères qui subsistaient, l'homme et la femme, figurez-vous que ça n'existe plus. Différence homme-femme, c'est culturel. Je vois au Canada, en Espagne, déjà, aux petits-enfants de 5-6 ans, tout ça, c'est kiff-kiff bourricot. Et aux États-Unis, en mettant des cliniques pour des enfants de 6-7 ans, s'ils veulent changer de sexe. Alors, tu vois la petite fille en train de jouer au garçon, etc., un petit peu garçon comme ça. Ah, tu aimerais pas devenir un garçon? Oui, je vais être un garçon. Pas de problème, on t'emmène à la clinique à 16h, et puis voilà, un petit coup d'hormone, on va essayer de changer un petit peu ça physiquement, comme on peut, voilà, pour donner l'illusion que, et vice-versa. Et c'est absolument courant, des trends sexuels, Kleenex aux États-Unis, et puis avec toute cette promotion de l'homosexualité tout azimut, combien aujourd'hui c'est devenu un problème capital chez l'enfant d'accueillir son identité sexuelle comme étant voulu par Dieu. Et donc je ne peux m'épanouir, être pleinement heureux que dans ce que Dieu a voulu pour moi. Et je vois tous ces très très beaux cheminements qui se font. C'est des garçons en particulier à tendance homosexuelle, quand ils découvrent pour la première fois la race spécifique de la femme qu'on est en train d'éliminer, parce que tout ça c'est raplapla, il n'y a plus de race spécifique comme femme, tout ça c'est kiff-kiff bourricot. Et quand ils découvrent la race propre des personnes de l'autre sexe, dans des communautés de vie, dans des écoles d'évangélisation, dans des belles familles, où se vit bien cette belle différence, la belle complémentarité dans la différence qui seule permet l'amour. L'amour seul permet la communion et tous ces cheminements de guérison. Et ces jeunes qui viennent dire « Mais on m'a menti quand on m'a dit c'était irréversible, génétique, etc. Maintenant, j'ai plus de problèmes, c'est parti depuis 3 mois, depuis 6 mois, etc. » Plus aux jeunes. Mais je voulais dire que pour l'enfant déjà très petit, il faut s'y prendre maintenant pour le rendre heureux, content et remercier le Seigneur de son identité sexuelle. Une autre chose, c'est qu'on ne peut pas être témoin et croyant dans ce mystère de l'Immaculée Conception, si je ne deviens pas chevalier de l'Immaculée Conception, c'est-à-dire chevalier courageux, ardent,
pour défendre le mystère de la vie et le mystère de la conception. C'est complètement schizophrénique et pharisaïque de croire en la conception immaculée sans tout faire là où je suis pour défendre le plus grand des mystères, ce qu'il y a de plus divin.

base, qui est le sommet, le chef-d'œuvre de toute la création, et qui est une nouvelle existence à partir de zéro apparemment, d'un être immortel, éternel, dès le premier instant. Et que je dois être prêt à donner ma vie plutôt que de ne pas défendre ce mystère. Mais c'est pour être en cohérence avec l'Immaculée Conception. Parce que quand on parle du sourire de Marie, eh bien, et de ce regard prophétique qu'elle a sur chacun de nous, il faut jamais oublier que c'est les sourires dans les larmes et les larmes dans le sourire. Je n'ai pas le temps de citer cette admirable homélie de notre Saint-Père à Lourdes il y a juste un an, le 15 septembre, s'adressant spécialement aux malades et aux médecins infirmières brancardiers, sur les larmes et le sourire de Marie. Et en fait, il ne fait que commenter un mot de Jean-Paul II au fond de la clinique Gemelli, où Jean-Paul II a ce mot extraordinaire en s'adressant aux évêques d'Afrique en synode. Les larmes de Marie deviennent des sourires pour nous. Voilà. Il avait une immense dévotion à cette icône qui avait pleuré à Syracuse, et surtout pour Notre-Dame de la Salette, sanglotant comme une pauvre vieille femme qui s'enfuit, dit le petit Maximin. Et ça veut dire que toutes nos larmes ont été marialisées. Elles ont traversé les yeux de Marie. Et toutes les larmes de Marie ont traversé les yeux de Jésus. Ces larmes de compassion sur Lazare, ces larmes d'horreur devant le mal et le péché, Jérusalem qui tue les prophètes, toutes ces larmes traversent ses yeux. Et quand Jean-Paul II arrive à la grotte de Lourdes pour le dernier pèlerinage de sa vie, il y a un moment où il glisse de son prie-Dieu, il s'écrie parce qu'il a tenu à tout prix à se mettre à genoux, alors que tout le monde disait « mais non, restez tranquille, c'est là ». Non, il faut qu'il se mette à genoux devant sa reine. Alors on le voit comme ça, et puis alors il glisse parce que le prie-Dieu a été est glissant, et tout à coup il éclate en larmes. On voit ses regards fixés sur Jésus. Il faut regarder la télé parce que seul ça a été capté par cette télé qui a brisé son intimité d'enfant avec sa maman, et on voit ses larmes qui dégoulinent, qui dégoulinent, qui... Voilà. Et qu'est-ce qui fait le plus pleurer Marie? Eh bien, c'est justement toutes les prostitutions de l'amour et toutes les destructions de la vie. C'est comme c'est le massacre des saints innocents qui continue, et toutes les larmes qu'elle a versées en Égypte et sur le chemin d'Égypte en apprenant le massacre, elle les pleure plus que jamais aujourd'hui. Elle sanglote sur tous ses petits. J'ai une petite crèche dans mon ermitage qui intrigue beaucoup les enfants. Et alors, on voit dans les bras de Marie un petit embryon de 3 mois, comme ça, qu'elle tient à la place de Jésus, pendant que Joseph s'occupe de Jésus. Mais Marie prend chaque petit zygote et l'accueille dans le royaume où ses enfants accueilleront leurs parents. Maman, surtout toi, papa, vous n'avez pas voulu de moi, vous n'avez pas pu me garder sur terre. Mais moi, je veux vous garder au ciel, vous êtes chez vous êtes chez Dieu, on est à tout jamais ensemble. Voilà. Et quand Jésus dit à Sœur Faustine que c'est à cause des larmes des petits-enfants que je sauverai le monde. Parce que Marie continue à pleurer dans les yeux et des petits-enfants. Tous les enfants qui crient la nuit, tous les enfants abandonnés, tous les enfants de familles où il n'y a plus de père, tous les enfants de familles recomposées, c'est Marie qui pleure en elle. Et j'ai pas le temps de lire, mais il y a tellement, tellement de ces exemples d'enfants qui pleurent en offrant leurs larmes pour le monde entier. Et vous avez appris récemment, en 2007, 24 avril, ce grand miracle de Notre-Dame de Guadalupe. Vous savez, quand tout à coup, parce que c'est Marie enceinte, comme vous savez, il y a tous les signes que c'est une vierge enceinte, eh bien, il y a tout à coup eu, c'est comme un cœur de lumière à l'endroit de son sein. Ça a été vu par toute une foule. C'est vraiment Marie qui nous rappelle ce mystère. Voilà. Et tant de fois, les icônes de Marie ont sointé ce parfum. Et quelquefois des larmes, mais non pas de larmes de sang, ça arrive quelquefois, surtout en Orient, mais des larmes parfumées. Je fais une petite parenthèse avant de continuer sur
sur la dernière partie, qui va être beaucoup plus courte, sur la gloire de Marie, pour dire cette connivence incroyable entre les enfants et Marie. J'ai mis une photo, mais que je ferai circuler, que vous pourrez venir après, parce qu'elle est trop petite pour voir de loin, d'un extraordinaire regard de deux enfants qui sont surpris, fascinés par une petite statue de Marie. Et le sens de Marie chez les enfants, c'est tellement beau. D'abord pour l'Immaculée Conception. Alors, je cite ce mot extraordinaire. Alors, la maman attend un bébé. Arnaud, 5 ans. Est-ce que Jésus est né avant sa mère? Non, bien sûr, mon petit, il est né comme les petits enfants, comme va naître le bébé que nous attendons. Et Marie, qui l'a fait naître? Elle a eu un papa, une maman, comme tout le monde. Et le premier papa et la première maman? C'est Dieu qui les a créés. Alors maman, tu vois bien que Jésus est né avant sa maman, puisque Jésus est Dieu. Ça, c'est des pères de l'Église en plein. Steve, 5 ans. J'ai dessiné Marie, elle dit bonjour à Dieu, parce qu'elle veut tuer tous les serpents. C'est extraordinaire, elle dit bonjour à Dieu. Elle laisse trouver Jésus et elle danse. Jean-Yves, 9 ans, on lui pose la question, est-ce que la Vierge faisait des péchés? Bien sûr que non, puisqu'elle est pleine de Dieu. C'est extraordinaire, c'est de la fulgurance. Voilà, j'ai compris, Marie est pure, c'est comme de l'eau où il n'y aurait que de l'eau. 6 ans, voilà, Virginie, 4 ans et demi, Marie est championne, de quoi? De la terre, en faisant quoi? Il faut le demander à Dieu. Et toi, que dirais-tu? Pour être championne, elle a mis tout l'amour dans son cœur. Erwan, 3 ans. Papa, j'ai plein d'amour dans mon dos. Comment ça, dans ton dos? Eh bien oui, Jésus a mis tant d'amour dans mon cœur qu'il a débordé. Mais tu sais qui l'a mis dans mon cœur? Non, c'est Marie. Mais c'est pas elle qui l'a fabriqué. C'est Jésus qui lui a donné de l'amour pour le mettre dans mon cœur. Ça, c'est les grands théologiens aussi. C'est un catéchisme pour théologiens et pour évêques, d'ailleurs. Voilà. Et vous savez, à Lourdes, il y a ce petit enfant, si savoureux, qui vient demander sa guérison. Alors, pendant la procession du Saint-Sacrement, il n'est pas guéri. Alors, il se fâche et il dit, « Oh, Saint Jésus, je vais aller le dire à ta mère !» Il se fait conduire à la côte et il est guéri devant la côte. Voilà. Jésus a voulu laisser la priorité à sa maman. Estelle, 6 ans, elle mange un gâteau pendant la prière. Tout à coup, il faut que je vide ma bouche, parce que la Sainte Vierge, elle n'entend rien comme ça. Et voilà. En ce moment, Marie est en train de visiter tous les malheureux. C'est pour ça qu'elle n'est pas avec moi dans mon lit. Elle fait une grande tournée, mais après seulement, elle viendra dans mon lit. Raphaël, 6 ans. Voilà. J'aime pas les icônes. La Vierge a toujours l'air triste, dit la maman. Catherine, 6 ans, qui répond, c'est vrai qu'elle est triste, mais parce qu'on n'aime pas Jésus. Voilà. Ailleurs, Patrick, 6 ans. Oh, je ne suis pas étonné qu'on est heureux ici, car il y a là la dame à Jésus. Elle voit une petite icône. Alexandre, 10 ans. Rencontrer Marie, ça marque son homme. C'est extraordinaire, 10 ans. Voilà. Et une autre enfant qui disait, Jésus, c'est son père tout craché. C'est une profondeur, mais c'est inouï. Je vous demande à vous, parents, de ne jamais laisser passer un mot un peu profond, spirituel, de vos enfants sans le noter tout de suite. Alors, j'arrive à la dernière partie. C'est la gloire de Marie. La beauté et ce mystère de l'Assomption est le plus actuel qui soit et d'une urgence saisissante parce qu'il touche au sens du temps, il touche à tout ce qui est de l'ordre de la réincarnation, à la sexualité, au culte du corps, etc. Et Marie, je prends la grande tradition orientale auquel Jean-Paul II a publiquement adhéré, a voulu d'abord participer, Jésus a voulu qu'elle participe à sa propre mort en traversant, comme lui, ce mystère de la mort. Elle suit son fils dans ce mystère pour précéder chacun de ses enfants dans son mystère. Elle est passée devant nous. Oh,
Il y a une histoire qui me revient, que je devais citer tout à l'heure, alors je le mets tout de suite, petit flashback, à propos du regard. Du regard. J'ai rencontré en Belgique une fille du Burundi, Marie-Espérance, et un jour, elle est presque kidnappée par un monsieur un peu louche dans sa camionnette, etc. Alors elle commence à crier « Marie, à mon secours, Marie, aide-moi, Marie, je vous salue, Marie ». Le type ne supporte pas évidemment le nom de Marie, il la baïonne, la jette derrière, les pieds est moins attachés. Et puis la camionnette s'arrête à cause d'un stop, elle réussit à ôter des cordes, à sauter dehors, elle est ramassée par une personne qui a tout de suite le réflexe « ce type va revenir te chercher », donc on prend son numéro, dénoncé à la police. Lors du procès, le juge qui lui dit « Mademoiselle », donc elle a 17 ans à ce moment-là, « je vous remercie car c'est grâce à vous que nous avons enfin pu attraper ce monsieur Fourniret qui en avait déjà violé et tué un grand nombre. Et vous avez de la chance d'avoir réchappé. » Réponse de la petite, « c'est grâce à Marie parce que j'ai dit « Marie, passe devant ». Et le juge qui lui dit « Mademoiselle, est-ce que vous n'auriez pas besoin d'un suivi psychiatrique ?»« Non, monsieur le juge, la grâce me suffit. » Et alors elle m'a raconté cette chose extraordinaire, que personne ne peut supporter le regard littéralement satanique de cet homme. Eh bien, cette Marie-Espérance, quand elle regardait pendant le procès ce criminel, c'est lui qui baissait les yeux devant l'innocence du regard de cette petite fille. Il ne supportait pas son innocence. Voilà. Et je lui ai rappelé, quand elle m'a raconté ça, Paul Percolm, quand les geôliers disent « ne nous regarde pas, ne nous regarde pas ». Il ne supportait pas tout le ciel qui se reflétait dans le père Maximien en train de mourir de faim, mais déjà rempli du ciel. Et sa petite Thérèse qui dit « le démon s'enfuit devant le regard d'un enfant ». Voilà. Voilà. Et à propos de regard, j'en viens au criminel qui a massacré notre petite Anne, Jeanne-Marie Thérèse. Eh bien, quand son frère Louis Dominique, qui a été ordonné prêtre au mois de juin, au moment du procès, on lui a dit « Est-ce que vous pourrez regarder en face cet homme ?» Et il a cette réponse fulgurante « Je veux le regarder autrement que les gens le regardent. Je veux voir en lui l'enfant de Dieu qu'il est toujours. » et qu'il peut redevenir. Car je suis sûr qu'au ciel, la première chose qu'a dit ma petite sœur en arrivant, elle a dit « Celui-là, je le veux !» Comme Thérèse pour Pranzini. Voilà. Ça, c'est magnifique. Voilà, je vous le dirai à propos du regard, justement, ce mystère du regard. Alors, je reviens au mystère de l'Assomption, de la glorification, de la Pâque, le mystère pascal de Marie, où elle me précède. Et ce mystère de l'Assomption, c'est comme la preuve visuelle de ma propre glorification et résurrection. Parce que si Jésus est ressuscité, c'est normal, c'est pas un miracle. Le miracle, c'est qu'il ait pu mourir. Puisqu'il est Dieu, je ne suis pas Dieu. Donc sa résurrection ne me concerne pas beaucoup. Tandis qu'une de ma chair, de mon sang, une de chez nous, qui est déjà, maintenant, actuellement, au moment où je vous parle, dans toute sa gloire. Et c'est pour ça que chaque apparition, c'est une prophétie de mon futur, sa fenêtre ouverte sur mon futur. Voilà comment sera un jour ta gloire. Voilà comment sera ton corps glorifié. Et dans un monde tellement capsulé sur le béton et qui ne voit rien d'autre, eh bien, les apparitions de Marie sont justement la fenêtre qui s'ouvre sur le ciel, sur notre avenir. C'est pour ça qu'elles ont un rôle stratégique, comme un certain Ratzinger l'a admirablement montré quand il a présenté le dit troisième secret de Fatima. Il a fait un document extraordinaire sur le rôle des apparitions, des manifestations, soit Jésus, soit Marie, dont beaucoup ont été repris dans la liturgie de l'Église latine, n'est-ce pas? Le cœur de Jésus, Corpus Domini, Lourdes, la fête de Notre-Dame de Fatima, etc., fête de la miséricorde, tout ça. L'humilité des papes qui écoutent Marie et Jésus parlant à une petite enfant. Et le rôle des enfants, parce que la plupart, maintenant, s'adressent plus à des jeunes, comme Akibéo ou Medge, mais ce sont des enfants qui nous ont communiqué, qui nous ont donné le
le message du ciel pour l'Église de leur temps et des temps qui suivent, voyez. Et donc, ils sont la preuve de ma gloire future. Et c'est aussi la conséquence en Marie de l'Eucharistie, comme ce le sera pour moi. C'est une impossibilité biologique que je meure toujours parce que je reçois le corps de la vie. Comment voulez-vous que mon corps ne ressuscite pas un jour alors que je reçois le ressuscité? Donc j'ai en moi, à la communion, je reçois mon futur corps sous mode de semence. C'est son corps ressuscité en moi qui va ressusciter mon corps. Et c'est ce qui est arrivé pour Marie. Il ne faut jamais oublier toutes ces messes célébrées par Saint Jean à Éphèse. Ça a dû être bouleversant quand Saint Jean pouvait dire « Marie, ceci, c'est ton petit bébé que tu as posé dans la paille à Bethléem. C'est ce petit enfant que tu as porté dans ton sein. C'est le même !» Et Marie a besoin de toute sa foi, comme chacun de nous, voyez. Et c'est ce corps-là qui va la glorifier. Voilà, c'est aussi un éclairage projeté sur mon ultime passage, cette Pâque, ce mariage avec Dieu, comme on dit au Liban. Et là, je suis tellement frappé par ces mots d'enfant bouleversants sur justement ce qu'on appelle vulgairement et païennement la mort, mais qui est notre naissance. Je me souviens de ce petit garçon de 7 ans, handicapé, il n'avait pas de jambes, qui me reçoit au Québec. J'arrive épuisé, il ne m'avait jamais vu, moi non plus. Et il me voit tout à coup dans un couloir. Première question, c'est quand que tu vas mourir? J'ai trouvé ça fulgurant. Au lieu de dire bonjour, ça va, il pleut, c'est quand que tu vas mourir? Voilà, les enfants qui vont à l'essentiel, droit à l'essentiel, ça l'intéressait beaucoup. Alors évidemment, j'ai pas pu lui donner une réponse très précise, j'ai dit écoute ça. C'est le secret de Jésus, je ne sais pas du tout, ça peut être ce soir, demain, dans 20 ans, je ne sais pas du tout, etc. Et alors, il y a un petit, là, de 7 ans, à l'hôpital, alors il entend pleurer le voisin. Et il dit, à quoi ça lui sert de pleurer? Je le sais bien qu'il faut venir à l'hôpital pour mourir. Ah non, pour ne pas mourir. Moi, je ne veux pas mourir. C'est la plus grande question qu'un enfant se pose, et que souvent il n'ose pas poser à des adultes, parce qu'il a peur qu'on ne réponde pas franchement. Quand je vois, dans un parcours catéchétique, à l'île Maurice, il y a quelques années, dans une sacristie, j'ai failli éclater en larmes, dans un truc pour enfants chrétiens, on dit oui, la mort, c'est la personne qui s'en va se promener derrière un petit nuage. Un truc chrétien! Mais c'est de l'ordre du crime spirituel. Alors que de partout on monte la mort sous son pire aspect, les génocides, les massacres, les assassinats, etc., etc., on va arracher à un enfant le sens même du plus grand mystère de son existence, auquel il est affronté tout petit en encelant Pauline de Castelbajac, là, il y a 3 jours, je voyais tous les petits-enfants de 4-5 ans, tous ces petits-enfants, était tellement émouvant qu'il venait déposer un petit lumignon allumé sur le cercueil pendant qu'on chantait « Le joyeuse lumière » et « Je m'abandonne à toi, mon père ». Et on voyait ces enfants dans une telle paix qui était comme acclimatée, amadouée à cet immense mystère, mais avec toute la tendresse des parents. Vous voyez ? La mort, c'est pas un cercueil, dit Hélène, myopathe, 8 ans. C'est un jardin avec des arbres et avec Jésus. Ça ne me fait pas peur. Mais j'aime autant pas mourir. Enfin, on verra bien. Martin, 6 ans. Maintenant, je vais m'endormir. Je prie le Seigneur de garder mon âme. Si je devais mourir avant de me réveiller, que le Seigneur prenne mon âme. Voilà, tout simplement. Comment tu peux dire que tu ne crois pas au Christ quand tu regardes les fleurs? Te rends-tu compte, maman, que si tu mourais, tu verrais le royaume de Dieu? Oui, Étienne, 8 ans. Oh là là, il y en a tellement encore ceci peut-être. Maman, ce petit lapin, est-ce qu'il est au ciel maintenant? Non, Tristan, il a 5 ans. Il n'y a que les hommes et les femmes et les petits-enfants qui vont au ciel. Non, dit Tristan, le lapin ne va pas au ciel, car quand on meurt, Jésus vient nous chercher en nous prenant par la main. Et le petit lapin, il n'a pas de main. Pas mal. Quelle chance quand nous serons morts, Pascal, 6 ans. Nous aurons la réponse à toutes nos questions. Voilà. Alors, il y a Saint-Nicolas, le 6 décembre, qui arrive, et Aude, 8 ans, qui hausse les épaules.
parce qu'on lui dit que Saint Nicolas est passé dans la nuit, c'est ça. C'est impossible. Pourquoi impossible? Parce que Saint Nicolas est mort et qu'il n'est pas encore ressuscité. Extraordinaire. La Sainte Vierge et Jésus, oui, ils peuvent revenir avec leur corps, puisqu'ils sont au ciel, mais pas les autres, pas Nicolas. Vous voyez, ce bon sens des petits-enfants. Voilà, pourquoi tu as pris mon papa? J'ai demandé ça à Jésus, il m'a répondu, je t'ai pas pris ton papa, je l'ai accueilli chez moi. Et depuis ce temps-là, je n'en veux plus à Jésus. Florence, 7 ans, etc. J'aimerais bien mourir pour voir ce qu'il y a, et puis dire aux autres quelle est la surprise que Dieu nous prépare. À l'enterrement du grand-papa, comment bon papa peut-il être heureux si nous sommes tristes? Pourquoi tu pleures, maman? Mamie est avec Dieu, alors elle chante. Dominique, 7 ans. Encore. Grand-mère, quand elle ressuscitera, elle sera toujours jeune, effectivement, l'éternelle jeunesse de Dieu qui nous attend tous. Les enfants nous le rappellent. Quel est ton rêve au plus tard? Grégory, 10 ans. D'arriver au ciel et de retrouver tous les miens. Papa, son corps est dans la terre, mais son cœur m'aime toujours. Mais ça, c'est pour être vraiment à l'école des enfants qui nous rappelle la simple réalité. Ce qu'est la réalité? Ce qu'est ce mystère qu'on appelle si maladroitement la mort? Et donc, c'est Marie qui rayonne de cette beauté royale, qui rayonne de son éternelle jeunesse, qui nous annonce déjà la venue en gloire de son fils quand toute mort, toute souffrance seront détruites. Et c'est pour ça qu'il y a un tel climat de joie aussi, parce que la beauté de Marie entraîne la joie à laquelle je veux vous amener tous. Si vous aviez combien je vous aime, vous en danseriez de joie. Mais nous terminerons par une prière de Jean-Paul II. Mais avant de terminer, je veux donner le micro à deux enfants qu'on connaît trop peu. D'abord au Rwanda, pendant le génocide. Vous avez tous entendu parler récemment par Famille Chrétienne, je suis super heureux qu'enfin on en parle ici en Europe, et des 40 séminaristes de Bouta qui ont été assassinés à 5 heures du matin dans le dortoir parce qu'ils ont refusé de se séparer par ethnie. Et j'ai entendu moi-même le récit par les rescapés, 40 tués, mais 80 gravement blessés. Nous venons d'accueillir à JL les heures 3 du Burundi, qui étaient grands amis de ces séminaristes et comme et les enfants de ces martyrs. Ils ont porté un fruit extraordinaire, ce sang des martyrs. Le groupe de Jeunesse Lumière à Bujumbura, dont je porte le t-shirt, c'est un groupe de 3500 répartis en 14 paroisses. Et ils font, entre autres, 4 promesses. Une, de donner tout leur temps libre dans des services de charité pour aider les plus pauvres. Deuxièmement, de ne jamais tricher à l'école, quitte à rater les examens. Troisièmement, ne jamais céder aux avances sexuelles de leurs profs, instituteurs ou employeurs, quitte à se retrouver au chômage. Et c'est le cas de beaucoup qui ont choisi librement d'avoir pas de travail plutôt que de payer le prix d'un péché mortel. Ça, c'est les grands héros d'aujourd'hui. C'est pas les Michael Jackson. C'est eux, les grands héros dont nous devons être fiers. Parce que seul l'Esprit Saint peut faire de tels miracles dans les cœurs. Et le quatrième promesse d'avoir évidemment jamais de rapport sexuel avant l'unique époux de sa vie lors de son mariage. Pas ça. Et alors, tout le monde, je voyais l'archevêque de Bujumbura à Rome l'autre jour, il disait, mais d'où viennent ces jeunes? Mais comment expliquer? J'ai dit, c'est bien simple, c'est le sang des martyrs de Bouta, c'est leur fécondité. Mais alors pour les enfants, ce que personne ne sait dans ma paroisse, la paroisse à côté de la mienne au Rwanda où j'ai vécu 13 ans et demi, ce sont une classe d'enfants de 12 ans qui ont refusé de se séparer par ethnie, nous sommes tous enfants de Dieu, vous nous tuez tous ou personne, et qui ont été tous tués avec leur institutrice. Ça, c'est les grands martyrs de notre temps. Et la dernière dont je parle, c'est ma petite Rachel, une de mes nombreuses copines du ciel, car j'en ai beaucoup, beaucoup, qui est très peu connue, parce qu'on connaît beaucoup plus Cassie. Alors, vous connaissez tous Cassie Bernal, évidemment. Vous avez tous donné à vos jeunes le petit livre, enfin, du diable à Jésus, quelque chose comme ça. Et alors, c'est dans la même école que Cassie, mais trois classes plus bas.
Alors autant Cassie, c'est le témoignage choc, parce qu'elle flirte avec une secte hitlérienne, plus ou moins satanique, etc. Enfin, c'est une grosse, grosse conversion choc. Autant Rachel a toujours grandi avec le Seigneur, un petit peu comme Thérèse de Lisieux, auquel elle ressemble beaucoup d'ailleurs. Mais elle est bouleversée un jour chez des pentecôtistes. Elle est renouvelée par une effusion de l'esprit. Elle est d'origine évangélique. Et vraiment, elle vit une rencontre personnelle à Jésus très fort. Et à partir de ce moment-là, elle va être totalement donnée aux autres. Elle va créer un petit club de pièces de théâtre pour aller jouer dans les prisons, dans les maisons de personnes âgées, donner de la joie. Elle est attirée vers tous ceux qui sont un peu seuls, marginaux, rejetés par les autres dans son collège. Elle est comme attirée spontanément vers les plus pauvres, vraiment, pour les consoler, les aider pour leurs examens, etc., etc. Elle est très poète, elle écrit des poèmes, très musicienne. Elle crée des cercles bibliques pour les collégiens. Elle lutte beaucoup, beaucoup pour la pureté, jusqu'où je peux aller dans les gestes physiques avec mon petit ami. Eh bien, je promets, je ne boirai pas le vendredi quand je sortirai avec, etc. Je promets de rester chaste et je ne me placerai pas en plein cœur de la tentation. Merci, Jésus. Ta fille Joy, elle s'insère toujours Joy parce qu'elle veut toujours être joyeuse. Elle va traverser des grands moments de doute intérieur, d'épreuves intérieures, un petit peu comme Thérèse. Cher Dieu, parce qu'elle écrit des lettres à Dieu, pourquoi ai-je le sentiment d'être loin de toi, que le feu est mort en moi, alors que tous prétendent voir ta lumière si brillante en moi? Pourquoi dois-je passer par des moments de doute, de méfiance, d'incrédulité? Elle a 12 ans. De révolte, de solitude. Père, pourquoi faut-il que je perde de vue lorsque je prie, que je te perde de vue? Pourquoi ne puis-je pas être totalement consumé par toi? Pourquoi ne puis-je pas être utilisé par toi? Pourquoi ai-je parfois l'impression d'être satisfaite de moi? Pourquoi ai-je peur? Pourquoi? C'est bouleversant. Alors qu'extérieurement, sa petite fille, super joliale, bout en train, comme pas deux, un peu comme Claire de Castelbajac à son âge, elle fait des prières. Père, étends ta main, prends possession de ma vie, ouvre mes yeux à ta lumière merveilleuse, remplis-moi de ton amour éternel. Alors elle va perdre tous ses amis, tous ses copains, toutes ses copines, quand elle devient trop chrétienne, quand elle vit l'évangile dans son collège à fond. Et alors elle se plaint un peu à Jésus, mais où sont-ils passés, tous mes amis? Je reste toute seule avec toi, Seigneur. Elle a ce mot extraordinaire, je ne cacherai pas la lumière que Dieu a placée en moi. Et elle dit, il faut évangéliser les couloirs de notre lycée. Elle va spécialement s'occuper de ceux dont les parents sont divorcés, parce que c'est son cas à elle et c'est la grande blessure de sa vie. C'est dur de trouver Dieu dans ces couloirs. Le doute fait partie du visage de tout homme, mais ne perds pas la foi. C'est un message qui s'adresse à tous dans le collège, parce que Dieu est dans nos couloirs. Il suffit de le trouver. Sarah, ne laisse pas ta personnalité changer de couleur en fonction de ceux qui t'entourent. Trouve qui tu es. Garde tes vraies couleurs. 13 ans. Ça, c'est les jeunes, tout jeunes, presque enfants encore, les ados, apôtres d'aujourd'hui. Apôtres. Je ne m'excuserai pas d'avoir confessé ton nom, Seigneur. Je refuse de justifier ma foi auprès de mes camarades. Voilà, je dois tout sacrifier pour lui et je le ferai. Et voilà que il y a juste 10 ans cette année, le 20 avril, elle rentre dans son lycée, donc c'est la même histoire un peu que cassée. Et donc il y a la fusillade qui commence, 13 élèves tués, un prof. Et on vient vers elle, on lui dit, Rachel, do you believe in God? Yes, of course I do. So just go and join him. Voilà. Tu es pour sa foi, pour son credo. Bien sûr que je crois en lui. Alors va le rejoindre. Voilà. C'est vraiment une évangélisatrice martyre. Et elle avait écrit juste avant ces mots extraordinaires, « Demain, ce n'est pas une promesse, c'est une chance. Que ferais-tu, elle écrit à une copine, si tu devais mourir demain, que t'arriverait-il? Où irais-tu? Après la mort, il se passe quoi? Où passeras-tu ton éternité?
Connaîtras-tu une vie éternelle dans la présence du Père qui nous aime? Ou seras-tu arraché des bras de ton Sauveur Jésus? L'éternité est dans tes mains. L'éternité, ce n'est pas regarder l'avenir et notre future place auprès de Dieu, c'est envisager notre éternité comme si elle n'était éloignée de nous que de quelques instants. 13 ans. Voilà. Et bien vous savez que depuis le martyre de Rachel et de Cassin, donc qui avait 3 ans de plus qu'elle, ce sont des dizaines de milliers de jeunes Américains, Canadiens, anglophones qui se sont convertis en lisant leur carnet spirituel à tous deux, parce que chacun avait un carnet spirituel. Poussez vos ados à faire un carnet spirituel, au moins noter de temps en temps des grâces qu'ils ont reçues, qu'ils nourrissent. Comme ça, si jamais ils seront béatifiés, ça va être très... Car il faut viser la béatification, la canonisation de vos enfants, c'est ça qu'on vise. Et les enfants doivent viser la canonisation de leurs parents. Et Rachel, la veille, elle avait fait un petit dessin, avec ses yeux à elle, et puis 13 larmes qui se transforment en 13 gouttes de sang en touchant une columbine, c'est le nom d'une espèce de rose qui était le nom de son lycée. C'est très comme une prophétie, vous voyez. Je termine. J'espère qu'il y aura un autre colloque qui portera sur les enfants et l'Eucharistie. Amen, amen, amen. Merci à tous.

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2: Ne pensez pas que je sois venu abolir la loi ou les prophètes. Je ne suis pas venu abolir, mais accomplir. Matthieu 5, 17.

0: Donc je crois que le titre de ce carrefour, c'est les noces de Cana, accueillir la parole de Dieu avec Marie. Alors on va se mettre encore une fois bien sous le regard de la Vierge Marie, puisque nous venons de rechanter les paroles qu'elle a prononcées pour dire son nom enfin à la petite Bernadette qui demandait de la part du curé de Lourdes quel était le nom de cette belle demoiselle que dans son ingénuité, elle n'avait pas identifié comme étant la Vierge Marie. C'est beau, hein, de voir cette confiance de la petite Bernadette en cette demoiselle, cette belle demoiselle qui lui apparaissait dans la grotte de Massabielle. Mais tu ne lui as pas demandé son nom, lui dit le curé. Et elle lui demande, elle sourit, et puis en écartant les mains, comme nous le savons, elle dit ce que nous venons de chanter dans la langue qui était celle de Bernadette, cette langue de la Bigorre, ce patois de la Bigorre. Alors on va se mettre bien sous son regard, la Vierge Marie, pour accueillir avec elle la parole de Dieu, c'est-à-dire accueillir avec elle Jésus. Et le dessein du Père qui s'accomplit en Jésus. Je vous salue Marie, pleine de grâce. Le Seigneur est avec vous.
1: Vous êtes bénie entre toutes les femmes, et Jésus, le fruit de vos entrailles, est béni. Sainte Marie, Mère de Dieu, priez pour nous pauvres pécheurs, maintenant et à l'heure de notre mort. Amen.
0: Sainte Marie, Mère de l'Église, Notre-Dame de Lourdes, Sainte Bernadette, Saint Benoît, qui lui aussi a été un grand auditeur de la parole de Dieu, qui commence le prologue de sa règle par « Écoute, ô fils, les instructions de ton père et incline l'oreille de ton cœur. » Incline l'oreille de ton cœur. C'est magnifique, hein ? Les noces de Cana, qui vont nous dire, en effet, cette grande familiarité de Marie avec la parole de Dieu. Mais vous me direz, ça paraît logique, puisque Jésus sait la parole de Dieu, faite chair en son sein virginal, par l'action de l'Esprit-Saint. Donc il y a effectivement une plus qu'une connaturalité entre Marie et la parole de Dieu, qu'elle accueille si facilement. Puisque c'est Jésus. Il y a plus qu'une familiarité, une complicité, une connaturalité, on devrait même dire une co-surnaturalité entre Jésus et Marie. J'aime bien cette formule de Saint Louis-Marie Grignon de Montfort qui dit « Lorsque je dis Jésus, l'écho me répond Marie. Quand je dis Marie, l'écho me répond Jésus. » On ne peut pas les séparer. Ils sont indissociables, et j'allais dire, c'est vrai de toute éternité, et pour l'éternité. Notre adoration de Jésus est indissociable de notre dévotion à Marie. Et si nous voulons en effet accueillir Jésus, en commençant par accueillir sa parole, non pas comme une parole humaine, comme dit saint Paul, mais comme ce qu'elle est, la parole de Dieu, il nous faut accueillir Marie. Et pour accueillir Marie, il nous faut accueillir Jésus. Vous savez que le pape Jean-Paul II avait découvert ça dans son expérience chrétienne et mariale, par conséquent, à travers la lecture assidue depuis son plus jeune âge, enfin d'étudiant, jusqu'à sa mort, du traité de la vraie dévotion à la Vierge Marie de Saint-Louis Marie Grignon de Montfort, qui était son livre de chevet. Il avait découvert que si Marie nous conduit à Jésus, Jésus nous conduit aussi à Marie. Extraordinaire, ça. Vous pouvez penser que c'est dans un seul sens. C'est vrai, comme il dit, que si Dieu a choisi Marie pour venir jusqu'à nous, il nous faut passer par Marie pour aller jusqu'à Dieu. Et c'est vrai que Marie nous conduit à Jésus. Elle nous donne Jésus. Elle nous fait connaître Jésus. Mais Jésus nous fait connaître sa mère aussi. Et c'est important pour nous que de connaître Marie. Jésus, il a le désir de nous faire connaître sa mère. J'ai toujours été frappé par la manière dont les évangélistes racontent le premier retour, on pourrait dire, de Jésus en Galilée, sinon encore à Nazareth, en tout cas à Cana. Et c'est ce que nous allons lire maintenant. Vous vous rappelez, Jésus a quitté Nazareth, quasiment sans se retourner. Et l'on sait pourtant les relations d'intimité et d'affection naturelles et surnaturelles de Marie et de Jésus à Nazareth, d'un fils avec sa mère. Et quel fils et quelle mère, n'est-ce pas, pour accomplir sa mission, celle pour laquelle il a été envoyé par le Père, comme il dira lui-même, pour proclamer l'Évangile, pour annoncer le royaume des cieux. Il est parti en Judée, il a été baptisé au Jourdain, d'ailleurs chez les évangélistes synoptiques, Matthieu, Marc et Luc, le début du ministère public de Jésus, c'est le baptême de Jésus par Jean-Baptiste au Jourdain. Alors que chez saint Jean, ce sont les noces de Cana, un petit peu après, comme on va le voir, qui ne rapporte pas immédiatement le baptême en lui-même, même s'il parle du témoignage de Jean-Baptiste. Et il est baptisé par Jean, il est poussé au désert pendant 40 jours par l'Esprit Saint pour y être tenté par le diable, ce combat dont il est victorieux, qui est d'une certaine manière emblématique de son combat final, qui est celui de la passion, de la mort et de la résurrection, n'est-ce pas? Et puis, il revient après ces 40 jours, il était là sur le bord du Jourdain, et Jean-Baptiste dit à ses deux disciples, qui sont Jean et André, Jean l'évangéliste, qui se nomme le disciple bien-aimé que Jésus aimait, ou l'autre disciple à cet endroit-là, « Voici l'agneau de Dieu ». Et il commence à suivre Jésus. Ce sont les premiers disciples. Et puis, tout en remontant vers la Galilée, après le pèlerinage de la Pâque, non, c'est pas encore le pèlerinage de la Pâque, pardon, après ce baptême au Jourdain, il remonte en Galilée, et puis il appelle les uns et les autres, c'est Philippe, c'est Nathanaël, etc. Qui étaient tous des Galiléens. Et sa première rencontre avec sa mère, Marie, c'est à Cana. Il retrouve Marie à Cana, parce que c'est Marie qui était invitée aux noces, et Jésus y était aussi. Il va retrouver sa mère, on imagine, après quelques semaines déjà, hein, d'absence. Il ne va pas la voir à Nazareth, mais il la trouve à Cana, parce qu'elle est invitée à ses noces, et Jésus y était aussi. Et il est avec ses disciples. Et Marie est entourée sans doute de la parenté de Jésus, de la ville ou du village de Nazareth. Et c'est la première rencontre entre cette nouvelle parenté qui est en train de se constituer avec Jésus. Et on va voir ce que c'est que cette parenté. C'est tout à fait le thème que nous sommes en train, qu'on va essayer de développer cet après-midi. Et puis, Marie est la parenté de Nazareth. Et c'est très beau de se dire que Jésus est tout heureux et tout fier de présenter Marie à ses disciples. C'est pas banal, quand même, hein ? Jésus doit être tout fier et tout heureux dans son cœur de présenter Marie, de faire connaître Marie à ses disciples. Ça, les noces de Cana aussi. Vous voyez comme quoi cette intuition de Saint Louis-Marion de Montfort qui a si marqué le pape Jean-Paul II dans son itinéraire spirituel, j'avais compris depuis longtemps que Marie nous conduisait à Jésus. Mais comme si après, on pouvait laisser Marie, puis on était avec Jésus. Mais non, Jésus nous conduit à Marie. Il est heureux de nous montrer Marie parce que Marie, elle est le reflet le plus exact et le plus fidèle de ce qu'il est lui-même. Au Cénacle, après l'Ascension, et pendant tout le temps où Marie sera au milieu de la communauté primitive des premiers disciples de Jésus, il suffira de la regarder pour être en communion avec Jésus. D'ailleurs, c'est un phénomène unique. Marie, qui est la mère de Jésus, on sait que c'est sans semence humaine qu'elle a conçu dans son sein et mis au monde ce fils par l'action de l'Esprit Saint. Humainement et physiquement, Jésus ne ressemble qu'à sa mère. Sans doute par mimétisme, parce qu'il est aussi l'ombre du Père, Joseph. Il y a des manières, sans doute, de Jésus qui sont prises à Joseph, humainement. Mais physiquement, Jésus ne ressemble qu'à Marie. Et il est l'effigie de la substance du Père, comme dit l'auteur de l'Épître aux Hébreux, n'est-ce pas ? Il est l'image par excellence du Père, mais physiquement, il ne ressemble qu'à Marie. Ça devait être extrêmement touchant et émouvant d'avoir Marie au milieu de cette première communauté primitive. Il suffit de regarder Marie et tout de suite, ça évoquait Jésus. Marie qui est façonnée par la parole de Dieu. C'est elle qui a donné chair au Verbe par l'action de l'Esprit-Saint. Le Fils de Dieu fait homme qui a été façonné par l'Esprit-Saint dans le sein de Marie et qui lui apporte une part de son humanité. Et pourtant, elle est façonnée par la parole de Dieu. Cette familiarité de Marie avec la parole de Dieu est extrêmement bien exprimée par le pape Benoît XVI dans son exhortation apostolique « Verbum Domini » sur la parole de Dieu dans la vie et la mission de l'Église, qui est donc l'exhortation qu'il a écrite le 30 septembre 2010 pour rendre compte du synode des évêques de 2008 sur la parole de Dieu dans la vie et dans la mission de l'Église. Il y a un très beau paragraphe qui est le paragraphe 27 où il parle de Marie, mère du Verbe de Dieu et mère de la foi. Il y a ce très beau passage que je vous lis et qui nous établit vraiment dans notre sujet. Je désire attirer l'attention sur la familiarité de Marie avec la parole de Dieu. C'est ce qui resplendit avec une force particulière dans le Magnificat. Ici, en un certain sens, on voit comment elle s'identifie à la parole, comment elle entre en elle. Dans ce merveilleux cantique de foi, la Vierge exalte le Seigneur avec sa propre parole. Le Magnificat, portrait pour ainsi dire de son âme, c'est beau ça, le Magnificat, portrait pour ainsi dire de son âme, est entièrement tissé de fils de l'Écriture sainte, de fils extraits de la parole de Dieu. On voit ainsi apparaître que dans la parole de Dieu, Marie est vraiment chez elle. Elle en sort et elle y entre avec un grand naturel. Très beau ça, cette parole. Marie habite la parole de Dieu. Elle y entre, elle en sort avec un grand naturel. Elle est vraiment chez elle. Elle parle et pense au moyen de la parole de Dieu. La parole de Dieu devient sa parole, et sa parole naît de la parole de Dieu. De plus, se manifeste ainsi que ses pensées sont au diapason des pensées de Dieu. C'est ce qui se passe dans les noces de Cana. Que sa volonté consiste à vouloir avec Dieu. Étant profondément pénétrée par la parole de Dieu, elle peut devenir la mère de la parole incarnée. C'est superbe ça, hein, c'est tiré de la première encyclique qu'il avait écrite, Deus Caritas Est, dont nous avons parlé ce matin. Vous voyez, le pape Benoît XVI, il a des traits de lumière, quand il parle de Jésus, quand il parle de l'Écriture sainte, quand il parle du mystère de Dieu, quand il parle de l'Église, c'est lumineux. Vous voyez, elle est vraiment chez elle, dans la parole de Dieu. Elle en sort, elle y entre avec un grand naturel. Habiter la parole de Dieu. Vous savez que, j'y pense maintenant, mais dans le rituel de l'ordination des évêques, moi c'est arrivé il n'y a pas encore trop longtemps, c'était à peine il y a 4 ans, mais pendant la prière de consécration, qui est chantée par l'évêque consécrateur, ou celui qui ordonne le nouvel évêque, pour moi c'était le cardinal Jean-Pierre Ricard, archevêque de Bordeaux, puisque je suis de la province de Bordeaux, et après avoir imposé les mains, il chante cette prière de consécration, d'ordination. Et bien pendant tout le temps de cette prière d'ordination, il y a 2 diacres qui portent un grand évangéliaire sur la tête de l'ordinant. Comme un toit, comme une maison. Comme pour dire, tu es appelé à habiter la parole de Dieu. Comprends mieux ce que ça veut dire là, quand il dit, elle est vraiment chez elle dans la parole de Dieu. Un évêque, mais tout disciple de Jésus, devrait être quelqu'un qui, comme Marie, habite dans la parole de Dieu, est vraiment chez lui dans la parole de Dieu. Il doit y entrer et en sortir avec un grand naturel. Alors les noces de Cana, justement. Je vous lis le passage pour qu'on l'écoute, justement. Parce que ce qui est important, c'est la parole de Dieu, de la laisser parler précisément en nous, de la laisser résonner dans notre cœur. Le troisième jour, il eut des noces à Cana de Galilée, et la mère de Jésus y était. Jésus aussi fut invité à ces noces, ainsi que ses disciples. Or, il n'y avait plus de vin, car le vin des noces était épuisé. La mère de Jésus lui dit, « Ils n'ont pas de vin. » Jésus lui dit, « Que me veux-tu, femme ? Mon heure n'est pas encore venue. » Sa mère dit au servant, « Tout ce qu'il vous dira, faites-le. » Or, il y avait là 6 jarres de pierre destinées aux purifications des Juifs et contenant chacune deux ou trois mesures. Jésus leur dit, « Remplissez d'eau ces jarres. » Ils les remplirent jusqu'au bord. Il leur dit, « Puisez maintenant et portez-en au maître du repas. » Ils lui emportèrent. Lorsque le maître du repas eut goûté l'eau changée en vin, et il ne savait pas d'où il venait, tandis que les servants le savaient, eux qui avaient puisé l'eau. Le maître du repas appelle le marié et lui dit, « Tout homme sert d'abord le bon vin, et quand les gens sont ivres, le moins bon. Toi, tu as gardé le bon vin jusqu'à présent. » Tel fut le premier des signes de Jésus. Il l'accomplit à Cana de Galilée, et il manifesta sa gloire, et ses disciples crurent en lui. Après quoi il descendit à Capharnaüm, lui, ainsi que sa mère et ses frères et ses disciples, et ils n'y demeurèrent que peu de jours. Ça veut dire qu'ils ont quand même passé un peu de temps ensemble. Marie n'est pas retournée à Nazareth. Elle a accompagné Jésus au tout début de son ministère public à Capharnaüm, même s'il n'est pas resté longtemps à Capharnaüm. Il est reparti ensuite pour le pèlerinage de la Pâque, la première, hein, et c'est après qu'il reviendra en passant par la Samarie et qu'il rencontrera la Samaritaine, hein, pour revenir ensuite en Galilée. Mais, vous voyez, il a eu plaisir à retrouver sa mère. Il a présenté sa mère à ses disciples. Et ses disciples ont un peu fréquenté pendant quelques jours avec Jésus. Mais revenons évidemment à l'essentiel de ce passage, n'est-ce pas ? Ce dialogue mystérieux, un peu énigmatique, entre Marie et Jésus. Ils étaient tous les deux assis à ces noces, c'était déjà le troisième jour des noces, noce qui pouvait durer un certain temps, au moins 8 jours. Hein. Et puis, il n'y avait plus de vin. Et voilà que la mère de Jésus se tourne vers son fils, sans lui faire aucune demande, mais se contentant d'exposer un besoin très basique, vous allez me dire, pour continuer la noce. Parce que le vin, c'est sans doute un petit peu... C'est pas indispensable, le vin, c'est le pain qui est indispensable. Mais le vin, dans la Bible, c'est le plus, le surplus. C'est ce qui est nécessaire à la fête, à la convivialité, l'expression de la joie que Dieu donne gratuitement, abondamment d'ailleurs, comme on va le voir, à travers ces 6 jarres pleines d'eau qui sont transformées en vin alors qu'on est déjà vers la fin de la noce. Ils n'ont plus de vin. Et la réponse de Jésus est assez énigmatique. Elle lui dit, « Que veux-tu ? Que me veux-tu, femme ? » Femme. Vous savez que saint Jean parle peu de Marie, très curieusement, alors qu'on peut penser qu'il l'a fréquentée encore plus que les autres, puisqu'il semble qu'à Éphèse, il était dans cette intimité avec Marie, n'est-ce pas ? Après la Pentecôte. Il parle 2 fois de Marie, et c'est tellement significatif, et sa référence à la Vierge Marie a tellement de poids, que même s'il n'en parle pas beaucoup matériellement, c'est gigantesque ce qu'il en dit. À 2 moments précis, à Cana, qui chez saint Jean est le commencement, c'est-à-dire le déclenchement de l'heure dont Jésus parle, particulièrement chez saint Jean, et dont il reparlera d'une manière tout à fait précise au moment de la passion, de la mort et de la résurrection. Et où Jean situe le déclenchement de l'heure, c'est-à-dire du ministère public de Jésus. Et au verrou du ministère public de Jésus, c'est-à-dire sur la croix, où s'accomplit son pèlerinage sur la terre, sur la croix. On aura aussi un autre dialogue mystérieux, mais qui accomplit celui-là d'ailleurs, hein, où Jésus confirmera Marie dans son rôle de mère des hommes et de l'Église, où il la confirmera dans ce que Jean-Paul II appelle, dans son encyclique « Redemptoris Mater », la mère du Rédempteur pour l'année mariale, en 88, vous vous souvenez, où il la confirmera dans sa médiation maternelle. S'il n'y a qu'un seul médiateur entre Dieu et les hommes, c'est Jésus, n'est-ce pas ? Un seul médiateur entre Dieu et les hommes. Et c'est ce qui fait d'ailleurs que nos frères protestants disent qu'on ne peut pas prier Marie, on ne peut pas recourir à son intercession. C'est en faire une médiation qui ferait nombre avec la médiation du Christ. Donc ce n'est pas chrétien, ça, et pas conforme à la révélation. Mais la médiation de Marie ne fait pas nombre avec la médiation du Christ. Si le Christ Jésus, l'homme Jésus-Christ, comme dit Paul à Timothée, est l'unique médiateur entre Dieu et les hommes. Pour être médiateur, il faut communier aux deux extrêmes de la médiation. Or, il est à la fois Dieu et homme, et lui seul peut faire le pont entre l'homme et Dieu, réconcilier l'homme avec Dieu, parce qu'en lui, il y a la nature humaine et la nature divine, unies dans l'unique personne du Fils de Dieu, fait homme. On est bien d'accord là-dessus. Un seul médiateur entre Dieu et les hommes. Mais dans cette médiation du Christ, il y a place pour la médiation de Marie, qui est médiatrice entre Jésus et ses frères, c'est-à-dire nous, qui, comme dit l'auteur de l'Épître aux Hébreux, il n'a pas renoncé ou dédaigné d'appeler ses frères. Et qu'est-ce qui peut communier aux deux extrêmes de la médiation, Jésus et nous, ses frères ? La mère, qui est à la fois la mère de Jésus et la mère de ses frères que nous sommes. Jésus nous a confié à sa maternité. Elle est médiatrice entre Jésus et nous, dans l'ordre de sa maternité, qui est une médiation d'intercession, et non pas une médiation de rédemption. Ce sont des expressions théologiques, mais qui sont utilisées particulièrement par saint Louis-Marie Grignon de Montfort, dans son traité de la vraie dévotion à la Vierge Marie. Le seul médiateur de rédemption, le seul qui nous sauve vraiment, c'est-à-dire qui nous réconcilie avec Dieu et entre nous, c'est le Christ, qui est l'unique médiateur entre Dieu et les hommes. Mais à l'intérieur de cette médiation, Dieu a voulu

lettre est encyclique sur la Vierge Marie, Mère du Rédempteur. Elle s'est conduite spontanément, d'instinct, mais d'un instinct qui n'est pas seulement l'instinct de la femme, l'instinct humain, mais par instinct divin. Elle s'est conduite là comme une mère pour les enfants qui participent aux noces et qui n'ont plus de vin. Et elle s'est tournée vers le Christ, son Fils, comme si elle devinait, parce que tout n'est pas dit dans les mots, comme si elle devinait que derrière ce besoin basique, d'abord qu'elle devinait, elle était sûre dans la foi, que Jésus pouvait quelque chose pour ce besoin basique, et comme si elle devinait que derrière ce besoin basique, il y avait un besoin plus important qu'elle ne saurait pas définir. Et Jésus a deviné dans les paroles de Marie que c'est le Père qui parlait à travers elle et qui lui précisait les modalités du dessein de salut pour lequel il l'a envoyé dans le monde. Parce qu'il dit « Que me veux-tu, femme ? Que me veux-tu, femme ?» Il ne dit pas « Maman ». Surprenant, hein ? Il dit « Femme », comme il dira du haut de la croix, « Femme », où il la confirmera dans sa médiation maternelle. Pour terminer ce que je vous disais il y a un instant, il dira « Femme », en montrant Jean et en Jean tous les disciples que Jésus aime, c'est-à-dire nous tous. Il lui dira « Voici ton fils ». Et il se tourne vers Jean et lui dit « Voici ta mère ». Elle est confirmée dans sa médiation maternelle par Jésus lui-même, qui non content de nous donner sa vie et de remettre l'esprit qui va se répandre sur le monde, il nous donne sa mère, comme notre propre mère, pas seulement pour le temps T du mystère de sa mort et de sa résurrection, mais pour le temps qui va jusqu'à la fin des temps, d'où sa place aujourd'hui encore dans notre vie, hein, dans l'Église, dans notre vie chrétienne, dans l'histoire de notre salut. Voyez, femme, que me veux-tu? Ça veut dire, tu ne te rends pas compte que tu me demandes quelque chose d'énorme. Et il découvre là, en même temps qu'il est un peu étonné, que Marie soit choisie par son père pour lui dire, ben ça y est, c'est l'heure. Il dit, mais mon heure n'est pas arrivée. Mon heure n'est pas arrivée. Et elle, comme si elle avait compris, alors qu'elle est renvoyée dans ses buts, pour parler familièrement ou trivialement, comme si Marie comprenait qu'à travers ça, Jésus avait compris que le Père parlait à travers la mère, que le Père avait parlé à travers elle. Et elle se tourne vers les servants et dit, faites tout ce qu'il vous dira. Faites tout ce qu'il vous dira. Écoutez sa parole. Accomplissez sa parole. Elle a accueilli la parole et elle nous invite à l'accueillir nous-mêmes. Faites tout ce qu'il vous dira. Et en effet, Jésus, qui pourtant dit que son heure n'est pas arrivée, eh bien, change l'eau en vin et déclenche l'heure de la rédemption. Et on pense, bien entendu, à ce vin sur lequel il prononcera ses paroles lorsque son heure sera complètement arrivée, l'heure du Père, l'heure de notre rédemption. Ceci est le sang versé pour vous et pour la multitude. Le sang de l'Alliance nouvelle et éternelle. Vous voyez que Marie a deviné, tellement elle est familière de la parole de Dieu, par laquelle il nous dit son dessein d'amour et de salut, elle est tellement familière avec cette parole qu'elle a compris que c'était le moment choisi par le Père pour que le Fils commence l'œuvre de notre rédemption. Quel chemin elle aura parcouru, sans doute, pour arriver jusque-là? On est au seuil, pourtant, du mystère public de Jésus. Et elle est déjà tellement familière avec la parole de Dieu. Elle comprend tellement de choses, même si elle ne saura pas forcément les expliquer de manière conceptuelle, rationnelle. C'est une espèce d'affinité, de connaturalité de son âme avec la volonté du Père qui s'accomplit en Jésus, qui est la parole incarnée, qu'elle a portée en son sein, qu'elle a vu grandir aussi. Plus tard, c'est saint Luc qui nous rapporte cela. Vous vous rappelez de ce passage très émouvant et qui nous dit aussi quelque chose de Marie. C'est au chapitre 11 de saint Luc.

qui nous dit ceci. Or, il advint, comme il parlait ainsi, avec autorité, un enseignement nouveau, non pas comme les scribes et les pharisiens, comme s'en étonneront les auditeurs de sa parole. Il advint, comme il parlait ainsi, qu'une femme éleva la voix du milieu de la foule et lui dit « Heureuses les entrailles qui t'ont porté et les seins que tu as sucés !» Mais il dit « Heureux plutôt ceux qui écoutent la parole de Dieu et l'observent. » Merveilleux ça. Moi, ce qui me frappe déjà dans tout ça, c'est que quand les foules entendaient Jésus, regardaient Jésus, ils pensaient à sa mère. C'est dire, hein, et c'est bien naturel, le lien qu'il y a entre le fils et la mère. On fait l'éloge de la mère à cause du fils. Heureuses les entrailles qui t'ont porté et les seins qui t'ont allaité. Cette béatitude, parce qu'ils entendent Jésus. Et lui répond, on peut se dire peut-être avec un petit peu de, pas de tristesse, mais une joie un peu tempérée quand même. Il dit, heureux plutôt ceux qui écoutent la parole de Dieu et qui l'observent. Parce que ce sera précisément, j'allais dire, sa souffrance et sa douleur à cette mère de l'avoir portée, quand elle se trouvera au pied de la croix et qu'elle devra offrir son petit, son bien-aimé, son fils au Père. Quand il lui sera violemment arraché. Et vous n'imaginez pas, c'est là où je ne rejoins pas du tout l'image qui en est donnée par le film de Zeffirelli, mais vous n'imaginez pas Marie dans une espèce de cri et de pleurs à l'oriental. Vous imaginez Marie comme on la représente dans la tradition chrétienne, debout, digne, au pied de la croix, dans la foi, dans une profonde douleur, Notre-Dame des douleurs, hein. Le glaive te transpercera l'âme, comme disait le vieillard Siméon, hein, au jour de la présentation. Comme une prophétie qui s'accomplit effectivement particulièrement au pied de la croix, n'est-ce pas? Mais vous n'imaginez pas Marie dans une espèce de colère démonstrative, de douleur démonstrative. Non. Non, non. Elle est là, debout, profondément douloureuse, stabat mater dolorosa. Elle se tenait debout, stabat. La mère douloureuse. Mais elle est tellement familière de la parole de Dieu, tellement au fait du dessein de Dieu qui s'accomplit dans son Fils. Quelle offre ! Quelle offre ! Qu'elle est dans la foi ! Qu'elle est dans l'espérance ! Qu'elle est dans l'amour ! Elle communie pleinement à la volonté du Père au pied de la croix. Ça ne peut pas être autrement. Heureux plutôt ceux qui écoutent la parole de Dieu et qui la mettent en pratique. C'est ça le bonheur, la béatitude de la Vierge Marie, dit Jésus, parce que là, c'est évident qu'il pense à sa mère, puisqu'on parle, on fait l'éloge de sa mère. Et il dit pourquoi elle est dans la béatitude. Parce qu'elle écoute la parole de Dieu et qu'elle la met en pratique. Vous vous souvenez aussi de ce passage très surprenant, on peut le lire chez saint Marc, tenez, au chapitre 3e, quand... il y a d'abord une première démarche des parents de Jésus, les parents de Jésus, sa parenté. On dit ses frères, mais bon, vous savez bien qu'il est fils unique quand même, hein, que Marie n'a pas pu avoir d'autres enfants que Jésus. Et pour autant, dans la mentalité sémitique, les frères, ce sont ceux de la parenté, ce sont les cousins, hein, ce sont ceux qui font partie de la tribu, de la famille. Il vient à la maison qu'il avait élue pour domicile, à Capharnaüm, comme on le sait. Et de nouveau la foule se rassemble, au point qu'ils ne pouvaient pas même manger de pain. Et les siens, l'ayant appris, partirent pour se saisir de lui, car ils disaient, il a perdu le sens. Et très curieusement, Marie fait partie de cette aventure, puisqu'un peu plus loin, après les calomnies des scribes, on nous dit, sa mère et ses frères arrivent, et se tenant dehors, ils le firent appeler. Il y avait une foule assise autour de lui, et on lui dit, « Voilà que ta mère et tes frères et tes sœurs sont là dehors qui te cherchent. » Il leur répond, « Qui est ma mère ? Et qui sont mes frères ?» Et promenant son regard sur ceux qui étaient assis en rond autour de lui, il dit, « Voici ma mère, mes frères, mes sœurs, quiconque fait la volonté de Dieu. »
Celui-là met un frère et une sœur et une mère. Ou chez saint Luc, quiconque écoute la parole de Dieu et la garde ou la met en pratique, met une mère, un frère et une sœur. Et bien sûr que on est surpris de voir Marie là. Elle a été embarquée par ses frères, c'est mystérieux. Bien sûr qu'elle ne pense pas un instant que Jésus a perdu le sens quant à elle. Elle sait bien, elle est trop familière de la parole de Dieu. Elle sait trop bien la volonté du Père pour douter un instant qu'il accomplit ce dessein d'amour et de salut pour lequel il a été envoyé dans le monde. Mais peut-être, c'est mon interprétation à moi, elle vaut ce qu'elle vaut, hein, peut-être qu'il fallait qu'elle soit là précisément pour que tout le monde tourne son regard vers elle. Au moment où Jésus dirait « Ma mère, mes frères, mes sœurs », mais ce sont ceux qui écoutent la parole de Dieu et qui la mettent en pratique, et qui mieux qu'elle, a écouté la parole de Dieu et l'a mise en pratique et l'a observée dans sa vie. Elle lui était tellement familière qu'elle disait et elle agissait la parole de Dieu par sa propre vie, qui prenait chair cette parole dans sa vie, dans ses pensées, dans ses paroles, on l'a vu dans le Magnificat, et dans ses actes, quand elle se trouvera là, au pied de la croix, debout dans la foi, offrant son Fils, voyez. Alors, il a fallu un peu de temps pour en arriver là, et je vous renvoie encore à un autre passage, chez saint Luc, dans l'Évangile de l'Enfance, le fameux recouvrement de Jésus au Temple, le cinquième mystère joyeux de notre rosaire. Je crois que nous dirons les mystères joyeux tout à l'heure, avant la messe. Ses parents se rendaient chaque année à Jérusalem pour la fête de la Pâque. Et lorsqu'il eut 12 ans, ils y montèrent comme c'était la coutume pour la fête. Une fois les jours écoulés, alors qu'ils s'en retournaient, l'enfant Jésus resta à Jérusalem à l'insu de ses parents. Le croyant dans la caravane, ils firent une journée de chemin, puis ils se mirent à le rechercher parmi leurs parents et connaissances. Ne l'ayant pas trouvé, ils revinrent toujours à sa recherche à Jérusalem, et il advint au bout de 3 jours. C'est important de noter ce détail, n'est-ce pas ? Qu'ils le trouvèrent dans le temple, assis au milieu des docteurs, les écoutant et les interrogeant. Et tous ceux qui l'entendaient étaient stupéfaits de son intelligence et de ses réponses. À sa vue, ils furent saisis d'émotion, et sa mère lui dit « Mon enfant, pourquoi nous as-tu fait cela ? Vois, ton père, en montrant Joseph, et moi, nous te cherchons angoissés. » Et il leur dit « Pourquoi donc me cherchez-vous ? Ne saviez-vous pas que je dois être dans la maison de mon père ?» On dit « chez mon père » ou encore « aux affaires de mon père ». Mais eux ne comprirent pas la parole qu'il venait de leur dire. Il redescendit alors avec eux et revint à Nazareth et il leur était soumis. Et sa mère gardait fidèlement toutes ces choses en son cœur. Quant à Jésus, il croissait en sagesse, en taille et en grâce devant Dieu et devant les hommes. C'est important parce que pour en arriver à cette parfaite familiarité avec la volonté du Père et la parole de Dieu, telle qu'on peut le voir à Cana et encore plus à la croix, elle est passée là par une épreuve quand même. Une épreuve qui lui a été intentionnellement infligée par son Fils, Jésus, à l'âge de 12 ans, qui est l'âge en effet de l'émancipation par rapport à la loi, à la Torah. Il commence à poser lui-même des actes autonomes de religion. Il n'est plus à donner la main à son papa et à sa maman pour aller au temple. Il peut aller et venir à Jérusalem pendant la fête de la Pâque. C'est ce qui fait qu'il échappe un peu à l'attention vigilante de sa mère et de son père adoptif, Joseph. Et c'est pourquoi il ne s'inquiète pas quand il se rendent au rendez-vous à la sortie de Jérusalem pour reprendre le chemin de Nazareth, retrouver la caravane de la parenté, des amis de la tribu qui reprenaient le chemin de Nazareth. Ils ne s'inquiètent pas. Marie-Joseph ne s'inquiète pas, ils vont retrouver Jésus. Et il n'est pas là. Il remonte à Jérusalem. Et le troisième jour, référence évidemment prophétique, mystérieuse, mais on le comprend mieux quand on entend ce que Jésus dit. Le troisième jour, guidé par un instinct très sûr, Marie le trouve au temple, qui est la maison du Père, la maison de Dieu, où Jésus est tellement bien. Alors vous croyez-vous que c'est parce que Jésus a laissé passer l'heure ? Il ne faut pas que je laisse passer, moi. Vous croyez que c'est parce qu'il a laissé passer l'heure et qu'il est
insouciant de l'heure qu'il est, tellement il est heureux d'être avec les docteurs de la loi qui l'interrogent et y répond, il s'extasie devant son intelligence, ses questions et ses réponses. Vous croyez qu'il a fait une fugue ? C'est un petit adolescent en herbe qui s'assume. Pas Jésus, qui a une humanité parfaite, qui a grandi comme nous, hein, puisqu'il est parfaitement homme, il est passé par une croissance, en taille, en conscience. Mais il n'a pas de crise d'adolescence, son humanité parfaite. Non, il a intentionnellement échappé à l'attention de sa mère pour lui donner mystérieusement une leçon prophétique tellement importante à donner à sa mère Marie, parce qu'elle sera associée d'une manière tout à fait unique et singulière au mystère de notre rédemption, comme nous le disions à l'instant. Elle est appelée à offrir son fils avec lui, qui s'offre à son père sur la croix. C'est dire combien il faut qu'elle soit déjà en disposition d'accomplir avec son fils cette Pâque, c'est-à-dire ce passage, comme saint Jean le dit, n'est-ce pas, au début du cycle de la Passion, chapitre 13 de saint Jean, dit au moment de passer de ce monde à son père, la Pâque du Christ, il doit passer de ce monde à son père. Il n'y passe pas comme ça, comme une fleur, hein. Il y passe à travers la Passion, la mort sur la croix, pour ressusciter. Et je monte vers mon Père et votre Père, vers mon Dieu et votre Dieu. Et il nous entraîne tous dans cette Pâque. Et Marie, sa mère, a une mission particulière dans cette Pâque qu'il doit accomplir. Elle a une mission particulière pour offrir son fils avec lui-même qui s'offre à son Père. Donc il faut qu'elle accomplisse cette Pâque, qu'elle s'y prépare. Et d'une certaine manière, intentionnellement, Jésus est en train de l'aider à travers cette douleur, cette épreuve, à comprendre quelle est vraiment la mission pour laquelle il était envoyé par le Père. Oui, je suis ton petit, mais tu sais que je dois être aux affaires de mon Père. Je dois être chez mon Père. Moi, j'ai envie de dire, je dois passer de ce monde au Père. Je dois accomplir ma Pâque. Je dois accomplir ma Passion, ma mort, offerte en sacrifice d'expiation pour réconcilier les hommes avec Dieu et entre eux, et attestée par la résurrection, qui est mon entrée dans la maison du Père, mais qui atteste que ce sacrifice d'expiation a été agréé par le Père. Et toi, tu dois y participer. Mystérieux, ça. Parce que quand on dit « ils ne comprirent pas ce que voulait dire cette parole », et pourtant, Jésus dit une chose très belle, il dit « mais vois ton père et moi, ton père en montrant Joseph, qu'il appelle papa, hein, qu'il a appelé Abba, Jésus, le petit Jésus, nous te cherchions angoissé. » Et lui répond « mais ne saviez-vous pas que je dois être chez mon père ?» Exprimant d'ailleurs d'une manière très touchante, du haut de ses 12 ans, la conscience humaine qu'il a de sa divinité. Et sans doute, ça fait bien longtemps qu'il a la conscience humaine de sa divinité. L'éveil de notre conscience est avant 12 ans. Et chez Jésus, on peut penser que c'est très tôt, peut-être encore bien plus tôt que nous, dans sa plus tendre enfance, il a eu conscience humaine d'être le Fils de Dieu. C'est un grand mystère, ça. Hein ? Celui qui dit « je » en Jésus, c'est Dieu. C'est le Fils de Dieu, même si c'est à travers son humanité qui est pleinement parfaite, parfaite en humanité. Comprenez ? Il dit, ne saviez-vous pas que je dois être chez mon Père ? Comme si il s'étonnait que Marie et Joseph n'aient pas compris qu'il était le Fils de Dieu, mais ils le savent bien. Ils le savent bien déjà, qu'il n'est pas seulement un petit homme. Marie l'a appris de l'ange Gabriel au jour de l'Annonciation. Joseph le sait par l'ange du Seigneur qui lui a révélé que cet enfant qui était conçu dans le sein de sa femme, de son épouse Marie, si pure, si vierge, avait été conçu par l'Esprit Saint. Donc ils savent déjà qu'il est le Fils de Dieu, même s'ils n'auraient pas été capables, c'est vrai, de faire le traité de l'incarnation tel que l'Église le fera à travers les siècles. Mais qu'est-ce qu'ils n'ont pas compris alors ? Ils n'ont pas compris ce que veut dire cette parole mystérieuse qui annonçait sa Pâque. Le troisième jour, ils l'ont trouvée. Référence évidente au mystère de la Passion, de la mort et de la résurrection le troisième jour. Il lui faudra du temps
à Marie pour entrer dans ces vues profondes, pour entrer dans ce grand mystère. Il y faudra encore approfondir la parole de Dieu qui s'accomplit sous ses yeux à travers les événements qui vont marquer la vie de Jésus à Nazareth pendant la vie cachée et au-delà dans son ministère public jusqu'à la croix. Et sa mère gardait fidèlement toutes ces choses et les méditait dans son cœur. Vous voyez comment Marie nous apprend, nous aussi, pour conclure, comment Marie nous apprend, nous aussi, à accueillir la parole de Dieu. Comment elle nous apprend à nous trouver pleinement chez nous, à l'aise dans la parole de Dieu, à entrer et à en sortir. Vous voyez comment elle nous apprend à confronter les événements de notre vie, où Dieu est présent à tout instant, à cette parole de Dieu qui nous façonne. Voyez comment Marie nous apprend particulièrement à méditer dans notre cœur tous ces événements. Nous avons un moyen très simple, c'est le rosaire, c'est le chapelet. Qu'est-ce que nous faisons lorsque nous disons le chapelet? C'est une prière d'intercession, sans doute. Nous entrons dans cette grande prière d'intercession ici, à Lourdes, ô combien, hein, pour toutes les intentions du monde. Nous entrons dans cette prière d'intercession de Marie qui dit à Jésus tous les besoins de l'humanité que nous lui confions à travers notre prière fervente, avec tous les priants de la terre, hein, ici, qui se retrouvent autour de la grotte de Massabielle. Et c'est une prière de contemplation aussi. C'est une prière où nous méditons le mystère du Christ, sa parole qui entre en nous et dans laquelle nous entrons sans cesse et d'une manière répétitive, comme une respiration, c'est bien ce que nous disons, n'est-ce pas? On se dit parfois, bah, quand je dis le rosaire, je ne pense pas à tous les mots que je dis. La belle affaire. Quand vous respirez, vous n'êtes pas en train de vous demander à chaque inspiration, chaque expiration, je respire. Mais non. Vous oubliez que vous respirez, mais vous n'oubliez pas de respirer, ça peut arriver. Hein. Mais vous oubliez que vous respirez, mais c'est ça qui vous fait vivre. Ben c'est pareil quand vous dites le chapelet. C'est vrai qu'il est bon, comme on l'a fait ce matin, comme vous le ferez encore cet après-midi, comme le Saint-Père Jean-Paul II le dit dans sa belle lettre, un Rosarium Virginis Mariae, le rosaire de la Vierge Marie, pour l'année mariale, l'année du rosaire qu'il avait promulgué, là, en 2004, je crois, 2003-2004, ou 2009, je ne sais plus, qu'importe. Et il dit bien, ben on commence par énoncer le mystère, et puis on peut s'aider d'une image, d'ailleurs, qui évoque, qui suggère, qui capte un peu l'attention, et puis ensuite on prend la parole de Dieu, on écoute ce mystère qui est un énoncé de la parole de Dieu. Vous voyez, on la laisse parler en soi, on prend un petit moment de silence pour l'intérioriser, et puis, on médite en son cœur, on ressasse, on rumine cette parole dans son cœur en disant, nous Ave Maria, de manière litanique, jusqu'à ce que ça devienne une respiration, et jusqu'à ce que nous entrions dans ce mystère, jusqu'à ce que ce mystère, exprimé par cette parole, entre en nous, et nous façonne, et nous familiarise, et nous connaturalise avec ce mystère pour que nous puissions le vivre dans notre vie. Vous voyez ? Comment avec Marie, nous pouvons accueillir la parole de Dieu ? Eh bien, c'est ce que je vous souhaite, de faire toujours davantage, et certainement qu'ici, en ce lieu, à Lourdes, qui est un lieu particulièrement béni, hein, pour entrer dans cette familiarité avec Marie, la Vierge Marie, eh bien, je vous souhaite d'approfondir toujours plus cette familiarité avec la parole de Dieu dans votre vie, pour que cette parole puisse prendre chair toujours plus dans notre existence. Amen.

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0: La sagesse se laisse aisément contempler par ceux qui l'aiment. Sagesse 6, 12.
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En ce temps-là, Jésus disait à ses apôtres, « Celui qui aime son père ou sa mère plus que moi n'est pas digne de moi. Celui qui aime son fils ou sa fille plus que moi n'est pas digne de moi. Celui qui ne prend pas sa croix et ne me suit pas n'est pas digne de moi. Qui a trouvé sa vie la perdra, qui a perdu sa vie à cause de moi la trouvera. Qui vous accueille, m'accueille, et qui m'accueille, accueille celui qui m'a envoyé. Qui accueille un prophète en sa qualité de prophète, recevra une récompense de prophète. Qui accueille un homme juste en sa qualité de juste, recevra une récompense de juste. Et celui qui donnera à boire même un simple verre d'eau fraîche à l'un de ses petits en sa qualité de disciple, amen, je vous le dis, non, il ne perdra pas sa récompense. »

Le Christ n'aime pas les demi-mesures. Ceux qui se disent ses amis doivent vraiment lui donner la première place dans leur cœur, dans leurs pensées et dans leurs activités. Celui qui aime son père ou sa mère plus que moi n'est pas digne de moi. Ces paroles paraissent dures, implacables, contre nature, et pourtant, le Seigneur ne nous empêche pas d'aimer notre père et notre mère. Il n'a pas aboli le quatrième commandement : tu honoreras ton père et ta mère. Lui-même a aimé son père des cieux. Il a aimé sa mère Marie comme nul autre au monde. Nous devons aimer beaucoup nos parents, mais nous devons aimer encore plus le Seigneur. C'est lui qui nous les a donnés. Celui qui aime son fils ou sa fille plus que moi n'est pas digne de moi. Ces paroles sont insupportables, outrancières, démesurées, diront les parents qui se sentent attaqués dans leur amour paternel ou maternel. Et pourtant, le Seigneur ne les empêche pas d'aimer leurs enfants envers et contre tout, même s'ils sont capricieux ou incorrigibles. Il ne les empêche pas de sacrifier leur vie pour le bonheur de leur fils ou de leur fille. Les parents doivent aimer beaucoup leurs enfants, mais ils doivent aimer encore plus le Seigneur, c'est lui qui les leur a donnés. Celui qui ne prend pas sa croix et ne me suit pas n'est pas digne de moi. Ces paroles résonnent durement au seuil des vacances. Est-il contre le progrès social, le Seigneur ? Veut-il toujours nous voir souffrir ? Certes, nous apprécions, nous admirons, nous nous inclinons devant le sacrifice douloureux de sa vie sur la croix, par lequel il nous a sauvés. Mais pourquoi nous entraîner sur la même route de souffrance? Comment accepter facilement cette souffrance qui nous révolte? Celui qui ne prend pas sa croix et ne me suit pas n'est pas digne de moi. On a beau faire, pas moyen d'éluder la difficulté. La phrase est claire et incisive. Il faut prendre sa croix et marcher à la suite du Christ, sinon nous ne pouvons prétendre être du nombre de ses amis. Et si je regarde la vie des saints, quelle qu'ils soient, depuis les origines jusqu'à nos jours, de l'Extrême-Orient jusqu'à l'Amérique du Sud, je constate qu'en effet, ils ont porté leur croix comme le Christ. La souffrance héroïque des martyrs, bien sûr, mais aussi les souffrances cachées des autres, les moines, les missionnaires, les religieuses, les laïcs pleins de foi qui n'ont pas hésité à sacrifier leur tranquillité personnelle, leur petit confort, pour se mettre au service de Dieu et au service de leurs frères, les hommes. Dans un monde où la technique, l'informatique, l'électronique, vise à diminuer de plus en plus l'effort humain, les paroles du Christ résonnent étrangement en porte-à-faux. Et pourtant, ils sont de plus en plus nombreux, les jeunes, qui soupçonnent que le bonheur n'est pas dans la facilité, que l'effort fait naître des joies combien plus profondes et durable. Soyons lucides.
où se trouve la joie la plus véritable? Est-ce à regarder dans un fauteuil les coureurs du Tour de France qui se défoncent pour gagner une étape? Ou bien est-ce que lorsque nous-mêmes, sur une bicyclette, nous avons su vaincre notre première fatigue, nous dépasser et accomplir, malgré les côtes, le parcours prévu? Ce qui est vrai dans le domaine sportif est vrai de toute réalisation humaine. Ce à quoi nous tenons le plus, c'est finalement ce qui nous a coûté le plus de peine. C'est bien aussi un peu pour cela que les parents aiment leurs enfants, parce qu'ils ont dépensé non seulement de l'argent, mais de la sueur, de la patience, de la persévérance pour les élever et en faire, si possible, des hommes et des femmes dignes de ce nom. Notre vie n'est pas faite uniquement de joie, elle n'est pas non plus un tissu de peine sans fin. Elle est composée des deux, que nous le voulions ou non. Et parfois, des joies débordantes succèdent aux plus lourdes peines. La souffrance fait partie de toute vie humaine, tôt ou tard. Alors le Christ nous propose de ne pas gaspiller les croix de nos vies. Puisque nous avons chacun notre croix, plutôt que de protester, plutôt que de murmurer, plutôt que de nous révolter, eh bien portons-la courageusement, généreusement, à la suite du Christ. Alors nous connaîtrons la vraie joie, celle qui vient d'en haut, celle du sacrifice par amour. L'un des efforts qui nous seront proposés pendant ces vacances sera sans doute celui de l'accueil. L'égoïste ne sait pas accueillir parce que cela le dérange. Et pourtant, les paroles du Christ sont étonnantes. Qui vous accueille, m'accueille. Et qui m'accueille, accueille celui qui m'a envoyé. Oh, certes, il s'agit d'abord d'accueillir les apôtres eux-mêmes dans leur mission auprès des hommes. Mais un peu plus loin dans le texte, le Seigneur nous assure qu'un simple verre d'eau donné à l'un de ses petits ne restera pas sans récompense. Efforçons-nous donc de pratiquer l'accueil avec joie et avec attention. Accueil des autres dans leur diversité, leurs qualités que nous ne savons pas toujours voir, accueil du Seigneur surtout, qui doit conserver la première place dans ses semaines de loisirs. Accueil de nos frères chrétiens le dimanche, surtout si nous rencontrons de nouveaux visages. Avec le Seigneur, il y a d'ailleurs une grande réciprocité. Il nous accueille dans sa maison chaque fois que nous entrons dans une église, dans une chapelle, et nous l'accueillons en nous, en écoutant sa parole, et surtout en recevant le pain du ciel qu'est l'Eucharistie. Puissions-nous garder le Christ vraiment à la première place dans notre cœur, puissions-nous le suivre sur le chemin en acceptant les difficultés, avec la volonté de vaincre les obstacles, de ne pas céder à la facilité. Alors nous aurons une grande joie au fond de notre cœur. Nous savons pour qui et pourquoi nous vivons. Et nous entraînerons ceux qui sont malheureusement déjà blasés. Que le Seigneur nous donne à tous la grâce de grandir dans son amitié pendant ces semaines d'été. Amen.

Il y a ceux qui sont au bord du chemin où la parole est semée. Quand ils l'entendent, Satan vient aussitôt et enlève la parole semée en eux. Marc 4, 15.

0: nous retrouvons le père Augustin Marie. Bonjour père.
1: Bonjour. Alors, chers auditeurs, aujourd'hui, je voudrais une série de conférences concernant les apparitions récentes de la Vierge Marie dans le monde. Apparitions qui se sont déroulées à peu près entre 1947 et 2002 et reconnues par l'Église catholique. On parle bien sûr très souvent de Lourdes, de Fatima, parfois de Pontmain ou de Belvoisin ou des apparitions des Vierges Marie rue du Bac en 1830, donc les grandes manifestations de la Vierge Marie au XIXe siècle et au début du XXe à Fatima. On parle moins des manifestations de la Vierge Marie d'une manière plus récente. Et c'est bien sûr important. Alors, en introduction, je voudrais d'abord faire allusion à un très beau texte du cardinal Ratzinger qu'il a écrit en l'an 2000 à l'occasion de la visite de pape Jean-Paul II, de saint Jean-Paul II à Fatima, et de la béatification de François et Jacinthe de Fatima. Le commentaire théologique du cardinal Ratzinger dans la documentation catholique du 16 juillet 2000. Le cardinal Ratzinger nous parle d'un charisme important qui est le charisme de prophétie. Alors, l'Église catholique a toujours eu une grande prudence vis-à-vis des manifestations supposées de l'au-delà. Cependant, elle a pu, par la voix de ses pasteurs légitimes, reconnaître le caractère authentique de ses interventions. Vous voyez, face à ces faits surnaturels, inhabituels, deux attitudes extrêmes sont fréquentes. La première, c'est une trop grande crédulité qui manque de discernement et une importance exagérée accordée à des messages qu'on finit par mettre au-dessus de la parole de Dieu révélée. Parfois une ferveur qui fait par exemple entreprendre des pèlerinages répétés, mais qui risque de détourner de son devoir d'état quotidien, là où le Seigneur nous attend au fil des jours, et parfois dans la banalité de ces jours. Il faut rappeler que la foi théologale se fonde sur l'Écriture sainte et la tradition, avec un grand T, interprétée et transmise par le magistère de l'Église. L'amour réaliste du prochain, uni à l'amour de Dieu, est le critère dernier et ultime du baptisé, la charité effective. Deuxième attitude fréquente, c'est une suspicion a priori qui fait rejeter toute possibilité d'intervention d'origine surnaturelle par des canaux parfois surprenants et par des personnes pouvant être graphifiées de charismes authentiques, notamment celui de prophétie. Saint Thomas d'Aquin en parle dans sa somme théologique, dans la Segunda Secundae, question 171 à 174. Il faut ajouter que les milieux cléricaux, notamment en France, sont en général peu ouverts à examiner de près ces questions. Et c'est dommage qu'il en résulte pour nombre de baptisés un manque d'information et d'aide au discernement. Le charisme de prophétie n'est pas réservé à l'ancienne alliance. Pour nous, baptisés ou non, ce texte du cardinal Joseph Ratzinger, qui était à l'époque préfet de la Congrégation pour la doctrine de la foi, nous enseigne sur la place que peuvent tenir ces révélations dans la foi de l'Église. Le cardinal nous dit « L'enseignement de l'Église distingue entre la révélation publique et les révélations privées. Entre ces deux réalités, il y a une différence, non seulement de degré, mais de nature. Le terme « révélation publique » désigne l'action révélatrice de Dieu qui est destinée à l'humanité entière et qui a trouvé son expression littéraire dans les deux parties de la Bible, l'Ancien et le Nouveau Testament. » On l'appelle révélation parce qu'en elle, Dieu s'est fait connaître progressivement aux hommes au point de devenir lui-même homme par son Fils incarné, Jésus-Christ. Dieu étant unique, l'histoire qu'il vit avec l'humanité est unique. Elle vaut pour tous les temps et elle a trouvé son accomplissement dans la vie, la mort et la résurrection de Jésus-Christ. En Christ, Dieu a tout dit, c'est-à-dire lui-même, et donc la révélation, avec un grand R, s'est achevée avec la réalisation du mystère du Christ qui a trouvé son expression dans le Nouveau Testament, donc qui s'est achevé avec l'apôtre Saint Jean, dont la tradition dit qu'il est le dernier des apôtres à mourir. Le catéchisme de l'Église catholique dit à ce sujet, « Même si la révélation est achevée, elle n'est pas complètement explicitée. Il restera à la foi chrétienne d'en saisir graduellement toute la portée au cours des siècles. » Numéro 66. Les deux aspects, à savoir le lien entre l'unicité de l'événement et la progression dans sa compréhension, sont très bien illustrés dans le dernier discours du Christ à ses apôtres, lorsque, faisant ses adieux aux disciples, il leur dit « J'aurai encore beaucoup de choses à vous dire, mais pour l'instant, vous n'avez pas la force de les porter. Quand il viendra, lui, l'Esprit de vérité, il vous guidera vers la vérité tout entière. Il devient désormais possible de comprendre correctement le concept de révélation privée qui se réfère à toutes les visions et à toutes les révélations qui ont eu lieu après la conclusion du Nouveau Testament. Au fil des siècles, il y a eu des révélations dites privées, dont certaines ont été reconnues par l'autorité de l'Église. Leur rôle n'est pas de compléter la révélation définitive du Christ, mais d'aider à en vivre plus pleinement à une certaine époque de l'histoire. » Voyez, un petit commentaire, vous voyez, des révélations privées ne sont pas là pour apporter quelque chose de plus à la révélation avec un grand R, close avec Saint Jean. Mais elles doivent nous aider à mieux comprendre les situations que nous vivons dans le monde d'aujourd'hui d'une manière très concrète, pratique, et pour nous aider à mieux vivre l'Évangile à notre époque. Alors, je reprends le texte du cardinal Ratzinger. Deux éléments sont ainsi clarifiés. L'autorité des révélations privées est substantiellement différente de l'unique révélation publique. Cette dernière exige notre foi, certitude sur laquelle j'édifie ma vie et à laquelle je me confie en mourant. Deuxièmement, la révélation privée est une aide pour la foi et elle se manifeste comme crédible précisément parce qu'elle renvoie à l'unique révélation publique. Le cardinal Lambertini, futur pape Benoît XIV, dit à ce sujet dans son traité classique, devenu ensuite normatif pour les béatifications et canonisations, « Un assentiment de foi catholique n'est pas dû à des révélations approuvées de cette manière. Ce n'est même pas possible. Ces révélations requièrent plutôt un assentiment de foi humaine conforme aux règles de la prudence qui nous les présente comme probables et crédible dans un esprit de piété. » Le cardinal continue en disant, « Le théologien flamand, Émile Danis, éminent connaisseur de cette question, affirme que l'approbation ecclésiale d'une révélation privée comporte trois éléments. Premièrement, le message relatif ne contient rien qui s'oppose à la foi et aux bonnes mœurs. Deuxièmement, il est licite de le rendre public. Troisièmement, les fidèles sont autorisés à lui donner de manière prudente leur adhésion. Un tel message peut être une aide valable pour comprendre et mieux vivre l'Évangile à l'heure actuelle. C'est pourquoi il ne doit pas être négligé. Il est une aide qui est offerte, mais dont il n'est nullement obligatoire de faire usage. » Le cardinal Ratzinger continue en disant, « L'apôtre Paul écrit « N'éteignez pas l'esprit ». Ne méprisez pas les prophéties, mais discernez la valeur de toute chose et ce qui est bien, gardez-le. » 1 Thessaloniciens 5:19. À toutes les époques est donné à l'Église le charisme de prophétie qui doit être examiné, mais qui ne peut être déprécié. À ce sujet, il convient de tenir compte du fait que la prophétie au sens biblique ne signifie pas prédire l'avenir. mais expliquer la volonté de Dieu pour le présent, et donc montrer la voie droite pour l'avenir. Celui qui prédit l'avenir satisfait à la curiosité de la raison, qui désire ouvrir le voile de l'avenir. Le prophète, quant à lui, satisfait à l'aveuglement de la volonté et de la pensée, et éclaire la volonté de Dieu comme exigence et indication pour le présent. Dans ce cas, l'importance de la prédiction de l'avenir est secondaire, même s'il existe. Ce qui est essentiel, c'est l'actualisation de l'unique révélation qui me concerne en profondeur. La parole prophétique est un avertissement ou encore une consolation, ou même les deux à la fois. Et on pourrait ajouter, c'est souvent aussi une exhortation à la conversion. En ce sens, continue le cardinal, on peut associer le charisme de la prophétie à la catégorie des signes des temps qui a été remise en lumière par le Concile Vatican II. Jésus, dans l'Évangile, dit à ses apôtres « L'aspect de la terre et du ciel, vous savez le juger, mais le temps où nous sommes, pourquoi ne savez-vous pas le juger ?» Par signe des temps, dans ces paroles de Jésus, il faut entendre son propre chemin lui-même. Interpréter les signes des temps à la lumière de la foi signifie reconnaître la présence du Christ en tout temps. Dans les révélations privées reconnues par l'Église, il s'agit de ceci. Nous aider à comprendre les signes des temps et à trouver pour eux la juste réponse dans la foi. Fin de citation du cardinal Ratzinger, commentaire théologique du message de Fatima. Alors, je pourrais ajouter ceci. Des révélations dites privées peuvent avoir des effets dans la liturgie catholique elle-même. La fête du corps du Christ, qu'on appelle d'une manière populaire la fête Dieu, hein, le corps et le sang du Christ, la fête du Saint-Sacrement, a été initié par Sainte Julienne du Mont Cornillon en Belgique au XIIIe siècle. Vous voyez que c'est très ancien. La fête du Sacré-Cœur a été demandée à Sainte Marguerite Marie lors des apparitions de Jésus à Paray-le-Monial à la fin du XVIIe siècle. Et cette fête s'est étendue petit à petit à toute l'Église catholique. De même, le dimanche de la Miséricorde a été demandé par le Seigneur à Sainte Faustine Kowalska et elle a été instituée par Saint Jean-Paul II à partir de l'an 2000. On pourrait noter aussi que Sainte Catherine de Sienne a été faite docteur de l'Église en raison de son œuvre prophétique, le dialogue. De même pour Saint Hildegard de Bingen, qui a été faite docteur de l'Église récemment, en raison de son œuvre spirituelle et prophétique. Alors, d'une manière plus concrète, il y a de nombreux messages de l'au-delà qui circulent aujourd'hui dans l'Église. Cela peut susciter dans certains milieux beaucoup d'effervescence, parfois de passion. Alors, il faut raison garder et examiner de près les faits en question et également, bien sûr, tenir compte de l'appréciation de nos pasteurs, les évêques diocésains. À la suite de ces procédures très sévères et sélectives, il se peut que l'évêque diocésain publie un amendement reconnaissant l'authenticité surnaturelle de ces messages. Alors, à propos des faits plus récents qui se sont produits entre 1947 et 1993, la situation actuelle est la suivante. À Syracuse, la Vierge des Larmes, en 1953, a été reconnue par Mgr Baranzani le 12 décembre 1953, donc très rapidement après ces manifestations. Les événements d'Akita au Japon, 1973-1981, ont été reconnus par Mgr Itô le 22 avril 1984. Les apparitions de Yagma et Luda au Burkina Faso entre 1986 et 1993 ont été reconnues par Mgr Constantin Guirma le 20 novembre 1994. Les apparitions de Kibeho au Rwanda 1981-1983 ont été reconnues par Mgr Misago le 29 juin 2001. Les apparitions de la Dame de tous les peuples à Amsterdam entre 1947 et 1959 ont été reconnues par Mgr Punt le 31 mai 2002. Il faut ajouter un degré moindre mais significatif, l'autorisation de culte à Notre-Dame de la Prière à l'île Bouchard, apparition de 1947, autorisation donnée par Mgr 23, archevêque de Tours à l'époque, le 8 décembre 2001. On peut citer aussi les apparitions de Saint Nicolas en Argentine, 1983-1990. L'évêque Mgr Castagna a constamment suivi et approuvé ces manifestations. Il préside les liturgies sur place et a fait construire la nouvelle basilique à Notre-Dame du Rosaire, demandée par la Vierge Marie. De nombreux cas sont aujourd'hui connus, controversés et encore à l'étude. On peut citer les faits de Medjugorje en Bosnie-Herzégovine, l'œuvre de Maria Valtorta, mystique italienne, décédée en 1961, les écrits spirituels de Conchita Cabrera de Armeda, mystique mexicaine, décédée en 1937, et aussi la mission pour l'unité de Madame Vasula Riden, orthodoxe, et encore bien d'autres. D'une manière plus précise, alors si vous voulez bien, je voudrais vous parler aujourd'hui des manifestations de l'île Bouchard qui ont eu lieu en France du 8 au 14 décembre 1947. L'île Bouchard est une petite localité de Touraine et ces événements vont se dérouler dans un contexte politique et social très tendu. Quatre petites filles dirent avoir vu la Vierge Marie pendant cette semaine-là, alors que la situation en France est très difficile. Nous sommes juste à la fin de la Seconde Guerre mondiale. La victoire des Alliés, la libération du territoire français par les Allemands, du moins des Allemands, l'occupation allemande, et la guerre froide s'est installée rapidement entre la Russie soviétique et les États-Unis. Rappelons-nous que c'est à cette époque que l'URSS va mettre la main d'une certaine manière sur l'Europe de l'Est et que ce qu'on a appelé le rideau de fer entre Europe de l'Est et Europe de l'Ouest va être construit. L'année 1947 est alors l'une des années les plus noires de l'histoire de France. Un hiver très froid épuise les réserves de charbon. Le gel a détruit une part des récoltes. Les prix des aliments ont grimpé parfois jusqu'à 50%. Les finances publiques sont à sec. Début décembre, les bassins miniers, les grandes usines, les arsenaux sont en grève. Les voies ferrées sont bloquées et les sabotages se multiplient. Un témoin écrit: nous sommes à la veille d'une totale interruption de la vie du pays, par suite des grèves et par crainte d'une insurrection par le Parti communiste, alors très puissant. Nous connaissons une angoisse proche des pires jours de l'occupation. Le président du Conseil, Robert Schuman, et le ministre de l'Intérieur, Jules Moch, décident de mobiliser 80 000 réservistes. Une guerre civile paraît inévitable. Dans son petit village de la Drôme, Châteauneuf-de-Galore, une âme mystique, Marthe Robin, prie pour la France. Le 8 décembre au matin, son curé est convaincu.

Paysans, les esprits sont calmes. Sous une apparente indifférence religieuse, derrière le respect humain, la foi subsiste. Les enfants sont baptisés, les mourants reçoivent les sacrements, et deux écoles libres tenues par des religieuses groupent 75 élèves. Je vous lis maintenant le témoignage de Jacqueline Aubry, qui est le dernier témoin vivant de ces apparitions. Lundi 8 décembre 1947. Nous étions quatre petites filles à avoir vu la Vierge Marie 10 fois. Il y avait ma sœur Jeannette qui avait 7 ans, ma petite cousine Nicole qui en avait 10, une petite voisine Laura qui avait 8 ans et moi j'en avais 12. On allait à l'école des sœurs toutes les quatre. Nos parents nous avaient mis à l'école libre, pas tellement parce qu'ils avaient la foi. Pour ce qui est de papa et de maman, jamais je ne les avais vus prier. Mais ils nous avaient mis à l'école. Chez Nicole, c'était pareil, et chez la petite Laura, c'était une famille anticléricale. Nous voici donc ce matin du 8 décembre, la sœur qui nous faisait la classe nous dit « Oh mes enfants, aujourd'hui c'est une fête de la Sainte Vierge ». Eh bien, les fillettes qui partent devant l'église, ce serait bien qu'elles entrent prier la Vierge Marie. Il était environ 13 heures. Je dis à ma petite sœur et ma petite cousine, « Si vous voulez, on va entrer dire une petite prière à la Sainte Vierge. » On entre dans l'église, alors vous avez la grande nef, et sur la gauche, la petite nef romane, qui est la chapelle de la Sainte Vierge. On la prend, et on va s'agenouiller sur les premiers prie-dieu. Dans ma petite tête d'enfant, je m'étais dit, je vais réciter « Dis, je vous salue Marie » sur mes doigts. J'en étais au 4e « Je vous salue Marie » quand tout à coup, qu'est-ce que j'aperçois entre le vitrail et l'autel, dans l'angle, une dame d'une beauté extraordinaire. Et à côté d'elle, à genoux, un ange. C'était tellement beau que mon cœur se mit à battre très fort. Ah, je dis, Nicole, mais regarde donc la belle dame. Elle lève la tête et dit, oh, que c'est beau, oh, la belle dame. Et ma petite sœur Jeannette, elle, attirée par la belle lumière, se lève et en s'asseyant sur la chaise, en joignant les mains, elle dit, oh, le beau ange, oh, le beau ange. C'était tellement beau. Qu'est-ce qu'on a fait? Eh bien, on s'est blottis toutes les trois, les unes à côté des autres, et on regardait cette belle jeune dame qui nous souriait. Mais on n'a pas osé s'approcher d'elle. Qui était cette belle dame? La petite Laura se joint aux trois autres, et elle voit aussi la dame. À l'époque, dans cette nef de côté de l'église, vous aviez l'autel, et de chaque côté de l'autel, il y avait 2 cierges sur lesquels il y avait des plantes vertes. La dame cachait la plante verte. Elle était sur une pierre rectangulaire, marron, sur laquelle, dessus, il y avait 5 roses. Et cette prière que cette belle dame va vous apprendre toute la semaine, écrite en lettres d'or, « Ô Marie, conçue sans péché, priez pour nous qui avons recours à vous. » La dame était assez grande. Elle était habillée d'une magnifique robe blanche, allant s'élargissant vers le bas, attachée au milieu par une ceinture bleue. Sur les côtés, dont les pans bougeaient comme s'il y avait eu un petit vent qui venait de la droite. Le bord de son col, le bord de ses manches était brodé d'or. Elle était pieds nus, elle avait les mains jointes, et un beau chapelet blanc, monté sur or, pendait à son bras droit. Mais ce qui faisait notre enthousiasme à nous enfants, c'est que cette belle dame avait une magnifique chevelure blonde qui descendait jusqu'au genou. Ah, que c'était beau! Mais le visage, on ne savait pas encore que c'était le visage de Marie. Et vous savez, le visage de Marie, c'est quelque chose d'une extraordinaire beauté. Son petit visage ovale, rosé, des petites lèvres roses, mais ce qu'on a contemplé et admiré, ce sont ses yeux. Alors là, les yeux de Marie, c'est quelque chose d'extraordinaire. Nous, on les a vus bleus, mais d'un bleu qu'on ne trouve pas sur la terre. En définitive, ce bleu, c'est tout ce qu'on connaît de

Marie. C'était toute cette bonté, toute cette douceur, toute cette tendresse. Et nous, enfants, ce qui nous a frappés, c'est une grande pureté qui émanait de ce magnifique regard bleu de la belle dame. Et cette belle dame, elle faisait toujours tout juste 16-17 ans. Mais on l'a appelée madame, parce qu'elle faisait dame. Autour d'elle, il y avait comme des rayons d'or qui formaient comme une grotte, mais qui ne faisaient pas du tout mal aux yeux. Et à sa droite, il y avait un ange. Alors là, l'ange était couleur lumière. Il était habillé de blanc. Il avait comme une paire d'ailes qui frémissaient sur ses épaules, couleur lumière brodée d'or. On le voyait de profil, un œil bleu, et il offrait à cette belle dame un lys composé de 3 fleurs blanches. Et cet ange était en admiration et en contemplation devant cette belle dame. Et autant cette belle dame faisait une personne vivante de la terre, l'ange lui était beaucoup plus lumineux, plus couleur lumière. Dès le fond de la nef de la Sainte Vierge, qu'est-ce qu'on aperçoit ? La belle dame et l'ange qui nous attendaient. Alors on va avancer, et cette belle dame qui était toute jeune, toute souriante, son visage va devenir triste. La première phrase qu'elle nous dit est celle-ci tristement. « Dites aux petits enfants de prier pour la France, car elle en a grand besoin. » Laura et Jeannette lui posent cette question. « Madame, êtes-vous notre maman du ciel ?» La Sainte Vierge répondit « Oui, je suis votre maman du ciel. » « Mais madame, quel est l'ange qui vous accompagne ?» La Sainte Vierge va se tourner vers l'ange et lui, qui était de profil, va se tourner vers nous. Et lui aussi, avec un beau sourire, il va nous dire « Je suis l'ange Gabriel. » À la grande joie de ma petite sœur, il le soir, en racontant ça à maman, qui ne voulait pas la croire, lui dit « Mais tu sais, maman, j'ai même vu ces deux œils. J'ai même vu ces deux œils. Les enfants retournent à l'école et à la demande de la maîtresse, Jacqueline et Nicole vont écrire une première relation de l'apparition. À 17h, monsieur le curé récite le chapelet avec les sœurs et les enfants. La Vierge Marie est présente et suit la prière. Dit 9 décembre, suite du témoignage de Jacqueline Aubry, les enfants retournent à l'église à 13h. Et nous, toutes les quatre, on est entrés dans l'église. Et quelques instants après, la Vierge Marie va nous apparaître, tout aussi belle que la veille. Et c'est ce mardi que la Vierge Marie va prendre la croix de son chapelet, la mettre à l'intérieur de sa main droite et la main gauche sur son cœur, et elle va nous dire « Embrassez la croix de mon chapelet ». Et sur la croix, il y avait un beau Christ en or, souffrant. Après avoir embrassé la croix du chapelet, la première prière que la Sainte Vierge va nous montrer, eh bien, c'est de faire un beau signe de croix. Et très lentement, la Vierge Marie va faire un majestueux et lent signe de croix. Et en faisant ce signe de croix, elle aura un visage de prière et de méditation. Eh bien, nous, on va copier le signe de croix de la Vierge Marie. Le signe de croix terminé, la Vierge Marie nous dit tristement « Priez pour la France, qui ces jours-ci est en grand danger. » Et puis, souriante, elle ajoute « Dites à monsieur le curé de devenir à 2h avec la foule et les enfants pour prier. » À 17h ce mardi, les enfants vont à l'église, accompagnés d'une vingtaine d'enfants et d'une trentaine de personnes. Jacqueline témoigne en disant « Ce soir, mardi, la Vierge Marie et les anges nous apparaissent tout aussi beaux. On vient à ses pieds et c'est comme si elle avait attendu des âmes de prière tout près d'elle pour nous faire prier. » La première prière qu'elle nous demande est celle-ci. « Chantez le « Je vous salue Marie », ce cantique que j'aime bien. « Oh oui, madame !» Et de tout notre cœur, on lui chante ce « Je vous salue Marie » qu'on chantait à l'école, au catéchisme, au patronage.
Et la Sainte Vierge est toute heureuse qu'on lui chante ce « Je vous salue Marie ». Le « Je vous salue Marie » terminé, elle me regarde et elle me dit « Voulez-vous dire aux personnes d'approcher pour réciter une dizaine de chapelets ?» Et la Sainte Vierge égrènera son chapelet, mais elle ne remit pas les lèvres que jusqu'à Sainte Marie. La dizaine terminée, je lui pose cette question. « Oh madame, faudra-t-il revenir demain ? Reviendrez-vous encore ?» Elle me répond « Revenez demain à 1 heure. Quand tout sera terminé, je vous le dirai. » Et c'est ce soir-là qu'elle nous apprend cette belle prière. « Ô Marie, conçue sans péché, priez pour nous qui avons recours à vous. » Mercredi 10 décembre. Ce jour-là, Jacqueline va se heurter à l'incrédulité de son père. Mais la nouvelle de l'apparition de la Vierge Marie s'est répandue et à 13h, il y aura 100 de personnes à l'église. Monsieur le curé et les sœurs se sont cachés dans la sacristie. La Vierge Marie nous apparaît tout aussi belle que la veille. On approche, on vient à ses pieds. Elle nous dit « Chantez le Je vous salue Marie ». Oui, madame. De tout notre cœur, on lui chante « Je vous salue Marie ». Puis elle met la main gauche sur son cœur. Et c'est elle qui nous tend sa main et qui nous dit « Baisez ma main ». On va avoir la joie et la grâce de baiser la main de Marie. Les 100 de personnes qui sont là nous diront « On ne l'a pas vue, nous, Marie, mais on a senti sa présence ». C'était bien au même endroit que l'on embrassait. Je lui dis « Oh madame, voulez-vous faire un miracle pour que tout le monde croie ?» Elle me répond « Je ne suis pas venue ici pour faire des miracles, mais pour vous demander de prier pour la France. Mais demain, vous verrez clair, vous ne porterez plus de lunettes. » Alors je vais vous dire, dit Jacqueline, ce dont je souffrais. J'avais une forte myopie, et depuis ma naissance, j'avais une conjonctivite purulente, et mes yeux pleuraient jour et nuit. Du pu, de l'humeur sans arrêt. La nuit, ça formait des croûtes, et chaque matin, maman était obligée de m'enlever les croûtes avec de l'eau bouillie. Et de plus, j'avais un léger strabisme de l'œil droit. Tout cela m'empêchait beaucoup de lire. Jeudi 11 décembre. En se réveillant le matin, Jacqueline s'aperçoit que ses yeux sont entièrement guéris. Ses parents, fous de joie, vont chercher monsieur le curé. Quand monsieur le curé est arrivé, j'étais descendu dans le magasin. Dès qu'il a vu mes yeux, ce brave monsieur le curé, il a levé les bras vers le ciel, il a dit « C'est donc vrai qu'elle descend parmi nous ?» Et d'un monsieur le curé sévère, on a eu un monsieur le curé gentil. Il m'a embrassé, et puis vite, j'ai eu ça longtemps après, il est allé téléphoner à l'archevêché de Tours. Et Monseigneur lui a dit « Eh bien maintenant, assistez à l'apparition avec vos religieuses. » Si bien que ce jeudi, monsieur le curé, avec les religieuses et la foule, était dans l'église. Et ce jeudi, la Sainte Vierge, tout aussi belle que la veille, nous dit « Chantez, je vous salue Marie. » Monsieur le curé m'a écrit sur un petit papier que je lis à la Sainte Vierge. « Madame, d'où nous vient cet honneur que vous avez choisi cette église pour apparaître ?» Elle me répond « C'est parce qu'il y a des personnes pieuses et que Jeanne de Lanoux y est passée. » Sainte Jeanne de Lanoux a vécu au XVIIIe siècle et a été canonisée en 1982. Elle est la fondatrice des Sœurs de Saumur, qui était venue évangéliser près de 3 ans auparavant toutes ces régions de Touraine. Et de génération en génération, il y a toujours des personnes pieuses dans la paroisse. Et voyez-vous, c'est une personne pieuse qui m'a appris à réciter le « Je vous salue Marie ». Et si nous, toutes les quatre, on a eu cette grâce de voir de nos yeux Marie, c'est grâce à ces personnes pieuses qui priaient, et qui priaient depuis des siècles. La Vierge Marie leur fait prier 10 de chapelets, puis Jacqueline lui demande de faire des guérisons. La Sainte Vierge va attendre un peu, et elle va répondre par cette belle phrase « Je donnerai du bonheur dans les familles. » Je donnerai du bonheur dans les familles. Maintenant, on le comprend très bien que la Vierge Marie veut que nos familles retrouvent cette paix et cette joie dans tous les cœurs.
Donc, prions la Vierge Marie par des « Je vous salue Marie », une prière toute simple, et Marie donnera à toutes ces familles qui souffrent le bonheur. Puis Jacqueline note, de voir Marie, ça ne perturbe pas. On vivait, on mangeait, on dormait, on jouait, et on travaillait comme les semaines précédentes. De voir Marie, c'est une grâce qui est donnée intérieurement. Vendredi 12 décembre, ce vendredi, la Sainte Vierge apparaît avec une auréole de toutes les couleurs, sauf le noir et le violet, et le beau nom de Magnificat sur la poitrine. Elle est rayonnante de bonheur. Un officier du ministère de l'Intérieur a dit « Monsieur le curé, la France a été sauvée par la prière de vos quatre gosses, et par la prière de tous les enfants du village, et par tous ces paroissiens qui se trouvaient aux pieds de Marie. » Marie est rayonnante de bonheur. Elle nous dit « Chantez, je vous salue Marie. » « Oui, madame. » Et de tout notre cœur, on chante « Je vous salue Marie. » Ce vendredi, elle nous fait réciter une dizaine de chapelets et elle nous pose cette question « Priez-vous pour les pécheurs ?» De temps en temps, monsieur le curé nous faisait prier. « Mais oui, madame, nous prions. » « Bien, surtout, priez bien pour les pécheurs. » Les prêtres présents assistent pour obtenir un autre miracle. La Vierge Marie répond « Je ne suis pas venue pour faire des miracles, mais pour vous demander de beaucoup, beaucoup prier. Revenez demain à 1 heure. » Et elle disparaît dans sa belle poussière de lumière. Samedi 13 décembre, la foule est dans l'église. Beaucoup de prêtres sont là et nous entourent. Ce samedi va être une apparition de prière. Ce que Marie est venue nous demander à l'île Bouchard, c'est tout simple. Elle nous a demandé la prière du « Je vous salue Marie » et surtout elle est venue nous apprendre à prier. Et la prière qu'elle nous a demandée, eh bien c'est le « Je vous salue Marie ». Et toute cette foule qui est là ce samedi, il y a beaucoup d'incroyants. Beaucoup qui ont perdu cette prière du « Je vous salue Marie » qu'ils l'ont oubliée. Et en nous demandant de la chanter, de le réciter, Marie fait prier toute cette foule qui est dans l'église. Et beaucoup, par notre intermédiaire et au contact de la Vierge Marie, redécouvrons cette belle prière du « Je vous salue Marie ». C'est pour cela que là-bas, Mgr Fiot, à l'évêché de Tours, a demandé de prier la Vierge à l'île Bouchard sous le titre de « Notre-Dame de la prière ». Parce que c'est une prière toute simple, cette prière de « Je vous salue Marie », mais qui lui fait un plaisir qu'on ne peut imaginer. Plus on la priait, plus elle était heureuse. Et pour nous, on croyait qu'elle était de plus en plus belle. Non, c'est qu'elle était de plus en plus heureuse. Plus on lui récitait « Je vous salue Marie », plus elle était joyeuse. Si bien que ce samedi, ça va être une apparition de prière, et de temps en temps, elle tournera ses yeux vers toute cette foule qui prie. Je vous salue Marie, pleine de grâce, le Seigneur est avec vous. Vous êtes bénie entre toutes les femmes, et Jésus, le fruit de vos entrailles, est béni. Sainte Marie, Mère de Dieu et notre Mère, priez pour nous, pauvres pécheurs, maintenant et à l'heure de notre mort. Amen.

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Merci, bonjour à tous. J'espère que vous allez bien. Ça va? Bon, vous avez entendu la chanson de l'équipe de l'Invisible? Oui? Vous avez bien noté les paroles? Bon, ils ont dit, je vous le rappelle au cas où vous n'aurez pas entendu, que si l'enseignement ne vous intéresse pas, vous pouvez aller prendre un café. Hein? Donc soyez vraiment rassurés. Hein? Voilà. Alors moi je vais vous parler de l'amitié avec Jésus, parce que nous sommes ici, comme vous le savez, à Paray-le-Monial, et que c'est une grâce toute particulière à recevoir en ce lieu. Et je voudrais traiter cela en trois temps. Tout d'abord, comme cela d'ailleurs nous a déjà été dit depuis hier soir, comment nous laisser accueillir ici par Jésus. Ensuite, dans un deuxième temps, comment écouter ce que Jésus a à nous dire ici. Et enfin, dans un troisième temps, comment grandir dans l'amitié avec Jésus. Alors tout d'abord, comment nous laisser accueillir par Jésus. Pour certains d'entre nous, c'est la première fois que nous venons ici à Paray. Pour d'autres, c'est peut-être la deuxième fois. Pour d'autres, peut-être la dixième fois ou la cinquantième fois. Eh bien, à nous tous, Jésus, ce matin, nous dit « Venez à moi, vous tous qui peinez et qui ployez sous le poids du fardeau. Mettez-vous à mon école, car je suis doux et humble de cœur. Mon joug est aisé et mon fardeau léger. Devenez mes disciples. » Jésus, eux nous l'a dit hier soir très bien, veut nous donner le repos en ce lieu, ce temps de vacances un peu exceptionnel, où il ne s'agit pas seulement de se reposer physiquement, même si ça peut être le cas. Moi, je connais des gens qui me disent « À Paray-le-Monial, j'ai retrouvé le sommeil. » Ce n'est pas simplement un repos psychologique ou affectif, même si c'était aussi le cas, parce qu'à Paray-le-Monial, on fait des rencontres qui sont vraiment exceptionnelles. Mais c'est avant tout le repos que Dieu seul peut donner, ce repos dont parle saint Augustin dans les Confessions, lorsqu'il dit « Tu nous as fait pour toi, Seigneur, et notre cœur est sans repos, tant qu'il ne repose en toi. » Ce repos auquel nous aspirons tous, ce besoin d'être aimé, d'être consolé, d'être comblé, ce besoin d'absolu, ce besoin de bonheur, de paix, ce besoin de sécurité aussi. Eh bien, Jésus nous dit qu'il veut nous donner tout cela. Dans son cœur, doux et humble. Et pourquoi lui peut-il nous donner cela que le monde ne peut pas nous donner? Eh bien parce que lui-même, Jésus, il repose sur le sein du Père. Dans le passage que j'ai évoqué tout à l'heure, juste avant, il y a cette action de grâce de Jésus. « Je te bénis, Père, Seigneur du ciel et de la terre. Toi qui as caché cela, aux sages et aux savants, tu l'as révélé aux tout petits. Oui, tel a été ton bon plaisir. Tout m'a été donné par mon Père. Personne ne connaît le Fils sinon le Père, et personne ne connaît le Fils sinon, personne ne connaît le Fils sinon le Père, et personne ne connaît le Fils sinon ceux à qui le Fils veut bien le révéler. » Au fond, le mystère de la vie de Jésus, c'est d'être une vie filiale, une vie toute reçue du Père, qui est sa source, et en même temps toute donnée au Père, qui est sa finalité. Et ainsi, Jésus est en fait comme un tout petit enfant, émerveillé par l'amour de son Père, et qui même au milieu des difficultés, au milieu des épreuves et des combats, mais au fond, est dans une paix profonde parce qu'il sait qu'il est avec son Père et que son Père l'aime
et que son Père veut son bonheur. Alors, c'est ce repos-là dans lequel Jésus veut nous introduire ici à Paray-le-Monial à travers le don de son cœur d'homme. Et je dirais à travers trois dons particuliers. Le premier, on en a beaucoup parlé depuis hier soir, c'est le don de nous permettre de sortir d'une certaine agitation, d'une certaine inquiétude. Vous savez, nous vivons dans une société qui est un peu stressée, société d'hyperactivité, d'hyperconsommation, où finalement, on peut être conduit même par manque de repos, justement, et bien à des addictions de toutes sortes, y compris celles au smartphone, dont nous a parlé le Père Christophe dans son homélie. Et au fond, cette société, elle fait peu nous faire penser à ce qui est évoqué dans l'Apocalypse. Vous savez, ce 666. 666, c'est le chiffre de l'incomplétude, d'une agitation, de celui qui n'arrive pas à trouver son repos en Dieu, dont le symbole et la plénitude, c'est le chiffre 7, le chiffre du Shabbat. Le septième jour, Dieu donne à l'homme de se reposer, parce que l'homme finalement a besoin de se reposer en Dieu, mais Dieu aussi a besoin de se reposer en l'homme. Et le 666, c'est cette tentative vaine et finalement désespérée de vouloir construire son bonheur par soi-même, par ses propres forces, par sa propre activité. Et finalement, eh bien, cela nous conduit à une quête indéfinie de toujours plus, mais un toujours plus qui ne nous comble pas, qui ne nous donne pas le repos. Alors, dans la parole de Dieu, dans l'Écriture, il y a un personnage qui incarne cela, c'est Salomon. Salomon, dans l'Ancien Testament, il est à la fois la figure du Christ et de l'Antéchrist. Figure du Christ parce que il est le fils de David, le roi d'Israël, le pacifique, celui qui, dans sa jeunesse, au moment où il a reçu le trône, a fait une prière magnifique. Hein, vous vous rappelez peut-être, c'est ce qu'on appelle le songe de Gabaon. C'est au premier livre des rois, au chapitre 3. Voilà que ce jeune roi arrive sur le trône et Dieu lui apparaît en songe. Et il lui dit dans son songe, « Salomon, qu'est-ce que tu veux que je te donne ? Tout ce que tu me demanderas, je te le donnerai. » Alors, imaginez que vous êtes Salomon, un instant, vous fermez les yeux, Dieu vous pose cette question, « Qu'est-ce que vous allez lui demander en ce moment ?» Eh bien, Salomon dit au Seigneur, « Seigneur, donne-moi un cœur qui sait écouter. » Et cette réponse plaît beaucoup au Seigneur. Et il lui dit, « Mais puisque tu m'as demandé non pas la santé, la richesse ou la mort de tes ennemis, c'est-à-dire la sécurité, eh bien, je t'accorde ce cœur sage et intelligent, plus que celui de tous les rois de la terre. Et en plus, je te donne tout ce que tu ne m'as pas demandé. C'est-à-dire, justement, la richesse, la santé, la mort de tes ennemis. » Au fond, c'est une application de cette parole de l'Évangile qui nous dit « Cherchez d'abord le royaume de Dieu et tout le reste vous sera donné en plus. » Et voyez, au fond, la sagesse de Salomon, ça a été de comprendre qu'en fait, il était incapable de mener sa vie par lui-même et a fortiori de gouverner un royaume et qu'il ne pouvait le faire que par le don de la sagesse de Dieu, c'est-à-dire au fond de son Esprit Saint. Salomon était sage parce qu'il avait un cœur de pauvre.
Et ça, c'est le Salomon de la jeunesse, qui est vraiment figure du Christ, qui justement nous dit « Je suis doux et humble de cœur, parce que dans son cœur brûle le feu de l'Esprit Saint. » Mais voilà que, par la suite, Salomon va être tellement béni dans ses biens temporels par le Seigneur, que malheureusement, petit à petit, il va perdre cette sagesse. Et notamment, il va se lancer dans le commerce. Et par le commerce, gagner énormément d'argent. La Bible nous dit 666 talents d'or, rien que pour une année. Et à travers cet enrichissement, qui est finalement lié aussi pour une part à la sagesse que Dieu lui a donnée, eh bien, il va tomber probablement dans l'orgueil. La Bible ne le dit pas explicitement, mais c'est en général ce qui se passe. Et en tout cas, par l'orgueil, à tous les autres vices. Il va commencer à avoir beaucoup de femmes. 700 femmes et 300 concubines. C'est beaucoup quand même. Et par ces femmes, il va introduire des cultes idolâtriques dans le temple de Jérusalem. Et par ces cultes idolâtriques, il va faire le malheur de son peuple. À cause de lui, après lui, le royaume va se séparer en deux. Ça sera la fin de l'unité des 12 tribus d'Israël. Parce que le cœur du roi n'était plus unifié par la sagesse de Dieu, la conséquence, c'est que le royaume lui-même s'est divisé. Voyez, c'est au fond quelque chose qui est subtil, c'est un peu ce que nous dit la parabole du semeur, quand elle parle du grain qui est semé au milieu des ronces. Le grain monte, mais il est étouffé par les ronces. Le grain qui monte, c'est ceux qui ont reçu la parole. Ils l'ont vraiment reçu. Salomon a vraiment reçu la parole de Dieu puisqu'il a reçu un cœur qui sait écouter. Mais, dit Jésus, ceux-là qui ont reçu la parole, à un certain moment, ils ont été pris par les soucis de la vie et les convoitises du monde. Et à ce moment-là, la parole est étouffée. Ça a été le drame de Salomon. C'est peut-être aussi le drame de notre vieille Europe aujourd'hui. Voyez, l'Europe a été construite sur la sagesse des moines, la sagesse de Saint Benoît, qui se résume en deux mots, prie et travaille. Et j'ajouterai peut-être un troisième, et apprends à te reposer. Prie et travaille. Et Benoît, Saint Benoît, a édicté une règle qui est un modèle d'équilibre dans la vie monastique, où justement il respecte ce trépied qui est absolument indispensable pour l'équilibre de nos vies, à savoir la prière, le travail, le repos. S'il manque un des trois pieds, le tabouret s'écroule. Et les pères fondateurs de l'Europe, au sortir de la Seconde Guerre mondiale, vous le savez, étaient des chrétiens. Robert Schuman, Konrad Adenauer, des Gasperi, c'était des chrétiens démocrates, comme on le disait. Pénétrés de cette sagesse, j'allais dire des moines, mais qui est une sagesse chrétienne, et qui avait mis, en tout cas j'en suis certain pour Robert Schuman, j'en suis moins certain pour les autres, mais pour Robert Schuman je le sais, la prière à la première place dans leur vie. Robert Schuman avait reçu sa vocation en politique vraiment comme une vocation de Dieu, il avait compris que Dieu ne l'appelait pas par exemple à être prêtre, mais il avait compris aussi qu'en tant que chrétien, engagé dans le monde, eh bien, il ne pouvait pas accomplir sa mission sans la prière. Ce qui fait qu'il priait le chapelet à l'Assemblée nationale, voyez, entre les débats parlementaires. Je ne sais pas si c'est très fréquent aujourd'hui, à l'Assemblée nationale en France, de trouver des parlementaires, voire des premiers ministres, qui passent en disant le chapelet dans les couloirs. Ça nous ferait du bien. Ça nous ferait du bien parce que, voyez, c'est grâce à cette sagesse
qu'ils ont pu construire une Europe chrétienne sur les ruines de la Seconde Guerre mondiale et opérer cette magnifique réconciliation, notamment entre la France et l'Allemagne, qui avait coûté 3 guerres fratricides à l'Europe. Mais, un peu comme pour Salomon, peut-être, nous sommes, à un certain moment, nous nous sommes laissés prendre par les dons que Dieu nous a faits en vertu même de cette sagesse reçue de lui. Voyez, progressivement, insensiblement, sans s'en rendre compte, on est rentré dans un autre type de rapport au bien, où ces biens n'étaient plus un moyen seulement au service de la gloire de Dieu et du salut du monde, mais où ces biens devenaient un objectif pour lui-même. Alors, je dirais que dans les années 60, en gros, on est rentré dans la religion du taux de croissance. Voyez, la religion, au fond, du positivisme. La religion du succès par la technique, par la science, par l'efficacité, par l'économie, par l'économétrie, par toutes formes de choses qui sont bonnes en elles-mêmes, mais qui peuvent devenir aussi de mauvais maîtres si Dieu n'a plus la première place. Et ce qui s'est passé, c'est que ce qu'on a appelé après pompeusement les 30 glorieuses, bien finalement, ont eu pour effet que progressivement, eh bien, nous avons perdu cette sagesse chrétienne reçue de Dieu et on est tombé dans cette déconstruction qui finalement conduit aujourd'hui à cette société d'hyperconsommation où on cherche à combler le vide de sens, le vide de finalité, le vide de paix, le vide de repos justement, de repos en profondeur, du cœur en repos, par une hyperconsommation. Alors, je dis ça pas du tout pour juger qui que ce soit, parce que moi le premier, je suis concerné, nous tous, mais simplement pour nous dire que le fait, ici à Paray-le-Monial, de remettre Jésus au centre de nos vies est quelque chose d'essentiel, pas seulement pour nous-mêmes, mais pour tous, pour nos familles, pour nos entreprises, pour nos sociétés, pour nos amis. Et donc, ce que Jésus veut nous donner précisément, c'est d'entrer dans ce repos que lui seul peut donner parce que lui seul le vit pleinement. Et pour cela, on nous l'a dit bien des fois depuis hier, il veut nous aider à lui remettre nos soucis. Dans l'évangile, Jésus nous dit, dans l'évangile selon saint Matthieu au chapitre 6, « Nul ne peut servir deux maîtres ». Vous ne pouvez pas servir Dieu et Mammon. Des fois, on dit l'argent, mais en fait, dans la Bible, c'est Mammon. Qu'est-ce que c'est que Mammon? En fait, Mammon, c'est tout ce qui nous est confié par Dieu. Donc, ça peut être nos richesses, mais ça peut être aussi notre santé, nos réseaux familiaux, amicaux, nos divertissements, ça peut être notre vie elle-même. Et au fond, ce que Dieu veut nous dire, c'est que Mammon est bon en tant que c'est donné par Dieu, mais Mammon peut devenir une idole s'il devient un but en soi. On retombe sur l'histoire de Salomon. Et à partir de quel moment je peux dire que je suis tombé dans l'idolâtrie de Mammon, c'est-à-dire des biens qui me sont confiés? Eh bien, Jésus le dit juste après, il dit « Ne vous faites pas de soucis ». Au fond, le test qui me permet de vérifier que je ne suis plus complètement dans la vie filiale de Jésus, je ne me reçois plus totalement du Père et je n'ai plus totalement cette finalité de Dieu dans ma vie, c'est l'excès des soucis. Bien sûr que nous avons tous des soucis, et c'est normal, ça fait partie d'une vie dans le monde, mais il y a un excès de soucis, de préoccupations, qui est le signe d'une idolâtrie cachée. Celle justement de ce que Salomon, dans sa jeunesse, n'avait pas voulu demander comme première
dons, à savoir la santé, la richesse, la sécurité, le succès. Vous pouvez allonger la liste autant que vous voulez. Jésus nous dit, cherchez d'abord le royaume de Dieu et sa justice. Tout cela vous sera donné en plus. Alors au fond, eh bien, peut-être, comme on nous l'a déjà recommandé plusieurs fois depuis hier, bien, nous pouvons demander cette grâce, ici à Paray-le-Monial, de pouvoir remettre nos soucis. Peut-être y a-t-il parmi nous des personnes qui sont venues avec un souci ici. Je ne vais pas leur demander de lever la main, mais il y en a peut-être parmi nous, peut-être qui ont un souci, peut-être. Peut-être même certains ont deux soucis, c'est possible ça? Peut-être même certains ont plus que deux soucis, ça peut arriver? Eh bien, je vous propose que ces un, deux, trois ou mille soucis, eh bien, nous les remettions à Dieu. Alors, on ne va pas reprendre la prière que nous a si bien commentée hier le Père Christophe de Saint-Claude, l'apôtre de la confiance, mais nous allons demander à Dieu de transformer nos soucis en un désir de l'écouter lui. Seigneur, donne-moi un cœur qui sait écouter. Et pour cela, je vous propose de chanter un petit chant d'un autre grand saint du cœur de Jésus qui s'appelle Charles de Foucault.

le troisième fardeau que Jésus voudrait prendre ici à Paray-le-Monial. Donc il y a l'agitation, l'inquiétude, les soucis. Et puis il y a finalement notre péché. C'est le fardeau finalement le plus lourd. Ce qui est au fond, j'allais dire, ce qui salit notre cœur et qui le rend pesant parfois. Et qui fait que des fois nous pouvons nous sentir ni aimés, ni aimables, ni capables d'aimer. Parce qu'au fond, nous sommes comme découragés. Ici à Paray-le-Monial, il y a vraiment une grâce exceptionnelle pour recevoir le pardon de Dieu dans le sacrement de réconciliation. Je peux vous en témoigner comme prêtre, nous sommes émerveillés, mais émerveillés par ce que nous entendons ici, dans les confessions. Parce que le cadre, la grâce du lieu, la douceur et l'humilité du cœur de Jésus font que, eh bien, je constate que des très lourds fardeaux, parfois accumulés depuis des années et des années, des dizaines d'années parfois, eh bien, sont ici remis comme presque naturellement. Et ce qui est très étonnant pour nous, les prêtres, en tout cas moi c'est mon expérience, je ne sais pas si c'est aussi celle de mes confrères, c'est que on est bien meilleur ici qu'ailleurs pour accueillir les pénitents. C'est vrai. Le Seigneur, c'est moi, c'est un constat que je fais, c'est qu'il nous revêt vraiment les sentiments de son cœur et il nous donne les paroles qu'il faut, généralement assez peu, rassurez-vous, pour parler à nos frères. Et donc c'est vraiment une expérience extraordinaire. C'est vraiment les grands miracles qui se produisent ici à Paray-le-Monial. C'est sur la prairie, partout. C'est magnifique. Alors, vous savez, moi je remercie mes frères laïcs de la communauté L'Emmanuel parce que ils se donnent un mal de chien pour organiser ces sessions. Mais ils ne voient pas ça. Et ils travaillent pour la gloire de Dieu, hein. Mais nous, on a la chance de le voir et d'en être témoin. C'est extraordinaire ce que Dieu fait. Alors, merci à mes frères et merci à Dieu pour ces sessions. Alors, on pourrait donner des dizaines et des dizaines de témoignages. Je voudrais juste vous en donner un, une personne que je connais très bien, qui s'est produit ici. Beaucoup de gens rencontrent le Seigneur dans la réconciliation. C'était une mère de famille, mère de trois enfants, qui, donc très proche de moi, qui était venue ici quasiment désespérée parce que son mari, qu'elle connaissait depuis son enfance, eh bien venait de la quitter pour partir avec une plus jeune femme, la laissant avec ses trois enfants. Et comme souvent dans ces cas-là, eh bien, beaucoup de personnes étaient là pour l'encourager à dire « mais c'est pas très grave, à trouver quelqu'un d'autre, etc. etc. » Et puis, des amis l'ont invitée ici, à Paray-le-Monial. Elle est venue à la session, elle a suivi les enseignements, et puis elle a vu que les gens allaient se confesser, alors elle y est allée. Et dans la confession, le prêtre qui l'a accueilli, en fait, lui a donné la grâce de comprendre. Enfin, c'est Dieu qui lui a donné cette grâce à travers lui, mais qu'au fond, elle pouvait pardonner à son mari. Et dans la confession, Dieu lui a donné cette grâce d'un pardon total à son mari. Et ça a été pour elle comme une résurrection. Et elle est rentrée d'ici, de Paray-le-Monial, chez elle, et quand son mari est venu pour voir leurs enfants, puisqu'il venait régulièrement les chercher, la première fois qu'il l'a revu, il s'attendait bien sûr à avoir une tête plutôt maussade en face de lui, et elle l'a accueilli au contraire avec un grand sourire, plein d'amour. Et voilà, ça fait maintenant plus de 30 ans qu'elle attend toujours qu'il revienne. Mais voyez, le Seigneur a opéré ce miracle, et je pense que ce miracle portera du fruit aussi, d'une manière ou d'une autre, dans le cœur de son mari et bien sûr aussi de leurs enfants. On pourrait citer beaucoup d'autres exemples, mais ça prendrait trop de temps. Mais en tout cas, c'est vraiment une grâce toute particulière du cœur de Jésus. C'est un cœur qui est source
de miséricorde, hein, comme l'a si bien dit Sainte Faustine à Cracovie. Et cette miséricorde, elle se donne dans la confiance. Au fond, la seule chose que Dieu nous demande, c'est d'avoir plus confiance en lui que en notre propre misère, voyez. Et ce qui l'attriste le plus, comme il le dit d'ailleurs à Sainte Faustine, après Sainte Thérèse de l'Enfant Jésus, c'est au fond plus nos manques de confiance que nos péchés. Dieu peut tout faire dans le sacrement de réconciliation. Alors, ainsi, en ayant pu déposer nos fardeaux aux pieds du Seigneur, eh bien, nous recevrons ce cœur qui sait écouter. Et je passe à ma deuxième partie. Si à un moment tu vois que je suis un peu long, tu fais comme ça. Voilà. D'accord. Donc la deuxième partie, c'est pour entendre quoi ? Pour entendre quoi ? Bien, pour entendre Jésus qui nous parle. Et vous savez que Jésus a parlé ici d'une façon spéciale, il y a 3 siècles, à Marguerite Marie. Vous entendrez parler de ce message, on vous le présentera. Je voudrais le résumer, au fond, de façon très simple, en m'appuyant d'ailleurs sur un magnifique enseignement du père Bernard Pérouse. Au fond, qu'est-ce que Jésus a à nous dire ici, à Paray de Monial ? Premièrement, je ne suis qu'amour. Jésus, à Marguerite Marie, a montré son cœur et a fait reposer de longues heures Marguerite Marie sur sa poitrine, comme l'apôtre Saint Jean, pour lui faire comprendre l'amour débordant qu'il avait pour elle et pour tous. À une époque où la France pouvait être tentée, malheureusement elle a été tentée d'ailleurs par la suite, d'être le pays de la cogitation. On se gratte les oreilles, voyez, cogito, en oubliant que ce n'est pas les idées qui nous font vivre, c'est l'amour. Et Dieu n'est qu'amour. Et il veut nous donner d'accueillir cet amour pour pouvoir l'aimer en retour et aimer les autres. Ça, c'est le premier point. Il nous dit, mais au fond, je ne suis qu'amour. Le deuxième point qu'il révèle à Paray de Monial, c'est qu'au fond, la plupart des gens s'en moquent. En tout cas, ne prêtent pas suffisamment attention à son amour, et tout spécialement dans l'Eucharistie. Jésus se plaint de l'indifférence de ses amis, spécialement des consacrés, des prêtres et des religieux. C'est très étonnant cette plainte de Jésus à l'époque où il le fait à Marguerite Marie. La France, tout le monde est catholique, tout le monde va à la messe. Il y a 120 séminaires en France, ils sont tous pleins. On envoie des prêtres au Canada, au Madagascar, en Asie. Apparemment, tout va bien. Et Jésus se plaint. Comment c'est possible? Mais voyez, en fait, Jésus ne regarde pas les apparences. Jésus regarde les cœurs. Et en ce moment précis, il nous regarde. Et ce qu'il regarde, c'est nos cœurs. Et au fond, ce qu'il cherche, ce sont des cœurs qui brûlent comme le sien. Et c'est ce qu'il va faire avec Marguerite Marie. Il va prendre son cœur dans sa poitrine, le mettre dans le sien et le replonger dans sa poitrine comme une flamme dont elle sentira la brûlure et la douleur jusqu'à la fin de ses jours. Voyez, Jésus brûle d'amour. Et au fond, il n'a qu'un seul désir, c'est que nous puissions brûler d'amour, nous aussi. Et c'est d'ailleurs le seul chemin pour être vraiment heureux. D'ailleurs, quand on y réfléchit, on n'a pas le choix, il faut brûler d'une façon ou d'une autre. Ou bien, on accepte de brûler dès maintenant, et on brûlera pour toujours de l'amour de Dieu, dans ce monde et dans l'éternité. Ou bien, on a peur de brûler, et on reste tiède, alors on ira brûler un petit peu au purgatoire. Dans tous les cas de figure, il faudra quand même brûler. Ou alors, on refuse carrément de brûler, et on risque de brûler encore. Et là, ce ne sera pas au purgatoire. Vous voyez ce que je veux dire? Dans tous les cas, il faut brûler. On n'a pas le choix. C'est beau, non? Vous êtes contents? Ah, ouf. Bon. Alors, on va prier les uns pour les autres, hein,
pour que Dieu nous donne cette grâce d'un cœur qui brûle, d'un cœur d'amour. Et justement, la troisième chose que Jésus dit à Marguerite Marie, c'est lui dire, mais toi, du moins, veux-tu être mon ami? Voilà, la pointe du message. Toi, du moins, veux-tu être mon ami? La pointe de ce que Jésus a à nous dire ici à Paris de Monial, c'est qu'il se cherche des amis. On nous a dit dans l'homélie hier soir déjà qu'on pouvait faire un petit peu un jeûne de réseaux sociaux pendant cette session. Bon, vous êtes peut-être sur Facebook comme moi, hein, et j'imagine que vous avez comme moi des milliards d'amis. Hein. Es-tu mon ami? Mais le problème, c'est que à force d'avoir tous ces réseaux qui sont magnifiques, moi je suis très heureux, mais on oublie qu'il y a une question beaucoup plus fondamentale. C'est Jésus qui nous la pose. Mais toi, veux-tu être mon ami? Toi, veux-tu bien que je t'aime? Veux-tu bien te laisser aimer par moi? C'est ça qui va nous rendre heureux. Voyez? Et à Paris le Monial, d'une façon spéciale, Jésus dit que c'est dans l'Eucharistie qu'il attend le plus notre amour et qu'il, bien sûr, parce qu'il se donne le plus. C'est pour là qu'il est le plus présent. C'est vrai qu'il est présent en toutes choses comme créateur, il est présent quand deux ou trois sont réunis en son nom, il est présent dans sa parole, dans ses sacrements, il est présent dans nos cœurs quand nous sommes en état de grâce. Mais dans l'Eucharistie, c'est lui-même qui est là, substantiellement dans son corps et son âme, son humanité, sa divinité, et dans l'acte même du plus grand amour, le don total de sa personne, pour nous et pour le monde. Et c'est pour ça que c'est là aussi qu'il attend le plus notre retour d'amour. Alors une grâce ici apparaît, c'est vraiment de recevoir l'adoration. Voyez. Je peux vous dire, j'ai plus beaucoup de temps, mais mes parents sont venus ici en session en 1980. Et ils sont venus désespérés. Pourquoi? Parce qu'ils avaient 7 enfants à qui ils avaient essayé de donner une éducation magnifique. Et avec tous les efforts qu'ils avaient faits pour nous éduquer, ça avait été une catastrophe. Et donc les 7 enfants étaient partis dans le décor, y compris moi-même bien sûr, et vraiment au bord du désespoir, ils étaient venus ici à Paris le Monial pour prier pour leurs enfants, pour les garnements que nous étions, et que nous sommes peut-être toujours. Bon. Et eh bien, ce qui s'est passé, c'est que c'est ma maman qui a été guérie miraculeusement ici, pendant une messe, au moment de la communion, de migraines qu'elle avait depuis son enfance. Et à la suite de cette guérison, et l'effusion de l'esprit qui a accompagné cette guérison, eh bien, mon papa et ma maman ont reçu la grâce de l'adoration. Et pendant plusieurs mois, en revenant chez eux, dans la région parisienne, ils ont reçu la grâce de se lever toutes les nuits, 2 heures chaque nuit, pour prier pour nous devant le Saint-Sacrement. Et le fruit de ça,

J'ai une sœur qui est consacrée dans le célibat, j'ai des frères et sœurs qui sont mariés, qui ont des enfants, bon, certains sont déjà au ciel. Mais voilà, voyez, le don de l'adoration. Un autre don aussi que Dieu veut nous faire ici, c'est le don de frères et de sœurs, d'amis. À Claude la Colombière et Marguerite Marie, voyez, ils ne se connaissaient pas avant que Claude arrive ici. Et un jour, Marguerite Marie, une vision, a dit « J'unis ces trois cœurs pour toujours. Le cœur de Jésus, le cœur de Marguerite Marie, le cœur de Claude. » Et Claude a aidé Marguerite Marie. Marguerite Marie a aidé Claude. Ils sont restés amis dans le temps et pour l'éternité. Eh bien, ici à Paray de Monial, Jésus veut nous donner des frères et des sœurs pour nous soutenir dans le temps et pour éternellement nous réjouir dans l'éternité. J'ai été touché hier par le témoignage de Bruno et Eudes qui ont dit combien dans le service notamment, ils ont fait des rencontres de gens qui sont devenus des amis selon le cœur de Dieu. Eh bien, ils sont restés fidèles ainsi. Un frère appuyé sur un frère est une citadelle, voyez. Et les uns par les autres, au fond, nous allons vers le cœur de Jésus et en même temps, le cœur de Jésus nous donne les uns aux autres. Et moi, ce que j'espère pour nous tous, c'est que si nous sommes là ce soir, c'est pour effectivement que cela se réalise. C'est-à-dire que Dieu unisse nos cœurs pour toujours. C'est pas beau ça? Pour les familles, pour ceux même qui sont pas ici. Parce que dans la foi, nous pouvons amener ici même ceux qui n'y sont pas, ce qu'ont fait mes parents. Pour nous, ils ont confié leur famille au cœur de Jésus. Ben, on n'était pas là, mais voyez aujourd'hui, on est tous un jour ou l'autre y passés à Paray de Monial. Donc, demandons cette grâce d'accueillir l'amour de Jésus dans l'Eucharistie à travers les frères. Est-ce qu'il me reste encore un peu de temps? 2 minutes, voilà, merci. Alors la troisième partie sera courte. C'est comment grandir dans l'amour de Dieu. Cette croissance dans l'amitié, quand on découvre l'amitié avec Jésus, c'est un tournant dans notre vie. Mais ce n'est qu'un commencement en même temps, vous voyez. Un peu comme les trois oui de Pierre, vous savez, Jésus qui demande 3 fois, est-ce que tu m'aimes Pierre? Et au fond, on pourrait dire, est-ce que tu veux bien être mon ami? Et Pierre dit oui. 3 fois. Et c'est un oui qui s'approfondit à chaque fois. Eh bien, l'amitié avec Jésus, elle est appelée à s'approfondir toute notre vie. Alors pour certains, ils viennent peut-être pour la première fois ou peut-être ils n'ont jamais véritablement encore expérimenté cette amitié avec Jésus. Mais ça, c'est une grâce qu'on peut recevoir à Paray de Monial. Et là encore, je pourrais vous donner plein de témoignages, mais vraiment magnifiques. De gens qui sont venus ici n'ayant même pas la foi. Mais ni la foi ni l'espérance, peut-être même pas la charité, j'en sais rien, et qui ont tout reçu ici, soit dans une confession ou à travers une rencontre, voilà, dans des temps de prière beaucoup, un temps d'adoration. Donc je n'entre pas dans les détails parce que je n'ai que 2 minutes. Bon. Alors deuxièmement, pour certains, ils ont déjà fait cette rencontre avec le Seigneur. Et cela les a conduits à mettre en place une vie de prière, une vie sacramentelle, une vie fraternelle, une vie de service. Mais peut-être qu'à un certain moment, ils arrivent ici et disent « Moi, je connais tout ça. Je connais. Qu'est-ce qui me reste encore à découvrir? Tout ça, je connais déjà. » Eh bien, c'est un peu l'histoire du jeune homme riche. Oh, il te manque pas grand-chose, juste une toute petite chose. Lâche tout et suis-moi. C'est le thème de cette retraite. N'aie pas peur. Suis-moi. Vous voyez, des fois, il y a des fils de nylon, pas très...

toutes sortes de choses, la peur de la mort, la peur de ceci, la peur de cela. Eh bien, le Seigneur nous dit, lâche ça, laisse-toi prendre. Ça, c'est ce qu'on appelle le second appel dans la tradition spirituelle. Hein, ça peut se résumer comme ça, laisse-toi prendre. Hein, comme ce prêtre qui était allé voir Marthe Robin, qui lui disait, moi, j'arrive pas à être un saint. J'essaye, je prie, je fais pénitent, j'essaye d'être charitable, je n'y arrive pas. Et Marthe Robin lui dit, mais c'est tout simple, laissez-vous prendre. Ça, c'est le deuxième appel. Et finalement, le troisième oui, c'est le oui de la fin, c'est le meilleur, hein, parce qu'avec le Seigneur, le meilleur, c'est toujours pour la fin. Eh bien, c'est au fond le oui de l'entrée vraiment dans la vie filiale, ce qu'on appelle la sainteté. C'est cette espèce de transfiguration de notre existence par l'amour, par la vraie douceur et la vraie humilité de Dieu. Et ça me rappelle aussi une histoire du premier prêtre de l'Emmanuel qui était séminariste chez les Dominicains et qui était plein de feu, et jeune, plein de feu. Et un vieux Dominicain un jour qui dit, venez voir, j'ai quelque chose à vous dire. Vous savez, les jeunes prêtres, ils ont l'air d'être des saints, mais ils ne sont pas. Les prêtres d'âge mûr, vous savez, ils ont l'air d'être des saints. Ils n'ont pas l'air d'être des saints, mais ils ne sont pas non plus. Mais les vieux prêtres, ils n'ont pas l'air d'être des saints, mais certains le sont. Et voyez, cette sainteté, c'est au fond d'être vraiment rentré dans la douceur et l'humilité de Jésus. Je voulais parler du fondateur, l'Emmanuel Pierre Goursat, je n'ai pas le temps, mais qui a vécu ça à la fin de sa vie. Alors je voudrais terminer par ceci. Je vous disais au début que Salomon avait fait cette belle prière. Seigneur, donne-moi un cœur qui sait écouter. Nous pouvons faire mieux que Salomon. Nous pouvons dire à Dieu et à Jésus en particulier, Seigneur, donne-moi ton cœur. Rends mon cœur semblable au tien. Et si nous recevons ici à Paris de Monial de Jésus la douceur et l'humilité de son cœur, non seulement nous serons ses amis, ce qui est le cadeau des cadeaux, mais nous recevrons tout le reste en plus. Amen.

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2: La vérité germera de la terre, et du ciel se penchera la justice. Psaume 84, 12.

Alors jusqu'à ce jour, dans l'Église catholique, deux couples ont été béatifiés. C'est absolument ahurissant parce que c'est pas beaucoup. À côté de tous les saints, d'ailleurs on nous en a mis pas mal tout autour là, qui sont souvent des fondateurs d'ordre, des religieuses, des religieux, parfois des évêques, c'est arrivé, c'est rare, qui faisaient en gros que quand même le peuple chrétien, comme quand j'étais petit, dans mon village, les saints c'était des prêtres ou des religieuses, les laïcs ou les autres, ma foi, ils faisaient ce qu'ils pouvaient. Je ne vais pas faire ça, mais l'aspect...

L'individualité du mariage, j'allais presque dire, elle est récente. Non pas qu'il n'y ait pas eu des couples saints depuis 2000 ans, il y en a sûrement eu, mais ils sont inconnus. Ils n'avaient personne qui les a remarqués. Et donc, il y en a, heureusement. Mais enfin, ils ne sont pas, comme on dit, sur les autels. Et j'ai quand même bien fait d'acheter ce livre tout à l'heure, parce que j'ai quand même trouvé ceci de Jean-Paul II, qui, dans une rencontre du clergé romain en mars 92, a dit ceci. Il y avait un prêtre qui dit « Mais est-ce qu'on ne va pas béatifier des couples ?» Et voici ce que dit le pape. « Je porte ce grand désir dans mon cœur, mais je vois que les mécanismes de béatification sont encore loin de cette possibilité. Ces soutiens normaux qu'ont tous les religieux et les religieuses béatifiés et canonisés justement avec mérite n'existent pas pour les couples. Il manque cet appui de la société ecclésiale, du peuple de Dieu. » Il n'y a pas une tradition dans ce domaine, et puis il manque également ce mécanisme humain qui est nécessaire pour le procès en béatification et de canonisation. On doit repenser tout cela. Bon, alors il a repensé pas mal, puisqu'il a fait pour la première fois, le 21 octobre 2001, un couple italien, Luigi et Maria Beltrame Quattrocci, qui sont donc béatifiés ensemble. Alors j'arrive droit sur les Martins. Qui sont ces Martins? Allez, je ne vais pas pouvoir évoquer tout parce qu'évidemment vous pensez bien que c'est, leur vie est déjà très considérable et j'ai une petite heure. Je fais une remarque préliminaire que je dois à M. René Raymond, le grand historien qui nous a quittés il n'y a pas longtemps. Et qui disait le péché mortel de l'historien, c'est l'anachronisme. Qu'est-ce qu'un anachronisme? C'est pas une maladie. C'est projeter sur le passé notre présent. C'est-à-dire juger du passé. Alors, c'est très difficile de se remettre dans l'ambiance d'une province française au XIXe siècle pour nous aujourd'hui. Car, vous savez, les parents Martins, les Martins, vivent donc à Alençon, en gros, au fin 19e siècle, et ces pauvres gens, ils n'ont pas l'électricité. S'ils n'ont pas l'électricité, ils n'ont pas de frigo, ils n'ont pas de congélateur. Pire que ça, ils n'ont pas la télé. Pire que ça, ils n'ont pas de portable, ils n'ont même pas de téléphone, ils n'ont pas Internet. Ils ont des voitures à chevaux. Voilà, c'est des demeurés. Non, mais je vous assure, c'est essayer de se remettre dans ce contexte de l'époque. Bon. Et voilà qui est difficile pour nous. Alors, il faut essayer de ne pas faire d'anachronisme et de ne pas juger le passé sur notre actualité. En général, il y a un autre péché pour nous, c'est un peu le péché de... On est les derniers arrivés, et c'est nouveau, on est les meilleurs, quoi. Avant nous, c'était des nuls, vous voyez. Il ne faut pas que je me laisse aller, mais quand je vois des présentateurs de télé qui jouent les durs, et qui, avant eux, il y a eu Platon, il y a eu Aristote, il y a eu Saint Thomas d'Aquin, il y a eu les cathédrales, vous voyez. Mais tout ça, c'est, comme on dit, c'est le Moyen-Âge. Bon, alors les Martins ne sont pas du Moyen-Âge. Les Martins, ils sont du 19e. Louis Martin, il est né à Bordeaux le 22 août 1923. Donc, vous voyez, après la Révolution, les grands bouleversements. Son père était militaire. Et ce père a fait, je dirais évidemment, les guerres napoléoniennes. C'est pas rien. Et puis, il a eu des garnisons en France. Bordeaux, Avignon, Strasbourg, et il termine comme capitaine. Donc, Louis, c'est un fils de militaire. Il a été enfant de troupe, à 6 ans et demi. Il a le sens de la discipline, le goût du sport, l'attrait des voyages. Et son père va se retirer à Alençon, à la retraite, en 1830. Et son père et sa mère auront 5 enfants, et première chose, et ils en ont perdu 4 assez jeunes. Nous allons retrouver ce drame
de la mortalité infantile ou de la mortalité, on mourait de tout en ce temps-là. À 20 ans, en 1843, Louis, il a sûrement pensé être militaire. Il a toujours gardé un aspect militaire. Céline, une de ses filles, dira « Papa, je ne l'ai jamais vu en pantoufles ». Il se lève à 5 heures du matin, il arrive avec ses bottes cirées et sa redingote, etc. Voilà. Mais être militaire dans les années 40, c'est pas intéressant parce que bon, il n'y a plus de guerre, il n'y a plus rien. Et donc, il va se tourner vers autre chose qui est tout à fait différent. Il va se tourner vers l'horlogerie. L'horlogerie, ça demande attention, précision, conscience professionnelle. Parce que si vous faites des pendules et des montres qui ne marchent pas, vous n'avez pas beaucoup de clients. Or, il en aura beaucoup plus tard. Mais avant ça, il faut s'initier. Il fait des stages à Rennes, en Bretagne. Et c'est un garçon, un beau garçon, calme, méditatif. Quand il est en Bretagne, il a un carnet, un cahier où il écrit des textes de l'époque. Alors vous savez, l'époque, c'est le romantisme, c'est Lamartine, Chateaubriand, mais aussi des textes spirituels, des textes de l'Évangile. Nous y reviendrons. Évidemment, quand on veut faire de l'horlogerie, il faut passer par la Suisse. Et en passant par la Suisse, il va découvrir le monastère du Grand Saint-Bernard, le plus haut monastère d'Europe, qui existe toujours, qui à l'époque faisait du secours en montagne avec des chiens qui avaient du whisky sous la gorge, là. Cette vie là-haut, dans les montagnes, dans la prière, bon, et il va postuler en disant au Père Abbé, le Père Abbé lui dit, c'est très simple, il dit, mon cher ami, avez-vous fait du latin? Ben non. Ben alors allez en faire si vous voulez entrer ici. Tout se faisait en latin. Alors lui, il va revenir, il va faire du latin et même un peu de grec chez lui, mais ça va le fatiguer. Il avait fait des études, mais pas des études secondaires, et ça lui monte un peu au cerveau de faire du latin et du grec, et il va laisser tomber. Merci Seigneur, parce que s'il n'avait pas laissé tomber, il n'y aurait pas eu de Martin, il n'y aurait pas eu de Thérèse, il n'y aurait eu personne. Enfin, il aurait été un bon moine. Alors il continue l'horlogerie, il va aller à Strasbourg, etc. Et puis il va faire une initiation à Paris aussi pendant 2 ans. Paris, vous savez, à l'époque, pour les provinciaux, et c'est la Babylone moderne, plein de tentations. Il y a un beau jeune homme, il y a des dames, bon, etc. Il y a Renan qui fait des conférences sur son Jésus-Christ, etc. Bon, enfin, et il va beaucoup prier à Notre-Dame des Victoires, qui sera un grand centre spirituel de tous les Martins. Et il revient en 1850, vous voyez, c'est pas difficile, au milieu du siècle, à Alençon, rue du Pont-Neuf, s'installer avec son magasin d'horlogerie, ses parents sont au premier étage, il a un neveu, il a 2 servantes, etc. Alors il est méditatif, travailleur, et il va rester comme ça pendant 8 ans. Il a de nombreux amis, un groupe de jeunes, un cercle d'une dizaine de jeunes gens, cathos, mais qui en même temps, ils ont un aumônier, mais enfin en même temps, ils vont à la pêche, à la chasse, ils jouent au billard. Monsieur Martin, Louis Martin sera toujours un grand pêcheur devant l'Éternel, je veux dire qu'il pêche des poissons, et que ses amis l'appelaient le Martin pêcheur. Alors sa mère commence à s'inquiéter, mon garçon, est-ce qu'il va rester célibataire? Enfin, quand même, un beau garçon comme le mien, là, il ne faut pas qu'on se comme ça. Bon, et Madame Martin, elle fréquente un peu l'école de Point d'Alençon, le fameux Point d'Alençon qu'on va retrouver. Et là, elle a repéré une jeune fille vive, intelligente, sympa, bon, elle se dit. Enfin. Alors, cette jeune fille, elle s'appelle Zélie Guérin, Azélie Guérin, on l'appelle Zélie. Elle est née en 1831 à Saint-Denis-sur-Sarton, dans l'Orne. Son père, comme par hasard, a fait les guerres napoléoniennes et il se retire là comme gendarme à cheval. Il a épousé Louise Massé, dont il a 3 enfants. Alors ça, c'est important. Il y a Élise, qui sera visitante d'Ine au Mans. Il y a Zélie, la nôtre, et puis Isidore. Isidore, c'est le frère qui sera pharmacien à Lisieux, l'oncle de Thérèse, qui jouera un grand rôle dans sa vie. Alors l'enfance de Zélie a été austère. Elle dira dans ses lettres, je vais en parler, que sa enfance était triste comme un linceul.
Sa mère est assez rude. Vous savez, c'est assez rigoriste, c'est la campagne, tout ça. Et Zélie n'a jamais eu de poupée. Mais elle a reçu une bonne éducation chez les sœurs de Picpus. Elle est intelligente, elle écrit très bien. On a vu sa correspondance, c'est très intéressant. Et elle pense avoir une vocation apostolique. Elle voudrait bien entrer chez les sœurs Saint-Vincent de Paul, qui s'occupent des pauvres et des malades. Alors, avec la maman, on va voir la supérieure. Et moi, je suis dans l'admiration du discernement des gens de cette époque-là. La supérieure lui discute un peu, puis lui dit « Mon enfant, vous n'avez pas la vocation, vous pouvez rentrer chez vous. » Ça gagne quand même du temps. Ben oui. Alors, Zélie, elle pleure un peu, mais c'est pas une fille à pleurer. Elle dit « Qu'est-ce que je vais faire ?» Sûrement qu'elle pense déjà au mariage, mais enfin, elle dit « Il faut travailler. » Et alors, elle va se lancer avec sa sœur aînée dans une entreprise de Point d'Alençon. Et ça, c'est intéressant parce que cette jeune femme, elle va être un peu chef d'entreprise. Elle va avoir une vingtaine d'ouvrières qui travaillent chez elle, je veux dire les ouvrières dans leur maison. Et le Point d'Alençon se fait avec des petits carrés de dentelle grands comme ça. Et il faut 60 heures de travail pour en faire un carré. On les amène le jeudi chez Zélie et elle, elle les assemble. Ce qui est un travail terrible pour les yeux, pour les mains, des doigts de fée, pour assembler des maîtres de Point d'Alençon, qui vaut un prix fou d'ailleurs. L'impératrice, la femme de Napoléon III, se mariera avec une traîne de Point d'Alençon. Vous dire combien ça peut être. Alors elle va se lancer là-dedans et travailler, avec avoir un atelier. Et puis sa sœur, elle va être religieuse à l'habitation du Mans. Et Zélie va travailler avec persévérance. Et elle, c'est pareil, elle dit, et voilà qu'elle va rencontrer sur le pont Saint-Léonard, c'est ce que disait la famille, un beau garçon qui traverse, et là, elle a comme une voix intérieure, parce que ces deux, elle avait voulu être religieuse, elle a une vie spirituelle forte, elle dit, c'est lui. Lui, je ne sais pas s'il a dit, c'est elle. Mais enfin, en tout cas, ça se rencontre, ça se fiance, et on ne perd pas de temps. On se marie 3 mois après. Il a 35 ans, elle en a 27. Ça fait penser au mariage d'aujourd'hui. Vous savez, on se marie beaucoup plus tard maintenant. Avant, on se mariait plus tôt. Enfin, c'est comme ça. Et alors, il se marie le 13 juillet 1858 dans l'église Notre-Dame d'Alençon à minuit. Alors, discutons pas de ça. Ça fait 40 ans que j'essaye de savoir pourquoi. J'ai toujours pas trouvé. C'est une coutume. Après la conférence, il y en a qui me diront « Mes grands-parents sont mariés à minuit. » Est-ce que c'était parce qu'ils sont assez âgés? Est-ce qu'ils font des économies? Est-ce qu'ils voulaient communier à la messe du lendemain? Parce qu'il n'y avait pas de messe le soir? Je ne sais pas. Enfin, ils sont mariés. Et alors là, il y a un problème. Enfin, un problème. Dans le cahier où il avait écrit... Louis, il avait copié un passage sur la théologie du mariage que lui avait passé son aumônier, l'abbé Hurel, où il dit un mariage sacramentel non consommé, c'est un mariage valide. Il a voulu être moine, elle a voulu être religieuse. Eh bien alors, il lui dit, on pourrait être comme frère et sœur, ça serait bien. Zélie. Nous allons voir. Elle dira, moi j'étais faite pour avoir des enfants, je les aime à la folie. Bon, enfin, Louis a dit ça. On va voir. Ils vont vu parce que le confesseur, au bout d'un temps, à ce temps-là, les confesseurs, ils se mêlaient un petit peu des problèmes des couples. Ça a beaucoup évolué. Bon, c'était pas plus mal. Et alors, il dit, mais il n'y a pas d'enfants dans cette famille? Alors, ils n'étaient pas égoïstes parce qu'ils n'avaient pas adopté, mais ils s'occupaient d'un petit garçon, d'un monsieur veuf qui en avait 11. Alors, ils le prenaient à la maison. Mais alors, le confesseur dit, vous savez, le mariage, c'est possible, on peut avoir des enfants. Alors, ils en ont eu 9. Bon, c'est d'obéissance, ça. Non, mais... Alors là, on discute, est-ce que c'était un coup de foudre, est-ce que c'était un mariage de raison? Moi, j'en sais rien. Je sais que, quand même, il y a eu un épanouissement de Zélie, au point de vue affectif, avec Louis, sûrement très fort, lui aussi, à sa manière. Alors, il y en a qui disent que c'est des vocations ratées.
Il voulait être moine, elle voulait être bonne sœur. Crac, alors bon, on va se marier, bon, bah, il faut bien faire quelque chose. Non, pas du tout. Ils voulaient donner leur vie à Dieu, tous les deux. Bon, la porte est fermée. Et elle, elle dit, moi, oui, j'aimerais bien avoir des enfants, etc. Et lui, bon, ben lui aussi. Et voilà, ils vont donner leur vie à Dieu, ensemble, et nous allons voir que leur but, le but tout de suite, c'est, il faut qu'on ait des enfants et que nos enfants soient des saints. Voilà, ça c'est déjà c'est tout à fait original à Alençon dans les années 1858. Bon, nous allons voir. Alors, une famille où l'on s'aime, vous me direz, ça va de soi, pas forcément. L'amour mutuel. Étant donné cette affectivité longtemps refoulée, Zélie a beaucoup aimé Louis et alors dans les lettres, alors je signale quand même que la correspondance familiale, qui est d'ailleurs celle de Madame Martin, nous avons 218 lettres de Madame Martin et 8 lettres de son mari. Elle dit, oui, parce qu'elle dit, Louis, vraiment, il est très paresseux, c'est elle qui écrit pour tout le monde, et voilà. Donc, mais c'est absolument passionnant. Allez, voilà. Je suis toujours très heureuse avec Louis, il me rend la vie bien douce. C'est un saint homme que mon mari, je souhaite un pareil à toutes les femmes. On n'en rencontrerait pas un sur 100 qui soit aussi bon. Qu'est-ce qu'il y a ? Ça aussi c'est beau. Alors elle lui écrit, je te suis en esprit toute la journée. Je me dis, il fait telle chose en ce moment. Il me tarde bien d'être auprès de toi, mon cher Louis. Je t'aime de tout mon cœur. Je sens encore redoubler mon affection par la privation que j'éprouve de ta présence. Il me serait impossible de vivre éloigné de toi. Je t'embrasse comme je t'aime. Et encore, je suis si heureuse aujourd'hui à la pensée de te voir que je ne puis travailler. Ça, c'est sûrement très fort parce qu'elle travaille beaucoup. Ta femme qui t'aime plus que la vie. Et encore, il me tarde d'être auprès de toi, mon cher Louis. Je t'aime de tout mon cœur. Alors, nous n'avons qu'une seule lettre de Louis qui est à sa femme. C'est pas long, mais c'est beau. Ton mari est vrai ami qui t'aime pour la vie. Alors, vous me direz, c'est dans un monde où tout le monde raconte sa vie à la télé, c'est assez pudique. Hein. Mais les gens étaient comme ça à l'époque. Ils ne s'étalaient pas. Enfin, les choses sont dites. Bien. L'amour des parents pour leurs enfants. Vous allez me dire encore, c'est pareil, c'est évident. Bon. J'insiste pas, parce que là, on a le témoignage de Thérèse, qui a peu connu sa mère, nous allons voir, qui a beaucoup connu son père. Et voici ce qu'elle dira, Thérèse, dans son histoire d'une âme. « Toute ma vie, le bon Dieu s'est plu à m'entourer d'amour. » Mes premiers souvenirs sont empreints de sourires et de caresses les plus tendres. Mais s'il avait placé près de moi beaucoup d'amour, il en avait mis aussi dans mon petit cœur, le créant aimant et sensible. Aussi j'aimais beaucoup papa et maman et leur témoigner ma tendresse de mille manières. Et elle dira, plus tard au Buissonnet, le cœur si tendre de papa avait joint à l'amour qu'il possédait déjà un amour vraiment maternel. À ce moment-là, elle a perdu sa mère. Les sœurs Martin ont toujours dit cela, chacune à leur manière. L'amour des enfants pour leurs parents. Il faudrait en ajouter bien d'autres, parce que, encore une fois, chaque fille, n'oublions pas que Pauline, mère Agnès de Jésus, est morte en 1951, et que Céline est morte en 1959. Donc, pour nous, notre génération, c'est tout récent. Il y a bien des gens qui ont connu les sœurs Martin. Ils ont toujours eu, pour leurs parents, une admiration absolument étonnante. L'amour entre les enfants. Alors, nous allons voir. Ils en ont eu 9. Ils en ont perdu 4. On va en parler. Il reste 5 filles. Marie, Pauline, Léonie, Céline, Thérèse. Il est assez rare, évidemment, nous allons voir, que 4 sœurs se retrouvent dans le même couvent. Et seulement, on pourrait chercher vraiment chez ces sœurs aucune trace de dispute, de jalousie, de difficulté, vraiment, vraiment. Y compris pour celle qu'on appellera la pauvre Léonie, celle qui est entre les deux grandes et les deux petites, et qui a du mal à se situer, comme nous verrons. Mais tout le long, l'esprit de famille a été extrêmement fort. Et il faut souligner les liens avec la famille Guérin. Car Isidore s'est mariée,
avec Céline Fournet. Ils ont une pharmacie Place Saint-Pierre. Il y a toujours une pharmacie là-bas, à Lisieux. Et ils auront 3 enfants, un petit Paul qui mourra à la naissance, et 2 filles, Jeanne et Marie. Et Jeanne se mariera avec un docteur, Marie sera carmélite elle aussi. Eh bien, entre les Guérin et les Martin, c'est vraiment une grande union, nous allons voir d'ailleurs pourquoi. Une famille chrétienne. Leur devise, c'était un peu la devise de Jeanne d'Arc, « Dieu premier servi ». Il n'y avait sûrement pas des foules à la messe tous les matins à l'église d'Alençon à 5h30, qu'on appelait la messe des ouvriers. Je ne sais pas s'il y avait beaucoup d'ouvriers. En tout cas, il y a des Martins. Bon. Et ça, vous savez, c'est quand même pas courant du tout. Leur difficulté, c'est qu'ils ne peuvent pas communier tous les jours. Nous avons des chances immenses de pouvoir communier tous les jours, si on veut. Thérèse en a beaucoup souffert. Thérèse n'a jamais pu communier, ni comme laïque, il fallait l'accord du confesseur, ni comme religieuse carmélite, il fallait l'accord de la prieure. Et Thérèse, qui n'était pas contestataire, elle en a beaucoup souffert. Sur son lit de mort, elle a dit à Mère Marie Gonzague, « Ma mère, quand je serai au ciel, je vous ferai changer d'avis. » 8 jours après la mort de Thérèse, l'aumônier est mort. Il était un peu soumis à la prieure, ça arrive, ça. Il y a un nouvel aumônier qui arrive à convaincre Marie de Gonzague que on peut communier tous les jours, c'est pas du tout interdit, etc. Et 1 mois après la mort de Thérèse, toutes les carmélites de Lisieux pouvaient communier tous les jours. Pour moi, c'est un des premiers grands miracles de Thérèse. Elle en a fait des foules, mais arriver à faire changer d'avis une prieure, ça, c'est super. Bon. Évidemment, la prière en famille, je ne détaille pas. On a fait un coin prière très grand avec une belle statue qui a été donnée à Louis quand il était célibataire par une pieuse dame. C'est la Vierge, une belle Vierge, qui est maintenant à la chasse de Thérèse à Lisieux, au-dessus de la chasse. C'est la fameuse Vierge du sourire qui a guéri Thérèse et qui a une place énorme dans la famille. Madame Martin a eu des grâces par cette Vierge, spécialement dans le 8 décembre, en plusieurs fois. La prière en famille. Alors, le respect des commandements de Dieu et de l'Église, avec scrupule. Par exemple, les jeûnes d'Église sont rigoureux en ce temps-là, et les Martins vont les respecter. Madame Martin, même malade, fera encore des jeûnes, elle aurait pu en être exemptée. Le repos du dimanche. Évidemment, c'est surtout le dimanche que les paysans viennent à Alençon, peuvent acheter des montres ou faire réparer leurs montres. Ah non, c'est fermé chez Martin. Alors c'est fermé parce que même son confesseur lui dit « Vous pourriez quand même ouvrir un peu ». Non, dit Louis, tant pis s'il ne gagne pas assez, il faut respecter le commandement du Seigneur. Il y en a qui lui disent « Vous pourriez ouvrir la porte par derrière, par exemple ». Non, pas question. Voilà, bon. Louis Martin participe à l'adoration nocturne. C'est l'époque où on est inscrit à beaucoup d'associations pieuses. Le scapulaire, Madame Martin est très liée avec les Clarisses d'Alençon, qui habitent tout près de chez elle. Elles y sont toujours, les Clarisses, d'ailleurs. Bon. Et donc, les pèlerinages. Louis Martin aime beaucoup les pèlerinages. Il a toujours aimé bouger et voyager. Il est allé à Lourdes. Il est allé à Chartres. Bon, là, il y a d'ailleurs des pèlerinages locaux. Notre-Dame de Lorette, etc. Bon, je passe assez vite. Madame Martin, elle n'aime pas du tout les pèlerinages. D'ailleurs, elle en fera un qui sera terrible au moment de sa mort, avant sa mort, à Lourdes. Ça dit rien, tout ça, de leur vie spirituelle. Leur vie spirituelle qui transparaît dans les lettres de Madame Martin, mais qui est difficile à saisir vraiment. Hein. Ce qui est premier, alors ça c'est frappant, c'est la sainteté. Hein. Exemple, Marie l'aînée, à 17 ans, veut faire une retraite. Et son père dit « Oh, écoute, les retraites, ça coûte cher, hein, c'est un peu comme à Paris et tout ça. » Bon, non, excusez-moi, c'est pas... Alors, Madame Martin dit « L'argent n'est rien quand il s'agit de la sanctification et de la perfection d'une âme. » Évidemment, elle a convaincu son mari parce qu'elle dit « N'importe comment, Louis, je connais le métier, je sais comment le faire changer d'avis. » Ça, c'est les femmes, ça, oui. Bon. Le souci de la mère, que ses filles soient des saintes.
y compris Léonie, dans ce qui sera la plus difficile. La père, elle dit alors, « Moi aussi, je voudrais bien être une sainte, mais je ne sais pas par quel bout commencer. Il y a tant à faire que je me borne au désir. »

Je dis souvent dans la journée, mon Dieu, que je voudrais bien être une sainte. Puis, je n'en fais pas les œuvres. Il est pourtant grand temps que je m'y mette. Bon. Le critère de la vie chrétienne, c'est quand même la charité fraternelle. Alors là, il y a une foule d'anecdotes qui vont vous paraître peut-être dérisoires, n'empêche qu'il faut le faire. D'abord, il y a un problème. Une femme qui aura eu 9 enfants, qui en perdra 4, qui a une entreprise sur les bras, il faut qu'elle ait des bonnes, des servantes. Mais à l'époque, les bonnes, c'est des petites de 16 et 17 ans qui viennent de la campagne. Il faut bien avouer qu'elles sont bien gentilles, mais elles sont nunuches, que c'est pas possible. Elles ne savent rien faire. Il y en a qui tombent malades. Madame Martin doit les soigner. Elle a plus d'aide que de. Elle a plus de soucis avec ses bonnes que d'aide. Ça change tout le temps. Bon, elles sont inexpérimentées. Et Madame Martin dit à un moment, je n'ai plus de bonne. Voilà un mois que la mienne est tombée malade d'un rhumatisme articulaire, je l'ai soignée 3 semaines et on devait la garder jour et nuit. Oui, un peu comme d'être bon. Eh bien, elle le fera. D'ailleurs, plus tard, certaines bonnes témoigneront de la charité de Madame Martin. Les ouvrières. Alors, Madame Martin a un souci parce qu'il y a des... Figurez-vous qu'il y a des crises économiques en ce temps-là. Bon, après la guerre de 1870. Et donc, elle a une 20aine d'ouvrières, elle ne veut pas les licencier, elle fera tout pour qu'elles gardent leur travail. Même celles qui, des fois, travaillaient un peu moins. À ce moment-là, il y a aussi un vieillard qui est devant chez eux, devant la sous-préfecture. Alors, il amène chez eux, il le lave, il l'habille, il nourrit, et M. Martin va faire des démarches pendant 6 mois pour qu'il puisse entrer à l'hospice malgré son âge, qu'il manque 3 ans. Il y a aussi l'affaire de la petite Armandine. Léonie qui a été renvoyée de l'école de la Visitation où était sa tante, où étaient ses 2 sœurs, elle prend des cours chez 2 religieuses. Mais on découvre que ces 2 religieuses sont des fausses religieuses. Ça existait en ce temps-là. Bon. Et donc, elles sont en train de martyriser une petite fille qui a été confiée par une femme pauvre. Elles la battent, etc. Madame Martin intervient, elle va jusqu'à la police. Elle est toute émue de tout ça. Enfin, ça finira par s'arranger, mais Madame Martin a passé par des moments difficiles parce que les autres les calomnient, leur envoient des lettres, etc. Enfin bon. J'aimerais mieux mourir que de me séparer ainsi de mes enfants. Justement, nous allons voir le problème des nourrices. Elle accepte de remettre des dettes, de perdre de l'argent pour des personnes en difficulté. Ils s'occupent des obsèques de pauvres qui ne connaissent personne. Ils vont aider des malades. Et là, il y a des tas de faits. Il y a un épileptique dans la gare d'Alençon. Ben, tout le monde passe à côté. Louis Martin s'occupe de lui, prend son chapeau, fait la quête, le fait soigner, etc. Après la défaite de 1870, 25 000 Prussiens occupent Alençon et les Martins en ont 9 rue du Pont-Neuf. Rue du Pont-Neuf. Louis avait voulu rejoindre les mobiles pour défendre la ville, mais enfin, n'importe comment, tout a été perdu. Et Madame Martin dit, ces Prussiens ne sont pas méchants ni pillards, encore que, mais ils ont un défaut énorme, ils mangent tout sans pain. Je leur donne des fromages comme ça, le temps de leur donner, il n'y en a plus, ils me demandent de la viande. Ça, c'est bien l'aspect paysan des Martins, voilà. Et alors, M. Martin découvre quand même qu'il y a un Prussien qui y a piqué une montre. Alors, il dit, je vais aller dire au chef, ce matin, il apprend que un Prussien qui a volé un œuf a été fusillé. Alors, il enlève sa plainte pour dire que là, dans l'armée allemande, on ne plaisantait pas en ce temps-là. Une famille qui travaille. Là encore, évitons l'anachronisme. Hein. La société française du 19e mériterait une description nuancée. Entre l'ouvrier agricole qui se loue de ferme en ferme, du prolétaire qui travaille en usine, jusqu'au très riche propriétaire, dont la mention est simplement propriétaire, il y a une gamme incroyable d'artisans, de commerçants, de petits bourgeois, de grands bourgeois, de la noblesse, de la petite noblesse, de la noblesse des argentés après la Révolution. Et quand j'entends dire « les Martins sont des bourgeois à Alençon », le reste de cheveux se hérisse parce que ce ne sont pas des bourgeois. Ce sont des artisans, commerçants qui ont beaucoup travaillé. Et on voit bien dans la correspondance de Mme Martin qui ne fréquente pas ce monde-là. D'ailleurs, souvent, elle s'en moque. Bon. Que plus tard, la petite Thérèse au Bissonnet sera une petite bourgeoise par rapport

aux enfants de 10 ans qui travaillent dans les usines, peut-être, mais pas à Alençon. Ce n'est pas leur monde. C'est Guizot, à ce moment-là, qui dit « enrichissez-vous », et c'est vrai qu'avec l'horlogerie et surtout la dentelle, eh bien, ils ont accumulé du bien, comme on dit. C'est vrai, ils sont très économes, ils vivent très simplement. Hein. Et n'oublions pas que M. Martin a été 21 ans horloger. Là aussi, je dis, il y en a qui disent « Monsieur Martin, il allait à la pêche pendant que sa femme travaillait ». Non, 21 ans horloger, et il était réputé. Après, il va vendre l'horlogerie pour s'occuper de la dentelle. Il va chercher des clients à Paris, il fait l'administration, etc. Il a vendu son magasin à son neveu, et il devient Louis Martin, point d'Alençon. Madame Martin, c'est vrai... incroyable comment elle peut tenir sa maison. Des fois, je vois dans les revues Famille Chrétienne ou autre la dure vie des jeunes mères de famille. Ah, il faut qu'elle fasse tout, quoi. Bon, les enfants, enfin, je détaille pas. Eh bien, Madame Martin, c'est un peu ça. On ne manque pas de besogne ici. Si j'en avais trois fois moins, j'en aurais encore assez pour n'être pas souvent à rien faire. Mais c'est un travail si doux de s'occuper de ses petits-enfants. Si je n'avais que cela à faire, il me semble que je serais la plus heureuse des femmes. Mais il faut bien que leur père et moi travaillions pour leur gagner une dot, quand il reste 5 filles à marier. Sinon, quand ils seront grands, ils ne seraient pas contents de nous. Et c'est vrai qu'elle dit, en 1877, au moment où elle va mourir, « Le bon Dieu a permis que nous ayons maintenant assez de fortune pour vivre en paix. » Seulement, elle va mourir de son cancer. Ils ne servent pas Dieu et l'argent, hein. Encore une fois, ils vivent assez modestement, bien que Madame Martin veut que ses filles soient belles. Et elle, bien qu'elle tempête contre l'esclavage de la mode. Parce que le temps de leur faire une robe, il y en a déjà d'autres qui arrivent. Ça n'ont pas, des robes n'ont pas beaucoup de rapport avec les nôtres. Bon. Et Madame Martin va travailler jusqu'au bout dans sa dentelle. Une famille nombreuse, éprouvée. Les grandes épreuves d'une famille, c'est les maladies et la mort. Alors ici, assis pas d'anachronisme. Le rapport à la mort s'est complètement modifié. Les progrès de la médecine sont extraordinaires et la mortalité en France en 1870 était de 17% des enfants qui mouraient avant un an. En 1890, il en mourait 8 sur 1000. C'est encore trop, mais enfin, voyez la différence. Tout va bien jusqu'en 1867. Les Martins ont 4 enfants, dont 3 filles. Mais après 10 ans de mariage, les décès vont se multiplier. D'abord, c'est le papa Martin qu'ils avaient pris chez eux. Et Madame Martin le voit mourir, elle en est très marquée. Elle va le soigner. Elle aura elle-même perdu 2 petits garçons et 2 petites filles. 2 petites filles, attention, une petite Hélène de 5 ans et demi. Bon, les autres sont pratiquement tous morts très tôt. Ils sont morts, ils seraient tous guéris aujourd'hui. Ils meurent de gastro-entérite avec le problème que Madame Martin, qui a déjà démarré son cancer du sein, ne peut pas les nourrir. Et donc, il faut trouver des nourrices. Et là, j'ai découvert des choses historiques terribles sur les nourrices au 19e siècle. Il y a un trafic d'enfants. On va chercher des enfants à Paris, on les met dans les campagnes. Des fois, on ne s'en occupe pas. Et dans les cimetières, il y a des petites tombes avec une croix anonyme. Ce sont tous ces enfants qui se morts chez les nourrices, qui disent « Ah ben, on ne savait pas les soigner, mais des fois, la nourrice, elle était au champ et l'enfant mourait étouffé par un chat. » J'ai un document terrible là-dessus. C'est monté jusqu'à la Chambre des députés pour que ces trafics d'enfants s'arrêtent. Alors, Madame Martin en a perdu un qui a été mal soigné par une nourrice. D'où une course aux nourrices. La petite Thérèse sera sauvée grâce à Rose Taillé, un petit bled assez malé, qui sauvera Thérèse parce que Madame Martin ne peut pas la nourrir. Alors, évidemment, cette femme qui a perdu 4 enfants, qui est enceinte souvent de suivants, alors, bien sûr qu'on la voit toujours en alerte. Une rougeole, une angine, une gastro-entérite, elle s'inquiète. Et comment pourrait-elle pas s'inquiéter? Donc, je dis ça parce que... En plus, en ce temps-là, on meurt de tout, et pas seulement les enfants. Autour des adultes, là, c'est bien que la vie a formidablement grandi, etc. Alors, évidemment, ces gens, ces chrétiens, ben, qu'est-ce qu'ils... Ben, ils vont au ciel, c'est-à-dire qu'ils sont avec Dieu.
Vous voyez, c'est pas une échappatoire, mais bon, et en plus, la famille, comme dira Thérèse, se retrouvera au ciel. Donc, c'est pas une compensation, c'est une foi devant ce drame de tout ça. Alors, si on fait ça, on a pas l'impression, quand on parle de la famille Martin, qu'on fait un roman noir à la Zola, vous savez, 19e siècle, des trucs absolus. Non, il y a beaucoup de joie dans la famille Martin. Il y a les veillées. Alors, c'est là, ils n'ont pas la télé, les pauvres. Enfin, il y a les veillées. Les veillées, bon, beaucoup de familles ont fait les veillées. C'est là, la famille est rassemblée. Bon. Il y a les sorties en famille. Alors, on part en fiacre dans la campagne. On s'amuse beaucoup. C'est des joies toutes simples, mais trop vraies. Et puis, surtout, on s'aime. On s'aime beaucoup. On est content de se retrouver avec les Guérin. On va à Lisieux. Ils viennent à Alençon. Il y a la Noël. Il y a des cadeaux, tout ça. Alors, bon, c'est la joie. Il y a que voir les lettres de Madame Martin sur tout ça. En plus, Madame Martin, elle a un bon sens et un humour paysan très lucide. Elle est une excellente chroniqueuse de la vie d'Alençon en ce temps-là. Et elle ne s'en laisse pas compter, y compris au plan religieux. Voici ce qu'elle dit. « Nous avons depuis 8 jours 2 missionnaires qui nous font 3 sermons par jour. Ils ne prêchent pas mieux l'un que l'autre, à mon avis. On va les entendre tout de même par devoir. Et pour moi, du moins, c'est une pénitence de plus. » Bon. Elle a aussi son avis sur la liturgie. Je me proposais de me rendre au Moine Marie, mais j'ai oublié l'heure. Maintenant, j'arriverai trop tard. Au fond, cette cérémonie ne me plaît pas beaucoup. On y entend des chants impossibles. Ce sont des roucoulements à n'y rien comprendre. On se croirait au café-concert, et ça m'agace. Autrefois, c'était bien plus pieux. Enfin, nous sommes, paraît-il, dans le progrès. Voilà. Et puis, elle attend une visite Andine qui donne des beaux conseils aux filles qui les avaient eues à l'école. Alors, Marie, qui commence à avoir 17 ans, elle va à une soirée chez des gens avec d'autres jeunes filles. Alors, la tante visite Andine dit « Attention, Marie, vous savez, les jeunes filles d'aujourd'hui... » Alors, Mme Martin dit quand même « Il n'y a pourtant pas de mal. Elles sont là, une douzaine de jeunes filles bien élevées qui s'amusent entre elles. Il faut donc vivre dans un cloître. On ne peut pas vivre comme des loups dans le monde. » Chez la tante, il y a à en prendre et à en laisser. Bon, c'est clair. Pourtant, Dieu sait si elle aimait sa sœur. Une famille lieu vocationnel et une famille missionnaire. Il est évidemment exceptionnel qu'une famille atteigne 100% de vocation parmi ses enfants. Hein? 5 filles, 4 carmélites et une visite andine. Que l'ambiance était porteuse, sûrement. Mais qu'il y ait eu du forcing, non. Hein? Madame Martin dit, si le bon Dieu les appelle, ben, je les donnerai, mais enfin, ça me coûtera, etc. Et quand Louis Martin, veuve, verra ses filles partir au Carmel, il sera d'accord, mais croyez-moi, il en pleurera aussi. Hein? Alors, elles ont été, oui, bien élevées, prières et tout ça. Bon, la première à penser à une vocation religieuse, c'est Pauline, elle a 15 ans, mais elle n'entrera au Carmel qu'à 21. La deuxième, Marie, plutôt la deuxième qui entrera, mais la première en âge, est très indépendante, elle ne veut pas se marier. Parce qu'elle dit, moi, je ne veux pas dépendre de mon homme qui va me tenir en main. Non, non, non. Alors, tu seras religieuse. Ah non, je ne tiens pas à épousseter les meubles chez un curé. Bon, mais alors, tu seras vieille fille. Ah non. Mais qu'est-ce que tu vas faire? Bon, elle entrera au Carmel à 26 ans, en disant, j'entre parce que je veux entrer et j'entrerai quand je voudrai. Bon. Il y a la pauvre Léonie. La pauvre Léonie, elle est moins jolie que les autres. Elle est moins douée. Et puis, elle a un caractère très difficile. Elle se fait renvoyer de l'école, même par la tante visite Andine. Madame Martin ne sait plus quoi en faire. Et Madame Martin, avant de mourir, dira « Je ne m'inquiète pas des 4 autres. Elles se débrouilleront. Mais Léonie, je voudrais vivre pour Léonie. Bon. » Et Léonie, ça a été son souci. Alors, je dis tout de suite pour qu'on sache, parce qu'on n'aura pas le temps. Léonie a fait 3 essais de vie religieuse. 3 fois, elle est ressortie. Faut le faire. Et avant de mourir, Thérèse lui écrit « Léonie, tu seras visitandine ». Léonie est entrée à la visitation en 1899. Elle est restée jusqu'à sa mort en 1941. Et depuis 15 ans, les visitandines de Caen ont été obligées d'ouvrir leur crypte parce qu'il y a toujours des pèlerins sur la tombe de Léonie. Je ne sais pas ce que ça donnera. Les visitandines ont l'air de ne pas bouger. Je leur ai dit, ramassez tout ce qu'on vous dit. Moi, je connais 2 dames qui disent avoir été miraculées. Et beaucoup de pèlerins aiment, après Thérèse, c'est Léonie qu'ils aiment. Parce que c'est la pauvre. Et la pauvre a été sauvée
sépare la voix d'enfance, la voix d'amour et de confiance de sa sœur. Et Léonie restait toujours cachée. Quand les papes envoyaient des télégrammes aux sœurs Martin au Carmel, ils oubliaient la visitation. Elle est restée cachée. Alors, est-ce que

On ne sait pas ce qui arrivera de Léonie. En tout cas, le cardinal Hume d'Angleterre m'avait demandé, il est mort maintenant, mon père, emmenez-moi sur la tombe de Léonie, ainsi qu'un évêque américain. Bon, là, il y a un mystère, on verra. Quelle famille. Bon. À ce moment-là, la petite Thérèse, elle a 3 ans. Pour l'instant, elle joue à la religieuse. Bon, voilà, elle a encore le temps. Et elle joue à la religieuse en disant, moi, je serai prieur. Bon, parce qu'elle n'a jamais été. La mort de la mère. Le drame va arriver. Ce que Madame Martin appelait sa glande au sein deviendra un cancer. Elle consulte un docteur qui lui dit, il n'y a rien à faire. Vous êtes inopérable. Il lui donne des médicaments, il lui dit « ça sert à quelque chose ?» Il dit « non ». Alors rentrée chez elle, elle jette tout dans la cheminée et elle annonce à la famille, enfin aux grandes, Louis Martin range ses cannes à pêche, il ne sort plus. Bon. Et elle consulte un grand docteur à Lisieux puisque son frère est pharmacien et c'est la même chose, c'est trop tard. Elle continue son travail de mère attentive, remontant le moral de son entourage. Et elle va se résoudre à un pèlerinage à Lourdes avec ses 3 filles aînées qui sera un vrai désastre. Tout sera de travers, les trains sont ratés, l'eau de Lourdes se renverse, elle se plonge dans les piscines et tous les quarts d'heure, Pauline lui dit « Maman, t'es guérie ?» Oui, ben, nous, ça nous fait rire, mais... ouais. Et elle revient, on appelle les Guérin, son frère, qui viennent auprès d'elle, et là... elle demande à sa belle-sœur, qu'elle aime beaucoup, Céline, Louis va rester veuf avec 5 filles mineures, et donc si elle veut bien les prendre à Lisieux, parce qu'elle pourra s'en occuper à Lisieux. C'est pour ça qu'il y aura une Thérèse de Lisieux. Il y aurait peut-être eu une Thérèse d'Alençon. D'ailleurs, nos frères d'Alençon n'étaient pas trop contents, parce que les béatifiés, Alençon, Lisieux, mais enfin, il y a un couple à Alençon, ça c'est certain. Bon. Madame Martin meurt... Le 28 août 1877, à 46 ans, je ne puis en écrire plus long, mes forces sont à bout. Elle a une mort admirable, de souffrance terrible. J'étais à la 3e exhumation des corps des Martins en mai l'année dernière. Les médecins nous ont montré les omoplates qui sont trouées par les métastases, des trous comme ça, le bassin et la colonne vertébrale. Ce qui fait que les souffrances de Madame Martin... ont été vraiment correspondants à ce qu'on sait par les témoins. Alors, une famille ordinaire, hein, ordinaire, dans la vie ordinaire, les Martins, et en même temps quand même assez exceptionnelle. Bon. Elle va quand même avoir la dernière fille, canonisée, patronne universelle des missions, docteur de l'Église, bon. Et en même temps... comme disait la petite Thérèse en écrivant à son père, en entrant au Carmel, « Je ferai ta gloire en devenant une grande sainte. » Bon. Réaliser ce que voulait Madame Martin. Et Thérèse évoque les maternelles préférentes de la Reine du Ciel pour notre famille. « J'ai le bonheur d'appartenir à des apparences sans égaux. Quel mystère que l'amour de Jésus pour notre famille. Que notre Seigneur a été bon pour notre famille. » Tout ça est tiré de lettres. Non. Et avant de mourir, un de ses frères spirituels, l'abbé Bélière, lui dira « Mais dans le fond, mais qui êtes-vous? On vous a donné votre prière pour m'aider dans mon ministère, mais qui êtes-vous » Et alors, Thérèse va lui répondre. Mais avant ça, je reprends un texte de son premier manuscrit. « Ah, maintenant qu'il est au ciel, ce père de 4 carmélites, ce n'est plus la main du pontife Léon XIII. » qu'il avait vu à Rome, qui repose sur son front, lui prophétisant le martyr. C'est la main de l'époux des Vierges, du roi de gloire, qui fait resplendir la tête de son fidèle serviteur, et plus jamais cette main adorée ne cessera de reposer sur le front qu'elle a glorifié. Et alors il faudrait dire, mais j'ai peu de temps, vous savez que M. Martin Veuf habitera les Buissonnets avec ses 5 filles, là il s'est retiré, il est à retraite, il n'entre pas dans la vie sociale de Lisieux. Le choc de la mort de sa femme l'a beaucoup affecté. Il va à la messe tous les jours. Et puis, il sera pris d'une artériosclérose cérébrale qui lui fera faire des fugues, qui lui fera avoir des hallucinations. Il sera interné à l'hôpital psychiatrique du Bon Sauveur de Caen pendant 3 ans. Et ça sera évidemment la plus grande épreuve et de sa vie, avec 500 malades de toutes sortes.

et de la fille des filles Martin. Car à Lisieux, dans le petit pays que c'est, on discute pourquoi ce monsieur Martin qu'on connaissait, un homme très noble, un bon chrétien, tout ça, qui se promenait avec sa petite fille Thérèse, pourquoi elle est devenue fou? Il est devenu fou parce que toutes ses filles sont devenues religieuses. Et surtout la dernière, qu'il aimait beaucoup. Et ces propos-là, ils entrent à travers la clôture, et Thérèse les entend. Et elle pourrait se culpabiliser. Eh bien, elle ne se culpabilise pas, elle dit « Papa a donné toutes ses filles à Dieu, il s'est offert lui-même à Dieu, et il s'est immolé sur l'autel qu'il avait offert dans la cathédrale de Lisieux, que vous pouvez voir. Un jour où le curé monte en chaire, il dit « On a un vieil autel minable, il faut qu'on ait un bel autel pour notre cathédrale, j'ouvre une souscription, il faut 10 000 francs or. » Enfin, c'était dur. Alors, le père Martin va à la sacristie, il dit « Monsieur le curé, la souscription est terminée, parce que, voilà, 10 000 francs or, c'est moi terminé. » Le curé était plutôt content, quand même. Bon. L'oncle Guérin, il dit « Mais Louis, ça va pas, non ?»« Mais quand t'es entré, 10 000 francs, mais ça va pas, il va ruiner la famille. » Bon. Et c'est lui qui va le faire, quand il perd la tête, il va le faire interner à Caen. Et là, il sera jamais guéri. Il sera un peu en enfance, très calme, et il reviendra chez les Guérin, qui vont le prendre chez eux, le soigner jusqu'à sa mort. Ça, c'est très important, point de vue familial. Ils ne l'ont pas mis dans un autre hospice, ils l'ont pris avec eux. Avec Céline, qui soignera son père jusqu'à sa mort. Elle entrera au Carmel après. Et puis, ils sont en vacances à la Musse, une belle propriété dont a hérité Guérin. Et là, il mourra. C'est l'anniversaire aujourd'hui. 29 juillet 1894. Il y a 115 ans. Il mourra, et là, il y aura le problème, qui intéresse beaucoup Jean Vanier, sainteté et santé psychiatrique. Vous voyez ? Est-ce que des problèmes psychiatriques peuvent empêcher d'être un saint ? Il y a là un problème très vrai. Jean Vanier voudrait qu'on béatifie les deux premiers handicapés mentaux qu'il a connus. Bon, le problème Martin l'intéresse. Bien que M. Martin, c'est un accident. Il n'était pas un malade de naissance, c'est un accident. N'empêche qu'on peut être béatifié et avoir passé 3 ans en hôpital psychiatrique. Bon. Alors, il y a encore ça de Thérèse. Thérèse voit le ciel comme la retrouvaille de la famille, mais attention, pas seulement de la famille Martin, de la famille de tous les saints. Le synode africain, il y a des années, avait bien insisté sur l'église-famille. En Afrique, c'est très important, l'église-famille. Au ciel, nous retrouverons notre Père chéri qui sera environné de gloire et d'honneur pour sa fidélité parfaite et surtout pour les humiliations dont il aurait été abreuvé. Nous verrons notre bonne mère qui se réjouira des épreuves qui furent notre partage pendant l'exil de la vie. Nous jouirons de son bonheur en contemplant ses 5 filles religieuses et nous formerons avec les 4 petits anges qui nous attendent là-haut, les 4 petits qui sont morts, une couronne qui ceindra pour toujours le front de nos parents chéris. Oui. La famille Martin n'a pas eu de fécondité humaine, pas de petits-enfants, pas de filles mariées. Mais ils ont une fécondité spirituelle prodigieuse qui passe d'abord par le Fils qui répand le nom de Jésus dans le monde entier avec ses reliques qui se baladent partout, elles rentrent de Guyane là encore. Bon, et puis eux-mêmes à partir de maintenant, qui sont béatifiés depuis le 19 octobre 2008, c'est tout récent, comme l'a voulu Jean-Paul II, et qui fait que déjà les gens viennent auprès de Martin pour leur famille, pour une fille en difficulté un peu comme Léonie, pour faire un couple, voilà. Alors, Jean-Paul II a dit... dans sa fameuse lettre du troisième millénaire, qui est une merveille, qui n'est pas du tout périmée, hein, il donne l'orientation de l'Église pour le troisième millénaire. Et il place l'Église sous le signe de la sainteté. Sous la sainteté. Et voilà ce qu'il dit. Depuis Vatican II, tout baptisé est appelé à la sainteté. Bon. C'est un appel universel. Rappelez cette vérité élémentaire. En en faisant le fondement de la programmation pastorale dans laquelle nous nous engageons au début du nouveau millénaire, pourrait au premier abord sembler qu'elle peut pas très opérationnelle. Vous voyez le conseil épiscopal avec l'évêque, qu'est-ce qu'on va faire, monseigneur? Eh bien, on va déclarer la sainteté pour le diocèse. Bon, mais comment on va faire? Bon, enfin voilà. Bon. En réalité, placer la programmation pastorale sous le signe de la sainteté est un choix lourd de conséquences.
Cela signifie exprimer la conviction que si le baptême fait vraiment entrer dans la sainteté de Dieu au moyen de l'insertion dans le Christ et de l'inhabitation de son esprit, ce serait un contresens. 1. De se contenter d'une vie médiocre. 2. Vécu sous le signe d'une éthique minimaliste, c'est-à-dire une morale au ras du sol, quoi, pas en faire trop, quoi. D'une religiosité superficielle. Il s'adresse à nous, le pape. Demander à un catéchumène « Veux-tu recevoir le baptême ?» signifie lui demander en même temps « Veux-tu devenir saint ?» Cela veut dire mettre sur sa route le caractère radical du discours sur la montagne « Soyez parfait comme votre Père céleste est parfait. » Comme le Concile lui-même l'a expliqué, il ne faut pas se méprendre sur cet idéal de perfection comme s'il supposait une sorte de vie extraordinaire que seuls quelques génies de la sainteté pourraient pratiquer. Ça, c'est mon enfant. Les saints, on les admirait dans les vitraux, en statue, on nous racontait leur histoire. Dès leur naissance, ils jeûnaient, ils couchaient par terre, ils mangeaient de l'herbe, ils faisaient des miracles. Nous, on n'était pas concernés. C'était pas notre problème, quoi. C'était des gens extraordinaires. Le pape dit pas du tout, hein. Les voies de la sainteté sont multiples et adaptées à la vocation de chacun. Je remercie le Seigneur qui m'a permis de béatifier et de canoniser ces dernières années de nombreux chrétiens. Tu parles Saint-Pierre, elle en a fait quelques 1800. La congrégation des saints était sur les genoux. Parce qu'autrefois, être à la congrégation des saints, c'était cool. Du temps des papes où vous faisiez 6-7 saints pendant un pontificat, Là, ils ont eu 1800. Ils ont engagé. La NPE de la Congrégation des Saints engageait. Parce qu'il faut lire des trucs, ça, c'est extraordinaire. Et on disait au très Saint-Père, vous canonisez trop. Et il répondait, je canonise pas assez. Pourquoi? Parce que dans tous ces voyages, il canonisait des gens chez les Pygmées, dans le Grand Nord, dans tous les états de vie, et alors surtout, et parmi eux, de nombreux laïcs qui se sont sanctifiés dans les conditions les plus ordinaires de la vie. Et en couple, qui est nouveau, qui est maintenant officiel. Il est temps de proposer de nouveau à tous, avec conviction, alors, ce haut degré de la vie chrétienne ordinaire. Ce haut degré de la vie chrétienne ordinaire, les Martins sont des gens ordinaires qui ont vu le haut degré de l'Évangile. Ils sont béatifiés, ils seront canonisés. C'est un couple qui a produit qui produira une fécondité spirituelle incroyable. Eh bien, c'est ce que je souhaite aux couples qui sont ici. Amen.

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2: Le Seigneur me conduit par le juste chemin, pour l'honneur de son nom. Psaume 22, 3.

Ephraim raconte ça aussi dans une cassette où il raconte son chemin, comment Dieu l'a conduit de Genève à Rome et de Rome à

Convergeait vers l'autel. Je suivis le mouvement. Les mains ouvertes dans un geste d'accueil, je me présentai au prêtre qui accusa une certaine hésitation. J'étais totalement inconscient de ce que je faisais. La fraternité avait atteint un moment de rare intensité. Je trouvais normal de partager le pain de l'amitié. Mais j'avais à peine avalé le pain eucharistique qu'il devint comme une braise qui me brûlait la poitrine, enflammait le cœur et répandait partout dans le corps une douce chaleur. La présence s'était faite réelle, désirable. Quand le feu se dissipa, mon désir de la communion devint fin, tenaillante. Je peux bien confesser maintenant que j'allais communier en cachette dans les églises catholiques. J'arrivais quelquefois juste avant la communion et repartais aussitôt après, cachant cette brûlure d'amour derrière un pilier pour ne pas être reconnu. Cette communion sensible dura plus de 3 ans. Fin de citation. En 1975, la Providence nous a conduits dans le diocèse d'Albi, dans le petit village de Cordes-sur-Ciel, où nous avons été accueillis par le cardinal Coffi, alors archevêque d'Albi, qui a été un vrai père pour nous. Il envoya en éclaireur 2 dominicains, en la personne de celui qui est aujourd'hui Monseigneur Albert-Marie de Montléon, évêque de Meaux, et le père Jean-Miguel Garrigue, qui nous aidèrent à faire nos premiers pas dans l'Église catholique. Le 4 octobre 1976, en la fête de Saint-François, dans une petite chapelle en ruine qui ressemblait fort à la Portioncule, il a accueilli les premiers frères et sœurs de l'Église protestante dans l'Église catholique. Une 20aine allait suivre. C'est encore Mgr Coffi qui a ordonné diacre Ephraim en 1978, en même temps qu'il recevait les vœux monastiques des premiers frères et sœurs de la communauté. C'est la rencontre avec Marthe Robin qui a été pour nous décisive pour le passage dans l'Église catholique. Elle nous a adoptés spirituellement et nous a portés fidèlement dans sa prière. Nous allions la rencontrer régulièrement et à travers elle, nous avons découvert la dimension eucharistique de toute vie. Elle qui était aveugle, paralysée et qui pendant 50 ans s'est nourrie seulement de l'Eucharistie, a vécu sa vie comme une longue messe, comme l'a écrit le Père Perret, c'est-à-dire comme un sacrifice perpétuel. Dans l'offrande d'elle-même s'est opéré cet admirable échange de son humanité en la divinité. C'était une âme sacerdotale qui a enfanté de nombreux prêtres à leur sacerdoce, ainsi que de nombreuses communautés. Elle rend cette réalité tout à fait accessible dans un très beau texte que nous avons repris dans notre livre de vie et dont je vais vous lire une partie. Toute vie est une messe et toute âme en ce monde est une hostie. Écoutons saint Augustin, nous dit-elle. Ne cherchez pas en dehors de vous l'hostie dont vous avez besoin. Cette hostie, vous la trouverez en vous-même. Saint Paul achève de vous le montrer en disant « Je vous en conjure, faites de vos corps une hostie vivante, sainte et agréable à Dieu. » Vous l'avez entendu,
l'hostie de votre sacrifice.

de votre messe, c'est vous-même, c'est vous, avec tout ce que vous êtes, tout ce que vous avez, tout ce que vous faites. Marthe explique plus loin comment offrir cette hostie. Le prêtre prend cette hostie dans ses mains et il l'offre à Dieu. Vous aussi, vous avez à faire l'offrande, vous avez à faire à Dieu l'offrande de votre hostie qui est toute spirituelle. Et c'est vous-même. Prenez-vous tout entière et sans faire de réserve et offrez-vous à Dieu avec Jésus, la divine victime sans cesse immolée pour le salut de tous. Prenez votre corps avec tous ses sens, votre âme avec toutes ses pensées, votre volonté avec tous ses vouloirs, votre cœur avec toutes ses affections. Prenez votre vie tout entière, votre vie de tous les jours, avec tous vos travaux, vos souffrances, vos peines, vos luttes, vos efforts, vos bonnes actions, et dites à Dieu, Seigneur, tout cela est pour vous. Je vous offre tout en union avec mon Jésus, par le cœur immaculé de ma mère et avec votre prêtre au saint sacrifice de l'autel. Cette offrande de vous-même, faites-la totalement, généreusement et joyeusement. Fin de citation. La vie communautaire nous a éduqués à tout vivre pour Dieu, par lui, avec lui et en lui, à être ensemble tendus dans une même direction. Soit que vous mangiez, soit que vous buviez, disait saint Paul, quoi que vous fassiez, faites tout pour la gloire de Dieu. Ces paroles de Jean-Paul II à propos de la famille appuient les propos de Marthe et peuvent aussi s'appliquer à la vie communautaire, mais aussi à la vie paroissiale, à toute communauté. La Sainte Famille de Nazareth, dit Jean-Paul II, est pour nous un défi permanent qui nous oblige à approfondir le mystère de l'Église domestique et de chaque famille humaine. En effet, l'expérience familiale, donc communautaire, paroissiale, est appelée à devenir un offertoire quotidien, comme une sainte offrande, un sacrifice agréable à Dieu. Jésus désire accueillir cet offertoire de chaque famille, comme il accueille le pain et le vin dans l'Eucharistie. Il veut unir au pain et au vin, destinés à la transsubstantiation, ses espérances et ses joies humaines, mais aussi les inévitables souffrances et préoccupations propres à chaque famille, à chaque prêtre, en les assumant dans le mystère de son corps et de son sang. Il les donne ensuite dans la communion comme source d'énergie spirituelle, non seulement pour chaque personne singulière, mais aussi pour chaque famille. L'ordination diaconale d'Éphraïm a été pour notre jeune communauté une étape très importante d'insertion dans l'Église. Et dès lors, l'Eucharistie est devenu le centre de notre prière communautaire. Nous avons découvert la liturgie de l'Église et fait l'expérience d'être partie prenante du sacrifice eucharistique. Nous nous sentions tous concernés, chacun à notre place, par la liturgie. Le prêtre n'était pas celui qui devait tout assumer. Il était l'homme des sacrements, celui qui, au milieu de nous, était l'icône du Christ. La célébration de l'Eucharistie n'implique pas seulement le prêtre. L'Eucharistie est également le sacrifice de l'Église, nous dit le catéchisme de l'Église catholique. L'Église, qui est le corps du Christ, participe à l'offrande de son chef. Avec lui,
elle est offerte tout entière, elle s'unit à son intercession auprès du Père pour tous les hommes. Nous avons fait la découverte de l'Église comme des enfants émerveillés d'avoir découvert un trésor, à un moment où celle-ci avait entrepris un travail de remise en question et de purification et courait le risque de jeter le bébé avec l'eau du bain. Les catholiques nous regardaient interloqués, nous trouvant plus catholiques que les catholiques. Mais n'ayant pas vécu le même chemin, nous pouvions recevoir tous les trésors de l'Église avec simplicité de cœur et avec reconnaissance. Oraison, confession, beauté de la liturgie, adoration du Saint-Sacrement, découverte des saints, approfondissement de notre union à Dieu à travers la pauvreté, la chasteté, l'obéissance, sens de la cèse et de la fête, abandon à la providence, tout cela a fait les délices de notre jeune communauté. À travers tout cela, Dieu a fait de nous son peuple, un peuple mis à part, malgré sa pauvreté, ses faiblesses et son péché, et pourtant un peuple appelé à la sainteté, un peuple amoureux de son Seigneur. Quelques années plus tard, Éphraïm découvrit avec émotion un songe de Don Bosco sur les trois blancheurs. Ce texte, étonnamment actuel, avait servi à ce dernier de référence en matière de discernement des esprits, des situations, mais aussi des vocations. Je ne sais pas si vous connaissez ce songe de Don Bosco. Don Bosco dit « Imaginez que vous êtes sur un rocher et que vous contemplez la mer et donc cette mer, est déchaînée et il décrit une véritable bataille navale où il y a un gros bateau avec d'autres bateaux derrière lui et puis une multitude d'autres bateaux qui veulent couler le gros bateau. En réalité, ce gros bateau, c'est l'Église, et la multitude de petits bateaux, ce sont tous ceux qui veulent couler l'Église. Et donc, le combat est très, très est terrible, et le gros bateau reçoit des boulets. Et donc, à un moment, sur la mer arrivent deux colonnes. Sur une des colonnes, deux colonnes de granit, sur une des colonnes se trouve l'Eucharistie. Et sur l'autre colonne se trouve la Vierge Immaculée. Et le combat est si fort que le pape est touché en plein cœur et qu'il meurt. Mais il y a immédiatement une nouvelle élection et le nouveau pape dirige le bateau qui est bien bien éprouvé vers les deux colonnes et il accroche une colonne, il accroche le bateau de l'Église à la colonne de l'Eucharistie et à la colonne de l'Immaculée. Et à ce moment-là, il se fait un grand calme. Les ennemis sont obligés de s'enfuir et ceux qui étaient encore indécis se raccrochent eux aussi à l'Eucharistie et à la Vierge Marie. Et donc, c'est ce qu'on a appelé par la suite les trois blancheurs, le pape, l'Eucharistie et Marie. Et donc Don Bosco avait comme principe de discernement que si on trouvait dans une communauté, dans une personne, on trouvait réuni l'amour du Saint-Père et de l'Église et une dévotion marquée pour Marie, en même temps qu'une piété eucharistique profonde, on n'avait rien à craindre de trouble ou de déviant. En revanche, l'accent mis exagérément sur l'une ou l'autre des trois blancheurs au détriment des autres était une surindication de déséquilibre.
Et donc ces trois blancheurs font partie vraiment de la spiritualité de notre communauté. Et Ephraim raconte dans les pluies d'arrière saison, « Un simple regard en arrière, dit-il, me donne de contempler la sagesse de Dieu, qui m'a révélé en premier lieu l'Eucharistie, blancheur qui nécessite une véritable adoration, et que le songe de Don Bosco place au-dessus, par la taille de la colonne, de la blanche servante du Seigneur. Dès le début de la communauté, dit-il, j'ai rêvé d'un lieu d'adoration perpétuelle où Jésus ne serait pas abandonné un seul instant. Nous avons adopté dans nos maisons un moyen terme en exposant le Saint-Sacrement une bonne partie de la journée. Chaque fois que cela est possible, nous nous relayons aussi jour et nuit devant le Saint-Sacrement, en particulier quand il y a des retraites ou des moments importants. Personnellement, c'est à travers des sessions de danse d'Israël, vécues dans la prière, que j'ai pu approfondir la dimension du corps avec l'identité, du corps avec la vie spirituelle et du corps avec l'Eucharistie. En effet, c'est par la médiation du corps que l'on prend conscience de soi. Le corps ne ment pas. Il porte en mémoire tous les événements de notre vie, spécialement ceux que nous n'avons pas remis à Dieu, tous ceux que nous avons voulu garder pour nous, les soucis, les regrets, les culpabilités. Et pourtant, c'est avec notre corps que nous allons vers Dieu et vers nos frères, que nous nous donnons à lui comme nous nous donnons à eux. Le corps est en effet le lieu du don, le lieu de la manifestation de l'amour. Jésus lui-même n'a pas trouvé de langage plus fort pour nous dire son amour que de donner sa vie en livrant son corps. On ne peut pas donner sa vie en dehors de son corps. Le corps est la matière de l'offrande, la matière du sacrifice. Saint Paul reprend le psaume 40 dans sa lettre aux Hébreux en disant « C'est pourquoi en entrant dans le monde, le Christ a dit « Tu n'as voulu ni sacrifice, ni oblation, mais tu m'as façonné un corps. Tu n'as agréé ni holocauste, ni sacrifice pour les péchés. Alors j'ai dit « Me voici, je viens, car c'est de moi qu'il est question dans le rouleau du livre, pour faire, ô Dieu, ta volonté. » C'est cette offrande du cœur, cette offrande du corps, qu'a vécu Marthe Robin jour après jour et que nous sommes appelés à vivre, chacun de nous, à notre mesure et les prêtres d'une manière particulière. Je ne puis oublier ce cri de Marthe au moment où nous la quittions lors de notre dernière visite. Par trois fois, elle a crié d'une voix forte, « Mais c'est nous, les tabernacles du Dieu vivant! C'est nous, les tabernacles du Dieu vivant !» Cette parole prophétique nous était adressée, ainsi qu'à toute notre communauté, et je crois qu'elle s'adresse à chacun de vous, frères prêtres, qui êtes en premier appelés à devenir ces tabernacles du Dieu vivant. Elle faisait écho à saint Paul dans sa lettre aux Corinthiens. « Ne savez-vous pas, dit-il à plusieurs reprises, que vous êtes un temple de Dieu et que l'Esprit de Dieu habite en vous? Ne savez-vous pas que votre corps est un temple du Saint-Esprit qui est en vous et que vous tenez de Dieu ?» Jésus lui-même ne s'est-il pas présenté comme le temple nouveau? Détruisez ce temple fait de main d'homme, et en trois jours je le rebâtirai, provoquant le scandale parmi les Juifs, qui disaient, mais comment? Il nous a fallu 46 ans pour construire ce temple, et lui, il va le reconstruire en trois jours. Et saint Jean ajoute, il ne savait pas que c'était du temple de son corps qu'il parlait. Tout ce que Dieu a institué est signe de réalité plus profonde, plus intérieure. Le visible renvoie toujours à l'invisible.
l'extérieur à l'intérieur. Ainsi, quand Dieu dit à Moïse, « Construis-moi un sanctuaire afin que j'habite au milieu d'eux », les sages d'Israël s'entendent pour dire qu'ils demandent à l'homme de construire un sanctuaire intérieur afin qu'il puisse faire sa demeure dans le cœur de l'homme. Nous avons chacun de nous à construire ce sanctuaire intérieur pour devenir ses adorateurs en esprit, en vérité. Au moment de l'Annonciation, Marie devient à son tour ce temple nouveau, la nouvelle arche d'alliance, le tabernacle du Dieu vivant. C'est dans son corps et dans sa chair que s'est opérée la rédemption. Dans sa lettre au prêtre, Jean-Paul II dévoile la relation intime de Marie et l'Eucharistie. Heureuse celle qui a cru dans le mystère de l'incarnation. Marie a aussi anticipé la foi eucharistique de l'Église. Lorsqu'au moment de la visitation, elle porte en son sein le Verbe fait chair, elle devient en quelque sorte un tabernacle, le premier tabernacle de l'histoire, dans lequel le Fils de Dieu, encore invisible aux yeux des hommes, se présente à l'adoration d'Élisabeth, irradiant quasi sa lumière à travers les yeux et la voix de Marie. Si nous sommes le temple, nos cœurs ne sont-ils pas alors l'autel des sacrifices sur lequel nous offrons et nous immolons notre propre vie pour nous réconcilier avec Dieu et pour intercéder pour le monde? Saint Pierre ne dit-il pas, vous-même comme des pierres vivantes, prêtez-vous à l'édification d'un édifice spirituel pour un sacerdoce saint, en vue d'offrir des sacrifices spirituels agréables à Dieu par Jésus-Christ. Dans l'Ancienne Alliance, chaque fois que le peuple s'était éloigné de Dieu jusqu'à introduire des idoles dans le temple, il fallait le purifier pour le consacrer de nouveau, pour que la gloire de Dieu puisse de nouveau y faire sa demeure. Et de même, nul ne pouvait rentrer dans le temple sans s'être purifié. On peut voir encore à Jérusalem des bassins, des bains rituels, l'emplacement des bains rituels situés tout autour du temple. Quand nous approchons de Dieu, nous éprouvons non seulement le désir, mais la nécessité d'être purifiés de toute souillure du péché, pour pouvoir paraître sous son regard et recevoir son amour. Un cri jaillit du plus profond de nos cœurs. Seigneur, prends pitié. Seigneur, je ne suis pas digne de te recevoir. Le temple a été composé de trois parties, le parvis, le sanctuaire et le Saint des Saints. Les païens pouvaient rentrer sur le parvis extérieur, mais s'arrêtait devant la barrière des gentils. Le parvis intérieur était composé de trois tours, celle des femmes, celle des hommes d'Israël et celle des prêtres, sur lequel se trouvait l'autel des sacrifices. Seuls les prêtres pouvaient pénétrer dans le sanctuaire pour célébrer le culte, et seul le grand prêtre pouvait pénétrer dans le Saint des Saints, une fois par an, recouvert du sang des sacrifices, pour obtenir le pardon des péchés. Dans la symbolique du corps-temple, le parvis correspond à notre corps. C'est par notre corps que nous sommes reliés au monde extérieur et que nous pouvons accéder à notre mode intérieur par l'intermédiaire des sens, ces sens dont Thérèse Avila, à la suite d'Aristote, a dit qu'ils étaient les portes de l'âme. La purification du cœur est liée à la purification de nos sens. C'est par nos sens que l'impureté s'introduit en nous, par la manière dont nous écoutons, dont nous regardons, dont nous parlons, dont nous sentons, dont nous touchons. Jésus affirme avec force à ses disciples, « Ce n'est pas ce qui rentre dans sa bouche qui souille l'homme, mais ce qui sort de sa bouche, voilà ce qui le souille. Ce qui sort de l'homme, voilà ce qui souille l'homme. » C'est du dedans, du cœur des hommes, que sortent les desseins pervers, débauches, vols, meurtres,
adultère, cupidité. Nous faisons quotidiennement l'expérience que nos corps sont le lieu d'un combat entre la chair et l'esprit. Le lieu où nous constatons que nous ne faisons pas le bien que nous voulons et que nous commettons le mal que nous ne voulons pas. C'est à travers chacun de nos sens que nous sommes invités à rejeter le péché, c'est-à-dire tout ce qui nous éloigne de Dieu, pour choisir la bénédiction et la vie. Alors, si vous voulez, je vais vous proposer un petit moment de prière, tout court, un petit temps. Nous allons demander à Dieu de purifier le temple, comme Jésus qui a purifié, qui a chassé les marchands du temple, et qui a purifié donc ces marchands du temple qui étaient sur le parvis, nous montrant, nous signifiant que nous devions aussi vraiment nous purifier avant de pouvoir entrer dans le sanctuaire. Et je vous inviterai à reméditer donc cette prière que vous faites chaque fois que vous baptisez quelqu'un au nom du Père, du Fils et du Saint-Esprit, cette prière de signation. Alors, si vous voulez, vous pouvez vous lever. Parce que quand Dieu veut nous parler, le prophète dit toujours, écoute, je vais te parler. Et pour nous mettre dans la présence de Dieu, il est bon de nous mettre debout devant Dieu. Je vous inviterai à fermer vos yeux. Et je vais reprendre cette prière de l'assignation. Vous pourrez vous signer de la croix, du signe de la croix sur chacun de vos sens. Que vos oreilles soient marquées par la croix du Christ pour que vous écoutiez la voix du Seigneur. Oui, Seigneur, nous voulons te demander pardon pour tous ceux que nous avons laissés, toutes les impuretés que nous avons laissées entrer par nos oreilles, pour toutes les fois où nous nous sommes rendus coupables en écoutant des médisances, des calomnies, des bavardages, de vains bavardages. Oui, Seigneur, nous te demandons pardon de ne pas avoir accueilli par nos oreilles ta parole. Nous voulons te consacrer nos oreilles, afin qu'à travers elles, tu nous donnes des cœurs qui écoutent, afin que nous accueillions vraiment ton verbe de vie, pour qu'il puisse se faire chair en nous. Que vos yeux soient marqués par la croix du Christ, pour que vous puissiez entrevoir la gloire de Dieu. Oui, Seigneur, nous voulons te demander de purifier nos yeux. Purifie notre regard pour tous ces regards mauvais que nous avons portés, pour tous ces regards impurs. Purifie nos regards de toute curiosité. Purifie nos regards de toute impureté. Oui, Seigneur Jésus, donne-nous ton regard. Nous voulons te donner nos yeux, nous voulons te donner notre regard afin que ce soit toi qui regardes en nous, que nous puissions poser sur tous ces enfants que tu nous donnes, tous les fils et les filles de ton Église, le regard de tendresse et de miséricorde du Père. Qu'à travers notre regard, chacun se sente accueilli, reconnu, compris, pardonné, aimé. Que vos lèvres soient marquées par la croix du Christ, pour que vous sachiez répondre à Dieu qui vous parle. Oui, Seigneur, nous voulons vraiment te demander pardon pour tous ceux que nous avons laissés sortir de notre bouche. Cette bouche que tu nous as donnée pour bénir, Seigneur,
pour te louer et pour bénir nos frères, et que nous avons si souvent utilisé pour maudire, pour médire, pour démolir, pour tuer. Oui, Seigneur, aie pitié. Aie pitié de toutes ces impuretés que nous avons laissées sortir par notre bouche, tous ces serpents, ces crapauds, cette puanteur, Seigneur, du péché qui est sortie par notre bouche. Oui, Seigneur, aujourd'hui, nous voulons te consacrer notre bouche afin que désormais elle soit uniquement au service de la bénédiction. Que nous puissions te bénir, Seigneur, sans cesse. Et que nous puissions bénir ton peuple, Seigneur, chacun de tes enfants. Oui, le Seigneur veut faire de vous des hommes de la bénédiction.

Que votre cœur soit marqué par la croix du Christ, pour que le Christ habite en vous par la foi. Oui, Seigneur, nous voulons t'offrir notre cœur. Oui, Seigneur, comme Saint-Pierre, nous te disons, tu sais bien que je t'aime. Oui, Seigneur, tu vois le désir le plus profond de nos cœurs. Tu vois combien nous désirons t'aimer. Seigneur, te demandons de purifier nos cœurs de toute impureté. Seigneur, donne-nous des cœurs tout entiers donnés à toi, que nous n'ayons pas des cœurs partagés. Seigneur, pardonne-nous nos cœurs tièdes, nos cœurs froids, nos cœurs indifférents. Mais brûle-nous du feu de ton amour, Seigneur. Oui, que nos cœurs soient ton cœur, Seigneur, pour que tu puisses aimer en nous. Que chacun de ceux qui approchera tous ces prêtres, Seigneur, puisse rencontrer le cœur de ton Fils Jésus. Que vos épaules soient marquées par la croix du Christ, pour que vous preniez votre croix chaque jour, afin de suivre le Christ. Oui, Seigneur, nous voulons te demander de nous libérer de toutes les fausses croix, de toutes les croix dont nous nous sommes chargés, qui ne sont pas ta croix, Seigneur. Donne-nous de reconnaître dans notre vie ta croix, Seigneur, ce lieu où tu veux nous épouser. Oui, Seigneur, nous voulons te dire, chacun de nous, merci. Merci pour la croix que tu nous donnes d'embrasser. Oui, Seigneur, aujourd'hui, nous voulons l'embrasser avec amour, avec dévotion, et reconnaître dans ta croix le lieu de notre rédemption. Soyez marqués tout entier du signe de la croix pour que vous possédiez la vie au nom du Père, du Fils et du Saint-Esprit. Oui, Seigneur, vraiment, te rendons grâce d'accueillir l'offrande de nos vies, l'offrande de nos cœurs, l'offrande de tout ce que nous sommes.

pouvez vous asseoir. J'espère que je ne vous fatigue pas trop. Je ne sais pas si j'ai encore un peu de temps. Donc, si nous revenons au temple de Jérusalem, nous ne pouvons pas rester sur le parvis et nous sommes appelés à avancer plus loin. Dans la processus de purification, la purification des sens ne suffit pas. Elle entraîne la conversion des puissances de l'âme, l'intelligence, la mémoire, l'imagination et la volonté, si nous acceptons de les remettre à Dieu. Nous sommes alors conduits dans un don de nous-mêmes beaucoup plus profond, beaucoup plus radical, qui passe par le sacrifice, par l'oblation, sans laquelle on ne peut pas pénétrer dans le sanctuaire. La mort à soi-même, sans laquelle on ne peut pas pénétrer, entrer dans la vie. Alors la purification des sens dépend de notre volonté et nous permet d'entrer dans le parvis intérieur du temple, c'est-à-dire de nous rapprocher de Dieu. Mais il vient un moment dans notre vie où, à travers les événements, ce n'est plus nous qui choisissons, mais nous sommes choisis par Dieu pour nous unir à son sacrifice. Nous faisons alors l'expérience que nous ne maîtrisons plus rien. Et comme Isaac, nous n'avons pas d'autre choix que d'accepter de nous laisser lier et élever sur l'autel du sacrifice et de croire que Dieu pourvoira. C'est à l'entrée du sanctuaire, dans le parvis des prêtres, que se trouvait l'autel des sacrifices où étaient immolées les victimes pour obtenir le pardon des péchés. Selon la loi, presque tout est purifié par le sang et sans effusion de sang, il n'y a point de rémission, nous dit saint Paul. L'offrande du sacrifice est le propre du prêtre. Tout prêtre, en effet, est pris entre les hommes, est établi pour intervenir en faveur des hommes dans leur relation avec Dieu, afin d'offrir dons et sacrifices pour les péchés. Sacrificare, je ne vous apprends rien, signifie faire du sacré, c'est-à-dire mettre à part pour Dieu. Chaque fois que nous offrons à Dieu ce que nous vivons, ce que nous sommes, comme le prêtre à l'autel qui offre le sacrifice pour que Dieu, chaque fois que nous offrons à Dieu ce que nous vivons, nous sommes comme le prêtre à l'autel qui offre le sacrifice pour que Dieu, par son Esprit Saint, vienne l'habiter et le transforme en présence réelle. Mais nous sommes appelés à aller encore plus loin et à pénétrer dans le sanctuaire et au-delà du sanctuaire, au-delà du voile, dans le Saint des Saints, pour pouvoir, comme Moïse, parler à Dieu face à face, comme avec un ami. Jésus a déchiré le voile qui nous empêchait d'accéder au Saint des Saints, c'est-à-dire au cœur même du Père. C'est en lui que nous devenons un peuple de prêtres, nous tous. Par l'oblation, nous entrons dans notre dimension sacerdotale et nous sommes appelés à vivre le sacerdoce du cœur, à faire de notre vie une offrande à la louange de son nom, une offrande pour le monde. En instituant le sacerdoce, Dieu n'a pas voulu conférer un pouvoir à une élite. Il a voulu éduquer son peuple pour qu'il devienne un royaume de prêtres, un peuple saint qui lui appartienne. Le Christ, grand prêtre et unique médiateur, a fait de l'Église un royaume de prêtres pour son Dieu et Père, nous dit le catéchisme de l'Église catholique. Et il continue, « Toute la communauté des croyants est comme telle sacerdotale. » Saint Pierre l'affirme avec force, « Mais vous, vous êtes une race élue, un sacerdoce royal, une nation sainte, un peuple que Dieu s'est acquis pour proclamer les louanges
de celui qui vous a appelé des ténèbres à son admirable lumière. Rassurez-vous, j'arrive dans la dernière partie. J'espère que je ne suis pas trop longue. Marie, femme eucharistique, nous apprend à vivre l'Eucharistie de tout notre être. Le prêtre, avant tout autre, est appelé à vivre le sacerdoce du cœur, à offrir sa vie en sacrifice à la suite du Christ. Comme le Christ, il est à la fois le prêtre et la victime immolée sur l'autel. Jean-Paul II, lors de son séjour en France, a dit aux prêtres réunis à Notre-Dame : « Notre mission de prêtre du Nouveau Testament est sublime et indispensable. C'est celle du Christ, l'unique médiateur et sanctificateur, à tel point qu'elle appelle une consécration totale de notre vie et de notre être. » Ce sacerdoce du cœur, Marie l'a vécu d'une manière exemplaire, elle qui fut associée plus intimement que tout autre au mystère de la souffrance rédemptrice de son Fils. Dans l'Eucharistie, Marie est comme au pied de la croix, unie à l'offrande et à l'intercession du Christ. Jean-Paul II nous dit, Marie est présente dans l'Église, avec l'Église et comme mère de l'Église dans toutes nos célébrations eucharistiques. Nous pouvons donc, pendant l'Eucharistie, nous tenir en sa présence et nous unir à sa prière et à son offrande pour nous et pour le monde. Ephraïm écrivait dans un article de Feu et Lumière sur l'Eucharistie en avril 2001 « Un lien profond unit la Vierge au sacrifice de la messe en tant qu'elle est l'offrande en action de grâce du corps et du sang du Christ. Avant le premier prêtre de l'Église, elle a pu dire « Ceci est mon corps, ceci est mon sang ». Oui, en effet, par son oui à la volonté de Dieu, elle a offert la chair de sa chair, son enfant unique, au cours d'une messe continuelle où son oui initial a dû s'incarner dans des actes de foi et d'offrande. Son propre corps fut l'arche d'alliance où fut déposé le pain de la vie. Alors Jean-Paul II nous a laissé ce texte admirable. Il explicite cela quand il parle de Marie, femme eucharistique. La relation de Marie avec l'Eucharistie peut se comprendre indirectement à partir de son attitude intérieure. Par sa vie tout entière, Marie est une femme eucharistique. L'Église, prenant Marie comme modèle, doit l'imiter aussi dans sa relation avec ce saint mystère. À l'Annonciation, Marie a conçu le Fils divin jusque dans la réalité physique de son corps et de son sang, anticipant en elle, dans une certaine mesure, ce qui se réalise sacramentellement en tout croyant qui reçoit dans les espèces du pain et du vin le corps et le sang du Seigneur. Il existe donc, dit Jean-Paul II, une analogie profonde entre le fiat par lequel Marie répond aux paroles de l'ange et l'amen que chaque fidèle prononce quand il reçoit le corps du Seigneur. À Marie, il fut demandé de croire que celui qu'elle concevait par l'action de l'Esprit-Saint était le Fils de Dieu. Dans la continuité avec la foi de la Vierge, il nous est demandé de croire que dans le mystère eucharistique, ce même Jésus, Fils de Dieu et Fils de Marie, se rend présent dans la totalité de son être humain et divin sous les espèces du pain et du vin. Fin de citation. C'est à la fois un immense mystère qui dépasse notre entendement. Et en même temps, c'est si simple. Il nous est demandé de croire au miracle, comme dit Sister Bridge. Croire à ce miracle qui se renouvelle chaque jour sur tous les autels du monde et dans notre propre chair, chaque fois que nous recevons le corps et le sang de notre Dieu et Seigneur Jésus-Christ. Alors, pour vivre l'Eucharistie de tout notre être, il faut d'abord que nous prenions conscience davantage du mystère ineffable qui se réalise à chaque mémorial de la Passion et de la Résurrection du Christ pour entrer dans une attitude de foi dans laquelle, quels que soient nos sentiments intérieurs, nous adhérions totalement au don de Dieu
et qu'ainsi nous ne le rendions pas vain. Un de nos amis, Jesús Rosset, fondateur d'une communauté au service des pauvres, qui est un intime de la Vierge, a ces paroles provocantes. Il dit « L'Eucharistie sans la parole est une présence muette. La parole sans l'Eucharistie est la parole d'un absent. L'Eucharistie sans les pauvres est une farce. Si l'Eucharistie ne débouche pas sur un partage, c'est un sacrilège. » En effet, l'Eucharistie ne nous est pas donnée pour nous-mêmes. Elle nous conduit à devenir médiateurs de la bénédiction du Père pour les autres. La Vierge Marie nous aide à rentrer dans ce réalisme de l'incarnation et à prolonger les grâces de la rédemption d'une manière bien concrète dans l'accueil des pauvres et le partage. On ne peut discerner Jésus dans l'hostie si on ne l'a pas discerné dans les pauvres, car l'Eucharistie, c'est le pain des pauvres. Nous avons vu dans l'évolution de notre communauté toute une pédagogie de Dieu. Les 8 premières années, le Seigneur nous a enracinés dans la vie contemplative, dans la liturgie d'Église. Les années suivantes, il nous a appelés à partager ce que nous avions reçu à travers les apostolats et la mission sous toutes ses formes. Mais la troisième étape fut l'appel à ouvrir plus largement encore nos cœurs et nos portes à l'accueil des pauvres, pour qu'ils soient au milieu de nous, signes et porteurs de sa présence, mais aussi le lieu de vérification de l'authenticité de notre vie spirituelle. Celui qui dit qu'il aime Jésus et qui n'aime pas son frère est un menteur, nous dit Saint Jean. Les pauvres sont au milieu de nous le rappel constant de notre propre pauvreté et de notre incapacité à aimer. C'est le Christ qui, à travers eux, nous crie « Aime-moi ». Jésus s'est anéanti dans l'hostie, il s'est fait pauvre et il mendie notre amour. Sur le Sinaï, quand Dieu donne sa loi à son peuple, il la résume dans ces mots: Shema Israël, le Seigneur notre Dieu, est un. Tu aimeras le Seigneur ton Dieu de tout ton cœur, de toute ton âme et de toutes tes forces. Et Jésus répond au scribe venu l'interroger, voici le second commandement qui lui est semblable. Tu aimeras ton prochain comme toi-même. Quand nous avons été saisis par son amour, c'est bien là le désir le plus profond de nos cœurs. L'aimer de tout notre cœur, de toute notre âme, de toutes nos forces, même si nous savons par expérience que nous en sommes incapables par nous-mêmes. Nous nous heurtons chaque jour à cette impossibilité d'aimer notre prochain et de nous aimer nous-mêmes comme il nous a aimés. Dieu lui-même savait bien que cela n'était pas possible et qu'il n'avait pas d'autre solution, d'autre alternative qu'il vienne lui-même aimer en nous. L'Eucharistie est vraiment ce lieu privilégié où nous pouvons recevoir tout l'amour du Père, tout l'amour de Jésus, tout l'amour du Saint-Esprit, mais en même temps, nous pouvons, comme Marie, par notre attitude intérieure, répondre à l'amour de celui qui nous a aimés le premier, nous offrir totalement et sans réserve pour que notre vie devienne parfum d'agréable odeur devant sa face. Éphraïm nous disait souvent au début de la communauté, c'est la même hostie qui transporte Marthe Robin en extase et que reçoivent les paroissiens à la messe du dimanche. Pour vivre l'Eucharistie de tout notre être, nous avons besoin que les prêtres vivent l'Eucharistie de tout leur être, qu'ils deviennent les icônes de la paternité de Dieu. Et pour cela, qu'ils acceptent de se laisser dépouiller par le Saint-Esprit, renonçant au pouvoir pour se laisser habiter par la puissance de Dieu. Qu'ils soient habités par la parole de Dieu, qu'ils se laissent embraser par la soif de Jésus pour les âmes,
qu'il rayonne de la présence ardente et aimante du Saint-Esprit et qu'il soit père des pauvres et des petits. Cela semble un idéal inaccessible quand on a fait l'expérience de sa pauvreté, de ses limites et de ses échecs, me direz-vous. Jésus a simplement besoin de vos 5 pains et de vos 3 poissons pour nourrir une multitude. C'est-à-dire qu'il a besoin de l'offrande de ce que vous êtes, l'offrande de votre pauvreté, pour la transformer en sa présence réelle. Cette offrande ne peut se faire que dans la prière, dans le cœur à cœur, avec celui qui a le pouvoir, par la toute-puissance de son Esprit Saint, agissant en vous, de faire bien au-delà, infiniment au-delà, de tout ce que vous pouvez imaginer ou concevoir.

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2: Je n'ai mon repos qu'en Dieu seul. Oui, mon espoir vient de lui. Psaume 61, 6.

Mes frères bien-aimés, faut-il le redire, l'Évangile nous permet d'être en compagnie de Jésus, de partager sa vie, ses journées, ses soucis, ses joies et ses tourments. Et c'est vraiment une très grande chance pour l'humanité de tous les temps que d'avoir sous ses yeux Dieu lui-même incarné avec son âme et sa chair humaine, nous indiquant par son exemple comment nous devons vivre et penser. L'Évangile n'est donc pas seulement un recueil de maximes de sagesse. Ne nous y trompons pas, il est une vie qui se déroule sous nos yeux et qui est tout simplement la vie de Dieu présentée comme l'archétype de l'homme parfait que nous devons devenir. Et c'est la raison pour laquelle l'Évangile ne doit jamais quitter nos yeux. À portée de main et de cœur, il doit demeurer, du moins si l'on veut se conduire ici-bas, dans la lumière du Père Céleste. Oui, Jésus dans l'Évangile nous apprend tout simplement à vivre. En le lisant cet Évangile, il ne faut rien perdre de vue de ce qui nous est montré. Aujourd'hui, comme vous l'aurez noté avec moi, les familles d'Israël veulent que les enfants rencontrent le Christ et que ce dernier leur impose les mains. C'est dire que ces pères et ces mères de famille croient dans le pouvoir protecteur du Christ. Et le résultat, c'est que Jésus accueille les enfants avec bonté et surtout avec beaucoup de joie. Pour les apôtres, s'arrêter sur un enfant, le considérer, ne sert à rien. C'est du temps perdu. Selon eux, le maître a autre chose à faire. Eh bien non, il n'a rien d'autre à faire que de s'intéresser à ceux que la société de son temps, enfants, pauvres et autres pécheurs publics, considèrent comme des sous-hommes, comme des inutiles, comme des renégats, comme des impurs. Je vous rappelle, et c'est important, que Jésus est venu sauver ce qui était perdu, et notamment les conceptions erronées des hommes, venues de leur étroitesse d'esprit, de leur égoïsme, de leur bêtise. Les apôtres, croyant bien faire, écartent donc les enfants de la route du Christ. Mais voilà que ce dernier se fâche, se met en colère contre les siens qui décidément ne comprennent rien à la sagesse de son Père. « Les enfants doivent venir vers moi, dit le Christ, et ils doivent venir jusqu'à moi pour votre plus grand bien, car grâce à l'accueil que je leur réserve, vous allez enfin comprendre que le travail sur vous-même que vous devez conduire durant toute votre vie consiste à leur ressembler. » Les apôtres ont dû ouvrir leurs grands yeux en manifestant leur étonnement. Et Jésus, les sent alors prêts à recevoir son enseignement, qu'il déploie alors à travers une phrase magnifiquement frappée en forme de principe. Il s'agit, dit Jésus, d'accueillir le royaume de Dieu, c'est-à-dire ma personne et ma pensée, à la manière d'un enfant qui n'hésite pas, nous venons de le voir, à courir vers moi pour recevoir l'embrassade du ciel. Chers amis, avec le Christ, autant dire dans notre relation avec lui, il faut que soit honorée la familiarité, la simplicité et l'élan affectif. Nous sommes de sa famille, il nous l'a suffisamment dit, à nous d'en être assurés et d'en bien profiter. N'en faisons pas un Dieu lointain, un Dieu qui surplomberait de toute sa puissance inatteignable l'histoire des hommes. Le Christ est un Dieu qui veut être embrassé par les hommes. Il veut, je ne crains pas de le dire, que nous sautions sur ses genoux, comme les enfants de l'Évangile qui ont bien profité de son amour. Dans cet Évangile, il faut bien remarquer que Jésus non seulement bénit les enfants, mais les embrasse aussi, tout simplement parce que la manifestation de son amour fait croire en l'amour de Dieu. Allez, amis qui m'écoutez, soyons les petits-enfants du Christ. Montons dans ses bras et laissons-nous bénir par le Père, le Fils et le Saint-Esprit. Amen.

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2: Offre à Dieu le sacrifice d'action de grâce. Accomplis tes vœux envers le Très-Haut. Psaume 49, 14.

créateur ineffable, qui est la vraie source de la lumière et de la sagesse. Daigne répandre ta clarté sur l'obscurité de mon intelligence. Chasse de moi les ténèbres du péché et de l'ignorance. Donne-moi la pénétration pour comprendre. Donne-moi la mémoire pour retenir. Donne-moi la méthode et la facilité pour apprendre. Donne-moi la lucidité pour interpréter. Donne-moi une grâce abondante pour m'exprimer. Donne-moi la grâce de bien commencer mon travail. Dirige-en le progrès et couronne-en la fin. Par Jésus le Christ, notre Seigneur. Amen. Voilà, et bien c'est reparti pour un tour. Alors nous sommes rendus à ce point précis dans notre parcours théologique qui est la famille comme sanctuaire de la communion. On a défini hier le mariage,

Pour aujourd'hui, eh bien, concentrons-nous sur la famille comme sanctuaire de la communion. C'est cela qui va nous intéresser de manière plus particulière. Alors, qu'est-ce à dire ? Qu'est-ce que l'Église veut dire quand elle parle de la famille comme sanctuaire de la communion ? Car c'est une expression du magistère de l'Église. Cela signifie que la famille est le lieu privilégié de l'éveil et de la construction de l'amour et de la vie. Alors, je dis lieu de la construction de l'amour et de la vie. Ça signifie que la communion conjugale intègre malgré tout, et c'est normal, on l'a vu hier, le bien de l'enfant et la procréation. Il n'y a pas d'amour conjugal sans l'ouverture à la vie. L'ouverture à la vie, la fécondité entre dans le bien de la communion conjugale. Mais j'aimerais malgré tout aujourd'hui me concentrer sur le bien des époux en tant que tel, hein, qui postule la fécondité, mais on verra ça dans la leçon ultérieure. La famille a pour vocation, en raison de l'amour conjugal qui la fonde, de faire grandir une authentique communauté des personnes. L'amour, qui est la dimension fondamentale de l'expérience humaine, trouve précisément dans la famille un lieu privilégié. C'est le lieu par excellence de la communion dans l'amour. Je vous cite ici Jean-Paul II dans sa lettre aux familles. Il dit ceci: « L'amour amène l'homme à se réaliser par le don désintéressé de lui-même. » Là, il y a un mot important, hein, c'est le mot « désintéressé ». Il ne suffit pas de se donner, il faut se donner de manière désintéressée. C'est en cela que l'amour trouve sa perfection, dans le don désintéressé de lui-même. Aimer, poursuit-il, signifie donner et recevoir ce qu'on ne peut ni acquérir ni vendre. Hein, on n'est pas dans la logique d'une morale mercantiliste ou utilitariste, comme on l'a entendu hier soir, hein, lors de la conférence de Fabrice Hadjadj, que je salue au passage. On est dans la logique du don et de la gratuité, hein, qui est la marque par excellence de l'amour. Sanctuaire de la communion, on pourrait dire sanctuaire de l'amour aussi. Mais l'amour, à la différence de la communion, se situe en amont. L'amour cause la communion. L'amour désintéressé cause une authentique communion. Et c'est grâce à l'amour, réalité essentielle qui définit le mariage et la famille, que chaque personne au sein de la famille, les parents, l'époux, l'épouse, les enfants, sont et demeurent en communion les uns avec les autres. Et cela suppose que chacun soit accueilli, reconnu et respecté dans sa dignité, et puis surtout aimé pour lui-même, pour ce qu'il est, et non pas pour ce qu'il m'apporte. Hein ? C'est donc un amour de bienveillance qui rend possible l'union des cœurs et des esprits dans une famille. L'amour comme vocation fondamentale et innée de tout être humain qui s'épanouit dans le cadre naturel de la famille. Alors qu'est-ce que l'amour ? Essayons d'approfondir ce concept de l'amour à la lumière de la raison et de la foi chrétienne. Car l'amour nous est révélé par excellence sur la croix quand le Christ, en étendant les bras, offre sa vie pour l'amour de ses amis. Hein, il n'y a pas de plus grand amour que de donner sa vie pour ses amis. C'est un des axes fondamentaux de l'évangile et de la révélation en Jésus-Christ. Bon, vous connaissez tous Thérèse de l'Enfant Jésus. Si je vous pose la question, comment est-ce que Thérèse définit l'amour ? Vous allez me répondre unanimement, tous en cœur. Voilà, aimer, effectivement, c'est tout donner et se donner soi-même. Bravo. C'est la définition d'une grande sainte, une définition mystique, mais en même temps éminemment théologique. Aimer, c'est tout donner et se donner soi-même. Aimer, hein, selon saint Thomas d'Aquin, qui parle en théologien, c'est vouloir à tout prix le bien d'autrui. C'est l'amour dit de bienveillance. Vous savez sans doute qu'il y a deux sortes d'amour. Il y a l'amour de convoitise et l'amour de bienveillance. Quand saint Thomas d'Aquin essaye de circonscrire cette réalité mystérieuse qu'est l'amour, il dit « il y a dans l'amour un double mouvement ».
un mouvement d'abord de convoitise,

0: ne mettez pas sous ce mot des connotations morales. Hein. L'amour de convoitise est bon, comme il peut être mauvais moralement. C'est un amour qui qualifie plutôt l'ontologie de l'affection, voilà, et de l'affectivité humaine. Hein. L'amour de convoitise est un amour qui se replie sur le sujet qui aime. C'est un amour qui ne se termine pas à la personne aimée, mais qui revient sur le sujet aimant. Hein. C'est un amour, disons, captateur. Et dans tout amour, il y a cette dimension de convoitise qui est naturelle et normale, voulue par Dieu. On ne peut pas aimer quelqu'un ou quelque chose sans y trouver un certain intérêt. On aime toujours le bien sous le rapport où il nous convient, où il nous apporte quelque chose. Bon. Mais il y a aussi un autre mouvement dans l'amour, qui est l'amour dit d'amitié ou de bienveillance. Là, pour le coup, l'amour, le mouvement de l'amour se termine à la personne aimée. Vous saisissez d'emblée qu'il n'y a pas d'amour, de bienveillance par rapport aux choses. Puisque l'amour d'amitié ou de bienveillance se termine toujours à la personne. On n'a pas d'amour d'amitié pour la confiture. La confiture, forcément, c'est un amour de convoitise. Parce que j'aime la confiture pour ce qu'elle m'apporte, évidemment. Et tout l'enjeu, je crois, de notre vie morale, chrétienne, c'est que triomphe dans notre vie l'amour de bienveillance et d'amitié. Mené à mal par ce désordre de notre cœur qui nous invite à chosifier les gens et les personnes, à les instrumentaliser et à en faire des occasions de s'aimer soi-même. Il faut distinguer hein, l'égocentrisme de l'égoïsme. L'égocentrisme, c'est l'amour de convoitise qui est naturel et qui m'habite pour une part. L'égoïsme, c'est l'amour de convoitise qui m'habite pour une part, mais qui prend toute la place. Et l'amour d'amitié me permet de mettre à sa juste place l'amour de convoitise, hein, et de le subordonner à l'amour d'amitié. C'est une distinction qui est importante, capitale, hein, et qui éclaire toute la vie morale. Non seulement mon rapport avec Dieu, mais aussi mon rapport dans le cadre de la vie maritale et conjugale. Un homme et une femme qui se marient ont à cœur de vivre la perfection de l'amour qui donne la prépondérance à l'amour d'amitié. Voilà comment définir l'amour dans sa perfection. Un amour qui est davantage tourné vers autrui que vers moi-même. La communion conjugale se réalise précisément grâce à cet amour d'amitié. Avant de parler de la communion familiale, qui intéresse aussi les autres membres de la famille, parlons de cette communion conjugale entre un mari et sa femme, qui initie évidemment toute la communion familiale. Les parents sont les acteurs de cette communion, et les initiateurs de cette communion familiale. S'il n'y a pas de communion conjugale, évidemment, il n'y aura pas de communion pour les autres membres de la famille. Les parents sont les garants hein, de cette communion intégrale dans la famille. Saint Thomas d'Aquin écrit, je m'appuie beaucoup sur lui, mais bon, c'est normal, hein, quand on est dominicain, on est forcément thomiste, et surtout parce que Thomas d'Aquin a une grande perspicacité intellectuelle pour voir avec intelligence l'essentiel dans une question que l'on se pose. Et quand il essaye de définir l'amour conjugal, il dit « C'est l'amour d'amitié qui est la forme du mariage, dit-il. Parce que la forme du mariage consiste dans une union indissoluble des cœurs. Hein, c'est la communion. » Hein, l'union indissoluble des cœurs, dont parle Gaudium et Spes hein, dans le Concile Vatican II. C'est l'union indissoluble en vertu de laquelle chacun des époux est tenu de garder à l'autre une fidélité sans partage. Cette fidélité sans partage, c'est cet amour d'amitié qui fait que je donne ma vie tout entière pour mon mari ou pour ma femme. Au cœur même de la communion conjugale, il y a l'exigence radicale de l'Évangile qui demande de perdre sa vie pour la donner à son ami, en l'occurrence son mari, sa femme, puisque nous parlons de morale familiale. Et pour prolonger la réflexion de saint Thomas d'Aquin, disons encore que la communion embrasse non seulement la dimension spirituelle de l'être humain, ou de l'être à deux qu'est le couple, mais aussi la dimension corporelle. Cette communion conjugale requiert, en effet, le don total des conjoints en leur esprit et en leur corps, les deux, de manière indissociable. Sinon, sinon la vérité de l'amour et de la sexualité disparaît, purement et simplement. Voyez, dans le mariage, l'intimité corporelle des époux devient le signe et le gage de la communion spirituelle. Je vous cite ici Familiaris Consortio, au numéro 11, qui développe un peu ce point. La sexualité par laquelle l'homme et la femme se donnent l'un à l'autre, par les actes propres et exclusifs des époux, concerne la personne. Et la personne, c'est pas seulement l'esprit et pas seulement le corps, c'est le corps et l'esprit, l'esprit et le corps. Nous sommes des esprits en condition charnelle. Elle ne se réalise, cette sexualité, qui inclut le corps et l'esprit, au sens large du terme, elle ne se réalise de façon véritablement humaine que si elle est partie intégrante de l'amour, dans lequel l'homme et la femme s'engagent entièrement l'un vis-à-vis de l'autre jusqu'à la mort. Vous voyez, la communion conjugale, parce qu'elle a pour objet le bien des époux, intègre nécessairement la transmission aussi de la vie. Mais nous y reviendrons sur cette question, tellement importante et tellement méconnue aujourd'hui. Alors, la chasteté véritablement conjugale, eh bien, respectera nécessairement l'ordre du Créateur qui est « croissez et multipliez-vous ». En définissant le mariage comme une communauté de vie et d'amour, eh bien, nous disons que le bien conjugal est finalisé et par le bien des époux et par la fécondité. Et même, on peut dire qu'il n'y a pas de bien des époux authentique s'il n'y a pas l'intention de l'ouverture à la vie et de l'enfant à venir, qui est le fruit par excellence de l'amour conjugal. C'est l'expérience de Tobie, dans le livre de Tobie au chapitre 8, et qui est une très belle page de la Bible et qui éclaire justement singulièrement ce mystère de l'amour véritable fait d'amitié et qui culmine dans la relation sexuelle avec l'ouverture sur la vie par la chasteté. Au chapitre 8, versets 4 à 9, cette belle prière de ce couple au seuil de la relation sexuelle, de l'union et des cœurs et des corps. Voilà leur prière. Alors, le texte introduit cette prière de cette manière. « Tobie se lève du lit et dit à Sarah, « Debout, ma sœur, il faut prier tous deux et recourir à notre Seigneur pour obtenir sa grâce et sa protection. » Et ils se mirent à prier ensemble. « Tu es béni, Dieu de nos pères, et ton nom est béni dans tous les siècles des siècles. Que te bénissent les cieux et toutes tes créatures dans tous les siècles. C'est toi qui as créé Adam, c'est toi qui as créé Ève, sa femme. » pour être son secours et son appui. Hein, on a là, en réminiscence, tout le projet initial de la création dans le récit de la Genèse. Et la race humaine est née de ces deux-là. C'est toi qui as dit, « Il ne faut pas que l'homme reste seul, faisons-lui naître semblable à lui. » Et maintenant, ce n'est pas le plaisir que je cherche en prenant ma sœur, mais je le fais d'un cœur sincère. Daigne avoir pitié d'elle et de moi, et nous mener ensemble à la vieillesse. » Et ils dirent de concert « Amen, Amen !» Et ils se couchèrent pour la nuit. Alors, on ne demande pas à chaque fois au couple de faire cette prière avant de s'unir dans la ferveur de l'amour et du sexe, mais il y a là un enseignement très, très profond sur voilà, la vocation très exigeante hein, du mari et de la femme dans l'étreinte et la communion conjugale. Tobie et Sarah demande à Dieu la grâce d'un cœur sincère hein, et la grâce de vivre cette union non pas pour le plaisir hein, bien que le plaisir a sa place dans l'union sexuelle, mais ce qu'on recherche avant tout c'est l'union des cœurs et le don total de soi-même qui culmine dans le plaisir, et le plaisir sera d'autant plus grand et épanouissant que le don qui est fait procède du cœur sincère que Toby et Sarah demandent dans cette prière. Il n'y a pas d'amour véritable et d'amour d'amitié abouti sans cette chasteté conjugale qui est un don de Dieu et qui demande un effort, une assaise certaine. Parlons, si vous voulez, maintenant de la chasteté conjugale, justement, comme le moyen de parvenir à une vraie communion conjugale. Pour advenir dans un couple, la communion s'appuie sur la noble vertu de chasteté. La chasteté. Y a-t-il exagération à définir la chasteté comme la vertu conjugale par excellence? Je ne crois pas. Je ne crois pas. En effet, la chasteté est la vertu, j'allais le dire, je ne sais pas si on peut le dire, mais je vais le dire quand même, la vertu cardinale de la famille. Vous savez qu'il y a quatre vertus cardinales hein, en morale. Il y a quoi d'ailleurs comme vertu cardinale?
1: La force.
0: La force est une vertu cardinale. La tempérance aussi. La prudence également. C'est pas mal, 3 sur 4. Il y en a une qui est toute seule à répondre, là, la pauvre, il faut l'aider. Bon, je vous aide, hein. La justice. Voilà, prudence, justice, force et tempérance. 4 vertus cardinales autour desquelles s'articulent toutes les vertus annexes, hein, des vertus secondaires, si on peut dire, de la vie morale, qui nous aident à faire le bien avec facilité et promptitude. Alors, la chasteté est une vertu annexe de la tempérance, qui est vertu cardinale au sens strict du terme. Mais je dis, en un sens, que la vertu de chasteté est la vertu cardinale de la famille parce qu'elle synthétise dans ma vie conjugale, enfin, pas la mienne, je suis pas marié, mais c'est une manière de parler, elle synthétise tout l'effort moral et tout le bien moral que je vais pouvoir promouvoir au sein de mon couple et de ma famille. Et j'y insiste d'autant plus qu'aujourd'hui, la chasteté, elle n'a pas bonne presse. D'abord, la plupart des gens confondent la chasteté et la continence. Tiens, la chasteté et l'absence de relations sexuelles, ce qui n'a rien à voir. Hein. Nous allons nous attacher à définir la chasteté et à montrer toute l'importance de cette vertu dans l'épanouissement de la communion conjugale et de l'amour en famille. Je cite là le catéchisme de l'Église catholique. La chasteté signifie l'intégration réussie de la sexualité qui affecte tous les aspects de la personne humaine, dans l'unité de son corps et de son âme. Je répète parce que c'est ultra important. La chasteté signifie l'intégration réussie de la sexualité qui affecte tous les aspects de la personne humaine, dans l'unité de son corps et de son âme. Ce que je veux dire là, et ce que le magistère veut dire, c'est que la sexualité ne se réduit pas à l'union sexuelle. La sexualité intègre toute la personne dans sa capacité à aimer. Hein? La sexualité, c'est ça. C'est ma capacité à aimer à tous les plans de ma personnalité, au plan spirituel, au plan psychique et au plan aussi physique. Hein? Il serait vraiment dommageable à la sexualité humaine de la réduire aux énergies purement biologiques et physiques de l'amour. C'est une constituante, évidemment, ça fait partie hein, de la sexualité, évidemment. Et c'est ça qui apparaît sans doute d'emblée hein, à la conscience. Mais la sexualité intègre aussi la psychologie et l'esprit. C'est toute la personne qui est sexuée et donc toute la personne qui est concernée par la sexualité. Alors, je vais être très concret. Embrasser sa femme, voilà, comme en passant, c'est un acte sexuel. Manifester une tendresse, c'est un acte sexuel. Dans le quotidien de la vie, hein. Le vendredi soir où les nouilles collent au fond de la casserole. Ouais. Penser à ma femme ou penser à mon mari avec amour est un acte sexuel. Ça ressortit un acte sexuel aussi. Parce que la sexualité, encore une fois, intègre toute la personne. Dans ses trois dimensions, sa triple dimension, spirituelle, psychique et physique. Je ne sais plus qui disait un peu trivialement, on fait l'amour avant, pendant et après. Je crois que c'est très vrai. Hein, parce que l'union des sexes, finalement, vient comme couronner toute une vie de sexualité qui passe par les petits gestes du quotidien. Voilà. Et qui m'invite toujours à me donner, à m'offrir gratuitement. Alors, dès lors, on comprend mieux, enfin, si vous avez compris ce que je veux dire, que quand il se manifeste dans le don total de deux personnes dans leur complémentarité, eh bien, l'amour qui est chaste ne peut pas être réduit aux émotions et aux sentiments, ni encore moins à sa seule expression sexuelle. Et ceci est devenu presque incompréhensible à notre société. Quand on parle de ça, les gens ne comprennent pas. Je pense qu'ils sont de bonne foi. Hein. Ils ne voient pas ce que l'on entend par chasteté et par acte sexuel qui embrasse toute la dimension de la personne. Parce que sans doute, la sexualité est banalisée et rejetée à l'extérieur de la personne. Hein. On fait l'amour comme on boit une bière, quoi, en quelque sorte, pour pousser à l'extrême, si vous voulez, cette mentalité extrinséciste sur la sexualité. Parce que on n'est pas son corps, on n'est pas un corps, on a un corps, comme on a un sac à main ou des chaussures. Et on peut prêter son corps et le reprendre. Non. Le corps, c'est moi, c'est ce qui rend visible mon intimité la plus profonde. Et malheureusement, on le voit par contraste, par contradiction, on le voit dans le cas d'un viol, qui est toujours une expérience terrible pour un être humain. Ce qu'on touche, c'est pas des cellules hein, et de la matière, de la viande, excusez-moi pour l'expression. On touche à l'intimité de la personne. Mon corps, c'est moi, mais mon moi le plus intime. Et donc, on ne peut jamais, jamais, jamais banaliser l'expérience sexuelle. Parce que ce que l'on atteint, c'est les profondeurs ultimes de la personne. C'est le bien le plus précieux de la personne. Presque incommunicable. Et pourtant qui est communiqué dans la relation sexuelle. Alors, cette chasteté conjugale, eh bien, réalise au plus haut point la communion totale, intégrale. Hein, sous l'impulsion, pour les chrétiens, de la charité. Pour reciter à nouveau Fabrice Hadjadj, il a écrit un livre qui s'appelle « La profondeur des sexes ». Pourquoi ce titre un peu provocateur ? Parce que au fond de la sexualité, on trouve le mystère de Dieu. C'est comme fort comme proposition. Voilà. On dit que l'Église est très prude et anti-sexualité, mais au contraire. Elle dit « Quand on va au bout de la sexualité, on trouve le mystère de Dieu ». Pourquoi ? Parce que la sexualité est créée par Dieu et conduit à Dieu. Elle vient de Dieu, elle retourne à Dieu. Et la sexualité est finalement l'expression de la spiritualité la plus haute et la plus forte. Plus c'est charnel, au fond, et plus c'est spirituel. Et on le comprend en voyant le grand mouvement de l'incarnation. Dieu se fait chair, se fait homme pour nous montrer l'importance de la chair et nous montrer la signification sponsale du corps et de la sexualité qui est fait pour le don, à l'image de ce qui se passe en Dieu, car Dieu est don, il est amour. Et la sexualité nous le fait comprendre viscéralement. Il y a une différence, vous le comprenez, entre la chasteté conjugale tout court et la chasteté chrétienne. Et notre point de vue, il est d'abord théologique et chrétien. La chasteté conjugale chrétienne intègre tous les biens du mariage que nous venons d'évoquer et de citer. Le bien des époux, le bien de la postérité. Et il inclut aussi le souci éternel de son conjoint, du salut de son conjoint. Hein, c'est la fin surnaturelle du mariage, hein, la sanctification mutuelle et réciproque du mari et de la femme. La chasteté conjugale y concourt sous l'impulsion de la charité. Hein, on l'a dit, la charité, c'est la reine des vertus, la vertu qui informe, qui pénètre, qui anime, qui vivifie toute ma vie morale. Et évidemment, au premier chef, ma vie de chasteté au sein de mon mariage. La chasteté conjugale chrétienne intègre quoi ? Elle intègre d'abord l'union des époux,

qui doit être un oui à l'accomplissement de leur mission de procréation. Car le couple est pro-créateur. Vous avez jamais réfléchi à ce que ça veut dire, ça, la procréation? Vous vous rendez compte de ce que veut dire ça? Oui? La procréation. Dieu est créateur et l'homme et la femme sont pro-créateurs. Vous vous rendez compte? À quel point ils sont associés au ministère de la création. C'est une dignité incroyable que Dieu confère à l'être humain de participer à sa hauteur, pourrait-on dire, à la création perpétuelle. De nouveaux êtres humains. Ils apportent le corps. Dieu infuse l'âme, c'est vrai, mais ils apportent le corps. Dieu aurait pu créer l'homme, voilà, et dans son esprit, dans son corps. Mais il demande aux époux d'entrer dans le grand projet de sa création, depuis les origines. Et ça, évidemment, c'est une dimension tout à fait nouvelle pour la chasteté conjugale, hein, quand elle devient vraiment chrétienne. La chasteté conjugale chrétienne intègre aussi la rencontre des époux qui doit exprimer et renforcer, hein, dans la ferveur de la sexualité, cet amour fidèle qu'on s'est promis. Et elle contribue, quand on est chrétien, grâce à la vertu de chasteté et à la charité, eh bien, à fortifier l'amour don, et aussi, c'est un aspect, hein, de la chasteté, à réguler l'appétit sexuel, à faire en sorte qu'il soit ordonné selon Dieu, selon le bien des conjoints et aussi de la famille. Et puis enfin, la chasteté conjugale chrétienne intègre ce dernier point qui est sacramentel. Le sacrement confie les époux l'un à l'autre dans le Christ, et c'est le sacrement qui fournit ces normes ultimes à l'amour qui se donne, qui se garde aussi et qui se renonce. Il n'y a pas de chasteté conjugale chrétienne sans ascèse et sans participation au mystère de la croix. Parfois, l'amour doit se garder et se renoncer. Et c'est sous l'impulsion, évidemment, de la chasteté chrétienne, animée par la charité. Ainsi, dans le mariage, toute l'activité sexuelle et amoureuse est bonne, mais à condition, dans certaines conditions. Ça veut dire, cette activité sexuelle est bonne si elle ne lèse aucun de ses biens fondamentaux qu'on vient de citer et s'attache positivement, grâce à la chasteté chrétienne, à tous les honorés, et l'enfant, et l'amour vrai, et la visée surnaturelle de la charité. Alors, c'est vrai que la chasteté est difficile à acquérir. Hein, c'est pas moi qui vous l'apprends. C'est un combat de tous les jours, elle demande du temps. Et sans doute, c'est l'affaire de toute une vie. Hein, quand je prépare des jeunes fiancés au mariage, je leur dis, bon, on se calme, ne soyez pas impatients. Hein, pour arriver au terme vraiment d'un amour parfait, amour conjugal épanoui, harmonieux dans la relation sexuelle, vécu dans la chasteté, il faut du temps. Jacques Maritain disait que la vertu, c'est quand on a les cheveux blancs. Voilà. C'est encourageant. Bon, il y a des parcours de sainteté fulgurantes, hein, évidemment, mais d'ordinaire, la vertu s'acquiert dans le temps, avec la grâce de Dieu, mais le facteur temps joue évidemment un rôle important. Mais il n'empêche que, voilà, le couple, le mari et la femme s'aident mutuellement pour arriver à cette chasteté parfaite qui met de l'ordre, finalement, dans notre capacité à aimer, selon Dieu, et selon le bien véritable des conjoints et de la famille. Saint Paul le dit aux Thessaloniciens, « Que chacun de vous sache user du corps qui lui appartient avec respect et sainteté, sans se laisser remporter par la passion comme les païens qui ne connaissent pas Dieu. » Alors, il y a des jours où on est un peu païen, voilà. Il y a des jours où on connaît un peu moins Dieu, et puis il y a des jours où on le connaît plus. L'important, c'est désirer tout son cœur, de le connaître parfaitement, à deux, dans la vie conjugale.

0: terminons ce point en développant un, voilà, par manière d'annexe, puisqu'on a, on s'est longtemps là, appesanti sur la communion conjugale et puis la vertu de chasteté qui permet de la mettre en place. J'aimerais m'appesantir un peu sur la notion de sacrifice dans ce domaine-là. C'est d'autant plus important qu'aujourd'hui, le sens de l'effort du sacrifice disparaît de nos sociétés marquées par l'hédonisme, hein, régnant et souverain. Et que, pour un chrétien, il y a un sacrifice tout particulier à faire dans ce domaine-là, hein, de la sexualité, qui entre dans le bien de la conjugalité. Dominer ses pulsions, parce qu'il y a un instinct sexuel très fort dans la personne, d'une part parce que c'est le projet initial de Dieu, hein, tout mon être est comme mobilisé au service de la transmission de la vie, et c'est l'instinct sexuel qui l'inscrit dans mon être, dans toutes les fibres de mon être, et d'autre part aussi parce que, et on l'a évoqué dans une leçon antérieure, parce que le péché me blesse dans ce domaine-là, dans le domaine de la sexualité. Et même si j'ai eu la grâce, par le baptême, d'être délivré de l'état du péché originel et des conséquences, hein, de la peine, il reste que j'ai une certaine concupiscence en moi qui est laissée en moi, comme dit le Concile de Trente, pour le combat spirituel. Et ce désordre laissé en moi par le péché originel touche en particulier ce domaine de la sexualité. C'est très dur de se délivrer de cet égoïsme congénital qui fait que je prends. On parlait de l'amour de convoitise tout à l'heure dans l'amour. Dans la sexualité, c'est dur de faire triompher l'amour d'amitié et de bienveillance. Et il faut le savoir, et d'abord le reconnaître, le savoir, le reconnaître et implorer, comme Toby et Sarah, le secours de Dieu. Je suis frappé de voir que la chasteté, qui est une vertu morale, est surtout le don de Dieu. Et ce don de Dieu, c'est l'œuvre du Saint-Esprit dans notre vie, dans notre esprit, notre corps aussi. Et il faut mettre genou à terre et le demander dans la prière. Je connais quelqu'un, ça m'a frappé, qui a longtemps galéré, pour parler Jones, dans le domaine de la chasteté. Voilà. Puis un jour, il a fait une retraite, et il était un peu découragé. Et je l'invitais à pas se décourager, et il n'était pas marié. Hein. Et un jour, il a fait une retraite, et puis il était très saint, et à très saint, il n'était pas très charismatique, alors bon, des trucs un peu... Voilà, qui l'ont un peu étonné, mais la doctrine et l'enseignement de la retraite en son fond étaient excellents. Et puis il y a l'inévitable prière des frères à la fin de la retraite, voilà, où il faut aller voir deux frères et puis il pose la main sur l'épaule et puis il prie pour vous. Alors, il dit parce que j'y vais pas. Voilà. Et puis finalement, poussé comme par Dieu, puis dans un élan un peu d'humilité profonde, hein, il se dit pourquoi pas, je vais aller demander que les frères prient pour moi. Et puis il vient, il se met à genoux. Et puis, ils sont deux mains sur ses épaules, à droite et à gauche, deux frères prient pour lui. Mais il faut demander la grâce qu'on veut obtenir. Et puis, il demande, voilà, j'aimerais, un peu gêné, j'aimerais avoir la grâce de la chasteté parfaite. Voilà, j'aimerais vraiment vivre la chasteté parfaite, et c'est une grâce que je demande humblement à Dieu. Et je sollicite votre prière. Puis, ils ont prié. Ils n'ont rien, rien ne se passe. Et puis, ils se relèvent, et puis ils sont morts. Puis, ils retrouvent sa vie. Et puis, il dit, au bout d'une semaine, mais c'est marrant. Je suis pacifié. Ça va durer peut-être une semaine, puis pas plus, voilà. Et puis, jusqu'à ce jour, voilà, il est pacifié. Alors, il dit, moi je ne comprends pas, c'est vraiment le don de Dieu. Voilà, alors, chacun a son heure, hein, et puis, en règle générale, voilà, la pacification, hein, de ma sexualité, elle se fait dans le temps, et quand Dieu veut, et comment il veut. Mais, je vous cite cette histoire véridique, hein, parce que vraiment, et l'expérience de confesseur me le confirme jour après jour, la chasteté est le don et l'œuvre principale de Dieu. Il me faut faire acte de courage, de force, et aussi m'ouvrir dans la prière à ce don. Voilà.
1: de la chasteté parfaite. Voilà, je termine sur ce petit point plus spirituel, mais nous sommes en pleine spiritualité au fond. Quand on fait de la théologie, on fait de la haute spiritualité. Avant de conclure, je laisse peut-être la parole à certains pour des questions. Voilà, qui sont toujours, qui s'affusent dans tous les sens à chaque fois. J'ai du mal à répondre à tout le monde. Y a-t-il des questions sur ce qu'on vient de voir? Ou des objections aussi, hein? Parce qu'on peut critiquer ce que je viens de dire. Alors, je vais essayer de passer le micro pour que la question soit entendue. Voilà. Alors, une première question.
2: Donc vous parlez de la communion des époux entre eux. Est-ce que il y a obligation ou devoir de s'unir à son mari ou à sa femme pour la communion des époux et donc de la famille?
1: Le fameux devoir conjugal. Alors ça c'était au centre des morales un peu volontaristes, hein, début 20e siècle ou 19e siècle aussi, le devoir conjugal. Alors quand on pose la question en ces termes-là, bon, j'ai 4 minutes, ce sera la seule question à laquelle je vais répondre malheureusement. Quand on pose cette question en ces termes-là, déjà, on se situe dans une perspective morale d'obligation. C'est pas la perspective de l'Évangile. Et c'est pas la perspective non plus de l'Église. La morale de l'Église n'est pas une morale d'obligation d'abord. Bon, il faut faire des trucs, il faut faire des choses, hein. Il y a des interdictions, il y a des devoirs. Mais c'est d'abord une morale du bonheur et de la béatitude. Si je cherche vraiment à entrer dans la joie de Dieu, par et dans la sexualité, je ne peux pas ne pas m'offrir à mon conjoint. C'est dur sans doute, et ça exige parfois des sacrifices, hein, parce que voilà, ce soir j'ai pas la tête à ça, ou parce que je suis fatigué. Mais l'amour qui me traverse, hein, qui vient de Dieu et qui réassume cet amour de bienveillance que j'aimerais vivre, me pousse à me donner. Et c'est en me donnant que je trouve la béatitude et la joie véritable. Dieu aime celui qui donne avec joie, c'est vrai, mais tout simplement, et avant d'aller jusqu'à Dieu, celui qui donne avec joie trouve la joie et le bonheur. Et le seul chemin vraiment pour arriver à cette communion conjugale, c'est le chemin du don, de l'amour-don, qui passe sans doute par une mort spirituelle, mais qui ouvre sur la joie profonde du don. Hein, vous savez, c'est toujours pareil. Nous, en général, hein, on voit la croix à vivre, hein, dans ce don de soi-même, hein, dans une union conjugale qui coûte, hein, ou dans d'autres domaines de la vie. Hein. Ce qu'on voit, c'est la croix, et c'est l'effroi de la croix. Il faut dépasser l'effroi de la croix pour trouver la joie. Mais je ne pourrais pas expérimenter ce bonheur de me donner si je n'accepte pas de donner ma vie en riant sur la croix. Hein, tous les saints qui ont accepté de passer par le mystère de la croix rayonnaient de joie, hein, ineffable. Marthe Robin, elle était pliée en deux dans son lit pendant une vingtaine d'années. Elle souffrait la passion de Jésus tous les vendredis. Tous ceux qui l'ont approchée ont dit « Mais comment elle fait ? Elle est dans une joie inexprimable. » Elle est plus dans la joie que moi, qui n'ai pas autant de souffrance, morale ou physique. Vous voyez ? Il faut accepter, faire le pari de la joie qu'il y a au sein de la croix et du sacrifice qu'on a à faire dans tous les domaines de ma vie, y compris dans le domaine de la sexualité. Mais il faut faire l'expérience de ça. Voilà. Il faut faire le pari de la joie dans la croix et au-delà de la croix.

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2: Chantez au Seigneur un chant nouveau. Chantez au Seigneur, terre entière. Psaume 95, 1.

Alors, on va commencer. Si vous voulez, je vais commencer par vous lire un poème. Et puis après ça, on fera une petite prière. C'est un poème que j'ai écrit il y a plusieurs années. J'avais peut-être 35 ans. Ça s'appelle « Ballade ». Pardonnez-moi si j'ose encore vous parler avec les simples mots appris dans mon enfance, avec les simples fleurs qui poussent dans les champs. Pardonnez-moi si j'ose avoir encore un cœur. Lorsque le mois de mai me laboure la chair avec les lilas blancs et le sucre d'érable, avec les mots d'amour qui tournent dans ma tête, pardonnez-moi si j'ose avoir encore un cœur. Pardonnez-moi de croire encore à mon soleil, que la rose est plus belle à chanter qu'un canon et qu'il suffit d'un mot pour trouver le bonheur. Pardonnez-moi si j'ose avoir encore un cœur. Pardonnez-moi, madame, d'avoir écrit ces vers. Ils ne servent à rien et n'ont point de message. Mais si demain l'enfant, en les lisant, les pleure, pardonnez-moi ce soir d'avoir encore un cœur. Au nom du Père et du Fils et du Saint-Esprit, amen. Je vous salue, Marie, pleine de grâce, le Seigneur est avec vous. Vous êtes bénie entre toutes les femmes, et Jésus, le fruit de vos entrailles, est béni. Sainte Marie, Mère de Dieu, priez pour nous, pauvres pécheurs, maintenant et à l'heure de notre mort. Amen. Cœur sacré de Jésus, cœur douloureux, immaculé de Marie, Esprit Saint. Alors, je voudrais, cet après-midi, comme je disais hier après-midi, vous parler du cheminement de Saint-Pierre et voir en même temps le cheminement de nos propres vies, ce que j'appellerais le cheminement de la force à la faiblesse ou de la générosité à l'accueil de la miséricorde. Le cheminement du cœur de pierre au cœur de chair. Alors, regardons un peu Saint-Pierre. Première chose, par deux fois dans l'Évangile, on voit Pierre qui se reconnaît pécheur. D'abord en Luc 5, 8. À cette vue, Simon-Pierre tomba aux genoux de Jésus en disant, « Éloigne-toi de moi, Seigneur, parce que je suis un pécheur. » Et à la fin de l'Évangile, en Luc 22, verset 62, « Puis Pierre sortit et pleura amèrement, ou bien éclata en sanglots. » On pourrait se demander quelle différence existe entre la première et la seconde déclaration, quel cheminement, quel itinéraire spirituel Pierre a-t-il parcouru de l'une à l'autre? Et pourquoi dans la seconde est-elle plus sincère que la première, quand Pierre va pleurer? Eh bien, la première fois que Pierre se reconnaît pauvre et pécheur, c'est devant la puissance de Dieu qui agit par un miracle, une pêche miraculeuse. Et la seconde fois, c'est après son reniement. Lorsque Pierre a refusé la faiblesse de Dieu et qu'il doit accepter sa propre faiblesse, et là, Pierre éclate en sanglots. Il y a comme le cheminement qu'on pourrait appeler de la force à la blessure. Essayons de comprendre un peu plus profondément la différence qui existe entre cet instant où Pierre dit « Éloigne-toi de moi parce que je suis un pécheur » et celle où il dit « Il pleura amèrement, il éclata en sanglots. » Il y a une grande différence, mes amis, entre les deux situations. À travers son cheminement, voici que Pierre arrive à un cheminement douloureux, et même à travers son péché de reniement, le Seigneur va l'emmener jusqu'au point où Pierre doit reconnaître sincèrement ce qu'il est. Vous savez quelque chose? En fait, Pierre doit arriver à dire sincèrement le contraire de la prière du pharisien. Qu'est-ce qu'il dit, le pharisien?
Il dit, « Je ne suis pas comme le reste des hommes. » Eh bien, Pierre doit arriver à dire sincèrement, « Oui, Seigneur, je suis vraiment comme le reste des hommes. Je suis vraiment un pauvre homme. Je suis vraiment un pauvre pécheur. Et moi aussi, j'ai besoin d'être sauvé. » Et quand Pierre éclate en sanglots, ça signifie très simplement, « Seigneur, moi aussi, je suis un pauvre homme faible comme tous les autres. Moi qui me croyais fort. » Moi qui me croyais sûr, Seigneur, je ne croyais pas en arriver là. Prends pitié de moi. Seigneur, tu vas mourir pour moi sur la croix et moi, je t'ai trahi. Toi, tu vas donner ta vie pour moi. Moi, ton apôtre que tu as choisi et je ne suis pas resté fidèle. Prends pitié de moi. Chers amis, Pierre doit réaliser que l'Évangile représente le salut de l'homme pécheur et que lui, Pierre, est le premier pécheur que Jésus veut sauver. Et c'est ça qu'on doit réaliser, nous autres, en tant que chrétiens. Et c'est ça qu'on doit réaliser, nous autres, qui nous occupons de certaines œuvres évangélisatrices. On ne peut pas aller évangéliser les autres si nous autres, on ne reconnaît pas qu'on est des pauvres pécheurs qui ont besoin d'être sauvés. Pierre doit faire l'expérience que tout apôtre, que tout pasteur, que tout évangélisateur doit un jour faire. Pierre doit faire l'expérience qui est peut-être la plus facile et la plus difficile à la fois dans notre vie. Pourquoi? Parce que dans notre monde aujourd'hui, et même des fois dans l'évangélisation, on veut tellement donner, on veut tellement faire, on veut tellement organiser. On veut organiser des choses, puis des fois on veut organiser les autres. On veut tellement être généreux. On veut même aimer avec générosité. Mais un jour, il faut accepter de nous abandonner, de nous laisser aimer dans notre pauvreté. Et ça, c'est pas facile. Nous voulons tellement faire. Nous voulons tellement accomplir des choses. Nous voudrions avoir du succès partout, humainement, spirituellement, apostoliquement. Mais il ne s'agit pas pour un apôtre, un évangélisateur, un pasteur, il ne s'agit pas d'avoir du succès. Il s'agit de porter du fruit. Et ça, c'est très différent, porter du fruit et avoir du succès. Et le grand danger dans l'Église d'aujourd'hui, le grand danger dans la pastorale, c'est de devenir des experts de la pastorale, des experts en counseling, des experts en apostolat, des experts en évangélisation, des experts en rendement. Nous sommes des experts et c'est très dangereux. Nous sommes comme Pierre. Nous voudrions dire à Jésus, « Je donnerai ma vie pour toi. T'es chanceux de m'avoir. Regarde ce que je vais faire pour toi. Je ferai de grandes choses pour toi. » Mais dans le fond, ce n'est pas tout à fait de notre faute. Nous sommes un peu prisonniers du monde dans lequel nous vivons. Et le monde dans lequel nous vivons, c'est un monde qui éprouve un vif besoin d'accomplir, de réaliser quelque chose. Et nous pensons souvent, sans le dire tout haut, « Je suis ce que j'accomplis ». Et dans la société actuelle, qui est beaucoup basée sur le rendement, la performance, l'anxiété d'accomplir quelque chose s'impose à nous d'une manière quasiment continuelle. Dès notre enfance, on nous a inculqué l'idée que tout doit être l'objet d'une conquête, la carrière, l'argent, mais aussi la réputation, l'affirmation, la gratitude, et même l'évangélisation, la pastorale et l'apostolat. Et tout se passe parfois, même au niveau apostolique ou pastoral, comme si nos réussites devenait quasiment la seule justification de notre existence. Et même quand nous vieillissons, cette obsession de la réussite est là. Les succès humains, pastoral, apostolique, deviennent parfois la norme servant à nous évaluer nous-mêmes ou à évaluer les autres. Même dans nos communautés des fois religieuses, quand un frère, une sœur n'est plus capable de rendement, on la laisse de côté. Elle n'est plus grand-chose. Au fond, souvent,
Nous nous demandons, quelle est ma performance? Quel est mon rendement? Qu'est-ce que je réussis? Si je ne fais rien, je pense que je ne suis rien. On se souvient de cette sœur du Carmel de Lisieux qui, lorsque Thérèse de l'Enfant Jésus est morte, disait, « Mais que va-t-on dire d'elle? Elle n'a rien fait. » Que va-t-on dire d'elle? Elle n'a rien fait. Le plus comique, je dirais, le plus drôle, c'est qu'on ne se souvient pas du nom de cette sœur. On se souvient de Thérèse. Que va-t-on dire d'elle? Elle n'a rien fait. Cette mentalité va loin. Beaucoup d'apôtres et même de prêtres se plaignent de la quantité du travail qu'ils doivent abattre, du nombre de rendez-vous qu'ils ont sur leur agenda bien rempli, du nombre de réunions qu'ils ont, du nombre d'emails qu'ils reçoivent ou d'appels téléphoniques qu'ils reçoivent et dont ils sont l'objet. Entre nous, cependant, parfois on a l'impression qu'ils ne voudraient pas que ça change beaucoup. S'il fallait que j'aie moins de réunions, s'il fallait que j'aie moins d'emails, s'il fallait que j'aie moins de téléphones, je me sentirais peut-être un peu moins quelqu'un. Vous comprenez, je suis tellement quelqu'un, puisqu'on me demande tellement. Alors, on a l'impression que certaines personnes, on ne voudrait pas trop que ça change. Leur plainte qu'ils ont beaucoup, beaucoup, beaucoup de travail ressemble parfois à un éloge de leur propre importance. Je suis une femme importante, je suis un homme important, puisqu'on me demande tant. Vous comprenez? Dans un diocèse, où j'ai prêché une retraite sacerdotale auprès du diocèse, les prêtres me donnaient l'exemple d'un curé qui avait déjà 3 ou 4 paroisses à s'occuper, mais qui était voir son évêque pour avoir 3 autres paroisses. Est-ce que c'est vraiment le zèle pastoral qui le poussait? Pas sûr du tout. Avoir du succès, même apostolique, c'est pas toujours porter du fruit. Marthe Robin n'a rien fait d'autre que souffrir dans un lit durant 50 ans et regarder les fruits aujourd'hui. Au fond, la tension créée par le souci de performance étouffe souvent l'élément contemplatif de notre vie. Et il arrive qu'il y a dans notre vie une telle préoccupation de réussir que la personne même de Jésus n'occupe plus le centre de nos vies. Nous travaillons pour une espèce de patron en haut quelque part, mais nous avons de moins en moins de rencontres intimes avec lui. C'est un peu comme les femmes qui me disent, les épouses, « J'ai un bon mari, mais il travaille tellement, on ne le voit pas. » Peut-être que Jésus pourrait nous dire ça. « J'ai un bon apôtre. Il est très, très engagé dans les manuels, mais je ne le vois plus. » L'une des thèses les plus importantes de l'apôtre Paul, c'est que notre salut s'accomplit par la foi et non par la loi. Peut-être qu'on pourrait appliquer cette idée aujourd'hui en disant « porter du fruit et avoir du succès ». Porter du fruit, ce serait dans l'ordre de la foi. Avoir du succès, ce serait dans l'ordre de la loi. Porter du fruit, la foi, avoir du succès, la loi. Et la grande tentation de la loi, dit saint Paul aux Romains, aux Galates, c'est de nous amener à penser que nous assurons notre salut par nos œuvres. Et lorsque cela se produit, nous appliquons à notre relation à Dieu la maxime « Je suis ce que j'accomplis ». Donc, c'est le faire qui prend l'importance au lieu de l'être. Mais écoutez ça, à mesure que nous vieillissons, notre rendement peut diminuer, mais notre capacité de produire du fruit, elle, peut augmenter avec le nombre des années. Et notre monde, basé sur le rendement, l'efficacité, le succès, je pense que notre monde chrétien doit redécouvrir la voie de la pauvreté et de la faiblesse.
Et c'est exactement ce que Saint-Pierre ne voulait pas accepter. Je reviens à Saint-Pierre. Parce que le chemin de Saint-Pierre avant et après la trahison, c'est aussi le cheminement de tous les apôtres. Ce qui habite Saint-Pierre au début de son appel, c'est quoi? C'est une grande générosité et le désir de donner. Vous vous souvenez? Nous avons quitté tous nos biens, nous t'avons suivi. Saint-Pierre voudrait aller jusqu'au bout de sa générosité et même donner sa vie. Seigneur, je suis prêt à aller avec toi en prison et jusqu'à la mort. Mais Pierre n'arrive pas à admettre qu'il lui faut être sauvé et que pour ça, il doit être humilié avec le Christ humilié. Et trois fois, Pierre va refuser l'idée de la croix et de la passion et de la faiblesse. Je dirais que Pierre veut se battre, mais Pierre ne veut pas s'abaisser. Pierre veut aimer, mais Pierre a peur de se laisser aimer. Pierre veut donner, mais Pierre n'accepte pas de recevoir. Qu'est-ce qu'il va dire, Pierre, dans la nuit du jeudi au vendredi saint, devant cette servante? Il va dire, vraiment, je ne connais pas cet homme. Et c'est Jean Vanier qui dit ceci, qui m'a beaucoup éclairé. Il dit, on pense que quand Pierre dit vraiment, je ne connais pas cet homme, on pense que Pierre mentait. Et Jean Vanier ajoute, peut-être bien que Pierre disait la vérité. Pierre voulait un homme fort, un Dieu fort, un Messie puissant. Et lorsqu'il a vu Jésus pleurant, criant, triste en mourir, prosterné, pleurant et criant, comme dit l'Épître aux Hébreux, avec de grands cris des larmes, il supplia le Père. Alors Pierre dit, « Vraiment, je ne connais pas cet homme. Je connais un Jésus fort. Je connais un Jésus qui a fait des miracles. Je connais un Jésus qui guérit des malades, mais je ne connais pas ce Jésus qui pleure, qui a peur et qui crie en sanglotant. Vraiment, je ne connais pas cet homme. » Pierre refusait le Dieu amour, le Dieu faible. Je ne connais pas ce Jésus faible et impuissant. Je crois, vous savez, quand on étudie le caractère de Pierre, je crois que Pierre était un homme qui n'acceptait pas ses limites et sa propre faiblesse. C'était un homme très généreux, mais il ne voulait pas montrer sa faiblesse, comme tant d'hommes d'aujourd'hui et comme tant d'hommes qui arrivent à 40 ou 50 ans. Pierre est un homme qui avait refoulé son cœur d'enfant. Il avait refoulé sa sensibilité. Et Pierre avait tellement peur de dépendre des autres. Il avait tellement peur de s'abandonner. Et surtout, il avait peur de recevoir, de se laisser aimer. Et regardez quand Jésus va vouloir lui laver les pieds. « Jamais tu vas me laver les pieds! » Pierre refusait de recevoir. Pierre va refuser la croix. La croix, qui n'est pas toujours ce qu'on pense. Le plus beau texte sur la croix vient de Bernard Brault. Je n'ai jamais aussi compris ce que c'était que la croix qu'en lisant ce texte que je vais vous relire. Voici la croix. La croix n'est pas un mystère de force. La croix est un mystère d'impuissance. La croix n'est pas un mystère d'héroïsme. La croix est un mystère d'amour. Elle ne consiste pas à souffrir avec courage. Elle consiste à s'avouer qu'on a peur de souffrir. La croix ne consiste pas à franchir un obstacle. La croix consiste à être écrasé par lui. Ni à être grand et généreux, mais petit et ridicule à nos propres yeux. Ni à déployer de la vertu, mais à voir toute notre supposée vertu mise en déroute et réduite en poussière, et tout cela à l'accepter par amour. Et pour accepter par amour d'être sans force, la force ne sert à rien, il faut l'amour. Alors ce n'est pas en serrant les dents qu'on y arrivera.

souvent cette peur d'être enfant. Et nous nous cachons derrière nos fonctions. Moi, je suis un grand monsieur. Je suis une grande dame. Moi, je suis un apôtre. Moi, voyez-vous, je suis prêtre. J'ai fait de la théologie. Et pourtant, au fond de notre cœur, comme Saint-Pierre qui joue au fort, il y a un petit enfant qui pleure en dedans de nous. Il y a un petit enfant faible qui pleure en dedans de nous. Il y a un petit enfant qui a besoin d'être sauvé, d'être consolé. Au fond, qui que nous soyons, nous fuyons souvent la souffrance de l'enfant blessé en nous. Et nous fuyons cette souffrance en faisant des choses, en organisant des choses, en élaborant des projets, en cherchant des distractions pour remplir une certaine détresse à l'intérieur de notre cœur. Et pourtant, ça ne nous remplit pas. Parce que Jean-Paul II disait, « L'homme ne peut vivre sans amour. » Et aujourd'hui, dans l'Église, les laïcs engagés, les consacrés, les prêtres sont appelés à devenir des mystiques. L'Église a plus besoin d'amoureux que de fonctionnaires. L'Église a plus besoin d'amoureux que de fonctionnaires. Et dans la vie spirituelle, il s'agit moins de faire que de se laisser faire.

Des fois, j'explique un cheminement spirituel comme ceci. Il faut se laisser faire, se laisser défaire et se laisser refaire.

Je répète, il faut se laisser faire, se laisser défaire et se laisser refaire. Et c'est pas facile. Nous ressemblons à Pierre. Nous sommes souvent très généreux, mais beaucoup moins amoureux. On dirait que c'est une perte de temps. Et si on ne fait pas attention, la prière, la contemplation, l'adoration devient une perte de temps. On aurait tellement de choses à faire. Et je voudrais maintenant qu'on revienne à Saint-Pierre, à ce passage bouleversant de l'écroulement de Pierre, où Pierre va passer d'un seul coup de la force à la faiblesse, de la dureté à la blessure. Luc 22, 61 et 62. Et le Seigneur Jésus, s'étant retourné, regarda Pierre. Et Pierre sortit dehors, éclatant en sanglots. C'est tellement beau! C'est le théologien Olivier Clément qui disait un jour, « Les vraies larmes révèlent que dans les situations sans issue, il n'y a pas de grande personne. » Dans les situations sans issue, on est tous des enfants blessés. Les vraies larmes révèlent que dans les situations sans issue, il n'y a pas de grande personne. Alors Jésus regarde Pierre. Imaginez ce regard d'amour, ce regard d'enfance, ce regard de tendresse et surtout ce regard de miséricorde. Et Pierre, au contraire de Judas, se laisse regarder. Et je pense que Judas ne s'est pas laissé regarder. C'est pour ça qu'il était spendre. Et Pierre ne se détourne pas. Il se laisse regarder. Et dans ce regard de Jésus, Pierre, pour la première fois de sa vie, se sent accepté. Aimer, recréer, aimer, non pas pour tout ce qu'il a fait pour Jésus, non pas pour sa performance, non pas pour ses œuvres, non pas pour ses succès, mais pour lui, Pierrot. Et c'est à cause de ce regard de Jésus que Pierre pourra devenir miséricordieux pour les autres. Pierre comprend qu'il peut vraiment être aimé dans sa pauvreté, dans sa blessure, dans sa faiblesse, et qu'à son tour, il pourra aimer les autres dans leur faiblesse et leur fragilité. Il comprend combien il est bon d'être pardonné et qu'à son tour, il pourra donner aux autres le pardon. Pierre comprend que plus on était miséricordieux, plus on peut devenir miséricordieux pour les autres. Eh bien, nous aussi, en notre manière, nous ferons le même cheminement que Pierre d'un amour de générosité qui veut faire et s'engager à un amour gratuit qu'il faut recevoir et accepter. Sur sa barque, au début de son cheminement, Pierre était resté un peu surpris devant la puissance de Dieu qu'il avait fait bénéficier d'une si belle pêche miraculeuse. Il était conscient de la différence séparant la puissance de Dieu de sa misère. Mais à ce moment-là, Pierre était plus jeune. Il n'était pas convaincu à fond qu'il avait lui aussi besoin de la miséricorde de Jésus. Je dirais, comme chrétien, comme apôtre engagé, comme prêtre, comme religieux, comme consacré, nous allons vivre le cheminement de Pierre. Pierre, au début de son appel, au début de son cheminement, il pensait pouvoir devenir un instrument du pardon de Dieu, quelqu'un capable de suivre Jésus, de servir les autres. Mais Pierre prenait pas assez conscience de sa faiblesse de pécheur. Maintenant, je prends le texte de Saint Jean au chapitre 21, versets 18-19. J'appelle ça la théologie du vieillissement. Jean 21. 18-19. En vérité, je te le dis, quand tu étais plus jeune, tu nouais toi-même ta ceinture et tu allais où tu voulais, mais lorsque tu seras devenu plus vieux, tu étendras les mains et c'est un autre qui te conduira là où tu ne voudrais pas aller. Après cette parole, Jésus dit, « Suis-moi. » À un moment donné de notre vie, nous devons vivre le cheminement de Saint-Pierre, du cœur de Pierre au cœur de chair. Au début de son cheminement, Pierre est appelé. « Je ferai de toi un pêcheur d'hommes. »
Et Pierre est content, il est fier. Il réagit avec toute sa générosité humaine, comme vous peut-être il y a 10 ans, il y a 20 ans, je ne sais pas. Pierre a un grand idéal, faire du bien, bâtir le royaume, s'engager. Pierre veut travailler pour Jésus, mais dans le fond, il est un peu fier que Jésus l'ait choisi. C'est comme si Pierre, au fond, disait, « T'es bien chanceux de m'avoir, n'est-ce pas, Seigneur? » Pierre, sans trop le savoir, a un cœur de pierre. Il va falloir que peu à peu, il perde ses carapaces pour accepter son cœur de chair. Il va falloir que Pierre perde beaucoup d'illusions. Pierre est fort! Et pour pouvoir expérimenter dans sa vie la miséricorde et la tendresse, il va falloir que Pierre devienne faible et l'accepte. Pierre est généreux. Et pour pouvoir devenir doux et conciliant avec un cœur de chair, Pierre doit devenir vulnérable. Pierre, il ressemble beaucoup à de nombreux hommes et femmes au milieu de leur vie. Pierre était un homme fort qui comptait sur lui pour rester fidèle. Il comptait sur sa volonté, sur sa force pour demeurer fidèle à Jésus. Je dirais que Pierre est moralisateur. Puis il va falloir que Pierre devienne mystique. Et pour ça, il faut que Pierre perde ses illusions sur lui-même et même sur sa façon de voir Jésus. Remarquez que tant que Jésus était populaire auprès des foules, Pierre était là à côté. Au fond, Pierre n'a pas accepté la croix. Pierre voulait faire quelque chose pour Dieu, mais Pierre ne voulait pas que Jésus lui lave les pieds. Eh bien, mes chers amis, perdre son cœur de pierre pour recevoir un cœur de chair, c'est accepter sa faiblesse, sa pauvreté, c'est arrêter de jouer un personnage, c'est reconnaître notre orgueil, notre envie, notre suffisance, notre impureté, sans nous décourager. Perdre son cœur de pierre pour recevoir un cœur de chair, c'est accepter la miséricorde pour soi-même, c'est accepter de recevoir des autres et aussi de recevoir de Dieu. Le grand problème de Pierre, c'est le refus de la faiblesse, c'est le refus de la croix, c'est le refus de sa pauvreté, de ses limites et de sa fragilité. Pierre était prêt à tout pour que ses idées triomphent, pour que le Christ triomphe, mais dans la puissance et dans la force. Il voulait le triomphe du Christ, mais sans la croix. Alors quand le Christ va annoncer à Pierre, le Fils de l'homme va monter à Jérusalem, ils vont le renier, ils vont le flageller, ils vont le faire mourir sur la croix. Pierre réagit. Jamais ça t'arrivera. Pierre refuse l'humanité de Jésus. Et en même temps, Pierre refuse d'être un enfant. Et au fond, il refuse sa propre humanité blessée et sa propre faiblesse. Eh bien, mes chers amis, dans chacune de nos vies d'apôtres, nous devrons vivre le cheminement de Pierre. Nous devons nous préparer à faire l'expérience dans nos vies de la faiblesse et d'un certain échec. Tant que Pierre n'a pas pleuré comme un enfant et reconnu sa faiblesse, son cœur y est passé blessé pour devenir pape. Regardez Pierre maintenant, au début de sa vie avec Jésus. Qu'est-ce qui lui manque à Pierre? Ce n'est pas le don. Je donnerai ma vie pour toi. Ce n'est pas la générosité. Nous avons quitté tous nos biens, nous t'avons suivi. Ce n'est pas la force, Seigneur, il y a ici deux épées. Ce n'est pas le courage, Seigneur, je suis prêt à aller en prison avec toi et à la mort. Pierre a un problème, un seul, il est fort, il est généreux, il est apostolique. Il veut travailler pour Jésus, donner sa vie, oui, donner son temps, oui. Mais accepter sa faiblesse, accepter la souffrance, accepter d'être aimé dans sa misère, ça, jamais. Tout donner, oui. Sa vie, oui. Mais accepter la croix dans l'amour, jamais. C'est le refus de la faiblesse. Et c'est le refus de Jésus crucifié. Et c'est le refus de la croix. Alors, qu'est-ce qui va arriver? Qu'est-ce qu'on fait avec un orgueilleux comme Pierre pour le changer? Eh bien, il va falloir qu'il fasse 3 péchés mortels en public. Un orgueilleux, vous savez, il faut qu'il aille le nez dans le caca. Et là, il change. Alors, Pierre va renier 3 fois son maître.
puis va trahir Jésus au pire moment, au moment où celui qu'il aime est écrasé, abattu, brisé. Parce que Pierre refusait l'idée de la croix, en même temps, il a refusé d'aimer jusqu'au bout. Et là, vous vous souvenez, Jésus va le regarder. Jésus sait qu'il l'a renié. Jésus va le regarder et Pierre va se laisser regarder. Et voilà que Pierre va éclater en larmes. Il va pleurer amèrement. Et là, il va se passer un retournement total. Pierre le puissant devient Pierre l'infirme. Pierre l'armé devient Pierre le désarmé. Pierre le fort devient Pierre le faible. Pierre la pierre devient Pierre le doux. Pierre l'habillé devient Pierre le tout nu. Pierre l'intouchable devient Pierre le blessé. Pierre sera jamais plus le même. Le cœur de Pierre devient un cœur de chair et un cœur d'enfant. Eh bien, nous aussi, il faut accepter un jour, comme Pierre, de faire le passage de notre force à notre blessure. Pierre, lui, voulait donner sa force à Dieu. « Je donnerai ma vie pour toi, mais tu n'as pas besoin de notre force. » Et c'est pourquoi, à travers le mystère de sa passion, le Christ va demander à Pierre, « M'aimes-tu? » Ce qui est la manière la plus douce de nous dire, « Ce qui m'intéresse en toi, mon gars, ma fille, ce n'est pas d'abord ta force ou ta générosité. » C'est ta faiblesse, c'est ta nudité, c'est ta pauvreté, c'est ton cœur d'enfant blessé. Pierre, m'aimes-tu au point de me donner ce que tu es devenu à la suite de ton péché et de ton effondrement? C'est maintenant que tu es capable de me donner ce que j'attends de toi. Pierre, donne-moi ton cœur d'enfant blessé. Pierre, donne-moi ta pauvreté. Pierre, donne-moi ta faiblesse, parce que c'est dans ta faiblesse que ma force et ma grâce exercent sa puissance. En terminant, mes amis, il y a en chacune de nos vies un aveu que nous devons faire un jour, qui est peut-être notre manière à nous de faire le même cheminement que Pierre. Le père Bernard Beau expliquait ce cheminement comme ceci. À notre première conversion, entre 15 et 30 ans, nous disons à Jésus, « Mon Dieu, que je vous aime! » Et nous le disons dans l'enthousiasme et le feu de la jeunesse. Et comme Saint-Pierre, nous voudrions ajouter, « Je donnerai ma vie pour toi! » Et comme Saint-Pierre, nous voudrions dire, « Quand bien même tout le monde t'abandonnerait, moi, je t'abandonnerai jamais! » Et le père Brault ajoute ceci, mais la vraie conversion, la seconde conversion arrive parfois 20 ans, 30 ans, 40 ans plus tard. À la première conversion, nous avons dit à Dieu, « Mon Dieu, que je vous aime! » Mais à la seconde conversion, nous disons à Jésus en pleurant, « Mon Dieu, que je vous aime pas! Mais aie pitié de moi! Je voudrais tellement vous aimer. » Entre l'affirmation « Je donnerai ma vie pour toi » et l'aveu « Tu sais bien que je t'aime », il y a pour nous tous, comme pour Saint-Pierre, le regard de Jésus croisant celui d'un homme, d'une femme, qui peut seulement dire, à l'occasion peut-être d'une session à Paris-le-Monial, « Jésus, tu sais bien que je t'aime pas » et qui en pleure. Lorsqu'au fond de notre blessure, nous avons, mon Dieu, que je ne vous aime pas, nous sommes alors sur le chemin de la vraie guérison, nous sommes vraiment sur le chemin du salut. Quand tu étais jeune, tu allais où tu voulais, mais quand tu seras devenu plus vieux, un autre te conduira. Eh bien, mes chers amis, c'est ça, ce cheminement qu'a fait Pierre et que va faire aussi la petite Thérèse de l'enfant Jésus. Et là, je voudrais en parler un peu, parce qu'elle a fait le même cheminement. Première chose, Thérèse, l'enfant Jésus, découvre en elle un grand désir d'aimer et de faire du bien. Je voulais devenir une grande sainte. Je voulais aimer le bon Dieu plus que Sainte Thérèse d'Avila. Mais Thérèse se rend compte en même temps qu'elle bute sur son incapacité.
Et pourtant, elle pense toujours que pour devenir une sainte, il lui faut être quelqu'un de bien. C'est-à-dire, elle pense toujours que la sainteté dépend avant tout de ses efforts et de sa générosité. Et elle essaie à coup de volonté, et elle rencontre la tentation. J'y arriverai quand même à force de volonté. Comme on l'a dit de Thérèse de Lisieux, elle participait à ce moment-là au championnat mondial de la sainteté. Puis tout à coup, Thérèse fait une découverte décisive. Elle se dit, ce désir de devenir une sainte qui est dans mon cœur, ça ne doit pas devenir de moi, ça doit venir de Dieu. Et si ça vient de Dieu, je dois compter plus sur Dieu que sur moi. Puis voilà qu'elle a encore des échecs. Elle découvre son immense faiblesse, sa petitesse. Et voilà que tout à coup, tout devient noir. Elle a des tentations contre la foi. Elle a des tentations contre le ciel. Tu t'en vas dans le néant, il n'y a pas de ciel, etc. Ce sont des ténèbres. Alors, c'est la dernière découverte. Elle n'a vraiment plus rien sur quoi s'appuyer. Ses forces en a plus. Tuberculose. L'estime des autres, la réputation de sa famille en a plus. On dit d'elle au Carmel, « Je sais pas, ça va devenir folle comme son père. Elle va probablement craquer comme lui. » Elle entend ça au Carmel. Son père est soigné avec les fous, comme on disait dans ce temps-là. Il est devenu un objet de pitié et on la regarde. Est-ce qu'elle va devenir folle, déséquilibrée comme son père? Elle n'a plus rien, Thérèse. La seule chose qu'elle a, l'amour, l'amour, l'amour et sa petite voix. Et c'est là qu'elle va sortir les plus belles choses, qu'elle va dire. « Je ne suis qu'une enfant impuissante et faible. Cependant, c'est ma faiblesse même qui me donne l'audace de m'offrir en victime à ton amour, ô mon Jésus. » Alors Thérèse, comme Pierre, connaît les larmes du désarmement de soi-même et elle s'abandonne. Et elle va dire ceci. « Je ne puis m'appuyer sur rien, maintenant rien. » Maintenant rien. Ça veut dire qu'avant, elle s'appuyait sur quelque chose. Sur aucune de mes œuvres pour avoir confiance. J'ai pensé que vraiment, je n'avais jamais pu dans ma vie acquitter une seule dette, une seule de mes dettes envers le bon Dieu. Mais c'est cela ma richesse. Alors j'ai fait cette prière. Ô mon Dieu, je vous en supplie, acquittez vous-même ma dette. Et alors, à ce moment-là, Thérèse va comprendre avec son cœur d'enfant le cheminement de Saint-Pierre. Et regardez ce qu'elle va dire. « Qu'est-ce que je ferais, moi, si je m'appuyais sur mes propres forces? Je comprends très bien que Saint-Pierre soit tombé. Pauvre Saint-Pierre! Il s'appuyait sur lui-même au lieu de s'appuyer sur Dieu. » Écoutez son raisonnement maintenant. « Mais parce que Dieu voulait montrer à Saint-Pierre sa faiblesse, et que devant gouverner toute l'Église, qui est remplie de pécheurs, il fallait que le bon Dieu lui fasse expérimenter par lui-même sa faiblesse et ce que peut l'homme sans Dieu. Avant sa chute, d'ailleurs, notre Seigneur lui avait dit, « Quand tu seras revenu à toi, Pierre, confirme tes frères. » Cela voulait dire, « Pierre, après ta chute, persuade-les par ta propre expérience de faiblesse, de la faiblesse des forces humaines. » Alors Thérèse comprend la petite voix de l'enfance et du bon larron. Et le 25 avril 1897, elle écrit à l'abbé Bellière, « Maintenant, je sens au fond de moi que je ne serai jamais prête pour le ciel si le Seigneur ne daigne venir me transformer lui-même. Il peut le faire en un instant. » Et après toutes les grâces dont il m'a comblé dans ma vie, j'attends encore celle-là, celle de sa miséricorde infinie.

Je termine par ceci. On ne peut pas devenir de vrais apôtres, on ne peut pas devenir de vrais évangélisateurs sans avoir fait l'expérience de Saint-Pierre. Cette expérience de l'amour premier de Dieu pour nous, cette expérience de la miséricorde de Dieu pour nous, doit être à la base de toute notre vie chrétienne. Au fond, c'est à partir du moment où Pierre accepte de se laisser aimer par le Christ dans sa faiblesse que l'Esprit-Saint commence à faire des merveilles en lui. Mes amis, Saint Paul, dans sa première épître aux Corinthiens, dit « Moi-même, je me suis présenté à vous faible, craintif et tout tremblant. » Et ma parole et mon message n'avaient rien de discours persuasif de la sagesse. C'était une démonstration d'esprit, de puissance, afin que notre foi reposât non pas sur la sagesse des hommes, mais sur la puissance de Dieu. Je cherche quelque chose que je suis en train de chercher, puis je pense que je ne le trouverai pas. Je pense que je vais m'arrêter là. Alors, je vous remercie et j'espère que ça a pu vous éclairer un peu sur votre cheminement. Mais on passe tout par ce cheminement de Pierre où on dit d'abord à Dieu, « Mon Dieu, que je vous aime, je vais faire des grandes choses pour toi » jusqu'au jour où on voit notre faiblesse et où on avoue à Dieu, « Mon Dieu, que je t'aime pas, mais comme je voudrais t'aimer. » Et remarquez en terminant quelque chose. Après sa résurrection, Jésus, sur la grève, il va faire un feu. Et là, il va demander à Pierre trois fois, trois déclarations d'amour. Pourquoi il fait ça? C'est la guérison intérieure de Pierre. Si Pierre avait vu un feu, il aurait pensé à ses péchés. Mais puisque Jésus lui demande, m'aimes-tu, m'aimes-tu, m'aimes-tu, maintenant, quand Pierre va voir un feu, il va penser à ses déclarations d'amour. Jésus va le guérir au niveau de son péché en lui présentant un feu qui ne sera pas le même souvenir, ce ne sera plus un feu de ses trois péchés, ça va être un feu de son amour pour Jésus. Merci.

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2: Comme il sera difficile à ceux qui possèdent des richesses d'entrer dans le royaume de Dieu. Marc 10, 23.

0: Mes très chers frères, prédication et mission, c'est le thème de ce jour. Je commencerai par un passage de l'évangile de Saint Marc qui me permettra d'entrer dans le thème de la mission tout en mettant un peu une systématique dans vos questions que nous aborderons par la suite. Je voulais voir avec vous le passage dans le chapitre 3 de Saint Marc sur le choix des 12. Alors, Jésus gravit la montagne et il appelle à lui ceux qu'il voulait, ceux qu'il voulait lui-même. C'est sa volonté. C'est pas vous qui m'avez choisi, c'est moi qui vous ai choisi, dit-il dans le discours d'adieu. Ils vinrent à lui, c'est le verset 13 du chapitre 3 de Marc, et il en institua 12. En grec, c'est beaucoup plus fort, kai epoies en dodeka. Il fit 12. Certains exégètes disent que ce epoiesen, c'est le dabar hébreu, c'est l'acte créateur. La vocation, l'appel de Jésus est un acte créateur. Il fait une chose nouvelle, une réalité nouvelle. Epoiesen dodeka. Il les fit 12. Alors, sur les 12, nous avons déjà un peu médité toute l'importance que cela a comme symbolique, mais aussi comme réalité symbolisée. C'est les 12 tribus d'Israël, c'est le tout Israël rétabli par Jésus pour être le peuple de la bénédiction, de la promesse, avec la vocation universelle que toutes les nations en reçoivent la loi, la lumière et la promesse. Et poi sento deca. Et alors, pourquoi les fit-il 12? Et là vient un mot sur lequel je méditerai d'abord, et ce sera notre premier tour de questions. Hinna osin met autu. Pour qu'il soit avec lui. Hinna osin met autu. Ce qu'il soit, ce n'est pas pour un moment, mais c'est pour demeurer avec lui. Qu'il demeure, qu'il soit en permanence avec lui. Et comme cela les lie pour toujours, inséparablement à Jésus, il participe évidemment à sa mission. Puisque c'est pour cela que Jésus est venu, que le Père l'a envoyé. Et alors, le texte continue immédiatement, et qu'il les envoie, apôtres, apostélènes, c'est l'apostolat, c'est la mission, pour qu'il les envoie, kérusein, annoncer. Le mot kérigme vient de là. C'est ce qu'on annonce. Donc nous avons pour qu'il soit avec lui et pour qu'il les envoie annoncer. Et vous voyez, c'est vraiment le reflet de ce que Dieu le Père est pour le Fils. Il est toujours avec le Père, comme nous sommes appelés à être toujours avec Jésus. Et comme le Père a envoyé Jésus, Jésus nous a envoyés. Il les institue à 12 pour être avec lui et pour les envoyer kérusein, annoncer. Et alors il ajoute une chose au même plan, annoncer et avoir pouvoir de jeter dehors les démons, ekbalein, foutre dehors, on dirait en bon français. Jeter dehors les démons. La prière contemplative, la prière intérieure, l'oraison, c'est certainement la grande, grande urgence pour nous les prêtres. Et je dis cela avec douleur, me demandant où est ma propre oraison, ma vie d'oraison. Dans le catéchisme de l'Église catholique, la quatrième partie sur la prière contient un des plus beaux passages de tout ce catéchisme sur l'oraison. Qu'est-ce que c'est l'oraison? Et je tiens à dire à cette occasion que les maîtres spirituels de notre temps nous invitent à considérer l'oraison, la prière contemplative, comme quelque chose qui est un appel à tous les chrétiens, à tous les baptisés. Vous avez certainement rencontré dans votre vie de simples personnes harcelées par la vie quotidienne qui ont une profonde vie de prière intérieure. Et comme prêtre, je me demande, mais comment font-elles ces personnes d'avoir une si profonde vie de prière? Mais les obstacles sont énormes. Le bruit, la fatigue, l'épuisement, les soucis quotidiens. Et je pense que c'est d'abord un appel à nous, prêtres, de vivre la prière contemplative. Mère Teresa, à Calcutta, n'a pas voulu séparer la maison des sœurs du bruit de la rue. Elle voulait que ses sœurs apprennent à être dans la prière contemplative, même dans ce vacarme d'une mégapole avec toute la fatigue que cela comporte. Mon propre père spirituel au Saulchoir, où Jean Vanier avait étudié, mais avant mon époque, au Saulchoir, mon père spirituel me disait « Tu dois prier intérieurement, même à la gare, dans le métro, etc. » J'avoue que je n'y arrive pas très souvent. Mais il y a des moments où vraiment il nous est donné de plonger dans la présence de Dieu au milieu même des fatigues, du labeur, du bruit. Qu'est-ce que l'oraison? Sainte Thérèse d'Avila répond « L'oraison mentale n'est à mon avis qu'un commerce intime d'amitié où l'on s'entretient souvent seul à seul avec ce Dieu dont on se sait aimé. » Dans le catéchisme numéro 2709. Et puis vient un très beau chapitre sur l'oraison. Ma propre expérience confirme pleinement ce que dit le catéchisme. Le choix du temps et de la durée de l'oraison relève d'une volonté déterminée, révélatrice des secrets du cœur. On ne fait pas oraison quand on a le temps. On prend le temps d'être pour le Seigneur avec la ferme détermination de ne pas le lui reprendre en cours de route, quelles que soient les épreuves et les sécheresses de la rencontre. Détermination. Combien de fois j'ai écrit dans mes lettres aux prêtres du diocèse, j'écris toujours à Noël une lettre à tous les prêtres. Ça doit être bref parce qu'à Noël, on ne lit pas beaucoup le courrier. Mais c'est toujours l'insistance sur la prière personnelle, silencieuse. Et c'est un moyen de me le rappeler à moi. L'oraison est silence. Silence. C'est vrai, Père Francis, le combat pour le silence. Je le dis souvent aux jeunes la télé ou l'ordinateur ou le iPhone ont un point magnifique, très important, où il est marqué « off ». Et quand on appuie sur ce bouton « off », vous avez tout à coup le silence. Quelle belle expérience, le silence. Il est insupportable à l'homme extérieur, dit le catéchisme. Mais le silence, dit un père de l'Église, est symbole du monde qui vient. C'est le silence amoureux. L'oraison est écoute, dit le catéchisme. Écoute. Dans mes jeunes années, j'avais l'impression que ma prière était beaucoup d'écoute. Maintenant, ma prière est beaucoup de bruit, avec tous les soucis, toutes les choses qui me passent par la tête, par le cœur, les préoccupations, les intentions de prière. Et parfois, j'ai l'impression que j'ai désappris d'écouter attentivement. Seigneur, parle, ton serviteur écoute. La prière contemplative est regard. Regard de foi fixé sur Jésus. Vous connaissez tous le paysan dans l'église d'Ars qui priait devant le tabernacle et le Saint-Curé lui demande « Qu'est-ce que vous faites ?»« Je l'avise et il m'avise. Je le regarde, il me regarde. » Regard, écoute, silence. Voilà, je vous recommande simplement la lecture de ce passage dans le catéchisme sur la prière d'oraison. L'amitié avec Jésus. L'amitié avec Jésus a besoin de temps. Moi, je me dis souvent, les gens mariés ont un grand avantage sur nous. C'est que le partenaire, l'époux, l'épouse, sont concrets, en chair et en os. Et ça demande, ça exige, je suis là. Hein? Et puis les enfants aussi. Ils ne demandent pas la permission de crier la nuit, les petits. Hein? Ils crient, ils sont là. Notre ami est très discret. Jésus ne crie pas, Jésus ne nous secoue pas, je suis là, as-tu du temps pour moi? C'est pour ça, c'est tellement important, vous savez qu'aucune amitié ne tient à la longue sans le contact, sans la proximité, sans le temps qu'on prend pour l'ami. Alors ce combat de se réserver du temps pour l'amitié avec Jésus. C'est un combat vital pour notre vie et c'est la source de joie. Alors, je vous invite à prendre cette résolution pendant cette retraite. Je veux me laisser importuner par toi. Quand j'étais professeur de théologie et quand j'avais encore plus de temps d'écrire des bouquins, j'avais parfois la tentation de dire « Jésus, ne me dérange pas maintenant, je suis en train d'écrire un livre sur toi. » Alors, passons à au deuxième versant de cet appel des douze, pour qu'il les envoie kérusen, apostelei autus kérusen. D'abord, il y a une grande joie à évangéliser directement, et il y a une grande peur de le faire. J'ai une trouille monstre à parler directement à quelqu'un dans la rue de ma foi. Et je pense que je ne suis pas le seul dans cette assemblée d'avoir peur de ce geste si simple d'annoncer à quelqu'un de kérusein, de d'annoncer le kérigme, la bonne nouvelle. Mais chaque fois que j'ai pu faire une expérience dans ce sens, j'en étais profondément heureux. Et il m'en reste comme une nostalgie de revenir à cet acte de l'évangélisation. Et c'est parfois par les expériences négatives que nous apprenons ce que Jésus veut de nous. J'étais dans le train d'Innsbruck à Vienne, que une horde de jeunes est entrée dans le train. Ils avaient déjà pas mal bu. J'ai compris qu'ils venaient de passer leur bac et ils étaient en train d'aller à un super splash, une méga fête pour leur bac. J'étais en train de prier mon bréviaire, très pieux, hein. Et j'étais dérangé. Ils m'ont reconnu, parce qu'en Autriche, bon, le cardinal est assez connu, ils m'ont reconnu, ils ont commencé de faire des petites remarques, comme ça, entre eux, des petites taquineries, et j'ai compris qu'ils me lancent, un Hölzchen, hein, pour que je réagisse. Alors, j'ai fait un effort vertueux et j'ai fait des petits sourires. À Salzbourg, ils ont quitté le train et j'ai compris qu'ils étaient en train d'aller en Turquie. Les bacheliers en Autriche vont en masse en Turquie. C'est des méga beuveries c'est vraiment le sexe en distribue gratis, les condoms, etc., les pilules, tout ce qu'il faut. C'est vraiment un spectacle lamentable. Et ces jeunes étaient en train d'aller en Turquie. Quand ils étaient sortis du train, j'ai vraiment pleuré amèrement sur moi-même. Tu as eu là devant toi une bonne vingtaine de jeunes qui manifestement attendaient quelque chose de toi, même sous la forme des petites moqueries. Ils attendaient quelque chose. Le cardinal, notre cardinal, est là dans le train. Mais j'aurais pu au moins leur demander comment s'est passé votre bac. Vous l'avez réussi, bravo, félicitations. Un petit mot. Mais je ne voulais pas être gêné parce que je disais mon bréviaire. J'en rougis encore aujourd'hui parce que ces jeunes sont partis en Turquie, probablement avec toute la débandade qui est d'usage en ces occasions, et je ne leur ai pas annoncé l'Évangile simplement par cette demande de Jésus à la Samaritaine, « Donne-moi à boire ». Un mot d'intérêt, de proximité. Ils auraient pu se dire, le cardinal a parlé avec nous et il nous a félicités pour notre bac. Voyez, c'est ça, de rater le moment quand Jésus nous appelle, maintenant vas-y, annonce-leur. Pas nécessairement par de grandes paroles, mais par ta présence, simplement par ta présence. Alors pour que vous voyez qu'il y a d'autres qui font mieux que le cardinal, je demande maintenant à sœur Catherine de la Trinité, de la communauté des Béatitudes, qui nous apprendra comment faire, nous, prêtres, hein, et évêques, comment évangéliser les jeunes.
1: Merci, Éminence. Alors, je vais vous demander d'imaginer. Il est 2h du matin. Je suis derrière une boîte de nuit, sur une plage du sud de la France. Une centaine de jeunes est là, assis sur les bancs ou dans le sable pour discuter, fumer de la drogue, boire, draguer, etc. Pour être honnête, je n'ai pas non plus très envie d'aller leur parler de Dieu. Et je me trouverai facilement plein de bonnes raisons pour faire autre chose. Mais je suis hantée par l'appel de Dieu, qui enverrai-je ? Comment Dieu pourrait-il rencontrer ces jeunes ce soir sans intermédiaire ? Ok Seigneur, j'y vais. Je suis avec un jeune prêtre diocésain qui fait partie de l'équipe pour 8 jours. À peine arrivés sur le sable, les jeunes nous interpellent déjà. « Hé, il y a une bonne sœur !» Le dialogue s'engage. Stéphane a 22 ans. Il est couvert de piercing. Sa vie, c'est le squat depuis l'âge de 16 ans, avec comme seule joie les rave parties ou les free parties. Il m'écoute témoigner de ma rencontre personnelle avec Jésus et à la fin, il me demande « Tu avais pris un truc ?» Ça veut dire « Tu avais pris de l'ecstasy ?» Je réponds « Non ». On discute un peu et il accepte sans problème, qu'on prie ensemble pour qu'il rencontre Dieu. Alors je lui demande « Tu veux demander quelque chose à Jésus ?»« Oui, je voudrais être heureux. » On s'assoit sur le sable et je m'adresse à Jésus avec des mots tout simples. Une douce paix s'installe. Il me demande alors « C'est quoi ce truc qui remplit mon cœur ? J'ai l'impression que ça va déborder, j'ai même envie de pleurer, mais je ne pleure jamais. C'est ça l'amour de Dieu ?» Je lui demande alors en souriant « Tu as pris un truc ?» Et il me répond « Non, pas encore. » Bon, on a continué de parler. On termine à peine ce temps de prière qu'un jeune court vers le prêtre qui est avec moi et lui demande « T'es un vrai curé ? Tu peux faire le truc où on dit toutes les choses moches qu'on a fait puis après on est pardonné ?» Il voulait parler du sacrement de la réconciliation. Il avait vécu ça quand il était tout petit. Et après quelques explications, on se rend compte qu'il veut réellement se confesser. Et cela va se faire là, sur le sable, avec le doux fond musical de la discothèque à quelques dizaines de mètres. Et à ce moment-là, je me dis, quelle joie d'être l'instrument de Dieu.
0: Les plus belles expériences d'évangélisation que j'ai pu faire, c'était entraîné par des jeunes qui m'ont dit, « Herr Cardinal, on va faire un tour des boîtes de nuit. » Et c'est eux qui ont arrangé, c'est eux qui m'ont conduit, ou dans les supermarchés, des crèches vivantes pour parler aux gens, ou simplement ce que nous faisons à Vienne depuis quelques années pour la Saint-Valentin. La Saint-Valentin, le patron des aimants, des amoureux, nous distribuons des lettres d'amour de Dieu à sa plus belle idée, à toi. On est actuellement, je crois, à 200 000 lettres que nos paroissiens, y compris l'évêque, les collaborateurs, le vicaire général, tout le monde, distribuent dans les stations de métro le jour de la Saint-Valentin pour dire aux gens une lettre d'amour pour vous. Parfois il y a un petit dialogue, parfois les gens passent. Presque tous prennent la lettre. Et il y a dedans une lettre manuscrite de Dieu, à toi, avec une invitation aussi, avec une petite feuille qui invite à des lieux de prière où ce jour-là, le soir, il y a des rencontres de prière, une soirée de miséricorde, etc. Mais il y a aussi le pouvoir ekballein ta daimonia, chasser les démons. Je demande à Antonio, portugais, prêtre portugais d'un diocèse du sud de Lisbonne.
2: Je veux tenter de parler en français. Et je m'excuse si les palabres ou les mots ne sont pas les mieux. Le problème que je pose...
0: Tu peux te présenter.
2: Je suis Antonio Arias, et je suis du Portugal, de la diocèse de Villarreal. Et la question que je pose, c'est celle que les personnes de mes villages, de mes paroisses, me cherchent toujours, me demandant, qu'est-ce que c'est ça du mal, l'exorcisme, on doit le faire, on ne doit pas le faire. Et quand je parle avec mes copains prêtres, et même parler avec eux, ils ont toujours peur de parler de ça. Hier, j'ai parlé avec mon copain, Père Paulo. Il m'a donné certes instructions. Parce que dans ma diocèse, on n'a pas d'exorciste. Et il y a ce problème. Les jeunes, ils arrivent chez moi et des personnes, des fois, ils n'ont rien, des fois, ils n'ont pas de problème. Mais des fois, il y a quelque chose. Et je ne sais pas que faire, comment parler. Et tout le monde parle de ça, mais pas d'une forme, comment dire, simple et sans avoir peur. C'est, je laisse la question. On doit parler, on ne doit pas parler. Comment parler de tout ça? Merci.
0: Merci, Antoine. Tu m'avais dit que des jeunes t'appellent même la nuit, ils veulent savoir, ils sont troublés. Tu peux dire un mot?
2: Oui, les jeunes, des fois, maintenant, ils commencent à parler avec nous par téléphone. Hein. Ils ont peur. Et si on est un jeune prêtre, il y a une fille qui va chez nous, à la maison, à minuit, ça ne va pas être bon pour moi et pour elle. Alors, on a un grave problème. Un jeune prêtre, il ne peut pas parler avec une fille comme ça, dans la rue, dans les petits villages. On a un problème constant. On est toujours en train de dire, il va se marier cette année, il va se marier la prochaine année, toujours comme ça. Et quand je suis à l'école, et j'ai 400 élèves à Moral, je parle avec eux. Ils veulent savoir, les promeneurs, comme la sœur, elle était en train de parler dans la plage. On joue au foot, on fait du vélo, on fait de la moto, on fait tout, on joue et on prie. Mais ils ont besoin de savoir ça. Il y en a des jeunes qui nous cherchent et disent « Je veux parler avec toi, je veux parler avec le Père, je veux lui dire ce que je sens. » Et après, ils font des questions. Et ils posent des questions à cause de ça. Et ils ont peur, ils voient des choses, ils sont très mal. Et si on lui dit « J'ai rien pour te donner, je ne sais pas que te dire », ils s'en vont et ils ne viennent plus. Et ils vont, tous les magiciens qu'on peut imaginer.
0: Oh oui. Merci, Antonio. Merci.

L'expérience du curé d'Ars avec le malin. Je vous dis un mot du curé d'Ars qui me paraît la clé. On lui demande comment il vit avec cette réalité du grappin, du diable qui le persécute même physiquement. On a les traces de feu dans la cure où le diable l'a physiquement attaqué. « Oh, je m'y habitue, il ne peut rien sans la permission de Dieu. » Alors qu'il soit clair pour nous, évidemment le diable existe. Ce n'est pas une invention de quelques anciens, c'est une réalité ténébreuse mais réelle. Je vous dis juste quelques mots du catéchisme. L'Écriture parle d'un péché de ces anges, le péché des anges. Cette chute consiste dans le choix libre de ces esprits créés qui ont radicalement et irrévocablement refusé Dieu et son règne. L'Écriture atteste l'influence néfaste de celui que Jésus appelle l'homicide dès l'origine et qui a même tenté de détourner Jésus de la mission reçue du Père. Saint Jean, dans sa première lettre, dit « C'est pour détruire les œuvres du diable que le Fils de Dieu est apparu. » La plus grave en conséquence de ces œuvres a été la séduction mensongère qui a induit l'homme à désobéir à Dieu. Dans notre diocèse, nous avons depuis longtemps un exorciste officiel, nommé par l'évêque, et il est entouré d'un groupe de prêtres qui l'aident par la prière, une dizaine de prêtres par la prière, ils se partagent le travail, ils se rencontrent pour discuter des cas difficiles, etc. Je trouve très dommage, enfin dommageable et incompréhensible qu'il n'y ait pas des exorcistes dans tous les diocèses. Il faut cela. C'est une réalité, mais je vous dis ce qu'a dit un célèbre exorciste du diocèse de Paris dans les années 30, qui a fait un livre sur l'exorcisme et les maladies psychiques. Et notre propre exorciste le confirme, que la plupart des cas qu'il a traités relèvent de la psychiatrie et non pas de l'exorcisme. Et c'est pour cela qu'il a toujours avec lui un psychiatre, un médecin croyant, évidemment, qui vit aussi une vie de prière et une vie de sacrement. C'est très important que l'exorciste ne fasse pas les choses seul. Et s'il lui arrive de faire l'exorcisme, le grand exorcisme, ce qui lui arrive pas très souvent, mais ça arrive régulièrement quand même, il ne le fait jamais seul, toujours avec des personnes qui prient et un médecin qui est présent. Demandez une fois aux jeunes, ils ont tous vu des films sur l'exorcisme. C'est omniprésent dans notre société, sauf chez nous les ecclésiastiques. Il faut se rendre à l'évidence que c'est quelque chose qui fait partie de la mission des apôtres et des prêtres, des évêques et des prêtres. Il faut bien distinguer le grand exorcisme qui est réservé à l'évêque ou à celui que l'évêque a délégué, parce qu'on ne se joue pas avec

0: cela. On ne s'improvise pas et on ne se fait pas soi-même exorciste. C'est seulement dans l'autorité apostolique que le grand exorcisme peut être fait. Par contre, la prière de délivrance est une chose qui devrait être le commun de nous tous prêtres. La prière de délivrance qui est simplement la prière avec l'autorité de Jésus, avec l'autorité des saints, des anges, de prier pour une personne qui est non pas possédée, mais qui est entourée de, qui est infestée, si vous voulez, ou qui est troublée par des attaques du malin. Il faut leur rendre ce service. Ça fait partie de notre ministère de prêtre. Mais il faut aussi savoir une chose très importante que Saint Jean de la Croix et les grands maîtres de la vie spirituelle ont toujours dit. Le démon n'a pas accès au cœur de la personne, au noyau de la personne, à l'âme. Le démon ne peut attaquer que par la sensibilité. Et c'est ce que nous voyons, soit dans nos propres tentations, c'est toujours l'orgueil, la vanité, la gourmandise, la porneille, le manque de chasteté, la dureté du cœur, toutes ces choses qui nous viennent de notre sensibilité, de l'extérieur. C'est là le champ d'opération du tentateur. Mais il n'a pas accès au cœur de la personne. Saint Jean de la Croix est très clair sur ce point. L'âme est dans les mains de Dieu. Et c'est seulement lui qui a accès au Saint des Saints, au plus profond, au plus intime de la personne humaine. Il faudrait aussi rappeler une autre chose très importante. Sainte Thérèse de l'Enfant Jésus, si vous prenez la concordance, il y a une concordance de toutes les paroles que vous trouvez dans les œuvres de Sainte Thérèse de l'Enfant Jésus. Ce qui m'a beaucoup frappé, c'est que le mot « diable » y vient très rarement. De même, le mot « enfer », très rarement. Par contre, vous avez des pages entières, des colonnes sur « miséricorde et confiance ». C'est une réalité, le diable et les démons, mais ce n'est pas une réalité qui doit nous obséder. Je vous cite tout de suite le catéchisme, je pourrais vous citer aussi le curé d'Ars. Numéro 395, comme nous disons en Suisse, 395, « La puissance de Satan n'est pas infinie. Il n'est qu'une créature puissante du fait qu'il est pur esprit, mais toujours une créature. Il ne peut empêcher l'édification du règne de Dieu. Quoique Satan agisse dans le monde par haine contre Dieu et son royaume en Jésus-Christ, et que son action cause de graves dommages de nature spirituelle, et indirectement même de nature physique, pour chaque homme et pour la société, cette action est permise par la divine providence qui, avec force et douceur, dirige l'histoire de l'homme et du monde. La permission divine de l'activité diabolique est un grand mystère. Mais nous savons que Dieu fait tout pour concourir au bien de ceux qui l'aiment. Le diable ne peut rien contre ceux qui aiment Dieu. Et si vous êtes des amateurs de C.S. Lewis ou de Tolkien, The Lord of the Rings ou The Narnia Chronicles, vous savez comment se combat contre le malin. et les forces du mal, finalement, sera toujours victorieux par la grâce de celui qui a vaincu le monde et le diable. J'arrête là ce point et je voudrais quand même demander à un prêtre de Grenoble, j'ai oublié son nom malheureusement, qui se présentera là maintenant avec sa question sur l'islam.
1: Oui, bonjour, je ne suis pas de Grenoble, je suis de Clermont.
0: Tout à fait.
1: De Clermont, un Puy-de-Dôme.
0: De Clermont, pardon, je t'ai mis à Grenoble.
1: Bon, je ne m'attendais pas à parler. Non, je vous posais cette question qui me travaille beaucoup. Je suis dans un diocèse, François-Marie Morin, diocèse de Clermont. Je suis sur une curée d'une grande paroisse où je suis tout seul, de 42 clochers, 32 communes. Et puis, je suis aussi aumônier des lycées, de la paroisse d'à côté, qui fait aussi 32 communes. Et donc, j'ai en charge 4 lycées, dont 2 catholiques et une dizaine de collèges. Et donc, je passe beaucoup de temps dans la journée, dans les lycées, une journée par jour dans un lycée. Et donc, dans un des lycées, je suis disponible toujours le soir, le mardi, et je rencontre énormément de jeunes, et il y a des musulmans, de plus en plus, et je m'aperçois que dans nos lycées catholiques, ils n'hésitent pas, eux, à annoncer leur foi, et je ne sais pas si il faut parler que des extrémistes, mais je pense même ceux qui sont engagés comme musulmans, eh bien, ils n'hésitent pas à en parler. Ils font dans les dortoirs, ils font du prosélytisme et ils en convainquent. Alors moi, on m'en envoie certains. Je parle surtout des musulmanes et elles me disent « On aime bien parler avec vous » et je terminerai avec cette réaction que la dernière fois j'ai eue avec elles. Elle me dit « On voudrait vous voir parce que vous parlez de la fidélité, ça nous intéresse, mais chez les chrétiens, ça n'existe pas, ça, on ne peut pas être fidèle. On est forcément... ça n'existe pas, la fidélité, chez les chrétiens. » Puis on a beaucoup parlé ensemble, et elles étaient assez saisies. Et puis il y a un garçon qui passait, qui était musulman, qui a dit « Ah ben, vous ne devez pas lui parler à lui. Il ne faut pas lui parler à lui. » Elles ont dit « Si, on veut l'écouter, parce que ce qu'il dit, c'est intéressant. » Et puis, parfois, quand je parle à tous les élèves, ils interviennent en disant « Les garçons, on n'est pas d'accord. » Et alors, je me permets des fois d'oser les questionner en montrant ce qui, pour moi, est une impasse dans l'islam. Et puis, je suis assez étonné quand même qu'ils viennent quand même nous voir. Et je pourrais donner plein d'exemples, mais une autre fois, les élèves, il y en a un qui avait fait bazar, et n'écoutez pas, il n'y a que les filles qui écoutent. Les garçons, j'ai beaucoup de mal à ce qu'ils écoutent. Et il y a une musulmane qui a dit « Vous devez l'écouter, c'est un homme de Dieu. » Et ça m'avait touché. Et cette fille, elle est venue me voir après, la directrice m'appelle, « Venez vite, elle a besoin de vous voir. » Et elle me dit « Voilà, je suis en train de perdre la foi, est-ce que vous pourriez m'aider ?» Bon, je dis « Écoutez, je suis un peu embêté, parce que moi je veux bien te parler de Dieu, mais pas de l'islam. Enfin, moi je ne crois pas que Mahomet soit l'envoyé de Dieu. Alors je peux parler du Dieu de Jésus-Christ, mais pas... voilà. Alors c'est ce que j'ai fait. Alors, bon, je m'arrête, mais juste vous dire comment vous voyez le dialogue qui existe entre l'Église catholique et l'islam. Partout, officiellement, on entend parler de l'Église catholique qui dialogue avec l'islam. Et je me dis oui, mais parallèlement, il y en a d'autres, comme les évangélistes, qui, eux, vont directement essayer de convertir, et nous, on est toujours dans le dialogue. Alors, je ne veux pas prendre le glaive, d'abord parce que je me ferais trucider tout de suite et je n'ai pas ce courage. Mais en même temps, est-ce qu'il n'y a pas une impasse à un dialogue où on dialogue et des gens qui ne veulent pas dialoguer avec nous, quoi. Ils veulent nous convaincre et nous, on est gentils. Ah oui, c'est sympathique, vous êtes gentils. Allez-y. Mais bon, je suis sûrement trop dur en disant ça. Hein.
0: Le Saint-Père nous a parlé en la fin août, à notre rencontre de ses anciens élèves, de son voyage en Afrique, au Cameroun et en Angola. Et il a dit une chose qui m'a passionné et qui sera sera important aussi pour le synode africain maintenant. Il a dit, avec la société moderne, la technique, l'économie mondiale, la globalisation, l'Afrique entre dans une, je ne sais pas exactement comment il a dit, une espèce de détribalisation, de dépassement des cultures régionales. Et elle est en recherche d'une universalité. Et il n'y a que deux universalités qui s'offrent vraiment à l'Afrique, c'est l'islam et le christianisme. Deux universalités, évidemment à couleur religieuse. C'est mon expérience aussi quand j'étais en Iran il y a 8 ans, j'étais invité officiellement par les ayatollahs de l'Iran. J'étais le premier cardinal à visiter l'Iran officiellement après la révolution de l'ayatollah Khomeini. C'était un voyage qui a eu beaucoup d'écho médiatique. J'ai été reçu par le président Khatami et par le chef suprême religieux Khamenei. Et j'ai pu faire une conférence dans une université islamique. C'était une des conditions pour ce voyage, de pouvoir parler publiquement, ouvertement, de notre position. Alors j'ai commencé ma conférence à l'université en disant, voilà, vous êtes une religion absolue, le christianisme est une religion absolue. Vous avez une mission universelle que tous les hommes de la terre se soumettent à Dieu selon la révélation du Coran. C'est votre mission. Et vous y renoncerez certainement pas. Et nous avons une mission universelle. Et je leur ai cité, et ça a causé un silence très intense dans l'Assemblée, je leur ai cité simplement Matthieu 28. Tout pouvoir m'a été au ciel et sur la terre. C'est pourquoi, allez, faites de toutes les nations mes disciples, baptisez-les et enseignez-leur à tout garder ce que je vous ai dit. Et j'ai dit, nous avons une mission universelle et nous ne pouvons pas renoncer à cette mission. Nous voulons que tous, vous compris, c'est comme ça, c'est que vous reconnaissez notre mission universelle. Alors j'ai dit, comment faire un dialogue entre deux religions absolues? Il y a la solution de la guerre. Nous pouvons nous faire la guerre, on l'a pratiquée pas mal de temps. Ouais. Ou alors, nous trouvons certains points communs et nous trouvons un dialogue honnête sur ce que nous entendons par mission. Comment vous, musulmans, vous comprenez votre mission universelle et comment nous, chrétiens, nous comprenons notre mission universelle? Alors, je ne vous fais pas la conférence que j'ai faite à Téhéran, mais je pense que l'urgence dans le dialogue officiel est une clarification du concept de mission chez l'un et l'autre. Car ni l'un ni l'autre peut renoncer à la mission. C'est passionnant comment le défi lancé par Benoît XVI, surtout avec son discours de Ratisbonne, a accéléré le dialogue avec l'islam. C'est comme si le défi qu'il leur avait lancé, le défi de la raison et de la religion, les a stimulés à aller plus loin et d'une certaine façon à dépasser le fondamentalisme. Car je pense que l'islam ne pourra pas échapper à une discussion de son fondamentalisme. Et j'ai été frappé en étant invité officiellement en Turquie par les autorités religieuses l'automne dernier, en discutant avec les professeurs de l'université d'Ankara, faculté de théologie islamique, comment ils se rendent compte que le défi contemporain, c'est foi et raison, fides et ratio. Le pape leur a dit très clairement, là il n'y a rien à discuter, il l'a fait, que votre conception de Dieu ne tient pas devant la raison. C'était quand même assez dur si on prend les choses telles qu'elles étaient réellement. Mais c'est à ce niveau-là que doit se développer le dialogue officiel. Alors il y a évidemment l'autre niveau très concret, terre à terre, de la vie quotidienne entre chrétiens et musulmans en Afrique, en Asie, en Europe et de plus en plus même en Amérique latine. Il est clair et évident que l'islam pousse. J'ai été objet d'une attaque missionnaire devant le palais archiépiscopal de Vienne. J'ai pris un taxi, ça fait déjà quelques années, pris un taxi pour aller dans une paroisse. Le chauffeur musulman égyptien m'a reconnu dans le rétroviseur et il a immédiatement commencé une attaque missionnaire. Il a dû se dire... croquer l'archevêque de Vienne, ça serait une belle réussite missionnaire. Alors, je ne vous dis pas le dialogue parce qu'on n'a plus le temps, mais ça m'a frappé. Ce jeune de 25 ans, chauffeur de taxi, il y va droit avec son annonce. Où est notre annonce directe? Et je crois que le grand défi pour nous en Europe, et je pense que c'est partout où il y a chrétiens et musulmans, c'est que nous devons annoncer l'évangile aux musulmans, comme à tout le monde. Parce que c'est notre devoir. Ils ont droit, dit Vatican II, ils ont droit à connaître Jésus-Christ. Non pas un Jésus édulcoré tel qu'il est dans le Coran, qui n'a pas été crucifié, qui n'est évidemment pas le Fils de Dieu, mais vraiment l'annonce de Jésus-Christ. Il y a un troisième problème, troisième aspect, c'est le drame de l'Europe, c'est la dénatalité. La dénatalité, la chute démographique, qui est une catastrophe irréversible, car c'est géométriquement que décroît la population. Et surtout la population chrétienne. Et le drame numéro un de l'Europe, c'est l'avortement. Nous avons tué dans certains pays jusqu'à la moitié de nos enfants. À part le drame de ce crime, cette blessure profonde pour tant de femmes, que de souffrances. Que de souffrances, vous le savez par le confessionnal, que de besoins de guérison, de compassion, de miséricorde. Combien de fois j'ai entendu des femmes en confession qui disent « J'ai donné tel nom à mon enfant, avorté. » Et heureux celles qui arrivent à se confesser, mais combien d'autres n'arrive pas à se confesser et porte ce poids, cette souffrance. L'Europe se suicide par l'avortement. Et l'islam est en croissance tout simplement parce que, il ne pratique pas l'avortement. C'est un drame et... la seule réponse à cela, c'est dire oui à la vie. En blaguant, je dis parfois, chez nous survivront les musulmans et les néo-catéchuménaux. Parce que les communautés néocatéchuménales disent un oui sans limite aux enfants. Et je les en félicite, je les en remercie de tout cœur de dire oui à la vie si généreusement. C'est un grand, it's a big blessing, c'est une grande bénédiction. Merci à... Je dis ça toujours, merci à ce fou de Kiko qui en 68, lorsque tout le monde critiquait Paul VI pour Humane Vitae, lui, il a dit oui, et toutes ces communautés qui sont nées de là ont dit oui, et je vois la bénédiction que c'est d'avoir ces familles parmi nous. Et évidemment, toutes les autres familles croyantes qui disent oui à la vie. Je crois que ça, c'est la grande réponse aussi au défi de l'islam, c'est de dire oui à la vie. Ces trois points, donc. Quelle est la notion de mission chez les musulmans et chez nous? Deuxièmement, foi et raison. Annoncer Jésus-Christ, annoncer la vérité de la foi, la vérité sur l'homme, sur l'évangile, la vérité de l'évangile, annoncer. Ce n'est pas du prosélytisme, c'est du kérigme, c'est l'annonce de la bonne nouvelle à nos frères et sœurs musulmans qui ont droit à connaître le Christ. Et puis finalement, le oui à la vie. Les saints anges vous gardent dans la paix.

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Inutile de me le dire, et ne tentez pas de me le cacher, je le sais. Je sais bien que l'évangile que nous venons d'entendre, c'est-à-dire que l'Église nous offre en ce 33e dimanche de l'année, n'est pas votre préféré. Si je me trompe, vous me direz. Nous sommes comme les apôtres, suspendus aux lèvres de Jésus, certes. Parfois leur cœur était tout brûlant. Parfois les paroles de Jésus les dérangeaient. Parfois ils ne comprenaient pas. Cet évangile est certes difficile, du genre apocalyptique, et doit être replacé dans son contexte. Mais il reste néanmoins, comme son nom l'indique, une bonne nouvelle. Essayons d'y voir plus clair pour que ces paroles puissent nous aider, nous soutenir, nous éclairer. Comme la semaine dernière avec l'évangile de la pauvre veuve déposant ses piécettes dans le trésor du temple, Jésus se trouve toujours à Jérusalem. Il vient juste de sortir du temple et se trouve donc à l'extérieur. Quand on a vu de ses yeux rien que les restes actuels de ce temple, on ne peut être qu'impressionné devant tant de puissance, tant de grandeur. Le mur occidental, le mur des Lamentations, a par exemple, encore de nos jours, 11 mètres de fondation. Et il est une pierre de 14 mètres de long qui pèse 570 tonnes. Jésus est donc au pied de ce temple. Et c'est à ce moment qu'un des disciples s'exclame « Maître, regarde ! Quelle belle pierre ! Quelle construction !» Il est en effet encore de nos jours des constructions qui semblent devoir traverser les siècles, qui sont presque éternelles. Et à cette remarque, Jésus répond aussitôt « Tu vois ces grandes constructions ? Il n'en restera pas pierre sur pierre. » Tout sera détruit. L'enthousiasme de notre disciple est vite refroidi. Et nous savons, nous, comment ces paroles prophétiques ne vont en effet pas tarder à se réaliser. Quelques années plus tard, en 70, les armées du général Titus vont envahir la ville sainte et détruire l'intégralité du temple. Vous ne voyez peut-être toujours pas la bonne nouvelle. Jésus annonce donc la destruction du temple et il ne peut exister pour un juif de malheur plus profond. Et cela n'est qu'un signe. Nous aussi, moi le premier, nous aimons nous rattacher à des valeurs que nous qualifions trop vite de rassurantes. Tout est fragile ici-bas. Tout est précaire, tout, la santé, la nôtre et celle de ceux que nous chérissons, les relations, la famille, l'amitié, notre situation professionnelle. Le Christ ne veut pas que nous nous installions ici-bas. Comme, vous en souvenez sans doute, voulait le faire Pierre au jour de la Transfiguration. Il voit Jésus en gloire et il ne veut plus repartir. Il ne veut plus redescendre. Il veut aller à la gloire sans passer par la croix, c'est-à-dire sans suivre Jésus. Il voulait le ciel, mais sans quitter la terre. S'appuyer sur le Christ tout en gardant un autre appui. Au cas où, une garantie. Au cirque, je dois confesser que j'y vais très rarement, mais au cirque, les acrobates font toujours mon admiration. Leur agilité me laisse sans voix. Et ce qui m'a toujours impressionné, c'est quand ils passent d'un trapèze à l'autre. Il ne s'agit pas alors d'improviser. Tout est calculé. Le rythme du balancement de chaque trapèze. Puis,
roulement de tambour, l'acrobate va changer de trapèze, c'est-à-dire qu'il va lâcher le premier, se retourner, faut pas qu'il reste trop longtemps comme ça, parce que, et saisir le second. Eh bien, nous, on aimerait tant pouvoir saisir le second trapèze sans avoir pour cela à lâcher le premier. Mais c'est impossible. Dans nos vies, il faut parfois lâcher des choses pour pouvoir aller de l'avant. Les paroles que Jésus nous adresse en ce dimanche ne sont pas là pour nous gâcher la vie, mais bien au contraire pour nous aider à ne pas la rater. Car de vie, nous n'en avons qu'une. Et ces paroles de Jésus sont une bonne nouvelle. Nous sommes un peu comme des agents boursiers, des traders. Nous risquons de tout perdre si nous investissons dans des valeurs qui finalement ne valent pas grand-chose. Le trésor d'Israël, ce n'est pas ce temple, malgré toute sa magnificence. Sa seule richesse, c'est le Seigneur. Le terrible épisode récent de l'incendie de Notre-Dame de Paris nous dit quelque chose de cela. Et Monseigneur Aupetit, son archevêque, l'a clairement déclaré au lendemain de ce drame, qui, Dieu merci, n'a pas fait de victime. Le trésor de Notre-Dame, dit-il, ce ne sont pas des choses extraordinaires, des bijoux, des œuvres d'art, mais c'est la présence de Dieu au milieu de nous. Oui, cette magnifique cathédrale n'a été bâtie que pour abriter, que pour être l'écrin d'un morceau de pain. Et c'est le corps du Christ. Et c'est pour cela que l'aumônier des pompiers a risqué sa vie, pour sauver les saintes espèces eucharistiques, puis la couronne d'épines. Alors, puisque nous nous acheminons vers la fin de l'année, en effet, dans 2 semaines, notre année liturgique se terminera et on en commencera une nouvelle, n'est-ce pas le temps des bilans pour notre vie chrétienne ? Quel est notre appui ? Le Christ est-il vraiment mon rocher, le rempart de ma vie, pour reprendre les termes du psalmiste ? J'ai fait de toi mon refuge, venons-nous de chanter. Que le Seigneur ouvre nos yeux pour nous faire voir là où se trouveront nos vraies richesses et nos vraies joies. Ne se trouve-t-elle pas dans tout ce qui porte une dimension sacrée, spirituelle, comme l'attention aux autres, le service de ceux qui sont à mes côtés et qui peut-être comptent sur moi, qui ont besoin de moi? Laissons le Seigneur nous guider. Tu m'apprends le chemin de la vie, Seigneur, à ta droite, éternité de délices.

Nous avons vu donc première après-midi qu'est-ce que ça veut dire prier en vérité, en quelque sorte, à travers ce Notre Père, ces différentes demandes mises dans un ordre particulier, dans un contexte particulier. On a compris des tas d'attitudes par rapport à la prière et par rapport à notre vie. Ensuite, on a vu les trois premières demandes qui s'adressent à Dieu, avec ce tutoiement, que ton nom soit sanctifié, que ton règne vienne, que ta volonté soit faite. Et aujourd'hui, nous voyons les quatre dernières demandes qui concernent l'homme. Donne-nous aujourd'hui notre pain de ce jour, pardonne-nous nos offenses, comme nous pardonnons, et ne nous soumets pas à la tentation, mais délivre-nous du mal. Vous avez bien remarqué, le tu et le nous dans la deuxième partie du Notre Père. Alors, ma manière de faire est toujours la même. Je vais prendre chaque demande, l'expliquer dans son sens littéral, et puis ensuite, j'essaye d'appliquer à notre vie et de voir les conséquences spirituelles de ces demandes. Alors, première demande, donne-nous aujourd'hui notre pain de ce jour. Donne-nous aujourd'hui notre pain de ce jour. Alors, je commence par expliquer, premier mot, aujourd'hui. Aujourd'hui. Et là, aujourd'hui, vous pouvez très bien penser au peuple dans le désert. En Exode, chapitre 16, verset 4, le Seigneur dit à Moïse, « Je vais faire pleuvoir pour vous du pain du haut du ciel. Les gens sortiront et recueilleront chaque jour leur ration du jour. Je veux ainsi les mettre à l'épreuve pour voir s'ils marcheront selon ma loi ou non. » Retenez tout de suite, voyez le mot de l'épreuve. C'est important parce qu'on va s'en resservir pour tout à l'heure. « Je veux ainsi les mettre à l'épreuve. » Et donc chacun avait le droit de recueillir seulement ce qui était nécessaire pour la journée. Et vous savez que le sixième jour, on avait le droit de prendre deux parts, de recueillir la ration nécessaire pour deux jours afin de respecter le commandement du Shabbat. Donc qu'est-ce qui se passe? Du haut du ciel, Dieu fait pleuvoir la manne. Et il fait pleuvoir cette manne chaque jour. Pour bien comprendre que Dieu assiste son peuple chaque jour. Nous demandons notre pain. Donne-nous aujourd'hui notre pain de ce jour. Aujourd'hui notre pain de ce jour. Et c'est ça qui pose difficulté dans notre Père. Il y a aujourd'hui et de ce jour. Il y a deux fois aujourd'hui en fait. Vous êtes d'accord? Alors pourquoi il y a deux fois aujourd'hui? Je comprends que dans ce donne-nous aujourd'hui notre pain de ce jour, dans ce premier aujourd'hui, il me semble qu'il faut y voir vraiment Dieu qui prend soin de son peuple, qui prend soin de nous chaque jour. C'est important de vivre sans inquiétude. Je vous invite à aller à la chapelle de la Colombière, peut-être qu'aujourd'hui c'est peut-être compliqué, en tout cas demain, et vous avez une belle prière, c'est surtout là-bas que je l'ai vue, parce que je ne l'ai pas forcément vue ailleurs, sur une carte postale. Carte postale, une prière de Claude la Colombière, qui s'appelle « L'acte de confiance en Dieu ». Alors on met, je ne sais pas quoi, 50 centimes, et on peut acheter la carte, ou alors on peut la lire aussi. Et Claude la Colombière, à un moment donné, il dit ceci. Convaincu que vous veillez sur ceux qui espèrent en vous et que ne peut jamais manquer de rien celui qui attend de vous toute chose, j'ai résolu de vivre à l'avenir sans aucun souci et de me décharger sur vous de tout genre d'inquiétude. Puis il continue, etc. Bon. Je sais, hélas, je ne le sais que trop, combien je suis fragile et changeant. Je sais ce que peuvent les tentations contre les vertus les mieux affermies. J'ai vu tomber des saints. Mais tout cela ne peut m'effrayer. Tant que j'espérerai, je me tiens à couvert de tous les malheurs et je suis assuré d'espérer toujours parce que j'espère encore cette incroyable espérance. Et cette prière, je trouve, est très touchante, vous voyez. Claude la Colombière, bon, il faut la prendre dans l'entièreté, là j'ai fait qu'un petit morceau, mais qui dit, voilà, maintenant j'ai résolu de vivre à l'avenir sans aucun souci. Et je pense que, en fait, suivant, c'est vrai, notre situation, nous pouvons avoir plus ou moins de soucis, je ne dis pas. Bon. Mais il y a des tempéraments quand même, il y a des gens qui sont quand même toujours un peu à cultiver des soucis, je ne sais pas pourquoi, et qui ont du mal à, alors qu'ils n'ont pas forcément de soucis, eh bien de s'inventer des soucis, parce que comme ça, ça occupe aussi pas mal. Et donc, au lieu de se construire des soucis, de s'en fabriquer, eh bien, décidons de vivre sans soucis.
il y a aussi un choix, je ne sais pas comment dire. C'est une grâce de Dieu, hein. Mais vous décidez, voilà, je sais pas, vous allez faire un enseignement, ben vous dites, je vais faire un enseignement, mais je ne vais pas m'inquiéter, ça ne sert à rien. Voilà, j'y vais. Et puis, quand l'enseignement sera fait, je fais autre chose. Voilà. Bon, voilà, moi, chaque année, en général, je prends mon billet d'aller en train pour aller à Paray-le-Monial. Je ne prends jamais de billet de retour parce que je sais que je vais trouver une voiture. Donc, voilà, j'ai déjà trouvé une voiture. Ne m'offrez pas une place, pas la peine. Voilà. Donc, est-ce que j'arrive, voyez, à vivre dans le présent ? Je vous conseille un petit livre qui s'appelle « La liberté intérieure » de Jacques Philippe. La liberté intérieure de Jacques Philippe, qui reprend en quelque sorte beaucoup de thèmes, le thème de l'amour de soi, que j'ai évoqué hier matin en particulier, et puis ici aussi, le thème du présent et le thème de la souffrance, dont je vais parler dans quelques instants. Seigneur, donne-nous d'en vivre dans le présent. Donne-nous aujourd'hui notre pain de ce jour. Alors le pain, qu'est-ce que c'est que ce pain ? Alors c'est le mot le plus simple du Notre Père qui est très très bien traduit, mais qui en réalité c'est le mot qui pose le plus de problèmes. Alors je vous invite à prendre le texte numéro 16, en bas de la première page. Et du coup je vous lis le commentaire un petit peu technique sur le sens du pain. Hein, c'est un mot en grec qui est « épiousios ». Qu'est-ce que cela veut dire ? C'est un gros problème, pourquoi ? Parce que c'est ce qu'on appelle dans la Bible un « apax ». C'est-à-dire que c'est un mot qui est employé une seule fois. Et quand dans le Nouveau Testament le mot est employé qu'une seule fois, comment vous allez comprendre le sens si vous n'avez pas d'autres lieux de la Bible où retrouver le même mot ? Vous êtes là, qu'est-ce que c'est que ce mot pain ? Parce qu'il est clair qu'on ne peut pas demander à Dieu le pain matériel, puisque Dieu nous a dit « ne vous inquiétez pas pour votre vie, de ce que vous mangerez, ni pour votre corps, de quoi vous le vêtirez. » Alors, qu'est-ce que c'est que ce pain ? Je lis. « Les exégètes ramènent souvent le débat à un problème étymologique. » Soit que l'on fasse dériver épiousios d'épienai, j'ai pas traduit, hein, bon. Vous arrivez un peu à lire le grec là, bon. Être sûr, ou d'épienai, aller sûr, suivre. Donc le mot dérive soit de un peu être sûr ou aller sûr. Si l'on retient la première explication, on aboutit au sens dégagé par Jérôme en Matthieu, chapitre 6, verset 11, supersubstantiel ou surnaturel. C'est-à-dire que le premier sens, c'est que c'est un pain qui est sûr. Un pain, c'est du surpain, c'est du super pain substantiel. C'est très nourrissant. Voilà. Hein, c'est du gros pain qui nourrit. Ousi, voilà, être, et puis au-dessus, épigraphe, épitaphe, au-dessus, voilà. Donc, super pain. Si l'on retient la seconde explication, on s'oriente vers un sens temporel, le pain du jour suivant, le pain du lendemain. L'une et l'autre explication ont leurs partisans, mais aucune considération étymologique ne paraît s'imposer. L'araméen « mehar », « demain », comme l'hébreu « mar », peut prendre un sens eschatologique, si bien que le pain pour demain, c'est le pain du temps du salut, le pain de vie, la manne céleste. Donc, pour le deuxième sens, c'est la partie la plus technique de l'enseignement d'aujourd'hui. Le deuxième sens, vous voyez, c'est plutôt le pain du jour suivant. Hein, Epioussa et Mera signifie le jour qui vient. Alors ça veut dire que si on est le matin, ce qui vient, le jour qui vient, si on est le matin, ben, c'est aujourd'hui. Si on est le soir, c'est le lendemain. Mais en fait, en grec, on n'a pas de mot pour dire le lendemain, alors on dit le jour qui vient. Et donc, vous voyez, l'exégète dit, mais peut-être que voyez, ce jour qui vient, c'est bien sûr peut-être plus à voir dans un sens, comme il dit, eschatologique, c'est-à-dire le pain qui nous permet d'aller jusqu'à demain. Demain, le pain qui nous permet de continuer dans le temps. Qu'est-ce que dit Jésus au chapitre 6 ? Ma chair est vraiment une nourriture. Voici le pain descendu du ciel. Il n'est pas comme celui qu'ont mangé les pères, ils sont morts. Qui mange ce pain vivra à jamais. Donc on demande, voyez, dans ce pain, le pain pour aller jusqu'à demain, pour aller jusqu'au ciel, pour continuer, pour durer dans le temps. Donc c'est là où il faut retenir les deux sens. À la fois, c'est ce pain qui nourrit vraiment et ce pain qui permet eh bien, d'aller au jour suivant, jusqu'au jour véritable, au jour qui n'aura pas de fin, comme il est dit dans l'Apocalypse. D'accord ? Alors, évidemment, ben, qu'est-ce qui nous permet d'aller au ciel ? Quel est ce pain qui nous permet d'aller au ciel ? Quel est ce pain qui ne donne plus faim ? Eh bien, les pères de l'Église ont toujours vu à la fois l'Eucharistie et la parole de Dieu.
Le premier sens, c'est souvent la parole de Dieu dans la Bible. Quand vous relisez le chapitre 6 de Saint Jean, le grand discours sur le pain de vie, vous avez mangé dans le désert du pain, mais moi j'ai une nourriture, le pain qui descend du ciel. Ce pain, c'est d'abord la parole. Comme on dit tout simplement à quelqu'un, je bois tes paroles, je mange tes paroles. C'est très nourrissant ce que tu as dit là, l'enseignement, ça nous a nourris. Donc, dans le chapitre 6 de Saint Jean, c'est d'abord la parole. Comment Jésus est tenté au désert ? Sur justement la parole. C'est intéressant, le démon sort la parole de Dieu comme une arme. Tiens, il est dit dans le psaume, tu vas sauter et puis les ailes des anges vont te retenir. Eh bien, il est marqué aussi dans la parole de Dieu, tu ne tenteras pas le Seigneur ton Dieu. Ça, c'est intéressant. Voilà. Qu'est-ce que fait Jésus ? C'est simple, il se nourrit, il vit notre Père. Le premier à vivre notre Père, à le comprendre, c'est Jésus. Il se nourrit de la parole de Dieu. Il ne fait pas le malin, Jésus. Il ne rentre pas dans des trucs philosophiques, tout ça. Avec le démon, il sort l'arme, la parole de Dieu. Comme un bon disciple, eh bien, il dit non. L'homme ne se nourrit pas simplement de pain, mais il se nourrit de toute parole qui sort de la bouche de Dieu. Voilà. Nous avons vu à la messe que la première partie de la messe, c'était Dieu qui se donne dans sa parole. C'est vraiment une nourriture. Donc posons-nous la question, est-ce que la parole de Dieu est une nourriture ou pas ? Est-ce que ça me nourrit ? Est-ce que ça me nourrit ? Est-ce que je m'en abreuve ? La deuxième chose, c'est l'Eucharistie. Là encore, je vous renvoie au discours sur le pain de vie. Jésus a multiplié les pains au début du chapitre 6, mais il n'a pas fait des miracles pour faire des miracles. Il n'a pas multiplié les pains pour multiplier les pains. Lui, c'est un signe. Vous avez 7 signes dans l'évangile de Jean. Ça, c'est un signe. Un signe, ça veut dire que ça signifie quelque chose. Alors ça, c'est très intéressant. Jésus part de quelque chose de matériel. Il a multiplié des pains. Il leur dit, attendez, j'ai multiplié les pains, c'est matériel, mais ma nourriture, elle est spirituelle. Spirituelle, c'est moi, je suis le pain de vie. C'est spirituel, d'accord ? Tout son être est spirituel et il est le pain de vie. Oui, oui, je suis spirituel, mais je vais vous donner une nourriture matérielle, mon corps. Si vous ne mâchez pas la chair du Fils de l'homme, vous n'aurez pas la vie en vous. Vous comprenez le passage ? Multiplication du pain, nourriture matérielle, elle est un signe pour désigner une nourriture spirituelle qui est Jésus. Et Jésus, qui est l'être spirituel, vrai Dieu, nous renvoie à une nourriture matérielle. C'est vraiment ma chair. Alors les gens sont scandalisés, mais tu ne peux pas donner ta chair à mâcher. Parce qu'à un moment donné, on a en grec le mot trogone, donc on passe de manger à mâcher. C'est vraiment mâcher. Tu ne peux pas donner, ce n'est pas possible. Si vous ne mangez pas la chair du Fils de l'homme, vous n'aurez pas la vie en vous. Il faut mâcher. Et il y en a qui partent. Est-ce que Jésus les rattrape en disant, attendez, non mais je me suis mal expliqué, bien sûr, vous n'avez pas mâché ma chair, bien sûr, c'est une image. Il ne les rattrape pas ? Il ne les rattrape pas, vous avez raison, ça vous scandalise. Quand je vous dis, voyez ce qu'il y a de plus précieux dans mon cœur, c'est que je vais donner ma vie en nourriture, et bien à ce moment-là, il y a des disciples qui s'en vont. Toujours pareil, dans l'évangile, dès que Jésus se révèle dans ce qu'il y a de plus beau, de plus grand, eh bien, il y a comme une séparation entre ceux qui vont faire une confession de foi, comme Pierre. Seigneur, à qui irions-nous ? Tu as les paroles de la vie éternelle. Et ceux qui partent. Beaucoup furent scandalisés et partirent. Pareil, quand Jésus va donner son corps, alors là, c'est plus simplement un discours, mais c'est carrément la réalité. À ce moment-là, Judas s'en va. Voilà. Bien. Alors, sur l'Eucharistie, vous voyez, comme vraiment une nourriture, je vais vous lire ce petit témoignage de Sœur Bridge McKenna, dans un livre qui s'appelle « Des miracles aujourd'hui ». Sœur Bridge McKenna, c'est une sœur qui a un charisme de guérison. Et voilà ce qu'elle raconte. Petite histoire. Sœur Bridge raconte qu'un jeune prêtre, ordonné depuis 6 ans, lui téléphone. Très anxieux et plein de crainte, il venait d'apprendre qu'il souffrait d'un cancer des cordes vocales et qu'on allait les lui enlever 3 semaines plus tard. Il m'avoua être désespéré. En priant pour lui, je sentis que le Seigneur voulait que je lui parle de l'Eucharistie et je lui dis « Ce que je ne savais pas, c'est que ce prêtre ne célébrait pas la messe tous les jours. » Je lui dis « Père, chaque jour, quand vous dites la messe, vous rencontrez Jésus. La femme de l'Évangile n'a fait que toucher le vêtement de Jésus. Mais vous, vous touchez Jésus dans son corps et vous le recevez dans votre corps. Il est votre nourriture. » Réalisez-vous que c'est réellement Jésus qui traverse votre gorge ? Il n'y a personne d'autre que Jésus vers qui vous pouvez vous tourner.
Demandez-lui de vous guérir. » Je l'entendis pleurer au téléphone. Il ne pouvait que répéter « Oh, ma sœur, merci, merci. » 3 semaines plus tard, il entra à l'hôpital pour se faire opérer. Il me téléphona ensuite pour me dire qu'il n'avait pas subi d'opération. Les médecins avaient constaté que son cancer avait disparu et que ses cordes vocales étaient toutes neuves. Une année plus tard, j'ai entendu parler de lui par un de ses amis. Avant sa maladie, il ne célébrait la messe que le dimanche. Il se comportait à l'égard de la messe avec désinvolture. Dieu s'est servi de sa maladie pour transformer sa vie. Ce prêtre a été complètement guéri. L'Eucharistie devint le centre de sa vie. Voilà, petit miracle, voyez, autour de l'Eucharistie. C'est une vraie nourriture. Est-ce que, vous voyez, le prêtre, il célébrait la messe que le dimanche, parce qu'un prêtre n'a pas l'obligation de célébrer la messe tous les jours. Il a l'obligation du bréviaire tous les jours, mais pas de la messe. Bon. En même temps, il est bon pour un prêtre de célébrer la messe tous les jours. C'est vraiment encouragé par le pape lui-même, d'ailleurs, par l'Église. Et nous, est-ce que quand nous pouvons aller à la messe, est-ce que nous y allons? Nous allons à la messe ce dimanche, bien sûr, c'est le jour du Seigneur, mais quand nous pouvons aller à la messe en semaine, si vraiment Jésus est présent dans l'Eucharistie, si vraiment c'est pas de la, vous m'excuserez, mais de la dinette, quoi, vous voyez, une sorte de petit... Si c'est vraiment le corps de Jésus, alors qui suis-je pour dire que je n'ai pas besoin d'aller à la messe alors que j'ai la possibilité d'y aller? Moi, je célèbre la messe tous les jours dans une paroisse. Il y a des, j'ai pas que des religieuses, hein. J'en ai pas d'ailleurs. J'ai des gens qui travaillent. J'ai quelques retraités, mais j'ai des gens qui vont au travail ou qui reviennent du travail et qui vont à la messe. Vous voyez, peut-être qu'on peut aller à la messe une fois, deux fois dans la semaine. Réfléchissons. Cette parole, celle-ci sur notre Père, elle est hyper intéressante au niveau de sa place. Vous avez remarqué quand je vous ai donné notre Père le premier jour, hein. Je l'ai articulé, j'ai mis les 7 demandes les unes après les autres. Et vous avez remarqué que le pain de ce jour, c'est au centre. C'est la demande centrale. C'est très important ça. C'est une demande charnière. Pourquoi? Les 3 premières demandes, elles concernent Dieu. Les 3 dernières demandes, elles concernent l'homme. Et les 3 dernières demandes, vous remarquerez qu'elles ont comme thématique commune le mal. Remets-nous nos dettes. Ne nous soumets pas à la tentation. Délivre-nous du mal. Le mal est du côté de l'homme. Les 3 premières demandes concernent que Dieu. Que ton nom soit sanctifié, que ton règne vienne, que ta volonté soit faite. Les 3 premières demandes concernent qui? Évoquent toute l'histoire de l'Ancien Testament. Que ton nom soit sanctifié, c'est quoi? Le nom, c'est Moïse. Moïse, c'est le grand prophète. Que ton règne vienne, le règne, la royauté, le roi, c'est qui? David. David, le roi. Après le prophète, nous avons le roi avec David. Que ta volonté soit faite, qui dans l'Ancien Testament s'occupe de la volonté de Dieu? C'est quelle catégorie de personnes? Après le prophète, après le roi, le prêtre. Hein? Les prêtres rappellent la loi. Prophète, roi, prêtre. Moïse, David, et après l'exil, avec... tout le sacerdoce qui doit être renouvelé et rappeler la loi. À partir de cet Ancien Testament, ou le fruit de cet Ancien Testament, qu'est-ce qu'ils vont apporter? Ils apportent, ils préfigurent, ils annoncent le Christ, le pain de vie, au centre. Et quand le Christ arrive, qu'est-ce qui se passe? Vous avez remarqué que dès qu'il rentre dans une synagogue, les démons sortent. Il y a un nombre d'exorcismes dans l'Évangile qui est impressionnant. Quand Jésus arrive, il commence à parler du ciel et de l'enfer. Donc le mal, l'enfer, toutes ces questions-là arrivent avec Jésus. Dans l'Ancien Testament, on parle très peu de l'enfer. On ne parle pas de l'enfer. Pourquoi on ne parle pas de l'enfer? Parce que Jésus n'est pas là. Les démons, ils ne sortent pas dans l'Ancien Testament. Pourquoi ils ne sortent pas? Parce que la lumière n'est pas là. Plus la lumière est là, plus les démons se réveillent. Plus je me mets face à Jésus, plus je vois mon péché. Et donc au centre de ce Notre Père, on nous dit, si tu veux combattre le mal, si tu veux être fort dans ces 3 dernières demandes, prends l'Eucharistie, prends la parole de Dieu. Elle est comme une force qui te permet de combattre le mauvais. D'accord? Le pain comme le fruit de toute cette histoire d'alliance et comme ce qui va me permettre de combattre le malin. Alors, après la nourriture, pardonne-nous nos offenses comme nous pardonnons aussi. Alors je vous ai mis
la petite traduction, peut-être plus littérale. Et remets-nous nos dettes comme nous aussi nous avons remis à nos débiteurs. Ça, c'est dans Saint Matthieu. Ou alors dans Saint Luc. Et remets-nous nos péchés, car nous-mêmes nous remettons à quiconque nous doit. Alors, c'est intéressant, vous voyez, le texte grec dit dette, et dit pas péché dans Saint Matthieu. Pourquoi ? Peut-être parce que le mot dette est plus riche que le mot péché. Le mot péché, c'est ce que je fais de mal. Le mot dette, c'est ce que je dois. C'est plus riche. Qu'est-ce que je dois ? Vous savez, nous avons péché en parole, par action et par omission. Omission, c'est ce que je devrais faire que je ne fais pas. Et donc, vous voyez, quand on se confesse, on se dit, ben voilà, j'ai pas tué, j'ai pas volé, j'ai pas fait ceci, ben, d'accord. Mais qu'est-ce que tu devais faire ? Suivant ton état de vie, si tu es célibataire, si tu es marié, si tu as des enfants, si tu n'as pas d'enfants, si tu es prêtre, si tu es évêque, si tu es pape, tu ne dois pas la même chose. Si tu es dans une communauté, si tu n'es pas dans une communauté, voilà. Moi, je me suis rendu compte, ben voilà, en tant que prêtre, je dois visiter les gens. Je dois, je dois aller voir les personnes âgées, donner la communion. Je ne peux pas simplement dire, ah tiens, moi, en tant que prêtre, j'ai envie de m'occuper des jeunes. Mais très bien, mais tu dois, voilà. Puis, en tant que prêtre, je te signale que l'Église compte sur toi. Donc, tu dois te former aussi. Tu dois préparer tes homélies. Tu ne peux pas simplement, comme ça, arriver la bouche en cœur. Parce que, voilà, les gens, c'est concret aussi, vous donnez le denier du culte, donc je vis grâce à vos dons, enfin, je travaille pas, moi. Donc je suis là, toute la journée, si je donne pas ma vie, je finis comme un vieux garçon. Donc je dois, suivant mon état de vie, faire telle ou telle chose. C'est important, ça. Bon. Qu'est-ce que nous avons comme dette envers nos enfants ? Alors je prends un petit texte. Voilà ce qu'un papa racontait par rapport à son enfant. Alors, c'est une petite histoire que je vous lis. « J'ai parcouru plusieurs kilomètres pour trouver le cadeau parfait pour mon enfant. Après de longues soirées fatiguées, j'ai pensé lui demander

être une télévision, pour ne jamais m'endormir le soir sans avoir été au moins une fois regardé avec intérêt. J'aimerais être une équipe de football pour toi, papa, afin de te voir t'exciter de joie à chacune de mes victoires, au lieu de me dire si tu as eu un B, mais j'espère que le mois prochain tu auras un A. Pour toi, maman, j'aimerais être un roman d'amour pour que tu puisses lire mes émotions. À bien y penser, je n'aimerais être qu'une chose. J'aimerais être un cadeau inestimable pour vous deux. Ne m'achetez rien. Permettez-moi simplement de sentir que je suis votre enfant. Merci de m'avoir lu. Voilà, c'est pour les parents. Et je m'adresse à tout le monde. Alors, remets-nous nos dettes comme nous aussi nous avons remis à nos débiteurs. Alors ça, c'est bizarre. Maintenant qu'on a compris le mot dette, qui est plus riche que le mot faute, il y a un autre truc qui me gêne, ça, c'est remets-nous nos dettes comme nous avons remis à nos débiteurs. Pardonne-nous nos offenses comme nous avons pardonné. Ça veut dire quoi? Faut d'abord pardonner pour que tu nous aimes et que tu nous pardonnes. C'est bizarre, ça. En fait, oui. Le pardon, si vous voulez, l'amour de Dieu, d'une certaine manière, ne peut entrer dans un cœur qui est fermé. Alors, je vous invite à prendre le texte numéro 18, c'est-à-dire le texte du catéchisme de l'Église catholique. Vous avez des feuilles, hein, au fond, ceux qui n'ont pas, qui n'ont pas eu la feuille. Texte numéro 18, catéchisme numéro 2840. Or, et c'est redoutable, ce flot de miséricorde ne peut pénétrer notre cœur tant que nous n'avons pas pardonné à ceux qui nous ont offensés. L'amour, comme le corps du Christ, est indivisible. Nous ne pouvons pas aimer le Dieu que nous ne voyons pas si nous n'aimons pas le frère, la sœur que nous voyons. Dans le refus de pardonner à nos frères et sœurs, notre cœur se referme. Sa dureté le rend imperméable à l'amour miséricordieux du Père. Dans la confession de notre péché, notre cœur est ouvert à sa grâce. Alors, c'est une demande qui fait difficulté, au point que vous regarderez bien dans l'Évangile, juste après Notre Père, Jésus revient sur la difficulté. Et il dit, parce que les disciples lui demandent, et Jésus dit oui, si vous remettez aux hommes leurs manquements, votre Père céleste vous remettra aussi. Mais si vous ne remettez pas aux hommes, votre Père non plus ne vous remettra pas, ne remettra pas vos manquements. Hein, Matthieu 6, 14, 15. C'est aussi la seule reprise, le seul point du Notre Père qui est repris dans saint Marc. Marc n'a pas le Notre Père, mais il a cette phrase-là. Marc 11, 25. Et quand vous êtes debout en prière, si vous avez quelque chose contre quelqu'un, remettez-lui, afin que votre Père qui est aux cieux vous remette aussi vos offenses. Alors vous allez me dire, oui, mais moi, je n'arrive pas à pardonner, etc. Attends, c'est-à-dire que ce Dieu ne va pas m'aimer si je ne pardonne pas. Alors c'est là où il faut être plus précis. Ce n'est pas tellement de pardonner, mais c'est de demander pardon. Je vous lis Siracide 28, 2. Pardonne à ton prochain ses torts, alors à ta prière tes péchés te seront remis. Pardonne à ton prochain ses torts, alors à ta prière tes péchés seront remis. Si un homme nourrit de la colère contre un autre, comment peut-il demander à Dieu la guérison? Pour un homme, son semblable, il est sans compassion, il prierait pour ses propres fautes. Vous voyez? Comment tu peux demander à Dieu la guérison? Donc c'est la question de demander. Tu ne peux pas dire à Dieu, pardonne-moi, si tu nourris ta prière, elle va être fausse. Tu comprends? Pour un homme sans semblable, il est sans compassion, il prierait pour ses propres fautes. Lui qui n'est que chair garde rancune, qui lui pardonnera ses péchés? Souviens-toi de la faim et cesse de haïr, de la corruption et de la mort, et sois fidèle au commandement. Bon. Donc ça veut dire que, en fait, on ne peut pas rentrer dans une prière hypocrite, on ne peut pas dire à Dieu, pardonne-moi tous mes péchés, si je n'ai pas le désir, en fait, de pardonner à mon frère. Après, j'en suis plus ou moins capable. D'accord? Il nous est arrivé telle ou telle blessure dans notre vie, des choses très violentes, mais ce n'est pas pareil de ne pas être capable et de ne pas avoir le désir du désir. Vous voyez? Quelqu'un qui est complètement fermé en disant « de toute manière, je ne pardonnerai jamais », ce n'est pas pareil que quelqu'un qui dit « je ne suis pas capable de pardonner ». Comprenez? Et de toute manière, le pardon à l'autre est aussi un fruit de Dieu. Alors, pourquoi

ce premier avant l'autre. Le catéchisme dit le flot de miséricorde ne peut pas venir dans notre cœur si notre cœur est fermé. C'est sûr. Quand vous ne pardonnez pas à quelqu'un, quand vous êtes là, en fait, vous êtes sur la haine, vous êtes crispé. Voyez bien, vous vous disputez avec quelqu'un. Ensuite, vous allez prier. Qu'est-ce qui se passe? Ben, vous ne priez pas. C'est tout. Vous passez votre heure à ressasser en disant « Mais qui a raison? Qui a tort? Qu'est-ce qu'il a dit de mal? Et depuis quand il me dit ça ?» etc. Vous passez votre temps à ressasser. C'est tout. Donc, c'est pour ça qu'il faut essayer que l'autre, par sa violence, n'ait pas de prise sur moi pour que je sois libre, finalement. Le fait que je n'arrive pas à pardonner à l'autre, c'est-à-dire que je donne à l'autre d'avoir encore les moyens d'avoir une prise sur moi. Il y a un livre assez intéressant d'une femme qui s'appelle Guillemette de Sérigné, qui s'appelle « Mille pardons ». Un beau livre aux éditions Robert Laffont, « Mille pardons ». Et alors elle raconte comment, c'est un peu dur hein, ce que je vais dire, un homme s'était fait licencier injustement, mais très très injustement. En plus c'était quelqu'un, en fait l'histoire c'était quelqu'un qui était c'était son collègue, son collègue était devenu patron, et puis voilà, et puis à un moment donné, ce collègue qui est devenu patron a licencié son ami, qui finalement n'était pas son ami. Donc le truc très dur, c'est que cet homme, eh bien, en fait, s'est suicidé dans le bureau de son patron. Donc, comment envoyer la violence? Pourquoi? Pour lui faire comprendre à son patron que ce qu'il avait fait était mal. Mais comment une violence qui n'est pas... pardonner, finalement, continue de se développe jusqu'à être mortifère, ça peut aller jusqu'au suicide. Vous avez un film aussi, je pense à ça, alors c'est une fiction, mais « Tu seras mon fils ». Ça ne vous dit rien? Ce film de Gilles Legrand avec Laurent Deutsch et Niels Harestrup. Enfin bref, c'est une histoire de vin, c'est intéressant, parce que c'est pareil, c'est un papa qui ne considère pas très très bien son fils. Et vous voyez comment vous avez une escalade de la violence. Et à la fin, c'est pareil, il y a un mort, mais là, c'est différent. La violence s'appelle la violence. Bon, un Caïn et Abel. Le péché se multiplie. Donc, c'est bon. C'est pour ça qu'il nous faut couper. Et donc, il nous faut un peu être perdant. Le problème du fils prodigue et du fils aîné, c'est que le fils aîné, il n'accepte pas un peu d'être perdant, finalement, aussi. Il est là et... Il faut que tu acceptes que ton frère revient et que ton père l'aime autant, même si, ben oui, il est bon pour les pécheurs et il est bon pour ceux qui restent dans la maison. Ton papa, il est bon pour les deux. Ben accepte, oui, tu aurais pu partir toi aussi, mais tu aurais peut-être dû partir d'ailleurs. Fils aîné, il n'a pas fait sa crise d'ado. Ben c'est tout, t'es jaloux, ben oui. T'es jaloux parce que l'autre, il s'est éclaté et puis il revient, il a la même chose. Soit tu t'es jamais éclaté et du coup, t'es jaloux. Ben, fallait t'éclater un peu à un moment donné. Bon, c'est tout. Bon, plus on creuse un peu cette question-là, en fait, le problème, c'est que je pense à ça, mais quand je réfléchis un petit peu, est-ce que les choses sont conditionnées? Quand même un peu. Je vous ai pris l'exemple de tiens, on s'engueule avec quelqu'un, on peut pas prier. Je prends d'autres exemples. Hein. Vous êtes là, vous dites tiens, je vais prier là ce soir. Je reviens du boulot. Vous avez mangé le soir un super plat avec plein de frites, vous prenez 4-5 saucisses un peu grasses, et puis une bonne glace au caramel, là, et puis deux bonnes bières. Ensuite, vous allez prier. Bon, vous dites « Dieu me parle pas ». Je ne sais pas pourquoi, je suis dans la nuit obscure là, en ce moment. Mais oui, mais Dieu ne peut pas te parler. Il y a une condition pour qu'il te parle. Il y a des conditions. C'est pas qu'il est méchant, c'est pas... Oui. C'est donnant-donnant. Qu'est-ce que tu es prêt à payer? Bon, tu manges un peu des fruits, Vous verrez. Non, mais si vous mangez un peu moins le soir, hein, ou si vous mangez équilibré, vous verrez, vous arriverez à vous lever un peu plus tôt. Parce que ça fatigue aussi. Donc. Il y a une hygiène alimentaire qui fait partie partie de la prière. Bon. Vous faites votre temps de couple, les couples. C'est bien de faire un temps, hein, régulièrement, je sais pas, moi... Tous les 15 jours, ils font toutes les semaines, bon, voilà. Je ne sais pas trop la fréquence, mais... Alors, ça, c'est un couple qui témoignait, il disait, en fait, nous, on faisait un temps de couple, mais on ne priait pas avant. Et ça ne marchait jamais. On s'engueulait, tout ça, parce que, bon... On a décidé un jour de prendre des temps de couple, et avant ce temps de couple, on priait un quart d'heure. Un quart d'heure ensemble, d'oraison. Et ensuite, on avait notre temps un petit peu de couple,
Donc c'est le principe, le droit de s'asseoir, l'obligation de s'asseoir, tout ça. Bon. Eh bien, ça a changé complètement le devoir de s'asseoir. C'est ça, ça a changé complètement leur relation. Vous voyez, la prière était comme une condition pour que l'échange se fasse posément. Pareil, hein, vous recevez le baptême, il y a des conditions. Pour recevoir le baptême dans l'Église, il faut mettre sa vie en conformité. Vous ne pouvez pas entretenir un péché permanent. Si c'est un péché permanent, vous ne pouvez pas être baptisé. Il y a des conditions. Donc, soyons pas effrayés, vous voyez, on est un peu là, tiens, on dit, tiens, c'est donnant, donnant, puis tout d'un coup, on réfléchit, mais c'est assez cohérent. Moi, quand les gens viennent se confesser, je leur dis, vous avez compris, donc là, maintenant, vous ne péchez plus. Ah, s'ils me disent, ah ben non, mais j'ai continué à pécher. Je ne peux pas vous donner l'absolution. Parce que la condition du péché, du pardon, c'est deux choses, c'est que vous regrettiez et vous preniez les moyens de plus recommencer. Donc, vous regrettez. Si vous ne regrettez pas, ben, ça ne marche pas, hein, ce n'est pas de la magie. Donc, il n'y a pas de sacrement si vous ne regrettez pas. Et si vous ne prenez pas les moyens, ben, ça veut dire, je ne sais pas, moi, vous tombez dans l'adultère. Ben, je leur dis, vous tombez dans l'adultère, vous prenez le téléphone de madame ou de monsieur, vous l'effacez de votre téléphone. Enfin, vous allez prendre les moyens pour ne pas retrouver la personne, pour faire un autre circuit, ou je sais pas, vous changer de travail. Vous... Non, mais des fois, ça peut aller jusque-là. Hein. Enfin, voyez, vous prenez un moyen. Sinon, vous rêvez un petit peu comme un ange. Ah oui, je vais sortir de la confession, je vais être fort, je ne vais plus tomber dans le péché. Non, pas du tout. Bon. Alors, vous avez cette illustration du donnant-donnant, c'est le débiteur impitoyable, je ne peux pas le lire parce qu'on n'a pas le temps, en Matthieu chapitre 18. C'est un homme qui voit, qui a une dette immense, immense, là, 10 000 talents. Et qu'est-ce que va faire le maître? Il lui remet ses 10 000 talents. Et il sort du maître, il rencontre quelqu'un qui lui doit quelques centaines d'euros, quelques talents. Et lui, qu'est-ce qu'il fait avec cet homme-là? Il le roue de coups, etc. Mais tu me dois de l'argent, tu me dois de l'argent. À ce moment-là, le maître entend parler de ça, refait venir l'homme et lui dit, mais qu'est-ce que tu me fais? Pourquoi n'as-tu pas pardonné à ton frère? À celui qui te devait quelques centimes, alors que moi, je t'ai remis une dette incroyable. Et donc, qu'est-ce qu'il fait? Allez, va dans les chaînes, etc. Et ouf, dans la gêne. Hein, vous savez, ça se termine comme ça. Bon. Ça veut dire qu'en fait, cet homme, qui devait 10 000 talents, eh bien, il a eu une prière et une demande hypocrite. Et qu'est-ce qui fait que sa demande n'aurait pas été hypocrite? C'est qu'il aurait peut-être remis d'abord les quelques talents, un petit peu d'argent à celui qui lui devait, pour qu'ensuite l'autre lui remette toute la dette. D'accord? Quand tu vas déposer ton offrande devant l'autel, va d'abord t'accorder avec ton frère tant que tu es en chemin, et ensuite présente ton offrande. Voilà. Qu'est-ce que Dieu a fait? Dieu a fait avec nous, il nous a remis toute notre dette. Colossiens 2,14. Il a effacé au détriment des ordonnances légales la cédule de notre dette qui nous était contraire. Il l'a supprimée en la clouant à la croix. Dieu nous a tout remis. Le problème de ce serviteur, c'est qu'il vient voir son maître. Les gens le voient sortir du maître et faire du mal à l'autre qui lui doit quelques euros. Ils se disent quoi? Mais comme le maître doit être grand, un très très méchant, vous avez vu, il vient de sortir du maître et il a frappé son copain qui lui devait quelques talents. Comme le maître doit être très très méchant. Donc le problème, il est là, c'est que cet homme-là qui sort de chez le maître, de chez le roi, et qui va faire du mal à son prochain qui lui doit quelques centimes, cet homme-là, il donne un témoignage du maître. Quand je ne pardonne pas, c'est ça le problème, quand je garde la rancune, quand je ne suis pas bon, je donne un témoignage de que Dieu n'est pas bon. Quand je suis bon, je donne un témoignage que Dieu est bon. C'était je crois que Saint François de Sales qui disait de Vincent de Paul, ou je ne sais plus, ah mais comme Monsieur Vincent est bon, puisque Monsieur Vincent est bon, comme Dieu doit être bon. Voilà. Donc c'est ça, c'est la question en jeu, là-dedans, c'est la question du témoignage. D'accord ? C'est que nous sommes, en fait, pour l'humanité, une fenêtre sur le bon Dieu. Voilà. Et puis, je termine aussi, bon, encore une chose, mais comment dire, nous serons jugés comme nous aurons aussi un peu jugé les autres. Hein, ça, c'est une parole de l'Évangile. Bon, vous la connaissez. Hein,
Ne jugez pas et vous ne serez pas jugés. Pardonnez et on vous pardonnera. Car on se servira pour vous mesurer de la mesure dont vous serez servi pour mesurer les autres. Luc 6, 38. C'est-à-dire que le problème, c'est que notre vie sur la terre, elle doit nous aider à accueillir la miséricorde au ciel. Si je suis dans le donnant-donnant, si je suis dans le calcul, si je suis « tu m'as fait ça, donc il faut que tu le payes », comment je vais être au ciel ? Ben, je vais dire à Dieu, écoute, moi, tu comprends, je veux payer. Parce que moi, je suis honnête. Et tu comprends, moi, j'aime pas d'ailleurs recevoir des cadeaux. Donc, j'ai fait tel ou tel mal, et bien, il faut que je paye. Alors, on va s'épuiser à payer. À un moment donné, on ne pourra plus. À un moment donné, il va falloir lâcher prise. Et ça s'appelle le purgatoire, et on va demander ce qu'on appelle des indulgences. Et là, on va servir dans le trésor de l'Église. Il faudrait parler des indulgences. Mais le problème, c'est que, c'est ce que disait la petite Thérèse, hein. On disait de la petite Thérèse, « Oh, dis donc, vous parlez beaucoup de la miséricorde, hein. Vous n'êtes pas, mais aussi, il y a la justice de Dieu. » Qu'est-ce que répondait Thérèse ? « Ma sœur, vous voulez de la justice de Dieu ? Vous aurez de la justice de Dieu. On a de Dieu exactement ce qu'on en attend. » Vous voyez, le fils prodigue et le fils aîné, il est dans la justice. C'est vrai que ce n'est pas juste de faire un banquet pour quelqu'un qui revient et qui n'a rien fait. Eh bien, il est incapable d'accueillir l'amour de Dieu. L'autre lui dit, mais tout ce qui est à moi est à toi, mais prends-le, serre-toi. Mais le gars, le fils aîné, il dit, mais j'en veux pas, mais je peux pas. Je peux pas. Je peux pas recevoir. Pourquoi je peux pas recevoir ? Parce que j'arrive pas avec mon frère. Donc, puisque j'arrive pas avec mon frère, j'arrive pas avec mon père. Et donc, et voilà. Il est incapable de recevoir l'amour du père. Bon, vous avez ça aussi avec une autre parabole, là. Puis je termine, là, Matthieu 20, 15. Vous savez, les paraboles de l'ouvrier de la dernière heure. On a payé la même somme pour ceux qui arrivent à la dernière heure et ceux qui arrivent à la première heure. Mais ça ne va pas. Pourquoi tu les payes de la même manière ? Qu'est-ce que Dieu dit ? Est-ce que ton œil est méchant parce que je suis bon ? Est-ce que ton œil est méchant parce que je suis bon ? Mais si je paye les gens de la même manière, mais je suis bon et ça vous gêne. Vous voulez la justice ? Il va falloir lâcher prise, hein, parce que vous ne savez pas comment vous êtes à des distances de l'amour de Dieu. Vous n'aurez pas le ciel à coups de bonnes œuvres et de pèlerinage. Et à un moment donné, il va falloir lâcher. Il va falloir dire, je suis un pauvre type, je suis condamné à mort, Seigneur, viens me sauver. Parce que là, pour le moment, vous n'avez pas besoin de sauveur. D'accord ? C'est ça. La vie sur la terre, c'est pour nous préparer au ciel. Donc, il faut savoir perdre, et voilà, pour qu'on puisse accepter le cadeau. Sinon, on ne va pas être capable de l'accepter. Hein. On va dire, ça ne m'intéresse pas. Le ciel, quoi, avec des estropiés, des boiteux, le ciel, avec des gens qui ont reçu que la miséricorde, là, mais attendez, moi je veux pas, moi je veux avec des gens bien. Où c'est les gens bien ? Ah ben les gens bien, c'est de l'autre côté. Oui, ben oui, ça c'est ça. Des gens qui savent ce qu'ils veulent, qui conduisent leur vie. Voilà. Bon, vous voyez, c'est la seule demande du Notre Père. Alors c'est important, c'est la seule demande où nous sommes acteurs. Hein. Les autres demandes, vous reprendrez tout ce que j'ai dit, on n'est pas acteurs, hein. On reçoit les choses. Hein. Donnez-nous aujourd'hui notre pain de ce jour. Il faut recevoir. La sanctification, on reçoit. Là, on est acteur. Hein. C'est la demande, la seule, où on est acteur. C'est important. Hein. Pour un couple, c'est la même chose. Hein. Quand je prépare des gens au mariage, je leur dis, vous savez, s'engager dans le mariage, c'est s'engager à se pardonner. Hein. Aimer, c'est pardonner. Tout le don, hein, ne peut demeurer, ne peut être protégé que par le pardon. Donc, le pardon, à mon avis, le lieu pour le faire, pour le vivre, c'est tout le temps, mais peut-être dans la prière de couple. C'est important d'avoir une petite prière de couple, une prière simple. Parce que si vous faites, s'il faut faire 3 chants, plus un chant à l'Esprit Saint, chanter en langue, avoir des paroles spontanées, ma chérie, tu n'as pas de paroles spontanées ? Oh, écoute, je ne suis pas à l'Emmanuel depuis autant de temps que toi. Hein. Voilà, donc il y en a qui ne sont pas forcément à l'aise avec tout ça, je pense qu'il faut des choses très codifiées, très simples. Vous faites un autre père, et puis vous demandez pardon, et puis vous embrassez, et puis voilà. Bon, bah. Mais il faut un truc simple, j'ai pas trop, moi. Oui. Bon, c'est pareil, la prière en famille, moi je pense intuitivement que c'est peut-être bien après le repas, juste après le repas. Parce qu'après le repas, tout le monde est là. Sinon, après, il faut rattraper tout le monde, ils sont dans les chambres et tout, c'est compliqué. Vous voyez, après le repas, on les tient, et puis on fait la prière en famille, puis après, on va à nos activités, on s'occupe de la vaisselle, des trucs. Bon. Voilà, comme ça, les gens peuvent se coucher dans la famille, chacun comme il veut. Alors, nouvelle demande,
et ne nous soumets pas à la tentation. Hein, ne nous soumets pas à la tentation. Eh oui, hein, on sent que les choses sont liées. Hein, j'ai du mal à pardonner, c'est une tentation. Eh bien, fait que je n'entre pas dans cette haine. Voilà, je passe du péché consommé à son origine. Alors, je vous ai donné quelques propositions de traduction. Donc, ne nous fais pas entrer dans la tentation serait plus juste. Pourquoi ? Parce que ce n'est pas du tout le verbe soumettre, mais c'est le verbe faire entrer. Je donne d'autres traductions. Garde-nous d'entrer dans la tentation. Hein, pourquoi garde-nous ? Parce que ça, c'est pas mal. Parce que, vous savez, Jésus dit en Jean 17, « Je ne te prie pas de les enlever du monde, mais de les garder du mauvais. » Ou alors, « Ne nous laisse pas entrer dans la tentation, ne nous laisse pas succomber à la tentation. » Dans cette phrase, qui est la phrase qui est la plus difficile pour les gens d'aujourd'hui, par rapport à notre Père, il y a deux questions. Il y a le verbe « soumettre » et il y a la question de la négation. En effet, le verbe, c'est « faire entrer ». Faire venir, faire entrer, amener, introduire. C'est un verbe qui est employé dans le Nouveau Testament 130 fois. Et il exprime l'idée de pénétrer d'un passage, d'un lieu à l'autre, par un passage. Bon. Alors je pense au psaume numéro 1 qui reprend cette idée-là. Heureux l'homme qui n'entre pas au conseil des impies. Donc vous voyez, entrer dans la tentation pourrait être l'inverse de entrer dans l'alliance. D'accord ? Voilà. Ne nous fais pas entrer dans la tentation. La deuxième chose, c'est la négation. Alors, le problème, c'est qu'en grec, eh bien, elle peut être mise, cette négation, à deux endroits. C'est pas pareil. Ne nous soumets pas à la tentation, ne nous fais pas entrer dans la tentation. Quand je lis ça, ne nous fais pas entrer dans la tentation, je réfléchis, je me dis, oui, il y a deux possibilités. Soit Dieu nous fait entrer dans la tentation, soit Dieu ne nous fait pas entrer. D'accord ? Si je mets la négation à notre endroit, qu'est-ce que j'ai ? Fait que nous n'entrions pas dans la tentation. Fait que nous n'entrions pas dans la tentation. Là, il n'y a qu'une possibilité. Seigneur, fais tout ce que tu peux. Occupe-toi bien de moi. Fais tout ce que tu peux pour que je n'entre pas dans la tentation. D'accord ? Ne nous fais pas entrer dans la tentation. Ben, tu peux nous faire entrer. Tu peux ne pas nous faire entrer. Il y a deux possibilités. Là, on sent que ce n'est pas juste. Fait que nous n'entrions pas, c'est beaucoup plus juste. Donc voilà, donc c'est pour ça que je pense qu'en traduction, nous pouvons « fait que nous n'entrions pas dans la tentation » ou « garde-nous d'entrer dans la tentation ». Alors, qu'est-ce qui se passe ? En fait, il se trouve qu'il nous faut distinguer l'épreuve et la tentation. En fait, il y a deux choses. Dans la vie, il y a des épreuves. Et suite à ces épreuves, nous pouvons entrer dans la tentation ou ne pas entrer dans la tentation. Pourquoi je dis ça ? Parce que oui, c'est ça. Donc, si vous préférez, si je voulais paraphraser beaucoup la phrase, je dirais, dans l'épreuve que je vis, fait que je n'entre pas dans la tentation. Dans l'épreuve que nous vivons, fait que nous n'entrions pas dans la tentation. Dans la vie, nous avons des épreuves, et suite à ces épreuves, nous pouvons entrer dans la tentation. Alors, il faut savoir que, d'abord, l'épreuve peut venir de Dieu. Très important. Vous prenez le jardin d'Éden. Qu'est-ce que Dieu donne ? Je te donne tous les arbres du jardin. Mais il y a une épreuve, tu ne toucheras pas de l'arbre de la connaissance du bien et du mal. Donc, ça ne veut pas dire que l'épreuve est forcément mauvaise, ça ne veut pas dire que l'épreuve est donnée par le diable, elle peut être donnée par Dieu. Qu'est-ce qu'on a lu tout à l'heure, tout à l'heure, ma première feuille, quand j'ai parlé du pain ? J'ai fait pleuvoir pour vous du pain du haut du ciel, les gens sortiront et recueilleront chaque jour leur ration du jour. Je veux ainsi les mettre à l'épreuve pour voir s'ils marcheront selon ma loi. L'épreuve du jardin d'Éden, c'est la confiance. Ben, c'est tout. Si Dieu est bon, tu lui fais confiance et t'acceptes ça. Quand vous vous mariez, il y a une épreuve. C'est que faut faire confiance que l'autre va être fidèle. Si vous n'arrivez pas à faire confiance dans l'amour, vous allez tout le temps dans la jalousie, vous allez guetter, mais tiens, il est revenu à telle heure, mais si ça se trouve, il me trompe et tout. Vous voyez, il y a une épreuve, il y a un inconnu, il faut, voilà. Vous avez d'autres épreuves, l'épreuve d'Isaac, avec Abraham, Genèse 22. Le désert est une épreuve, ce que je viens de lire. Job, Dieu met à l'épreuve, hein ? Dieu permet cette épreuve. Bon. Vous avez aussi dans le Nouveau Testament, Jésus qui met à l'épreuve. Rappelez-vous, la multiplication des pains, Jean chapitre 6.
Levant alors les yeux et voyant qu'une grande foule venait à lui, Jésus dit à Philippe, où achèterons-nous des pains pour que mangent ces gens ? Il disait cela pour le mettre à l'épreuve, car lui-même savait ce qu'il allait faire. Donc c'est Jésus qui dit à Philippe, où est-ce qu'on va acheter du pain ? C'est lui qui met à l'épreuve. À un moment donné, pareil, Jésus envoie Pierre et les autres sur l'eau. Hein ? Matthieu 14, il va y avoir la marche sur les eaux. C'est une épreuve. Il va y avoir la tempête. D'accord ? Jésus met à l'épreuve. C'est tout simple, c'est-à-dire que, comment dire, d'une certaine manière, si vous préférez, l'épreuve, comment dire, nous fait grandir. Je veux dire, un enfant, on l'amène à l'école, pourquoi ? Pour qu'il passe des épreuves. Ben, c'est ça. On pense à l'épreuve du bac. Donc il va résoudre des problèmes. Non, c'est important, c'est-à-dire que il y a aussi un proverbe, je ne sais pas, un proverbe indien ou chinois, un précepte soufi, qui dit « L'homme est le fils de l'obstacle. » L'homme est le fils de l'obstacle. Ce qui fait qu'on grandit, c'est aussi qu'on fait des choses qui nous dépassent, que nous sommes à l'épreuve. Moi, ça m'est arrivé cet été, l'été dernier par exemple. On m'a dit « Paul, il faut que tu donnes dans une heure un enseignement sur tel thème. » Épreuve. Et hop, ben cette épreuve m'a fait grandir et je me suis aperçu que je n'avais pas besoin de mon ordinateur pour pondre un enseignement et 3 semaines pour réfléchir. Mais cette épreuve m'a montré ce que j'avais en moi et que j'ignorais. C'est important. Voilà, des épreuves peut-être peuvent être données par Dieu. Par exemple, un prêtre, on va le changer de paroisse. Le changement de paroisse, c'est une épreuve. Il va connaître d'autres personnes différentes, à une autre culture. C'est une épreuve. Mais s'il reste dans la même paroisse, il ne va pas grandir. Ça va pour l'épreuve donnée par Dieu ? D'accord ? Bon. Alors, fait que dans cette épreuve, nous n'entrions pas dans la tentation. C'est-à-dire que je ne dise pas « Oh là là, vous me prévenez au dernier moment pour donner l'enseignement, mais vous rigolez ou quoi ? C'est quoi cette communauté ? Mais c'est mal organisé, quoi ! Mais vous êtes nuls ! Moi, je quitte les manuels. C'est tout. C'est du n'importe quoi. Voilà. Là, je suis dans la tentation. Je suis dans le péché. C'est important d'avoir un rapport aussi à Dieu qui ne soit pas simplement un rapport à Dieu un peu doudou. C'est-à-dire que nous sommes parfois dans une religion un peu efféminée, mais au mauvais sens du terme. Vous savez, un peu au sens, les chants c'est toujours un peu doux, hein,

Je suis caché, je suis ton enfant. D'accord. Mais il y a aussi le combat. Il y a aussi que vienne ton règne, que on soit sanctifié. Bon. D'accord. Alors on est un petit peu toujours mon Jésus à moi, etc. Et on n'a pas vu que Jésus, c'est aussi. Je ne suis pas venu apporter la paix, mais le glaive. Pourquoi cette parole est dans la Bible? Bon. Non. Donc, Jésus est un combattant. Donc ça, je vous invite à écouter, j'espère qu'il sera sur CD, le parcours pour les hommes. Parce que les hommes... Non, mais dans l'Église, les hommes, il faut que vous trouviez votre place. Vous ne pouvez pas simplement faire la chorale. Bon. Non, mais c'est vachement bien la chorale, parce qu'il manque des voix et tout. Donc ça, c'est super. Mais... trouver des trucs qui soient un peu masculins pour évangéliser le monde. Vous ne pouvez pas simplement dire aux gens, écoutez, venez dans notre paroisse, il y a un groupe de partage. Et les mecs dans le monde, ça ne les intéresse pas. Par contre, vous dites dans le monde, à vos collègues, un peu tiède, nous avons un projet, nous avons un défi pour toi. Voilà, là, c'est un groupe, une conférence. Bon, les filles, elles aiment bien les conférences. Mais les conférences, à un moment donné, les mecs, ils en ont marre. Les mecs, ils veulent donner la conférence. Mais ils ne veulent pas écouter les conférences. Ils veulent la faire. Non. Donc, il faut retrouver une spiritualité un peu du combat. Le deuxième problème, c'est que dans l'Église aussi, par rapport aux hommes et en général, nous sommes aussi, après ce côté doudou, dans une spiritualité un peu du perdant. Il faut perdre. Et alors, on interprète à notre manière les paroles de Jésus. Oui, celui qui ne prend pas sa croix n'est pas digne de moi. Il faut souffrir. Il faut vraiment être le petit reste. Il faut que ça ne marche pas. Donc, on fait des tracts minables. On dit, mais non, il ne faut pas faire de plus. Il ne faut vraiment pas être comme le monde. Et, voilà. Et puis, ça ne marche pas, c'est normal. Hein. C'est la persécution. On le persécute. Donc, alors, vous imaginez, vous êtes là en train de dire... oui, jeune, voulez-vous être prêtre? Voulez-vous donner votre vie à l'Église? Et vous leur dites, vous inquiétez pas, c'est perdant, hein, ça marchera pas, mais donnez, venez dans la barque qui coule. Bon. Ben, les gens, ils viennent pas. Hein. Donc il faut être dans une spiritualité de la victoire. Ça m'appelait être victorieux. Bon. Alors voilà, je vous ai montré épreuve et tentation. Donc je pourrais prendre d'autres épreuves, hein, d'autres épreuves. Alors là, qui sont plus actuelles. Vous avez une guerre dans un pays, ça c'est une épreuve, et vous avez des tentations. Tentations, tout d'un coup, il y a des vols, il y a des viols, il y a des tas de choses. Vous voyez, il y a une épreuve, il y a des tentations. Vous avez un mauvais curé, vous avez un mauvais évêque, vous avez je sais pas quoi, un mauvais chef, et vous avez des tentations. On va critiquer, on va. Bon. Épreuve, tentation. Alors, je vous invite à prendre le texte numéro 23. C'est donc tiré du commentaire du Notre Père par Benoît XVI dans son Jésus de Nazareth, volume 1. Dès lors, nous pouvons interpréter la sixième demande du Notre Père de façon un peu plus concrète. Par elle, nous disons à Dieu, « Je sais que j'ai besoin d'épreuves afin que ma nature se purifie. Si tu décides de me soumettre à ces épreuves, si comme pour Job, tu laisses un peu d'espace au mal, alors je t'en prie, n'oublie pas que ma force est limitée. Ne me crois pas capable de trop de choses. » Ne trace pas trop large les limites dans lesquelles je peux être tenté et sois proche de moi, avec ta main protectrice, lorsque l'épreuve devient trop dure pour moi. C'est dans ce sens que saint Cyprien a interprété la demande. Il dit « Lorsque nous demandons « ne nous soumets pas à la tentation », nous exprimons notre conscience que l'ennemi ne peut rien contre nous si Dieu ne l'a pas d'abord permis. » Ainsi, nous devons mettre entre les mains de Dieu nos craintes, nos espérances, nos résolutions, puisque le démon ne peut nous tenter qu'autant que Dieu lui en donne le pouvoir. Bon, c'est assez clair. Alors, depuis 10 minutes, je vous indique des épreuves qui sont plutôt données par Dieu, à travers la providence. Je ne sais pas quoi, l'enseignement que vous devez faire à la dernière minute, je ne sais pas quoi, le mauvais chef, bon, enfin le mauvais chef, non. Il se trouve que dans notre vie, nous avons des épreuves qui ne sont pas données par Dieu. Nous avons des épreuves. Alors je vais lister quelques épreuves qui ne sont pas envoyées par Dieu et qui font partie de notre vie. Je pense d'abord à l'épreuve de la fidélité. Dans notre vie,
La première épreuve, c'est de durer. Hein? Quand est-ce que Jésus est tenté? Jésus est tenté au bout de 40 jours. Il n'est pas tenté par le démon tout de suite. Il est tenté au bout de 40 jours. C'est-à-dire qu'il est tenté au moment, vous voyez, où ça commence à être un peu difficile, on a envie de lâcher. Dans notre vie, c'est pareil. Hein? Alors, pour les célibataires, vous voyez, il y a toujours l'horizon du mariage ou de la consécration dans une vocation particulière. Là, vous êtes là, et puis vous êtes là, et puis à un moment donné, je ne sais pas trop, là, vous êtes fiancé, et puis vous dites, c'est super, et puis on va préparer le mariage, et tout ça, là, là. Puis après, le mariage, il se passe. Puis après, il n'y a plus rien. Enfin, il n'y a plus de grande fête au sens où vous êtes la star. C'est encore plus vrai pour les prêtres. Les prêtres, vous savez, vous êtes là, vous êtes le seul séminariste du diocèse. Oh, tout le monde vous dit, oh, vous allez sauver le diocèse. Bon, super. Vous êtes là, vous faites des études. Mon père, ne m'appelez pas mon père, hein, je ne suis pas encore prêtre. Bon, d'accord, excusez-moi. Et puis voilà, et puis après, la grande cérémonie. Alors avant, bien sûr, à Paris, par exemple, vous avez le journal. On vient vous interviewer. Pourriez-vous nous raconter votre témoignage? Oh oui, si vous voulez. Voilà. Puis vous voyez sur Internet, tout ça. Puis après la grande cérémonie, peuple de Dieu, cité de l'Emmanuel, peuple de Dieu. Voilà, les grands écrans, tout ça. Ouh, 500 prêtres, oui, ah, ouh. Le banquet, puis les premières messes, tout ça. Voilà. Et pour un prêtre, là, parce qu'il n'y a pas d'enfant qui arrive, il n'y a plus rien. Après, on fait le jubilé, mais le jubilé, on fait mémoire du truc qu'il y a déjà eu. Mais... bon. Donc, le prêtre, vous voyez, parce qu'il est là, oui, oui, puis on rêve un peu, on s'imagine être prêtre, parce qu'on a une vocation, mais on ne sait pas ce que c'est qu'un prêtre, parce qu'on n'a jamais été prêtre, mais on dit oui à un truc qu'on ne sait pas. Enfin, c'est comme le mariage, d'ailleurs. Hein. Vous n'avez jamais été marié, mais vous dites oui à une vocation pour laquelle vous n'avez jamais été, bon, pour toujours, bon. Mais ce n'est pas grave, bon. Et donc, et après, il n'y a plus rien. Et donc, après, il faut vivre dans la monotonie du quotidien. Puis les enfants qui sont là, et puis ah, il fait tomber son doudou, ça fait 10 fois, j'en peux plus. Et puis ceci, puis l'école, et puis la maladie, et puis l'handicap, et puis je sais pas quoi, et puis l'école, il réussit pas là, et puis là l'autre. Puis ceci, puis l'enfant qui n'arrive pas, et puis tout. Puis le mari tout d'un coup, mais je découvre, mais c'est pas. En fait, moi j'avais vachement idéalisé l'autre. Bah, l'autre, oui, bah, c'est normal, il faisait un peu Tarzan ou je sais pas quoi, quoi. Bah, il n'est pas bête, je veux dire, il veut se marier, il sort le grand jeu, quoi. Mais le problème, c'est que, bon, comme il n'est plus en position de captation, il est un peu relâché, et puis il ouvre son journal, vous savez, comme tout à l'heure dans la parole. Bon. Puis mademoiselle, c'est pareil. Bon, bon écoute, hein, tu reviens du boulot, là. C'est dans le frigo, là. Ouais, salut. Puis voilà. Mais je connais des couples où le... Bah oui, il est revenu un peu tard, mais bon... Mais tu lui mettais simplement, je sais pas moi, une assiette, un verre, un gobelet. Tu montrais que tu l'accueillais. J'étais là, tu dis débrouille-toi. Bah, tu bosses, mon chéri. Hein. Moi, je bosse aussi, quoi. On bosse tous. Hein, donc, tu fais ta bouffe. Hein, bon, ouais. Ouais, bon. À un moment donné, voilà, quoi. Donc, c'est fragile, l'amour. Hein. Et il n'y a plus rien à conquérir. Donc, c'est ça, voilà. Dans une activité, hein, vous faites l'école de charité, un groupe de jeunes, bon, vous êtes là, je vais faire un super truc l'année prochaine. Bon. Ben, faut durer, quoi. Il y a des conférences, elles sont un peu, elles sont pas terribles. Il n'y a pas que des super conférences. Faut durer. Voilà. Bon. Ensuite, après l'épreuve de la fidélité, l'épreuve, je passe vite, de la mission, de ça peut être plus pour des gens en communauté, voilà, de ce qu'on n'a pas choisi. Tiens, voilà. Oui, il y a des gens en église, hein, même. En église, des fois, on sent que, tiens, pour le bien de l'église aussi, c'est aussi pour le bien de la personne, mais pour le bien de l'église, on a besoin de telle ou telle personne pour telle ou telle fonction. Et c'est dur, parce que moi, je rêvais d'être toujours, je sais pas quoi, quand je suis d'Emmanuel, à Paray-le-Monial, à donner des conférences. Et on me demande pas de donner des conférences, on me demande, tiens, de faire telle ou telle chose. C'est pas facile. Parce que ça, je n'avais pas choisi. Mais peut-être que tu vois, ce qu'on te propose va te faire plus grandir que si tu donnes des conférences tout le temps ou que tu fais de l'accompagnement. Il faut peut-être faire autre chose. Ça va te faire grandir. L'épreuve de la mission non choisie. Voilà. Ensuite, l'épreuve de l'autre aussi. Hein. J'en ai déjà parlé dans le mariage, mais la petite Thérèse, par exemple, a vécu sa conversion de Noël à cause de son papa qui était méchant. Parce que son papa, qu'est-ce qui se passe ?
Donc l'épreuve, ça a été son père. En fait, Thérèse était un petit peu dépressive, un peu compliquée comme fille. Bon. Non, mais c'est vrai, c'est vrai. Et alors, elle pleurait un peu tout le temps. Bon, oui, à 13 ans, c'était toujours un peu comme ça. Et donc, à Noël, elle monte les escaliers, et puis son papa, qui est en bas, vous savez, il y a les cadeaux dans les souliers, et son papa dit, enfin, heureusement que c'est la dernière année. Je montais alors l'escalier pour aller défaire mon chapeau. Céline, connaissant ma sensibilité et voyant des larmes briller dans mes yeux, eut aussi bien envie d'en verser, car elle m'aimait beaucoup et comprenait mon chagrin. « Oh, Thérèse, me dit-elle, ne descends pas, cela te ferait trop de peine de regarder tout de suite dans tes souliers. » Mais Thérèse n'était plus la même, Jésus avait changé son cœur. Refoulant mes larmes, je descendis rapidement l'escalier. Et comprimant les battements de mon cœur, je pris mes souliers, les posant devant papa, je tirai joyeusement tous les objets. Et elle raconte donc en un instant l'ouvrage que je n'avais pu faire en 10 ans, Jésus le fit se contentant de ma bonne volonté. Vous voyez, l'épreuve, c'est son père qui dit « j'en ai ras-le-bol ». J'en ai ras-le-bol d'avoir une petite fille qui est là, toujours, à faire la gamine. Quoi. Elle refoule ses larmes. Donc, vous voyez, elle ne se laisse pas aller à ce penchant mauvais, enfin, cette inclination facile. Et qu'est-ce que dit ce fait de refouler les larmes? Elle dit, elle analyse, hein, donc ça c'est dans son histoire d'une âme, sa vie. Elle dit « Jésus le fit se contentant de ma bonne volonté ». Donc, il a fallu le père qu'il fasse une épreuve, la bonne volonté, et elle continue, « Il fit de moi un pécheur d'âme. » Ce soir-là, je sentis un grand désir de travailler à la conversion des pécheurs, désir que je n'avais pas aussi senti vivement. Je sentis en un mot la charité entrer dans mon cœur, le besoin de m'oublier pour faire plaisir, et depuis lors, je fus heureuse. » En fait, Thérèse a été très blessée par la mort de sa maman, parce qu'on lui a caché cette mort, ça l'a complètement bousillée. Et donc, elle était là, hein, et donc elle avait besoin un peu d'être au centre, hein, de faire la petite reine. Et elle dit, la charité entre dans mon cœur, je sens le besoin de m'oublier. Ça y est. Et du coup, je suis heureuse. Voilà. Alors, ensuite, autre épreuve qui nous arrive, l'événement non choisi. On a eu hier soir le témoignage de Damien et Sophie Lutz, Chevillard, voilà. Bon, c'est simple, hein, la personne, le couple, le jeune couple, moi j'ai marié un couple, pareil. Là, c'était premier enfant, avec un handicap lourd, puisque c'est un enfant qui n'a pas de... il manque un bras, et l'autre bras, voilà, il s'arrête à moitié. Bon, premier enfant, voilà. Et alors, c'est très touchant, parce que cette femme me disait, tu sais, Paul, en fait, moi je ne sais pas évangéliser. Et peut-être que c'est ça, mon appel. C'est-à-dire d'être témoin de la vie à travers cet enfant que j'ai gardé. Je suis le signe, au milieu du monde, que toute vie vaut la peine d'être vécue, vaut la peine d'être gardée. Voilà. Peut-être c'est ça, son témoignage. Donc, vous voyez, cette femme, ce couple-là, qui rayonne, qui sont joyeux, mais c'est aussi difficile, eh bien, voilà, ils ont accepté cette épreuve qui n'est pas envoyée de Dieu, qui est là, qu'on n'a pas choisie. Et, eh bien, je peux dire qu'ils ne sont pas entrés dans la tentation. Vous avez aussi, il faut relire, mais Anne Dauphine et Loïc Julien, hein, avec la petite histoire de Thaïs, mais c'est très intéressant parce qu'ils ont donné un interview dans La Croix, en 2000, je ne sais plus quoi, La Croix du samedi 10 septembre 2011. C'est intéressant de voir dans cet article comment cette épreuve, en fait, a fait grandir leur couple. Je ne dis pas qu'il faut des épreuves, même naturelles, pour grandir. Je dis qu'en fait, il n'y a pas d'alternative. C'est-à-dire que soit l'épreuve, en général, nous fait tomber dans la révolte, soit elle nous fait grandir. Mais il n'y a pas tellement de stagnation au milieu central. Dans la vie spirituelle, il n'y a pas de centre. Hein. Soit vous avancez, soit vous reculez, mais on est toujours en mouvement. Hein. Celui qui veut être mon disciple, qu'il me suive. C'est une suite. Bon. Alors, c'est intéressant, cet article, parce que eh bien, ça nous montre voilà, comment ils ont rebondi. L'épreuve aussi de ne pas sentir. Voilà, dans la vie spirituelle, dans la prière, eh bien, on ne sent pas toujours Dieu. Donc, il faut aller à la messe, il nous faut vivre notre vie spirituelle sans sentir. On ne peut pas tout le temps... Voilà. Dernière épreuve,
l'épreuve d'être dans le monde sans être du monde. C'est une épreuve aussi, le monde. Nous ne sommes pas dans une petite bulle. Par parlementaire, vous êtes là, il y a une clôture, il y a un jardin, il faut avoir un badge pour rentrer. Ça va, hein, enfin, bah. Mais le monde, hein, le monde, vous avez un travail où l'évangile n'est pas forcément pratiqué, vous avez des loisirs, qu'est-ce que je fais, moi? J'aime faire la voile. Mais je fais de la voile, est-ce que... moi, j'aime bien, est-ce que je prends... Enfin, j'aime bien, je fais du... entre guillemets, là. Hein. Je ne fais pas de voile du tout, bon. Le garçon, la fille qui dit j'aime la voile. Bon, alors, comment tu fais? La messe, tu la places où? T'as intégré la messe pour ce week-end ou pas? Ah non, moi je cherche le forfait le moins cher pour le plus de temps. Bah d'accord, mais un chrétien, il va à la messe le dimanche. Il faudrait que tu sois un petit peu malin pour peut-être revenir un peu plus tôt le dimanche soir, je ne sais pas trop, faire quelque chose, mais un chrétien, il se débrouille, il se renseigne pour avoir la messe. Il ne va pas en vacances comme ça, 8 jours sans se renseigner, où est-ce qu'il peut avoir la messe? On ne vit pas ses vacances de la même manière quand on est chrétien, quand on n'est pas chrétien. Voilà. On n'invite pas les mêmes amis quand on est chrétien ou quand on n'est pas chrétien. C'est Jésus qui le dit, hein. Lorsque tu donnes un déjeuner ou un dîner, ne convie ni tes amis, ni tes frères, ni tes parents, ni de riches voisins. Mais lorsque tu donnes un festin, invite des pauvres, des estropiés, des boiteux, des aveugles. Heureux seras-tu alors de ce qu'ils n'ont pas de quoi te le rendre. Et c'est là où il nous faut, comment dire, à travers l'évangile, la parole de Dieu comme une nourriture, repenser notre vie. C'est ce que Jésus propose à Nicodème. Il faut que tu penses les choses autrement. Attends, il faut naître d'en haut. Il faut repenser les choses autrement. Alors Nicodème dit, mais à quoi? Il faut que je rentre dans le sein de ma mère. Non, c'est pas ça. C'est qu'il faut que tu changes de référentiel. Après parérémonial, après la session 25-35, on va penser les choses autrement. Je discutais avec mon curé, je disais, c'est curieux, j'étais au JMJ. Alors, je m'aperçois que les étudiants, mais ils sont tous là. Quand je leur dis, écoutez, je suis désolé, mais on ne couche pas ensemble tant qu'on n'est pas mariés. Ils tombent de haut, ils disent, on est fiancés. Mais il me dit, alors mon curé me dit, mais tu sais, mais les jeunes, ils ne lisent pas l'évangile. Hein. Ben, c'est sûr que si tu lis Bibag, l'amour, machin et tout, à un moment donné, tous les jours, si tu veux, tu commences à penser autrement. Tu penses comme le monde. Et Jésus dit, on va penser autrement. Les richesses pour un juif, c'est une richesse. C'est bien, c'est vrai que tu es béni de Dieu. Il dit au jeune homme riche, non, heureux les pauvres. En fait, la richesse, c'est une bénédiction, mais il faut que tu la lâches. Putain, le mec, il faut qu'il pense autrement. Je vais vous donner ma chair en nourriture, mais c'est pas possible. Non, mais il faut que tu penses autrement. Donc, tout l'évangile, c'est comment être dans le monde en pensant autrement. Et ça, c'est une épreuve. C'est une épreuve de vivre dans le monde, c'est très clair. Voilà, dernière demande, et je m'arrête là, mais délivre-nous du mal. Il faut dire plutôt le malin, hein, plutôt que le mal. C'est le catéchisme qui le dit. Dans cette demande, le mal n'est pas une abstraction, mais il désigne une personne. Satan, le mauvais, l'ange qui s'oppose à Dieu. Le diable, diabolo, c'est celui qui se jette en travers du dessein de Dieu et de son œuvre de salut accompli dans le Christ. Voilà, hein, d'ailleurs, la nouvelle Tob traduit par tentateur. Délivre-nous du tentateur. C'est une personne, hein, c'est important parce que sinon, on est toujours un petit peu à dire, tiens, le mal, c'est je sais pas quoi, une fumée, une entité, voilà. Hein, bon. Et c'est vrai que Carmignac propose plutôt écarter plutôt que délivrer. Hein, pourquoi? Parce qu'il dit, en fait, nous ne sommes pas prisonniers du démon. Hein, donc c'est plutôt garde-nous hors d'atteinte, hein, que ce démon ne nous prenne pas dans ses filets. Hein. Éloigne-nous du mauvais par qui nous pourrions être pris. Voilà. Alors, par rapport à cette dernière demande, en fait, peut-être la grâce particulière, il faut toujours appliquer au réel, c'est peut-être l'humilité. Pierre Chrysologue, qui commentait cela, dit « C'est avoir une juste et humble notion de soi et ne pas se livrer à la présomption d'un salut obtenu par ses seules forces que d'implorer de nous délivrer du mal. » Voilà, Seigneur, tu vois, je ne peux pas sortir du mal tout seul. J'ai besoin de toi, j'ai besoin de cette force. Et puis, éloigne-moi du mal, je t'en supplie. Je suis capable.
je suis capable d'ouvrir la télé et de pas la fermer tout de suite s'il y a quelque chose qui n'est pas beau. Donc Seigneur, je t'en supplie, permets-moi quand j'ouvre la télé de savoir ce que je vais regarder. Quand j'ouvre Internet, permets-moi de savoir ce que j'ai décidé de regarder. Je ne vais pas sur Internet si je n'ai pas décidé de regarder quelque chose de précis. Parce que si je n'ai pas de projet, il est évident que le filet tombe. Bon, alors je termine avec le dernier texte que je vous ai donné en vous disant que le Notre Père en lui-même est une inversion des tentations du désert. C'est un texte de Fabrice Hadjadj où il parle des trois tentations de Jésus au désert en Matthieu 4. Ces trois tentations résument en elles toutes les errances possibles. Elles coïncident avec trois demandes du Pater. Quand le démon propose à Jésus de changer les pierres en pain, la prière à notre Père des cieux, notre pain de ce jour. Oui. Quand il emmène au sommet du temple pour que Jésus force par un caprice sa volonté divine, elle répond « Que ta volonté, celle de Dieu, non la mienne, soit faite. » Enfin, quand il offre tous les royaumes de la terre, si Jésus se prosterne devant lui, elle dit simplement « Que ton règne vienne, celui de la vérité et de l'amour, et non le mien. » Voilà. Trois tentations, hein. Le pain, la volonté de Dieu et le royaume. C'est intéressant parce que ça veut dire, vous voyez, que le démon, en nous montrant ça à travers ce lien entre le Notre Père et les tentations au désert, en fait, qu'est-ce que dit Fabrice Hadjadj indirectement ? Fabrice Hadjadj dit, en fait, le démon s'intéresse à ce que Dieu veut nous donner. C'est toujours ça. Le démon s'intéresse toujours à ce qu'il y a de plus beau. Remarquez que dans la Genèse, le démon... la première conséquence du péché, c'est quoi ? Ça touche la sexualité. Pourquoi ? Parce que la sexualité, c'est le signe concret, matériel, de l'altérité de la communion. Donc la première conséquence du mal, c'est pas tellement que l'homme soit éloigné de Dieu, que l'homme n'arrive plus à prier Dieu. La première conséquence du mal, c'est que l'homme et la femme ne sont plus image de Dieu, au sens, ils n'arrivent plus à reproduire cette image, ils n'arrivent plus à entrer en communion. Ils se cachent, ils deviennent semblables. Le but du démon, c'est que, justement, la différence soit dégagée pour qu'on rentre dans la similitude. Et du coup, ils ont peur. Ils deviennent objets l'un pour l'autre. Puisque je ne veux pas que l'autre m'objective, je me cache. Ce qui était le lieu de l'image, puisque Dieu crée l'homme à son image, à l'image de Dieu, il le créa, mâle et femelle, il les créa. Mâle et femelle, il les créa. Eh bien, Dieu dit, le démon dit, tiens, je m'attaque à ce mâle et femelle, à la sexualité. Vous regardez aujourd'hui, la pornographie, c'est quoi ? C'est ce qu'il y a de plus beau qui est attaqué en premier. Le démon, il s'intéresse pas à ce qui est, enfin, il s'intéresse à ce qui est proche de Dieu. Donc, tac, la pornographie, c'est beau, la sexualité, c'est beau, donc je voilà. La vie, c'est pareil. Hein. La vie, c'est très beau. Hein. Ben, hop, avortement, euthanasie, voilà. Dès que c'est beau, le démon est intéressé par la beauté pour travestir, pour changer. Voilà. Alors que l'inverse, Dieu veut nous donner cette filiation divine, non pas par le diable, mais par lui-même, dans cet abandon et dans cette confiance. Alors c'est vrai que je termine, et c'est un petit peu la fin du Notre Père, un peu dur, je trouve, pour une fin d'enseignement. On aurait pu commencer par là. Monseigneur Barbarin, en fait, commente le Notre Père à l'envers, en disant, en fait, le véritable chemin, il faut commencer par le mal et arriver à Dieu. Et c'est vrai que quand vous commencez par la fin et vous arrivez à Dieu, vous avez toute l'histoire du peuple hébreu. Éloigne-nous du mauvais, c'est quoi ça ? C'est l'Égypte, on est libéré d'Égypte. Je montre le Notre Père de la fin jusqu'au début. Vous pouvez reprendre la première feuille que vous avez eue au début. Et je passe de la septième demande à la première. Éloigne-nous du mauvais, qu'est-ce que va faire Dieu avec son peuple ? Il libère d'Égypte. Ensuite, le peuple entre dans la tentation, dans le désert. Ensuite, dans le désert, qu'est-ce qu'il va recevoir ? La manne. Ensuite, après le désert, la manne, qu'est-ce qu'il reçoit ? Donc notre pain quotidien, il reçoit la loi de Dieu, que ta volonté soit faite. Le règne de Dieu avec David, que ton nom soit sanctifié. Et la sanctification du nom, on avait vu que c'était le pardon, c'était ce cœur nouveau qui nous permet d'arriver à notre Père qui est aux cieux. Voilà, on est passé de l'Égypte jusqu'au ciel, jusqu'à la paternité de Dieu.

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2: Mon Dieu, chaque jour je te bénirai. Je louerai ton nom toujours et à jamais. Psaume 144, 2.

Bonjour à tous. On m'a demandé de vous parler de cette question du combat spirituel. Le combat, nous savons à peu près ce que ça peut signifier. Il y a toutes sortes de combats dans l'existence, des combats quelquefois physiques, mais plus fréquemment des combats dans toutes sortes de confrontations que nous avons à vivre. Spirituel, cela signifie que ça concerne notre liberté dans le rapport avec Dieu. Donc il y a des combats qui concernent notre vie avec Dieu. Alors le combat, ça n'est pas la première perspective que nous avons quand nous avançons dans l'existence. Très souvent, quand il y a des appels, des choix à faire, nous commençons par, à l'intérieur d'une logique qui serait celle de l'émerveillement, accueillir ce qui est donné. Mais quand on accueille, on n'est pas d'abord dans le combat, on ne mobilise pas forcément ses énergies, on est plutôt dans même quelque chose dans ce qui relève de l'abandon à de belles choses qui nous sont proposées. Bon, si certains d'entre vous sont mariés, par exemple, eh bien, le cheminement vers le mariage, en général, ne commence pas d'emblée par des combats, ça commence par l'émerveillement d'aimer et d'être aimé. Et puis, une fois le mariage célébré, eh bien, on est dans la logique de la lune de miel, où on accueille de façon émerveillée tout ce qui est donné à travers ce sacrement. Et les questions de combat, elles n'arrivent qu'ensuite, parce que au départ, le prince charmant a épousé la jolie princesse, tout est beau, tout est bien, et puis petit à petit, on s'aperçoit que le prince charmant laisse traîner ses chaussettes, ou que la jolie princesse n'est pas aussi bonne cuisinière que maman, et... Et alors, c'est là que commence le combat, parce qu'il va falloir accepter la personne réelle et non pas la personne qu'on a rêvée dans cette expérience magnifique du fait de tomber amoureux, de vivre la lune de miel. Eh bien, pour ce qui est de la vie spirituelle et du rapport avec Dieu, il y a quelque chose d'un peu semblable. Quand on découvre le Seigneur, le premier mouvement, c'est celui de l'émerveillement, de l'accueil de son amour. En quelque sorte de la joyeuse surprise d'être aimé à ce point-là, et en particulier pour ceux qui vivent l'expérience de l'effusion de l'Esprit-Saint, c'est quelque chose qui se manifeste de façon particulière, cette joyeuse surprise d'être aimé de Dieu. Hein. Mais voilà, on accueille. Et souvent, dans les débuts, quand on est aussi dans cette sorte de lune de miel avec le Seigneur, on commence à avoir l'impression que tout est facile, parce que l'amour est partout, et donc on prie sans faire d'efforts, etc., tout se passe bien. Mais petit à petit, il va falloir réatterrir dans la réalité et incarner cet amour dans les choses ordinaires de l'existence. Et c'est là que souvent vont commencer des combats. Donc au début, la prière c'est facile, tout beau, tout bien, et puis à partir d'un certain point, on commence à la percevoir un peu comme une corvée. Ah zut, il va falloir que je prenne mon temps de prière, etc. Et c'est là donc que commencent les combats. Or, c'est une affaire, celle des combats, n'est pas arrivée longtemps après que Dieu ait créé l'homme et la femme. Quand Sainte Catherine de Sienne méditait sur le fait que nous sommes aux prises dans l'existence avec des épreuves et donc avec des combats. Elle demandait au Seigneur, mais Seigneur, pourquoi est-ce que tu as fait ça? Pourquoi est-ce que tu nous as mis dans un projet dans lequel il peut y avoir autant d'épreuves et même des épreuves qui se manifestent avant le péché? Parce que si vous prenez la tentation d'Adam et Ève, par exemple, le péché, il arrive après. Il y a d'abord l'épreuve qui est celle de la tentation. Et donc, il ne faut pas croire même que les épreuves soient forcément, par définition, la conséquence du péché. En fait, la dimension de l'épreuve fait partie du projet de Dieu
dès le départ. Alors pourquoi, Seigneur, est-ce que tu ne nous as pas créés directement au ciel? Pourquoi est-ce qu'il a fallu cette vie sur la terre dans laquelle on est aux prises avec toutes sortes de problèmes, de difficultés, de combats, justement, hein? Alors que ça aurait été tellement plus simple, Seigneur, que tu nous crées directement au paradis. Comme ça, il y aurait eu beaucoup, beaucoup moins de problèmes pour tout le monde, et y compris pour ton fils, d'ailleurs, hein? Et tout se serait bien passé, puisque tout aurait été magnifique dès le départ. Or, pourquoi est-ce que Dieu a d'emblée pensé

Tandis que d'autres, les bons anges, ont passé cette épreuve spirituelle. Et on retrouve ensuite cette même épreuve, donc je vous le disais, chez Adam et Ève. Alors même qu'ils ont été mis dans un magnifique jardin où tout est beau et tout est bien, eh bien, il y a cette question de l'arbre de la connaissance du bien et du mal, et du fait que Dieu leur dit « Vous pouvez manger de tous les fruits sauf de cet arbre-là ». Alors, quel est l'enjeu de ce combat qu'on trouve dès le début ? Eh bien, l'enjeu, c'est d'accepter ou non de se recevoir de l'amour de Dieu. Parce que dès lors que nous accueillons cet amour de Dieu qui nous précède, ça signifie que nous acceptons d'entrer dans un projet qui lui appartient à lui avant de nous appartenir à nous. Donc notre vie, bien sûr, elle nous est remise entre nos mains par Dieu, mais c'est lui qui nous la donne et qui nous la remet, et qui nous la remet avec un projet qui provient d'abord et avant tout de son cœur. Donc il nous fait cadeau de la vie et il la remet entre nos mains pour que nous l'accueillions en tant que cadeau et puis qu'ensuite nous la fassions fructifier conformément au projet qu'il a pour nous. Mais c'est là que peut entrer en ligne de compte un gros problème qui est celui de l'orgueil. À la racine, l'orgueil, cela consiste à ne pas accepter que notre vie appartienne à Dieu avant de nous appartenir à nous. Et donc c'est en quelque sorte vouloir prendre possession de sa propre vie comme d'une propriété privée, en quelque sorte, dont je suis le libre utilisateur et consommateur. Et par conséquent, cela signifie que je me mets à la place de Dieu, c'est-à-dire je décide de me faire Dieu de ma propre vie à la place de Dieu. L'orgueil à la racine, c'est cela, et c'est ce qui a fait l'objet de la tentation d'Adam et Ève. Vous vous souvenez peut-être, relisez cela, c'est dans le livre de la Genèse au chapitre 3, quand Adam et Ève vivent la tentation et que le serpent dit à Ève qu'il n'y a pas de problème à manger ce fruit parce que vous serez comme des dieux connaissant le bien et le mal. Or, connaissant le bien et le mal, c'est une expression qui, dans le langage biblique, signifie en réalité se faire soi-même le libre interprète pour soi du bien et du mal. C'est-à-dire, je n'accepte pas que cette question du bien et du mal me soit donnée par une parole de Dieu qui me précède, et je décide de me faire moi-même l'auteur de mon propre sens du bien et du mal. Je décide que telle chose est bien ou que telle chose est mal, sans en référer ni à Dieu qui est l'auteur de ma vie, ni même aux lois de la création, parce qu'il n'y a pas simplement la parole de Dieu, mais il y a aussi toute la vérité qui est inscrite dans la création et qui me précède. Donc, au lieu d'accueillir ce qui est donné dans ce sens du bien et du mal, qui est en fait le fait d'accueillir finalement la façon dont Dieu veut nous bénir, eh bien, je vais me faire moi-même l'auteur, celui qui définit pour moi ce qu'est le bien et le mal. Donc, ça veut dire que je vais faire aussi des autres, des objets qui me servent en fonction de ma propre définition du bien et du mal, au lieu d'accueillir les autres tels qu'ils me sont donnés. Voyez ? Et c'est un danger qui peut nous guetter à tous les niveaux. Je vous parlais du mariage. C'est vrai que par moments, ça peut être tentant, non pas d'accueillir l'autre tel qu'il m'est donné, mais de vouloir l'autre tel que je veux qu'il soit. Or, quelquefois, c'est à partir de nos rêves concernant l'autre, parce qu'on l'idéalise, mais on l'idéalise à sa propre manière. Alors que la grande clé de l'amour, c'est justement l'apprentissage de l'accueil et du don de soi tel qu'on est en vérité, tel qu'on est donné en vérité. Voilà, donc il y a cet enjeu radical à la base qui est finalement, est-ce que j'accueille le fait que l'amour de Dieu me précède, que ma vie est un cadeau que Dieu m'a fait, ou alors est-ce que
je vais me replier sur

moi-même, me faire le maître et possesseur de ma propre existence, pour être à moi-même mon propre Dieu. Dans tout cela, il y a donc un combat, une tentation, qui est la tentation des anges au début de leur existence et qui a conduit donc au fait qu'on se trouve désormais avec des anges bons et aussi avec les démons. Et puis, c'est vrai aussi de l'enjeu de notre propre existence. Alors, pourquoi est-ce qu'il y a cela, cette dimension? Eh bien, saint Augustin a une jolie phrase qui mérite d'être réfléchie là-dessus. Dieu qui nous a créés sans nous ne veut pas nous sauver sans nous. Dieu qui nous a créés sans nous ne veut pas nous sauver sans nous. Alors, Dieu nous a créés sans nous, qu'est-ce que ça veut dire? Ça veut dire que, eh bien, comme il s'agissait de notre propre existence, Dieu pouvait difficilement nous demander notre avis avant de nous faire exister, vu qu'on n'existait pas. Hein? Donc il nous a créés sans nous. Mais la signification de ce don, c'est ce que je vous disais tout à l'heure, c'est que c'est un cadeau. Le Seigneur nous a fait un cadeau gratuit. C'est unilatéral, puisqu'il ne nous a pas demandé notre avis avant. Et c'est le cadeau initial qui est celui de la vie que Dieu nous donne et nous remet. Mais, dit saint Augustin, il ne veut pas nous sauver sans nous. C'est-à-dire la réalisation de notre vie, la pleine réalisation de notre vie, Dieu ne veut pas qu'elle se fasse simplement comme quelque chose dont nous soyons les purs bénéficiaires. Alors, nous en sommes les bénéficiaires de cette réalisation de notre vie que Dieu nous offre dans son amour, en commençant sur cette terre et puis ensuite dans le total épanouissement de la vie éternelle. Nous en sommes les bénéficiaires, mais Dieu a voulu que nous en soyons aussi les protagonistes. Donc, pas seulement que nous le recevions, mais que nous l'accueillions et que nous le fassions fructifier. Ce thème de la fructification des dons de Dieu, vous verrez qu'elle est beaucoup présente dans les évangiles. Prenez par exemple l'évangile des talents, hein, c'est un des grands moments où on voit un maître qui confie à ses serviteurs des richesses à faire fructifier. Ça veut dire qu'à terme, le résultat final, c'est en même temps cadeau de Dieu, puisque c'est Dieu qui a tout confié, mais c'est aussi quelque chose qui relève de la liberté des serviteurs qui ont choisi ou qui n'ont pas choisi éventuellement de faire fructifier ce don, ces talents. Et c'est donc pour Dieu le projet d'un accomplissement dont nous puissions dire à la fois, Seigneur, merci parce que tout vient de toi. Et jamais je n'aurais vécu ce que tu m'offres si ça n'était pas de toi que tout venait. Mais en même temps, cela va nous faire comprendre aussi que le Seigneur nous a appelés à y être pour quelque chose. Donc, en gros, la victoire, elle est d'abord sa victoire à lui, le Seigneur, pour la réalisation de notre existence. Mais il nous dit: voilà, mon projet, ça n'est pas simplement que tu profites de ma victoire, mais que toi-même, tu deviennes victorieux avec moi et en moi. Donc c'est une gloire plus grande, au bout du compte. Ça signifie que Dieu nous prend vraiment au sérieux dans les dons qu'il nous a faits. Quand on se trouve face à une haute montagne, on voit le sommet, et puis on se dit: oh là là, je n'y arriverai jamais. Si jamais quelqu'un est à nos côtés pour nous dire ne crains pas, je te tiens par la main, quand tu faiblis, je te soutiens, tu avances et puis tu verras le sommet, tu vas y arriver. Eh bien, l'expérience qu'on peut avoir quand on arrive au sommet, c'est à la fois de se dire: ben, voilà, ce guide, cette personne qui m'a accompagné, sans elle, je n'y serais jamais arrivé. Hein, et en même temps, j'y suis pour quelque chose, parce que j'ai sué sur le sentier. Ça n'a pas été drôle. J'étais quelquefois au bord de l'apoplexie tellement mon souffle était sollicité. J'ai sué et j'y suis arrivé. Et à ce moment-là, les paysages du sommet de la montagne, eh bien, resplendissent d'une manière particulière parce qu'on y a été pour quelque chose. On a été aussi, on a conquis. Alors, pas tout seul. Et si ça n'avait pas été non plus donné, et si nous n'avions pas eu le soutien, nous n'y serions pas arrivés.
pas tout seul, mais nous y sommes pour quelque chose. Et du coup, le panorama que nous voyons en arrivant là-haut est d'autant plus beau que nous avons été aussi ceux qui ont conquis ce panorama. Eh bien, pour ce qui est de notre vie éternelle, vous avez quelque chose d'un peu semblable. Nous sommes appelés à des sommets dont nous n'avons pas idée, parce qu'il s'agit de passer de la vie telle qu'elle nous a d'abord été donnée en cadeau par Dieu, qui fait que nous sommes des créatures, des petites créatures, puisque nous ne sommes pas Dieu. Mais Dieu a voulu insérer notre vie dans un projet qui est un projet de divinisation. C'est-à-dire, il a voulu nous faire monter jusqu'à son niveau, nous faire ses fils. Vous avez eu des enseignements autour de cette question-là, de l'amour du Père et du cadeau merveilleux qui est que le Père fasse de nous ses fils. Mais voyez qu'il y a un sacré dénivelé, parce qu'au départ, nous sommes des petites créatures, ou selon le langage de saint Paul, on démarre, on se perçoit d'abord comme des esclaves, des personnes limitées par rapport à ce Dieu immense et magnifique et infini. Et on va passer de ce niveau de petite créature au niveau de participant de la vie de Dieu, de fils de Dieu. Donc vous avez un sacré dénivelé du point de vue de la montagne spirituelle que ça représente. Eh bien voilà, c'est cette montagne pour laquelle le Seigneur nous a dit « Je suis avec toi, je t'accompagne, je te fais mes dons pour que tu deviennes effectivement mon fils, ma fille, mais il faudra que tu y sois aussi pour quelque chose, de sorte que quand tu arriveras à la vie éternelle, tu pourras dire « Merci Seigneur pour ce cadeau », mais tu pourras dire aussi « J'y suis pour quelque chose, j'ai participé en positif avec les énergies que le Seigneur m'avait données, j'ai participé à la conquête de cette montagne ». Ça peut vous expliquer aussi, par exemple, pourquoi chez saint Paul, on retrouve de temps en temps des images sportives. Vous savez que la question du sport n'était pas tellement dans la culture du peuple juif, mais comme saint Paul a évangélisé les Grecs avaient toute une tradition sportive, et saint Paul a réutilisé ces images sportives pour parler justement de la vie spirituelle, en disant la vie spirituelle, ça n'est pas simplement... Keep cool baby, tout va bien, c'est beau, c'est magnifique, c'est aussi une bagarre. Et dans la bagarre, on va être éprouvé et on va connaître donc cette dimension du combat qui est en réalité une chance et une bénédiction puisqu'il s'agit pour nous d'être associés à la victoire, de devenir victorieux avec le Seigneur. Donc voilà la signification fondamentale de cette dimension du combat. La question se trouve compliquée par le fait que, comme nous l'avons évoqué, on n'a pas simplement affaire à un combat clair et net, on a affaire à un combat qui est devenu extrêmement confus à cause du péché. Alors vous avez donc le péché des anges, qui conduit à cette figure du tentateur, qu'on retrouve ensuite à l'occasion du péché des hommes, mais qui est présent aussi tout au long de l'évangile, c'est le tentateur que Jésus a été affronté au désert. Et c'est le tentateur qui sans cesse nous sollicite pour que nous nous fassions Dieu à la place de Dieu, comme lui. Alors le problème, c'est que quand on essaye de se faire Dieu à la place de Dieu, c'est une prétention folle, et en réalité, ça ne marche pas. Donc c'est une tentation et c'est un mensonge. Parce que celui qui veut se faire Dieu, à terme, il se retrouve aveugle et nu, parce qu'on ne peut pas s'auto-promouvoir Dieu. On ne peut pas. C'est un petit peu comme si j'essayais de me monter tout seul au ciel à la force de mes propres bras. Alors je m'empoignerais les quelques cheveux qui me restent sur ma tête, puis je tirerais vers le haut pour essayer de monter au ciel. Ça ne marche pas parce que je suis terrestre, et donc à vouloir me faire Dieu, la seule chose que je risque de faire, c'est de me faire mal aux cheveux. Il s'agit donc pour nous de mesurer à quel point cette prétention d'être Dieu peut sembler très attirante, et c'est la tentation, mais au bout du compte est source de grandes désillusions, et c'est le récit du péché originel, où à terme, Adam et Ève, alors qu'ils jouissaient de la bénédiction de Dieu, vont se retrouver dans un état de grande déchéance du fait du péché qui est entré dans leur vie et qui a détruit ce qui leur donnait
toute la force et l'énergie de grandir. Hein, et du coup, le Seigneur leur montre ce que sera leur vie désormais, une vie blessée par le péché, une vie dans laquelle nos différents désirs, nos regards, etc., sont pris dans toutes sortes de confusions et d'illusions. Ce qui fait que désormais, dans l'état où nous naissons, et qui est la suite du péché, eh bien, nous sommes aux prises à toutes sortes de difficultés. Nous ne sommes jamais vraiment au clair avec nous-mêmes. Nous avons, au niveau de nos émotions, au niveau de nos instincts, au niveau de nos regards, toutes sortes de réalités qui sont déformées, qui sont distordues. Et même quand nous essayons de construire un amour véritable, ça nous est très difficile de faire la part entre ce qui relève en réalité de notre égoïsme, de notre orgueil, c'est-à-dire me conquérir mon petit bonheur à moi, hein, et ce qui est la part du désir authentique d'aimer, de se donner pour le service du bien de la personne aimée. Et tout cela se mélange dans une vie qui est très confuse, et y compris au plan spirituel. C'est-à-dire, quand nous prions, est-ce que nous prions vraiment par amour pour Dieu, ou est-ce que nous prions par devoir, ou est-ce que nous prions simplement parce que ça nous apportera quelques satisfactions, que ça nous rassurera par rapport à certains problèmes, etc. Hein? Donc nous prions avec des motivations fort mélangées. Quand nous allons nous confesser, est-ce que nous allons nous confesser vraiment parce que nous avons conscience d'avoir blessé l'amour de Dieu, ou parce que nous sommes mal à l'aise avec notre conscience et que nous essayons d'obtenir à bas prix un petit coup d'éponge sur notre confiance pour avoir la conscience tranquille, hein? Et sans toujours réaliser que ce pardon du Seigneur nous a été obtenu au prix de la passion du Christ, et donc que c'est du sérieux, hein? Et du coup, le réduire à un petit coup d'éponge de la conscience, c'est véritablement l'abaisser. Mais vous voyez que notre condition de pécheur fait que nous ne sommes plus au clair avec nous-mêmes. Et du coup, le combat que nous allons avoir à mener va être un combat où, précisément, on n'est plus très au clair. Autant le combat des anges dans leur première épreuve, où le combat d'Adam et Ève avant qu'ils aient péché était un combat dont l'enjeu était très clair. Vous serez comme des dieux, donc qui est ton Dieu? Il faut que tu choisisses, savoir si c'est Dieu qui est ton Dieu ou si c'est toi qui seras ton propre Dieu. Là, l'enjeu est très clair, même si la tentation relève aussi d'une sorte d'illusion et de mensonge. Mais bon, Dieu avait posé les conditions de façon très claire. Autant maintenant, quelquefois, nous nous trouvons face à des motivations que nous avons du mal à tirer au clair. Donc, nous voulons faire telle chose, nous pensons que c'est pour le bien, mais au fond, est-ce que nous y sommes pas aussi attachés un peu par égoïsme? Donc, et ça à l'égard de toutes sortes de projets. Quelle est la mesure selon laquelle nous vivons selon la logique de l'orgueil et du fait que ma vie m'appartient à moi et que j'en fais ce que je veux, ou alors dans la logique du véritable amour et du véritable don? Eh bien, tout cela se mélange et c'est suite au péché. Donc le péché, à la base, a coupé l'humanité de l'amour de Dieu, mais nous le savons, Dieu n'a pas laissé l'humanité à son péché. Dieu ne nous a pas abandonnés, il nous a envoyé son propre Fils lorsque les temps furent accomplis pour qu'il soit notre Sauveur. Et il nous a obtenu le salut, je vous l'évoquais tout à l'heure, par sa mort et sa résurrection. Donc il a été lui-même le grand combattant contre les puissances du mal et du péché. Et comme il était à la fois Dieu tout-puissant, mais aussi le Fils de l'homme, eh bien, il a combattu aussi avec sa liberté humaine et en même temps avec sa puissance de Fils de Dieu pour vaincre le tentateur et pour vaincre le péché. Mais son salut n'a pas été un coup de baguette magique. C'est-à-dire, quand Jésus est ressuscité, on peut dire, bon, l'essentiel est acquis, mais ça n'empêche que les hommes continuent à vivre leur vie blessée. Et pourquoi cela? Eh bien, à nouveau, toujours pour cette raison. Dieu qui nous a créés sans nous ne veut pas nous sauver sans nous.
Donc il aurait pu dire, voilà, ça y est, avec ma résurrection, j'ai vaincu le démon, le mal et le péché sont chassés, et désormais, vous retrouvez une vie parfaitement sainte, parfaitement claire, et dans un cheminement vers l'éternité. Eh bien non, parce que c'était l'homme qui s'était blessé par le péché, et Dieu a voulu non seulement le sauver, mais le faire participer à ce combat du salut. C'est-à-dire que la mort et la résurrection de Jésus, c'est à la fois une victoire qui nous a été obtenue sans que nous ne fassions rien, mais c'est une victoire à laquelle nous sommes invités, parce que nous sommes appelés à rentrer dans ce combat de Jésus et à être avec lui victorieux du péché. Ça signifie donc que, pour un temps, la puissance du péché est encore là dans notre vie et nous y sommes aux prises, mais nous sommes appelés justement à combattre et nous savons que, sous un certain angle, ce combat est déjà réalisé, la victoire est déjà obtenue dans la mort et la résurrection de Jésus, mais il reste encore à faire en sorte que cette victoire rentre dans notre existence à travers notre propre collaboration et notre propre combat. Ça vous explique pourquoi Jésus, dès le début, dans sa prédication, ne disait pas simplement « croyez à la bonne nouvelle », c'est déjà bien, croire à la bonne nouvelle, mais il disait « convertissez-vous et croyez à la bonne nouvelle ». Ce qui signifie « va y avoir de la bagarre », parce que pour arriver à accueillir cette bonne nouvelle, vous allez vous trouver confronté à eh bien, ce qui est encore votre péché dans votre vie et les combats qui est amené pour en sortir. Combats pour lesquels j'apporte l'essentiel, ma victoire sur le péché, mais pour lequel il faudra aussi votre conversion et donc la mobilisation de vos énergies en tout cela. Saint Paul l'évoque quand il dit qu'il complète ce qui manque dans sa chair à la mort et à la résurrection du Christ. Ça signifie la mort et la résurrection du Christ sont déjà là, mais il faut encore qu'elles deviennent actuelles dans ma chair. Et cela nous concerne nous personnellement, mais aussi tous ensemble. Alors, il est bon dans un premier temps, quand on parle donc du combat spirituel, de contempler le combat spirituel de Jésus lui-même. Parce que si le Fils de Dieu s'est fait homme, c'était précisément pour que la victoire soit obtenue par l'humanité en lui. Donc pas simplement que Dieu émette un décret de victoire sur le mal, mais que ça soit l'homme, véritablement l'homme, qui soit victorieux. Et le premier homme qui est victorieux, c'est le Fils de Dieu fait homme, hein, mais qui a obtenu la victoire dans son humanité, parce que c'est sa chair qui a été crucifiée sur la croix, où c'est lui qui mobilisait aussi son énergie contre les tentations au désert, et ses énergies aussi humaines. De même que quand il était à Gethsémani, hein, et qu'il a pleinement consenti à la volonté du Père, alors qu'il y avait tout un tas de répulsions en lui liées à la perspective de la passion, au point qu'il en a sué des sueurs de sang, hein, ce qui suppose un combat et une angoisse extrême, eh bien, c'était son humanité qui était totalement mobilisée pour obtenir la victoire, et cette victoire, c'était « Père, non pas ma volonté, mais ta volonté ». Et c'est aussi l'enjeu de nos combats, finalement, fait de se dire « Bon, à la racine, c'est important que ce soit la volonté du Père qui se réalise dans ma vie, et non pas forcément immédiatement ma volonté à moi ». Or, ma volonté à moi qui serait pensée, justement, de cette manière un peu pécheresse, dans laquelle, si elle voulait prévaloir sur la volonté de Dieu, ça voudrait dire justement que je me ferais Dieu à la place de Dieu. Donc, pour Jésus, ça a été un vrai combat, il n'a pas fait semblant. Hein, quelquefois, il y a des gens qui se disent, oh, ben, de toute façon, pour lui, c'était facile, il était le Fils de Dieu. Mais il faut prendre au sérieux qu'il était aussi vraiment homme, hein, et que ses sueurs de sang, ça n'était pas il ne faisait pas semblant. Et quand il est mort sur la croix, il ne faisait pas semblant non plus. Et pour ceux qui ont un peu médité sur la passion, quelquefois même à travers, par exemple, le témoignage du linceul de Turin, ou simplement dans les détails des récits de la passion, eh bien, c'est quelque chose d'extrêmement impressionnant de voir, humainement parlant,
ce que Jésus a vécu de combat et de souffrance pour notre salut. Alors précisément, on peut dire c'est un vrai combat et ce sont des souffrances incroyables, mais c'était par amour. Ça mesure en quelque sorte l'immensité de l'amour qu'il a pour nous, le fait qu'il ait pu affronter une telle mesure de combat et de souffrance en notre faveur. Et il faut mesurer à travers cela aussi que si Jésus a payé un tel prix, c'est parce que l'enjeu n'est pas mince. L'enjeu, c'est notre salut et notre vie éternelle. C'est-à-dire, en soi, le péché nous tire vers la damnation, c'est-à-dire vers le fait d'une humanité radicalement inaccomplie, parce qu'elle en serait restée à ses propres désirs recroquevillés sur eux-mêmes. Et ça, c'est complètement insatisfaisant, et cela conduit, selon l'enseignement de Jésus lui-même, c'est une logique qui peut conduire à la damnation éternelle, le fait de vouloir jusqu'au bout être Dieu à la place de Dieu. Ça peut conduire jusque-là. Et si l'enjeu est tel, ça permet de comprendre que le combat ait coûté un tel prix. Vous avez quelquefois des gens qui croient que la foi chrétienne, c'est juste quelque chose pour notre mieux-être. On se sent mieux quand on a la foi. Ou alors on va se confesser, c'est pour se sentir mieux. En fait, l'enjeu est bien plus grand. Il s'agit de notre éternité. Si nous sommes fils de Dieu, appelés à être fils de Dieu pour toujours, et le défi du péché a été à cet égard d'une telle ampleur qu'il a fallu tout le poids de l'incarnation du Fils de Dieu, de sa mort et de sa résurrection, pour vaincre le péché. Et nous-mêmes, quand nous nous associons à ce combat et à cette victoire, nous le faisons selon des enjeux d'éternité. Si Jésus, dans les évangiles, parle si souvent de l'enfer, ça n'est pas pour rien. C'est d'ailleurs quelquefois un petit peu inquiétant de se dire que Jésus en parle aussi souvent et que les curés, dans leurs homélies, en parlent si peu. Depuis combien de temps n'avez-vous pas entendu d'homélie qui parlait de l'enfer? Alors que Jésus, lui, n'arrête pas, quand vous feuilletez l'évangile, à travers ses enseignements, ses paraboles, la question de l'enfer est présente de façon extrêmement fréquente. Or, Jésus ne le fait pas simplement pour nous terroriser, il le fait justement dans une perspective de mobilisation, dans le combat, de nous dire... vois que l'enjeu est important, c'est un enjeu d'éternité. Alors mobilise toutes tes forces parce que ça serait un désastre absolu que tu termines dans la damnation parce que tu ne te serais pas mobilisé pour ce combat. Rappelez-vous par exemple l'enseignement sur la porte étroite, où Jésus dit la porte est large vers la perdition. Et beaucoup sont ceux qui s'y engagent, et la porte est étroite vers le salut, et ils sont peu ceux qui s'y engagent. Alors Jésus, à travers ça, il ne veut pas faire de statistiques, il ne veut pas nous dire qu'il y aura juste 2-3 sauvés, et puis qu'il y aura des milliards de personnes en enfer. C'est pas son but. Son but, en réalité, c'est de nous dire, pour la vie éternelle, il suffit pas de se laisser aller dans un doux courant qui nous porterait. Il faut aussi mobiliser ses efforts comme on mobilise des efforts quand on doit passer par une porte étroite. Donc c'est un combat, mais comme je vous le disais, c'est un combat qui nous montre que Dieu nous prend vraiment au sérieux. C'est-à-dire, il nous a donné une vraie liberté, il nous a donné de vraies capacités d'intelligence, de volonté, etc. Il nous a fait des dons aussi à travers les qualités de notre caractère, les talents que nous pouvons avoir, les charismes, etc. Il nous a fait des dons et il nous dit maintenant, ton chemin ne consiste pas simplement à te laisser faire, mais aussi à te mobiliser pour faire fructifier ces dons et porter des fruits de vie éternelle pour toi et pour tes frères. Donc, nous avons un combat à mener qui est un combat un peu paradoxal, puisque en quelque sorte il est déjà gagné, mais il reste encore à gagner. Il est déjà gagné
C'est ce qui faisait dire à saint François de Sales qu'il s'agit d'un combat pacifique. Bon, on peut trouver ça un peu bizarre comme formule,